0: Octobre 1982, écoutez cette voix.
1: Je ne sais pas, je vais vous dire la vérité, on vient de faire une tournée avec les Branquignoles.
0: Robert Derry. France, et c'est vrai que En sourdine les sardines est une de vos premières pièces mises en scène par Robert Derry.
2: Oui, absolument. Et la première, justement, c'était à Versailles. C'était au théâtre de Versailles.
0: Montansier.
2: Et je crois que je suis rentré sur scène, le cœur s'est décroché.
0: En fait, En sourdine les sardines, c'est une pièce anglaise où on suit une troupe de théâtre qui se promène en province et il se passe des tas de choses.
2: Voilà, Noises Off. Bon, ça s'est appelé plein d'autres titres, hein, parce qu'ils l'ont rebaptisé plusieurs fois. Mais c'est une pièce. En fait, j'ai fait du théâtre grâce à ce genre de pièce. J'étais fou amoureux de Robert Derry, Colette Brosset, toute la bande. Je les ai regardés, en large en travers. Dès qu'ils me voyaient à la télé, j'étais comme un fou. Et j'ai fait du théâtre grâce à eux. Et la première personne qui m'engage professionnellement, et je vais vous raconter l'histoire parce qu'elle est vraiment trop drôle, parce que je jouais avant une pièce de café-théâtre, justement avec un ami qui s'appelle Patrick Pessis, je sais pas si vous connaissez.
0: C'est un cousin lointain, je ne connais pas.
2: Et Sophie Monico, je crois. Et donc on jouait tous les trois et un ami qui s'appelait Rémi Renoux, qui était le neveu de Georges Herbert, je sais pas si vous l'avez connu, Georges Herbert.
0: Qui était le directeur du théâtre, qui a engagé Robert Derry pour la première fois au La Bruyère.
2: Voilà, c'est ça. Et pendant 4 fois de suite, me dit, viens, il y a une audition, le rôle est pour toi, viens, il y a une audition, le rôle est pour toi. Et moi, je disais, non, je suis pas assez prêt, faut que je travaille. Et il est venu me chercher à 9h du matin chez moi. Ma femme était là, elle me dit, mais c'est pourquoi, Rémi, qu'est-ce que tu fais là? Et tout, je viens chercher ton mec, il va faire l'audition à 10h, et Robert Derry qui l'attend. Et je suis arrivé dans le sous-sol, là, il était au théâtre de l'œuvre, Georges Herbert. Et donc, assieds-toi là, on me fait venir, et Robert Derry, il dit, c'est lui. Et j'avais pas dit un mot, rien. Il me dit, comment c'est moi? Attendez, je vais pas en parler. Non, je vous dis, c'est vous. Et j'ai dit, t'es pris, alors allons-y, et ça a commencé comme ça.
0: C'est vous, parce que Robert Derry, on l'a un peu oublié aujourd'hui, on connaît le petit baigneur, la belle américaine, mais on oublie qu'il écrit à la fin de la guerre une pièce, Les Gaufrettes, qu'il présente à Georges Herbert au La Bruyère. Le théâtre allait fermer, Herbert avait rien à se mettre sous la dent, il accepte le spectacle. La femme de Robert Derry, son père était boucher, donc on invite tous les bouchers de Paris pour faire croire que la salle est complète, devenu un spectacle qui est devenu le spectacle préféré de la reine d'Angleterre.
2: Mais non.
0: Mais oui, car
2: les Gaufrettes, je vais m'y intéresser.
0: C'était les Branquignoles.
2: D'accord.
0: C'était les Branquignoles, ouais. Et la reine d'Angleterre a invité Robert Derry et la troupe à Buckingham pour jouer le spectacle qui s'appelait à l'époque La Plume de ma tante.
2: Oui, qui ont été joués après à New York.
0: New York, et qui a eu 7 Tommy Awards, c'est-à-dire l'équivalent des Molières.
2: Voilà.
0: Et Robert Derry, c'était un monstre de précision qui chaque mot comptait.
2: Oui, et chaque geste comptait.
0: Et ça, vous l'avez appris aussi.
2: Alors je l'ai appris, mais on avait, moi j'avais à peu près la même, enfin j'avais pas la même école que lui parce que c'était un maître. Moi j'étais vraiment un gamin et tout ce que je voyais, enfin ce que je voyais faire, je disais mais voilà c'est ça, il a complètement raison. Je me souviens quand il me balançait l'assiette de sardines, mais en exactement 40 secondes, il en avait partout de la sardine. Il en avait partout sous le talon jusqu'à dans les cheveux. Tellement il était pointu, c'était un métronome de.
0: Mais si vous regardez Julien Cafaro, les Benny Hill, c'est une copie exacte, c'est un sketch des Branquignoles.
2: Mais je suis d'accord.
0: Il a tout pillé.
2: Complètement.
0: Alors il se trouve que vous êtes justement né, on parlait de New York, aux États-Unis.
2: Oui, je suis né à Brooklyn, oui.
0: Vous êtes né aux États-Unis parce que vous aviez un père qui travaillait dans une base militaire.
2: Voilà, c'est ça. Mon père était à les bases américaines. C'était un Américain, tout simplement. Oui. Voilà, il est venu jusqu'à ce que De Gaulle dise US go home.
0: Voilà.
2: Alors, il n'est pas parti, lui. Il est resté.
0: En revanche, les Cafaro sont d'origine italienne, comme beaucoup d'Italiens aux États-Unis.
2: Dépouille.
0: Voilà. Et donc, vous êtes né aux États-Unis et puis vous revenez en France.
2: Oui, je suis revenu parce que maman était gaulliste. Parce qu'elle habitait en Haute-Marne, à côté de Colombey, les deux églises.
0: D'accord.
2: Et mon grand-père était un maquisard qui avait, qui voulait sauver la France. Et donc, elle a dit non, De Gaulle est là, je vais l'aider à reconstruire la France avec lui. Voilà.
0: Voilà. Votre arrière-grand-père, en revanche, je crois, Julien Cafaro, était un mafieux.
2: Oui, absolument. Oui, oui. Mon arrière-grand-père était... Alors, maman ne veut absolument pas qu'on en parle, mais quand j'en parle avec mes cousines italiennes, et même ma femme me dit, il y a eu une fois, un jour, je demande à Anna, ma cousine, et je fais, mais l'arrière-grand-père, il n'était pas un peu mafieux. Et ma cousine qui fait...
0: Il a peut-être connu Al Capone ou des gens comme ça.
2: Il a connu les Corleone qui étaient venus dans les Pouilles. C'est drôle, hein.
0: C'est drôle. Alors vous grandissez finalement en Haute-Marne à Nogent. Nogent qui est célèbre pour ses couteaux, je crois.
2: Absolument, oui.
0: Et dans La Bête humaine de Jean Renoir, le personnage interprété par Fernand Ledoux dit c'est un beau couteau, c'est un Nogent.
2: Voilà, c'est ça.
0: Et c'est vraiment que c'est un coin de France très calme finalement. Nogent.
2: Oh, c'est même plus que calme, c'est déserté.
0: Oui.
2: Et désertique, malheureusement, parce que le pays est formidable, les forêts sont belles, puis les gens sont très sympas.
0: Et je crois qu'il y a quelqu'un de très connu qui est né à Nogent, qui est Bernard Dimet.
2: Oui, absolument. Oui,
0: c'est ça. Poète célèbre.
2: Oui, oui.
0: Et je crois qu'il a été instituteur à Troyes. Et il a tenu 2 heures, après il a démissionné, et il n'a pas fait partie de vos nombreux instituteurs, car je crois que vous avez été, à l'école, Julien Cafaro, le cancre parfait.
2: Parfait, parfait. Mais en fait, j'avais besoin de liberté.
0: Oui.
2: Je ne suis jamais resté 2 ans dans le même bahut.
0: Viré à chaque fois ?
2: Oui, oui, mais j'en avais marre.
0: Oui, et qu'est-ce qui se passait ?
2: Mais parce que je faisais le mur.
0: Carrément ?
2: Ah, j'étais parti.
0: Et alors, on vous recherchait ensuite?
2: Ah oui, on m'a recherché partout, j'ai eu les flics, tout, ma mère. Non, maman était là, mais il est où?
0: Et on vous retrouvait à chaque fois. Et oui, à chaque fois, je crois que vous avez fait toutes les écoles possibles et imaginables de la région.
2: Oui. Mais oui, je crois que la dernière, on a été à 90 km de la maison.
0: Ah, tellement vous voulez vous faire oublier ailleurs.
2: Ah oui, mais il voulait plus de moi, quoi. Et puis, maman m'a dit un jour, mais écoute, essaye d'avoir au moins le bac, qu'on en finisse. Et même le jour du bac, je l'ai eu du premier coup quand même, oui. Malgré tout, parce que j'avais promis à ma mère, parce que j'aime beaucoup maman. Et je lui ai dit, écoute, je l'ai pas, il va falloir recommencer. Et ma mère a eu ce courage de dire, bon, écoute mon petit, allez, ne t'inquiète pas, on y retourne l'an prochain et tout. Je lui ai dit, maman, mais non, je l'ai, t'inquiète pas.
0: Et Francis Blanche avait fait un coup à son père, il lui avait dit, je vais rentrer à la maison, si j'ai les pieds sur le trottoir, c'est que j'ai le bac, si je l'ai dans la rue, c'est que je l'ai pas. Voilà. Il avait un pied dans la rue.
2: Un pied dans la rue, oui.
0: Et donc il a joué le jeu.
2: Il a joué.
0: Et c'est vrai que vous avez triplé votre sixième, vous avez failli.
2: Sixième, oui, je l'ai triplé.
0: Ah oui.
2: Ah oui, je l'ai triplé.
0: C'est quand même assez rare.
2: Oui, mais parce que oui, mais non, mais il y a aussi une fois où j'ai, parce que j'étais malade, hein.
0: Oui.
2: J'étais un peu malade, 7 mois au lit, je finis dans un sanatorium, je crois, c'était pas drôle.
0: En revanche, le théâtre a été une passion tout de suite.
2: Tout de suite, oui. Parce que j'avais un petit bafouillement, moi, je bafouillais quand j'étais gamin.
0: Oui.
2: J'étais pas sûr de moi. Bon, bon, bon, bon, bon, bonjour. Et puis je me suis dit, mais qu'est-ce qui peut me sortir de ça, quoi? Et puis j'ai dit, attends, on va faire du théâtre, et puis ça va.
0: Et je crois que ça a commencé par une fête de l'école, l'une des rares fois où vous avez été à l'école, vraiment.
2: Oui, oui, c'était à Langres, mais ça, vous savez, depuis mes 8-9 ans, c'est dans la tête, et j'ai fait un mini spectacle avec mes copains, et c'est là où j'ai su que je pouvais faire rire. Alors là, hop, je me suis dit, ah bon, j'ai peut-être trouvé ma voie. Et après, donc j'ai fait 6e 3 fois, jusqu'à la 4e, et à la 4e, j'ai commencé à faire vraiment du théâtre tous les ans.
0: Tous les ans.
2: Et tous les ans, alors là, ça y allait, j'allais même pas en cours de maths d'anglais, je préférais apprendre les rôles et tout.
0: Et ça vous appreniez sans problème?
2: Ah ben ça, mais j'ai jamais trop appris d'ailleurs, je lisais, ça suffisait.
0: Et puis ensuite, vous avez passé quelques temps en Pennsylvanie, ce qui vous a permis d'apprendre l'anglais.
2: Ouais. Oui, c'était avec... En fait, c'était pour accompagner mon grand-père et ma grand-mère américains. Et donc, j'ai été voir mon grand-père qui mourait, tout simplement.
0: En même temps, la Pennsylvanie, c'est là que la Déclaration d'indépendance a été signée, à l'époque, par Abraham Lincoln.
2: Oui.
0: C'est un État célèbre des États-Unis. Et puis, vous commencez à prendre des cours de chant, des cours de comédie. Vous travaillez dans un restaurant pour les payer.
2: Oui, oui, oui.
0: Vous aviez vraiment envie de faire ça?
2: Oui, oui. Puis on me faisait pas de cadeaux. Mon père m'en a pas fait d'ailleurs. Il m'a rendu service et il m'a dit écoute, si tu veux y aller, t'y vas, mais faut que tu bosses, faut que tu le mérites.
0: Il y avait une passion à l'époque, je crois, Julien Cafaro, c'était Pagnol.
2: Oui, j'en ai joué 2. Les 2 premières pièces, c'était Pagnol. C'était Marius Et la, non, surtout la femme du boulanger et Marius et la femme du boulanger. Je l'ai rejoué après avec Galabru.
0: Voilà. Et qu'est-ce voilà. Qu'est-ce qui vous touchait dans Pagnol? Parce que c'est un fils d'instituteur pour un mauvais élève, c'est plutôt rare.
2: Mais vous savez pourquoi? Parce que d'abord c'était une pièce, on pouvait être nombreux. Et on était 15, 17 sur scène. Donc, on faisait la foule, on faisait tout ce monde-là. Donc, c'était toujours, on rigolait tout le temps, quoi. Et on était entre amis, quoi. Voilà. C'était sympa.
0: Et vous avez dit à ce moment-là, c'est ce métier que je ferai plus tard.
2: Oui. Ah oui, mais dès le début, hein, j'ai voulu le faire, dès l'âge de mes 14 ans, oui.
0: Et vous l'avez fait, et on va évoquer une date de votre parcours qui est une date clé, le 28 avril 1987. À tout de suite sur Sud Radio avec Julien Cafaro.
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0: Sud Radio, les clés d'une vie. Mon invité est Julien Cafaro. On parle de votre parcours. On parlera tout à l'heure de l'Oriflamme, un théâtre à Avignon, puisque nous sommes à quelques jours du Festival d'Avignon. Une aventure que vous menez avec Patrick Zard. Et puis, donc, on a évoqué vos débuts difficiles à l'école, votre passion pour le théâtre. Et cette passion s'est concrétisée paradoxalement, alors que vous étiez nul à l'école, le 28 avril 1987, avec la classe. Première télé avec Patrick Zard. Si. Première télé dans la classe, avec les Taxiphones.
2: Ah, non, avec Guy Lux.
0: Oui, Guy, mais c'était la classe.
2: Ah, c'est la classe.
0: C'était l'émission La Classe.
2: Mais non.
0: Mais si. Alors que, pour un mauvais élève, c'est paradoxal.
2: Oh, j'étais... Mon Dieu. C'est drôle.
0: Et vous faites un sketch sur les Taxiphones. Les Taxiphones, ça ne veut plus rien dire à qui que ce soit.
2: Oui.
0: Et Fabrice vous présente et vous êtes tous les deux comme ça en train de faire ce sketch. Vous en souvenez?
2: Mais on c'était en direct en plus. C'était et Guy Lux parce que il y avait Guy Lux aussi qui était là.
0: Il était en coulisses, mais c'est Fabrice qui présentait.
2: Et il nous dit faites attention, il y a 3 millions de spectateurs. Dès que la petite lumière orange s'allume, c'est 3 millions.
0: Oui.
2: Oh là là. Et Patrick et moi, on était mais transi de peur.
0: Et comment vous étiez arrivé dans la classe, Julien Cafaro?
2: Alors, pourquoi on est arrivé là? C'est tout simplement parce que Jean-Noël Fenwick, on était tous les trois, ils étaient d'abord tous les deux, et ensuite, Patrick qui joue avec moi m'a fait connaître à Jean-Noël, avec qui je me suis entendu comme larron en foire, et tout de suite on a projeté et il a écrit un texte, ce texte des Taxiphones, et... Bah bingo, on est parti là-dedans. Et
0: vous êtes revenu plusieurs fois dans la classe.
2: On est revenu deux fois.
0: Oui.
2: Enfin non, plusieurs fois.
0: Après, oui. Et régulièrement. Et finalement, c'est le début de la notoriété. Parce qu'on vous reconnaît dans la rue le lendemain.
2: Ah oui, mais il y avait aussi... Oui, mais j'ai enchaîné très vite. Après, il y a eu Maggie.
0: Oui.
2: Voilà. Maggie, j'en ai fait quand même beaucoup. Hein.
0: Oui.
2: J'en ai fait, puis ça passait beaucoup, surtout le dimanche soir. C'était le rendez-vous de ma grand-mère.
0: Alors, quand vous étiez arrivé dans Maggie?
2: Alors Maggie parce que je faisais beaucoup de boulevard et donc tout le monde s'était donné mon nom. Et alors chose drôle, c'est que le producteur, on jouait une pièce Patrick et moi, on jouait à Montparnasse. Moi j'habitais dans le Marais et Patrick habitait rue Voltaire. Et on se quittait tous les deux. Moi, j'étais en moto, lui arrive en voiture. On quitte, on se dit salut, on s'embrasse, salut, bon, on se voit demain, très bien. Moi, j'arrive à mon appartement et tout de suite sur le répondeur, appelez-moi tout de suite, j'ai un casting pour vous. Vendredi, samedi, dimanche. Enfin, vendredi, samedi, ou jeudi, vendredi, samedi, on tournait 3 jours dans la semaine. Je téléphone tout de suite. Et il me dit, vous êtes pris parce que, je vous envoie le texte, et puis faut l'apprendre très vite, et puis vous tournez, je dis, vendredi, samedi. Très bien, allons-y, et tout. Coup de téléphone d'un autre Gugus, il avait mis deux Gugus sur l'affaire. Un quart d'heure plus tard, allô, oui, c'est dommage, le rôle vient d'être pris. Le lendemain, je revois Patrick, il me dit, oh, putain, j'ai raté un casting hier soir, je lui dis, oh non. Et bien, c'était quoi? Il me dit, Maggie, c'est moi qui le fais, mais non.
0: C'est la complicité. Alors, je crois que vous avez connu Patrick Zard, Julien Cafaro, au Théâtre Edgar, quand c'était encore un théâtre séparé en deux salles, où L'Aspalès et Chevalier débutaient devant 10 personnes qui ne faisaient pas vraiment rire.
2: À l'Edgar 3.
0: Exactement.
2: Pas de fantaisie dans l'Orangeade. Parce qu'en fait, j'étais avec ces deux garnements au cours Simon.
0: D'accord.
2: Voilà.
0: Et donc, vous avez débuté à Edgar, où vous avez rencontré Patrick Zard par hasard, comme ça?
2: Eh ben, en fait, il devait remplacer... c'est parce qu'on jouait une pièce qui s'appelait « Nous on fait ou nous on dit de faire ». Après, avec, parce que je jouais avec Michel Bonnet, qui jouait avec moi en même temps dans Use the Soft, enfin, en Sourdine et Sardine. Et là-dessus, il me dit, écoute, si tu fais rien, moi, je te remplace peut-être. Faut que je remplace Jacques Brière parce que il travaille à côté, Jacques Brière, du Colas Rochaud.
0: Oui.
2: Ah, je dis, bah, écoute, pourquoi pas, allons-y, je vais voir le spectacle. Il me dit, oh ouais, bah, avec toi, super, allons-y. Et puis, en fait, et puis Michel a aussi eu des choses, donc il s'est fait remplacer par qui? Par Patrick. Et c'est comme ça qu'on s'est rencontrés.
0: Et au départ, vous avez fait du théâtre contre l'avis de votre père, je crois, Julien Cafaro.
2: Oui, oui, parce qu'il voulait absolument pas que je fasse ça, quoi. Mais il avait des peurs de tout, quoi. Parce que pour tout vous dire, quand je suis arrivé à Los Angeles, à New York, il y avait d'abord New York et après je suis parti à Los Angeles et je voulais faire toujours une école de comédie musicale. Moi, j'adore la comédie musicale. Et quand je suis arrivé à New York, donc on me montre l'école de comédie musicale. Je monte 4x4 les marches et mon père me fait reviens à gauche. Il y avait deux mecs qui étaient en train de se faire un fixe avec des piqûres. Okay. Fait non. Non, non, tu redescends. Non. J'ai pas envie de voir mon fils drogué. Il n'y avait pas du tout envie de ça, quoi.
0: Et vous avez quand même réussi à entrer au cours Simon,
2: oui.
0: À Paris.
2: Oui, je suis rentré parce qu'il fallait apprendre. Puis j'ai appris vite. J'allais à Avignon depuis mes 15 ans avec ma marraine, Nicole, qui est partie il y a 2 ans et qui a été une femme formidable pour moi en tout cas et avec qui elle m'apprenait, elle m'a fait connaître des auteurs, c'était génial,
0: c'était votre vocation. Mais au départ le cours Simon c'est pour apprendre les règles du théâtre français pour peut-être un jour rentrer à la Comédie Française. D'ailleurs vous avez failli faire le conservatoire, à 3 mois près vous auriez pu vous inscrire.
2: Oui, à chaque fois j'avais toujours 3 mois de trop et Galabru m'avait dit mais pourquoi t'as pas écrit? J'aurais adoré être à la Comédie Française, adoré, parce que c'est là où c'est la plus belle école. Et j'aurais adoré vraiment. Et il m'a dit parce que t'es trop carré, t'es trop. Moi j'avais plus l'âge. Et j'ai écrit, on m'a pris. Et il avait 10 ans de plus.
0: Parce que normalement, il y avait un âge limite pour entrer au conservatoire.
2: 23 ans. Ça a duré 2 ans de suite, 23, puis après, ils l'ont passé à 25. Oui. Mais moi, au bout de 2 ans, j'avais toujours 25 ans et 3 mois. Et à chaque fois, je dis, non, c'est toujours 3 mois, trop, quoi.
0: Alors, le cours René Simon, ça se passe bien, puisque vous avez un prix chaque année.
2: Oui,
0: et
2: oui.
0: Je crois qu'un soir, la porte s'ouvre juste après le début de votre passage sur scène, et c'est votre père.
2: La pièce avec Patrick, justement, oui. Parce que j'ai toujours eu des goûts d'organisateur et donc je produisais beaucoup de pièces, mais que ça soit pour les restos du cœur, pour que ça soit pour les gens qui ont dans la nécessité. J'aime bien travailler pour les gens qui ont des problèmes et tout ça, et on est là pour les aider, c'est très bien. Et donc je fais des fêtes et l'argent va pour ces œuvres, voilà. Et donc j'avais organisé 2 soirées et je disais à ma mère, mon père viendra pas. Elle me disait, il viendra. Et le public rentre, on éteint la lumière et j'entends clac, clac. Et je fais dans ma tête, ça y est, il est rentré.
0: Il a compris que vous étiez fait pour ce métier avec retard.
2: Il a compris après, il a compris beaucoup plus tard. Mais je pense aussi que parce que financièrement, je pense qu'il avait, il avait des problèmes aussi dans sa tête. Il voulait pas avoir un garçon qui vienne lui demander toujours 100 balles, quoi.
0: Non, ça s'est plutôt bien passé. Et je crois que le premier grand téléfilm que vous avez fait est un succès populaire du petit écran. Le mari de l'ambassadeur.
2: Oh là là, oh mon Dieu. Oh
0: de Louis Vell et Frédéric Évrard.
2: Mais oui, oh là là. Oui.
0: Ça, c'était un immense succès à la télévision.
2: Total. Oh là là. Qu'est-ce que je me suis amusé. C'est avec Delphine Rich. Je tombais amoureux de Delphine Rich.
0: C'est fou, hein.
2: Ouais.
0: Et oh c'était le genre de feuilleton qu'on ne fait plus aujourd'hui, qui était des feuilletons archi positifs.
2: Ben oui. Et puis en plus, c'était tellement sympa ce feuilleton, vraiment. Et puis tous les feuilletons que j'ai faits, ils étaient sympas. Ils étaient bien, c'était bien construit, c'était bien filmé, c'était voilà.
0: Voilà. Et le mari de l'ambassadeur a été un gros succès, mais au départ, Louis Vell et Frédéric Évrard avaient écrit et tourné La Demoiselle d'Avignon. Oui. Personne n'en voulait. Et par une secrétaire de Pierre Sabag, alors directeur, ils ont réussi à faire passer les choses. Personne n'en voulait et ça a fait un record de télévision. Ah, c'est là où on comprend que quelquefois il faut faire attention à ce qu'on programme.
2: Ben faut surtout pousser, faut y aller, faut pas perdre espoir, toujours y aller. Voilà.
0: Alors, vous avez fait je crois toutes sortes d'apparitions dans des séries télévisées, vous avez tout fait.
2: Tout fait.
0: Maigret, Magellan,
2: tout,
0: Joséphine, tout.
2: Mais même Simone Harari me disait toujours, t'es mon joker. Elle me disait, pour que ma série fonctionne, faut que Cafaro vienne tourner au moins une fois dedans. Et j'ai tourné à peu près dans toutes les séries de Simone Harari.
0: Et puis celle, je crois, où vous avez fait le plus long passage, c'est dans Camping Paradis.
2: Ah bah oui, là j'en ai fait quelques-uns, là, oui. Oui, c'était une belle rencontre avec Jean-Luc Azoulay. Je dois dire que c'est très très sympa. Il y a aussi Richard Berkowitz qui est très sympa aussi. Enfin, je regrette un peu parce que mes camarades

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1: Sud Radio, les clés d'une vie, mon invité Julien Cafaro. On a évoqué votre parcours de comédien. Vous avez fait beaucoup de choses au théâtre, au cinéma, à la télévision. Et puis, le 4 juillet prochain, débute le Festival d'Avignon. Et le Festival d'Avignon, c'est devenu pour vous quelque chose d'important, et même Avignon toute l'année, car avec Patrick Zard, vous avez créé un théâtre à Avignon, l'Oriflamme. Et ça, c'est une aventure qui est née voici quelques années, parce que vous en aviez assez de travailler sans être sûr que les autres comprennent quelque chose.
2: Oui, ça vient d'une idée de Patrick qui voulait monter l'argent de la vieille. Et donc, généralement, Patrick est beaucoup plus sur l'artistique, et moi, beaucoup plus sur la faisabilité, l'organisation. Et donc, et je dis à Patrick, écoute, allez, hop, on fait Avignon, on le fait. Et puis on met un peu d'argent de côté, on avait un peu d'argent tous les deux, donc on se dit, on va produire. Donc qu'est-ce qu'on fait? On descend pour aller voir certains théâtres, pour vendre un peu le morceau de gras, quoi. Et oui, oh oui, très bien, bravo, oui, oh, c'est une bonne idée, oui, oui. Mais écoutez, on vous rappellera, laissez le texte. Et à un moment donné, j'ai dit, au bout de 3 heures, j'ai dit, mais écoute, mais on va, c'est des guignols, on va passer pour des guignols. Enfin, nous, on passe pour des guignols, mais eux aussi passent pour des guignols, parce que tant qu'on n'apporte pas le chèque, ils vont pas le prendre. Si on apporte un chèque, je suis sûr qu'ils nous prennent, mais bon. Mais enfin, c'était pas, je trouvais pas ça très, très bien. Et donc, je l'emmène par des détours dans une agence immobilière, et il y a une dame qui nous reconnaît et qui fait, oui, bonjour messieurs, vous venez pourquoi? On vient acheter un théâtre. Et je vois mon Patrick avec les yeux comme des soucoupes. Il me dit quoi? Non, c'est pour rire, t'inquiète pas, on va pas acheter un théâtre, t'as pas fait le chèque. Attends, on va pas faire un théâtre.

0: Bon, alors il dit, bon, ben, on va acheter un théâtre, oui, oui. Et puis, et Patrick est toujours quand même sur les... Oui, bon, laissons-nous bercer, on va voir ce qu'on vit. Et au bout de 3 semaines, on redescend pour voir un théâtre. Là, on dit non. Et au bout de 5 semaines, on redescend. Et là, Patrick se prend au jeu. Et là, on voit un lieu, on se dit, ah oui, c'est pas mal. Et puis moi, j'avais repéré le lieu. C'était un passage formidable qui allait vers la place de l'horloge. Et puis... Patrick est très avec Isabelle, sa femme, très ils ont un goût pour le pour remettre tout en place. Donc et puis on est passionné tout de suite et puis on commence à rêver et on dit banco. Sauf que le prix est quand même très cher, donc là on discute et puis on discute vraiment fort quoi. Et les mecs disent oui. Ah je dis Patrick, qu'est-ce qu'on fait? Ah bien allez hop, on y va. Et on est parti comme ça.
1: Et vous avez acheté un lieu pourri qu'il a fallu transformer en un théâtre d'aujourd'hui.
0: Voilà. Et ben, je peux vous assurer que là, il y a des fois, je regrette pas, j'ai jamais regretté de ma vie, mais c'est vrai que, oh là là là là, très très très, oui, il y a eu des travaux, mais on plantait un clou dans le mur s'écroulait. Il y avait même des fois, avant c'était un restaurant libanais, il y avait ils avaient scié les poutres. Les poutres. D'ailleurs, même l'architecte a dit, heureusement que vous êtes venu parce que l'immeuble allait s'écrouler. Ils ont mis tout de suite des IPN pour soutenir le truc. Enfin, on a sauvé, et quelque part, on a sauvé tout le quartier. Le quartier, maintenant, c'est un des plus, c'est un micro-village. Tout le monde y est tous les soirs. C'est la fête.
1: Oui, car ce théâtre, la particularité, c'est qu'il est ouvert toute l'année.
0: Toute l'année, absolument.
1: Ce qui est à Avignon, parce qu'on ne sait pas, mais il y a quand même beaucoup de théâtres ouverts toute l'année à Avignon, Julien Cafaro.
0: Ben, il y en a pas tant que ça, non, il y en a quoi, tout cassé, une dizaine qui sont ouverts toute l'année. Tout le reste est fermé.
1: Alors, ça veut dire aussi se lancer dans cette aventure, trouver des spectacles, investir, et puis passer sa vie entre Paris et Avignon.
0: Ben voilà, c'est ce qu'on fait. Ah. C'est fatigant. C'est très fatigant.
1: En même temps, c'est passionnant.
0: C'est passionnant, c'est fatigant, c'est très cher.
1: Voilà. Mais en même temps, il a fallu débuter. Vous avez commencé par le jazz, je crois.
0: Oui, alors on a commencé par le jazz parce que Patrick est un féru de jazz. Il adore le jazz. Personnellement, je suis un peu moins féru que lui. Ça m'amuse. D'ailleurs, pour tout vous dire, j'habite en face à moi sur scène. Et le festival de Django Reinhardt, moi, j'y allais pour un spectacle. Mais j'y allais pas la semaine, hein. Mais je l'écoutais de ma chambre, donc tout allait bien. Mais maintenant, il est à Fontainebleau. Mais enfin, néanmoins, Patrick adore le jazz, donc on se lance là-dedans. Et depuis cette année, il y a 4 spectacles de jazz. On a réouvert les portes pour le spectacle de jazz en accord avec la scène parisienne. Voilà.
1: Mais il se trouve que non seulement vous avez ouvert ce théâtre, mais il y a eu une chose qui s'appelle le Covid qui a pas arrangé les choses.
0: Non, ça c'est le moins qu'on puisse dire. Déjà la première année, il y a eu la Covid, donc là, on a pris ce qu'on appelle une cartouche financière. Et non, ça c'est la deuxième année. Et l'année précédente, on attendait des papiers qu'on n'a pas eu. Et ben on a encore attendu et ça a encore une petite cartouche financière.
1: Et là aujourd'hui, maintenant, ça y est, ça démarre. Alors en plus, il faut trouver des comédiens, des auteurs. Et là aussi, il faut trouver un nouveau public et de nouveaux auteurs et de nouveaux acteurs.
0: Oui, alors on commence à avoir des habitués et puis d'ailleurs on parlait de famille tout à l'heure, mais on est très très très famille. D'ailleurs tous les gens qui nous entourent, qui reçoivent les gens, ce sont soit les filles de Patrick, soit mes garçons, enfin mes enfants. Et puis nos femmes sont là, donc c'est très très familial. Nous, chez nous, c'est hyper familial. Même les deux régisseurs, on commence même à les adopter. Et même les acteurs, il y a beaucoup de jeunes. D'ailleurs, je crois que il y a pas un personnage qui a plus de 45 ans, quoi. Tous les acteurs ont moins de 45 ans. Ils ont entre 20 et 45 ans.
1: Mais ce sont des passionnés qui acceptent de prendre le risque d'aller à Avignon,
0: absolument.
1: Ce qui est pas facile.
0: Oui, ça c'est vrai.
1: Mais alors, en plus, il y a une particularité, c'est que vous êtes deux acteurs metteurs en scène, ce qui est assez rare dans le théâtre aujourd'hui, qui sont dirigés par des financiers. Et c'est vrai que des Belmondo, des Hossein, des Briali, il y en a plus. Et il y a rien de mieux qu'un acteur pour diriger un théâtre.
0: Alors ça, j'en sais rien. Parce que nous, on n'est pas réellement financiers. On est quand même assez. On est acteur, donc on essaye d'être généreux. On privilégie beaucoup plus le spectateur et l'acteur plutôt que ceux, enfin, comme nous, on reçoit, nous, on préfère être dans la chaleur, alors que les acteurs sont sous la clim, comme les spectateurs. Mais on veut que tout le monde soit heureux, tout simplement.
1: Et résultat, à Avignon, cette année, l'Oriflamme, votre théâtre, va programmer des spectacles sans arrêt de 10h à 22h, 7 jours sur 7.
0: C'est ça, absolument.
1: Alors ça, c'est aussi un marathon.
0: C'est un marathon.
1: Comment ça se passe?
0: Alors, moi, je suis lève-tôt, donc je suis debout à 6h30, donc je vais installer les tables, les chaises, enfin bon. Patrick arrive pour les réservations. Alors, on est très complémentaires. Patrick est beaucoup, et comme je disais tout à l'heure, il est sur artistique. C'est lui qui, à 90%, c'est lui qui nous trouve les spectacles. C'est lui qui dit, tiens, ça me plairait bien, ça, qu'est-ce que t'en penses, ça, bon. Et je lui fais assez, je dois dire que l'an dernier, sur 8 spectacles, l'an dernier, il y en avait 8. Et Jean-Jacques Vanier venait de temps en temps. Mais il y a eu 8 spectacles, et sur les 8 spectacles, il y en a eu 6 pleins à craquer tous les jours. D'ailleurs, les troupes reviennent grâce à ça aussi, parce que non seulement elles remboursent l'investissement, mais en plus de ça, elles gagnent de l'argent, quoi.
1: Oui, parce qu'en plus, le point de départ d'Avignon peut donner d'autres rendez-vous ailleurs en France et à Paris.
0: Ben voilà, comme par exemple les Enfants du Diable qui ont joué au studio Huberto cette année, quoi, oui. Jusqu'au mois de mars.
1: Alors, ça veut dire aussi des genres différents de spectacles. Cette année, pour toucher un large public, il y a aussi bien des sujets sur la violence domestique, sur la résilience, que des pièces que Jean-Jacques Vanier qui fait un spectacle beaucoup plus humoristique.
0: Ah ben Jean-Jacques, c'est surtout sur le. Il reprend tous ses meilleurs sketchs et il en fait. Comment ça s'appelle d'ailleurs? Jusqu'ici tout va bien, je crois.
1: Exactement.
0: Hein, c'est ça.
1: C'est tant mieux. Spectacle écrit avec François Rollin.
0: Voilà.
1: François Rollin qu'on a connu avec Palace, où il était le professeur Rollin de Jean-Michel Ribes. Mais ça veut dire aussi, c'est s'occuper des comédiens, des comédiennes qui ont plein de moments d'émotion.
0: Mais c'est très plaisant, ça. C'est très plaisant parce que justement, moi j'ai toujours rencontré des gens qui disaient t'inquiète pas, ça va le faire, prends confiance, tout va bien, même apporter un café, rien, mais ça voilà, ça met tout de suite en joie, ils sont bien reçus. Nous on a toujours travaillé comme ça et on veut que ça continue, et je pense que justement les acteurs reviennent grâce à ça.
1: Alors l'Oriflamme, il y a aussi des spectacles de genre très différents et des sujets d'actualité, par exemple Deux frères, ça traite de la violence domestique et des mécanismes de résilience.
0: Oui.
1: Résilience est un mot tout à fait nouveau dans le vocabulaire.
0: Depuis 10 ans, on l'entend souvent maintenant. Voilà. Et la pièce est assez, ça a été écrit par, comment il s'appelle, Renaud Merviel, je crois. Excusez-moi, mais je sais pas, parce que ils arrivent, les acteurs arrivent. Alors donc, je les connais pas. Oui, Renaud Merviel. Voilà. Et c'est lui qui l'a écrit, qui a mis en scène, et on a trouvé le sujet tellement intéressant, parce qu'en fait c'est deux frères qui vivent sous le même toit, qui ont la même famille, qui mangent à la même table, sauf que ils n'ont pas eu la même enfance. Ils mettent ça sur la table, tout simplement.
1: Et il y a aussi une pièce qui s'appelle Un banc pour deux, qui a déjà réuni 10 000 spectateurs.
0: Parce que Claudia Fortunato nous a proposé Après la pluie, une pièce de Denis Kelly, et il nous restait un horaire, et elle dit ça serait vraiment sympa si je pouvais en jouer un deuxième. Et nous on voulait, puis à la fois on a ouvert la porte, on a dit montre-nous le spectacle, et on l'a vu en vidéo, et elle a trouvé ça très très sympa. Et je pense que même pour les Briardistes, l'an prochain, je vais m'en servir.
1: Ça veut dire qu'aujourd'hui, il y a une manne de spectacles qu'on peut rôder comme ça à Avignon, alors qu'il y a 1700 spectacles, mais que dedans, il y a des perles.
0: Oui. Ah oui. Je peux même vous dire que c'est un terrain de recherche, Avignon. C'est même beaucoup plus intéressant de faire Avignon que d'aller à Paris, hein. Moi, je trouve, on descend 5 jours à Avignon, on voit, au moins une quinzaine de spectacles. Et
1: on fait son marché.
0: Et moi, je fais mon marché, hein.
1: Et il y a une pièce aussi, Peine perdue, qui est créée et que Patrick Zard joue. Il trouve le temps de jouer.
0: Ah, bah oui, monsieur joue, évidemment. Mais monsieur a plus de patates que moi, je dirais. Moi, j'y arrive pas. Je joue toute l'année. Et c'est vrai, quand j'arrive au mois de mai, juin, je suis, à mettre sur une civière et faut que non, puis j'ai besoin de m'occuper des autres, j'ai besoin de voilà.
1: Et Peine perdue, c'est une pièce d'une jeune femme qui est écrite par une jeune femme, et c'est un homme qui est sorti de prison et qui va tenter 20 ans après de reconstruire son couple. Là aussi, c'est un sujet pas facile à traiter.
0: C'est pas facile, et je crois que c'est une vraie histoire. C'est une histoire vraie.
1: Oui, tout à fait.
0: C'est une vraie histoire. Enfin, une histoire vraie, oui.
1: Mais là aussi, je crois que c'est Marie
0: Nardon. C'est Marie Nardon qui est la fille.
1: Mais là aussi, c'est donner sa chance à de jeunes auteurs avec des sujets qui sont des sujets contemporains.
0: Absolument. Et puis, avec des beaux acteurs, hein. Il y a Daniel Janssen. Il y a Justine, Justine Grave, voilà. Et Anne Le Guernec, voilà.
1: Mais ce sont des spectacles, encore une fois, qui ce sont des prises de risques à chaque fois, parce qu'encore une fois, 1700 spectacles à Avignon, c'est pas évident.
0: Oui, mais à partir du moment où il est bon, ça marche. Parce que c'est des théâtreux qui viennent à Avignon. C'est des gens qui veulent voir du théâtre, qui veulent manger du théâtre.
1: Et il y a même un spectacle pour tout le monde, une histoire de la musique en 70 minutes.
0: Ah oui. Oui, alors lui, ça c'est un, c'est je pense que sa maman, elle a dû accoucher Julien Joubert, oui. Et je pense que le piano est juste arrivé derrière. Ouais. Tellement il connaît le piano comme sa poche, et il est d'une drôlerie, il est, ils vont raconter l'histoire de la musique depuis 50 000 ans, voilà.
1: Ça veut dire qu'on va le matin à 10h, on peut jusqu'à 22h être au théâtre pratiquement, sans s'arrêter.
0: Absolument.
1: Mais comment vous faites pour tenir le rythme pendant un mois comme ça, vous-même?
0: On fait moitié-moitié. Non, ouais. Non, je blague. Non, mais on s'arrange tous les deux, et puis, non, puis c'est un plaisir. Puis c'est vrai que le soir, on fait pas des, voilà, on va se coucher une fois sur deux à 22h, et puis voilà quoi.
1: Et le reste de l'année, le théâtre est ouvert et vous continuez à monter des spectacles, parce que le risque est pris maintenant, vous allez aller jusqu'au bout.
0: Alors c'est beaucoup plus une école de théâtre, après il y a des résidences, après il y a des galas, mais c'est pas ouvert tout le temps. Au niveau spectacle, en revanche, en école, oui, ça c'est ouvert, parce que c'est du lundi au jeudi.
1: Et donc, ça veut dire aujourd'hui que le théâtre a beaucoup plus d'avenir que certains le croient aujourd'hui, en disant les salles sont vides, il n'y a plus rien.
0: Ça, j'en suis sûr. Ah oui, heureusement que ça existe. Et puis, il faut que ça dure. Et puis, il faut que ça... Oui, mais vous rendez compte, s'il n'y a plus de théâtre, mais c'est fini.
1: Mais justement, on dit aujourd'hui qu'il y a des théâtres qui font 4 pièces à la fois pour survivre.
0: Ah ça, pour moi, c'est une erreur. Pour moi, c'est une erreur, parce que... c'est trop, parce qu'il n'y a pas de suivi. Et puis, un acteur... C'est pas moi qui le disais, c'était Michel Serrault, il disait, faut polir son caillou tous les jours. Plus on le polit, plus on fait ça, mais comme ça. C'est comme un chirurgien qui opère. Mais pareil, s'il opère une fois tous les deux ans, ça va être un peu plus difficile que s'il opérait 10 fois par jour. Enfin, pour moi, hein. Et je pense que jouer une pièce, eh ben, il y a un rythme, on la connaît, on l'a dans la tête, bababam, bababam, on déroule. Et puis, mais on fait rire les gens tout le temps. C'est pour ça que moi, j'arrête pas de demander. Quand je joue à Lyon, je suis ravi chez mes amis Pascal Héritier et Bruno D'Avenzo. Sincèrement, j'adore ces deux messieurs parce que, mine de rien, à chaque année, ils me proposent de venir jouer chez eux. Et à chaque année, je fais 50, minimum 50 dates. Mais c'est génial parce qu'au bout de la 10e date, je suis frais comme un gardon. Et allons-y. C'est là où je m'amuse le plus.
1: En tout cas, on va bien s'amuser au Festival d'Avignon avec cet Oriflamme, un théâtre. Je conseille à celles et ceux qui nous écoutent de voir la programmation parce qu'elle est très variée, avec Patrick Zard et avec vous, Julien Cafaro. Et puis, vous aimez le théâtre plus que jamais. Vous rattrapez vos années d'école et vous allez continuer longtemps comme ça.
0: Écoutez, Dieu me prête vie, hein. Il faut.
1: C'est le mal que je vous souhaite. Bon festival et à bientôt.
0: Jacques. Et à très bientôt.
1: Merci. Les clés d'une vie, c'est terminé pour aujourd'hui. On se retrouve bientôt. Restez fidèles à l'écoute de Sud Radio.
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1: 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Mon invité, Julien Cafaro. On a évoqué votre parcours de comédien. Vous avez fait beaucoup, beaucoup de choses au théâtre, au cinéma, à la télévision. Et puis, le 4 juillet prochain, débute le Festival d'Avignon. Et le Festival d'Avignon, c'est devenu pour vous quelque chose d'important, et même Avignon toute l'année, car avec Patrick Zard, vous avez créé un théâtre à Avignon, l'Oriflamme. Et ça, c'est une aventure qui est née voici quelques années, parce que vous en aviez assez de travailler sans être sûr que les autres comprennent quelque chose.
0: Oui, ça vient d'une idée de Patrick qui voulait monter l'argent de la vieille. Et donc, généralement, Patrick est beaucoup plus sur l'artistique. Et moi, beaucoup plus sur la faisabilité, l'organisation. Et donc, je dis à Patrick, écoute, allez, hop, on fait Avignon, on le fait. Et puis on met un peu d'argent de côté, on avait un peu d'argent tous les deux, donc on se dit, on va produire. Donc qu'est-ce qu'on fait? On descend pour aller voir certains théâtres, pour vendre un peu le morceau de gras, quoi. Et oui, oh oui, très bien, bravo, oui, oh, c'est une bonne idée, oui, oui. Mais écoutez, on vous rappellera, laissez le texte. Et à un moment donné, j'ai dit, au bout de 3 heures, j'ai dit, mais écoute, mais on va... C'est des guignols. On va passer pour des guignols. Enfin, nous, on passe pour des guignols, mais eux aussi passent pour des guignols, parce que tant qu'on n'apporte pas le chèque, ils vont pas le prendre. Si on apporte un chèque, je suis sûr qu'ils nous prennent, mais bon. Mais enfin, c'était pas, je trouvais pas ça très, très bien. Et donc, je l'emmène par des détours dans une agence immobilière, et il y a une dame qui nous reconnaît et qui fait, oui, bonjour messieurs, vous venez pourquoi? On vient acheter un théâtre. Et je vois mon Patrick avec les yeux comme des soucoupes. Et puis quoi? Non, c'est pour rire. T'inquiète pas, on va pas acheter un théâtre. T'as pas fait le chèque. Attends, on va pas faire un théâtre. Bon, alors, il dit, bon, bah, alors, on va acheter un théâtre. Oui, oui. Et puis, et Patrick est toujours quand même sur les, oui, bon, laissons-nous bercer par, on va voir ce qu'on vit. Et au bout de 3 semaines, on redescend pour voir un théâtre. Là, on dit non. Et au bout de 5 semaines, on redescend. Et là, Patrick se prend au jeu. Et là, on voit un lieu, on se dit, ah oui, c'est pas mal. Et puis moi, j'avais repéré le lieu, c'était un passage formidable qui allait vers la place de l'horloge. Et puis, Patrick est très, avec Isabelle, sa femme, très, ils ont un goût pour le, tu vois, pour remettre tout en place. Tout. Donc, et puis on est passionné tout de suite, et puis on commence à rêver. Et on dit banco. Sauf que le prix est quand même très cher, donc là, on discute, et puis on discute vraiment fort, quoi. Et les mecs disent oui. Ah, je dis, Patrick, qu'est-ce qu'on fait? Ah, je dis, allez, hop, on y va. Et on est parti comme ça.
1: Et vous avez acheté un lieu pourri qu'il a fallu transformer en un théâtre d'aujourd'hui.
0: Voilà. Et ben, je peux vous assurer que là, il y a des fois, je regrette pas, j'ai jamais regretté de ma vie, mais c'est vrai que, oh là là là là, très, très, très, oui, il y a eu des travaux, mais on plantait un clou dans le mur s'écroulait. Il y avait même des fois, avant c'était un restaurant libanais, il y avait ils avaient scié les poutres. Les poutres. D'ailleurs, même l'architecte a dit, heureusement vous êtes venu parce que l'immeuble allait s'écrouler. Et ils ont mis tout de suite des IPN pour soutenir le truc. Enfin, on a sauvé, et quelque part, on a sauvé tout le quartier. Le quartier, maintenant, c'est un des plus, c'est un micro-village, tout le monde y est, tous les soirs, c'est la fête.
1: Oui, car ce théâtre, la particularité, c'est qu'il est ouvert toute l'année.
0: Toute l'année, absolument.
1: Ce qui est à Avignon, parce qu'on ne sait pas, mais il y a quand même beaucoup de théâtres ouverts toute l'année à Avignon, Julien Caffaro.
0: Ben, il y en a pas tant que ça, non, il y en a quoi, en tout cas, c'est une dizaine qui sont ouverts toute l'année, tout le reste est fermé.
1: Alors ça veut dire aussi se lancer dans cette aventure, trouver des spectacles, investir, et puis passer sa vie entre Paris et Avignon.
0: Ben voilà, c'est ce qu'on fait. Ah. C'est fatigant, c'est très fatigant.
1: En même temps, c'est passionnant.
0: C'est passionnant, c'est fatigant, c'est très cher.
1: Voilà. Ouais. Mais en même temps, il a fallu débuter. Vous avez commencé par le jazz, je crois.
0: Oui, alors on a commencé par le jazz parce que Patrick est un féru de jazz, il adore le jazz. Personnellement, je suis un peu moins féru que lui. Ça m'amuse. D'ailleurs, pour tout vous dire, j'habite en face à moi sur scène et le festival de Django Reinhardt. Moi, j'y allais pour un spectacle, mais j'y allais pas la semaine. Hein. Mais je l'écoutais de ma chambre, donc tout allait bien. Mais maintenant, il est à Fontainebleau. Mais enfin, néanmoins, Patrick adore le jazz, donc on se lance là-dedans. Et depuis cette année, il y a 4 spectacles de jazz. On a réouvert les portes pour le spectacle de jazz en accord avec la scène parisienne. Voilà.
1: Mais il se trouve que non seulement vous avez ouvert ce théâtre, mais il y a eu une chose appelée le Covid qui a pas arrangé les choses.
0: Non, ça c'est le moins qu'on puisse dire. Déjà la première année, il y a eu la Covid, donc là, on a pris ce qu'on appelle une cartouche financière. Et non, ça c'est la deuxième année. Et l'année précédente, on attendait des papiers qu'on n'a pas eu. Et ben on a encore attendu et ça encore une petite cartouche financière.
1: Et là aujourd'hui, maintenant, ça y est, ça démarre. Alors en plus, il faut trouver des comédiens, des auteurs. Et là aussi, il faut trouver un nouveau public et de nouveaux auteurs et de nouveaux acteurs.
0: Oui, alors on commence à avoir des habitués et puis d'ailleurs on parlait de famille tout à l'heure, mais on est très très très famille. D'ailleurs tous les gens qui nous entourent, qui reçoivent les gens, ce sont soit les filles de Patrick, soit mes garçons, enfin mes enfants. Et puis nos femmes sont là, donc c'est très très familial. Nous, chez nous, c'est hyper familial. Même les deux régisseurs, on commence même à les adopter. Et même les acteurs, il y a beaucoup de jeunes. D'ailleurs, je crois que il y a pas un personnage qui a plus de 45 ans, quoi. Tous les acteurs ont moins de 45 ans. Ils ont entre 20 et 45 ans.
1: Mais ce sont des passionnés qui acceptent de prendre le risque d'aller à Avignon,
0: absolument,
1: ce qui est pas facile.
0: Oui, ça c'est vrai.
1: Mais alors, en plus, il y a une particularité, c'est que vous êtes deux acteurs metteurs en scène, ce qui est assez rare dans le théâtre aujourd'hui, qui sont dirigés par des financiers. Et c'est vrai que des Belmondo, des Hessen, des Brialy, il y en a plus. Et il n'y a rien de mieux qu'un acteur pour diriger un théâtre.
0: Alors ça, j'en sais rien. Parce que nous, on n'est pas réellement financiers. On est quand même assez. On est acteur, donc on essaye d'être généreux. On privilégie beaucoup plus le spectateur et l'acteur plutôt que ceux. Enfin, comme nous, on reçoit. Nous, on préfère être dans la chaleur, alors que les acteurs sont sous la clim comme les spectateurs. Mais on veut que tout le monde soit heureux, tout simplement.
1: Et résultat, à Avignon cette année, l'Oriflamme, votre théâtre, va programmer des spectacles sans arrêt de 10h à 22h, 7 jours sur 7.
0: C'est ça, absolument.
1: Alors ça, c'est aussi un marathon.
0: C'est un marathon.
1: Comment ça se passe?
0: Alors, moi, je suis lève-tôt, donc je suis debout à 6h30, donc je vais installer les tables, les chaises, enfin bon. Patrick arrive pour les réservations. Alors, on est très complémentaires. Patrick est beaucoup, et comme je disais tout à l'heure, il est sur artistique. C'est lui qui, à 90%, c'est lui qui nous trouve les spectacles. C'est lui qui dit, tiens, ça me plairait bien, ça, qu'est-ce que t'en penses, ça, bon. Et je lui fais assez, je dois dire que l'an dernier, sur 8 spectacles, l'an dernier, il y en avait 8. Et Jean-Jacques Vanier venait de temps en temps. Mais il y a eu 8 spectacles, et sur les 8 spectacles, il y en a eu 6 pleins à craquer tous les jours. D'ailleurs, les troupes reviennent grâce à ça aussi, parce que non seulement elles remboursent l'investissement, mais en plus de ça, elles gagnent de l'argent, quoi.
1: Oui, parce qu'en plus, le point de départ d'Avignon peut donner d'autres rendez-vous ailleurs en France et à Paris.
0: Voilà, comme par exemple les Enfants du Diable qui ont joué au studio Huberto cette année, quoi, oui. Jusqu'au mois de mars.
1: Alors, ça veut dire aussi des genres différents de spectacles. Cette année, pour toucher un large public, il y a aussi bien des sujets sur la violence domestique, sur la résilience, que des pièces que Jean-Jacques Vanier qui fait un spectacle beaucoup plus humoristique.
0: Ah ben Jean-Jacques, c'est surtout sur le. Il reprend tous ses meilleurs sketchs. Et il en fait comment ça s'appelle d'ailleurs ? Et jusqu'ici tout va bien, je crois.
1: Exactement.
0: Hein, c'est ça.
1: C'est tant mieux. Spectacle écrit avec François Rollin.
0: Voilà.
1: François Rollin qu'on a connu avec Palace, où il était le professeur Rollin de Jean-Michel Ribes. Mais ça veut dire aussi, c'est s'occuper des comédiens, des comédiennes qui ont plein de moments d'émotion.
0: Mais c'est très plaisant, ça. C'est très plaisant parce que justement, moi j'ai toujours rencontré des gens qui disaient t'inquiète pas, ça va le faire, prends confiance, tout va bien, même apporter un café, rien, mais ça met tout de suite en joie, ils sont bien reçus. Nous, on a toujours travaillé comme ça et on veut que ça continue. Et je pense que justement les acteurs reviennent grâce à ça.
1: Alors l'Oriflamme, il y a aussi des spectacles de genres très différents et des sujets d'actualité. Par exemple, Deux frères, ça traite de la violence domestique et des mécanismes de résilience.
0: Oui.
1: Résilience est un mot tout à fait nouveau dans le vocabulaire.
0: Oui, depuis 10 ans, on l'entend souvent maintenant.
1: Voilà.
0: Et la pièce est assez, ça a été écrit par comment il s'appelle Renaud Merviel, je crois. Excusez-moi, mais j'ai pas parce que ils arrivent, hein, les acteurs arrivent. Alors donc je les connais pas. Oui, Renaud Merviel.
1: Voilà.
0: Et c'est lui qui l'a écrit, qui a mis en scène, et on a trouvé le sujet tellement intéressant, parce qu'en fait c'est deux frères qui vivent sous le même toit, qui ont la même famille, qui mangent à la même table, sauf que ils ont pas eu la même enfance. Ils mettent ça sur la table, tout simplement.
1: Et il y a aussi une pièce qui s'appelle Un banc pour deux, qui a déjà réuni 10 000 spectateurs.
0: Oui, ça a été parce que Claudia Fortunato nous a proposé Après la pluie, une pièce de Denis Kelly, et il nous restait un horaire, et elle dit ça serait vraiment sympa si je pouvais en jouer un deuxième. Et nous on voulait, puis à la fois on a ouvert la porte, on a dit montre-nous le spectacle, et on l'a vu en vidéo, et on a trouvé ça très très sympa. Et je pense que même pour les Briardises, l'an prochain, je vais m'en servir.
1: Ça veut dire qu'aujourd'hui, il y a une manne de spectacles qu'on peut rôder comme ça à Avignon, alors qu'il y a 1700 spectacles, mais que dedans, il y a des perles.
0: Oui. Ah oui, oui. Ah oui, oui. Je peux même vous dire que c'est un terrain de recherche, hein, Avignon. C'est même beaucoup plus intéressant de faire Avignon que d'aller à Paris, hein. Moi, je trouve, c'est, on descend 5 jours à Avignon, on voit, je sais pas, au moins une quinzaine de spectacles.
1: Et on fait son marché. Et
0: moi, je fais mon marché, hein.
1: Et il y a une pièce aussi, Peine perdue, qui est créée et que Patrick Zard joue. Il trouve le temps de jouer.
0: Ah bah oui, monsieur joue, bah évidemment. Mais monsieur a plus de patates que moi, je dirais. Moi, j'y arrive pas. Moi, je joue toute l'année. Et c'est vrai, quand j'arrive au mois de mai, juin, je suis, à mettre sur une civière et faut que puis j'ai besoin de m'occuper des autres, j'ai besoin de voilà.
1: Et Peine perdue, c'est une pièce d'une jeune femme qui est écrite par une jeune femme et c'est un homme qui est sorti de prison et qui va tenter 20 ans après de reconstruire son couple. Là aussi, c'est un sujet pas facile à traiter.
0: C'est pas facile et je crois que c'est une vraie histoire. C'est une histoire vraie.
1: Oui, tout à fait.
0: C'est une vraie histoire. Enfin, une histoire vraie, oui.
1: Mais là aussi, je crois que c'est Marie
0: Nardon. C'est Marie Nardon qui est la fille.
1: Mais là aussi, c'est donner sa chance à de jeunes auteurs avec des sujets qui sont des sujets contemporains.
0: Absolument. Et puis, avec des beaux acteurs, hein. Il y a Daniel Janssen, il y a Justine Grave, voilà. Et Anne Le Guernec, voilà.
1: Mais ce sont des spectacles, encore une fois, qui ce sont des prises de risques à chaque fois, parce qu'encore une fois, 1700 spectacles à Avignon, c'est pas évident.
0: Oui, mais à partir du moment où il est bon, ça marche. Parce que c'est des théâtreux qui viennent à Avignon. C'est des gens qui veulent voir du théâtre, qui veulent manger du théâtre.
1: Et il y a même un spectacle pour tout le monde, une histoire de la musique en 70 minutes.
0: Ah oui. Oui, alors lui, ça je pense que sa maman, elle a dû accoucher Julien Joubert. Oui. Et je pense que le piano est juste arrivé derrière. Ah. Tellement il connaît le piano comme sa poche et il est d'une drôlerie, il est ils vont raconter l'histoire de la musique depuis 50 000 ans, voilà.
1: Ça veut dire qu'on va le matin à 10h, on peut jusqu'à 22h être au théâtre pratiquement sans s'arrêter.
0: Absolument.
1: Mais comment vous faites pour tenir le rythme pendant un mois comme ça vous-même?
0: On fait moitié-moitié. Non, je blague. Non, mais on s'arrange tous les deux et puis non, puis c'est un plaisir, puis c'est vrai que le soir on fait pas des voilà, on va se coucher une fois sur deux à 22h, et puis voilà.
1: Et le reste de l'année, le théâtre est ouvert et vous continuez à monter des spectacles, parce que le risque est pris maintenant, vous allez aller jusqu'au bout.
0: Alors c'est beaucoup plus une école de théâtre, après il y a des résidences, après il y a des galas, mais c'est pas ouvert tout le temps. Au niveau spectacle, en revanche, en école, oui, ça c'est ouvert, parce que c'est du lundi au jeudi.
1: Et donc, ça veut dire aujourd'hui que le théâtre a beaucoup plus d'avenir que certains le croient aujourd'hui en disant les salles sont vides, il n'y a plus rien.
0: Ça, j'en suis sûr. Ah oui, heureusement que ça existe. Et puis, il faut que ça dure. Et puis, il faut que ça... Oui, mais vous rendez compte, s'il n'y a plus de théâtre, mais c'est fini.
1: Mais justement, on dit aujourd'hui qu'il y a des théâtres qui font 4 pièces à la fois pour survivre.
0: Ah ça, pour moi, c'est une erreur. Pour moi, c'est une erreur parce que... c'est trop, parce qu'il n'y a pas de suivi. Et puis, un acteur... C'est pas moi qui le disais, c'était Michel Serrault, il disait, faut polir son caillou tous les jours. Plus on le polit, plus on fait ça, mais comme ça. C'est comme un chirurgien qui opère. Mais pareil, s'il opère une fois tous les 2 ans, ça va être un peu plus difficile que s'il opérait 10 fois par jour. Enfin, pour moi, hein. Et je pense que jouer une pièce, eh ben, il y a un rythme, on la connaît, on l'a dans la tête, bababam, bababam, on déroule. Et puis, mais on fait rire les gens tout le temps. C'est pour ça que moi, j'arrête pas de demander. Quand je joue à Lyon, je suis ravi chez mes amis Pascal Héritier et Bruno D'Avenzo. Sincèrement, j'adore ces deux messieurs parce que, mine de rien, à chaque année, ils me proposent de venir jouer chez eux. Et à chaque année, je fais 50, minimum 50 dates. Mais c'est génial parce qu'au bout de la 10e date, frais comme un gardon. Et allons-y, c'est là où je m'amuse le plus.
1: En tout cas, on va bien s'amuser au Festival d'Avignon avec cet Oriflamme, un théâtre. Je conseille à celles et ceux qui nous écoutent de voir la programmation parce qu'elle est très variée, avec Patrick Zard et avec vous, Julien Cafaro. Et puis, vous aimez le théâtre plus que jamais. Vous vous rattrapez vos années d'école et vous allez continuer longtemps comme ça.
0: Écoutez, Dieu me prête vie, hein. Il faut.
1: C'est le mal que je vous souhaite. Bon festival et à bientôt.
0: Jacques. Et à très bientôt.
1: Merci. Les clés d'une vie, c'est terminé pour aujourd'hui. On se retrouve bientôt. Restez fidèles à l'écoute de Sud Radio.
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1: Bonjour ou rebonjour amis auditeurs, ravi de vous accompagner encore jusqu'à 10h, 0826 300 300. On discute ensemble d'un sujet qui vous concerne, les vacances. Beaucoup peut-être les préparent, même si bien sûr 4 Français sur 10 pour des raisons de pouvoir d'achat ne sont pas en capacité de partir. Ceux qui partent sont excessivement angoissés par leurs vacances. Pour quelles raisons? Tout simplement pour des questions de sécurité. De plus en plus, la sécurité devient excessivement importante pour le lieu de vacances. Est-ce que vous êtes de plus en plus attentifs? Mais surtout pour la sécurité quand ils quittent leur domicile les 2 mois de l'été, juillet, août, c'est quoi? C'est des mois où parfois on laisse sans surveillance son domicile. Et selon un sondage qu'on peut retrouver dans Le Figaro aujourd'hui, Odoxa Vérissure, écoutez bien ce chiffre, 77% des citoyens ont décidé de renforcer la protection de leur domicile avant de boucler leur valise. On installe une caméra, on prévient la gendarmerie, le poste de police à côté de chez nous pour dire qu'il faut peut-être envisager des rondes parce qu'on ne sera pas là. On fait appel peut-être à des, non pas à des rondes, mais en tout cas à des clans de voisins pour faire surveiller la maison. Est-ce que c'est quelque chose qui vous angoisse de plus en plus? 77% des Français inquiets, c'est 9 points de plus qu'il y a seulement 2 ans. C'est considérable. Est-ce que de plus en plus, quand vous partez en vacances, la sécurité de votre propre domicile vous inquiète, notamment en été, juillet, août, c'est près de 600 cambriolages par jour. On sait à quel point la période de l'été est particulièrement favorable. Est-ce que ça vous concerne, vous, amis auditeurs? Est-ce que dans les dernières semaines, je ne sais pas, vous avez fait installer une alarme peut-être à votre domicile? Est-ce que vous avez, je ne sais pas moi, acheté un chien? Est-ce que vous avez consulté vos voisins en leur disant tiens, ça s'appelle le home sitting. Je vous apprends un terme en franglais. Le home sitting, vous avez demandé à quelques voisins de venir surveiller la maison, de venir faire quelques tours, un peu le matin, un peu le soir, pour éviter les cambriolages. Est-ce que même quand vous regardez votre lieu de vacances, vous dites il faut quand même que ce soit un endroit sécure, un endroit safe, il faut faire très attention. Venez en discuter avec nous. Est-ce que partir sereinement en vacances est devenu un luxe, mesdames, messieurs? C'est la question que je vous pose. 0826 300 300 sur Sud Radio. On en parle jusqu'à 10h. Et on en parle jusqu'à 10h, bien sûr, de ce sujet. Les vacances devenues maintenant un sujet non pas de bonheur, mais aussi de préoccupation, parce qu'on ne veut plus tellement quitter sa maison et on ne peut plus tellement la quitter sereinement, sa maison, à cause des cambriolages, des vols qui sont de plus en plus nombreux, on le sait, en été, notamment en juillet, notamment en août. Donc les Français, selon ce sondage du Figaro, 77% vivent désormais le départ en vacances comme un sentiment, on va dire, gênant, comme un sentiment de malaise. Est-ce que ça vous concerne aussi? 77% ont décidé de renforcer la protection de leur domicile avant de boucler leur valise. Est-ce que ça vous concerne, amis auditeurs? Vous avez appelé des voisins, vous avez demandé, je sais pas, à votre fils, à votre fille, de venir passer quelques jours de vacances dans votre maison pour qu'elle ne soit pas vide. Venez en parler avec nous au 0826-300-300. Bonjour Olivier.
2: Bonjour.
1: Merci beaucoup d'être avec nous, mon cher Olivier.
2: Bah oui, mais malheureusement, ça nous inquiète beaucoup de partir en vacances. Hein. Là, je suis revenu de vacances il y a 2 semaines, mais j'étais en Crète, donc c'est loin.
1: Ouais.
2: J'ai pas moyen de surveiller, mais j'ai demandé à mon fils de venir habiter chez moi.
1: Ah, donc vous faites partie des citoyens inquiets, où vous appelez un peu la famille, où vous...
2: Bah, écoutez, moi je suis là, j'ai un voisin qui est en train de construire à 50 mètres de moi. Ils sont venus, ils ont pris tous les outils, ils en ont pris pour 3000 euros d'outils. Et on était là, l'autre voisin il a des caméras, on les a vus. Ils sont venus à 11h30 du soir, de 11h04 à 11h24 exactement. Ils ont mis 20 minutes, ils ont vidé tous les outils portatifs.
1: Donc là, un voisin là, 50 mètres de chez vous, vol de chantier.
2: Ouais.
1: Outils,
2: ouais,
1: matières premières, tout ce qui pouvait rapporter un peu de blé. Quoi.
2: Mais j'ai déjà vu, hein, avant où j'habitais, j'étais là, la voisine s'est fait cambrioler. Mais je me demande ce que j'aurais fait si, parce qu'ils sont passés devant chez moi les voleurs. Donc j'étais chez moi, c'était à 2h de l'après-midi, 2h30. Qu'est-ce que j'aurais fait?
1: Le temps d'appeler la gendarmerie, ça sert à rien.
2: Non. Le problème, moi j'ai pas d'armes, j'ai un arc à la maison.
1: Oui.
2: J'ai dit, mais tu te rends compte, en plus c'était des gamins, ils avaient 14 ans. Hein. On les a vus avec des caméras, mais c'est malheureusement des gens de passage. Le problème,
1: et donc pour vous, Olivier, si on reste sur votre situation, vous maintenant quand vous partez en vacances, j'imagine quand c'est possible, compatible avec son emploi du temps, vous demandez à votre fils de venir habiter chez vous. Est-ce que vous faites partie aussi des Français, des citoyens qui, à l'approche des vacances, il y a quelques années, il y a quelques mois, ont décidé, je sais pas moi, d'installer une alarme, d'installer des caméras de surveillance?
2: J'ai une caméra, j'ai des alarmes sur la porte du garage.
1: Ah oui, on est équipé, Olivier, là.
2: Ah ben, j'ai obligé, hein. Là, quand il y a eu le 24 mai, là, la Sainte-Sara, il y a eu, dans un petit village, mais il y a 2500 habitants, il y a eu 10 cambriolages par jour. Oui. Par jour.
1: Par jour, oui, c'est considérable.
2: Les gendarmes sont venus, quand ils ont cambriolé le voisin, il m'a dit, en ce moment, on a 10 cambriolages par jour. Mmh.
1: Et j'imagine que vous croisez quand même la gendarmerie ou la police, Olivier, dans ces moments-là.
2: Oui,
1: vous discutez un peu avec eux, mais ils vous disent quoi? Il y en a trop?
2: Mais il m'a dit, on peut pas être partout, on n'est pas assez nombreux. Ça. On n'est pas assez nombreux, parce que nous, dans le village, il y a deux policiers municipaux, et après, il faut aller dans un village à 4 km pour avoir une gendarmerie.
1: Oui.
2: Et ils sont quatre. Alors ils patrouillent, mais bon, ils peuvent pas être partout, quoi. Mmh. C'est dramatique. Bah, moi j'ai installé des caméras, mais le problème, à quoi ça sert? Je vais vous expliquer un truc. À Tarascon, les gens vont voir le château de Tarascon. Ils montent tout en haut, c'est une plateforme immense, on voit à des kilomètres à la ronde. Le gars, il est en haut et il a vu des jeunes en train de lui voler son véhicule.
1: Mmh. Oui, non, mais c'est des situations totalement lunaires, Olivier, vous avez raison. Merci beaucoup d'avoir été avec nous et je vous en prie, même si vous avez un arc, Olivier, on évite de la jouer Robin des Bois pour la sécurité de tout le monde, notamment pour vous, mon cher Olivier. Un peu de prudence, on va miser avant tout sur le fils qui vient garder la maison, sur l'alarme et sur les caméras de surveillance. Merci beaucoup d'avoir été avec nous au 0826 300 300. Est-ce que partir en vacances sereinement, c'est un luxe maintenant, amis auditeurs? Venez en témoigner, venez en causer avec nous. Vous avez le site internet, bien sûr, sudradio.fr, l'application et les réseaux sociaux. 0826 300 300. Bonjour. Eric.
3: Bonjour.
1: Merci beaucoup d'être avec nous ce matin. Est-ce que vous êtes comme Olivier à l'instant? Est-ce que désormais partir sereinement en vacances est devenu un luxe? Est-ce que vous faites partie, je sais pas moi, des citoyens qui appellent la police, qui organisent des rondes avec ses voisins, qui ont installé désormais un système de surveillance dans sa maison? Expliquez-nous.
3: Bah écoutez, je suis pas parano, donc c'est pas ça qui va m'empêcher de partir en vacances. Quand je pars en vacances, je pars serein. Arrivera ce qui arrivera, hein. Vous savez, vous avez beau avoir des alarmes, vous avez beau mettre tout ce que vous voulez, ça n'empêche pas les cambriolages. En plus, j'ai la chance d'avoir une fille qui vit encore à la maison et qui maintenant est un peu plus âgée, ne part plus avec ses parents. Donc souvent, quand ma femme et moi partons, elle reste à la maison. Mais bon, vous savez, la plupart des cambriolages, on habite dans un petit village de 500 habitants, la plupart des cambriolages, parce qu'il y en a eu récemment, ça se passe l'après-midi, même quand les gens sont à leur domicile, vous savez.
1: Oui.
3: Donc, moi, ça va pas m'empêcher de vivre. Honnêtement, ça va pas m'empêcher. Et puis, vous savez, j'ai pas de Rembrandt, j'ai pas de Van Gogh, j'ai pas de Picasso chez moi.
1: Donc, au pire, vous dites, bon, ils voleront la télé, et puis c'est tout, quoi.
3: Voilà. Et encore, c'est même pas ça qui les intéresse, hein. Je crois pas que ce soit ça. C'est surtout, peut-être l'or, les bijoux. Bon, c'est caché, c'est tout.
1: Mais ils sont cachés où, alors, Eric Boulingot, vous? C'est pour un ami, dites-moi.
3: Joker.
1: Très bien. Mais alors, par hasard, le code du coffre-fort, là, dans le dressing, c'est quoi? Non, mais par exemple, Eric.
3: Je dirai en antenne, si vous voulez.
1: Oui, c'est ça, vous le direz à Manu au standard. Plus sérieusement, voilà. Eric, c'est-à-dire que vous ne faites pas partie, outre les Français, bien sûr, parfois angoissés de partir en vacances. Il n'y a pas eu, par exemple, chez vous, de volonté, peut-être, de protéger un peu plus la maison, sans tomber, bien sûr, dans la paranoïa. Je sais pas, installer une alarme, installer éventuellement une caméra de surveillance, une application.
3: Écoutez, on est réponse à une alarme et ça a un coût. Ça nous embêtait encore de nous engager avec un opérateur. Et donc, comme je vous disais, ça m'empêche pas de vivre. Quand je vais en vacances, je suis serein. Voilà, je pense à les vacances. Si je commence à flipper parce que je me dis on va voler ici, on va rentrer par là, non, bah là, c'est plus la peine de partir, quoi. Autant rester chez soi. Hein.
1: Ouais,
3: et encore, ça n'empêchera pas le cambriolage.
1: Oui.
3: Donc, non.
1: Et surtout, on a compris que vos lingots d'or étaient dans un coffre. Donc, merci beaucoup, Eric, d'avoir été avec nous ce matin au 0826 300 300. On poursuit la conversation. C'est un sondage dans le Figaro d'hier, Odoxa Verisure. 77% des Français qui ont décidé de renforcer la protection de leur domicile avant de boucler leur valise. Et oui, juillet, août, recrudescence des cambriolages en France. On l'a entendu avec Olivier. Il habite dans un village. Olivier, il dit, bah oui, mais la gendarmerie 4 km, quand bien même vous assistez à un cambriolage, ils n'ont pas le temps de venir. C'est déjà réglé. C'est trop rapide. Est-ce que vous faites partie des Français angoissés par le départ en vacances? Est-ce que vous faites même plus globalement partie des Français qui pensent désormais que partir sereinement en vacances, c'est devenu un luxe parce que il faut prévenir son fils, sa fille, éventuellement les voisins, investir dans un système de sécurité, passer un petit coup de fil à la gendarmerie en espérant qu'ils puissent faire des rondes. Il y a même maintenant tout un système de milices, et je le dis entre guillemets, de voisins qui s'organisent pour faire des rondes dans certains villages. Est-ce que vous faites partie de ces groupuscules, de ces groupes, de ces collectifs? Est-ce que vous faites partie, en effet, des Français parfois angoissés par le départ en vacances, justement pour des questions de sécurité? On en parle ensemble au 0826 300 300. À tout de suite sur Sud Radio.
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2: Il est 9h17 sur Sud Radio, suite de cette discussion dans La Vérité en Face sur ce sujet. 77% des Français sont désormais inquiets avant de partir en vacances. Le motif, la sécurité, le domicile, la hausse des cambriolages, surtout juillet-août. C'est la moyenne, elle est quand même affolante dans ce pays. 600 cambriolages jour en plein milieu de l'été. Et forcément, des Français qui s'organisent. Ça installe des systèmes de surveillance, des caméras de sécurité. Ça demande aux voisins de passer, peut-être les fils et les filles, de rester chez eux, justement, de rester chez soi pour éviter les cambriolages. Est-ce que vous, ça vous concerne? Est-ce que vous, non pas vous devenez parano, mais est-ce que vous êtes de plus en plus vigilant? Et la sécurité devient même un motif de plus en plus important dans la destination que vous choisissez, notamment quand vous partez en France. Vous êtes très attentif. Est-ce que c'est sécurisé? Est-ce que le logement, par exemple, qu'on peut louer, qu'on peut emprunter, a une serrure importante, a une caméra de surveillance, a une alarme? Bref, sont des questions que se posent. Est-ce que désormais partir sereinement en vacances est devenu un luxe? Amis auditeurs, 0826 300 300, on en parle sur Sud Radio. Participez également à cette conversation sur le site sudradio.fr. Vous avez également l'application et naturellement les réseaux sociaux ainsi que le standard, je le répète, 0826 300 300. Bonjour Julien.
3: Oui, bonjour.
2: Merci beaucoup d'être avec nous, mon cher Julien. Est-ce que vous arrivez à partir en vacances sereinement ou quand vous partez en vacances vous transformez en flic à Miami, ça barricade la baraque?
3: Alors, ma maison est barricadée, ça c'est le cas de le dire. Moi j'ai installé des barres de renfort sur tous les volets. J'ai deux systèmes de sécurité conjoints, un système filaire autonome qui évite donc le brouillage, le piratage, etc. Et un deuxième système, lui, sans fil, qui est plus libre, plus facile à gérer.
2: Pardon, Julien, vous habitez dans un château fort, là?
3: Presque, ah ouais. On va dire ça comme ça. La porte n'est pas blindée, mais la porte est renforcée. La serrure est une serrure à 6 points. Il y a des points de tous les en haut, en bas, à gauche, à droite, de manière à ce que ça soit vraiment à continuité du mur. Mais il y a une petite subtilité à savoir, c'est qu'aujourd'hui, avec tous les systèmes de caméras de sécurité internes dans les maisons que les gens installent, et bien en fait, ça c'est une porte ouverte, c'est un regard à l'intérieur des maisons, et ça faut faire très attention aux caméras qu'on a dans nos maisons.
2: Mais vous me semblez très très renseigné, Julien, là.
3: Ah oui, j'ai travaillé pour une boîte de sécurité, d'installation de sécurité, donc
2: je sens le ninja là.
3: J'ai fait le tour de la question. Mais c'est important de prévenir les gens qu'aujourd'hui, les caméras que vous avez à l'intérieur de vos domiciles ne vous protègent pas. Elles permettent par contre, quand elles sont piratées, à des hackers de pouvoir vérifier tout le matériel qu'il y a chez vous avant de se déplacer. C'est-à-dire que les mecs, maintenant, ils font du drive. Ils choisissent les maisons par rapport aux caméras qu'ils arrivent à pirater et voir si le matériel qui est visible à l'intérieur des caméras les intéresse ou pas. S'il y a rien d'intéressant, ils vont pas s'embêter.
2: Mais sur la partie aussi humaine, par exemple, Julien, malgré votre système de protection que enviraient certains châteaux forts de l'époque, est-ce qu'aujourd'hui, par exemple, je sais pas, vous discutez avec vos voisins, vous leur demandez de jeter un œil, vous leur passez un double?
3: J'ai la chance d'avoir un réseau d'amis autour de chez moi qui est littéralement de vrais amis. Et quand je pars en vacances, ils ont tous le double des clés. Ils passent une à deux fois, tous les jours ou tous les deux jours, pour déjà gérer l'arrosage du jardin et puis s'assurer qu'il n'y a pas de problème dans la maison.
2: Il y a aussi l'élément humain qui rentre en compte dans ces périodes-là.
3: L'élément humain, ouais. Et puis des fois aussi, on a un chien et on peut pas forcément toujours l'amener avec nous en vacances, même si on aime bien quand il est là, parce que ça lui fait du bien aussi. Donc quand il est à la maison, c'est les voisins qui viennent
2: Est-ce que c'est un chien qui fait vraiment peur, Julien? Parce que, l'idée de parler de ma vie, mais moi j'ai un chien, je sais clairement que si à un moment il y a un cambriolage, globalement on changera de pièce pour faire la sieste, mais on sera pas sur un critère majeur pour empêcher les voleurs.
3: Il fait du bruit, mais il fait que du bruit.
2: Non, voilà, c'est ça. On n'a pas encore travaillé le mode attaque.
3: Voilà, on n'a pas. Il a pas le gabarit pour.
2: Ouais,
3: il a pas le gabarit pour.
2: Donc on va en effet miser sur.
3: Il peut faire attaque, hein. C'est oui, pas oui. Challenge, quoi.
2: Mais faut pas qu'il s'épuise, on va dire ça comme ça.
3: C'est ça.
2: Merci beaucoup, Julien, d'avoir été avec nous ce matin sur Sud Radio. 0826 300 300, plutôt que le chien. On va quand même miser sur le système d'alarme, de protection et en effet le système de surveillance, de discussion aussi avec les voisins pour faire un tour, parfois dans le jardin, parfois pour jeter un œil à travers la vitre, peut-être aussi avec un double des clés, faire un tour de la maison quand cela est possible. 77% des Français sont désormais inquiets de partir en vacances et donc cherchent un système de renforcement de la sécurité de leur maison. C'est ce que nous apprend le Figaro hier pour un sondage au Doxa Verisure. Est-ce que ça vous concerne aussi, amis auditeurs? Est-ce que partir désormais sereinement en vacances, est-ce que c'est devenu un luxe? Est-ce qu'on en a encore la possibilité? Ou alors c'est désormais une nouvelle organisation? On demande à ses filles de rester sur place pour que la maison ne soit pas vide. On demande aux voisins de passer. On installe des caméras, un système de surveillance. On appelle les policiers du coin. Il y a même maintenant encore des groupes de voisins pour faire des rondes régulièrement l'été autour des maisons, justement pour éviter ces cambriolages. Est-ce que vous, c'est le cas, amis auditeurs? Est-ce que vous l'observez? Est-ce que peut-être vous participez à tout ça? Est-ce que vous partez sereinement aux vacances? On en parle ensemble au 0826 300 300. Bonjour François.
0: Oui, bonjour à vous, bonjour à tous.
2: Merci beaucoup d'être avec nous, mon cher François. Vous, il me semble que vous venez de dire à Manu, qui est au standard actuellement, que vous installez des alarmes et que clairement, c'est vous êtes débordé là.
0: Voilà, c'est ça. Et moi, je les comprends déjà, hein, parce qu'il y a beaucoup de cambriolages. Et puis, quand ils partent en vacances, c'est le pic de cambriolage. C'est vrai que moi, pour ma part, j'ai des alarmes, j'en ai deux. Hein. Bon, je suis installateur, j'en ai deux. Et j'ai une porte blindée et j'ai des caméras extérieures, pas à l'intérieur. Il a raison, le gars, parce que c'est vrai qu'on peut se faire pirater à l'intérieur.
2: Donc, juste à l'extérieur. Vous installez des caméras. Si jamais il y en a qui hésitaient, là, en nous écoutant, voilà, à installer des caméras de surveillance, vous dites, on oublie l'intérieur, juste l'extérieur.
0: C'est dissuasif. En fait, c'est dissuasif. Moi, je pose une marque, je sais qu'ils ont horreur de cette marque, les cambrioleurs. Si ça peut aider, je peux dire le nom ou pas?
2: Non, on va éviter, François, on va éviter.
0: Bon, on va éviter. Mais franchement, c'est français, ça travaille très bien, et il y a des anti-brouillages dessus. Et
2: voilà, là, on a assez d'indices avec une recherche sur Internet. Les auditeurs sont malins.
0: Non, mais après, voilà, je dis pas de nom. Mais c'est du français, ça marche très très bien. Par rapport à d'autres, je veux pas faire du mal à mes concurrents, mais vous savez, les concurrents, style Verisure, après il y en a d'autres, Securitas, tout ça, là. C'est un peu du pipeau. Quand on voit le matériel que c'est, si vous le prenez, vous le plongez dans l'eau, ça sonne plus, je veux dire, c'est...
2: Mais François, ce qui est intéressant, ouais, au-delà de votre démonstration en plus, c'est que quand j'imagine vous discutez avec vos clients au domicile des personnes qui installent ça, qu'est-ce qu'ils vous disent? C'est quoi? C'est un peu avant les vacances? C'est un phénomène un peu d'inquiétude générale? Qu'est-ce qui justifie, selon eux, la caméra, le système de surveillance?
0: Eh ben, en fait, c'était de bouche à oreille, hein, parce qu'ils savent très bien qu'ils ont dans leur entourage une personne qui s'est fait cambrioler, quoi. Donc après, ils se disent, mais ça, on va se sécuriser. Et puis après, moi, j'installe des alarmes, bah, c'est sûr, elles sont visibles. Et les gens, ils me disent, ouais, mais c'est pas beau de la mettre là. J'ai dit, attendez, il faut dissuader. Si vous mettez une alarme à l'entrée de votre maison, une grosse alarme, je veux dire, les gens, les cambrioleurs, rien qu'en regardant l'alarme, ils connaissent le matériel, ils savent déjà s'y rendre ou pas. Déjà, vous éliminez la moitié des cambrioleurs.
2: Ouais, donc c'est comme quoi il faut faire excessivement gaffe, et l'intérêt aussi d'être aussi peut-être attentif aux marques. Vous les avez citées, mon cher François, on les répétera pas, mais que vous installez si on veut vraiment se sentir en sécurité. Merci beaucoup de nous avoir appelé sur Sud Radio, mon cher François, au 0826 300 300. On poursuit la discussion. Est-ce que partir sereinement en vacances, est-ce que c'est désormais un luxe? On voit de plus en plus de Français qui préviennent les voisins, qui installent des caméras de surveillance. 77% des Français à l'approche des vacances d'été, on le sait, juillet, août, près de 600 cambriolages par jour quand même en France, qui provoque des inquiétudes. Et ben donc derrière, qu'est-ce qu'on fait? Ben derrière, on équipe, on met des alarmes, on met des systèmes de surveillance, et on en parle avec vous. Est-ce que vous êtes concerné par tout ça? Est-ce que vous êtes partie peut-être même des groupes de voisins qui acceptent de faire des rondes dans le quartier, dans le lotissement, dans le village, pour éviter ces cambriolages en masse? Venez dialoguer avec nous, on en cause jusqu'à 10h au 0826 300 300. Corinne, bonjour.
4: Oui, bonjour.
2: Comment ça va, ma chère Corinne?
4: Ben, ça va très bien, merci.
2: Chaudement, j'imagine, du côté de Bayonne, là. Très chaudement, même.
4: Écoutez, ah ouais, très, très. Là, aujourd'hui, on respire un petit peu, mais je crois que ça repart cet après-midi, donc on laisse quand même fermer. Mais on a mieux dormi cette nuit, mais c'est vrai que c'est l'enfer, hein.
2: Eh ben, je vous dis, vénarde, Corinne, parce que la nuit blanche, de mon côté, était un enfer, mais j'espère que ça va se radoucir du côté de Bayonne avec quelques orages. Comment vous regardez, pour prendre le sujet qui nous intéresse, ma chère Corinne, ce qui se passe avec, là, les cambriolages? Est-ce que vous faites partie des Françaises inquiètes quand vous partez en vacances? Est-ce que vous mettez en place de nombreuses disposition désormais quand vous devez prendre le train, l'avion, la voiture pour partir rejoindre des amis, bref, sur un lieu de vacances, dites-nous.
4: Alors non, pas vraiment, en fait, pour être honnête. Alors je sais que voilà, ça existe, mais en fait à Bayonne, moi j'habite dans le centre-ville de Bayonne, vraiment, et en fait on n'a pas ce sentiment, entre parenthèses, d'insécurité, peut-être à tort, mais en tout cas je crois que en ville, pour le coup, il n'y a pas énormément de cambriolage. Il y en a autour, hein, ça je sais qu'il y en a quand même beaucoup autour, donc c'est vrai que nous, on n'a pas ce sentiment-là. Mais j'espère que ça n'arrivera pas pour autant. Mais effectivement, on a l'impression. Je pense qu'il y a des endroits qui sont plus, où il y a plus de cambriolage qu'ailleurs. Mais c'est vrai qu'ici, en tout cas au Pays Basque en général.

0: téléphone. Mieux arriver de laisser la porte ouverte quand on s'en va. Et alors j'habite en ville, donc je suis dans un immeuble. Mais bon, ça peut arriver aussi. Donc effectivement. Par contre, je sais que autour de, alors quand même, hein, autour de, enfin autour de Bayonne, dans les villages autour, dans des maisons, je sais qu'il y a de, par contre, il y a une recrudescence de cambriolage, parce qu'on le voit sur les réseaux, les gens qui le partagent. Donc en fait, bon, voilà, on est tranquille, mais il faut quand même être vigilant.
1: Ouais, la vigilance, mais vous, d'un côté, vous témoignez aussi de ce qui existe encore en France aujourd'hui, ma chère Corinne, c'est-à-dire des havres de paix, en réalité, où on peut rentrer tard le soir sans avoir peur. Je pense notamment, on va dire, aux femmes, pour qui parfois c'est toujours compliqué de sortir, de rentrer d'un restaurant, de sortir d'une boîte de nuit en étant un peu sereine. C'est le cas aussi, c'est pour la raison pour laquelle beaucoup décident notamment de partir à l'étranger, en Espagne ou en Italie, où on a peut-être un peu moins ce sentiment d'oppression, contrairement à certaines villes de France. Merci beaucoup ma chère Corinne d'avoir été avec nous. Vive le Pays Basque bien entendu, et au plaisir de vous retrouver au 0826 300 300. Suite de la discussion avec Loïc de Toulouse. Bonjour Loïc.
2: Bonjour.
1: Merci beaucoup d'être avec nous, mon cher Loïc. Vous, comment vous regardez ça? Est-ce que vous faites partie des Français qui partaient, on va dire, sereinement en vacances, ou c'est encore quand même toujours un motif de préoccupation, d'inquiétude?
2: Bon, ça reste toujours un motif de préoccupation pour la simple bonne raison, c'est que j'ai déjà, moi, été cambriolé il y a quasiment 20 ou 25 ans.
1: Ouais. Et donc, comment ça se passe depuis que vous avez été cambriolé? Vous êtes dit, bon, ben, ça doit arriver, ou depuis, vous avez quand même pris quelques mesures?
2: Oui.
1: Caméra, bah, alarme, voisin, dites-nous.
2: Très sincèrement, non.
1: Non.
2: Pour la simple et bonne raison, c'est que ça nous est arrivé à Toulouse, Toulouse centre-ville, hein, dans un immeuble. C'est-à-dire ce jour-là, il y avait beau y avoir 8 appartements sur 5 étages, on est 3 voisins au total à avoir été visités ce jour-là. Donc les personnes sont rentrées, ont forcé les appartements pendant que nous étions au travail, ont cherché tout ce qui était or, bijoux facilement revendable, et je pense que ça a dû prendre 10 minutes maximum. Bon, bah, une fois que vous l'avez subi une fois, vous savez, vous connaissez l'expérience, malheureusement.
1: Mais c'est d'un côté, Loïc, pardon, mais ça veut presque dire qu'il y a une forme d'acclimatation, un tout petit peu, à l'idée de se dire, bon, bah, au pire, je me suis fait cambrioler une fois, je sais ce que ça fait, bon, j'y retournerai pas, je ferai gaffe, quoi, c'est ça?
2: Ça nous est arrivé à Toulouse, il faut être très clair, on a vécu dans plusieurs départements, je dirais plutôt ruraux depuis, ou très sincèrement, ce genre de sentiment-là, vous le perdez extrêmement vite parce que vous n'y êtes pas confronté.
1: Oui, parce qu'en fait, dans certains coins de France, notamment dans les milieux ruraux, c'est-à-dire à la campagne, vous êtes peut-être un peu moins concerné par ce sujet, et la relation que vous avez en fait avec vos voisins de confiance dans les lotissements ou dans certaines maisons, en effet, ça évoque un climat beaucoup plus serein. Merci beaucoup Loïc d'avoir été avec nous au 0826 300 300. La discussion se poursuit, amis auditeurs, vous continuez à nous appeler, à témoigner, à nous raconter, à réagir bien sûr à ce que vous entendez. On va avoir nos deux débatteurs. Est-ce que ce syndrome quand même de la France cambriolée d'une certaine manière en permanence, l'été près de 600 cambriolages par jour l'été, ce qui fait que un sondage publié dans le Figaro nous évoque ce chiffre, hein, 77% des Français qui aujourd'hui ne sont plus en capacité de partir en vacances sereinement. Derrière, il y a toute une organisation logistique, que ce soit l'alarme, que ce soit les caméras de vidéosurveillance, l'appel au commissariat du coin pour leur demander éventuellement de faire quelques rondes aussi avec certains voisins qui forment un petit groupe, une petite association pour assurer la sécurité du village. Est-ce que ça vous concerne, amis auditeurs? Est-ce que partir en vacances sereinement est un luxe? 0826 300 300. On est ensemble jusqu'à 10h sur Sud Radio. À tout de suite.
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2: Il est 9h35 sur Sud Radio, on poursuit la discussion dans la vérité en face avec nos débatteurs que je vous présente dans un instant, mais également avec vous, amis auditeurs, au 0826 300 300. Est-ce qu'on peut encore partir sereinement en vacances en France? Alors partir sans doute, mais est-ce qu'on peut laisser sa maison, on va dire, en toute tranquillité? C'est ce sondage, un Verisure Odoxa pour le Figaro, qu'on pouvait lire hier et qui interroge quand même 77% des Français qui désormais sont inquiets à l'idée de laisser son domicile seul, ce qui donne lieu quand même, bon, à des choses un peu basiques, mais on installe de plus en plus d'alarmes, de caméras de surveillance dans les cadre d'opération tranquillité. On appelle le commissariat, la gendarmerie du coin, tiens, pour prévenir, éventuellement demander quelques rondes. Puis il y a aussi les aspects peut-être un peu moins sympathiques. On s'organise entre voisins, certains font des rondes, armés ou pas. On l'a vu dans certains milieux ruraux, des constitutions de certaines milices. Et ce qui est aussi intéressant, c'est que la sécurité dans notre lieu de vacances, quand on part en France, est aussi un sujet sur lequel on se penche de plus en plus attentivement. C'est-à-dire, on voit si le logement qu'on a loué, quand on peut louer un logement, a une alarme, des caméras de surveillance, et de plus en plus, on refuse de faire des activités tout seul. Aujourd'hui, faire du jogging en France seul est considéré comme une activité à risque, c'est ce que nous dit ce sondage. Bref, partir en vacances, laisser sa maison, mais même partir en vacances sereinement, est-ce encore possible en France? On en parle avec vous au 0826 300 300, et mes invités que je vous présente. Rani Sliman, bonjour.
3: Bonjour.
2: Merci beaucoup d'être avec nous, militant quartier populaire à Montpellier. Vous êtes également le cofondateur de l'association Force Populaire. Et William T, bonjour.
4: Bonjour.
2: Président du think tank Le Millénaire. On avait l'habitude de se retrouver avant la messe le dimanche.
4: Oui.
2: Maintenant, nous nous retrouvons le vendredi, jour du Seigneur quand même pour certains. Donc on ne perd pas tous nos repères. Plus sérieusement, président du think tank Le Millénaire, je le disais, outre les blagues, c'est vrai qu'on voit un pays où les Français ont de plus en plus, on va dire, peut-être pas peur, mais sont inquiets à l'idée de partir sereinement en vacances. Est-ce que vous l'observez autour de vous, Rani Sliman?
3: Alors déjà, bon, moi je vais être très désagréable, mais quand il y a un sondage, la première chose que je fais, c'est que je regarde qui le commande. Et c'est très bien, vous avez donné la source du sondage, et bon, voilà, c'est Verisure qui le fait. Oui. Donc bon, il y a quand même c'est des gens qui vendent des alarmes.
2: Hein.
3: Je contextualise. Alors après, est-ce qu'il y a des gens qui sont en sécurité? Bien évidemment qu'il y a des gens qui sont en insécurité. On parle des gens qui partent en vacances. J'aimerais aussi qu'on parle des gens qui ne partent pas en vacances.
2: 4 Français sur 10, je disais en
3: intro. Voilà, il y a beaucoup de gens qui partent pas en vacances, et ça c'est un vrai souci. Ensuite, bah, là, et ça c'est très important et vous l'avez noté, c'est peut-être ce sentiment qui croit et qui donne l'envie à certains de pouvoir se constituer. Vous parliez de milice, et pour moi c'est le recul de l'État républicain. Ça veut dire que la question de la sécurité, elle est commune, et on a un service public. Je rappelle que la police est un service public, et que donc du coup ça veut dire quel est l'investissement qui est dans ce service public, comment il est déployé. Et moi je parle justement du recul de la police de proximité depuis maintenant Nicolas Sarkozy, qui a été quand même le grand pourfendeur de la police, il faut le rappeler. C'est lui qui a supprimé les effectifs, et très largement. Et surtout le changement de doctrine, avec une police qui intervient un peu à la cavalcade, quoi. Et ce manque de police de proximité, il est de plus en plus criant, et il suffit de se promener. Bon, moi j'habite pas à Paris, je suis à Montpellier, et donc nous quand on est en province, comme on dit ici, on le voit, des gendarmeries dans la RPI qui ferment, ça arrive très régulièrement. Donc c'est la question de la couverture, en fait, du service public,
2: des effectifs disponibles,
3: d'une police de proximité qui connaît son territoire, qui connaît les gens, tout ça. Après,
5: non mais là,
3: j'ai l'impression que j'ai dit quelque chose de faux.
2: Non, mais j'ai indiqué à William T, pour être totalement précis, de parler dans le micro, qui est toujours
5: avec lui. Non mais vous dites, vous pratiquez une inversion des valeurs. Vous dites que c'est la police et la gendarmerie qui posent un problème. La police et la gendarmerie sont là pour répondre à un problème d'insécurité qui est beaucoup plus importante, de violences qui sont beaucoup plus importantes. Et 99% des Français sont heureux lorsqu'ils voient la police dans la rue parce qu'ils se sentent en sécurité. Le deuxième point, la seule chose qui pose problème, c'est pas le fait que les gens se portent en milice ou se portent en sécurité ou sont inquiets. C'est le fait qu'ils se disent que l'État n'est pas capable d'assurer leur sécurité personnelle, la sécurité des biens, et qui sont obligés de modifier leur comportement parce que l'État est trop faible qu'on a un véritable problème. C'est parce que l'État n'est pas capable d'assurer la sécurité que maintenant ce sont des initiatives privées qui sont obligées de remplacer l'État. Quand vous regardez les gens qui sont inquiets de partir en vacances, mais même sur d'autres domaines de la vie, vous avez de plus en plus de gens qui vous demandent soit de surveiller leur appartement, soit de faire un petit tour lorsqu'ils sont absents, soit vous avez des gens...
2: C'est ce qui se passe partout, là.
5: C'est ce qui se passe partout. Soit vous avez des gens qui sont obligés de modifier leur comportement parce qu'ils voulaient courir d'une certaine manière, ils voulaient rentrer à une certaine heure, ils sont obligés de rentrer de soirée d'une certaine différence. Tout ça, c'est parce que l'État est trop faible, parce que l'État, maintenant, la loi de la République, comme vous le dites, s'est fait remplacer par la loi des caïds et la loi des gangs, qui maintenant dicte le comportement et la vie privée des gens. Et c'est ça qui pose problème. C'est pas le fait que on est obligé d'augmenter les moyens de police.
0: Ah le problème. Alors vous dites que le fait que la police ne soit plus présente n'est pas le problème. Et vous venez de dire le contraire.
5: Moi je dis justement que parce que la police n'est pas assez présente, parce que la police n'est pas assez efficace, parce qu'on ne donne pas assez de moyens à la police et aux forces de sécurité pour arrêter les criminels et les délinquants, que justement les initiatives privées sont obligées soit de modifier leur comportement pour prendre en compte le fait qu'ils soient pas en sécurité, soit de s'organiser de manière sécure, parce que la police municipale ou la police nationale n'est pas en capacité d'assurer la sécurité.
3: Alors, on va peut-être converger, parce qu'effectivement, il y a...
2: C'est pas impossible, ça arrive ici à ce micro. Il y a des choses, il y a des miracles.
3: Je pense que ça tourne même pas du miracle. Mais par exemple, vous parlez du manque de moyens, je suis tout à fait d'accord. C'est quoi le taux d'élucidation des cambriolages? Est-ce que vous avez déjà été cambriolé? Moi, ça m'est arrivé. Les policiers sont venus, ils ont dû prendre les empreintes. Et pourquoi? Parce que tout ce qui est office de police judiciaire, tout ce qui a été démantelé, c'est-à-dire tout ce qui relève de l'enquête, tout ce qui relève, vous parlez de caïd, donc quand vous parlez de caïd, vous parlez de réseau. Ouais. Mais les réseaux, et ça je peux vous en parler, vous n'allez pas les attraper au petit matin en vous prenant dans la rue. Ça demande des enquêtes. Or, les gens qui sont spécialistes de ces enquêtes, on a démantelé leurs moyens. C'est Gérard Darmanin qui a mis le coup de grâce à la police judiciaire. Donc ce que vous dites, et c'est pour ça que je suis d'accord avec vous, mais il faut interroger les choses. Et ensuite, il y a une volonté politique qui est de plus en plus vraie. On le voit dans les débats à l'Assemblée nationale très souvent, et on le voit aussi dans les assemblées locales. Moi, je suis élu local, je suis conseiller municipal à Montpellier, et je le vois qu'il y a une volonté de substituer la police par des groupements privés à Montpellier. On a un groupement privé qui intervient dans les logements sociaux.
2: On le voyait même devant certains logements dans certains quartiers parfois touchés par le narcotrafic, on va dire, non pas que l'État démissionnait, mais c'était en effet maintenant des groupes de sécurité privée. Oui. C'est le cas. Racontez alors comment ça se passe, parce que pour beaucoup ça reste quelque chose d'un peu imaginaire.
3: Il y a un groupement de sécurité qui a été abondé par le maire, qui n'est pas la police. Ce n'est pas la police. Alors, ce sont des gens qui sont formés à certaines choses, mais ce n'est pas la police. Et donc, du coup, il y a la volonté de substituer la police à des groupements privés. Et ce que je disais également, c'est qu'il y a des débats à l'Assemblée nationale où il y a des gens qui ont ouvert des brèches dans des débats en disant qu'il fallait peut-être privatiser certains pans de la sécurité, comme c'est le cas par exemple aux États-Unis. Et moi, je pense qu'on sera tous d'accord une fois de plus que la police, elle doit rester républicaine et elle doit rester public. Évidemment. Et ça, c'est important.
5: Il y a un point que vous sous-estimez, c'est pas uniquement le fait que c'est un manque de moyens, un manque d'effectifs, c'est aussi le fait que la police est contrainte dans son action. On voit bien depuis différents paramètres et différentes lois et différentes interventions que parfois la police a peur d'intervenir ou la police n'a pas forcément les consignes d'intervenir. Parce que des fois, elle n'a pas assez peur. Parfois, le problème qu'ils ont dans la plupart des cas, c'est qu'ils ne peuvent pas intervenir parce que c'est eux qui vont avoir davantage de problèmes que de solutions auxquelles répondre. Lorsque vous regardez par exemple un exemple qui était marquant, c'était les squatteurs. Et ben maintenant, vous avez de plus en plus de groupes privés qui sont organisés pour déloger les squatteurs. Parce que la police, en raison des lois différentes qui sont de plus en plus absurdes, ne peuvent pas déloger les squatteurs à moins de l'accord du squatteur, ce qui n'a quasiment aucun sens. Et que maintenant, de plus en plus de personnes privées font appel à des groupes privés pour déloger de force les squatteurs. De la même manière, et si on poursuit le paradigme, vous avez de plus en plus de gens qui font appel à des systèmes privés qui considèrent comme beaucoup plus efficaces pour assurer la sécurité de leur domicile, que ce soit à travers des systèmes de sécurité, que ce soit à travers des milices privées. Mais ça démontre pas le fait que la police n'ait pas assez de moyens, uniquement des moyens matériels. Ça démontre que la police n'a pas la doctrine et les champs d'intervention pour pouvoir intervenir efficacement. Pourquoi ? Parce que l'État est fort contre les faibles et faible contre les forts. On va être très fort pour interdire des manifestations public, comme dans le cadre du Covid, ou mettre des amendes, ou comme
2: la... Oui, même récemment avec l'affaire Liana, on a arrêté les jeunes femmes qui manifestaient, on n'a pas tellement compris pourquoi.
5: Ou même là maintenant, on va interdire les ventes d'alcool, etc. Par contre, on est très fort, on a incapacité de pouvoir intervenir pour arrêter les caïds et les petites frappes qui pourrissent la vie du quotidien de la plupart des gens.
2: Il vous est arrivé quelque chose hier matin, mon cher Rani Slimane, je vous propose de nous le raconter dans quelques secondes, juste après une très courte page de pub, c'est un peu nos pauses fraîcheurs à nous, sur Sud Radio. Qu'est-ce que vous laissez comme ça? Vous hydratez, vous buvez un verre d'eau fraîche de préférence, et on revient avec William T, président du Think Tank Le Millénaire, Rani Slimane, militant quartier populaire à Montpellier, cofondateur de l'association Force Populaire. Est-ce qu'aujourd'hui, en France, on peut encore partir sereinement en vacances? 77% des Français, c'est un sondage Vérissure Odoxa qu'on peut trouver dans le Figaro, qu'on trouvait dans le Figaro hier. Les Français ne deviennent pas parano, mais en tout cas, il y a visiblement une petite conscience de ce que ça demande aujourd'hui, partir en vacances. On demande aux proches de rester dans la maison, on installe caméras, vidéos de surveillance, on installe aussi tout un certains systèmes même de surveillance. On fait appel à des voisins. Parfois, ça va même jusqu'à des regroupements, on va dire des associations de voisins qui se la jouent un peu milice. On en parlera avec vous, 0826 300 300. À tout de suite sur Sud Radio.
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1: Il est 9h48 sur Sud Radio, on poursuit cette discussion avec ce sondage qui nous a interpellé ce matin, hier matin plus précisément dans le Figaro, Doxa Verisure, 77% des Français qui aujourd'hui se retrouvent dans une situation où partir en vacances, ça demande un peu d'organisation. Est-ce qu'on peut aujourd'hui partir sereinement en vacances en France ou est-ce que c'est devenu un luxe? 0826 300 300, c'est la question qu'on se pose. Et c'est vrai qu'aujourd'hui c'est une organisation, on s'organise avec les policiers, on leur passe un petit coup de fil en espérant, si vous voulez, qu'on puisse avoir des petites rondes de temps en temps, on installe des alarmes, on installe des caméras. On prévient aussi, tiens, les voisins, évidemment, est-ce qu'on peut squatter un peu chez l'un, chez l'autre, on file un double des clés. Mais il y a aussi la sécurité sur le lieu de vacances. Quand on choisit en France, on aime que notre logement soit sécurisé. Et il y a aussi, intéressant quand même dans ce sondage, des activités considérées comme à risque quand on fait ces activités seules. Faire du jogging tout seul, c'est aujourd'hui considéré comme quelque chose avec de l'insécurité. Fréquenter des lieux de convivialité, ce n'est pas serein. Laisser son véhicule stationné, même sur un parking de plage, aujourd'hui, ça demande des précautions. C'est ça aussi ce sondage, on a l'impression qu'en réalité, on est rentré quand même dans un écosystème de l'insécurité un peu permanente.
2: Il y a même le lieu de destination qui sont en train de changer. Il y avait des destinations qui étaient vues comme bankable, on va l'appeler ça comme ça, et qui le sont beaucoup moins. Je pense notamment à l'Asie du Sud-Est avec les polémiques liées au French Arabic. Vous avez également certaines destinations du Sud-Est qui posent maintenant problème parce qu'on considère que certains jeunes... Allez, on va le formuler gentiment, foutre le bordel. Et donc, du coup, certaines personnes évitent certaines destinations. Ça, vous avez beaucoup de choses qu'on voit, notamment qu'on voit dans les entourages avec des changements de destination. Moi, je pense que le sondage que vous montrez, en fait, souligne une chose, c'est que les Français n'ont pas confiance, non pas dans la police, parce qu'ils ont toujours confiance dans la police, ils n'ont pas confiance dans la justice pour se dire, si on se fait cambrioler, on va être en capacité de rattraper les délinquants. Et les différentes affaires judiciaires et les différents faits divers montrent ça. Ça veut dire qu'on voit bien que la justice, soit n'est pas en capacité, soit n'a pas la volonté, en fait, de mettre des était très clair pour stopper les délinquants, pour stopper les délits, pour stopper les atteintes portées aux biens et aux personnes. Quand vous prenez la place d'un Français lambda qui va partir en vacances, il voit l'affaire Liana, il se dit que le monsieur Barella n'a pas été inquiété par les services de police, de services de justice, pardon. Est-ce qu'ils se disent
1: de police aussi par la
2: de
1: suite,
2: police, hein. Mais surtout ben de oui, justice, de mais surtout de justice. Est-ce qu'ils se disent sereinement qu'ils vont pouvoir sauver leurs biens personnels si par cas ils se font cambrioler et que la justice va mener une enquête très claire pour leurs atteintes aux biens? Ils y croient pas. Voilà. Et c'est pour ça, moi je pense, et c'est la chose que j'essayais de vous dire tout à l'heure, qu'ils font de plus en plus confiance à leur entourage privé, soit pour garder leur biens personnels, soit pour se constituer entre eux, pour pouvoir surveiller les rues, ou pour constituer sur une chose de proximité, pour pouvoir assurer leur sécurité au quotidien.
1: Comment vous observez ça? Est-ce que, parce qu'on parlait des coins de France qu'ont pu avoir une image sereine, est-ce que c'est aussi ce que vous pouvez observer, vous, Rani Slimane, en tant que conseiller municipal LFI, vous êtes aussi un militant, est-ce que vous voyez cette inquiétude à Montpellier, autour de Montpellier? Même sur les activités, c'est intéressant. Montpellier, je crois qu'on y vient aussi en vacances. Il y a des choses à faire.
3: Oui.
1: C'est considéré comme une très chouette destination touristique. Est-ce que vous sentez aussi, quand vous discutez avec eux, que il y a tout d'un coup peut-être un peu plus d'appréhension à aller à un bar un peu tard, rejoindre le centre-ville à pied entre copines?
3: Non, je vous dis la vérité. Vous me posez la question.
1: Oui. Moi, je vous écoute. Si vous me mettez son sourire moqueur, moi aussi, ça m'a choqué.
3: Non, mais dans le sens où est-ce que les gens qui viennent en vacances à Montpellier sont là à me dire « Ah non, mais en fait, je ne peux pas faire telle activité » ou quoi. On n'en est pas là, enfin, sincèrement. On n'en est pas là. Après, moi, parce que vous avez abordé un sujet qui est important, vous avez parlé de l'affaire Liana, et donc on parle des VSS sur les enfants et sur comment on traite ça avec la justice et la police. Bon, il se trouve que j'ai vu que les gendarmes qui ont été en charge de l'affaire ont été mis au frais par le ministre. Donc, il semblerait qu'effectivement, il y a eu des dysfonctionnements également au point de vue policier, en tout cas de gendarmes. Du coup, c'est toujours la question de est-ce que c'est la justice, est-ce que c'est la faute de la justice, est-ce que c'est la faute de la police quand quelque chose ne va pas. Et moi, je pense qu'effectivement il faut regarder qu'est-ce qui va pas et qu'est-ce qu'il faut améliorer. Des procès d'intention à la justice dans un état de droit en disant bon, en gros, parce que c'est ce que vous dites, que la justice fait pas son boulot et qu'elle relâche les gens, je dis que selon les cas, il faut être prudent. On n'a pas besoin d'affaiblir notre système.
2: C'est pas une question d'affaiblir,
1: je
3: vais être grossier, ça a merdé très fort. Mais ce que je suis en train de dire, c'est que pour extrapoler le sujet, c'est bon, est-ce que les gens se sentent en insécurité lorsqu'ils partent en vacances, donc ça veut dire que la justice fait pas son... Enfin, je trouve que le parallèle, le lien est assez...
1: Ma réponse de William T.
2: Vous, vous dites que lorsqu'un policier commet une erreur, il n'y a pas de sanction. Quand vous regardez les sanctions prononcées par la DGPN ou par les différentes instances portées sur la police,
3: je ne souviens pas d'avoir dit ça. Mais
2: en tout cas, à chaque fois qu'un policier,
1: je pense que par vous, il visait votre camp.
2: À chaque fois,
3: À
2: chaque fois qu'un policier est mis en cause, automatiquement, il est suspendu de manière administrative. Le temps qu'il soit mis en cause. Ensuite, après le temps que l'enquête soit poursuivie, il est suspendu de son salaire et souvent il est retiré de ses fonctions.
3: Lorsqu'un magistrat, mais pour cela, il faut qu'il soit mis en cause.
2: Sur les magistrats, combien de sanctions étaient prises contre des magistrats ces dernières années? On est à moins de 10 par an. Vous pensez vraiment que les magistrats et les juges ou le système judiciaire n'a commis moins de 10 fautes par an?
3: Alors moi, je vais vous dire quelque chose.
1: Au-delà
3: de la proportion, une corporation qui se gère par elle-même, donc puisque vous parlez des magistrats, vous le critiquez.
2: Oui.
3: Ok, c'est le cas de la police. La police et les GPN, c'est des policiers qui contrôlent les policiers.
2: Oui, mais ils sont sanctionnés.
3: Ça veut dire que dans la norme, il faudrait que chaque corporation ne soit pas gérée par elle-même, quelle qu'elle soit.
2: Au moins l'IGPN pratique des sanctions contre ses semblables.
3: Est-ce qu'on est d'accord qu'on ne doit pas se gérer par soi-même et que ça doit être autre chose que la corporation?
2: Moi, je pense qu'il faut être responsable.
3: Donc, c'est-à-dire pour les magistrats, il faudrait que ça soit plus dur, mais par contre pour les policiers, c'est pour continuer comme ça.
2: Les policiers sont déjà des sanctions qui sont très dures.
3: Mais ça, quand il y a des sanctions.
1: Des points d'accord, messieurs, dans la discussion, on va peut-être pas réussir à vous mettre d'accord sur tout, parce que là, le miracle a quand même assez rapidement ses limites. Merci beaucoup, William T, d'avoir été avec nous, président du think tank Le Millénaire, et merci beaucoup, Rani Sliman, conseiller LFI du côté de Montpellier, d'avoir été avec nous. Vous êtes aussi cofondateur de l'association Force Populaire. On en discutait et on a dialogué ensemble avec vous, amis auditeurs, tout au long de la matinée, notamment pour vous faire gagner un jeu. Bonjour, Mathilde.
4: Bonjour.
1: Merci beaucoup d'être avec nous, ma chère Mathilde. Vous avez visiblement envoyé un SMS ce matin, c'est vrai ça?
4: Oui, merci à vous.
1: Eh bien écoutez, ça tombe bien, vous pouvez en effet me dire merci, parce que c'est vous qui gagnez le séjour à PortAventura, séjour pour 4 personnes, en famille, avec les deux nuits d'hôtel et les passes pour 3 jours dans le parc. Félicitations Mathilde.
4: Wow, merci à toute l'équipe.
1: Profitez bien avec les attractions dans cette période de canicule, je crois qu'il y a un peu de flotte prévue dans les attractions, ça fera pas de mal. Si vous avez des enfants, le mari, on s'occupe de tout. Merci beaucoup d'avoir joué, ma chère Mathilde, et je vous souhaite un bon séjour à PortAventura, et merci de votre fidélité à Sud Radio, qui va durer entre 10h et midi pour écouter Valérie Expert. Bonjour Valérie.
5: Maxime.
1: Mettez-vous d'accord, 10h midi.
5: Mettons-nous d'accord. Alors, on va faire un pas de côté à 10h dans C'est quoi le problème avec Félix Mathieu. On va parler de la réhumanisation de l'hôpital. Alors, vaste
1: grand
5: débat
1: sujet.
5: Au moment où on souffre et qu'il n'y a pas de ventilateur ni de climatisation. Il y a néanmoins, depuis une trentaine d'années, des socio-esthéticiennes qui s'occupent des malades. Et c'est un combat important que je soutiens, les socio-esthéticiennes, pour réhumaniser les malades. Donc on en parlera avec Françoise Montenay. On va revenir sur notre sondage IFOP fiducial Sud Radio avec fait notable Jordan Bardella qui domine très largement les sondages.
1: En dépassant
5: Marine Le Pen, absolument. On va y revenir. Dites-nous si vous comprenez cette poussée du Rassemblement National. Et puis Louis, 17 ans, lynché à mort, encore l'ultra-violence et puis les urgences saturées. Bref, beaucoup de sujets.
1: Et on avait l'attente,
5: oui,
1: la marraine formidable, beaucoup de dignité, beaucoup de courage et la volonté de dénoncer d'emblée les fausses nouvelles qui ont eu lieu sur ce drame, à savoir que c'était soi-disant d'Éric. Non, elle insiste, c'était un guet-apens, il y avait une volonté
5: harcelé,
1: de mettre à mort.
5: Absolument.
1: Exactement, ce jeune lui, c'était en effet une exclusivité dans la matinale. 9h57, 10h midi, 0826-300-300 pour dialoguer avec Valérie Expert. Moi, j'aurai le plaisir de vous retrouver demain, dès 6h. Belle matinée sur Sud Radio.
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2: Bonjour à tous, ravi de vous retrouver en direct sur Sud Radio de midi à 14h avec André. Vous allez le voir, André est aujourd'hui dans tous ses états, notamment à cause de cette canicule, mais pas que André Berkoff.
3: Non, c'est pas, surtout pas que, ce n'est pas à cause de cette canicule que je suis dans tous mes états, c'est à cause de ce qui se passe justement dans cette douce France, soi-disant apaisée, soi-disant en état, soi-disant vantée par tout le monde, par tout va bien bien sûr. Madame la Marquise, circuler, il n'y a rien à voir, non, on ne peut pas circuler et ne pas rien voir quand des enfants de 12 ans, 13 ans se font massacrer, se font violer alors que on savait un certain nombre de récidivistes, un certain nombre de criminels, on savait, on était prévenus, mais apparemment, attention, on classe ensuite, on passe, on va en parler avec l'avocat Jean-Marie Viala, notamment de cela. Est-ce que c'est normal qu'on continue comme ça dans le quotidien à cette espèce de petit massacre sans importance? C'est ça, sans importance, on peut le dire. Et puis, on va parler évidemment de Marc Bloch au Panthéon. Très bien. On parle beaucoup de récupération, de tout ça, mais je vais vous dire une seule chose et on va en parler, c'est que Marc Bloch au Panthéon, eh ben, c'était pas au même niveau que Jean Moulin au Panthéon quand le général de Gaulle et André Malraux avaient dit ce qu'ils avaient dit en 1964. Et ce n'est pas Marc Bloch qui est en jeu, c'est tout l'entourage, tout ce qu'il y a autour. Et puis on va parler effectivement du Marc de Carcassonne qui a trouvé une manière d'arroser un certain nombre de gens puisqu'on est dans la canicule. Le maire a trouvé le moyen de l'eau. Et puis le maire de Chessy, effectivement, condamné parce qu'il a refusé de marier un OQTF. Voilà, dans sa bonne ville de Chessy. Et puis évidemment, pas d'émission sans Sandrine Rousseau. Sandrine Rousseau étant effectivement, on voit très très bien comment la France a évolué quand on avait un Jean-Jacques Rousseau au XVIIIe siècle et une Sandrine Rousseau au XXIe siècle. On voit un peu la mesure de l'abîme. Et puis, nous allons parler de tout ça. Puis, l'ambassadeur du Japon en France, qui est remarquable. Et puis, Céline, on va parler évidemment d'un très grand écrivain, André Malraux.
2: Et oui, et ce, en direct sur Sud Radio de 13h à 14h dans la culture, dans tous ses états. Cette année, André Berkoff, eh bien, on fête le 50e anniversaire de la mort de ce grand homme, effectivement, et on va en parler avec Françoise Théillou, qui est spécialiste de sa vie et son œuvre. Elle se passionne pour cet homme depuis 40 ans. Elle est extraordinaire et elle publie un livre vraiment passionnant dans lequel elle raconte, effectivement, comment cet écrivain a sculpté, on peut le dire, André, sa vie comme une œuvre d'art. Alors, à tout de suite, restez avec nous, on revient dans quelques instants sur Sud Radio.
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0: Et oui, cette chanson rend hommage à Liana André-Berkoff, cette jeune fille disparue le 29 mai dernier, dont le Gers est retrouvé 6 jours après, morte. Ce drame absolu, comme celui du jeune Louis, décédé cette semaine, André-Berkoff pose vraiment d'innombrables interrogations sur de possibles failles judiciaires. Et pour en parler aujourd'hui sur Sud Radio, eh bien, nous avons le plaisir de recevoir Jean-Marie Viala, avocat spécialiste en droit pénal. Il est aussi écrivain et essayiste. Bonjour à vous, Jean-Marie. Bienvenue sur Sud Radio.
1: Bonjour. Alors, qu'est-ce qui se passe? Qu'est-ce qui se passe? On faisait dire, c'est pas nouveau, les meurtres d'enfants, etc. C'est pas nouveau, mais quand ça devient presque quotidien, quand ça devient vraiment, c'est plus un fait divers, ce n'est même plus un fait de société, c'est un fait existentiel. Il faut le traiter comme tel. Il faut arrêter de faire semblant, de ne pas voir, et de dire, mais oui, alors le ministre va dire, nous allons prendre les mesures qui s'imposent, et puis les indignations, et puis les marches blanches, et puis, etc. Non, non, non. Qu'est-ce qui se passe? Il y a surtout ces monstres en liberté qui récidivent, il y a une justice où les trous dans la raquette se font de plus en plus nombreux. Pourquoi? Alors Liana, on va parler de Liana, on va parler aussi de Rosa, on va parler de Louis qui a été massacré. Louis, un enfant de l'ASE, de l'aide sociale à l'enfance, qui a été massacré, je le rappelle, par 5 types. Je vais vous dire, et on va juste regarder tout de suite les 5 personnes, regardez, qui ont massacré Louis, qui se sont filmés, et qui ont filmé, on va pas vous montrer le massacre, mais qui se sont filmés eux-mêmes, et simplement, on a retrouvé leurs identités. Regardez cette personne qui parle de l'identité, on l'a, je crois, hein. Vas-y.
2: Eh oui, je vous avais dit que j'arriverais à voir toutes les têtes de ces pourritures en moins de 24 heures. Je les ai eu encore en moins de temps que ça. Donc là, vous voyez toutes les têtes des pourritures qui ont assassiné le pauvre Louis. Alors, vous avez Mathias, Lucas, Jimmy, Jordan et Kylian. J'attends confirmation pour les noms de famille, j'attends confirmation pour les prénoms, vraiment. Les prénoms, normalement, c'est ça. Les noms de famille, j'attends, parce que je les ai, mais au cas où c'est pas ça, je préfère pas donner le patronyme de quelqu'un d'autre. Voilà. Toujours les mêmes profils, hein. Des petits jeunes de merde à la con. Vous voyez, il y a de tout, hein. Comme quoi... Il y a des connards qui sont là à me dire, tu dis que c'est des noirs. Non, j'ai jamais dit que c'était des noirs. Lui, il est noir. Hein. C'est pas un raciste de dire que lui est noir. C'est pas raciste de dire que lui, il a une tête d'arabe. Boto dessus, c'est pas raciste de dire qu'il a une tête d'arabe. Et ces deux connards-là, ils ont des bonnes têtes de bons français.
1: Voilà. Le problème n'est pas effectivement un problème de race, ni d'ethnie, ni rien. C'est un problème de gens décérébrés qui sont capables de massacrer quelqu'un et de le filmer et de se filmer avec eux. Jean-Marie Viala, bonjour.
3: Bonjour. Alors, André.
1: Vous avez suivi un certain nombre d'affaires, mais je voudrais qu'on parle de cette affaire de Liana, oui. Vous savez, et l'affaire de Rose dont vous avez parlé. Et alors, comment encore aujourd'hui, parce que ce n'est pas nouveau, hélas, tout cela, comment aujourd'hui on en est au même point? Racontez peut-être qu'il faut rappeler ces affaires.
3: Oui, alors, il y a plusieurs choses qu'il faut et qu'il faudrait rappeler. Et d'ailleurs, je remercie Sud Radio, et vous particulièrement, André Berkoff, de la... Comment dirais-je, la thérapie que on va essayer de faire aujourd'hui vis-à-vis des gens, il faudrait qu'ils comprennent une chose très simple et que malheureusement on n'explique pas assez, il n'y a que vous qui le faites, c'est que lorsqu'un procureur de la République classe sans suite un dossier, ça n'a pas d'importance.
1: Comment ça n'a pas d'importance?
3: Eh oui, je sais, ça vous surprend, ça n'a pas d'importance. Car de toute façon, il faut rappeler que ça n'est pas les procureurs qui rendent la justice. Et c'est tellement vrai ce que je vous dis, c'est que lorsqu'un procureur classe sans suite, eh ben il suffit, et je vais vous expliquer comment, de saisir le doyen des juges d'instruction du tribunal dont ressort le procureur et le fait dans lequel les choses se sont passées, pour que l'instruction soit obligatoirement, j'ai bien dit, hein, obligatoirement ouverte.
1: Vous voulez dire malgré le classement sans suite?
3: Mais surtout grâce au classement sans
1: suite. Grâce au classement sans suite. Oui, c'est très important ça. Donc, c'est-à-dire on peut rouvrir l'instruction.
3: C'est pas rouvrir, enfin l'ouvrir.
1: Enfin l'ouvrir.
3: C'est-à-dire que le procureur de la République ne fait pas une instruction. Vous savez, je crois savoir qu'il y a certaines choses qui sont en possibilité d'être faites un jour, notamment à Sud Radio, mais je veux dire que sur le plan de la connaissance des choses pour les citoyens, on est dans un état dans certains...
1: L'ignorance totale, mais restons justement sur cette affaire.
3: Restons sur cette affaire.
1: Ouais.
3: C'est-à-dire que là, en l'occurrence, le rôle des avocats est prépondérant. Sauf que les magistrats n'aiment plus les avocats. Et les journalistes, malheureusement, suivent. Pourquoi ils suivent? Parce que pour eux, les avocats, très souvent, sont des gens qu'on a devant, comme moi ici avec vous, devant des caméras, qui sont là, qui font des boutades, qui racontent des trucs, et tout ça. Mais non, les avocats, c'est des gens sérieux, qui font le travail, qui défendent.
1: Oui. Non, mais au-delà de
3: et
1: ça.
3: Et justement, non, pas au-delà.
1: Oui.
3: Non, mais pas au-delà, monsieur André. Pas au-delà, parce que l'avocat, à ce moment-là, il faut savoir qu'on peut aller chez un avocat, même si on n'a pas d'argent. Sauf que les gens, ils le savent même pas.
1: Non, mais est-ce que dans le cas, juste, c'est pas pour ramener à ça Jean-Marie Viala, c'est bien pour bien comprendre et pour faire comprendre à nos auditeurs, aux auditeurs de Sud Radio, c'est que au fond, là, il y a eu dysfonctionnement. D'ailleurs, dysfonctionnement, racontez, parce que
3: c'est important. Il y a dysfonctionnement justement à cause de ça, parce que quand on, pour l'affaire Rosa.
1: Oui, parlons
3: qui
1: de
3: pour moi
1: Rosa.
3: Est extrêmement important.
1: Rappelez l'affaire de Rosa.
3: Alors,
1: qu'est-ce qui s'est passé?
3: L'affaire Rosa fait que si elle avait suivi les choses normalement sur le plan juridique et judiciaire, jamais la petite Layana n'aurait été violée ni tuée, puisque on aurait arrêté le Barella, on lui aurait donné à minima un bracelet électronique pour pas qu'il sorte de chez lui en attendant d'être jugé, puisqu'aujourd'hui le laxisme joue beaucoup sur ce plan-là, mais il aurait pas pu continuer ses actions avec cette
1: et
3: petite
1: pourquoi
3: Layana.
1: On l'a pas fait. Pourquoi ça ne s'est pas
3: et
1: fait?
3: Eh bien parce que Rosa, alors que le viol avait été prouvé...
1: Rosa avait quel âge? 12 ans,
3: elle avait 9 ans.
1: 9 ans, oui.
3: Le viol avait été prouvé par Barella.
1: Oui, le et même qui a violé Rihanna.
3: Le même qui a violé et tué.
1: Et tué Rihanna.
3: Le viol avait été prouvé, classement sans suite. Et là, la maman ignorait sans doute qu'elle pouvait saisir un avocat et demandait à cet avocat de saisir le doyen des juges d'instruction qui aurait ouvert une instruction. C'est exactement, j'ai une affaire actuellement similaire dans le sud de la France, qui est exactement pareil.
1: Ça veut dire, attendez, pour bien comprendre Jean-Marie Vélez, c'est important, quelqu'un d'entre nous, etc., a quelqu'un de proche de lui qui est violé, tué, enfin dans des circonstances l'âme terrifiante que nous connaissons. Donc, l'affaire est classée sans suite par Rosa. Moi, par exemple, Berkoff, je peux demander à un avocat d'ouvrir, enfin, de demander au juge d'instruction d'ouvrir l'instruction.
3: Mais il demande pas. Il dépose plainte entre les mains du juge d'instruction.
1: Et le juge d'instruction est obligé.
3: Il est obligé d'ouvrir l'instruction.
1: Ça, c'est important à dire.
3: Parce que le procureur de la République ne fait pas d'instruction. Le procureur de la République fait des interrogatoires, des mises en garde à vue, il fait toute cette recherche de départ. Mais si vous voulez, s'il classe sans suite, eh bien c'est prévu d'ailleurs. Il faut d'ailleurs savoir que ce sujet, il y a une loi que j'estime scélérate qui est passée à une époque, et malheureusement elle est passée sous un homme que par ailleurs, pour lequel j'ai beaucoup d'amitié et de sympathie, c'est Monsieur Sarkozy, qui fait, qui oblige les gens maintenant à déposer plainte d'ailleurs, d'abord entre les mains du parquet et du procureur de la République. Heureusement, il y a des délais.
1: Avant, ça se passait comment?
3: Eh ben, on saisissait qui on voulait, le procureur ou le juge d'instruction directement.
1: D'accord.
3: Et puis là, le juge d'instruction, aujourd'hui, la seule chose, c'est qu'il est, et on peut le saisir au bout de 3 mois si le parquet n'a pas répondu à la plainte qui a été déposée. Ces 3 mois étant écoulés, on peut saisir le juge d'instruction. Et s'il y a un classement sans suite, eh ben, on saisit le juge d'instruction.
1: Et là, dans l'affaire de Rihanna, comme dans l'affaire de Rosa, ça s'est passé de la même façon, vous dites?
3: Il n'y a pas eu de juge d'instruction saisi. Et donc, là, maintenant, il y a un juge d'instruction, parce que forcément, il y a un meurtre. Donc, voilà.
1: Et donc, il faut savoir que toute personne qui est confrontée à un drame pareil peut saisir et doit saisir...
3: Voilà, d'où la pédagogie que vous n'aviez pas envie de m'entendre vous expliquer tout à l'heure en vous parlant des avocats, sur le rôle des avocats, quand je dis que même quand on n'a pas d'argent, on peut aller voir un avocat, parce qu'on a droit à l'aide judiciaire.
1: Bon, alors ça c'est une chose importante que vous venez de dire, Jean-Marie Viala. Mais il y a aussi comment il se fait que les gens ne sont pas informés, que les gens traînent, parce qu'il y a l'autre côté de parquet à parquet, et vous avez vu, d'ailleurs c'est très intéressant, vous avez vu la la fronde des parquetiers qui ont dit nous sommes tous du parquet d'Auch. C'était le nous sommes tous des juifs allemands de mai 68, quoi.
3: Oui, alors écoutez, ça, je vous entends, cher André Berkoff, et je suis un peu humilié de ça, parce que, contrairement à ce que l'on pourrait penser après ce que je viens de dire, j'ai un grand respect pour les magistrats, et vous connaissez notamment Madame Brugère, qui vient parfois ici, qui est une femme pour laquelle j'ai un immense respect et beaucoup d'amitié, parce qu'on a beau ne pas être d'accord sur tout, au moins on s'explique, alors qu'avec les autres, c'est pas possible. Voilà, les magistrats qui ont fait ça aujourd'hui sont des gens qui sont vraisemblablement au même syndicat que nous n'aimons pas par ailleurs voir.
1: En tout cas, ils se sont tous ligués. Je sais pas, c'est
3: oui,
1: droite et gauche confondus.
3: C'est le corporatisme, hein. Comme disait Monsieur Larcher hier à la télévision.
1: Donc je reviens à cela. Comment vous expliquez, vous connaissez, enfin, s'il y a quelqu'un qui connaît bien le cœur du réacteur, c'est vous. Je parle au-delà de avocats et là je parle de parquetiers et des juges. Comment il se fait que l'information quelquefois circule si difficilement, alors que, comme vous disiez, on connaissait les antécédents de ce bonhomme, il avait déjà violé Rosa, il a tué Rihanna, comment il se fait que, je ne sais pas, d'ailleurs même les gendarmes ont admis qu'il y avait des problèmes, et ils ont dit, oui, on n'a pas fait attention, etc. Alors, tout le monde est faillible, on ne va pas jouer, on n'est personne des Superman, mais est-ce qu'il y a quelque chose qui ne va pas dans ce royaume du Danemark qui consiste à ce que l'information, à ce que le suivi ne se fasse pas, et au-delà des moyens, on parle toujours du manque de moyens, mais il n'y a pas que le manque de moyens, j'imagine.
3: Ah, je suis complètement d'accord, d'ailleurs, à chaque fois, je suis un peu ulcéré d'entendre que c'était un manque. Monsieur Larcher, d'ailleurs, pour une fois aussi, était là, fortement expliqué hier, ça n'est pas une question de moyens, c'est une question d'hommes.
1: Alors, d'hommes, ça veut dire ?
3: Eh bien, ça veut dire que nous avons, à la place où, aujourd'hui, des gens ont un rôle important, des gens qui ne devraient pas y être.
1: Qui n'ont pas la formation,
3: qui n'ont pas la bonne formation, ou qui sont déformés, ou qui, c'est comment dirais-je, et qui peut-être demain matin, si on pouvait arriver à être un peu plus ferme avec eux, ils auraient envie de ne plus être aussi laxistes que vous pensez qu'ils sont.
1: Et ça, c'est le problème. Et d'ailleurs,
0: oui,
1: je crois,
0: on a quelqu'un effectivement, Jacques notamment, qui nous appelle de Mulhouse. Bonjour à vous, Jacques.
1: Oui, bonjour, Jacques.
4: Bonjour Monsieur Berkoff et bonjour à toute l'équipe. Je vous aime beaucoup, Monsieur Berkoff, et c'est pour ça que j'ai accepté d'intervenir. L'élément donné par votre interlocuteur est très bon. On ne sait pas effectivement qu'on peut saisir un juge, mais ça pose l'affaire Liana pose quand même le gros problème de la mentalité judiciaire, on va dire, où on voit bien qu'il y a vraiment un laisser-aller pas possible, que les victimes ne sont jamais vraiment considérées à leur juste valeur, et qu'on absout trop souvent les criminels, voilà.
1: Oui.
4: Un type comme Barella, il aurait dû être en taule depuis longtemps.
1: C'est clair. Jean-Marie, effectivement, voilà la
3: oui, monsieur, je vous remercie de votre intervention et surtout d'avoir compris le message que j'étais en train d'essayer de faire passer, et j'espère que beaucoup de gens l'auront entendu. Alors, il y a qu'un truc sur lequel je suis pas tout à fait d'accord avec vous. La mentalité des magistrats, il faut arrêter de parler comme ça. Les magistrats sont des gens qui peuvent être bien et pas bien. Et tout dépend du contexte dans lequel on les fait vivre. Nous sommes dans une république aujourd'hui, il m'est arrivé de le dire, et j'ai pas peur de le dire à la radio, nous sommes dans une république aujourd'hui qui est devenue un peu soviétisée, dans le sens où tout le monde fait très attention à ce qu'il dit ou ce qu'il va faire, parce qu'il sait pas trop ce qui va lui arriver. Et je pense que ça aussi, c'est valable dans des tas d'endroits de pouvoir, et que, comment dirais-je, on peut malheureusement en être victime. Quand vous dites qu'on ne s'occupe pas des victimes, alors monsieur, là aussi, je vais vous dire, lorsqu'on est victime de quelque chose, vous savez, quand on est avocat pénaliste, comme je suis, eh bien, il nous arrive de défendre des criminels, mais il nous arrive de défendre des parties civiles, c'est-à-dire des victimes. Mmh. Or, aujourd'hui, on constate souvent que le criminel, j'emploie le terme sui generis, c'est-à-dire de manière générale, que le criminel est beaucoup plus pris en considération pour savoir quelles sont les raisons qui l'ont poussé à devenir criminel, en oubliant que, en fait, il y a une victime et que cette victime-là doit être prise en considération.

0: autorité comme ça.
1: Non, mais bien
0: il
1: sûr.
0: Y a une chape de plomb qui est posée actuellement sur un certain nombre de gens qui doit absolument sauter grâce au fait qu'on doit discourir et pouvoir parler et dialoguer avec eux. Et nous en faisons partie, nous les avocats. Il faut le savoir. Il faut que les citoyens le savent, monsieur. Quand vous avez appelé, il faut que vous fassiez passer ce message. On est là pour ça.
1: Et je crois que le plus important que vous avez dit, je dis, on va reparler de ces histoires, évidemment, malheureusement, ça ne s'arrête pas là. Le fait, ce que vous avez dit, Jean-Marie Vialat, au fait que tout citoyen peut se porter recours, peut appeler un avocat, peut parler au doyen des juges d'instruction, etc., etc., c'est très important. Sachez, et ça c'est notre rôle à dire, que on est tous, non pas responsables, mais on a tous une marge de manœuvre. On a tous, dans ce régime et dans ce système, une marge de manœuvre. Jean-Marie Vialat, on continuera évidemment d'en parler avec vous, mais je crois que le pire, c'est ça, ne pas laisser faire. Il y a les semeurs de haine et les fonctionnaires de la haine et il y a les marchands d'excuses. Et puis, il y a vous, les avocats.
0: Oui, espérons qu'on va rester récemment devant un tribunal. J'ai même osé jusqu'à poser la question, vu la réaction du parquet en face de moi, un tribunal de province. Je dis, madame, apparemment, madame le procureur, il semble que vous n'aimez pas les avocats. Si vous voulez les supprimer, demandez au moins que ça soit par une loi qu'on soit supprimé, puisque vous ne voulez plus qu'on existe.
1: Bon, écoutez, nous ne voterons pas cette loi, je vous promets. On n'est pas pour cette suppression. Merci Jean-Marie Vialat, merci, et puis on va continuer à parler de tout cela.
2: Et oui, André Bercoff, on se retrouve dans un instant sur Sud Radio. Sandrine Rousseau qui tire sur le canon français et la panthéonisation de Marc Bloch qui fait polémique plutôt. À tout de suite dans un instant sur Sud Radio.
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1: Extrait du discours d'Emmanuel Macron lors de la cérémonie d'entrée au Panthéon de Marc Bloch, André Bercoff. Elle a lieu mardi et depuis, bien il faut le dire, une vive polémique est née à propos de sa petite fille Suzette Bloch, André.
2: Oui, je voudrais quand même dire, vous allez me trouver un peu méchant, mais quand je compare effectivement le discours d'Emmanuel Macron à la panthéonisation de Marc Bloch, au discours d'André Malraux à la panthéonisation de Jean Moulin en 1964, il y a pas photo, comme on dit vulgairement, il y a pas photo, mais après tout, chacun fait ce qu'il peut, bien sûr.
1: À ce propos, André, on écoutera dans la culture, dans tous ses états, effectivement, un extrait de ce discours extraordinaire.
2: On fait bien. Alors, Marc Bloch, effectivement, alors si j'ai un conseil à vous donner, si j'ai vraiment chose à vous dire, lisez, il a écrit en 1940 L'étrange défaite. C'est un livre de poche, Marc Bloch, historien universitaire, expliquant les raisons de cette défaite terrible de 1940 de l'armée française et au-delà, les raisons de la décomposition. Et alors, il y a eu cela, et très très bien, donc on explique tout ça, ce résistant, ce qu'il a été, il était patriote français vraiment jusqu'à la moelle. Il était jusqu'à la moelle et il disait, vous savez, je ne me revendique que juif que quand j'ai un antisémite face à moi. Sinon, c'était pas lui la dimension principale. D'ailleurs, la dimension principale, ce n'est pas l'ethnie, ce n'est pas la religion, ce n'est pas la couleur de peau, c'est ce que vous sentez par rapport à votre civilisation, à votre nation, à qui vous êtes. C'est ça le plus important. C'est pour ça que tous les crétins, excusez-moi, je vous dis, qui mettent la lutte des races avant la lutte des classes, devraient quand même comprendre ce qu'ils font. Donc Marc Bloch, voilà, panthéonisation, et puis nous étions avec un certain nombre de gens qui étaient là, et il y a eu un très très très beau moment, c'est effectivement la comédienne Lou Delage qui lit le testament de Marc Bloch devant le Panthéon. Écoutez.
3: J'ai dû à mon père le meilleur de ma formation d'historien. Ces leçons commencées dès l'enfance et qui depuis n'avaient jamais cessé m'ont marqué d'une empreinte que je voudrais ineffaçable.
2: Alors voilà, c'était très beau, c'est vrai, ce testament de Marc Bloch est absolument magnifique, qu'il avait écrit effectivement très tôt, puisque il est mort assassiné quand même relativement jeune. Et puis donc, vous allez entendre un autre extrait, un peu différent celui-là, du point de vue tonalité. C'est Suzette Bloch, la petite fille de Marc Bloch, qui effectivement a fait les radios et les télévisions, et qu'on a vu en portrait de groupe au Panthéon, devant le portrait de Marc Bloch et de son épouse, avec toute la France insoumise, tout l'état-major de la France insoumise était là. Et quand on lui demande, et voilà, c'était sur BFM TV, ou c'est France Inter, pardon, excusez-moi, oui, c'était France Inter, Benjamin Duhamel pose une question à Suzette Bloch. Écoutez.
4: Vous avez considéré que le RN n'avait pas sa place à cette cérémonie?
5: C'est naturel, j'allais dire c'est naturel, ça tombe de source. Le RN sont les héritiers des Waffen-SS qui ont assassiné mon grand-père.
4: Vous faites référence à ceux qui ont fondé le Front National avec Jean-Marie Le Pen.
5: Voilà, mais jusqu'à présent, il n'y a pas eu reniement de ce qu'a dit Jean-Marie Le Pen.
2: Écoutez, ça, qu'il y ait eu des Waffen-SS, etc., elle dit, le RN aujourd'hui, c'est l'héritier des Waffen-SS. Ça veut dire qu'elle a refusé Suzette Bloch, au nom de quoi d'ailleurs, pardon. Je veux dire que quand on est petit-fils, etc., on ne s'empare pas de la mémoire de qui que ce soit, y compris de la famille. Qu'il y ait eu effectivement des néo-nazis dans l'entourage de Jean-Marie Le Pen, certes, mais je rappellerai quand même que Marc Bloch a été arrêté par la Gestapo sur la dénonciation de Francis André. Qui était Francis André? Un ancien du Parti communiste qui avait rejoint Doriot. Je rappelle quand même, parce que quand on veut parler d'histoire, il faut aller jusqu'au bout de l'histoire. Il faut rappeler trois choses. Qu'il y a eu énormément d'anciens socialistes, communistes, judéophiles, droits de l'homme, SOS, c'était pas SOS racisme, qui ont rejoint la collaboration 40, qui ont rejoint un certain nombre d'entre eux des Waffen-SS, qui étaient du Parti Socialiste et qui étaient effectivement et qui ont rejoint. Et il faut rappeler que le Parlement du Front Populaire, hein, qui a été élu en 1936, et Dieu sait si le Front Populaire c'était extraordinaire, eh bien le Parlement du Front Populaire à 75% a voté les pleins pouvoirs à Pétain. Donc faut, et puis on ne va pas rappeler le pacte germano-soviétique entre 39 et 41, entre Molotov-Ribbentrop, qui a fait quoi? Qui a fait qu'à ce moment-là, y compris les communistes français, qui après ont eu une attitude fabuleuse, formidable, eh bien, ils ont été quoi pendant ce temps-là? Eh bien, il faut le rappeler aussi. Donc, il faut quand même faire attention. On ne peut pas, aujourd'hui, traiter l'histoire de 2026 comme en capitalisant, en récupérant, en faisant un peu fi de ce qui s'est passé à l'époque. Voilà, donc c'est très joli aujourd'hui, vous avez effectivement Suzette Bloch, tout le monde peut avoir les opinions qu'on veut, on peut dire ce qu'on veut, mais enfin, on ne fait pas de l'histoire avec un hachoir en enlevant ce qui est bon et en gardant ce qui est mauvais pour chacun. Donc je vais vous dire, le Panthéon, c'est tout le monde, et la France, c'est tout le monde. Nous sommes en 2026 et on ne règle pas comme ça les affaires de son grand-père. Et on ne fait pas parler Marc Bloch impunément.
1: André Bercoff, on va donner la parole tout de suite à Serge qui nous appelle de Paris. Bonjour à vous Serge. Vous vouliez réagir à la panthéonisation de Marc Bloch?
2: Oui Serge, bonjour.
6: Oui, bonjour, bonjour. En effet, je ne sais pas si vous m'entendez bien.
2: On vous entend très bien Serge, allez-y.
6: Super, merci. Oui, alors en fait, Marc Bloch et son épouse Simone, oui. Moi je trouve que c'est très bien qu'elle soit panthéonisée.
2: Oui.
6: Maintenant, j'arrive pas à comprendre le... Parce que j'avais lu effectivement que les petits-enfants ne voulaient pas que le FN, oui, en tout cas un parti d'extrême droite, soit présent. Et moi je me souviens qu'il y a 2 ans et demi, Serge Klarsfeld, qui ne peut pas être jugé de gâteux, a déclaré que le RN était tout à fait fréquentable.
2: Oui, et oui.
6: Donc, qui était présent lors de la manifestation contre l'antisémitisme.
2: Tout à fait.
6: Alors, je n'arrive pas à comprendre pourquoi Suzette prend ce type de réflexion, et comme son grand-père était historien, je pense qu'il n'aurait pas été d'accord.
2: Oui, on ne va pas faire parler les morts, vous savez, comme certains vont essayer de faire parler, mais je suis d'accord avec vous. C'est-à-dire, en fait, bon, vous savez, le problème, c'est que chacun, y compris Suzette Bloch, y compris moi-même, y compris d'autres, peut-être, réagissent. Moi, j'essaye de combattre, de penser contre moi-même, mais réagissent en fonction de telle ou telle opinion, idéologie. Mais là, effectivement, vous avez raison. Vous avez raison, parce que quand on regarde l'histoire, et ce qu'avait été l'histoire des années 40, et l'histoire de la collaboration, et je vous conseille un livre extraordinaire, encore une fois, je vous dis, vous écoutez Bercoff dans tous ses états, et ensuite vous allez lire. Vous allez lire les livres, et vous lisez Un paradoxe français de Simon Epstein, qui est paru aux éditions Albin Michel, qui explique ce qui s'est passé dans les années 30, et pourquoi beaucoup de gens des années 30 ont basculé dans la collaboration, y compris, et surtout quelque part, dans la gauche de l'époque. Pourquoi? Mais je vais vous dire, Serge, c'est parce que, justement, il y a beaucoup de gens, malheureusement, à droite comme à gauche, qui sont à œillères, qui sont fermés dans l'idéologie, donc ils disent, ah, tel il est nazi, tel il est d'extrême droite, donc on le condamne. Je crois que c'est ça, Serge. Qu'est-ce que vous en pensez?
6: Vous avez raison. Et moi, je pense qu'il y a une déviance de la gauche, et s'il y avait bien des partis à interdire à venir à la panthéonisation, si c'était faisable, enfin si c'était... Moi je dirais pour la gauche. Parce que quand on me dit que Mélenchon, il me dit que le Hamas c'est un parti de résistance, je pense que Marc Bloch, il se retourne dans sa tombe.
2: En tout cas, la gauche ou la droite, tout le monde doit être admis. Moi, je crois que là-dessus, après, la discussion est ouverte, effectivement. Je crois que nous avons Olivier avec nous.
1: Oui, Olivier. Bonjour. Qui nous appelle de Bordeaux. Bon. Et merci à Serge d'être intervenu sur Sud Radio. Bonjour à vous, Olivier.
2: Bonjour, Olivier.
7: Bonjour, bonjour. Merci de m'accueillir.
2: J'en prie.
7: Alors, je partage pas votre avis, en fait.
2: Dites-moi, ben c'est très bien, on parle, oui.
7: Mais oui. En fait, je trouve pas que Suzette s'empare injustement de l'héritage de son grand-père. Je pense qu'elle l'honore. Je pense qu'elle est bien placée pour savoir comment l'honorer.
2: Ouais.
7: Après, je comprends tout. Là, ce que j'ai partagé dans ce que vous avez dit, c'est que c'est pas blanc ou noir. Il y a eu des collabos à gauche, à droite.
2: C'est clair.
7: Il y a eu surtout des Français résistants ou des Français collabos. Et la majorité de la France était pétainiste. Donc il y a une réalité qu'il faut pas nier.
2: Voilà, qu'il faut pas masquer. Oui, on est d'accord.
7: Votre auditeur qui s'appuie sur Carlsfeld, moi je suis pas d'accord parce que Carlsfeld a entre guillemets honoré le RN à cause de ses positions sur Israël. Donc il y a un penchant qui est pas très honnête intellectuellement. C'est la parenthèse. Une fois qu'on a dit ça, le Panthéon, il est pour les grands hommes français. Il y a des grands hommes de droite, il y a des grands hommes à gauche, et je pense qu'il faut s'arrêter là. Est-ce que Marc Bloch était un grand historien avec des positions claires? Oui, bah oui. Est-ce que ça vaut le coup de l'honorer? Bah oui. Qu'est-ce que ça nous enlève? C'est plutôt bien. La Légion d'honneur à n'importe qui aujourd'hui. Moi, je trouve ça bien qu'on honore nos grands historiens. D'autant que l'histoire, c'est quand même la base qui devrait être notre réflexion.
2: Bien sûr.
7: Faire passer le FN aujourd'hui en disant que c'est le nouveau RN, c'est dédiabolisé, c'est pas les mêmes, etc.
2: Non.
7: Il y a quand même un exercice médiatique là-dessus qui est assez désagréable, c'est-à-dire
2: oui, mais Olivier, je vous ai écouté, juste un mot, non, parce qu'on pourrait faire cette discussion. D'ailleurs, je serais ravi de prolonger avec vous là-dessus. Simplement, une chose, moi, je crois que le problème, si vous voulez, c'est et c'est le cas, c'est de pas traiter ce qui s'est passé en 40 avec les lunettes, si vous voulez, d'aujourd'hui et des conflits d'aujourd'hui. C'est-à-dire que moi, ce qui me gêne, je vais vous dire, c'est pas du tout que LFI soit là, que tête soit là. Mais je veux dire, à partir du moment où on exclut, on examine quoi que ce soit. C'est-à-dire, vous êtes d'extrême droite, vous n'avez plus le droit à la parole. Vous êtes d'extrême gauche, vous êtes un salaud, etc. Je veux dire, moi, ce qui me gêne là-dedans, et je vais vous dire, vous savez très bien, LFI n'est pas exemple de ça, c'est que, allez, tous des racistes, tous systémiques, etc. Vous savez très bien, Olivier, et la preuve, c'est pas comme ça, c'est pas le réel, ça. Ça, c'est le narratif que chacun, en fonction de cette idéologie, essaye de caler sur le réel. Moi, c'est ça qui me gêne, voyez, Olivier.
7: Voilà. Moi, je regarde les programmes des gens, parce que je trouve que c'est ce qui parle, et le RN et le FN, ça fait des années qu'ils naviguent sur l'immigration dehors. Il y a un fond raciste dans ce parti, qu'on ne peut pas nier.
2: Oui, mais vous pouvez pas nier qu'il y a...
7: De dire,
2: oui.
7: Est-ce que tous les gens qui adhèrent au RN sont racistes? Non. Bon. Est-ce que, par contre, quand ils adhèrent au RN, ils confortent un parti raciste? Oui. Donc, il y a une nuance qu'il faut faire. Hein. Mais j'entends ce que vous dites. Hein. Moi, je suis militant à gauche. Hein. Je m'en cache pas.
2: Mais oui, mais très
7: mais
2: bien.
7: Je vois beaucoup de gens du RN arriver à LFI, précisément, parce que ça leur correspond pas, en fait.
2: C'est vrai, mais posez-vous simplement la question de savoir pourquoi les millions de gens qui votaient communistes il y a encore 30-40 ans votent aujourd'hui RN. Posez-vous cette question, mon cher Olivier.
7: C'est une vraie question, vous avez raison. Ah oui, mais je vais être d'accord avec vous.
2: Voilà.
7: Il y a eu un naufrage de la gauche qui a été enterré, carbonisé par Hollande. Qui n'avait rien de gauche d'ailleurs.
2: Certes.
7: Et il y a un renouveau de la gauche avec Mélenchon qu'on n'aime pas et LFI, c'est vrai. Oui.
2: Bon, écoutez, on va reparler, mais l'autre France, écoutez, Olivier, il faudra que vous nous rappeliez et on fera une vraie discussion là-dessus. Voilà. Merci. Merci à vous. Au revoir.
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2: Et nous bon avons Berkov. Olivier qui nous appelle de Romainville. Bonjour Olivier.
3: Oui, bonjour.
2: Oui, attendez, on ne vous entend pas très bien là. Attendez.
3: J'ai enlevé le haut-parleur.
2: Oui, enlevez le haut-parleur surtout. Allez-y Olivier, là, allez-y.
3: Oui, ok, non, je voulais dire que ce qu'a dit cette madame Suzette, c'est quand même grave. C'est quand même grave parce que moi, si vous voulez, si je suis RN, c'est qu'elle va comparer, elle va me comparer à quelqu'un de la SS,
2: la Waffen-SS, oui.
3: Ouais, la Waffen-SS, c'est quand même très grave ces propos, parce que voilà, il ne faut pas reporter ce qui s'est passé en 39-45 pendant la guerre avec de nos jours les idées du RN, quoi, ou du FN, même avec Jean-Marie Le Pen, même à l'époque de Jean-Marie Le Pen, on n'était pas des nazis à prendre des juifs, à les tuer, à les dénoncer, enfin, je sais pas, moi, si vous.
2: Oui, allô.
3: Comme problème avec Israël.
2: On vous entend plus.
3: Oui, vous m'entendez?
2: Ça y est, oui, allez-y, Olivier.
3: Ok, je n'ai aucun problème, moi, si vous voulez, avec les Juifs, avec Israël. Au contraire. Et si je suis du RN, cette dame va me comparer, en fait, va nous comparer à la Waffen-SS. C'est quand même très grave, ces propos. Mmh. Et moi, je ne suis pas pour que cette dame rentre au Panthéon. Son mari, je ne sais pas, mais enfin, les propos de son épouse, c'est vraiment horrible. Je suis désolé.
2: Oui, en tout cas.
4: C'est les propos de sa petite fille, précisément.
2: C'est sa petite fille, Suzette Bloch. Elle est rentrée au Panthéon uniquement parce qu'elle était de la famille de son père, de son grand-père, voilà.
3: J'ai pris un peu à la fin de l'émission, et je me suis dit non, faut vraiment réagir, parce que les gens maintenant, ce qui est dommage, je vais vous dire sincèrement, c'est qu'on dit, ah mais moi je suis pour Le Pen, la fille, RN, ah oui t'es un facho, t'es un nazi, mais c'est hors sujet, on serait certainement les premiers à défendre et à protéger ou des petits juifs ou des petits musulmans, enfin peu importe quoi. Ouais. Mais il y a une mentalité qui est quand même différente. Il y a une mentalité qui est différente par rapport à l'extrême gauche, quoi. Moi, quand j'entends, je suis désolé, je suis un peu, voilà, je suis bouillant, mais quand j'entends Mélenchon parler, mais je me dis, mais les nazis, excusez-moi, les nazis, c'est plutôt eux, quoi. Je suis, entre guillemets.
2: Oui, mais j'espère. Mais vous savez, Olivier, ce que vous dites, c'est tout simplement l'étiquette. Les gens adorent mettre des étiquettes parce que l'étiquette, c'est la béquille. Ça les empêche de penser, ça les empêche de creuser, ça les empêche d'étudier. Voilà, on met une étiquette à droite, gauche, extrême droite, extrême gauche, nazi, etc. Et puis on a réglé le problème. C'est évidemment une pensée de pire que paresseux. C'est une pensée d'endormi. Je le dis.
3: Exactement.
2: Merci Olivier.

0: Et oui, la canicule qui est partout sur toute la France, André Bercoff, et les conséquences, eh bien, elles sont terribles. Hyperthermie, malaise cardiaque et des morts. Et à ce propos, André Bercoff, vous avez un sacré coup de gueule à passer.
1: Bah, écoutez, un coup de gueule, je crois qu'on l'a tous. Parce que, effectivement, et la canicule, évidemment. Enfin, on a l'impression que quoi, que c'est fini, c'est l'apocalypse. Mais je vous signale le nombre de pays qui vivent à 45 degrés à l'ombre, etc., ou 40 degrés à l'ombre. Ce qu'il faut savoir, c'est pas ça le problème. C'est de savoir pourquoi on n'est pas équipé pour. Et c'est là que vient le malaise. Et quel malaise! Alors certains disent, non, mais c'est pas bon, la climatisation, climatiseur, c'est anti-écologiste. Non, on peut pas. Et je vais vous dire, on va vous donner un témoignage extraordinaire. C'est sur BFM. Sur BFM, eh bien, voilà. Alors, vous savez, il y a eu beaucoup de morts. 25 morts en 24 heures, notamment des jeunes par arrêt cardiaque, compte moins de 10 habituellement, des enfants retrouvés morts. C'est vrai que c'est la fournaise. C'est vrai que c'est très, très dur. Mais le problème, c'est comment on s'est équipé. Ah, et alors, regardez, on va vous raconter une histoire qui s'est passée. C'est BFM qui le raconte, ce sonore, et c'est Cédric, et à propos de sa grand-mère. Écoutez, ça vaut son pesant, je ne dirais pas cacahuète, ça vaut son pesant de respiration. Écoutez.
2: Vous vous battez depuis plus d'une semaine pour installer une climatisation mobile dans sa chambre d'hôpital. Je précise que vous êtes prêt à le faire à vos frais. C'est vous qui êtes prêt à payer et installer cette clim. Et on vous dit non depuis une semaine. Petite question simple. Il fait combien dans la chambre de votre maman à l'hôpital?
3: Mais actuellement, il fait 35 degrés.
2: Et quand vous dites « je suis prêt à payer moi-même cet appareil mobile », qu'est-ce qu'on vous répond ?
3: Ah mais je l'ai déjà acheté, hein. Je l'ai en ma possession, je suis prêt à l'installer à n'importe quel moment. Voilà, j'avais déjà prévu, par rapport à la canicule du mois de mai, où déjà elle a souffert dans cette même chambre d'hôpital, puisque ça fait 6 mois qu'elle est hospitalisée. Et donc, voilà, j'avais déjà le climatiseur, je l'ai à disposition, je suis prêt à l'installer à n'importe quel moment. Et l'hôpital m'a sorti plusieurs excuses toutes différentes qui ne me semblent pas valables dans une période aussi dramatique que celle d'aujourd'hui. Voilà.
2: Mais c'est-à-dire, ils vous disent quoi ? C'est une question de normes ? C'est une question de sécurité ? C'est une question de principe ?
3: Alors, la première... Alors, ma mère a demandé...
1: Mais résumer effectivement ce que disait Cédric, c'était très intéressant. Parce que au fond, et voilà, ça s'est passé aussi dans les écoles, hein, parce que des Français, des milliers de Français disent, bon, écoutez, puisque l'État ne peut pas le faire, l'État c'est nous, hein, nous allons, nous, faire une cagnotte, nous allons mobiliser des parents d'élèves qui disent, écoutez, les enfants sont en train de crever dans les salles de classe, eh ben, on va acheter des climatiseurs ambulants. Ce qu'a fait Cédric pour sa grand-mère. On lui dit non. Et on lui dit non, pourquoi ? C'est très intéressant. Ah oui, d'abord, les normes, ça va pas, électrique, comme ça, ça va pas. Deuxièmement, on lui dit, oui, mais c'est inéquitable. On lui dit, oui, vous avez les moyens d'acheter une clim, enfin, en tout cas, une clim à roulette, les autres n'ont pas. Alors, parce que les autres n'ont pas, ça veut dire que vous, eh ben, vous n'avez qu'à vous aligner. C'est ça, le truc. Alors que l'État devrait s'occuper de ce que tous les Français aient de la clim, et pas une seule clim dans les EHPAD, etc., etc. Voilà. Et on leur dit non, et alors après, on leur dit, vous savez ce qu'on lui a dit à Cédric? On lui a dit, attention, vous savez, l'hôpital, ça risque de faire sauter les installations électriques. On est en France en 2026, je vais vous donner deux chiffres. En Espagne, 56% des foyers sont climatisés. En France, 24 à 27%. Pourquoi? Ah oui? Pourquoi l'Espagne est tellement plus avancée que la France? Vous voulez vous expliquer ça? Ah, ça, on ne parle pas de ça, non. On préfère parler d'autres choses. Voilà. Et donc, si vous voulez... Que veut l'État? Où vont les milliards? Ah, mais les milliards, ils vont ailleurs, ils vont là, ils vont au Conseil économique et social, ils vont en Ukraine, ils vont partout, les milliards. Mais pas dans les EHPAD, pas dans les écoles, pas dans les hôpitaux, voilà. C'est bien, hein, c'est beau, ça sent si bon la France, et après on peut aller célébrer Marc Bloch avec extase.
0: Et oui, bien nous, dans un instant sur Sud Radio, André Bercoff, c'est André Malraux que nous allons célébrer. Cette année, bien, c'est le 50e anniversaire de sa mort. On va recevoir Françoise Théioux, qui est spécialiste depuis 40 ans de sa vie et son œuvre. Une femme passionnante, alors restez avec nous.
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2: Tous les gens qui sont ici ont compris que tantôt avec la douleur et tantôt avec le rire, ce qui avait survécu pendant les siècles était l'arme la meilleure que le monde puisse trouver contre ce qui était en train de le menacer. Tels sont, mon général, les raisons qui ont guidé les femmes et les hommes qui sont devant vous. Je tenais à vous le dire en leur nom.
3: C'est pourquoi, encore une fois, la culture domine tout. Elle est la condition sine qua non de notre civilisation d'aujourd'hui, comme elle le fut des civilisations qui ont précédé celle-là.
4: Discours d'André Malraux et de Gaulle lors d'une visite à la Maison de la Culture de Bourges. C'était le 14 mai 1965. André Bercoff, à cette époque, eh bien, Malraux est ministre des Affaires culturelles depuis quelques temps. Et aujourd'hui, eh bien, sur Sud Radio, nous allons lui rendre hommage. Rendre hommage à ce grand homme dont on célèbre aujourd'hui, enfin, du moins, cette année, plutôt, les 50 ans de sa mort.
5: Alors, on a chacun notre Malraux. Malraux, c'est notre auberge espagnole. Moi, je peux vous dire, enfin, chacun parle de lui, mais il faut que je ramène, moi, j'ai lu, et ça m'avait vraiment, je dirais pas bouleversé ou transformé, mais bouleversé, oui, je peux le dire. J'ai lu à 14 ans La Condition Humaine, c'est mon professeur de littérature au lycée qui m'a conseillé de lire ça, et voilà. Et quand on lit La Condition Humaine et quand on lit Malraux, c'est formidable, c'est quand même lui qui a dit « Une vie ne vaut rien, mais rien ne vaut une vie », et c'est lui qui a transformé l'expérience en conscience. Et il l'a fait à sa manière et dans tous les domaines. Et c'est pour ça, Céline, et que nous allons en parler avec ce très très très beau livre de François Théilloux, André Malraux, Portrait en liberté. Et comment pourrait-on faire un portrait Malraux avec des entraves ou un portrait en liberté surveillé?
4: Eh oui, François Théilloux, grande spécialiste d'André Malraux, grande spécialiste surtout de sa vie, mais aussi de son œuvre, André Bercoff. Alors, comment cet enfant de Bondy qui avait honte de ses origines, comment ce stratège de sa propre mythologie est-il devenu effectivement ce génie littéraire du XXe siècle? Eh bien, on va tout vous raconter dans un instant sur Sud Radio.
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1: Françoise Taillou, bonjour à vous.
2: Bonjour.
1: Bienvenue sur Sud Radio. Alors, vous êtes une grande spécialiste d'André Malraux.
2: Grande, je ne sais pas, mais spécialiste sans doute.
1: Immense spécialiste, dirais-je, d'André Malraux. Et à l'occasion donc du 50e anniversaire de sa mort, eh bien, vous publiez un livre passionnant chez Fayard qui s'intitule « André Malraux, portrait en liberté ». Alors, ça fait 40 ans que vous travaillez sur son œuvre et sur sa vie. Pourquoi vous êtes-vous intéressé si longtemps à lui, avec autant de passion surtout ?
2: Ben, je vous répondrai très simplement par fascination. J'ai été fascinée jeune par... J'ai lu à 17 ans Malraux comme tout le monde. Ça m'a déjà beaucoup intéressée. Et puis ensuite, je l'ai enseigné dans un monde où on enseignait encore... J'étais professeure de lettres classiques, donc on enseignait essentiellement les classiques. Et j'ai initié mes élèves à Malraux avec la condition humaine. Et ça a été un très grand bonheur et je ne l'ai plus jamais quitté. Et vous savez, Oscar Wilde disait « J'ai mis mon talent dans mes œuvres, j'ai mis mon génie dans ma vie ». Eh bien, je crois que Malraux a mis son génie dans les deux, dans ses œuvres et dans sa vie. Et c'est pourquoi je ne les ai jamais séparés. Je me suis autant intéressée à l'une qu'à l'autre. Et je pense d'ailleurs qu'on ne peut pas étudier son œuvre sans la rapprocher à chaque instant de sa vie, ce qui n'était pas l'idée des modernes du côté de 68. Mais à mon avis, c'était une erreur, et d'ailleurs on y revient.
1: Et oui, on y revient. Raymond Aron, qui a été son directeur de cabinet lors de son premier ministère à l'information en 45, résumait Malraux ainsi, un tiers génial, un tiers faux, un tiers incompréhensible. Et lors de ses obsèques, eh bien, Régis Debray a dit ceci, voilà l'homme qui s'est toujours fichu de la vérité. On peut dire que Malraux a été un affabulateur de génie, Françoise Taillou.
2: Absolument. On considère cette affabulation maintenant comme un mensonge. C'est vraiment être très bas de plafond. Parce que Malraux est quelqu'un qui métamorphose tout et qui a toujours vécu un pied dans la réalité, je dirais un orteil dans la réalité, et l'autre pied dans l'imaginaire.
3: Orteil seulement dans la réalité.
2: J'exagère évidemment, mais il disait toujours qu'il n'était pas à l'aise dans le réel, et à défaut de prendre le réel pour ce qu'il est, disait-il, je l'ai pris par l'imagination.
1: Et oui, et il avait effectivement une imagination extraordinaire. Et dans votre livre, vous racontez justement que les CV retrouvés de Malraux, destinés à l'administration, la police, l'armée, aux autorités étrangères, sont vraiment tous fantaisistes ou mensongers. Mais rappelez-nous justement quels épisodes de sa vie ont été, enfin, relèvent de la fantaisie, sinon du mensonge.
3: Mais d'abord, vous connaissez les CV, oui. Quand vous dites c'est mensonger, c'est intéressant de savoir qu'est-ce qu'il y avait dans ces CV.
2: Ah ben, il racontait des cracks, il racontait qu'il était professeur d'université, il racontait, même dans le premier CV, quand il doit entrer chez un éditeur d'art, il dit qu'il a son baccalauréat, il l'a pas, il dit qu'il a son permis de conduire, il l'a pas, il triche sur son âge, enfin bon, c'est constant.
3: Il raconte des cracks en permanence.
2: Il raconte des cracks en permanence, surtout quand il s'agit du réel. Quand il s'agit d'interpréter, là, il a une assurance et une pertinence extraordinaire, mais il est incapable de parler de sa vie, et d'une certaine façon, je ne m'intéresse pas, dit-il. C'est une coquetterie, mais c'est aussi une réalité. Et, oui. Et il se recrée en permanence. C'est un homme de la métamorphose.
1: Et vous le dites, effectivement, il avait même menti à sa fameuse femme Clara sur son origine sociale et même la vie de sa propre mère qui aurait soi-disant vécu dans un hôtel de luxe à Paris, au Claridge.
2: Vous donnez un très bel exemple qui est en même temps pathétique. Parce que au fond, quand il connaît mal, quand il fait la connaissance de Clara, en fait, c'est un coup de foudre réciproque d'intelligence sur l'intelligence de l'un comme de l'autre. Mais évidemment, il est de Bondy et elle est du 16e arrondissement, elle est du judéo 16e, comme on disait. Et lui qui disait qu'il n'avait connu que l'humiliation, il lui était extrêmement difficile d'avouer qu'il était calicot, qu'il sortait du petit commerce à Bondy. Et au fond, il inventait un mensonge.
3: Ses parents étaient petits commerçants, c'est ça?
2: Petits commerçants. Ouais. C'est-à-dire que, en fait, ce qui s'était passé, c'est que ses parents parents ont divorcé, il avait 3 ans. Et à ce moment-là, ma foi, Berthe Malraux, la maman, est revenue, est revenue vivre avec sa mère et sa sœur. Et à ce moment-là, la mère avait l'intention de prendre sa retraite. Elle a pris un commerce à Bondy, une épicerie qui, ma foi, marchait très bien. Ouais. Mais il est fils d'épicière, il y a rien à faire.
3: Hein. Il pouvait pas dire qu'il était fils d'épicier.
2: C'était pas possible. Mais alors il saute de l'épicerie de Bondy au Claridge, c'est pas plus crédible. Ça montre qu'il est pas du tout à l'aise.
1: Et c'est la raison, effectivement, la raison pour laquelle il a eu ce besoin de travestir sa vie et de l'embellir, François Stéillou.
2: Alors, je crois effectivement, d'une part, il a donc toujours, je n'aime pas mon enfance, disait-il, il voulait jamais en parler, je n'aime pas le passé. Le passé vous traîne en arrière. Or, c'était un homme d'action. Mais en même temps, je crois qu'il voulait absolument pratiquer l'omerta sur ses origines parce qu'il était ambitieux, qu'il n'avait pas d'argent et qu'il se disait qu'il allait falloir trouver un autre moyen, d'autres moyens pour essayer de parvenir. Il naissait dans la boutique.
1: Et oui. Mais est-ce qu'on peut dire pour autant que Malraux était un mythomane ? Comme son père l'a été, Fernand Malraux.
2: Alors, il était à très bonne école, en ce sens que Fernand Malraux, qui était jamais qu'un sous-off, qui a fait une guerre un peu minable, il en est sorti comme il est entré, sous-off, mais lors des permissions, il rencontrait son fils, il l'invitait au restaurant, parce que la mère de Malraux avait eu l'idée de ne pas le couper de son père, ce qui était une idée intelligente. Donc, Fernand Malraux le recevait au restaurant, et il lui racontait sa guerre, ses batailles. C'était Scheherazade, et c'était probablement des histoires complètement imaginaires auxquelles le jeune enfant ne rêvait que de croire. Et donc, je pense que, et par éducation, et par ADN, il est le fils d'un mythomane. Et il est lui-même mythomane, mais cette mythomanie, comme il est génial, et comme il est littéraire, et comme il est imaginatif, il va évidemment la convertir en art.
3: En fait, son talent a transformé la mythomanie en littérature.
2: Absolument, c'est exactement ça. C'est pour ça que quand j'entends dire qu'il est menteur, etc., mais c'est tellement bas par rapport à la réalité, c'est tellement, ça ne convient pas du tout, c'est ne rien bien comprendre sûr à Malraux.
1: Et oui, et sa vocation vie littéraire, il faut le dire, elle a été très précoce. Dès l'âge de 15 ans, il voulait être Baudelaire en quelque sorte, c'est ça, oui.
2: C'est ça. Alors, la vocation précoce de Malraux, d'abord, il ne sait pas trop ce qu'il va. Il dessine très bien. Donc, à un moment donné, il pense qu'il va être un artiste. Et puis, il se passe quelque chose. Il va au collège Turgot à Paris à 13 ans. Il est le petit banlieusard. Il prend le train, etc. C'est pendant la guerre. Et, la discipline est un peu lâche. Et il se rend très bien compte que l'école, c'est pas pour lui. C'est un peu bas de plafond. Et, il tombe dans un Paris extraordinaire, qui est le Paris des cubistes, qui est le Paris des Montparnasse. Et il va se mettre, d'une part, à passer une grande partie de son temps à la Nationale, où il va se construire une culture.
3: C'est Montmartre-Montparnasse à l'époque.
2: C'est Montmartre-Montparnasse.
3: Première guerre mondiale.
2: Ouais. Il est sous l'étoile de Max Jacob, qui l'introduit dans tous ces milieux-là. Et en fait, il pense d'abord qu'il va être artiste, et puis en fait, il est rattrapé par la poésie. Il dit à ses camarades qu'il veut être Baudelaire. Il écrit des vers symbolistes. Et puis finalement, ça n'est pas exactement comme ça que ça va se passer. Mais je pense que en fait, il va très vite. Il va fréquenter chez Doyon à la Madeleine un bibliophile, un marchand de livres rares, et ce jeune enfant Malraux qui n'a pas d'argent, il pige tout de suite que finalement, peut-être qu'en allant chercher des livres chez les bouquinistes, chez les petits libraires du quartier latin, il va peut-être se faire de l'argent, il se fait de l'argent un petit peu, et il est dans un milieu, très vite, il fraternise avec le milieu des éditeurs d'art. Et à 18 ans, il est engagé comme éditeur d'art chez un cousin de Doyon et personne ne sait comment, en un an ou deux, il a appris tous les trucs de l'édition, des caractères, de la mise en page. Et son premier métier, c'est éditeur d'art. Il va publier essentiellement des poètes. Et il va faire illustrer ses livres avec Galanis, vraiment avec tous ces gens.
3: Avec les grands.
2: Ouais. Avec ces gens que Max Jacob lui aura présentés. Donc finalement, le départ, c'est Malraux éditeur d'art. Et là, il faut montrer qu'il y a quelque chose d'anticipateur dans tout ça, parce que finalement ça annonce évidemment les grands ouvrages sur l'art, la métamorphose des dieux, les bois du silence, le musée imaginaire.
3: Mais à 18 ans, c'est quand même...
2: À 18 ans. Voilà.
1: Oui, et donc, quand il aura 20-25 ans, il sera le galeriste de Gaston Gallimard.
2: Alors, il deviendra ensuite, très vite, quand il aura été engagé chez Gallimard en 1929. En fait, d'ailleurs, sur la recommandation de Gilles, c'est Gilles, le grand auteur Gallimard à ce moment-là. Gaston Gallimard, qui est fils d'un collectionneur et qui rêvait, la librairie marche extrêmement bien, de créer une galerie Gallimard, va demander à Malraux d'être le galeriste et de, en quelque sorte, de nourrir.
3: Et Malraux avait déjà publié à l'époque.
2: Alors, Malraux, à ce moment-là, n'a pratiquement rien publié, sinon des petites texte un peu cubiste et surtout un article sur le cubisme qui va le lancer en quelque sorte quand même dans le monde littéraire.
1: Et oui, à propos de l'art, il disait « L'art est un antidestin, c'est le plus court chemin de l'homme à l'homme ».
2: Oui, c'est une révélation, l'art, pour Malraux. Et là, ce que je serais intéressée de vous dire une chose qui est... il y a eu une crise dans l'enfance de Malraux, quand il était dans un milieu bigot, mais il croyait dur comme fer au catéchisme, il voulait croire. Bref, il réussit à peu près à croire jusqu'à sa communion, et puis dans la liturgie catholique, après il y a la confirmation, et là, il dit il y a une révélation qu'il ne s'est pas opérée. Il a perdu la foi à 13 ans, au moment de cette confirmation, et je pense qu'il y a eu une sorte de glissement, si vous voulez, de la religion vers l'art, qui lui a fait dire ensuite, d'ailleurs, je suis en art comme on est en religion. Et Malraux, quelqu'un qui avait un sens aigu du sacré, et on ne peut pas séparer la foi, l'art et le sacré chez Malraux.
1: Oui, Malraux, on peut dire vraiment que Malraux aurait pu être un héros de roman. Est-ce qu'à une époque de sa vie, il a été obsédé par l'héroïsme ?
2: Certainement oui, mais par le biais de l'aventure. Son problème, c'est qu'il n'a pas d'argent, il n'a pas de pédigré. Et au fond, les bourgeois réussissent très bien à l'époque. Tout Gallimard est plein d'auteurs bourgeois.
3: Bien sûr.
2: Et donc, il se sent, sans doute qu'il se sent talentueux, mais en même temps, il se dit « je ne vais pas réussir, je n'ai pas les éléments nécessaires à la réussite ». C'est pour ça qu'il a l'idée de partir. Et il part en Extrême-Orient comme aventurier pour aller découper des stèles.
1: Au Cambodge. Alors justement, à ce propos, on va en parler dans un instant sur Sud Radio, parce qu'effectivement, avec sa femme Clara, Malraux a bourlingué 11 ans à travers le monde, effectivement, donc en Inde, en Indochine, et jusqu'à la fin de sa vie, Malraux ne cessera de partir à l'aventure. On vous raconte tout dans un instant sur Sud Radio.
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1: De retour sur Sud Radio avec François Stéyou pour parler de André Malraux. On célèbre cette année le 50e anniversaire de sa mort. Alors revenons à Malraux l'aventurier et François Stéyou en octobre 1923. Donc Malraux était un jeune écrivain sans le sou, en quête donc d'aventure. Il décide alors de partir en Indochine avec sa jeune épouse Clara. Racontez-nous quel était le but donc de cette expédition.
2: Donc, le but de cette expédition, comme je l'ai laissé entendre tout à l'heure, c'est faire de l'argent. Mais c'est faire de l'argent facile. Et Malraux, en fait, dans cette jeunesse extraordinaire à Paris dont je vous ai parlé, va beaucoup à Guimet, il va prendre 2-3 cours à l'école de, faut rien exagérer, à l'école des langues orientales. L'idée, c'est faire de l'argent, d'abord. C'est faire de l'argent.
3: Faire de l'argent, pourquoi? Il avait vraiment besoin d'argent.
1: Ils étaient ruinés à l'époque, ouais.
3: Il n'a jamais eu d'argent.
2: Il n'a pas d'argent.
1: Clara, elle avait de l'argent.
2: Oui, mais la dot, on aurait dû parler de ça.
3: C'est pas faux.
2: Bah oui. Le problème, c'est que il a épousé une femme riche. Il a une dot magnifique. Ils prennent un peu d'argent pour vivre très confortablement, plus même que confortablement, comme des princes pendant 3 ans. Et puis, ce qui a été placé dans des actions mexicaines s'effondre. Et par conséquent, en 22...
3: Ils sont ruinés, là.
2: Voilà, ils sont ruinés.
1: Et justement, après cette déconfiture, je vais citer un exemple, un passage de votre livre. Il a dit ceci à Clara, ne croyez tout de même pas que je vais travailler. Il était en fait, vous le dites, allergique au métier assorti d'un fixe. Il cherchait vraiment à l'époque tout ce qui rapportait gros et vite, écrivez-vous.
3: Voilà. C'est ce que dit Françoise. Ouais. Mais...
2: Alors l'Extrême-Orient est à la mode à l'époque. Hein. Malraux n'est pas du tout seul à quitter l'Europe. Il faut voir les lectures derrière de Loti, des enseignes de vaisseaux. Il a lu tout ça quand il était à Bondy. Donc tout ça, ça l'a fait rêver. Donc et je crois qu'il faut rapprocher ça au rêve oriental romantique parce que Malraux est un romantique et donc il va en Indochine. Il est persuadé qu'encore c'est un immense ensemble dont on lui a parlé chez Guimet, parce qu'il s'est fait des relations à Guimet, que c'est un immense ensemble qui s'enfonce lentement en perdition, et qu'au total, aller prélever quelques bas-reliefs qu'il va vendre en Amérique, c'est pas un crime.

0: Et ça va. Et là, il va faire fortune. Et les voilà partis avec Clara, donc pour l'Indochine. Et alors, bon, l'expédition avec Clara, Clara Malraux, qui est fort, fort drôle, raconte dans ses mémoires qu'elle se fait bâtir, qu'elle se fait, fait faire un costume avec un chapeau à large bord et une voilette et de la quinine, etc. C'est une histoire de fou. Ils partent avec des bœufs, des chars.
1: Parce qu'à l'époque, c'était long, hein, le
0: c'était
1: voyage.
0: C'était très long. Des bœufs, des chars à bœufs, etc.
2: Mais c'était quand même un sacré marlou.
0: Oui, oui, ça c'est un marlou d'ailleurs, pas au sens de Macron, surtout pas. Mais c'est un brigand. Et bref, il y a un mouchard dans la bande. Et ça, il n'a pas du tout pensé à ça. Il y va aussi avec son copain Chevinçon, que Clara appelle l'incolore. Bref, voilà. Et puis ça tourne au vinaigre, ça ne marche pas. Ils sont arrêtés à Phnom Penh.
2: Et oui, donc lui a été condamné à 3 ans de prison, mais il fera absolument pas. Il sera pas emprisonné en quelque
0: Alors,
2: sorte.
0: Alors, il est maintenu à résidence. Alors, c'est une chose extraordinaire. C'est un blanc quand même. Alors, comme il est blanc, eh ben, il va pas du tout faire de la prison préventive. On le laisse à l'hôtel. Alors, moi, je trouve ça merveilleux.
1: À Phnom Penh.
0: Il est à l'hôtel à Phnom Penh et pendant 3 mois, ils vont Clara et lui. D'abord, ils vont vider la bibliothèque de Phnom Penh et puis ils vont se réciter des poèmes et Dieu sait qu'ils en ont dans la tête. Et puis, à un moment donné, il faut faire quelque chose. Et Malraux dit à Clara, eh bien, je vais vous donner une liste et vous allez faire la tournée des Grands-Ducs et essayer de recueillir des voix littéraires. Et il y a même De Gaulle qui est un littéraire, d'ailleurs. Vous allez recueillir des voix pour que je sois libérée. Et donc, Clara part pour Paris recueillir des voix.
1: Elle pétition va en... pour libérer l'otage Malraux.
0: Pour libérer l'otage Malraux au nom d'un génie qu'on est en train de supprimer pour la France.
1: Oui, c'est ça.
0: Donc c'est ça.
1: C'est formidable, ça.
0: Formidable.
1: Il faudrait avancer un peu. Parce
2: et oui, on va avancer effectivement dans la narration parce que suite à ce voyage en Indochine, eh bien, il va mener un combat contre le colonialisme et il va devenir surtout le romancier de la révolution chinoise après, donc en 1933, eh bien, le fameux Goncourt pour la condition humaine, Françoise Théillon.
0: Oui, alors la condition humaine, bon, merveilleux roman, comme on n'en avait jamais fait. Roman sur l'héroïsme, roman surtout sur la révolution, roman exotique. Et au fond, cette condition humaine, elle a permis de croire au lecteur qu'il avait véritablement fait la révolution chinoise, qu'il avait participé à l'insurrection de Shanghai.
1: Alors que c'est faux.
0: Et c'est complètement faux.
2: Ouais, c'est ça.
0: Il n'y est pas allé. Il l'a fait aussi avec, des dépêches, essentiellement. Et donc c'est déjà un roman reportage comme sera l'espoir. Et ça, on n'avait jamais fait ça. Donc c'est un novateur littéraire aussi.
1: Et en fait, c'est dans juste un mot, c'est extraordinaire, la condition humaine qui est l'un de ses chefs-d'œuvre. Il n'a pas fait, mais c'est-à-dire, il n'avait pas mis les pieds en Chine.
0: Il y est allé 2 jours.
1: Ouais, c'est ça.
0: Il y est allé 2 jours. Il fait le roman avec 2 jours.
1: Vive l'imagination et le talent, enfin, génie.
0: Et vive l'imagination, oui, effectivement.
2: Et on peut dire qu'avec le succès de ce prix Goncourt, c'est un autre Malraux qui naît en quelque sorte. Il devient un véritable dandy séducteur tout au long de sa vie. On peut dire qu'il a eu quand même une relation très complexe à l'amour et aux femmes. Il a même parfois joué, on peut le dire, Fantomas. Vous le racontez avec certaines d'entre elles, Françoise Théillon. Racontez-nous.
0: Oui, il a une phrase d'ailleurs qui est assez cruelle. Il dit un jour à Clara, là il a la trentaine, un peu plus de 30 ans, « Je suis mieux en homme que vous en femme. » Évidemment, elle encaisse. Et là, ils se sont installés rue du Bac, à 2 pas de chez Gallimard. Et là, bien Malraux, discrètement, prend le large. Alors, il tombe amoureux d'abord de Louise de Villemorin. C'est une passion extraordinaire. Il lui écrit, lui qui est si pudique, « Je voudrais vous serrer dans ma bras, vous faire craquer les os. » Mais très très vite, il s'aperçoit qu'elle le conjugue avec un officier allemand nazi. Et alors là, immédiatement, il rompt. Or, il se trouve qu'à ce moment-là, il était très probablement aussi amoureux de Josette Clotis, qui était une jeune romancière, une espèce de Sagan, si vous voulez, des années 30. Et là, bien, il va s'engager dans cette liaison, parce qu'il faut bien comprendre que Malraux a le culte de l'amour, il aime l'amour, hein, et il ne trompe pas les femmes, il trompe sa femme à ce moment-là, si vous voulez.
1: Non, mais il aime l'amour, oui.
0: Voilà, il aime l'amour, et chaque femme est un temps de sa vie, il y en a eu 6, mais successivement.
2: Et oui, et donc quand il est avec Josette Clotis, on est dans les années 30-36, et à cette époque, notamment pendant la guerre d'Espagne, il va partir effectivement sur le front et combattre le franquisme français.
1: Là, il y est allé, pas encore en Chine.
0: Il y est vraiment allé.
1: Ouais.
0: Il est le premier à monter une escadrille en allant acheter, c'est extraordinaire, en allant acheter aux puces des avions.
1: Il est allé aux puces acheter des avions.
0: Il n'y a que lui pour faire ça. Bon, et il part, il a des coucous, faut bien le dire, et des avions qui ne sont plus à la mode, mais il a une escadrille. Il est le premier, il a permis d'attendre les autres, et en partie les communistes qui ont mis très longtemps à venir.
2: Et pareil, il n'a jamais été aviateur.
0: Il était à côté.
1: Et il a pris des risques physiques.
0: Il a pris des risques physiques. Il a été blessé. Il n'était pas pilote.
1: Oui. Et c'est l'espoir, c'est ça.
2: C'est ça. C'est la guerre d'Espagne, effectivement.
0: L'espoir, c'est la guerre d'Espagne.
2: Il écrit pendant la guerre. Oui.
0: Il écrit pendant la guerre. Et ce qui est intéressant aussi, c'est que de l'expérience espagnole, on ne le dit pas assez, il est devenu cinéaste. Il fait un film
1: Sierra
0: qui s'appelle
1: de Teruel.
0: Sierra de Teruel, qui est un merveilleux film.
1: Absolument. Il faudrait remontrer là, vraiment.
0: Qui a été repassé, qui a repassé arrangé, enfin
1: Sierra
0: toiletté
1: de Teruel.
0: Au Festival de Cannes. Et
2: alors pourquoi parlons
0: une petite seconde sur le mode.
2: Juste mettez-vous devant le micro, s'il vous plaît.
0: De l'art expressionniste. Hein. C'est expressionniste parce que en fait, il avait avec c'est Clara qui lui a fait découvrir l'expressionnisme en Allemagne avec les cinéastes allemands, avec Fritz Lang, etc. Et donc il a reçu des leçons de cinéma à ce moment-là qu'il va appliquer à Sierra de Teruel.
1: Il a été un très bon cinéaste.
0: Il aurait été un très grand cinéaste s'il avait pu ensuite poursuivre cette voie-là.
2: Oui. Expliquez-nous à présent, François Stéhiou, pourquoi il est rentré si tard dans la Résistance, à savoir en février 1944. Pourquoi il n'y a pas été plus tôt ?
0: Alors, pourquoi il n'y a pas été plus tôt ? Je ne peux pas vous donner une réponse, une seule réponse. À l'époque, il est amoureux de Josette Clotis, et surtout Josette Clotis vient d'avoir un enfant. On est en décembre...
1: De lui,
0: dont il ne voulait pas, qu'elle lui a fait dans le dos. Bien. Il va retrouver Josette Clotis en zone libre à la Souco, sur la côte, et elle le retient. Il n'est certainement pas très heureux, d'une certaine façon, parce qu'il est très divisé. Malraux disait, quand on écrit ce que j'écris, on se bat. Donc, il ne peut pas ne pas être en difficulté à ce moment-là, mais il a une raison très forte qu'il donne à tous ceux qui lui suggèrent de vraiment rentrer dans la Résistance, c'est « Avez-vous des armes ?» Non. Bon, eh bien alors, ne jouons pas au Boy Scout. Et finalement, comme son frère Roland et l'autre frère sont entrés en Résistance, en sont morts, à ce moment-là, il entre en Résistance, mais il entre dans la Résistance anglaise, dans le SOE, parce qu'on va parachuter des armes. Et c'est au moment où Malraux entre dans le SOE qu'il y a effectivement un parachutage énorme d'armes.
1: Où ça, dans quelle région à l'époque c'était
0: En Périgord. Et là, à ce moment-là, il colle à son idée de participer, bien sûr, à la Résistance, parce qu'il le désirait de toutes ses forces. Et même, il avait envoyé une lettre de Gaulle, par l'intermédiaire de Varian Fry. La secrétaire a été arrêtée à ce moment-là. Elle a avalé lettre, et la lettre n'est jamais parvenue à de Gaulle. C'est une histoire extraordinaire.
2: Quoi. Eh oui, il vouait une admiration profonde, justement, pour le général de Gaulle, François Stéhiou.
0: Oui.
2: Ça a été en quelque sorte un père de substitution pour lui.
0: Je pense que oui, mais sans faire de la psychanalyse de bazar, on peut penser qu'effectivement c'est un père de substitution. Mais de toute façon, Malraux était anti-communiste à la fin de la guerre. Il a vu ce que c'était que le communisme quand il est allé en 34 à Moscou.
1: Il a vu ce qu'ont fait les staliniens en Espagne.
0: Il a vu ce qu'ont fait
1: Poum.
0: Absolument. Il les a attendus, ils ne sont pas venus. Il voit l'importance du communisme à la libération. Il veut surtout pas que la France, que le Parti communiste soit au pouvoir. Et il choisit, bien évidemment, De Gaulle, à la fois donc pour des raisons politiques, mais des raisons d'admiration. Malraux aimait les grands hommes, comme Voltaire. Hein. Et au fond, il pense que, effectivement...
1: L'histoire est faite par eux.
0: L'histoire est faite par eux.
2: Et il y a de l'aventurier dans De Gaulle.
0: Et il y a de l'aventurier, parce que De Gaulle, de certaine manière, bluffe aussi en allant. Il n'est pas du tout sûr de réussir, et au départ, ça ne se passe pas bien.
1: Est-ce que Malraux connaissait De Gaulle avant?
0: Non.
1: Ou pas. Il n'y a aucune relation ou rencontre.
0: Aucune relation. La rencontre se fait après.
2: Alors en novembre 45, Malraux rejoint le gouvernement de De Gaulle. Il sera un temps ministre de l'information, puis ministre d'État chargé des affaires culturelles de 59 à 69. Ce ministère de la culture, on peut dire qu'il a été taillé pour lui par De Gaulle.
0: C'est-à-dire que Malraux et De Gaulle, c'était deux écrivains d'une certaine façon, et au fond, De Gaulle avait besoin aussi de Malraux, en ce sens que c'était une porte ouverte sur les intellectuels, s'il prenait le pouvoir. Mais j'ai perdu mon propos. Vous me demandez qu'il peut bien reprendre la question. Excusez-moi.
1: Non, c'était les relations entre De Gaulle et Malraux.
2: Que De Gaulle a créé en fait sur mesure, a fait tailler par Debré un ministère de la culture sur mesure et
0: c'est
2: pour Malraux.
0: C'est plutôt
2: Malraux.
0: Debré qui a soufflé comme il fallait. De Gaulle était tout à fait d'accord. J'aurai à côté de moi Malraux qui me tiendra à l'écart du terre à terre, etc. Et c'est Debré qui se rend très bien compte que Malraux n'est pas du tout fait pour être ministre, et qui dit mais donnez-lui quelque chose qui lui convienne, donnez-lui la culture, ce qui est une première puisque la culture faisait partie de l'éducation nationale à l'époque.
1: Oui, il n'y avait pas de ministère de la culture.
0: Il n'y avait pas de ministère de la culture, et donc il le confie avec un budget ridicule que Malraux ne discutera jamais tout en se disant...
1: Mais c'était pas Mitterrand et Jacques Lang.
0: C'est pas du tout la même chose. Je veux tout, disait Malraux, je ne peux rien.
2: Eh oui, et vous dites effectivement que cette fonction, elle n'était absolument pas adaptée à Malraux, qu'il n'était pas fait pour ça en quelque sorte.
0: Eh bien non, parce que Malraux n'est pas un parlementaire, n'est pas tellement...
1: Il ne va pas discuter des budgets.
0: Il n'a jamais discuté...
2: C'était pas un administrateur.
0: C'est pas un élu, il est plutôt mal ressenti dans le personnel politique. Par conséquent, ça a été extrêmement dur pour lui. Il n'était pas fait pour ça, il n'était pas fait pour administrer des gens, il se comportait un peu comme un roitelet, il y avait des disgrâces, il y avait des gens qui étaient au contraire bien en cour. De ce côté-là, Malraux n'était pas... Il était meilleur en Espagne qu'au ministère de la Culture.
2: Oui, en tout cas, Malraux, il faut quand même le rappeler, il a quand même été un très grand ministre de la Culture, on va en parler dans un instant sur Sud Radio, et on écoutera surtout André Bercoff, son fameux discours Jean Moulin au Panthéon, c'était en 1964.
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1: Comme le dit Mademoiselle Moulin, il savait tout. Georges Bidault prendra sa succession. Mais voici la victoire de ce silence atrocement payé. Le destin bascule. Chef de la résistance, martyrisé dans des caves hideuses, regarde de tes yeux disparus toutes ces femmes noires qui veillent nos compagnons. Elles portent le deuil de la France et le tien. Regarde glisser sous les chaînes mains du Quercy, avec un drapeau fait de mousseline nouée, les maquis que la Gestapo ne trouvera jamais parce qu'elle ne croit qu'aux grands arbres. Regarde le prisonnier qui entre dans une villa luxueuse et se demande pourquoi on lui donne une salle de bain. Il n'a pas encore entendu parler de la baignoire. Comme Leclerc entra aux Invalides avec son cortège d'exaltation dans le soleil d'Afrique, entre ici, Jean Moulin, avec ton terrible cortège.
2: Eh oui, extrait du discours d'André Malraux lors du transfert des cendres de Jean Moulin. C'était au Panthéon, donc le 19 décembre 1964. À l'époque, je le rappelle, André Malraux était ministre d'État chargé des affaires culturelles depuis 5 ans. André Bercoff, vous êtes très ému en écoutant ce discours.
3: Ben, je crois que je suis pas le seul, c'est vrai. Là, par exemple, c'est vrai, je suis très ému parce que, exactement comme l'explique très bien Françoise Théoux, c'est que cette personne, elle a peut-être fabulé, elle a beau fabulé, elle l'a fait avec Mao Tse-Tung quand elle raconte Mao Tse-Tung, elle l'a fait avec les chaînes Colaba quand le dernier livre qu'il publie après la mort du général de Gaulle. Mais il a cette chose extraordinaire, cette espèce de souffle épique qu'il transforme, c'est-à-dire la réalité devient un destin et devient épique. Et c'est ça Malraux. C'est Malraux, c'est-à-dire qu'on ne peut pas ne pas être emporté, et qu'importe si le vent comporte des mystifications, aucune espèce d'importance. La grandeur est là.
2: Eh oui, la grandeur. C'était vraiment un très grand orateur, Françoise Théoux. Vous dites, chaque apparition, chaque intervention de Malraux était un spectacle.
4: Ah, ça c'est sûr. C'est peut-être comme ministre ce qui restera le plus, d'une certaine façon, dans l'esprit des gens. C'est effectivement cet art oratoire extraordinaire qui plonge dans son expérience de la comédie française quand il était enfant et la découverte de Sarah Bernhardt. Il fait du Sarah Bernhardt, et en même temps, ce qu'il aimait à la comédie française et qui le faisait pleurer, c'était Corneille, c'est-à-dire l'épopée. Et ici, bon, c'est l'épopée de Jean Moulin, c'est l'épopée de la résistance, et moi je trouve ça... C'est à la fois horrible et magnifique, c'est très étrange. On est remué, et en même temps, on n'ose pas y croire. C'est une curieuse impression qu'on ressent.
3: Non, et surtout, le génie de l'écriture, quand il parle du Quercy, regardez la Gestapo qui dit, il ne pourrait pas regarder ses arbres parce qu'ils sont trop petits.
4: Voilà.
3: Quel grand écrivain, c'est formidable, les trouvailles qu'il a
4: les
3: quand même.
4: Les trouvailles.
3: C'est ça qui est étonnant chez Malraux.
4: Tout à fait.
2: Oui, ce qui était frappant aussi quand on le regardait, cet homme, c'est cette nervosité, ces tics qui démontaient son visage. On a souvent dit, la légende dit qu'il était drogué, mais c'est totalement faux. Cet homme était malade, Françoise Théoux.
4: En fait, il n'a pas été drogué. Il a goûté de l'opium, bien entendu, mais oui. Il n'était pas opiomane. Et il était alcoolique, ça ouais. C'est sûr.
3: Depuis le début, enfin depuis jeune.
4: C'est venu progressivement, ouais. Ça s'est beaucoup accru après la mort de ses fils, parce que ça a été un mauvais père, et il ne devait pas être très à l'aise quand ses fils sont morts. Alors, à propos de ses tics, ben, vous avez raison de parler de cela. En fait, il était atteint du syndrome Gilles de Tourette, une affection psychiatrique qui porte le nom de son inventeur. Et ça se caractérisait par une hyperactivité, une forme de violence, une sorte de logorée, donc qui s'enracine également là-dedans, qui a créé probablement un problème avec sa mère, parce que c'est apparu, il avait à peu près 7 ans, c'est le moment où sa mère lui dit « tu bouges toujours, t'as les oreilles écartées, etc. » Il y a un divorce aussi qui est lié à ce syndrome Gilles de Tourette. Je précise cependant que ces tics, il ne les ressent pas. C'est un privilège.
2: Oui. Comme tous est... les gens atteints, effectivement.
3: Vous voulez dire, il ne sent pas qu'il a des
4: tics. Il ne sent pas. Ouais. Les gens qui sont atteints du syndrome de Sjögren le subissent, mais ne le sentent pas.
2: Petite parenthèse, effectivement, on parlait de sa maman, mais sa mère, on comprend le pauvre, effectivement, qu'il est développer cette pathologie. Sa mère a été maltraitante avec cet enfant.
4: On dirait aujourd'hui maltraitante, mais il faut replacer tout ça dans, dans l'époque.
2: Mais ça... quand on vous dit, enfant, vous êtes laid, mais ça vous marque et ça vous détruit à vie quand même, Françoise Théioux.
4: C'est vrai, mais les jeunes d'aujourd'hui diraient entre Malraux et Berthe, ça n'a pas matché. Il y avait quelque chose, il y avait quelque chose qui ne collait pas entre eux. C'était, elle avait une cape d'astrakhan avec un bouquet de violettes quand elle allait à la messe du dimanche. Ce côté petit bourgeois l'insupportait. Et au fond, la mère n'était pas à la hauteur d'une certaine façon.
2: Oui. Alors, un mot, rappelons rapidement, parce que nous arrivons en fin d'émission. On l'a dit, Malraux était un très grand ministre de la Culture, André Berkoff. Quel est son legs aujourd'hui?
4: Alors, il y a d'abord les maisons de la culture. Il y en a eu beaucoup moins qu'il ne l'aurait voulu. Bon, parce que, au bout de il est resté 6 ans ministre de la culture, mais en fait, il a été demi-ministre, dit-il, parce qu'il est tombé malade au bout de 3 ans. La loi Malraux qui sauvait les quartiers anciens, en décrépitude, c'est grâce à cette loi.
3: Restauré, reblanchi,
4: le Marais, etc. Regardez ça au niveau de la France, c'est quand même considérable. Mmh. Il a été un ambassadeur de l'art magnifique. Personne ne voulait lui donner la Joconde. Il a emmené la Joconde à Washington, il l'a emmené au Japon, il a fait d'extraordinaires expositions en France. Et puis, je crois qu'il y a l'aura de l'artiste et d'un homme finalement qui se voulait quand même de gauche et qui voulait transmettre la culture comme il l'avait reçu lui, des livres qu'il avait lus et aussi des reproductions de son enfance, des reproductions d'art qu'il a découvertes quand il est allé à Paris, petit garçon.
3: D'où le musée imaginaire magnifique.
4: D'où le musée imaginaire. Je pense que c'est quand même un beau lait.
2: Merci Françoise Théioux d'être venue sur Sud Radio, chers auditeurs.
4: Je vous remercie.
2: Chers auditeurs, lisez le livre de Françoise Théioux, André Malraux, Portrait en liberté, paru chez Fayard. Un dernier mot, André Berkoff?
3: Eh bien, simplement de dire merci à Françoise Théioux et merci de lire Malraux. Lisez-le, relisez-le. Lisez les livres sur lui, ils vous ouvriront. Parce que Malraux est ça aussi, un chargeur d'infini.
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0: Amis du matin, salutations. Très heureux de vous retrouver en ce samedi 27 juin avec toute l'équipe. Vous le savez, on vous accompagne jusqu'à 10h. Jules Boscherini pour le journal des sports. Il y aura également Thomas Rano pour la revue de presse. Et on retrouvera bien sûr Tania Robieux pour sa chronique juste avant 8h en haut de l'affiche. Mais d'ici là, on se plonge dans le meilleur de la semaine. Ça se passe sur Sud Radio, à commencer par hier, mon invité politique. Alors que la canicule continue, si vous voulez, de peser sur la France, le soleil de plomb continue à mettre en lumière d'une certaine manière, oui, l'état de nos bâtiments, l'état de nos écoles, l'état de nos bâtiments. Et l'état surtout de nos logements. Ça tombe bien, c'était Vincent Jeanbrun, le ministre de la Ville et du Logement, qui était mon invité hier sur Sud Radio.
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0: Bonjour Vincent Jeanbrun.
2: Bonjour.
0: Vous êtes ministre de la Ville et du Logement, ça n'aura échappé je crois à personne. C'est pas qu'il fait chaud, c'est qu'il fait très chaud cette semaine avec des records battus dans à peu près tous les coins de France. Mais d'abord cette question, peut-être que beaucoup d'auditeurs se posent, des hôpitaux au bord de l'explosion, des services d'urgence qui explosent et qui évoquent même une surmortalité, des écoles obligées de fermer, des pompiers débordés par les appels, des transports dans une situation critique, la SNCF qui annule ses trains. Est-ce que tout ce qu'on voit depuis plusieurs jours est vraiment à la hauteur de la 8e puissance économique du monde?
2: Ça montre la nécessité de prendre très au sérieux ce qui est en train de nous arriver, parce que on l'a entendu au tout début de la vague de chaleur, vous aviez certains, y compris dans le débat politique, qui disaient oh, c'est un petit coup de chaud, on va tenir bon, on va serrer les dents. Pourquoi est-ce que justement les pouvoirs publics, le gouvernement alertent en disant attention, c'est très sérieux, il va falloir que tout le monde se mobilise. Et là, on est en train de voir que c'était pas exagéré. On a vécu quelque chose d'hors normes, d'extraordinaire, et effectivement, ça a nécessité une mobilisation générale. Et d'ailleurs, je remercie tous les fonctionnaires, les soignants qui se sont mobilisés dès que tout le monde a pris la mesure de la chose, et qui risquent malheureusement de continuer à devoir être extrêmement mobilisés, parce que on voit bien que cette crise, même si les températures venaient à redescendre un petit peu, elle va continuer à avoir des conséquences. Je pense aussi à nos agriculteurs qui prennent cette crise de plein fouet, et c'est évidemment une difficulté de plus à affronter. Moi j'ai le sentiment que la mobilisation générale, elle a été plutôt au rendez-vous, et c'est une bonne chose. Je prends par exemple sur un secteur que je connais bien, qui est l'hébergement d'urgence, c'est-à-dire comment on prend soin des personnes qui sont à la rue, parce que c'est assez contre-intuitif, mais l'été parfois est plus dur à supporter qu'un hiver.
0: On y reviendra.
2: Et pour le coup, toutes les structures se sont mobilisées, les associations, les bénévoles, pour qu'on soit au rendez-vous. Et donc ça, c'est à la fois se dire on est capable de gérer l'urgence. Et en même temps, ça nous oblige à se dire qu'il va falloir accélérer les mesures de transition.
0: Mais quand au début de votre propos, vous disiez, Vincent Jeanbrun, qu'on a eu quelques politiques qui ont essayé de sous-estimer, ça veut dire qu'on a aujourd'hui une large partie de la classe politique qui n'a pas réellement conscience de ce qu'est le réchauffement climatique?
2: Il y a encore pas si longtemps, dans l'hémicycle, vous aviez des climato-sceptiques affichés, je pensais à l'extrême droite notamment, qui nous expliquaient
0: encore maintenant
2: tout ça. Oui, puis on entend encore mardi aux questions d'actualité au gouvernement, on entendait des ricanements, dès que le mot changement climatique était évoqué. Donc on voit bien qu'il y a encore une forme de pédagogie à faire.
0: Et ça peut sembler lunaire qu'aujourd'hui, quand on vit les situations qu'on vit, le ministre du Logement, concerné quand même par ces thématiques, nous explique qu'on a encore aujourd'hui une partie de la classe politique française climato-sceptique.
2: Je vais vous dire, c'est presque moins grave que cette classe politique soit pas encore complètement au fait, parce que ce qui compte, c'est que ce soit nos concitoyens qui se sentent concernés. À partir du moment où les Français prennent toute la mesure de ce qui est en train de nous arriver, et qu'au fond, ceux qui nous alertent depuis un certain nombre d'années n'étaient pas en train de nous annoncer des catastrophes rêvées, mais bien une réalité scientifique. Cette réalité scientifique, il faut qu'on la prenne en compte, sans catastrophisme, en se disant, ok, il y a des choses qu'on n'a pas connues, qui vont nous arriver.
0: Mais Vincent Jeanbrun,
2: comme c'est scientifique, on est capable de l'anticiper, et comme on est capable de l'anticiper, on prend des mesures. Et je veux le dire ici, parce que les mêmes climato-sceptiques nous tombent dessus matin, midi, soir, en disant vos normes environnementales, c'est n'importe quoi, votre protection de l'environnement, c'est débile, on va faire sauter tout ça quand
0: mais
2: on
0: là,
2: arrive
0: Vincent
2: au pouvoir.
0: Les oppositions, vous dites justement, vous dites à l'instant, ça fait plus de 10 ans qu'on nous alerte, là, l'opposition et même les Français vous disent, oui, mais en fait, vous n'avez pas anticipé, ça fait 10 ans qu'on nous alerte, là, qu'est-ce que vous avez fait? Parce que visiblement, on déclenche des plans blancs.
2: C'est ce que j'étais en train de vous dire, c'est que moi, je suis donc sur la question de logement. Sur la question de logement, on a mis des normes environnementales pour que le bâtiment soit plus performant d'un point de vue environnemental, à la fois parce que il faut moins polluer, donc moins de bilan carbone, mais aussi il faut être plus résilient et plus adapté à ce type de changement. Donc ces normes, elles sont contraignantes, par exemple. Et qu'est-ce qu'on voit aujourd'hui? On voit que les bâtiments qui ont été rénovés et faits à neuf avec des bonnes normes, elles protègent mieux que ceux qui n'ont pas été rénovés. Et vous avez d'un autre côté des politiques qui vous disent « Non, non, mais les normes, on va tout faire sauter. » Moi, ce que me disent les entreprises, elles me disent pas « On veut plus de normes », elles me disent juste « Ne les changez pas tous les matins. » C'est pas le même débat. C'est effectivement, il faut pas tuer nos entreprises et nos entrepreneurs en faisant au yo-yo sur les normes n'importe comment. Mais si on a de la prévisibilité et qu'on se fixe un objectif vertueux, ça peut marcher. Je suis pas en train de vous dire qu'il faut défendre les normes, mais il faut défendre les règles.
3: Vous parlez du
2: bâtiment. Et ça veut dire, pardon, parce que ces règles, elles datent. On parle d'un truc, pardon, c'est technique. La RE 2020, c'est toutes les règles qui s'appliquent au bâtiment sur l'environnement. 2020, ça date de 2020. Ça veut dire que, quand même, le gouvernement, les gouvernements qui sont succédés, ont quand même mis en place des choses qui, mais c'est pas pour dire que tout est parfait, loin s'en faut.
3: Mais alors, justement, Vincent Jeanbrun, plutôt que de parler de la RE 2020, je comprends que dans votre jargon, ce soit important, mais il y a quelque chose qui résonne beaucoup plus singulièrement, notamment à l'oreille des Français, c'est le fameux DPE. Tout le monde sait ce que c'est,
2: ouais,
3: le fameux
2: diagnostic
3: énergétique d'un appartement. Là, on a notamment entendu la PDG de particulier à particulier qui a expliqué que, par exemple, on pouvait très bien avoir un appartement classé A et être dans une bouilloire thermique. Est-ce qu'il n'y a pas, quand on entend une telle absurdité, est-ce qu'on n'a pas tout simplement un changement à faire dans les prochaines semaines de façon assez urgente sur ce DPE ?
2: Sur le DPE, vous avez de toute façon une analyse sur le confort d'hiver et le confort d'été. Mmh. Le sujet,
3: visiblement,
2: c'est
3: que le confort d'été a été quand même un peu sous-estimé là, parce que quand bâtiment est A et que vous êtes quand même dans une bouilloire thermique, c'est un problème.
2: Je vous confirme qu'il faut absolument que ces modèles-là soient beaucoup mieux pris en compte et qu'on soit en capacité, notamment sur la question des volets, sur la question de la protection au rayonnement solaire, qu'on soit en capacité d'aller plus loin. Moi, j'en suis convaincu. Je vais travailler là-dessus avec mes équipes et les collègues au gouvernement, parce que là aussi, ça a une vertu presque pédagogique. Mmh. Maintenant, un logement A, s'il a été bien pensé, normalement, il a une capacité notamment d'aération double flux qui fait que on est censé pouvoir refroidir. L'avantage en fait de ces logements très très bien isolés, c'est que si vous, par exemple, vous utilisez du rafraîchissement à l'intérieur, bah ce frais il va rester beaucoup plus longtemps à l'intérieur.
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3: On a beaucoup parlé cette semaine des différentes situations qui se retrouvaient face à la canicule, bien sûr les forces de l'ordre, bien sûr les professionnels de santé, bien sûr les professionnels dans l'éducation nationale, mais il y a aussi ceux qui sont sur le terrain, les mains dans la terre, les fameux agriculteurs, nos agriculteurs, dans nos campagnes. On veut pouvoir moissonner la nuit, c'est une demande qu'ils font, parce que souvent ils font du bruit, ça dérange tout un voisinage, et forcément ils n'ont pas encore, j'insiste sur le encore, ils n'ont pas encore toutes les autorisations. C'est pour ça qu'ils ont passé d'une certaine manière un coup de gueule avec Jacques Cardoz. C'était dans la matinale de Sud Radio ce mercredi.
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4: Il est 7h40, on est tellement heureux de vous accompagner ce matin, faites attention à vous. Tiens, on est avec vous Jean-Luc Duval, bonjour, soyez le bienvenu dans le studio de Sud Radio. Et vous, dans votre Normandie, hier, vous étiez en Normandie peut-être hier?
5: Alors j'étais dans l'ouest de la France.
4: Dans l'ouest de la France, et il faisait combien? Et
5: il faisait plus chaud à Rennes qu'à Paris, il faisait 42 à Rennes.
4: Oui, j'ai vu ça, 40 degrés à Rennes, 41 voilà. Hein, même, oui. Hein, et dans le centre-ville, j'imagine que il n'y a pas forcément beaucoup d'air.
5: Tout à fait.
4: Ville très jolie que je connais bien. Alors si vous êtes dans le studio Jean-Luc Duval, c'est parce que on le sait, les températures caniculaires touchent tous les secteurs, tous les métiers on va en parler avec vous, et les agriculteurs sont en première ligne de cette difficulté-là. Pourquoi? Ben, parce qu'ils tentent de s'adapter, hein, dans leurs champs et avec leurs élevages. Vous êtes agriculteur et président de la coopération agricole, éleveur de bovins dans l'Orne, producteur de pommes à cidre. D'abord, que vous disent vos adhérents par rapport aux premières difficultés, à ce qu'ils rencontrent?
5: Ben, tout d'abord, je vais commencer par leur dire que j'ai une pensée pour tout le monde,
4: bien sûr.
5: Pour tout secteur agricole qui, bon, voilà. C'est inhérent à notre métier, le climat.
4: Enfin,
5: je veux
4: bien
5: dire,
4: sûr,
5: on travaille toute l'année, qu'il pleuve, qu'il neige, qu'il vente. Là, c'est un peu particulier, c'est même très particulier. Et j'ai aussi une pensée pour, puisque en tant que représentant de la coopération agricole, pour tous les salariés qu'on a dans une entreprise agroalimentaire qui ne sont pas dans des bureaux climatisés, qui sont obligés d'aller au travail. Et voilà.
4: Donc, alors, quand vous êtes bien de le dire, on a un taux de climatisation en France qui est déplorable. Il faut le dire.
5: Et puis, voilà. Par contre, ce qu'on peut remarquer, c'est que comme pendant le Covid, la France alimentaire, la France agricole est au rendez-vous. Alors, elle demande aussi un certain nombre d'adaptations, puisque vous parliez d'adaptation tout à l'heure. Il faut qu'on s'adapte à ce genre de choses.
4: Alors, comment font-ils pour s'adapter à la chaleur, justement?
5: Eh bien, par exemple, je vous entendais tout à l'heure présenter le pourquoi j'étais ici. Il faut qu'on puisse moissonner la nuit. Ça paraît logique, mais on voit que les règles qu'on a au niveau de la gestion des salariés ont une difficulté sur le sujet. C'est-à-dire que de dire qu'en journée, il faudrait qu'on arrête de travailler parce que il fait chaud, mais en plein temps, c'est dangereux. puisque c'est la moindre étincelle peut déclencher des feux de plaine.
4: C'est-à-dire le fait même de moissonner avec des machines qui,
5: vous avez un petit caillou, vous avez un échauffement à l'intérieur de la machine, fait que ça peut provoquer un incendie, et donc ça peut être très dangereux.
4: La sécurité des agriculteurs et la sécurité de tous ceux qui sont autour, évidemment.
5: On a des précautions à prendre. Je sais que certains collègues moissonnent avec une tonne avec de l'eau à proximité ou des outils à dents pour pouvoir passer dans la plaine pour couper le feu si jamais ça se déclenchait.
4: Mais le plus simple, ce serait de pouvoir moissonner la nuit. En tous les cas, le soir.
5: Voilà. Alors, c'est moissonner, mais pour la coopération agricole, c'est aussi réceptionner les grains. C'est-à-dire qu'il faut que nos silos soient ouverts toute la nuit jusqu'à 4, 5 heures, 6 heures du matin. Dans ces périodes-là, il n'y a pas de rosée qui tombe.
4: Concrètement, aujourd'hui, que dit la réglementation? Vous devez vous arrêter à quelle heure, par exemple?
5: On a toute une batterie de réglementations. Alors, des fois, on a aussi des interprétations départementales un petit peu différentes.
4: C'est différent selon les départements.
5: J'ai croisé l'autre jour le ministre Farandou sur le sujet. On dit, faudrait qu'on se voit sur le sujet.
4: Qu'est-ce qu'il dit?
5: Il dit oui tout de suite, mais après il y a toute la mécanique et puis toute la lourdeur.
4: Mais par exemple, c'est quoi? C'est 20h, c'est 22h,
5: Mais c'est de commencer en fin de journée, c'est-à-dire qu'on commence vers 18h-19h.
4: Mais aujourd'hui, la réglementation vous interdit de dépasser à une certaine heure au nom de la nuisance, c'est ça,
5: de nuisance, mais aussi de temps de travail des salariés, des chauffeurs, des temps de présence des silotiers dans nos entreprises. Mais je veux dire que nous, on est, d'ailleurs, pourquoi la réussite française est forte en agriculture, parce que c'est plein de petits agents individuels qui des fois, je dirais, vont un peu, puisque ils sont leurs propres patrons, ils s'adaptent clairement. Il faut qu'on ait aussi, nous, la capacité à s'adapter. C'est aussi dans l'élevage d'avoir des capacités.
4: Comment vivent les bêtes en ce moment? Elles peuvent supporter la... Je pense à tous les agriculteurs, mais j'ai aussi une pensée pour les bêtes. Comment elles vivent ça?
5: Mais comme nous, et sachez que dans un certain nombre d'endroits, on a de la mortalité de façon très importante, notamment en viande blanche, sur la volaille, la production porcine. Les systèmes de refroidissement ne sont pas suffisamment au niveau capacitaire présent. Vous avez aussi de temps en temps des petites pannes qui peuvent arriver, de trappes qui s'ouvrent pas. Moi je suis éleveur de bovins, je peux vous dire que ça se met en ventilation assez rapidement. Même le Normand que je suis, on commence à parler de systèmes d'arrosage au niveau des animaux. On aura les solutions.
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3: Très bon réveil sur Sud Radio. Je sais qu'il fait chaud. Peut-être privilégier un petit verre d'eau avant la tasse de café. Et on se retrouve dans une poignée de secondes pour le meilleur de Sud Radio. À tout de suite.
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3: Mais oui, 35 degrés par-ci, 40 degrés par-là, telle ville où il y a un pic de chaleur, telle nuit où on n'en peut plus, faut-il installer la climatisation? Si oui, combien, pourquoi, comment, où ça, la priorité? Bref, vous l'avez compris, il y a Valérie l'expert qui a décidé de mettre, on va dire d'une certaine manière, comment on dit ça? Les pieds dans le plat et de poser la vraie question, est-ce que la canicule va s'imposer comme thème de campagne majeure en 2027? C'était sur Sud Radio avant-hier.
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7: Alors, ce qui est intéressant dans ça, vous en parlerez, Frédéric, c'est que les candidats à la présidentielle ont pris ce sujet de la climatisation à bras le corps, mais ils sont responsables. On a beaucoup de ministres qui ne voulaient plus du nucléaire, par exemple. Il y a plein de gens qui ont râlé contre la climatisation et maintenant ils changent. De discours.
8: Oui, je trouve un peu moins sévère sur le lien climatisation-nucléaire. C'est vrai que dans ce contexte d'adaptation du pays au changement climatique, on a un scepticisme de l'opinion publique à l'égard des décideurs nationaux. Il y a une très forte confiance à l'égard des décideurs locaux, à l'égard des maires. Et c'est vrai que les victoires des sortants dans les plus grandes villes, les grandes métropoles, il y a eu une dimension sur leur capacité à adapter une grande métropole au dérèglement climatique. Maintenant, c'est vrai qu'on a une opinion publique qui est, je dirais, pas antagoniste, mais qui a un double discours, qui est plutôt, je trouve pas le mot, ça va être la fatigue, qui est dual. D'un côté, on a, bien sûr, avec ce qui arrive en ce moment, une prise de conscience jamais vue sur le dérèglement climatique. Le climato, c'est ici, c'est ultra minoritaire chez les Français. De l'autre, il y a quand même une défiance qui fait qu'on se dit d'abord, c'est foutu. C'est inéluctable, on n'y arrivera pas. Et quand on entend des canicules à 50 degrés en 2030 ou 2040, mais ça terrifie les gens. Et de l'autre, il y a aussi l'idée que les Français font trop d'efforts. Les Français ont accepté trop de sacrifices. Hein, c'est l'effet. Mais c'est les Anglais tirés les premiers. Les Français qui nous disent, mais c'est plutôt aux Chinois, aux Allemands avec leur centrale à charbon, notamment les frontaliers, aux Américains ou aux Russes. Donc c'est vrai que oui, la clim, c'est très intéressant. C'est un sujet qui est pas un sujet politique, mais dans le contexte,
7: il le devient.
8: Non mais c'est ce que je disais. Il le devient. Il y a quelques années, on aurait dit la bataille de la clim entre la gauche et la droite, ça aurait fait rire tout le monde. On voit très bien qu'on change d'époque, on est sur des mutations et des ruptures jamais vues.
7: Et n'oubliez pas que la présidentielle de l'année prochaine aura lieu dans la même période.
9: Plutôt avril. Plutôt avril.
8: Mais il y aura des législatives au mois de juin. Là, vous avez raison. À moitié, mon cher Gilles.
10: Moi, je trouve que c'est la canicule. Ce qui est génial, c'est que c'est le révélateur, le scanner de. De l'état d'effondrement. Et ça, pour le coup, c'est très, alors je sais pas si ça sortira dans les études, mais en quali non organisé, hein, c'est-à-dire vous tournez, vous déplacez un peu partout, vous avez des conversations avec les gens. C'est ça qui se passe. 2003, 2026. En réalité, c'est que on n'est pas plus préparé, on n'est pas plus organisé, on n'est pas plus structuré. Les trains sont vieux, les classes sont vieilles, les hôpitaux ne sont pas climatisés, les services publics. Et bah oui, vous allez chez eux, c'est pareil, ça marche pas.
7: Oui, mais regardez, voilà. C'est valable en Allemagne, les trains sont arrêtés. En Angleterre, les trains sont arrêtés.
10: C'est pas une raison. C'est pas une raison parce qu'en taux de prélèvement, j'y viens.
7: On est vraiment
10: en taux de prélèvement obligatoire et en dette, c'est pas exactement la même chose. La réalité, c'est que on est face à quelque chose qui, lui, raconte une histoire aussi du pays. C'est-à-dire que je pense que là, il faut qu'on le regarde vraiment en face. Pour moi, c'est ça le révélateur. Évidemment qu'on va vers une tendance, on aura des périodes compliquées, les gens sont inquiets, ils s'inquiètent parce que, évidemment, oui, c'est difficile de vivre dans ces conditions-là, notamment dans une ville ou des métropoles de type parisienne où la ville est très dense, évidemment. Mais derrière, ce que ça dit, encore une fois, c'est qu'est-ce qu'ils ont fait? Qu'est-ce qu'ils ont fait pendant 23 ans? Qu'est-ce qu'ils ont fait avec cet argent cumulé? Comment on n'est pas plus prêt? Comment on n'est pas plus organisé? Rappelons-nous que l'hiver, 3 cm de neige, on roule plus sur les routes et les avions ne décollent plus. Et ça, dans d'autres pays, ça marche.
9: On est
10: dans quelque chose qui aussi dit ça. Et donc, par rapport à l'opinion et 2027, je pense que malgré tout, ça joue.
9: On a Olivier en ligne, un auditeur qui voulait réagir. Bonjour Olivier.
11: Bonjour à tous.
9: Bonjour. Qu'est-ce que vous vouliez nous dire par rapport à cela?
11: Alors, je suis assez d'accord avec une partie de ce qui a été dit sur le plateau. Deux petites remarques. C'est un sujet politique parce que c'est un sujet qui coûte énormément d'argent. J'ai demandé à une intelligence artificielle ce matin ce que ça coûterait d'équiper les appartements qui ne sont pas équipés. Eh ben, accrochez-vous, entre 50 et 100 milliards.
9: Oui, bah oui.
11: Donc ça, c'est indépendamment de l'isolation que vous faites des appartements. Deuxième question, qui est un peu dans le même sens. On nous demande aussi de passer de critères 3, 4 et 5 à critères 2 ou 1. J'ai fait le pareil, j'ai demandé à l'intelligence artificielle ce que ça coûterait, de remplacer les critères 3 et au-dessus par des véhicules critères 2 d'occasion. C'était sympa.
9: Ouais.
11: Entre 30 et 60 milliards. Ouais. Vous additionnez les deux, en gros vous avez 200 milliards à sortir avant de commencer la moindre isolation. Alors ça, si c'est pas un sujet politique, je sais pas ce que c'est. C'est révélateur également. Je suis désolé, je prends du temps, mais quand j'en ai plus, vous me coupez. Hein.
9: Allez-y.
11: C'est le révélateur du fait que le réchauffement climatique, c'est pas du tout une réalité pour personne.
9: Il y a pas que les politiques. Ça commence à l'être un peu quand même.
11: Non, Valérie. Enfin, excusez-moi de vous appeler.
9: Non, je vous en prie, je vous appelle Olivier, allez-y. Mais, ça devient une réalité. Enfin, je pense que tout le monde en a conscience. On a eu la nuit la plus chaude jamais calculée depuis que le calcul des températures existe. Et puis les chaleurs sont épouvantables et c'est quand même du jamais vu. Donc je pense que cette notion-là, elle est bien là.
7: Hein. Et la répétition, Valérie.
9: Oui, la répétition. Oui, bah, allez-y, Olivier.
11: Je crois pas parce que si vous dites à quelqu'un parce que tu te crois un truc, mais ça va te coûter 200 milliards, le premier réflexe, c'est de dire non. La deuxième chose, c'est que sur ce plateau, il y a des gens très compétents, mais il y a quand même quelqu'un qui a dit, pour 15 jours par an, qu'est-ce qu'on s'enquiquine ? C'est-à-dire que dans son esprit, il est vraiment très représentatif, parce que je fais des tests souvent autour de moi, et j'ai un métier un peu public, donc je peux tester plein de gens. L'idée que c'est 15 jours une fois de temps en temps, c'est encore vachement un cri. Alors que c'est pas du tout ça, d'ici à 2035 ou 2040, c'est pas ça la trajectoire.
9: Non, alors je sais pas,
12: mais c'est structurel, alors, c'est un changement c'est, qui est structurel,
7: oui,
12: c'est ça.
7: Qui va perdurer. Oui, juste pour préciser, c'était dans la première partie où moi je parlais en fait à la personne de 60 millions de consommateurs qui nous disait faut mettre des volets et faut végétaliser. Je lui répondais que le propriétaire, vous allez le voir en disant c'est un peu ce que vous disiez sur le financement, s'il doit financer tout l'immeuble à mettre des volets et de la végétalisation, il va vous dire je pas dépenser de l'argent pour 15 jours de canicule et je vais pas mettre mes volets et tout ça, ça va me coûter très cher. Alors, c'était ça le propos pour répondre à notre auditeur, mais vous avez bien écouté la première partie, mais c'était par rapport à ça.
12: Si c'était effectivement 15 jours par an, dans ce cas-là, on pourrait se dire qu'il suffit de souffrir pendant 15 jours. Mais encore une fois, c'est un dérèglement.
7: Je me mettais dans le rôle du propriétaire.
9: 15 jours, ça fait une semaine qu'il y a la canicule, il y a 25 arrêts cardiaques rien qu'à Paris, il y a eu 50 morts pratiquement hier dans toute la France.
12: Mais ça va perdurer, c'est-à-dire que c'est un changement. Le dérèglement climatique, c'est quelque chose qui va bouleverser, quoi qu'il arrive, le monde et dans les années qui viennent.
9: Donc, mais quand sujet même... politique.
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3: Vous êtes à l'écoute de Sud Radio, on se plonge dans les meilleurs moments qui ont eu lieu cette semaine sur cette antenne. On se retrouve dans une poignée de secondes, à tout de suite.
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1: Et c'est vrai que quand on voit cette succession de dérèglements, il faut prendre le temps de poser les bonnes questions, de s'intéresser au sujet. Ben ça tombe bien, il y a Jean-François qui lit dans La Vérité en face, qui a parlé canicule, climatisation, même taxation du carbone. Comment on peut encore agir contre le règlement climatique? Est-ce qu'on va pouvoir réussir à être quoi? Sauvé d'une certaine manière par le renversement technologique, par la technologie? Eh bien, discussion avec un ingénieur. C'était en début de semaine sur Sud Radio.
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2: Canicule, climatisation, carbone, taxation du carbone. Comment agir contre le dérèglement climatique? Nous parlons de vagues inédites de chaleur ce lundi matin, et plus exactement de ce que la canicule dit de notre impréparation. Les épisodes de forte chaleur deviennent plus fréquents, plus longs, plus intenses. La France découvre dans l'urgence une question qu'elle a longtemps regardée de loin. Faut-il climatiser davantage? Ce n'est pas le seul sujet, bien évidemment. Mieux adapter les logements, les écoles, les bureaux, les villes? Et surtout, pourquoi a-t-on autant tardé à anticiper? Invité ce matin, bonjour à vous, Cédric Riesenbach.
3: Bonjour.
2: Vous êtes ingénieur, fondateur de la fresque du climat. Vous êtes un fin connaisseur de la transition énergétique. Deux mots sur la fresque en question, racontez-nous.
3: Alors la fresque, c'est un atelier pédagogique qui permet de comprendre les bases scientifiques du changement climatique en une demi-journée. Et c'est un atelier qui a touché plus de 2,3 millions de personnes. Et on a formé 100 000 personnes à l'animation de cet atelier. Donc c'est un beau succès.
2: C'est un beau succès. Cédric Riesenbach, première question ce matin. Est-ce que nous n'avons pas su anticiper?
3: Alors oui, à deux titres, il y a deux grandes thématiques qui nous intéressent. C'est l'adaptation, dont on va beaucoup parler en cette période de canicule, et l'atténuation, qui consiste à limiter notre impact sur le changement climatique. Au début, quand on a commencé à comprendre les enjeux climatiques, y compris au sein du GIEC, hein, les spécialistes du climat qui travaillent sur le sujet au niveau international, il y avait les deux thématiques dès le début, l'adaptation et l'atténuation. À part que on n'a pas trop voulu parler d'adaptation, parce que ça avait l'air de dire qu'on jetait l'éponge sur la partie atténuation, c'est-à-dire on jetait l'éponge sur comment est-ce qu'on peut réduire nos émissions de CO2 pour limiter notre impact sur le climat. À part que dans la pratique, le changement climatique, il est déjà là, il a déjà commencé. Et donc, le besoin de s'adapter, il existe surtout dans certains pays qui sont moins capables que nous de réagir, qui subissent encore plus le changement climatique. Et donc, progressivement, cet enjeu de parler aussi d'adaptation, il s'est imposé, y compris dans les négociations, dans les contenus du GIEC et surtout dans les négociations internationales. Et maintenant, on parle enfin des deux, et puis il serait temps, vu ce qu'on est en train de subir.
2: Est-ce qu'il y a également une adaptation à imaginer dans la vie quotidienne? C'est-à-dire que nous avons l'impression que on se dit tous là, on n'a pas su anticiper, et nous nous rendons compte que notre façon de vivre n'est pas forcément adaptée aux épisodes climatiques, que ce soit la chaleur ou les intempéries, l'hiver, hein, le grand froid et les épisodes violents également. Est-ce que il faudrait changer nos habitudes de vie?
3: Oui, je pense. Il y a besoin de s'adapter, ne serait-ce que pour pouvoir continuer de travailler, par exemple, quand il y a des événements extrêmes. Donc, il faut être équipé pour ça. Et puis, il faut aussi accepter l'idée qu'à certains moments, on va être en mode dégradé. Voilà. C'est-à-dire que si on n'a pas les bonnes conditions pour travailler, c'est mon cas, hein, en ce moment chez moi il fait très chaud, alors j'ai installé des stores pour hier, hein, c'est tout récent, j'ai installé des stores pour limiter les entrées d'énergie dans l'appartement. Et si on n'a pas ce genre de mécanisme, on se retrouve avec une température un peu plus forte, et ben moi depuis plusieurs jours,

0: j'ai pas le choix, je travaille moins. Enfin, je suis moins capable de travailler et je travaille un petit peu moins. Donc, il faut accepter, je pense, que de temps en temps, on soit en mode dégradé et que tout ne se passe pas comme on avait l'habitude de faire. Et c'est pas grave. Moi, là, je travaille un petit peu moins ces temps-ci et je vais travailler un petit peu plus dès que la canicule sera passée. On s'adapte.
1: Cédric Rijsenbach, prenons le premier thème qui est un peu sur la table ce matin, parce que Marine Le Pen a évoqué la possibilité d'un grand plan de climatisation désormais pour la France. Bon, aussitôt battu en brèche par l'autre candidat, Jean-Luc Mélenchon, sur le mode « elle n'y comprend rien », etc. Peu importe le débat politique. Climatisation, longtemps on nous a dit que si on mettait des clims partout, ce qui est le cas d'ailleurs quand vous voyagez au Japon, aux États-Unis, il y a de la clim partout, hein, dans les pays chauds, n'en parlons pas. Nous allons, au fond, aller contre la lutte pour la transition énergétique. Est-ce que la clim est néfaste ? C'est quand même, il faudrait peut-être tordre le cou une bonne fois pour toutes à cette question.
0: Alors, la clim
1: généralisée.
0: La clim généralisée. Alors, c'est comme beaucoup de choses. C'est ni bien ni mal. C'est quelque chose qui rend service. Sinon, on n'en parlerait pas. Ça rafraîchit.
1: Oui.
0: Voilà. Évidemment, alors, c'est la différence entre refroidir et chauffer, c'est que vous pouvez chauffer un appartement, un immeuble, sans refroidir l'extérieur. Avec des grille-pains, avec l'effet joule, on peut chauffer quelque chose sans avoir besoin de refroidir ailleurs. Avec les pompes à chaleur, on fait le contraire. Et la clim, c'est la même chose. C'est-à-dire que la clim, ça consiste à refroidir l'intérieur d'un immeuble tout en réchauffant l'extérieur. Donc il y a un effet néfaste sur la rue ou la cour intérieure et les appartements d'à côté. Donc il y a des effets en cascade et ça consomme de l'énergie. Donc les effets en cascade, ça peut être des îlots de chaleur qui s'amplifient dans les villes. Donc on a rien sans rien, c'est-à-dire que oui, ça rend service et a des contreparties en face. Imaginez aussi une cour intérieure avec une dizaine de clims qui marchent et donc avec les radiateurs à l'extérieur qui chauffent toute la cour. Le pauvre appart qui n'a pas sa clim à lui, il se retrouve à avoir 5 degrés de plus, oui, juste parce que il est dans une cour où tout le monde a branché sa clim.
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3: Au milieu de la canicule, de certaines affaires internationales et d'autres sujets d'actualité qui peuvent venir s'installer dans l'actualité, on a cette question, peut-être la suite de l'affaire Liana, alors que ce lundi justement, on avait les rapports, les conclusions de ce rapport. Eh bien, les Vrévois se sont posé la seule question qui mérite d'être installé dans le débat désormais quand on voit ces procédures, ces papiers, cette paperasse, ce délai parfois qui peut s'installer dans différentes juridictions. Est-ce qu'il ne faut pas tout simplement un choc de simplification dans la justice ? Question des Vrévois. C'était en début de semaine sur Sud Radio.
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7: Et Gérald Darmanin qui souhaite lancer cette numérisation intégrale et accélérer les procédures judiciaires avec cette question du soir, Philippe.
8: Êtes-vous pour un choc de simplification dans la justice ? Vous dites oui à 96%, vous voulez réagir, le 0826-300-300, beaucoup de commentaires. On a Michael qui écrit « En commençant par la suppression du juge d'application des peines, peine prononcée égale exécution totale. » Guitos qui nous dit « La simplification dans l'administration, c'est un miroir aux alouettes. » Et on a User Ika qui écrit « Et surtout pour une justice apolitique et sans idéologie, contrairement à actuellement. »
7: Et notre ami Thierry est avec nous aujourd'hui de Saint-Lys. Bonsoir Thierry.
9: Bonsoir. Bonsoir Cécile, bonsoir Philippe.
7: On est ravis de vous accueillir sur
9: Merci
7: Radio.
9: Beaucoup.
7: Êtes-vous pour un choc de simplification dans la justice, Thierry ?
9: Ah mais grave, ah bah oui.
7: Grave.
9: Trop de problématiques, ah ouais.
7: Oui, et c'est tout ?
9: Moi j'ai un peu, enfin j'étais un petit peu dedans de 2020-2021.
7: Vous
9: voulez dire en tôle ? Et donc tout ce qui est sous l'autorité du parquet. Et donc effectivement, on recevait les mises en cause qui n'avaient pas des casiers trop longs, bien évidemment, avec des délits qui n'étaient pas trop importants non plus. Ça simplifiait quand même les choses. On évitait effectivement que les mises en cause qui n'avaient pas un casier trop important puissent. On simplifie les choses.
7: Oui.
9: Donc là, mes collègues que j'ai de temps en temps, puisque moi j'ai quitté, maintenant, bon, les dossiers sont numérisés, sont dématérialisés. Bon, après, il faut peut-être aller plus loin, effectivement.
7: Françoise de Gaulle.
10: Oui,
7: c'est un vrai chantier. Hein.
10: Alors, je rappelle donc, évidemment, Gérald Darmanin, c'était pas ma cam sur le plan politique, mais il y a une chose qu'il sait faire. C'est cela. Et quand il est passé au compte public, il a quand même réussi. C'est lui qui réussit pour la première fois. L'impôt à la source, qui est quand même le cas en Italie depuis 15 ans. Hein, je veux dire. Donc,
7: Et
10: c'était pas gagné. C'était assez complexe avec tout ce système formidable aussi. Ouais. Comment dirais-je de crédit d'impôt qui est remboursé en janvier, en juillet, etc. Il a réussi cela. Bien sûr que c'est ses services qui l'ont réussi, mais. Les services ne fonctionnent que sur l'autorité à un moment donné du ministre, la verticalité. Donc je pense qu'il peut, je ne pense pas que ça soit la panacée, je lui laisse Rudy s'exprimer là-dessus, mais je pense qu'il peut, lui, vraiment parvenir à ça. S'il y a un ministre qui peut le faire, c'est lui.
7: Rudy Mana, avec des logiciels de 2000, hein, on nous dit que c'est...
11: Ouais. On est dans une police du Guatemala il y a 15 ans, quoi.
7: Ouais,
11: franchement, on en est là. Donc oui, effectivement, c'est un vrai problème pour les enquêteurs de la police, et je l'ai déjà dit, je crois, ici, il n'y a plus personne qui veut aller dans les services d'enquête. Il n'y a plus personne qui veut aller en police judiciaire parce que, la procédure pénale est extrêmement compliquée, extrêmement complexe. On n'a aucune aide. Vous vous rendez compte qu'on est en 2026, Cécile ? On n'a pas d'intelligence artificielle dans la police. Mmh. On ne l'évoque même pas. Alors, Darmanin l'a évoqué pour le ministère de la Justice, mais moi, je veux qu'on l'évoque aussi en police,
10: ça
11: en
10: vous
11: gendarmerie.
10: Aiderait comment, par exemple, sur les recherches, sur les datas, en fait, surtout sur les datas.
11: Mais vous savez, il y a même plus que ça. Aujourd'hui, quand vous arrivez, je suis désolé de prendre un peu de temps pour l'expliquer. Vous avez des ordinateurs qui sont désuets. Vous avez des imprimantes qui fonctionnent pas. Si on modernisait déjà tout ce réseau, si on arrivait qu'on dictait tout simplement l'intervention que l'on vient de faire, avec une intelligence artificielle qui nous structurerait le procès-verbal, que bien évidemment on relirait, que bien évidemment on validerait et on signerait. Mais on gagnerait des heures de fonctionnaires, et des fonctionnaires pendant ce temps, ils seraient sur la voie publique au lieu d'être derrière un ordinateur pourri, dans un commissariat pas forcément moins pourri, qui perd son temps à chercher des feuilles, à imprimer dans des endroits qui sont absolument abominables. C'est ça, c'est cette révolution qu'il faut faire. Et évidemment,
7: lui,
11: la justice...
7: Dit, c'est plus de papier. En plus, c'est ce que dit le ministre.
11: Alors, attention, pour la procédure criminelle, c'est toujours du papier. La procédure criminelle aujourd'hui, elle a obligation d'être sortie intégralement en papier et d'être signée par les fonctionnaires de police. On ne peut pas encore numériser. Donc, on doit moderniser tout ça. Darmanin l'a compris. Et effectivement, vous avez raison, Françoise. Darmanin, il a été capable de faire ça pour les impôts.
10: Il a été capable
11: aussi de faire cette prison haute sécurité que personne n'avait jamais fait et qu'aujourd'hui.
10: En France, bien sûr. Elle s'est faite sur le modèle italien, d'ailleurs.
11: Tout à fait. Justement. Et je trouve que c'est vraiment une très bonne mesure. Eh ben, on doit évoluer dans ce sens-là, parce que sinon on va à la mort de la police judiciaire, on va à la mort des enquêteurs dans la police, et ça c'est plus possible. Donc vite modernisons tout ça.
7: Oui, parce que derrière l'interpellation, c'est ce que on voit souvent, c'est des heures sur un bureau pour faire un. Il y a un travail de secrétariat entre guillemets.
11: Complètement.
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3: C'est presque la fin du meilleur de la semaine sur Sud Radio. On marque une très courte page de publicité et on se retrouve dans une poignée de secondes. Très bon réveil et à tout de suite.
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1: Au milieu surtout de tous les nombreux débats, évidemment politiques, sur la liberté d'expression, sur les solutions qu'on pourrait apporter parfois dans un système judiciaire qui dysfonctionne, on va dire une absence de politiquement correct sur Sud Radio, vous en avez l'habitude, c'est le fait du jour dans la France, dans tous ses états, discussion entre Maud Kofler, Perry Colegas, c'est tous les jours sur Sud Radio entre midi et 14h, qui se sont posés franchement la question, sans tabou, est-ce qu'on peut vraiment, en France, rétablir la peine de mort.
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2: Le meurtre de Liana va-t-il relancer le débat sur la peine de mort? Hier, un sondage révélait que 68% des Français étaient favorables au rétablissement de la peine de mort pour les crimes qui touchent les enfants. Nicolas Dupont-Aignan souhaite un référendum. Le RN est prêt à suivre. Mais concrètement, la peine de mort peut-elle vraiment être rétablie? Et quels en seraient les garde-fous? On en parle avec l'avocat Pierre Gentillet. Bonjour maître.
3: Bonjour.
4: Bonjour Pierre Gentillet, merci d'être en direct avec nous sur Sud Radio. Oui, sujet épineux, vous êtes un spécialiste de la question. On va procéder par ordre pour ceux qui nous écoutent. Étape 1, volonté des Français hypothétiques de rétablir la peine de mort, éventuellement d'une majorité de la classe politique et de la représentation nationale. Quelle serait aujourd'hui, juridiquement parlant, la marge de manœuvre pour ces tenants d'un rétablissement de la peine de mort adapté à une... Ensuite, on discutera quel type de peine de mort, quel type de sanction. Est-ce que sur le plan institutionnel, c'est quelque chose qui est envisageable ou c'est du fait de l'inscription de l'interdiction de la peine de mort dans la Constitution tout à fait inenvisageable?
3: Alors non, en droit, rien n'est inenvisageable. C'est simplement qu'il y a des échelles de difficultés et en l'occurrence... La peine de mort, pour être rétablie, doit faire l'objet d'une modification de la Constitution. Parce que je vous rappelle que l'interdiction de la peine de mort est inscrite dans la Constitution. Aussi, une simple loi qui serait votée, même à l'unanimité du Parlement, ne suffirait pas. Il faut soit un référendum, ça c'est la voie de l'article 11 de la Constitution,
4: à l'initiative de qui?
3: Présidentielle.
4: À l'initiative de qui?
3: Du président de la République.
4: D'accord.
3: Donc,
4: faudrait que lui soit d'accord.
3: C'est uniquement le président.
4: Voilà. Oui, donc, s'il y avait une majorité à l'Assemblée nationale en cohabitation, ça ne suffirait pas. Il faut que le président de la République soit d'accord.
3: Alors, il faut. Alors, ça, c'est pour la première voie. C'est la voie de l'article 11. C'est la voie du référendum présidentiel. Il existe, puisque l'enjeu, c'est de modifier la Constitution, une autre voie, qui est la voie de l'article 89 de la Constitution. Concrètement, cela supposerait de réunir le Congrès à Versailles. Et le Congrès se prononce à une majorité plus importante que la majorité simple, c'est la majorité des 3/5.
4: Voilà.
3: C'est la majorité des 3/5. Et c'est une procédure, vous vous en doutez, qui est assez exigeante. Donc oui, il est bien sûr possible de modifier l'état de notre droit, et en l'occurrence ici de modifier la Constitution. Mais modifier la Constitution, c'est pas tous les 3-4 matins. Je crois que la dernière fois qu'on a fait une révision constitutionnelle, c'était en 2008. Donc autant vous dire que ça ne va peut-être pas arriver tout de suite.
4: Sous le président.
3: En tout cas, ce n'est pas évident. En tout cas, sous Emmanuel Macron, ça me paraît complètement exclu.
4: Alors,
3: pour des raisons politiques,
4: oui, mais là,
3: et puis pour des raisons juridiques évidentes.
4: Non, mais là, ça serait pas là. On est un an à la présidentielle, c'est pas maintenant que ça va se faire. C'est s'il y avait une nouvelle majorité politique en France, très nettement affirmée, qui envisagerait de reprendre le dossier de la peine de mort, vous nous dites bien, c'est soit l'article 11 par le président de la République, qui lui est, bien sûr, qui s'appuierait peut-être sur une majorité, ou alors la voie parlementaire, réunion de l'Assemblée nationale et du Sénat en congrès à Versailles,
3: à
4: 3/5 des élus parlementaires, une loi organique modifiant la Constitution. Est-ce que malgré tout, le Conseil constitutionnel en place pourrait, et au niveau de l'article 11, et au niveau du congrès de Versailles, alors c'est quelque chose d'ambigu, retoquer cette loi dans la mesure où la Constitution, est-ce que le Conseil constitutionnel pourrait dire dans un état, mais non, c'est interdit, je peux pas l'autoriser. Est-ce qu'on peut modifier la règle du jeu?
3: C'est une très bonne question. Il faut faire effectivement le distinguo, donc je rappelle pour nos auditeurs, effectivement la première voie c'est le référendum présidentiel, et la deuxième fois c'est le passage par congrès, l'article 89 pour faire simple. S'agissant du passage par congrès, le Conseil constitutionnel n'a pas son mot à dire. Si vous voulez.
4: Il n'est pas consulté.
3: Dans cette forme, non, absolument. Il n'est pas
4: même
3: consulté.
4: Même s'il est saisi par une main.
3: Il peut être consulté, mais son avis n'en restera en l'occurrence.
4: Ne sera pas
3: un avis.
4: Voilà.
3: C'est une certitude ici. Pour le coup, d'accord. C'est le Congrès qui est souverain en la matière. Ensuite, là où il y a un peu plus d'ambiguïté, effectivement, c'est si on décide de recourir au référendum présidentiel, c'est-à-dire à l'article 11. Il existe une jurisprudence ambiguë du Conseil constitutionnel au début des années 2000, qu'on appelle la jurisprudence Hochmeier pour les étudiants en droit qui s'en souviendraient, et qui peut laisser douter, effectivement, sur la compétence du Conseil constitutionnel à intervenir ici, et par exemple à considérer que, tout bêtement, le peuple ne peut pas être consulté par référendum sur ce sujet. Puisque les domaines du référendum présidentiel, de l'article 11 donc, sont énumérés de manière limitative. Ce sont des référendums qui ont attrait à tout projet de loi portant sur des réformes de nature économique, sociale, environnementale, ou tendant à la ratification des traités, etc. Donc, effectivement, il y a une ambiguïté, il y a une possibilité que le Conseil constitutionnel, dans le cadre précis de l'article 11, vienne à émettre un avis contraire. Là où c'est plus flou, c'est quelle est la portée de l'avis du Conseil constitutionnel. Et là, on entre dans un débat très technique, mais maintenant sur la question plus philosophique, si j'ose dire, c'est certain que c'est d'un côté la volonté populaire, initiée par le président de la République, avec ce référendum, et de l'autre côté, la vision du droit constitutionnel, la vision de la Constitution que les 9, puisqu'ils sont 9, membres du Conseil constitutionnel ont. Et c'est cette tension, évidemment, en un seul mot, qui est tout à fait fondamentale.
4: Nous sommes bien d'accord, Pierre Gentillet, que sur l'article 11, le Conseil constitutionnel est habilité à se prononcer sur la validité, non pas du fond, mais du référendum lui-même. Est-ce qu'il pourrait considérer que l'abolition de la peine de mort...
3: Non,
4: là, il n'y a pas de problème.
3: Non, je vous coupe. C'est plus technique. Non, excusez-moi, encore une fois, c'est un sujet technique, mais il faut être très précis là-dessus. Pour être très précis, le Conseil constitutionnel, dans le cadre d'un référendum de l'article 11, ne se prononce pas sur le référendum en lui-même. Il se prononce sur la validité du décret de convocation
4: d'accord,
3: des électeurs.
4: D'accord.
3: Et là, c'est ce décret-là qu'il peut annuler. En revanche, là, il n'y a absolument aucune ambiguïté sur ce point. Et ça, c'est une jurisprudence ancienne du Conseil constitutionnel qui date de 1962. Dès l'instant que le souverain, c'est-à-dire le peuple, s'est exprimé par voie de référendum, le Conseil constitutionnel n'a aucune compétence pour annuler un référendum.
4: Bon, la souveraineté populaire est sauve. C'est quand même qu'il y a le dernier mot, même si 9 personnalités non élues, quelquefois depuis, on l'a vu il y a quelques temps, aiment bien contrarier la volonté populaire. C'est un autre sujet, on en parlera une autre fois. Alors maintenant, maître Pierre Gentillet, on va rentrer dans le vif du sujet. La peine de mort, ça veut dire quoi aujourd'hui sur l'affaire Liana? Est-ce qu'on peut, une fois pour toutes, neutraliser définitivement des pédocriminels, des gens qui tuent des enfants, voilà, qui pourraient être des récidivistes? Est-ce qu'on peut mettre de côté sans tuer la personne? J'utilise des mots un peu crus. Est-ce qu'on peut neutraliser aujourd'hui juridiquement une personne dont on considère qu'elle doit être définitivement isolée de la société?
3: Mais écoutez, je pense que là encore une fois, il faudrait qu'on ait un débat plus général, parce que le but de la prison, c'est de rééduquer, c'est aussi de punir, mais dans le cadre de crimes d'enfants, je ne vois pas très bien quelle rééducation on peut obtenir ici, puisqu'il s'agit d'une peine à perpétuité. Simplement, le problème en France, c'est que les peines à perpétuité ne sont quasiment jamais des vraies peines à perpétuité. Ce sont des gens qui vont faire 20 ans, 30 ans, c'est considérable, mais c'est
4: vous voulez dire,
3: chose,
4: je vous
3: à côté de la gravité de l'acte.
4: Je vous interromps deux secondes, Pierre Gentil. Vous voulez dire que Fourniret, à un moment donné, s'il n'était pas mort en prison, il serait sorti?
3: Ça, je ne veux pas me prononcer sur un cas particulier, mais ce qui est sûr, c'est qu'il y a de plus en plus, aussi pour des raisons, vous vous en doutez, de surpopulation carcérale, bien que je précise en même temps mon propos s'agissant des crimes, on libère moins facilement, bien évidemment, mais il y a un sujet de surpopulation carcérale qui ne peut que favoriser l'arrivée de peines alternatives ou l'aménagement ou l'allègement, effectivement, de certaines peines. Ce que je crois, c'est que s'agissant des pédophiles, s'agissant des criminels, des pédocriminels, tout à fait, je pense qu'il y a deux mesures assez simples, c'est la perpétuité réelle et incompressible.
4: Réclusion,
3: et la deuxième,
4: voilà.
3: Absolument, perpétuité incompressible, intransigeante. Et de l'autre côté, probablement aussi une autre mesure que nous pourrions expérimenter en France, c'est la question de la castration chimique.
4: Bien sûr.
3: Puisque, en cas de récidive, on peut poser cette question de la castration chimique. Alors bien sûr, ça pose des questions juridiques, mais la question politique, me semble-t-il, peut être posée.
4: Maître, la castration chimique, elle aura peut-être un effet sur la pulsion sexuelle. Elle n'empêche pas un assassin d'enfant de sortir de prison castré chimiquement et d'étrangler une petite ou un petit parce qu'il en a eu la pulsion. C'est un autre problème. Mais effectivement, c'est une solution. Est-ce qu'aujourd'hui en France, Maître Pierre Gentillet, un tribunal peut décider, est-ce que l'appareil législatif prévoit qu'une instance juridique décide de la perpétuité absolue ou ce n'est pas conforme au droit?
3: Alors c'est toujours compliqué, c'est-à-dire que je vais préciser mon propos par rapport à ce que j'ai dit avant.
4: Qu'est-ce que l'arsenal permet?
3: L'arsenal prévoit une peine à perpétuité, ça oui, quelqu'un peut tout à fait
4: prendre la perpétuité en France. Est-ce que le terme incompressible?
3: Alors, non, c'est là où c'est plus compliqué. C'est-à-dire que ce qu'on peut prévoir, alors tout ça je vous le dis bien sûr de mémoire parce que là c'est du droit pénal un peu plus poussé, c'est une peine de sûreté d'un minimum de 20 ans ou 30 ans si ma mémoire est tout à fait exacte. Donc effectivement là, bien sûr qu'il y a des criminels qui purgent leur peine à perpétuité, mais nous n'avons aucune garantie aujourd'hui que toutes les personnes qui sont aujourd'hui en prison sur des peines à perpétuité vont rester jusqu'à la fin de leur jour en prison. Et ça, effectivement, ça pourrait être l'objet d'une loi sur une perpétuité incompressible, définitive, sans aménagement possible. Parce qu'encore une fois, bien souvent aussi, on oublie autre chose. C'est que la peine de prison, ça paraît étrange, mais parfois, alors ça je parle pour ce que je connais s'agissant des délits, exercée hors de la prison. C'est ce qu'on appelle le bracelet, oui. les peines alternatives, c'est-à-dire ici le fait d'être condamné à porter un bracelet avec une obligation effectivement d'astreinte, mais ce n'est pas le même, vous doutez bien que ça n'a rien à voir avec la prison où vous êtes dans une cellule de,
4: non, mais on est bien
3: de 10 mètres carrés à 3. Voilà.
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1: C'était le meilleur de la semaine sur Sud Radio, vous en avez l'habitude tous les samedis matins. C'était un plaisir que de vous accompagner. Je vois l'équipe à travers la vide qui réunit ses fiches, qui se prépare leur dernier café, les stabilos, les stylos pour corriger, bien sûr, les copies sont sorties. Ils arrivent dans une poignée de secondes sur Sud Radio et on vous accompagne jusqu'à 10h. À tout de suite.
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1: Amis du matin, salutations, très heureux de vous retrouver en ce samedi 27 juin, très heureux de vous accompagner jusqu'à 10h, vous connaissez les mécaniques, vous connaissez les réflexes, 0826 300 300 pour participer à la discussion, réagir à ce que vous entendez à l'antenne, vous avez également bien sûr le site sudradio.fr, les réseaux sociaux, ainsi que l'application notamment de la radio, parce qu'on va s'intéresser à un sujet, bah oui, on est en France, qui fait polémique, on y revient, la climatisation, est-ce que les politiques sont en train de se vautrer sur le sujet? Hier, c'est la ministre de la transition écologique, une certaine Dominique Barbu. Alors, je vous rassure, si vous ne la connaissez pas, c'est normal. Elle n'a pas été énormément exposée médiatiquement. En revanche, elle a dit « Je suis sidéré par ce que j'entends. La clim, est-ce que ça va tout régler ?» Non. Ben, allez poser la question dans les hôpitaux, dans les EHPAD, dans les transports, dans les écoles. On verra si la clim sert à rien. On va se poser cette question, surtout que sondage dans le Figaro aujourd'hui, on en parlera dans les revues de presse. 8 Français sur 10 sont pour une généralisation de la climatisation. Est-ce que cela vous intéresse ? Est-ce que vous êtes d'accord avec cette généralisation ? On en parlera avec vous bien sûr, et avec nos éditorialistes entre 8h30 et 9h au 0826 300 300 à 8h d'ailleurs dans cette matinale et dans ce studio, on aura la ministre en charge de l'autonomie et du handicap justement à l'heure où on s'inquiète beaucoup de la mortalité des plus âgés, de la situation dans les EHPAD, elle sera notre invitée pour faire le point, alors que les appels au SAMU sont débordés, alors que certains professionnels de santé craignent que les plus âgés continuent à s'isoler et que dans 5-6 jours, on ait une véritable hausse de la mortalité, que ce soit on va dire dans les habitations, mais que ce soit aussi dans les EHPAD, parce que certes, la communication du gouvernement est, on va dire, touffue. Hein, on a des conseils à peu près partout, mais beaucoup vont s'empêcher d'aller aux urgences ou d'aller chez le médecin. Et derrière, c'est peut-être des conséquences un peu plus graves. Et puis, une jeunesse politique, 77% selon le dernier sondage IFOP, Sud Radio, Fiducial et LCI, 77% des 18-24 ans sont prêts à voter pour Mélenchon ou Bardella, alors qu'on n'arrête pas de les qualifier de jeunesse dépolitisée, de jeunesse feignante, de jeunesse qui ne s'intéresse pas à la politique. 77% pour des personnalités comme Jean-Luc Mélenchon ou Jordan Bardella. Est-ce qu'on leur dit bravo les jeunes pour leur engagement? Ce sera la France au bout du fil entre 9h30 et 10h, 6h59, entouré de l'élite pour vous accompagner comme il se doit. Thomas Ranou, Tania Robieux, Jules Boscherini, bonjour à tous.
2: Bonjour Maxime, bonjour,
3: bonjour
2: à
3: Maxime,
2: tous.
3: Bonjour, bonjour. Et bon bonjour à tous.
1: Oh là là, toujours une sensation d'alcoolique anonyme, mais ce n'est pas grave. Une revue de presse très chargée avec cette actualité, mon cher Thomas.
2: Et oui, ben, on en parlera, hein, de ce fameux sujet qui nous anime depuis plusieurs jours, plusieurs semaines, à savoir la canicule, vous l'avez dit. On parlera notamment des solutions et d'adaptation face à ce phénomène qui devient de plus en plus régulier. Forcément, il va falloir en trouver. Parmi ces solutions, vous en avez parlé, il y a la clim, il y a ce sondage, vous l'avez dit, 8 Français sur 10 qui sont massivement pour climatiser les infrastructures globalement, dont 73% des militants écologistes. Ça, c'est un chiffre qui peut surprendre un petit peu. On parlera aussi des services hospitaliers qui sont largement dépassés dans cette situation. Et pour finir, on fera un zoom sur un collectif citoyen qui a été créé pour lutter contre la pédocriminalité en ligne et qui, vous allez le voir, s'avère parfois plus efficace que l'État lui-même.
1: Oh là, que c'est surprenant. Revue de presse à retrouver à 8h et 9h. En haut de l'affiche, juste avant 8h, ma chère Tania.
4: Écoutez, hier, les Bleus se sont qualifiés pour les 16e de finale de la Coupe du Monde. Mais Didier Deschamps n'était pas présent puisque sa mère est décédée, il a dû rentrer en France. Alors ce matin, on reviendra sur le parcours de cet homme qui a marqué le football français.
1: Et vous parlez de sport, ma chère Tania, ça tombe bien. On a un week-end, non pas sportif, mais très sportif, notamment sur Sud Radio avec vous, mon cher Jules Boscherini. Vous serez notre fil rouge.
5: Forcément, Maxime, on va revenir sur la qualification des Bleus en 16e de finale à la Coupe du Monde après la magnifique victoire 4-1 face à la Norvège avec le triplé du Ballon d'Or Ousmane Dembélé. Et bien évidemment, Sud Radio, la radio du rugby, jour de finale de Top 14, Toulouse-Montpellier. On fera le point avec Malika Madash à 9h15, ancien joueur de Montpellier et actuel président de Proval. Et puis également un mot de tennis et de cyclisme sur route.
1: Et bien voilà, vous avez le programme. Nous sommes le samedi 27 juin. Très bon réveil sur Sud Radio, il est 7h.
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1: Bonjour Camille.
6: Bonjour à tous, amis Bélier, vous aurez envie de profiter pleinement de votre temps libre, mais une rencontre inattendue pourrait modifier agréablement vos plans. Les taureaux, une découverte, une discussion passionnante ou une invitation de dernière minute pourrait rendre cette journée particulièrement animée. Les gémeaux, une activité en plein air, un bon repas ou un moment partagé avec vos proches vous apportera beaucoup de satisfaction. Les cancers, vous pourriez devenir le moteur d'un projet, d'une sortie ou d'un rassemblement improvisé. Lion, vous aurez besoin de vous sentir entouré de personnes bienveillantes aujourd'hui, les moments passés en famille proches seront source de réconfort aujourd'hui. Les Vierges, cette journée vous invitera à ralentir, laisser de côté les obligations lorsque c'est possible et accordez-vous du temps pour ce qui vous fait réellement plaisir. Les Balances, une personne pourrait vous témoigner davantage d'affection ou d'attention que d'habitude. Les Scorpions, vous ressentirez le besoin de prendre du recul sur certains sujets. Quant à vous, les Sagittaires, un moment de calme ou une conversation sincère pourrait vous apporter une belle émotion. Les Capricornes, vous pourriez trouver une solution originale à une question qui vous occupait depuis quelques temps. Les Verseaux, une sortie spontanée ou une nouvelle activité vous offrira un vrai bol d'air frais aujourd'hui. Et puis enfin, amis Poissons, une pause bienvenue vous aidera à recharger vos batteries après une semaine bien remplie. Je vous souhaite une très belle journée et un excellent week-end.
5: Merci beaucoup Camille.
1: Très bon réveil sur l'antenne de Sud Radio, soyez les bienvenus en ce samedi 27 juin, il est 7h03.
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1: Et les informations, c'est avec vous Léo Ardourel, bonjour.
7: Bonjour à tous, c'est confirmé, la France affrontera la Suède en 16e de finale de la Coupe du Monde. La rencontre est prévue mardi prochain à 23h. Avec 3 succès en 3 matchs, les Bleus ont terminé premier de leur poule. Hier, ils ont battu la Norvège 4-1. À noter aussi cette nuit la qualification de l'Espagne après sa victoire 1-0 face à l'Uruguay. Soirée historique également pour le Cap-Vert qui valide pour la première fois son billet pour les phases finales. Après une semaine de chaleur étouffante, les températures commencent à baisser ce week-end. Le nombre de départements en vigilance rouge canicule continue de diminuer. Ils sont 37 ce samedi sur un large quart nord-est, 48 en orange. 23 départements sont également placés en vigilance orange aux orages dès cet après-midi, des Hauts-de-France jusqu'au centre Val-de-Loire en passant par la région parisienne. De fortes chaleurs qui entraînent des noyades en série. Un homme est mort noyé hier dans le canal Saint-Martin à Paris alors qu'il se baignait hors de la zone autorisée. Le dernier bilan communiqué hier par la ministre des Sports faisait état de 55 noyades en France depuis le début de l'épisode caniculaire. Pendant ce temps, Sébastien Le Cornu lui valide une commande de 30 000 climatiseurs pour les hôpitaux. L'ARS d'Île-de-France a déclenché hier le plan blanc dans l'ensemble des établissements sanitaires franciliens. Force ouvrière de son côté a déposé un préavis national de grève dans la santé du 2 juillet au 15 octobre. Pour le syndicat, la canicule est aujourd'hui le révélateur brutal de l'état de délabrement de l'hôpital public. Le Burkina Faso annonce rompre ses relations diplomatiques avec la France. Le régime militaire accuse Paris d'activisme incessant contre ses intérêts, mais aussi d'ambition néocoloniale. Une nouvelle escalade après des années de fortes tensions entre les deux pays depuis le coup d'état de la junte militaire au pouvoir depuis 2022. Et puis un mot de rugby pour finir avec la finale du top 14 ce soir à une affiche 100% Occitanie. Le Stade Toulousain affronte Montpellier, coup d'envoi à 21h au Stade de France. Excellente matinée à tous.
1: Merci beaucoup Léo Ardourel.
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1: Et bonjour mon cher Romain Laval.
8: Bonjour mon cher Maxime.
1: Alors là, est-ce que on peut commencer à annoncer peut-être ce que certains attendent comme étant une bonne nouvelle, à savoir une France qui va peut-être se rafraîchir avec quelques orages dans les prochaines heures ?
8: Eh oui, exactement, je vous l'accorde. Alors c'est après une semaine de forte chaleur sur le pays, il semblerait enfin qu'on se dirige vers la sortie de cette canicule, notamment pour la fin du week-end. Alors c'est une bonne nouvelle, mais attention, cette fin de canicule s'accompagnera d'orages parfois violents ce week-end. Alors ce matin, on retrouve déjà des nuages sur la Nouvelle-Aquitaine et les Pays de la Loire. En remontant vers la Bretagne et la Normandie, des orages localisés circulent également déjà vers les Charentes, la Vendée, mais aussi vers la Normandie, les Hauts-de-France, avec déjà un risque de chute de grêle. Ailleurs, les conditions sont ensoleillées avec un ciel bien dégagé. Et puis au fil de la journée, le mercure pourra encore dépasser quand même les 40 degrés, notamment sur les régions centrales et en direction du nord-est. De nouveaux orages pourraient également se déclencher vers les Pyrénées-Atlantiques, les Landes, jusqu'aux régions centrales et vers les régions du Grand Est, en passant par la Bretagne et la Normandie. D'autres orages un petit peu plus isolés sur les Alpes maritimes, les Alpes de Haute-Provence. En soirée, les orages pourraient devenir localement forts, toujours sur le même axe, les régions centrales vers la Normandie, les Hauts-de-France et même l'Île-de-France. D'autres orages seront également à prévoir sur la Nouvelle-Aquitaine et en direction de l'ouest de l'Occitanie. Attention aux fortes rafales de vent, aux chutes de grêle ainsi qu'aux précipitations parfois soutenues.
1: Merci beaucoup mon cher Romain Laval. Et les courses, elles se déroulent du côté d'Anguin aujourd'hui. Les pronostics Sud Radio, le 10, le 6, le 9, le 14, le 3, le 5 et le 16, je répète, le 10, 6, 9, 14, 3 5 et 16. Ce sont évidemment des pronostics que vous pouvez retrouver sur le site sudradio.fr.
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1: Soyez les bienvenus, amis auditeurs. On est ensemble jusqu'à 10h. Dans les prochaines minutes, on va parler notamment de glace. Et oui, figurez-vous que vous avez peut-être envie de vous rafraîchir, vous les achetez en supermarché, mais la vraie glace, la glace traditionnelle, la glace qui est artisanale, eh bien, elle se meurt. On sera avec un commerçant d'ici une dizaine de minutes. Et à 7h40, peut-être que vous avez, il y a quelque temps, acheté ou loué un logement qui avait pourtant un DPE, vous savez, le diagnostic de performance énergétique absolument impeccable. Et vous apercevez que malgré son classement, moi, je sais pas, en A, en B, eh ben, il fait pas chaud, il fait très chaud et vous êtes peut-être une bouilloire thermique. Est-ce qu'il faut tout simplement changer le système de DPE? Est-ce que le DPE aujourd'hui en France est une sorte de grande arnaque? On posera la question à la patronne de particulier à particulier qui a déjà passé un petit coup de gueule sur le sujet. Elle viendra la réitérer alors que hier, notre invité politique était le ministre du Logement. Visiblement, il y a quelques fritures sur la ligne. Pour le moment, il est 7h08, notre lève-tôt du week-end. Et bonjour Pierre Choupin.
9: Bonjour.
1: Merci beaucoup d'être avec nous ce matin. Vous êtes éleveur de vaches laitières au Houche en Haute-Savoie, c'est bien ça?
9: Oui, c'est ça, tout à fait.
1: Et alors, est-ce que vous êtes, vous, dans vos montagnes, tranquillement, un tout petit peu préservé de la chaleur, où on sent quand même que vous assistez à des températures totalement inhabituelles, qui pèsent sur l'activité aussi, et vos animaux par conséquent?
9: On a quand même la chance, hein. Il fait quand même un petit peu plus frais dans nos montagnes, hein. Même si quand même on sent quand même qu'il fait chaud, hein, à comparer à avant. Mais après les bêtes, c'est vrai qu'on a la chance qu'elles soient en montagne, donc il fait quand même un petit peu plus frais en montagne pour elles, quoi. Même si c'est vrai que comparé à avant, il fait quand même un petit peu plus chaud dans les montagnes. Ouais.
1: Vous êtes à combien de degrés là à peu près? Par exemple, à l'heure où on se parle, vous êtes à combien
9: ce matin,
1: sur le mercure?
9: Là, quand je suis sorti, j'ai vu qu'il faisait 17.
1: 17.
9: Voilà, à 7 heures.
1: C'est à partir de quoi? D'une vingtaine de degrés, 25 degrés, que je crois que ça devient réellement compliqué pour les vaches, hein.
9: Ouais, alors, je pourrais pas savoir, mais j'avais entendu que oui, les vaches, à partir de 25 degrés, elles étaient quand même moins bien, ouais. Tout à fait.
1: Là, c'est-à-dire que quand vous dites j'ai entendu ça veut dire que de votre côté, en réalité, l'activité se déroule plus ou moins normalement. Vous n'êtes pas aussi touché que certains autres agriculteurs par ces températures records.
9: Ouais, je pense quand même qu'on, c'est vrai que dans les montagnes, on a moins touché que ces personnes qui sont en plaine. C'est vrai qu'on a toujours un petit fond d'air quand même en montagne, donc. Ouais, je pense qu'on est quand même moins touché que des personnes qui sont en plaine ou pas, ouais. Tout à fait.
1: Et il y avait aussi la question, vous savez, du pâturage, notamment de la quantité également d'herbe que vous allez pouvoir avoir à disposition dans les prochaines semaines, etc. Est-ce que vous aussi, c'est un sujet avec cette température qui tape, ou là aussi vous êtes un peu préservé en montagne?
9: Bah, c'est vrai que nous, en fait. Les vaches, nous les vaches, elles sortent d'hiver à partir de mi-mai, et après en fait souvent à partir du 15 juin on monte en montagne. Alors c'est vrai que du coup en montagne on a quand même des assez grandes montagnes, donc on est un peu préservé avec l'herbe. L'herbe est moins touchée, quoi, que en bas, quoi.
1: Ce qui est merveilleux, c'est que quand on s'intéresse à la montagne, on voit qu'on est préservé en réalité de tous les excès, et vous avez la chance de vivre visiblement dans cette jolie bulle. Merci beaucoup Pierre Choupin d'avoir été avec nous ce matin, éleveur de vaches laitières au Houche, c'est en Haute-Savoie, avec ce qu'il faut visiblement de fraîcheur, d'herbe et de petits vents pour être préservé de tout ce qui se passe un peu plus bas. Merci beaucoup d'avoir été avec nous. Il est 7h11 et dans un instant, on est près de chez vous. On va s'intéresser aux glaces. Et oui, en pleine canicule, on se rouille tous sur les glaces. Le paradoxe, c'est que selon l'homme qui va être avec nous dans une poignée de secondes, la vraie glace, elle est en train de mourir. On sera avec Philippe Faure, qui est un artisan glacier, un vrai de ceux qui travaillent le fruit frais et le lait, pas la poudre et l'air brassé. Et lui, il tire la sonnette d'alarme entre l'industrie, les coûts et la concurrence. Son métier de glacier traditionnel est tout simplement en train de disparaître. Rencontre savoureuse et un peu amère, je vous le cache pas, d'ici quelques secondes. A tout de suite et très bon réveil sur Sud Radio.
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1: Il est 7h14 sur Sud Radio et ce matin, on est près de chez vous avec une urgence. Qu'est-ce qu'on fait quand il fait chaud? On aime bien se tolérer une petite glace, mais malheureusement, pas n'importe laquelle. L'industrielle, la surgelée, celle qui est pas bonne et celle qui est vraiment polluée par tout ce qu'on n'aime pas. Bonjour Philippe Faure.
24: Oui, bonjour.
1: Merci beaucoup d'être avec nous. Vous êtes artisan glacier et vous venez ce week-end et ce matin dans notre studio pour tirer et lancer un cri d'alarme, notamment la vraie glace se meurt. Ça veut dire quoi?
24: Oh, c'est-à-dire que malheureusement on est pollué par beaucoup de prémix, donc effectivement un peu comme dans pas mal de métiers de l'agroalimentaire, c'est vrai que les vraies valeurs de la glace artisanale française ont tendance à disparaître au profit de prémix, de poudre, de produits, de colorants, de beaucoup de produits qui font qu'on facilite le métier de glacier. En oubliant les vraies valeurs que sont la glace artisanale française, comme dans pas mal de métiers de l'agroalimentaire, malheureusement.
1: Mais alors Philippe Faure, c'est quoi la vraie bonne glace française dont vous êtes visiblement un fidèle défenseur et un fidèle artisan?
24: Ben la vraie glace commence avant tout avec des matières premières de qualité, naturelles. Sans colorant, sans arôme, c'est-à-dire qu'on va chercher du lait entier, on utilise de la crème fraîche, on utilise des gousses de vanille, du chocolat, du bon café, des fruits frais. Voilà,
1: c'est une excellence du produit à la base.
24: Bah tout à fait. Pour faire d'excellents produits, il faut à la base d'excellentes matières premières. Hein. C'est comme un peu dans la cuisine ou dans la pâtisserie. Voilà, mais malheureusement, on a des grosses sociétés, bon, essentiellement italiennes, hein, qui inondent le marché de prémix, qui facilitent ce métier, puisque c'est un métier un peu comme le métier de restaurateur où on n'a pas besoin de diplôme pour s'installer, donc on peut très bien ouvrir une glacerie demain sans aucun diplôme, comme on pourrait un restaurant aussi sans aucun diplôme. Et effectivement, on facilite ça. Et c'est vrai que maintenant, il y a des sociétés qui vous proposent des produits et vous pouvez être glacié en 24 ou 48 heures, quoi, ce qui est un peu dommageable, je vais dire.
1: Mmh. Et comment on reconnaît les fausses glaces? J'ai appris, notamment en préparant notre discussion, que l'industrie se débrouille pour vendre de la glace gonflée à l'air.
24: Alors ça, c'est un des principes, oui, bien sûr. C'est-à-dire que la loi l'autorise, hein, donc ce qu'il faut savoir, c'est que nous, les artisans, on représente peu de choses, quoi. C'est vrai que les lobbies industriels font les lois, hein, notamment à Bruxelles, comme dans pas mal de métiers. Et effectivement, la loi autorise 120% de foisonnement, c'est-à-dire qu'avec un litre de mix, on va dire, vous pouvez fabriquer plus de 2 litres de glace.
1: Ah oui.
24: C'est-à-dire que quand vous achetez un bac de 1 litre d'une glace industrielle, sachez que vous achetez plus de la moitié, c'est de l'air. Donc il faut qu'une glace soit foisonnée, mais c'est toujours dans des critères excessifs. Parce que, bon, et c'est pour ça que les industriels sont venus dans le métier de la glace il y a maintenant plus de 30 ans, parce que forcément vous vendez un produit qui est en quantité, on va dire, entre guillemets, illimitée et gratuit. Donc forcément, donc ça, c'est quand vous voyez les prix maintenant, quand vous voyez des litres de glace qui sont en dessous de 2 euros le litre, bon, mais là, vous doutez bien qu'il y a beaucoup d'air, il y a pas de lait, on reconstitue le lait, c'est des arômes artificiels, bon, voilà, quoi.
1: Et il est...
24: C'est un autre métier, l'important, c'est de le dire.
1: Ah oui, bien sûr, c'est un métier. Philippe Faure, vous êtes artisan glacier, il nous reste une vingtaine de secondes ensemble. Ce serait quoi votre plaidoyer pour tous les auditeurs qui nous écoutent, qui par cette forte chaleur vont forcément se précipiter dans les supermarchés, éventuellement acheter quelques cornets ou un bac de glace? Qu'est-ce que vous leur dites ce matin? Soyez vigilants, achetez de la glace française, voilà, faites un effort, mettez peut-être un euro supplémentaire pour acheter de la qualité.
24: Tout à fait, mais c'est un peu pour tout, oui, c'est ça. Lisez les étiquettes, posez des questions, voilà, faites-vous plaisir. La glace, c'est un produit plaisir, mais faites-vous plaisir en mangeant des produits de qualité. Voilà, je comprends qu'après, il y a le porte-monnaie qui rentre en ligne de compte, mais bon, maintenant, toutes les grandes marques industrielles sont détenues par des lobbies mondiaux, des monstres mondiaux, donc faites attention. Faites-vous plaisir, c'est pas la peine de manger un litre de glace, manger deux, trois boules, faites-vous plaisir à des très bons produits.
1: Et peut-être mangez-en moins, mais mangez-en de la très très bonne qualité. Et merci d'avoir plaidé pour votre beau métier, Philippe Faure, artisan glacier, vigilance sur la vraie glace qui se meurt et qui est remplacée par des parfums artificiels, souvent en plus gonflés à l'air. Est-ce qu'on a envie de bouffer de l'air? Je ne suis pas sûr. Merci beaucoup d'avoir été avec nous ce matin, il est 7h19.
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1: Comme chaque week-end, le rendez-vous qui vous met en lien avec vos entreprises. Bonjour Damien Faudera.
4: Oui, bonjour.
1: Merci beaucoup d'être avec nous ce matin. Vous êtes le fondateur de l'enseigne Le Roi Solaire et vous êtes donc spécialisé dans les panneaux solaires.
4: Oui, exactement. On est installateur de panneaux photovoltaïques, donc pour le particulier et le professionnel.
1: Et donc c'est une demande qui n'a fait que s'inscrire dans une certaine croissance quand même au fur et à mesure des dernières années.
4: Ah ben oui, donc la société Le Roi Solaire a été créée en 2008, ce qui fait que en 18 ans on a eu l'occasion de voir les premiers panneaux solaires installés en France. Et aujourd'hui c'est vrai que ça représente un marché en pleine croissance et qui a un bel avenir.
1: Et vous le voyez, la facilité avec peut-être laquelle aujourd'hui on se dirige plus facilement pour l'installation de quelques panneaux solaires sur sa maison, c'est quelque chose qui s'est réellement démocratisé?
4: Oui, parce que au démarrage des panneaux solaires en France, c'était plus vu comme quelque chose de financier, puisque l'électricité était revendue en totalité par le client final, quoi, le particulier. Mmh. Et aujourd'hui, on a possibilité depuis 6-7 ans d'autoconsommer sa propre électricité pour réduire les factures.
1: Et est-ce que c'est quelque chose que vous observez, enfin avec une volonté de se concentrer sur le solaire, est-ce que ça va arriver de plus en plus avec la crise énergétique que l'on connaît actuellement?
4: Forcément, hein, l'augmentation du prix de l'électricité fait poser une question à tout le monde, de savoir comment on peut faire pour réduire ces factures énergétiques justement. Et la solution la plus évidente pour moi, c'est celle du panneau photovoltaïque qui permet à tout le monde sur son propre toit de produire son électricité. Et voilà, c'est quand même une chance que l'on a de pouvoir être à terme autonome énergétiquement.
1: Et pour vous, pour votre entreprise, Damien Faudera, il faut dire qu'il y a de l'avenir qui se dessine avec quelques lignes positives, puisque vous êtes le fondateur, on le rappelle, de l'enseigne Le Roi Solaire, et vous avez gagné le prix Révélation du Salon de la Franchise, dont Sud Radio était partenaire, ce qui veut dire que dans les prochaines années, vous allez avoir cette démarche d'installer peut-être, on va dire, des petites installations de vos entreprises via des franchises. En tout cas, c'est l'objectif.
4: Ouais, effectivement. Donc après avoir fait 18 ans d'expérience dans notre métier, on a voulu transmettre. Donc il y a un an, on a lancé le projet de franchise. On a dit on a un savoir-faire que l'on pourrait transmettre à quelqu'un qui voudrait se lancer en tant qu'indépendant à son compte. Alors ça peut être un chef d'entreprise qui faisait de la menuiserie, qui faisait du poêle et qui voudrait se lancer dans les panneaux photovoltaïques. Et là, on l'accompagne en l'aidant à ouvrir une agence Le Roi Solaire un petit peu partout en France, en transmettant notre savoir-faire et en essayant de développer la marque au maximum. Effectivement, ce prix des révélations de la franchise qui nous a été décerné le week-end dernier nous permet d'être mis en lumière et pouvoir accélérer ce développement.
1: Et donc ça veut dire, j'imagine, pour tous ceux qui nous écoutent, qui auraient potentiellement envie d'une reconversion, de s'installer avec la marque Le Roi Solaire dans sa région, comment ça se passe? Vous prenez en charge notamment la formation? Il y a un délai à respecter?
4: Oui, effectivement. Donc, il suffit d'aller sur notre site, leroisolaire.fr, pour faire une demande. Il y a déjà des secteurs qui sont pourvus, bien évidemment, mais il y en a à pourvoir. Et donc, nous sommes ouverts à toute candidature, à étudier et essayer d'accompagner via une formation, effectivement, qui serait de 6 semaines chez nous et sur le terrain pour faire devenir des spécialistes du photovoltaïque et la méthode Le Roi Solaire.
1: Alors, si on veut devenir spécialiste du photovoltaïque, où est-ce qu'on peut vous retrouver? Vous avez, j'imagine, des sites internet, des réseaux sociaux?
4: Oui, exactement. Donc, vous faites leroisolaire.fr et puis vous aurez un onglet qui s'appelle devenir franchisé. Et après, voilà, il n'y a plus qu'à suivre le questionnaire et ensuite on fait les démarches ensemble pour essayer d'étudier la candidature.
1: Et après, c'est la folie de l'aventure. Merci beaucoup, Damien Faudera, d'avoir été avec nous ce matin, fondateur donc de l'enseigne Le Roi Solaire. Et si vous avez envie de changer de vie, c'est de sur le site internet que ça se trouve.
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1: Vous êtes bien à l'écoute de Sud Radio, je vous souhaite un bon réveil. Il est 7h.

0: sommes en 1964, et quelque part près de Ouarzazate dans le sud marocain. Eh bien, il y a du sable à perte de vue. Au milieu de tout ça, un homme avec une idée fixe. Henri Verneuil, il veut tourner un western. Mais un western sans chevaux. À la place des montures, des camions, des 30 tonnes rugissants qui se poursuivent dans les dunes. Le sujet, un bahut volé, une cargaison mystérieuse, 100 000 $ et une course-poursuite à mort à travers le désert. Pour ça, Verneuil a réuni des poids lourds. Les vrais Jean-Paul Belmondo, au sommet de sa gloire. Lino Ventura, massif, magnétique, indéboulonnable. Et plus en retrait, mais redoutable comme toujours, le grand Bernard Blier. Bernard Blier, vous commencez à connaître son nom car au fil de nos archives, vous avez déjà croisé son fils, notamment Bertrand, celui de préparer vos mouchoirs, celui des acteurs. Et bien voici le père, encore, et quel père, l'un des plus grands diseurs que le cinéma français ait porté, le meilleur peut-être possible pour faire claquer une réplique. Et des répliques, il va en avoir dans ce film, parce qu'au dialogue ce jour-là, il y a un magicien pour changer, Michel Audiard. La scène, elle est simple, pendant que les autres s'échinent à désensabler un camion, Blier, qui joue Mitch, le bavard, celui qui parle toujours trop, se lance dans une histoire, celle de ça finlandaise. Un jour, sur une piste perdue, il tombe sur un petit ingénieur des pétroles en panne avec à son bras une grande blonde aux yeux de rêve, galant d'une certaine manière. Mitch propose d'emmener la dame jusqu'au prochain village. Le mari confiant accepte et les voilà partis tous les deux dans le désert. Arrivés dans la zone des dunes, forcément, Mitch sort le grand jeu et ça ne se passera pas totalement comme prévu. Et tout Audiard est là, le sous-entendu, la gouaille, l'art de tout dire sans rien dire et la chute magnifique de cynisme quand le mari finit par comprendre mais n'ose pas piper un mot. Car dans ce désert, comme ailleurs, quand un costaud de 130 kilos selon la Maxime affirme certaines choses, bel gringalet de 60 kilos, lui, écoute et surtout il se tait. Voilà ce qu'était ce cinéma-là, un cinéma d'hommes, de soleil et de poussière, tourné en noir et blanc faute de budget, mais où chaque phrase, elle, était en technicolor. Un cinéma où le vrai héros n'était ni le camion, ni le revolver, ni même l'acteur, c'était la langue, cette langue française que personne jamais n'a sculptée comme Audiard. Et aujourd'hui, ils sont tous partis, Audiard, Verneuil, Ventura, Blier et Belmondo, le dernier d'entre eux. Mais il reste le désert, il reste aussi le soleil, il reste de cette histoire de Rose des Sables qu'on se raconte encore 60 ans plus tard, le sourire aux lèvres. Écoutez bien et surtout savourer en ce samedi matin. C'est du cinéma comme on n'en fait plus. 100 000 $ au soleil, 1964. Henri Verneuil, Lino Ventura, Jean-Paul Belmondo et Bernard Blier.
1: Bien, ça me rappelle ma finlandaise. Tu la connais, mon histoire avec la finlandaise?
2: Oui.
1: Eh ben, toi qui la connais pas, tu vas te poêler. Figure-toi qu'un jour, sur la piste d'In Saoud, je tombe sur un petit ingénieur des pétroles avec sa Land Rover en rideau. Il avait sa bonne femme avec lui. Il avait une grande blonde avec des yeux qui avaient l'air de rêver, puis un sourire d'enfant. Une salope, quoi. Moi, je repère ça tout de suite parce que les femmes, c'est mon truc.
3: C'est pas comme le pelletage, hein.
1: Alors, aussi, c'est que je propose au petit ingénieur, si vous voulez, j'emmène votre dame à Agdid et puis je vous envoie la dépanneuse. Le branque dit oui et me vlaborer avec la poupée. C'est pas vrai, Saïd? Tout ça, c'est vrai?
3: Si, c'est vrai. Et c'est même vachement intéressant. Tu vas bosser un peu, dis, hein?
1: Une seconde, ça l'intéresse. Hein, que ça t'intéresse?
4: Oui, oui.
1: Alors, sitôt parti, je me mets à conduire d'une main. Et voilà que la môme se met à faire des minauderies, c'est façon pudeur, des petites manières de bonne femme, quoi. C'est peut-être que Saïd est en train de prendre un jeton. Et à ce moment-là, on arrive dans la zone des dunes. Alors je dis à ma finlandaise, est-ce que vous avez déjà vu la Rose des Sables? Non, qu'elle me fait. Alors j'arrête le bahut, et je dis, voyez la dune là-bas? Et bien derrière, il y a les plus belles roses des sables de tout le Niger. Et bien elle a voulu y aller voir.
5: Des heures plus tard, Mitch et sa souris sont à Hitboulfry, en train de se remonter à coups de perniflard. Tout à coup, le cocu débarque, va droit sur sa femme, sans dire un mot, mais il lui balance une paire de mandales à tuer un buff.
6: Quelqu'un l'avait prévenu?
5: Le sable. Mitch, qui parle toujours trop, avait dit, une fois dépanné, vous suivez mes traces jusqu'à Hitboulfry. Petit ingénieur avait suivi les traces jusqu'au bout, jusqu'aux dunes. Là, c'était plus des traces de pas qu'il y avait. C'est aussi clair que si on y avait fait voir un plumard au mec.
6: Ça s'est terminé comment?
5: Après la tarte à sa bergère, le gars aurait bien continué à jouer les hommes. Mitch a bloqué la première pêche et lui a dit, tu viens de briller, viens, je prends tes cartes.
6: Et son mari n'a rien dit?
5: Oh, tu sais, quand les types de 130 kilos disent certaines choses, ceux de 60 kilos les écoutent.
0: Je crois que c'est depuis qu'on diffuse cette archive, depuis le début de la saison, je crois que c'est l'un des extraits de film que j'attendais le plus de diffuser. 100 000 $ au soleil. En plus, avec la canicule actuelle, c'est toujours un film à regarder dans un cinéma au frais, de préférence. Il est 7h29. Et dans un instant, le répondeur Sud Radio, notamment 0826-300-300. Vos coups de fil, vos coups de gueule, vos avis sur le répondeur Sud Radio qu'on écoute tous les week-ends après 7h30. Très bon réveil sur Sud Radio. À tout de suite.
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18: Très bon réveil sur l'antenne de Sud Radio. Soyez les bienvenus, il est 7h32.
19: Parlons vrai.
18: Et les informations, c'est avec vous, Léo Ardoel. Bonjour.
20: Bonjour à tous. C'est confirmé. La France affrontera la Suède en 16e de finale de la Coupe du Monde. La rencontre est prévue mardi prochain à 23h. Avec 3 succès en 3 matchs, les Bleus ont terminé premier de leur poule. Hier, ils ont battu la Norvège 4-1. À noter aussi cette nuit la qualification de l'Espagne après sa victoire 1-0 face à l'Uruguay. Soirée historique également pour le Cap-Vert qui valide pour la première fois son billet pour les phases finales. Après une semaine de chaleur étouffante, les températures commencent à baisser ce week-end. Le nombre de départements en vigilance rouge canicule continue de diminuer. Ils sont 37 ce samedi sur un large quart nord-est, 48 en orange. 23 départements sont également placés en vigilance orange aux orages dès cet après-midi, des Hauts-de-France jusqu'au centre Val-de-Loire en passant par la région parisienne. De fortes chaleurs qui entraînent des noyades en série. Un homme est mort noyé hier dans le canal Saint-Martin à Paris alors qu'il se baignait hors de la zone autorisée. Le dernier bilan communiqué hier par la ministre des Sports faisait état de 55 noyades en France depuis le début de l'épisode caniculaire. Pendant ce temps, Sébastien Lecornu lui valide une commande de 30 000 climatiseurs pour les hôpitaux. L'ARS d'Île-de-France a déclenché hier le plan blanc dans l'ensemble des établissements sanitaires franciliens. Force ouvrière de son côté a déposé un préavis national de grève dans la santé du 2 juillet au 15 octobre. Pour le syndicat, la canicule est aujourd'hui le révélateur brutal de l'état de délabrement de l'hôpital public. Le Burkina Faso annonce rompre ses relations diplomatiques avec la France. Le régime militaire accuse Paris d'activisme incessant contre ses intérêts, mais aussi d'ambition néocoloniale. Une nouvelle escalade après des années de fortes tensions entre les deux pays depuis le coup d'état de la junte militaire au pouvoir depuis 2022. Et puis un mot de rugby pour finir avec la finale du top 14 ce soir à une affiche 100% Occitanie. Le Stade Toulousain affronte Montpellier, coup d'envoi à 21h au Stade de France. Excellente matinée à tous.
18: Merci beaucoup Léo Ardoel.
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18: Et la météo, c'est avec vous Romain Laval, rebonjour.
0: Rebonjour mon cher Maxime.
18: Certes, encore un très grand week-end placé sous le signe de la chaleur, mais des orages. Et si d'habitude on s'énerve contre eux, là on va être content de connaître un petit rafraîchissement.
0: Alors oui, on va être content, mais attention quand même, ils pourront être localement violents. Alors oui, effectivement, de très fortes chaleurs, mais aussi un risque d'orage marqué pour cette journée de samedi et pour l'ensemble du week-end. Alors, la canicule devrait progressivement prendre fin, à partir notamment de dimanche. Mais en attendant, les températures restent relativement élevées pour aujourd'hui. Alors voici quelques valeurs attendues cet après-midi. 37 à Paris, 39 à Lyon, 41 à Clermont-Ferrand, jusqu'à 37 degrés à Toulouse et 36 degrés pour Marseille. Localement, le mercure pourra encore dépasser les 40 degrés, notamment en direction des régions du nord-est. Alors avec cette chaleur, les orages seront également au rendez-vous. De retour, c'est déjà le cas ce matin avec les premières cellules qui concernent actuellement la Normandie et les Hauts-de-France. D'autres orages abordent également les Pays de la Loire par l'océan. Et puis au fil de la journée, même si de belles éclaircies resteront présentes, de nouveaux orages vont se développer de la Nouvelle-Aquitaine jusqu'au centre-Val de Loire en remontant vers le Grand Est. En soirée, ils devraient se renforcer en passant par l'Île-de-France, la Normandie, les Hauts-de-France et le Grand Est. Dans le même temps, d'autres orages devraient se mettre en place sur le sud-ouest, sur les Hautes-Pyrénées, les Pyrénées-Atlantiques, en passant par les Landes et le Gers, avant de remonter sur le nord de la Nouvelle-Aquitaine et de l'Occitanie. Alors de manière générale, attention, la prudence sera de mise, car ces orages pourront produire de fortes rafales de vent, mais aussi des chutes de grêle localement importantes.
18: Merci beaucoup mon cher Romain Laval.
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18: Il est 7h36 sur Sud Radio, 0826-300-300. Comme chaque week-end, vous nous laissez des mots. Toute la semaine, vous entendez quelque chose à l'antenne, ça vous agace, ça vous énerve, ça vous plaît. Le répondeur est fait pour ça. 0826-300-300. On vous écoute tous les week-ends après 7h30. Et ce matin, Jacques, Claire et Cassandra.
21: Oui, bonjour, Jacques, du côté de Mulhouse. Quand j'entends que le jeune Louis, les abrutis qui lui ont tapé dessus sont avec une qualification de tentative de meurtre, je suis outré de ce genre de réaction de la part de la justice. Quand ce jeune, il est décédé, ça n'est plus une tentative, c'est un meurtre. Et c'est un meurtre en bande organisée. Merci, au revoir.
22: Oui, bonjour. Alors, j'espère que vous allez parler concernant la chaleur, la sécheresse qu'il y a actuellement en Iran, et personne ne parle des émanations de tout ce qui est balancé avec l'Ukraine, les drones, les bombes, les centrales qui brûlent. La guerre avec, enfin ce qui se passe au Proche-Orient, les centrales qui ont été touchées. Donc tout ça, ça a des effets. Voilà.
18: Il est 7h37 sur Sud Radio, c'était Le Répondeur et vous laissez des mots toute la semaine au 0826-300-300. N'oubliez pas d'indiquer l'endroit d'où vous nous appelez et votre prénom, c'est quand même mieux. Il est 7h37 sur Sud Radio.
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18: Et bonjour ma chère Michel.
23: Bonjour Maxime.
18: Vous voulez nous parler aujourd'hui du véritable réquisitoire contre la pilule sur les réseaux sociaux et de l'impact de ce phénomène sur quoi ? Mais sur la santé des femmes évidemment.
23: Effectivement. Donc si on ouvre TikTok ou Instagram, la pilule est devenue la cible d'un immense bad buzz. Des milliers de vidéos affichent des slogans comme « Comment j'ai retrouvé ma vraie nature en arrêtant les hormones ?» En quelques années, le premier moyen de contraception des Françaises est devenu la cible d'un véritable procès d'intention sur les réseaux sociaux. Et ce n'est pas une simple tendance virtuelle, c'est un enjeu de santé publique. Et les données européennes d'ailleurs le montrent. En Allemagne, au Danemark, des études sur cette désinformation montrent que ça a provoqué une chute spectaculaire de l'usage de la pilule chez les jeunes femmes et bien souvent remplacée par des méthodes dites naturelles, mais très peu fiables, voire par aucune protection. Et en France, les chiffres de l'adresse confirment également ce recul de la contraception orale. Choisir ou changer de méthode, ben c'est un droit absolu. Mmh. Ce choix s'accomplit désormais dans un vide informationnel inquiétant qui expose justement les jeunes filles à des grossesses non voulues, faute d'une information scientifique rigoureuse.
18: Mais on a du mal à comprendre quand même, ma chère Michel, pourquoi la parole de ces utilisatrices ou de ces influenceuses ont pris le dessus sur celle des médecins.
23: Eh bien, comme vous le savez pertinemment, parce que les algorithmes carburent à l'émotion et au sensationnel. Et on assiste à une inversion totale des valeurs. D'un côté, la parole médicale, validée par des décennies de science et de pharmacovigilance est complètement disqualifié, jugé patriarcal ou vendu à l'industrie. Et de l'autre, le récit d'une influenceuse bien-être ou d'une coach en hormones tout autoproclamé, sans aucun bagage scientifique, ben s'est érigé en vérité absolue. C'est le règne de la pseudo-contre-expertise. On présente un cas particulier comme une loi générale. J'ai arrêté la pilule, mon corps revit, donc la pilule est un poison pour toutes. C'est une imposture méthodologique. Ce qui est vrai pour une personne, ben, ça l'est pas pour la population générale. Et en science, une anecdote personnelle, ben, c'est pas une statistique.
18: Et plus largement, quel est le principal danger de cette dérive pour les jeunes femmes ?
23: Eh bien, le danger, c'est la perte de chance et le risque médical. En délégitimant les professionnels de santé, les réseaux sociaux privent les jeunes filles du seul interlocuteur capable d'évaluer leurs facteurs de risque réels, comme le tabagisme ou les antécédents de thrombose. La pilule, bien sûr, c'est pas un bonbon et elle a des effets secondaires, mais ces risques doivent être discutés, je dirais, dans le secret d'un cabinet médical, de manière individualisée et non sur un fil d'actualité totalement biaisé. Mmh. Reprendre justement le contrôle de son corps et préserver son autonomie, ce n'est pas obéir à des algorithmes qui profitent de nos peurs. C'est s'appuyer sur des faits scientifiques pour faire un choix libre, sûr et véritablement éclairé.
18: Ça, c'était une alerte d'utilité publique. Merci beaucoup, ma chère Michèle, présidente de Regards de Femmes et membre du Haut Conseil à l'égalité femmes-hommes.
23: Merci, Maxime.
18: Et il est 7h41 sur Sud Radio. Michel Vianney, qu'on retrouve tous les samedis après 7h30. Dans un instant, on vous explique sur Sud Radio. Vous pouvez avoir, par exemple, un logement Notea, puisqu'on va causer de DPE, le meilleur diagnostic énergétique possible, et pourtant être en train de crever de chaud l'été, notamment en nous écoutant. Ça peut paraître incroyable, mais c'est vrai. Et en pleine canicule, on découvre que notre fameux diagnostic de performance énergétique, eh bien, il est obligatoire pour vendre ou louer, mais il a été pensé pour l'hiver en oubliant totalement l'été. Résultat, des bouilloires thermiques classées bon élève. Le système est-il tout simplement dépassé? Pouvons-nous encore nous fier au DPE? On est dans un instant avec Corinne Joly, qui est la directrice de Pape Particulier à Particulier. Cette semaine, elle a défrayé la chronique parce qu'elle a dit ses quatre vérités sur le DPE. On va nous expliquer et on va s'expliquer avec elle dans un instant sur Sud Radio. À tout de suite.
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18: Il est 7h45 sur Sud Radio. Est-ce qu'aujourd'hui, le système que vous connaissez tous, auquel vous êtes tous confrontés, qui s'appelle le DPE, le diagnostic de performance énergétique, est-il totalement dépassé? Pour pas utiliser un autre mot. Bonjour Corinne Joly.
7: Bonjour.
18: Merci beaucoup d'être avec nous ce matin. Vous êtes la directrice générale de PAP, qui est particulier à particulier. Commençons simplement notre discussion. Peut-être rappelons ce qu'est le DPE, le diagnostic de performance énergétique. Ça sert à quoi concrètement dans un logement, dans une maison, dans un appartement?
7: Alors le diagnostic de performance énergétique, en fait, il vise à mesurer la consommation d'énergie, enfin la performance énergétique du logement. Autrement dit, est-ce que ce logement consomme beaucoup, sous-entendu, de chauffage? Autrement dit, il est vraiment pensé pour l'hiver. La note que vous avez, elle va vous indiquer, elle dépend de combien le logement vous aurez à dépenser d'énergie pour le chauffer. Donc, en effet, ce n'est pas un outil pour l'été tel qu'il est conçu aujourd'hui. Quelque part dans les multiples pages de détails du diagnostic, il y a une mention sur le confort d'été, mais elle ne rentre pas dans la note. Et la plupart des gens se contentent évidemment de lire la note. Et donc, il faut bien être conscient que cette note-là, elle ne vous indiquera pas du tout la situation du logement pour l'été. Parce que la deuxième chose qui est importante à comprendre, c'est que traiter un logement pour l'hiver et traiter un logement pour l'été, ce n'est pas tout à fait la même chose. C'est possible de faire les deux. Il y a des logements qui sont performants dans les deux saisons, mais c'est pas du tout automatique et dans certains cas, c'est même contradictoire.
18: Et cette situation que vous décrivez, Corinne Joly, vous qui êtes la directrice générale de particulier à particulier, c'est que vous avez tapé du poing sur la table cette semaine et ça a surpris d'ailleurs énormément de gens et vous venez de l'expliquer, c'est-à-dire qu'on peut avoir aujourd'hui un logement classé A, c'est-à-dire en théorie impeccable d'un point de vue énergétique, mais vivre en réalité dans une véritable bouilloire thermique. Comment c'est possible une telle chose?
7: Oui, parce qu'en fait, un logement classé A, donc il va peu consommer en hiver, ça veut dire qu'en fait, c'est un logement en général qui est d'une part bien isolé, donc il y a peu d'échanges entre l'intérieur et l'extérieur, et d'autre part, et ça c'est vraiment le point qui n'est pas mesuré, il peut y avoir par exemple des grandes baies vitrées pour maximiser l'entrée de la chaleur. En hiver, ça va être un atout par le rayonnement, le soleil va taper sur les vitres, ça va rentrer. Voilà, le problème c'est qu'en été, si le logement il laisse rentrer la chaleur et qu'ensuite l'isolant qu'il a l'emprisonne, alors vous avez un logement performant d'un côté en hiver, mais qui est une vraie bouilloire en été.
18: Et le chiffre qui résume parfaitement la situation absurde que vous décrivez, c'est que 30% des logements classés A aujourd'hui au DPE sont de véritables bouilloires thermiques. Est-ce que ça veut dire, Corinne Joly, qu'à l'aune de cette canicule, à la lumière de tout ce qu'on a l'impression de découvrir encore et encore, faut-il revoir entièrement ce système de DPE?
7: Alors, il faut effectivement en tenir compte de la question du confort d'été. Alors, la bonne nouvelle, c'est que dans les constructions récentes, la dernière norme de construction, la RE 2020, intègre l'été et on fait des logements qui sont traités pour l'hiver comme pour l'été. Le sujet en ce moment, ce sont les rénovations, parce qu'il y a des personnes pour améliorer leur classe énergie qui sont en train de mettre des isolants qui sont pas forcément adaptés pour l'été. Par exemple, si vous êtes en train de mettre de la laine de verre ou du polystyrène, ce sont des isolants. C'est des isolants en fait. Alors en soi, c'est pas eux qui vont poser problème, mais si en face vous avez aussi des ouvertures qui laissent rentrer beaucoup de chaleur et aucun moyen de les occulter, alors vous êtes en train d'emprisonner la chaleur et ça typiquement ça va aggraver la situation pour l'été. Donc il faut choisir les bons isolants. Il y a des isolants qui ont un grand déphasage thermique. On dit le déphasage thermique, c'est le temps que la chaleur va mettre à passer de l'intérieur à l'extérieur. Un bon déphasage thermique, c'est un isolant qui va permettre en fait que la chaleur qui tape le jour arrive la nuit au moment où on ventile. C'est-à-dire que ça, elle va mettre du temps à passer et donc ce décalage de phase va permettre une meilleure gestion de l'été. Donc ça, c'est une caractéristique importante. Et puis, il faut absolument pas, enfin, c'est même la première chose à faire, oublier vraiment d'avoir des systèmes pour empêcher la chaleur de rentrer. C'est vraiment le plus important pour les bouilloires thermiques. En hiver, on s'en moque, mais en été, le grand sujet, c'est il faut empêcher la chaleur de rentrer. Donc, traiter les vitres, pas forcément des très grandes ouvertures et surtout des moyens de les occulter.
18: Et on entend alors, à quel point c'est indispensable, c'est surtout quand on voit aujourd'hui la canicule. Corinne Johnny, il nous reste une petite minute. Deux questions qui sont assez importantes. Vous parliez justement de la nécessité aujourd'hui de couvrir notamment les fenêtres. Hier, avec Juliette Rouffol, la personne avec laquelle on prépare les interviews politiques, on était avec le ministre du Logement et on lui posait cette question. 40% des logements français n'ont même pas de volets. Est-ce qu'il faut assouplir certaines normes, notamment pour certains bâtiments, pour rendre cela obligatoire? Et la deuxième chose, vous avez certainement dû voir que le ministre du Logement, on va dire, à condition que le propriétaire s'engage à faire des travaux via la signature d'un contrat avec une entreprise et le versement d'un acompte, il va permettre de louer à nouveau les fameuses 700 000 logements considérés comme des passoires énergétiques. Vous, la directrice générale de Particulier à Particulier, comment vous observez ces deux points?
7: Alors, pour la question de repermettre de louer des logements, moi, je ne peux que y être favorable parce que je constate tous les jours le manque d'offres, les demandes qui s'accumulent sur des annonces. Donc, je pense que c'était une énorme erreur d'empêcher des propriétaires de louer leur logement. Et l'autre point, c'est que le calendrier est complètement irréaliste. Là, en fait, le calendrier sur les passoires thermiques demandait des travaux. On se rend compte aujourd'hui que on n'a même pas encore stabilisé ce qu'il faut faire sur les logements. On est en train de découvrir aujourd'hui le sujet de la canicule. Ouais. Il y a des propriétaires, ils ont fait des travaux, ils ont créé des bouilloires thermiques. Donc, on se rend compte qu'on n'est pas stable. Et pourtant, on a des exigences extrêmement élevées sur les propriétaires. On leur demande d'avoir tout fait très vite. Là, même le décalage qui est proposé, enfin, il est irréaliste encore. C'est-à-dire que dans 3 ans, je l'annonce et j'en suis absolument certaine, on n'aura toujours pas fini avec ce sujet.
18: Donc, c'est long, les rénovations, parce que c'est des sujets techniques. C'est pour ça que je tenais à vous poser la question. Et en effet, le ministre, comme vous en doutez, n'était pas totalement de votre avis. Merci beaucoup, Corinne Joly, d'avoir été avec nous ce matin, directrice générale de Particulier à Particulier. Vous êtes bien à l'écoute de Sud Radio. Il est 7h51.
3: Je me voyais déjà en haut de l'affiche, en 10 fois plus gros que n'importe qui, mon nom s'étalait.
18: Qui dit Aznavour le samedi matin dit aussi Tania Robbio. Bonjour ma chère Tania.
8: Et bonjour Maxime, bonjour à tous.
18: En haut de l'affiche avec vous ce matin et hier soir, tout commence hier soir avec la France qui a décroché son billet pour les 16e de finale de la Coupe du Monde. Mais sur le banc des Bleus, un absent, le sélectionneur rentré en France après le décès de sa maman, à quelques semaines de quitter l'équipe de France. Retour sur le parcours d'un homme avec vous Tania qui a marqué, et ce n'est pas un euphémisme, l'histoire du football français.
8: Il y a ceux qui jouent au football et puis il y a ceux qui écrivent l'histoire, et bien Didier Deschamps fait partie de ceux-là. Depuis près de 40 ans, le football français avance avec lui, capitaine, entraîneur, sélectionneur, et toujours cette même obsession, gagner en collectif. Enfant du Pays Basque, le petit Didier adore le sport, le rugby, le handball, la pelote basque, bref, il touche à tout, et le football arrive presque par hasard. À 11 ans, il intègre son premier club, l'Aviron Bayonnais. Quelques années plus tard, le voilà déjà avec les plus grands, et dès ses débuts, on reconnaît son côté lucide et son âme de capitaine.
9: On réagit mal, on a de mauvaises positions sur le terrain, on veut absolument marquer et prendre l'avantage dès le départ. Et bon, il se trouve que depuis quelques rencontres, on est toujours mené.
8: Bon, Deschamps n'est pas le plus technique, pas le plus spectaculaire, mais il commande, il replace, il organise à Nantes, à Marseille, à la Juventus, puis en équipe de France. Le brassard finit toujours sur son bras. À force de travail et de victoire, le leader est trouvé, le capitaine aussi. Et puis arrive le 12 juillet 1998.
10: Vous le croyez ça, l'équipe de France est championne du monde en battant le Brésil 3-0. Je crois qu'après avoir vu ça, on peut mourir tranquille.
8: La France écrit son histoire et Didier Deschamps entre dans la légende à seulement 24 ans. Champion du monde, champion d'Europe, 2 Ligues des Champions, 103 sélections et 4 buts en équipe de France. Il est champion du monde comme capitaine puis comme sélectionneur, 14 ans à la tête des Bleus, un record. Et puis il est quand même le seul Français à avoir soulevé la Coupe du Monde sur le terrain et puis sur le banc.

0: Et oui, il est vraiment phénoménal, Didier. Et quand il raccroche les crampons, eh bien, impossible pour lui de quitter le football. Il entraîne Monaco, relance la Juventus et fait même de Marseille champion de France avant d'arriver chez les Bleus en 2012. Là, il est critiqué pour son style. On le dit trop prudent, trop défensif. Mais lui répond toujours de la même manière en gagnant. Et bingo, on est en 2018. La France est de nouveau championne du monde. Et à cet instant, Deschamps entre un peu plus dans le cœur des Français. Et dans les vestiaires, le sélectionneur sait que plus rien ne sera jamais comme avant.
1: Mais vous serez liés à vie par rapport à cette coupe-là, les mecs. Vous êtes plus les mêmes, les mecs. Vous savez pourquoi ? Bah, champion du monde !
0: Mais derrière le palmarès, il y a aussi un sacré caractère qu'on connaît quand même. Une vraie personnalité, dans les conférences de presse parfois tendues, et des petites phrases devenues cultes.
2: Tu me prendrais pas pour un père drôle un peu, non ? Hein ? Tu me prendrais pas pour une galinette cendrée un peu, non ? Je te vois arriver avec ton fusil, là.
0: Alors voilà, ça c'est Didier Deschamps. Hier, pour la première fois, depuis longtemps, le chef n'était pas sur le blanc des bleus, parce que la famille passe quand même avant tout, mais l'histoire n'est pas terminée. Une Coupe du Monde, une dernière bataille, une dernière chance d'entrer un peu plus dans la légende. Alors Dédé, on compte sur toi. On la veut, cette troisième étoile à la maison.
3: Mais ça, c'est sûr, et je suis sûr qu'il vous a écouté en plus. Merci beaucoup, ma chère Talia Robio, qu'on retrouve un tout petit peu plus tard dans cette antenne, notamment pour nous parler à nouveau foot dans le journal des sports de Jules Boschierini. Il est 7h55 et dans un instant, le téléphone sonne 0826 300 300. Vous voulez dialoguer, réagir à ce que vous avez entendu à l'antenne ou à nos deux sujets du jour sur la climatisation. Est-ce que les politiques sont en train de se vautrer sur le sujet ou sur la radicalisation, je le mets entre guillemets, des jeunes? 77% des 18-24 ans en 2027 vont voter Mélenchon ou Bardella. Bravo les jeunes, à tout de suite.
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3: Il est 7h58 sur Sud Radio, figurez-vous qu'on était en train d'appeler Dominique, on se réjouissait, on allait débattre avec lui, façon mousquetaire, façon 18e petit salon de la climatisation en France. Et là, qu'est-ce qui se passe ? Bim ! Panne du standard. Donc, vous voyez, il y a des foyers électriques qui explosent, il y a des clims qui ne fonctionnent pas dans les appartements quand on en a un ou dans les bureaux. Il y a des systèmes électriques qui surchauffent. Ben, nous, à Sud Radio, on a un standard qui décide de bugger. Que voulez-vous, c'est comme ça. En tout cas, on allait s'intéresser à ce sujet, amis auditeurs, de la climatisation. Vous avez peut-être entendu hier la ministre de la Transition écologique, Dominique Barbu, qui a dit, alors là, mais je suis furax quand j'entends qu'on peut tout régler avec la climatisation. Ça ne réglera rien. Est-ce que vous pensez que ça va empêcher les incendies, les animaux morts, etc.? Bon, d'accord, Monique, mais qu'est-ce qu'on dit dans les hôpitaux? Qu'est-ce qu'on dit dans les écoles? Qu'est-ce qu'on dit dans les transports? Est-ce que les politiques sont en train de se vautrer sur le sujet? Vous inquiétez pas, on évoquera ce sujet avec nos amis débatteurs qui viendront dans ce studio entre 8h30 et 9h. Et puis, la France au bout du fil, 77% des 18-24 ans vont voter Mélenchon ou Bardella, alors qu'on les dit dépolitisés. Bravo les jeunes, vous prenez des décisions. Vous êtes bien sur Sud Radio. Vous avez le programme, on est ensemble pendant encore 2 heures, soyez les bienvenus et très bon réveil, il est 8h sur Sud Radio.
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3: Et les informations, c'est avec vous Léo Ardourel, bonjour.
1: Bonjour à tous. Première étape validée pour l'équipe de France en Coupe du Monde. Les Bleus terminent premiers de leur groupe après leur victoire 4-1 hier soir face à la Norvège. Écoutez la satisfaction de Guy Stéphan, l'adjoint du sélectionneur Didier Deschamps au micro d'M6.
2: On a fait ce qu'il fallait. On a senti beaucoup de plaisir dans le jeu. Beaucoup d'accélération, beaucoup de situations de but. Ousmane qui fait un triplé. Désiré Doué qui marque son premier but de la tête de toute sa carrière. Donc voilà, c'est des bonnes choses, faut garder ça. Plus on va aller dans la compétition, je ne sais pas contre qui on va tomber en 16e, et plus les adversaires seront de valeur. Je ne dis pas que la Norvège n'était pas une équipe de valeur, mais ce n'était pas non plus leur équipe première. Soyons vigilants, soyons contents, savourons, et puis se remettre au travail dès demain avec Didier.
1: Les Bleus désormais fixés sur leur adversaire en 16e, ce sera la Suède. Mardi prochain, la rencontre est programmée à 23h. Dans l'actualité également, beaucoup de Français vont devoir encore composer avec les fortes chaleurs ce week-end, même si la canicule commence à reculer. On est passé ce matin de 50 à 37 départements en vigilance rouge, 48 en orange. Notez que 23 départements seront également placés cet après-midi en vigilance orange pour orage. Les fortes chaleurs qui mettent les hôpitaux sous tension. L'ARS d'Île-de-France déclenche le plan blanc pour tous les établissements de santé de la région. De nombreux événements ont également été annulés ce week-end. C'est le cas notamment du festival Solidays et de la Marche des Fiertés à Paris. À l'étranger, Israël et le Liban signent un accord cadre avec les États-Unis. Une première étape vers la paix, affirme le secrétaire d'État américain Marco Rubio. Les États-Unis qui annoncent avoir frappé des cibles en Iran en réponse à l'attaque d'un navire dans le détroit d'Ormuz. Et puis, Léon Marchand de retour en France, le quadruple champion olympique dispute à partir d'aujourd'hui les championnats de France de natation à Saint-Étienne. Lui qui n'avait plus nagé dans le pays depuis les Jeux de Paris en 2024. Excellente matinée à tous.
3: Merci beaucoup Léo Ardourel.
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3: Et la météo, c'est avec vous Romain Lavalour, bonjour.
22: Rebonjour mon cher Maxime.
3: De la chaleur et attention, qui dit canicule depuis plus d'une semaine maintenant, dit orage et souvent violent sur une partie du pays.
22: Et oui, exactement, des orages souvent violents, même s'ils seront localisés aujourd'hui. Alors après une semaine de forte chaleur sur le pays, il semblerait que nous nous dirigeons justement vers la sortie de cette canicule pour la fin du week-end. Alors c'est une bonne nouvelle, mais comme vous l'avez dit, attention aux orages. Alors ce matin, on retrouve déjà quelques nuages, même pas mal de nuages sur la Nouvelle-Aquitaine, les Pays de la Loire, en remontant vers la Bretagne et la Normandie. Des orages localisés qui circulent également vers les Charentes et la Vendée, mais aussi vers la Normandie et les Hauts-de-France, avec déjà un risque de grêle. Ailleurs, les conditions sont ensoleillées sur la plupart du pays, avec un ciel bien dégagé. Et puis au fil de la journée, le mercure pourra encore dépasser les 40 degrés, notamment sur les régions centrales et en direction du nord-est. De nouveaux orages seront à craindre sur les Pyrénées-Atlantiques, les Landes, jusqu'aux régions centrales, vers le Grand Est, en passant par la Bretagne et la Normandie, et puis d'autres orages plus isolés sur les Alpes maritimes, les Alpes de Haute-Provence. En cours de soirée, ces orages vont devenir localement forts, toujours sur ce même axe, allant des régions centrales vers la Normandie, les Hauts-de-France et même l'Île-de-France. D'autres orages pourront se produire également sur la Nouvelle-Aquitaine jusqu'à l'Occitanie. Attention aux fortes rafales de vent, aux chutes de grêle ainsi qu'aux précipitations parfois soutenues.
3: Merci beaucoup mon cher Romain Laval.
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3: Bonjour ou rebonjour amis auditeurs, très heureux d'être avec vous, on est ensemble jusqu'à 10h, vous connaissez les réflexes, le 0826 300 300, le site sudradio.fr, les réseaux sociaux et bien sûr l'application. Dans une dizaine de minutes on va faire le point sur cette chaleur, je sais, vous vous dites on va quand même pas faire une édition spéciale à chaque fois qu'il y a des hautes températures, certes, mais là depuis quand même quelques heures la situation se corse, c'est le cas de le dire, des appels au SAMU qui sont de plus en plus nombreux, certains hôpitaux déjà qui évoquent une surmortalité, des services d'urgence totalement débordés, des pompiers dépassés. Et aussi une question, et nos personnes âgées, avec des médecins qui alertent en disant, avec tous les conseils, tous les messages d'appel à la vigilance, à l'hydratation, à rester séché soi, à ne pas venir forcément déborder, à faire déborder certains médecins, certains hôpitaux, et bien peut-être qu'à J+5, J+6, J+7, on va avoir une véritable hécatombe, le point sur les EHPAD, sur les personnes dites en autonomie, avec la ministre justement déléguée chargée de l'autonomie des personnes handicapées. Elle s'appelle Camille Galliard-Minier. Elle a annoncé de l'argent, elle viendra préciser tout ça, justement pour des climatiseurs, bref, pour des besoins supplémentaires, notamment dans les EHPAD. On détaillera tout ça avec elle dans une poignée de minutes. Et bien sûr, vous pouvez jouer sur Sud Radio en cette période de canicule. 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Vous êtes bien sur Sud Radio, il est 8h05, la revue de presse, s'il vous plaît. Vous avez vu, je suis poli ce matin, Thomas Arnaud. J'ai dit la revue de presse, s'il vous plaît. Rebonjour, mon cher Thomas.
0: Rebonjour, mon cher Maxime. Vous êtes toujours poli.
3: Ça, c'est vrai. On passe à la revue de presse. Avec vous, on commence par la revue de presse nationale qu'on ouvre naturellement avec du sport, à savoir la victoire de l'équipe de France. Et c'était hier soir. C'est pour ça que tout le monde a des petits yeux ce matin. Et
0: oui, précisément. Ben, on en parle dans Le Parisien aujourd'hui en France. Un signé Dembélé, titre l'hebdomadaire, qui rend évidemment hommage au joyau français auteur d'un triplé hier soir. On se demandait s'il allait réussir à s'imposer dans cette Coupe du Monde. Eh bien désormais, ça y est, la question ne se pose plus vraiment. 3 buts donc pour l'attaquant parisien et une large victoire pour l'équipe de France. 4-1 face à la Norvège. Et Ousmane, triplé d'or, écrit l'hebdomadaire pour titrer ses pages sport. Le ballon d'or a mis tout le monde d'accord, affirme-t-il. The Artist titre de son côté l'équipe, avec bien entendu le numéro 7 encore sur la une, auteur d'une performance exceptionnelle selon le quotidien sportif. Désormais place à l'étape suivante et pour les tricolores, ce sera face à la Suède en 16e de finale. Et ensuite, en 8e, nos Bleus pourraient se retrouver face à l'Allemagne, mais c'est pas encore sûr. Un tableau qui, quoi qu'il en soit, promet des affiches de très haut niveau. Mais la prestation d'hier a de quoi rassurer.
3: Avec vous Thomas, on poursuit avec l'autre gros sujet qui fait parler, c'est la canicule et ça continue quand même à faire la une avec une situation qui s'empire, on peut le dire.
0: Mais oui, ça fait la une de Libé notamment, qui se penche sur la mobilisation générale lancée par l'exécutif. Alors que désormais, on peut le dire, plus personne ne peut le nier, la situation est devenue insoutenable, on peut le dire. Eh bien, cette mobilisation, elle est aux allures de bricolage pour le journal, ce qui alimente le procès en inaction climatique des deux quinquennats d'Emmanuel Macron. Libération estime que le gouvernement s'est longtemps reposé sur les responsabilités individuelles et sur l'action des collectivités plutôt que d'engager une véritable politique d'adaptation. Le quotidien rappelle que malgré les plans canicules successifs, les investissements reste insuffisant pour préparer le pays à des épisodes de chaleur de plus en plus fréquents. Le journal pointe aussi les bâtiments publics, à commencer par les écoles, qui sont mal isolés et inadaptés aux fortes températures. Et forcément, parmi les équipements d'adaptation, on retrouve en premier lieu la clim, avec, vous le savez, les éternels débats autour de cette question qui font désormais office de marronnier estival, on peut le dire. Eh bien, un chiffre à retrouver ce matin du côté du Figaro, ce sont 8 Français sur 10 qui souhaitent que les logements, les écoles, les hôpitaux et les transports soient largement équipés en matière de climatisation, y compris les militants écologistes à hauteur de 73%, selon une étude Odoxa, ce qui peut presque paraître un peu étonnant, mais comme quoi, vous le voyez, la clim n'est pas loin finalement de faire l'unanimité.
3: Et sur ce sujet, les politiques sont-ils en train de se vautrer sur la climatisation? C'est la question qu'on vous pose sur les réseaux sociaux. Et à vous, amis auditeurs, au standard, et on en débattra avec nos éditorialistes entre 8h30 et 9h. Suite de la revue de presse avec vous, Thomas Ranou. Et on poursuit avec, bien sûr, ces problèmes liés toujours aux chaleurs extrêmes et le journal Le Monde qui alerte sur les hôpitaux qui sont vraiment au bord du point de bascule.
0: Ouais, pour le coup, c'est une véritable alerte que lance Le Quotidien. Il décrit des services d'urgence qui vont affluer des patients victimes d'épithermie, de déshydratation ou de décompensation cardiaque et respiratoire. Les médecins interrogés parlent d'une accélération brutale des admissions et de premiers décès directement liés à ces températures exceptionnelles. Face à cette pression, certains hôpitaux commencent à déprogrammer des opérations et rappellent des soignants et renforcent les équipes du SAMU. Dans plusieurs villes, les appels au secours atteignent des niveaux inédits, parfois comparés à ceux de la crise Covid. On s'en rend compte à travers ces différents témoignages édifiants. Avec la canicule illustre finalement les limites d'un système hospitalier déjà sous tension tout au long de l'année en réalité.
3: Inquiétude dans les hôpitaux, inquiétude aussi dans les EHPAD. Dans quelques minutes dans ce studio, on recevra la ministre reliée justement au ministère de la Santé, qui est la ministre déléguée chargée de l'autonomie et des personnes handicapées. Elle s'appelle Camille Galliard-Minier. Elle va aussi nous alerter et nous dire quelle est la situation dans les EHPAD. Clôture de la revue de presse avec vous, Thomas. Une interview à retrouver ce matin du côté du Figaro. C'est celle du ministre des Affaires étrangères, Jean-Noël Barrot.
0: Et je récuse l'idée que l'élection présidentielle serait jouée d'avance. C'est la phrase mise en exergue par le journal. Le ministre organise ce dimanche une fête de la démocratie destinée à ceux qui refusent que le débat public soit pris en tenaille par les extrêmes, à savoir évidemment la France Insoumise et le Rassemblement National. Dans cet entretien, Jean-Noël Barrot appelle le camp central à sortir de la bataille des égos pour remettre les idées du centre au cœur du débat. Il estime que la présidentielle 2027 ne doit pas se résumer à ce fameux duel annoncé entre le RN et LFI. Il refuse toute forme de fatalisme. Ne laissez pas Jean-Luc Mélenchon et Marine Le Pen, qui sont d'accord sur presque tout, bon, c'est un point de vue, nous détourner des vrais problèmes du pays, affirme-t-il. Après le printemps des candidatures, doit venir le printemps des projets, selon lui. Une manière d'inviter sa famille politique à construire une alternative crédible, plutôt que de considérer le match comme déjà plié.
3: Et c'était la revue de presse, signée Thomas Ranou, qu'on retrouve tous les week-ends à 8h et à 9h. À tout à l'heure, mon cher Thomas, il est 8h11.
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3: Et 8h11, le journal des sports sur Sud Radio. Bonjour Jules Boscherini.
6: Bonjour Maxime Hiedo.
3: Actualité sportive plus que chargée aujourd'hui avec la qualification des Bleus pour la phase à élimination directe du Mondial. Mais avant de revenir dessus très largement, on va causer rugby forcément sur Sud Radio, la radio du rugby, parce qu'on y est ce soir, finale du top 14.
6: Et oui, qui de Toulouse ou de Montpellier pour soulever le bouclier de Brennus? En tout cas, tel est l'objectif des deux clubs qui vont se présenter ce soir au Stade de France. Alors sur le papier, c'est avantage Toulouse, triple champion de France en titre, mais Hugo Mola le sait, il ne faut pas prendre cette équipe de Montpellier à la légère, car rien ne sera facile.
7: C'est le second du championnat, c'est la meilleure défense, on est la meilleure attaque, il y a plein de choses à faire valoir, mais sans parler forcément de notre adversaire du soir, nous on a besoin de se concentrer sur les choses sur lesquelles on a des leviers, sur lesquelles on peut avoir du poids et la main. Et après, la météo, l'arbitrage de notre adversaire, il faudra s'y adapter. Mais voilà, ce qui s'est passé la semaine dernière, encore une fois, on nous vendait comme une équipe quand même pas très connectée, pas beaucoup de cohésion. Donc, il faudrait pas qu'en une semaine on les trouve, mais on va essayer en tout cas de répondre à tout ça demain soir.
6: Et justement, Montpellier n'est pas venu pour faire de la figuration, comme l'explique le capitaine Lenny Louchy. La mission, jouer débridé pour priver le stade d'un quatrième bout de bois consécutif.
8: Si on a peur, on rentre chez nous et on joue pas le match. On connaît très bien les qualités du Stade Toulousain, mais on connaît aussi nos qualités et les qualités des joueurs qu'on a dans notre effectif. Donc, bien sûr que ça va pas être un match simple, même plutôt très compliqué. Mais voilà, si on a peur, on rentre chez nous, on joue pas. Donc, voilà, il y a plus qu'à rentrer sur le terrain pour montrer ce qu'on peut faire.
6: Le ton est donné et coup d'envoi de cette finale à 21h05 avec François Trio, Daniel Herrero pour vous faire vivre le match depuis le Stade de France.
3: Et qui dit rugby, dit Sud Radio, évidemment, la radio du rugby. Dès 18h, d'ailleurs, vous retrouvez toute l'équipe, évidemment, pour la préparation du match, pour les commentaires. Et en effet, toute l'équipe que vous avez l'habitude d'entendre au rendez-vous pour vous faire suivre l'événement de la meilleure des façons. À suivre désormais sur Sud Radio, ce qui a fait l'actualité hier soir et le résultat de nos courtes nuits. Parce qu'on passe au foot à présent, jeu. Les Bleus qualifiés en patron après la victoire facile contre la Norvège hier soir.
6: Large succès 4-1 face aux Norvégiens. Et l'homme de ce triomphe, ce n'est autre que le ballon d'or en titre, Ousmane Dembélé, auteur d'un triplé en première mi-temps. Le joueur du PSG a illuminé la rencontre de tout son talent, parce que Maxime, Il leur a tout fait hier soir, du gauche, du droit, de l'extérieur, de la surface. Alors rien que pour le plaisir, on va revivre son triplé avec les commentaires de nos confrères de M6.
5: Encore beaucoup d'espace pour Ousmane Dembélé. La première faute ! La première faute est une pure merveille ! Dembélé, dédoublement ! Le dédoublement de Kylian Mbappé qui a ouvert cette possibilité de frappe ! Première feinte de frappe, la deuxième ! Et le triplé, ça ne lui suffisait pas de signer un doublé. Il préfère voir les choses en triple. Ousmane Dembélé.
6: Et ce résultat permet aux Bleus de tenir un bilan comptable de 3 matchs, 3 victoires et 9 points pour terminer en tête du groupie. Une première depuis une certaine Coupe du Monde 1998.
0: Et même si on ne connaît pas encore tous les qualifiés, leur parcours jusqu'à la finale se dessine déjà.
6: Oui, tout à fait Maxime, mais on connaît déjà leur adversaire pour les 16e de finale. Ça sera la Suède. Tania Robieux nous a rejoint pour nous donner les détails du parcours des Bleus jusqu'à la finale.
9: Oui, et surtout Jules, avec cette première place du groupe, les Français abordent la phase à élimination directe dans les meilleures conditions. Premier rendez-vous donc mardi à 23h à New York. Ce sera donc face à la Suède qui a fait match nul hier 1-1 contre le Japon. Si la France se qualifie mardi, elle enchaînera face à l'Allemagne samedi prochain à 23h à Philadelphie. Puis si tout se passe bien, le Maroc ou peut-être le Pays-Bas en quart de finale avant une éventuelle demi-finale face à l'Espagne le mardi 14 juillet. Avant, comme on l'espère tous, une finale le dimanche 19 juillet à 21h. Ça pourrait être contre le Brésil, le Portugal, l'Angleterre ou encore l'Argentine pour un remake de 2022. Mais avant de regarder aussi loin, Jules, les Français devront déjà franchir l'obstacle suédois.
6: Merci beaucoup Tania Robieux pour toutes ces précisions. On espère que ça se passera bien.
0: Oui, c'est sûr. On espère surtout vivre la finale avec les Bleus sur le terrain. On a causé rugby, on a causé foot. Un mot de tennis pour terminer le journal, mon cher.
6: Et oui, forcément, parce qu'il y a un Français qui dispute une finale aujourd'hui. C'est une finale sur gazon du côté de la Grande-Bretagne à Eastbourne. Et c'est Hugo Humbert, le 30e joueur à l'ATP, qui sera opposé au Belge Zizou Bergs.
0: Et bien voilà, ça c'est ce qu'on appelle un journal des sports complet. Merci beaucoup Jules Boscherini, qu'on retrouve à 9h puis à 9h15 aussi pour causer rugby dans l'actualité en plus, parce qu'on recevra Malik Amadage, président de Proval, qui est l'un des plus importants syndicats de rugby et l'ancien joueur, ancien international, joueur de Montpellier. On va pas lui demander de quel camp il est, ça paraît un peu évident. Dans un instant, dans ce studio, 72 départements vigilance rouge, des EHPAD en première ligne et nous aînés parmi les plus exposés à la chaleur. 23 ans après 2003, la grande peur revient, nos maisons de retraite tiennent-elles le choc? La ministre chargée de l'autonomie vient débloquer 50 millions d'euros en urgence, mais l'argent suffit-il quand la canicule, elle, ne faiblit pas? Camille Galliard-Migné, qui est justement la ministre déléguée chargée de l'autonomie et des personnes handicapées, fait son entrée dans ce studio sur Sud Radio. On fait un point avec elle, à tout de suite.
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3: Il est 8h19 sur Sud Radio et à la une ce matin, une canicule qui continue à surprendre notamment un monde hospitalier, un monde médical, les professionnels de la santé et aussi des inquiétudes. Et une comparaison qui s'installe avec la canicule de 2003, notamment en ce qui concerne les EHPAD et les personnes les plus âgées. Bonjour Camille Gaillard-Minier.
15: Bonjour.
3: Merci beaucoup d'être avec nous ce matin. Vous êtes la ministre déléguée chargée de l'autonomie et des personnes handicapées. Vous êtes justement rattachée au ministère de la Santé. On avait besoin de vous entendre ce matin parce que, déjà pour faire peut-être un premier point ce matin, dans quel état sont nos EHPAD, nos aînés, face à cette canicule ?
15: Alors depuis le début de la semaine, depuis ce phénomène caniculaire, je suis en lien constant avec les fédérations avec lesquelles on fait un point et des visios pour justement avoir ces remontées de terrain. Ce qu'elle m'indique, c'est qu'on a des professionnels qui sont très engagés sur le terrain auprès des personnes âgées, que parfois elles ont besoin de renforts de ressources humaines. Et donc je les ai évidemment assuré que le gouvernement serait à leur côté pour les surcoûts qui seraient directement liés à la canicule et qui puissent effectivement être pris en charge. En tout cas, on ferait un point à la rentrée sur ce sujet, donc pour montrer effectivement qu'on était à leur côté et que effectivement il s'agissait évidemment que les personnes âgées dans les établissements puissent être correctement accompagnées. Profitez aussi de votre question pour rappeler que 90% des personnes âgées vivent à domicile et qu'il convient également d'être très présent auprès de ces personnes âgées, notamment des personnes âgées isolées, et que donc on a une action évidemment à la fois des communes avec les CCS, avec les bénévoles, avec nos aides à domicile qui tous les jours sont aux côtés des personnes âgées et la Poste qui va pouvoir maintenant intervenir.
3: Ça a été annoncé par le Premier ministre Sébastien Lecornu. 40 000 facteurs, je crois, se transformeront, on va dire, en petites personnes excessivement vigilantes au domicile de chacun.
15: Exactement, cette vigilance, effectivement, qu'on peut aussi tous partager, et c'est aussi un appel que je souhaite de nouveau passer à votre micro, où effectivement chacun peut être acteur de cette vigilance, et donc ne pas hésiter à aller prendre des nouvelles de ses proches, de ses voisins, d'aller toquer aux portes, et de voir si la personne va bien, et lui rappeler éventuellement les gestes nécessaires.
3: Point important, mais contrairement peut-être à un système hospitalier, vous n'avez pas un système hospitalier qui visiblement connaît des heures difficiles, plan blanc notamment déclenché à l'APHP, vous n'avez pas encore de remontée de terrain inquiétant, des décès, des hospitalisations, des situations complexes dans les EHPAD dues à la chaleur. On n'en est pas encore là, en tout cas dans les EHPAD.
15: On n'a pas de remontée inquiétante. On a des personnels évidemment, comme je l'ai dit, vigilants. On a un chiffre national de nombre de décès qui augmente, hein, donc il y a évidemment une attention très forte. On n'a pas de chiffre de décès qui soit directement lié à la canicule. En revanche, et vous le savez, et ça a été rappelé, il faut faire attention parce qu'on sait qu'il y a un délai peut avoir entre le phénomène de la canicule et les décès que l'on pourrait
3: à 5, 6, 7 jours généralement.
15: Exactement, donc il y a une très grande vigilance évidemment qui est donnée, et les prochains jours seront évidemment essentiels.
3: Camille Gaillard-Minier, vous êtes la ministre déléguée chargée de l'autonomie et des personnes handicapées. Vous êtes justement attachée au ministère de la Santé. Vous avez entendu cette petite musique qui monte après, on va dire, l'étouffement dû à la chaleur les premiers jours. Il y a un petit sentiment de colère. Maintenant, on dit que 23 années après 2003, où le drame s'était noué, on se souvient notamment dans les maisons de retraite, dû à la canicule. Est-ce que on peut dire que cette fois, la situation est sous contrôle ou qu'elle n'est d'aucune façon comparable à ce qui s'est passé il y a 23 ans? Parce que pour beaucoup, l'État a encore fait preuve d'improvisation, d'impréparation.
15: Alors, les éléments qu'on vient d'échanger montrent effectivement qu'il y a une préparation qui est meilleure que celle de 2003, et tant mieux. C'est-à-dire qu'il y a une prise de conscience suite à 2003 qui fait qu'aujourd'hui, vous avez notamment des plans bleus qui sont préparés par les établissements, et c'est pour ça que les établissements étaient bien préparés, qui permet d'avoir une organisation qui soit prête en cas de canicule. Vous avez des plans canicule à la fois départementaux et communaux. Vous avez aussi donc des professionnels qui peuvent effectivement se préparer à ces phénomènes. Donc, je crois que ce serait pas juste de dire qu'il n'y a pas eu de préparation. Et surtout qu'il y a une prise de conscience qui est importante. Après, il faut continuer à accompagner nos établissements. Vous avez des besoins de rénovation et des besoins parfois de reconstruction. Et donc, il y a un plan qui a été décidé en 2021 sur 10 ans de 3 milliards d'euros avec justement 450 millions d'euros spécialement dédiés à la performance énergétique de ces établissements. Parce que là, il faut avancer aussi évidemment sur ce sujet. Et dès le mois de décembre, il y avait une anticipation sur éventuellement une canicule parce qu'il y a une enveloppe de 50 millions d'euros qui avait été dédiée à l'achat de matériel. Et cette enveloppe, je l'ai annoncé ces jours-ci, va être doublée, donc avec cette fois montée à 100 millions d'euros pour acheter justement du matériel. Donc c'est une préparation globale.
3: Et cette enveloppe, justement, pardonnez-moi madame la ministre, mais cette enveloppe de 50 millions, ça va se concrétiser comment? Dans les prochaines semaines? Ça va être avant la rentrée? Tous ceux qui nous écoutent vont dire, bon, ils débloquent de l'argent, mais tous ceux qui ont actuellement les mains dans le cambouis, qui sont écrasés par la chaleur, ces 50 millions, ils vont servir à quoi concrètement?
15: 50 millions, c'est 50 millions qui vont permettre d'acheter effectivement du matériel de rafraîchissement.
3: Immédiatement.
15: On va engager les, en fait, les acheteurs publics qui vont permettre, l'achat public, ça va permettre, si vous voulez, de faire une commande groupée. Et donc, de

0: vous êtes, est sur la même ligne ou elle est beaucoup plus pragmatique parce qu'elle a peut-être conscience que quelques climatisateurs et un peu de clim, notamment dans les EHPAD, c'est pas totalement inutile.
1: J'imagine que ma collègue Barbu voulait dire effectivement qu'il y a besoin actuellement, et personne ne peut le nier, de climatiseurs, mais qu'effectivement ce n'est pas une solution à tout. Et là, je reprendrai la phrase que le Premier ministre a indiquée au maire dans son courrier, effectivement, que la climatisation ne doit pas être un tabou idéologique. Par contre, ce n'est pas une solution automatique. Et c'est précisément pour cette raison, par exemple pour les EHPAD, qu'il y a les deux solutions. C'est-à-dire qu'il y a une solution immédiate qui est celle d'acheter des climatiseurs, d'acheter des rafraîchissements. De quoi se rafraîchir immédiatement, et on voit l'intérêt qu'il y a évidemment pour les résidents et pour les professionnels qui travaillent dans ces établissements, mais il faut aussi effectivement investir dans les performances énergétiques de ces bâtiments. C'est pour ça qu'il y a une enveloppe dédiée, une fois encore, de 450 millions qui va pouvoir donner des solutions qui viennent s'additionner effectivement à la climatisation.
0: Camille Gaillamier, vous êtes la ministre déléguée chargée de l'autonomie des personnes handicapées. On a fait le point avec vous sur la situation dans les EHPAD, sur la nécessaire climatisation, sur l'enveloppe et les budgets que vous avez développés et que vous avez accélérés. Ça, on l'a compris. En raison de la canicule aussi, il y a la conférence nationale du handicap qui devait se tenir ce jeudi, qui a été reportée. Cette grande messe, il faut le rappeler, se tient tous les 3 ans. Ça reste un moment excessivement important pour les associations, pour les personnes handicapées, pour les responsables de ces thématiques-là. Et est-ce que vous avez eu le temps de trouver une autre date, parce que c'est un événement très attendu?
1: Alors effectivement, une date a été trouvée. On a été obligé de reporter cet événement parce qu'on ne pouvait plus accueillir les personnes dans des conditions qui soient à la fois adaptées et sécurisées. Donc ça a été reporté. Vous avez raison, c'est un moment effectivement important. Et cette date, cette conférence aura lieu finalement à la rentrée le 4 septembre. On a pu effectivement annoncer cette date avec le président Jérémy Borois du Conseil national consultatif des personnes en situation de handicap. C'était important de faire cette annonce ensemble. Elle aura lieu au même endroit et dans les mêmes conditions.
0: Impeccable. Donc le 4 septembre pour la conférence nationale du handicap, c'était important de le préciser. Dans cette perspective aussi qui concerne les personnes handicapées, le président de la République s'était engagé déjà il y a quelques temps pour on va dire des propositions sur le handicap, notamment pour que la reprise d'une activité professionnelle vers le milieu ordinaire soit facilitée par une réforme des conditions de cumul de ce qu'on appelle l'AAH, c'est l'allocation adulte handicapé. Deux députés envisagent de mettre la pression. Est-ce que vous pouvez nous dire ce matin que cette réforme, parce qu'elle a toujours pas été mise en place, sera soutenue déjà par la majorité du président, enfin ce qu'il en reste à l'Assemblée nationale, et vous surtout pour qu'elle soit adoptée avant la fin du quinquennat d'Emmanuel Macron?
1: Alors tout d'abord, l'emploi effectivement est prioritaire. L'emploi, c'est avoir sa place dans la société, c'est avoir des revenus qui permettent d'avoir un logement. Donc c'est vraiment un sujet prioritaire qui sera notamment un des sujets prioritaires de la CNH. Donc les travaux effectivement sont en cours. L'AAH, c'est effectivement un revenu, c'est une ressource minimum. Aujourd'hui, elle est de 1071 euros. Elle a augmenté de plus de 25% depuis le début du mandat. Elle est à 1041 euros.
0: Mais c'est vrai que le président de la République s'était engagé en 2023 à modifier parce que ça donnait lieu à des situations totalement ubuesque.
1: En tout cas, il y a une réflexion qui doit se faire entre comment on peut cumuler effectivement un revenu et cette allocation, sachant que ce travail, on peut le faire à la fois en milieu ordinaire, on peut le faire dans un ESAT, on peut le faire dans le milieu adapté.
0: Mais ce sujet sera abordé avant la fin du
1: quinquennat. Il faut travailler et on va continuer. Et justement, ce report de 2 mois va nous permettre de continuer à travailler avec le ministère du Travail sur ce sujet qui est un sujet, une fois encore, important.
0: Merci beaucoup, Camille Gaillard-Minier, d'avoir été avec nous ce matin sur Sud Radio, ministre déléguée chargée de l'autonomie et des personnes handicapées. Je vous libère parce que je sais que vous avez une longue journée pénible qui vous attend justement au milieu de cette canicule pour gérer tous les dossiers dont on va continuer à s'inquiéter dans les prochaines heures et dans les prochains jours. Belle journée à vous et merci beaucoup d'être passé du côté de Sud Radio ce matin. Il est 8h28 et dans un instant justement, on va poursuivre cette conversation sur la climatisation. Hier, propos que certains ont qualifié de polémique de la ministre de la Transition écologique. Les politiques sont-ils en train de se vautrer sur le sujet quand on regarde le sujet de la climatisation? Sondage en pleine page et à la une du Figaro ce matin. 8 Français sur 10 sont pour la généralisation de la climatisation. Est-ce que les politiques sont incapables de s'en emparer? Amis auditeurs, je vous appelle 0826 300 300. À tout de suite.
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14: Soyez les bienvenus sur l'antenne de Sud Radio et très bon début de journée, il est 8h32.
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14: Et les informations, c'est avec vous, Léo Ardourel, bonjour.
16: Bonjour à tous. Première étape validée pour l'équipe de France en Coupe du Monde. Les Bleus terminent premiers de leur groupe après leur victoire 4-1 hier soir face à la Norvège. Écoutez la satisfaction de Guy Stéphan, l'adjoint du sélectionneur Didier Deschamps au micro d'M6.
17: On a fait ce qu'il fallait. On a senti beaucoup de plaisir dans le jeu, beaucoup d'accélération, beaucoup de situations de but. Ousmane qui fait un triplé, Désiré Doué qui marque son premier but de la tête de toute sa carrière. Donc voilà, c'est des bonnes choses, faut garder ça. Plus on va aller dans la compétition, je ne sais pas contre qui on va tomber en 16e, et plus les adversaires seront de valeur. Je ne dis pas que la Norvège n'était pas une équipe de valeur, mais ce n'était pas non plus leur équipe première. Soyons vigilants, soyons contents, savourons, et puis se remettre au travail dès demain avec Didier.
16: Les Bleus désormais fixés sur leur adversaire en 16e, ce sera la Suède. Mardi prochain, la rencontre est programmée à 23h. Dans l'actualité également, beaucoup de Français vont devoir encore composer avec les fortes chaleurs ce week-end, même si la canicule commence à reculer. On est passé ce matin de 50 à 37 départements en vigilance rouge, 48 en orange. Notez que 23 départements seront également placés cet après-midi en vigilance orange pour orage. Les fortes chaleurs qui mettent les hôpitaux sous tension. L'ARS d'Île-de-France déclenche le plan blanc pour tous les établissements de santé de la région. De nombreux événements ont également été annulés ce week-end. C'est le cas notamment du festival Solidays et de la Marche des Fiertés à Paris. À l'étranger, Israël et le Liban signent un accord cadre avec les États-Unis. Une première étape vers la paix, affirme le secrétaire d'État américain Marco Rubio. Les États-Unis qui annoncent avoir frappé des cibles en Iran en réponse à l'attaque d'un navire dans le détroit d'Ormuz. Et puis, Léon Marchand de retour en France, le quadruple champion olympique dispute à partir d'aujourd'hui les championnats de France de natation à Saint-Étienne. Lui qui n'avait plus nagé dans le pays depuis les Jeux de Paris en 2024. Excellente matinée à tous.
14: Merci beaucoup Léo Ardourel.
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14: Et rebonjour mon cher Romain Laval.
18: Et rebonjour mon cher Maxence.
14: Alors, mon cher Roman,
18: Maxime,
14: on va faire une règle. La prochaine fois que vous m'appelez Maxence, je vais finir par être vexé. Donc, vous couperai tout simplement ce micro.
18: Je vous fais toutes mes excuses.
14: Je vais mettre ça sur le compte de la canicule. Donc, je vous propose une petite hydratation, mon cher Romain. Et puis, tout ira bien. Plus sérieusement, de la chaleur et vigilance sur les orages.
18: Eh bien, écoutez, tout à fait, encore de fortes chaleurs, mais aussi un risque d'orage marqué pour cette journée de samedi et en fait pour l'ensemble du week-end. Alors, la canicule devrait progressivement prendre fin à partir notamment de dimanche, mais en attendant, les températures restent élevées. Alors, voici quelques valeurs attendues pour cet après-midi. 37 à Paris, 39 à Lyon, 41 à Clermont-Ferrand, jusqu'à 37 pour Toulouse et jusqu'à 36 degrés pour Marseille. Localement, le mercure pourra encore dépasser les 40 degrés, notamment en direction des régions du nord-est. Alors, avec cette chaleur, les orages sont également au rendez-vous. C'est déjà le cas en fait ce matin avec les premières cellules qui concernent actuellement la Normandie et les Hauts-de-France. D'autres orages abordent également les Pays de la Loire par l'océan. Et puis au fil de la journée, même si de belles éclaircies restent présentes, de nouveaux orages vont se développer de la Nouvelle-Aquitaine jusqu'au centre-val de Loire en remontant vers le Grand Est. En soirée, ils devraient se renforcer en passant par l'Île-de-France, la Normandie, les Hauts-de-France et le Grand Est. Et puis dans un même temps, d'autres orages devraient se mettre en place sur le sud-ouest, sur les Hautes-Pyrénées, les Pyrénées-Atlantiques en passant par les Landes et le Gers avant de remonter vers le nord de la Nouvelle-Aquitaine et de l'Occitanie. Alors de manière générale, la prudence sera de mise car ces orages pourront produire de fortes rafales de vent mais aussi des chutes de grêle localement importantes.
14: Merci beaucoup mon cher Romy Laval.
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14: Dans un instant, sur Sud Radio, 0826-300-300, on se posera cette question, la climatisation. Est-ce que les politiques sont en train de se vautrer sur le sujet? Vous avez déjà été quelques personnes, on va dire, à nous passer un coup de fil au 0826-300-300. On en discutera avec nos éditorialistes et évidemment avec vous, amis auditeurs. Mais pour le moment, 8h37, Jean Dorido.
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14: Et bonjour mon cher Jean.
19: Bonjour mon cher Maxime, bonjour à tous.
14: Créateur du site indosparis.com, un soleil de plomb, ça on en a conscience, fait exploser les thermomètres presque partout en France depuis de nombreux jours. Et on le constate quand même, des esprits s'échauffent. Et ce matin, j'ai envie de vous poser la question au psychologue que vous êtes, est-ce que la chaleur rend agressif ?
19: Eh bien mon cher Maxime, globalement, la réponse est un grand oui. Vous savez que les comportements agressifs dépendent certes de la personnalité d'un individu, mais ils dépendent aussi de facteurs situationnels, contextuels, et clairement, la chaleur, la température extérieure font partie des facteurs qui augmentent la fréquence des actes violents ou agressifs. Et notez que souvent, cette augmentation est linéaire, c'est-à-dire que plus il fait chaud, plus les agressions augmentent. Monsieur Craig Anderson, par exemple, de l'université de l'Iowa, montre à partir de données de plusieurs villes américaines que plus la température est élevée, plus la criminalité augmente. Et cela fonctionne aussi sur les petites agressions du quotidien. Typiquement, lorsque vous vous amusez à travailler avec un compère pour une expérimentation, vous le mettez dans une voiture à un feu rouge et vous lui donnez la consigne de ne pas démarrer lorsque le feu passe au vert. Et bien, plus il fait chaud, plus les voitures de derrière klaxonnent rapidement et longtemps. Alors, pour peu que vous ajoutiez à la température assommante du bruit et de la frustration, vous obtenez vite un cocktail explosif, l'étincelle qui met le feu aux poudres. Souvenez-vous sur ce sujet de cette scène culte du film de Chute libre de Joel Schumacher. Michael Douglas est bloqué dans un embouteillage monstre. Il fait une chaleur suffocante ce jour-là à Los Angeles. Il s'arrête à un fast-food pour commander un petit déjeuner. Et là, c'est le drame.
20: Je ne veux pas de déjeuner. Je veux un petit déjeuner.
21: Oui, mais... Vous m'envoyez désolé.
20: Oui, mais vous m'envoyez désolé aussi. Non, pas de panique, hop là, hop là, on se calme.
14: Bon, on reconnaît Michael Douglas, il faut le préciser quand même dans cette scène, si mes souvenirs sont bons, sort une mitraillette.
19: C'est ça.
14: C'est ça. Mais est-ce uniquement une question de mauvaise humeur, Jean, où la chaleur vraiment a un impact direct sur le fonctionnement de notre cerveau?
19: Eh bien, bingo, mon cher Maxime, vous mettez le doigt dessus. Les neurosciences confirment que c'est bien le fonctionnement même du cerveau qui est altéré par les fortes chaleurs. D'abord, parce que lorsqu'il fait trop chaud, votre organisme mobilise de nombreuses ressources pour lutter contre les fortes températures. Et mécaniquement, ces ressources ne sont plus disponibles nuisible pour le cerveau qui a alors plus de mal à réguler, par exemple, votre impulsivité. Deuxième point, lorsque la température nocturne est trop élevée, ce qui est le cas en période de canicule, eh bien le sommeil perd en qualité, ce qui affecte le fonctionnement de l'amygdale. C'est une zone qui est située à l'arrière du cerveau, très fortement impliquée dans les réactions émotionnelles. Et cette amygdale, après de mauvaises nuits, elle devient plus réactive. Et puis troisième point, les fortes chaleurs ont tendance à augmenter la production de cortisol, l'hormone du stress, et sous stress, on régresse. Or, l'agression fait précisément partie chez l'être humain des réactions primitives à l'arrivée. Cela peut créer des situations très compliquées. Écoutez par exemple cet extrait d'une vidéo amateur. La scène se passe à l'ouverture d'un supermarché. Il y a une offre sur des climatiseurs.
14: Fou.
19: C'est complètement fou parce qu'attention, il n'y en aura pas pour tout le monde.
14: Ce sont des foules
19: des gens qui
14: en train de se précipiter juste pour avoir accès
19: à un climatiseur.
14: Exactement. Donc, la chaleur a tendance à rendre agressive. Mais comment on fait pour éviter le pire? En gros, de péter un boulon.
19: Alors, comment faire pour éviter de péter un boulon, mon cher Maxime? La première étape, ça consiste à, malgré tout, tenter d'augmenter votre tolérance vis-à-vis des autres. Si votre partenaire est un peu plus irritable en ce moment, ou si vous avez des enfants que vous trouvez subitement ultra turbulents, pas de panique. C'est juste qu'il fait très chaud et que tout le monde est un peu à cran. Le deuxième point, c'est bien sûr de s'hydrater régulièrement. D'abord, c'est essentiel pour la santé en période de forte chaleur, mais aussi parce que la déshydratation, même légère, eh bien, ça affecte l'humeur et ça a tendance à augmenter l'agressivité. Et puis, troisième point, pensez à éviter les sujets trop sensibles, trop forts émotionnellement, aux moments les plus chauds de la journée, que ce soit en famille ou au travail. Préférez aborder les sujets un peu touchy le matin à la fraîche. Les personnes seront plus reposées, pas encore montées en température, ni corporelle, ni émotionnelle. Et puis, de façon plus générale, vous pouvez aussi profiter de cette période particulièrement chaude pour vous entraîner à mettre des mots sur ce que vous ressentez. Tout le monde ne sait pas le faire. Or, les émotions qui sont nommées ont tendance à diminuer en intensité. Il est préférable de dire « Écoute, je suis complètement rincé, j'ai trop chaud. Je préfère que l'on voit ça demain plutôt que d'exploser dans une colère absolument dévastatrice. Dire que vous avez chaud, ça n'est pas honteux. Et en plus, parfois, ça peut donner une belle chanson. »

0: Ouais, on reconnaît évidemment Muriel Dack. Merci évidemment. Beaucoup, mon cher Jean Dorido. Il y a de la magie en vous. Votre livre publié chez Dunod. On se retrouve donc la semaine prochaine. En attendant, au frais. On s'hydrate, mon cher Jean Dorido. 8h42 sur Sud Radio dans un instant. Nos éditorialistes avec le débat suivant. Est-ce que les politiques sont en train de se vautrer sur le sujet de la climatisation? Quand on entend notamment Monique Barbu, qui est la ministre de la Transition écologique, qui nous a en gros, expliqué que la climatisation, ça allait rien résoudre. Allons demander ça dans les transports, dans les classes, dans les hôpitaux, même dans les EHPAD. Et quand on voit aujourd'hui que 8 Français sur 10 estiment qu'il faut une généralisation de la climatisation partout, 73% chez les écologistes, comme quoi c'est en train de devenir un sujet politique. Et comme tout ce qui est politique en France, on se vautre. Est-ce que les politiques sont les premiers à se prendre les pieds dans le tapis, à en faire un sujet visiblement un peu hystérique? Mais venez en parler avec nous, amis auditeurs, au 0826-300-300. À tout de suite sur Sud Radio.
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0: Il est 8h46 sur Sud Radio et dans le débat ce matin, dans le débat du samedi, avec vous, amis auditeurs, sur les réseaux, sur le site sudradio.fr et bien sûr sur l'application, on va s'interroger sur la climatisation. La climatisation, est-ce que les politiques sont en train de se vautrer dans le sujet? On a entendu hier la ministre de la Transition écologique, Monique Barbu, qui a mis déjà un peu de temps à sortir du bois, nous expliquer qu'en réalité, la climatisation, est-ce que ça permettrait de résoudre beaucoup de problèmes? Elle s'est dit même affolée par entendre autant de gens plaider pour une utilisation massive de la climatisation, parce que pour elle, qu'est-ce que ça changerait? Je cite, absolument rien, ça n'empêcherait pas les incendies, ça n'empêcherait pas les animaux de mourir notamment. Et on découvre ce matin en Une du Figaro ce grand sondage sur la climatisation, 8 Français sur 10 en faveur de la climatisation, d'une généralisation de la climatisation. Et quand on regarde dans le détail, c'est intéressant, 73% aussi des militants écologistes, d'où cette question, les politiques sont-ils en train de se vautrer sur le sujet de la climatisation? Et pour en parler avec moi en studio et avec vous, amis auditeurs, au 0826 300 300, Christophe Prudhomme, bonjour.
15: Bonjour.
0: Conseiller à la FIE de Paris, ancien porte-parole de l'Association des médecins urgentistes de France, et Magali Vicenté, bonjour.
19: Bonjour Maxime.
0: Communicante politique, bon, j'ai d'abord envie de me tourner vers vous, Magali Vicenté, la communicante politique. Est-ce que oui ou non, les politiques, en face du conseiller LFI de Paris, est-ce qu'ils sont en train, oui, de se vautrer dans le sujet de la climatisation, selon vous ?
19: Ils sont en train de se vautrer, je vais dire, pas uniquement sur le fond, en fait. Tout est une question de forme. Moi, ce que j'ai envie de dire, c'est que finalement, la température, elle augmente aussi, et c'est pas juste un sujet de clim, la température, elle augmente aussi dans la relation entre les politiques et les Français, et le sujet, il est là. C'est-à-dire qu'en fait, on a deux discours qui ne se rencontrent jamais. D'un côté, on a des politiques qui restent, en fait, sur un discours structurel, avec chacun son propre logiciel, que ce soit sur la santé, l'écologie, l'autorité, le pouvoir d'achat, et donc on est sur des mesures d'adaptation, de réformes structurelles, quand en face on va avoir des Français qui sont dans une réaction émotionnelle. Pourquoi émotionnelle? Parce qu'ils vivent en fait des températures caniculaires dans des logements, dans des lieux de travail qui vont avoir un impact, vous le disiez tout à l'heure et votre invité le disait tout à l'heure, sur les émotions. Et l'émotion qui ressort le plus, encore une fois, c'est finalement l'incapacité de l'État à protéger les Français. Et cette incapacité de l'État-là, sur la notion de protection, surtout avec l'épisode judiciaire qui est juste avant, eh bien, elle vient que renforcer cette vision-là émotionnellement. Et donc, on a deux discours qui ne se rencontrent jamais.
0: Il y a eu, en effet, les premiers jours, on va dire, un peu d'épuisement, un peu de surprise quant à la chaleur. Maintenant, ça y est, à nouveau, on se tourne vers l'État en disant, vous n'avez pas su anticiper, vous n'avez pas su nous préparer à la situation. Vous, Christophe Prudhomme, désormais conseiller à la FIE de Paris, mais surtout aussi l'ancien porte-parole de l'Association des médecins urgentistes de France. Comment vous regardez ce débat de la climatisation?
15: Non mais c'est un faux débat pour cacher les vrais problèmes. Et puis, bon, c'est assez irritant de dire les politiques. Non, non, il y a une faute depuis 23 ans, les gens qui ont été au pouvoir, donc c'est pas tous les politiques. Parce que quand on est face à un problème de ce type-là, il faut planifier un petit peu les choses. Et il n'y a pas eu de planification. Vous voyez, aujourd'hui, qu'on soit obligé d'acheter en urgence des climatiseurs qui vont venir de Chine, qui vont être en rupture de stock, c'est catastrophique. Alors après, sur la climatisation, mais bien sûr, enfin le bon sens des Français, il est là. On n'a pas d'autres moyens aujourd'hui.
0: Pour donc vous, c'est pas un débat.
15: Mais c'est pas un débat. On a besoin de frais immédiatement, donc on va utiliser les climatiseurs. Mais je vais utiliser une image médicale. Et puis, votre slogan, c'est « Parlons vrai ». Quand ça saigne, quand j'ai une hémorragie massive, je vais mettre un garrot, sauf que le garrot, je vais pas pouvoir le laisser ad vitam aeternam. Ben après, faut effectivement planifier une prise en charge chirurgicale, une rééducation, etc. Voilà, donc aujourd'hui, quand on utilise des couvertures de survie et que c'est les parents eux-mêmes qui viennent les mettre sur les fenêtres, eh ben c'est adapté. Des climatiseurs, c'est adapté. Des brumisateurs, si on peut les mettre en urgence, c'est adapté. Sauf qu'il va falloir faire autre chose. Planifier, vous voyez, juste un dernier élément. Avant que je sois élu à la mairie de Paris et qu'on se préoccupe un petit peu du sujet là, parce qu'il y a les plans qui étaient prévus il y a 2-3 ans de rénovation, de mise en conformité des établissements publics essentiels que sont les crèches et les écoles. La planification, il n'y avait pas de planification au rythme où ils allaient. Il fallait un siècle pour mettre ces bâtiments aux normes. Voilà, donc il va falloir mettre... Alors il y a un problème, c'est que ça va coûter. Alors, quelles sont les priorités aujourd'hui? Parce que, eh bien, l'argent, on n'a pas pour, ça s'invente pas.
0: Non, ça, c'est sûr.
15: Et si on met 36 milliards de plus dans l'armée, eh ben, on les mettra pas dans l'adaptation des bâtiments et les autres mesures qu'il faut prendre aujourd'hui.
0: Christophe Prudhomme et Magali Vicenté, je vous propose qu'on poursuive la conversation. Simplement, on a Cédric qui vient de nous passer un coup de fil au 0826 300 300 et qui veut, je crois, passer un petit coup de gueule sur le sujet. Bonjour, Cédric.
20: Bonjour Maxime Izzo et bonjour à vos invités. Alors j'ai entendu un petit peu ce qui s'est passé, ce qui s'est dit et que le monsieur qui est urgentiste dit que effectivement il y a quand même un souci financier. Mais le souci financier, moi je vais taper du poing sur la table. En 2003, il a été mis en place la journée solidaire. Ça rapporte 3 milliards par an. Normalement, il aurait dû y avoir quelque chose qui aurait dû être fait pour ça. Il n'y a rien qui a été fait. Comment se fait-il qu'en fait, on a une journée solidaire dont l'argent part dans les caisses de l'État et sert à autre chose? Et pourquoi dans ces cas-là, et là j'ai encore tapé plus du poing sur la table, l'hémicycle, alors là, depuis 1997, où ils ont la clim, le Sénat, pareil. Comment se fait-il que nous, nos hôpitaux, et je vais parler de l'hôpital de Nantes qui est en construction, il n'y a même pas la clim de base. Il est en construction, il n'y a même pas la climatisation de base.
0: Surtout qu'il a coûté, je crois, un peu plus d'un milliard. Donc oui, un milliard sans climatisation, disons que c'est
15: en zone inondable.
0: Parfait.
20: Maxime Hidot, le problème, c'est qu'on nous prend vraiment pour des cons, parce qu'en plus de ça, on a une journée qui est solidaire. Cet argent-là, avec 3 milliards, on aurait pu déjà climatiser pratiquement tous les EHPAD de France, d'accord ? Donc, 3 milliards supplémentaires.
0: Donc, la question que vous posez, Cédric, c'est la question qu'on se pose sur énormément de sujets, malheureusement, de plus en plus en ce moment, c'est où va le pognon de dingue, comme dirait l'autre.
20: Non, mais pourquoi on nous prend une journée solidaire, alors que cet argent-là doit être fait au moins pour les EHPAD et les hôpitaux? C'est ça que je comprends pas.
0: Donc, vous avez raison, Cédric.
20: On nous prend cet argent-là, on nous prend une journée solidaire, et qu'on ne sait même pas où va cet argent.
0: Donc, vous avez raison, Cédric. Ça suffit. Et on vous a bien entendu ce matin en forme, et vous avez parlé vrai, mon cher Cédric. Merci beaucoup de nous avoir appelé au 0826-300-300. C'est vrai, Magali Vicente, que de plus en plus, sur, en fait, tous les sujets, parce qu'on se posait aussi cette question, vous avez évoqué les dysfonctionnements judiciaires un peu et abordés dans l'affaire Liana, c'est, à un moment, surtout dans cette période, on se dit, quand on voit la SNCF, où va le pognon? Tout le temps.
19: C'est pour ça qu'on a une colère et même une sensation qui va au-delà, c'est l'humiliation, c'est-à-dire l'humiliation vécue par les Français en disant mais c'est pas possible, ça fait des années effectivement qu'on contribue pour le public, pour investir dans le public et finalement on se rend compte mais où est-ce qu'est parti notre argent, parce qu'on n'a plus rien qui est en capacité de répondre. Et la problématique des politiques dans leur discours, c'est que finalement à chaque fois, bien sûr qu'il faut qu'ils aillent sur des réponses structurelles, sur l'adaptabilité, sur qu'est-ce qu'on fait de manière structurelle, oui, mais qu'est-ce qu'on fait aussi dans l'immédiat en réaction? Mais leur réaction, elle, est trop immédiate et il n'y a jamais cette transition pour dire je reconnais l'expérience vécue des Français, c'est-à-dire je me mets à leur place, j'ai de l'empathie.
0: Le fameux bon sens, en réalité, c'est ce que disait aussi Christophe Prudhomme, le bon sens.
19: Le bon sens, mais la connexion émotionnelle pour se mettre en fait en rapport avec les Français et dire je reconnais ce que vous ressentez, ce que vous vivez, mais pas directement aller sur le fond en proposant des mesures pour ou contre et en faisant un débat. Pourquoi? Parce que les Français, eux, ce qu'ils vivent au quotidien, c'est effectivement le sentiment d'avoir été abandonné, cette humiliation et surtout cette peur de ne pas être protégé à l'avenir face à tout ce qui va nous arriver et les enjeux auxquels on va être confrontés.
0: Christophe Prudhomme, vous évoquiez la question de l'argent. On vient quand même, c'est quand les auditeurs nous appellent, ils disent on ne comprend pas où va le pognon. Mais il y a aussi est-ce qu'il n'y a pas, on va dire, vous parliez du bon sens tout à l'heure, un blocage, et peut-être que vous l'avez vu aussi dans vos anciennes fonctions, un blocage presque idéologique vis-à-vis de la climatisation en France. Quand on entend Monique Barbus, ça peut paraître surprenant. Est-ce que ça, vous l'avez constaté?
15: Mais non, parce qu'on a la première mesure qui a été prise après la canicule de 2003, c'est les pièces rafraîchies dans les EHPAD. Donc c'est de la climatisation, c'est du bon sens. Donc j'insiste, à force de créer des faux débats, on va pas au fond de la question. Parce que dans quelques jours, on va plus parler de ça. On va parler d'autre chose. Vous savez, je viens sur vos plateaux depuis 20 ans. Plus de 20 ans. Pour répéter la même chose. Si on nous avait écouté, Patrick Pelloux et moi, après 2003, on n'en serait pas là aujourd'hui. Donc il y a une incurie des différents gouvernements qui se sont succédés. Il y a les choix politiques qui ont été faits, qui ne sont pas les bons. Aujourd'hui, il faut planifier un investissement massif d'adaptation au changement climatique. Ça s'appelle la planification écologique. Voilà. Et donc aujourd'hui, c'est ce débat-là qu'il faut avoir. Bien sûr, on peut pas tout faire immédiatement. Mais à quel rythme, comment, avec quel argent, c'est des choix politiques. C'est ce débat qu'on doit avoir. On a la veille d'une élection présidentielle. Et bien ce débat-là, on doit l'avoir.
0: Et vous savez en permanence qu'on va vous répondre, Christophe Prudhomme, c'est de dire très bien, où est le pognon?
19: Le pognon.
0: On n'en a plus. On devait en sortir pendant la crise internationale. On doit le sortir pour la justice, pour ça que fonctionne. On doit sortir pour la transition. C'est partout.
15: Je vais prendre ma casquette de médecin. Le crédit impôt recherche converse à un certain nombre d'entreprises. En particulier à Sanofi, qui fait des profits monstrueux et qui ferme les centres de recherche en France. Écoutez, il y a un certain nombre de crédits aujourd'hui qui sont mal orientés, qui profitent à certains. Et on l'a vu, les aides aux entreprises, soi-disant pour créer de l'emploi, pour réindustrialiser la France. Vous savez, l'aide qu'on a donnée pour créer une usine qui n'est toujours pas ouverte depuis la crise Covid, pour qu'on produise en France le paracétamol, il est où cet argent? Il est où cet argent qu'on a fait les entreprises qui ont touché ces crédits? Voilà, donc il y a des choix politiques à faire. Mais effectivement, il y a
0: vous dites c'est une question de volonté et de choix politique.
15: Le choix politique aujourd'hui, c'est tout pour l'entreprise, tout pour le business et rien pour la planification écologique, qui est une urgence absolue.
0: Magali Vicente, les mêmes questions à l'instant qu'à Christophe Prudhomme. Est-ce que oui ou non, il y a un problème idéologique vis-à-vis de la climatisation? Et comme le dit Christophe à l'instant, est-ce qu'en réalité, il y a surtout un problème sur ces sujets de volonté plus que d'argent, de volonté politique?
19: Bien sûr, on le constate. Bien sûr qu'il y a un problème idéologique. Et d'ailleurs, même vous le rencontrez encore, c'était même il y a 15 jours, quand vous discutiez dans des groupes, vous disiez, mais moi j'ai la clim. Il ne faut surtout pas dire en fait, qu'on a la clim chez soi. On va presque s'excuser de l'avoir mise. Et ça, bien sûr que ça ralentit énormément de choses. Pourquoi? Parce qu'en fait, on a tout le temps des politiques qui campent sur des fondements idéologiques, uniquement par des stratégies politiques, et pas du tout dans l'intérêt général. Et pour aller plus loin, bien sûr qu'il va falloir revoir toutes les planifications, mais avec quel argent, c'est le sujet. Et on va pas se mentir, ce qui manque dans le discours des politiques, c'est cette authenticité-là face à l'argent public. On attend depuis l'année dernière maintenant les réductions de dépenses de fonctionnement. Vous les avez entendues, vous ? Elles sont jamais arrivées. C'est-à-dire qu'on a annoncé qu'on allait trouver des accords et avoir de nombreuses réductions de dépenses de fonctionnement. Jamais. Donc une planification, ok, mais sans réduction de dépenses, je vois pas comment. Et manifestement, la santé, comme l'écologie, comme la justice, comme l'éducation nationale,
15: réduction de dépenses, réduction de dépenses et recettes nouvelles. Réduction de dépenses et recettes nouvelles.
19: On a que les recettes nouvelles.
15: Et oui, parce que le problème, il est là aussi.
0: Oui, ça c'est sûr. Mais en tout cas, je sais pas si on aura réussi à vous mettre d'accord, mais on a essayé d'évoquer les sujets comme il se doit. Merci beaucoup, Christophe Prudhomme, conseiller LFI de Paris et ancien porte-parole des associations des médecins urgentistes de France. Et merci beaucoup, Magali Vicente, communicante politique, d'avoir été avec moi ce matin pour débattre de ce sujet. Vous avez été nombreux d'ailleurs à réagir en 0826 sur les réseaux sociaux et sur l'application. On aura l'occasion de discuter d'un autre sujet entre 9h30 et 10h. On va s'intéresser aux jeunes, on les dit dépolitisés, désintéressés de la politique, flemmards, n'étant pas intéressés par les affaires du monde. C'est faux. 77% des 18-24 ans ont déjà fait leur choix pour 2027. Ce sera Mélenchon ou Bardella. On dit quoi ? Bravo les jeunes, 9h30, 10h, ce sera sur Sud Radio. Dans un instant, vous retrouvez le point sur l'information, le journal des sports et bien sûr la revue de presse. À tout de suite.
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0: Et très bon début de journée sur Sud Radio, soyez les bienvenus, il est 9h, passé d'une minute.
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0: Et les informations, c'est avec vous Léo Ardourel, bonjour.
2: Bonjour à tous, la France commence enfin à voir le bout de l'épisode caniculaire. Météo France prévoit la fin des vigilances rouges à partir de dimanche soir. 37 départements restent en attendant placés en alerte maximale ce samedi sur un large quart nord-est incluant la région parisienne jusqu'au Puy-de-Dôme. L'ARS Île-de-France a déclenché le plan blanc dans les hôpitaux. Il y a eu près de 3000 passages aux urgences en 24 heures à Paris, soit une augmentation de 36% par rapport à une journée normale selon l'APHP. Après la chaleur, place aux orages. 23 départements basculeront en vigilance orange dès cet après-midi des Hauts-de-France jusqu'au centre-Val de Loire en passant par les Ardennes et la région parisienne. Météo France alerte sur un risque de phénomène localement fort avec des pluies intenses, de la grêle et de puissantes rafales de vent. En pleine canicule, ce drame à Marseille, un bébé de 18 mois est mort aux urgences après avoir été laissé dans une voiture garée sur un parking du campus de médecine de la Timone. Selon le journal La Provence, c'est le père de l'enfant qui l'aurait oublié en allant travailler. Au moins 3 enfants sont décédés dans des conditions similaires cette semaine dans le Vaucluse et le Val d'Oise. Un regain de tension entre Washington et Téhéran. Les gardiens de la Révolution disent avoir frappé des positions militaires américaines dans la région. L'armée américaine avait annoncé un peu plus tôt avoir frappé des cibles en Iran en riposte à une attaque contre un navire commercial dans le détroit d'Ormuz. On en sait un peu plus sur le programme de la visite du pape à Paris. Léon XIV célébrera une messe le 26 septembre sur la place de la Concorde et les Champs-Élysées. Le souverain pontife se rendra ensuite à Lourdes et à Metz. Et puis, mission accomplie pour les Bleus. La France termine première de son groupe après sa victoire 4-1 face à la Norvège. Les tricolores affronteront la Suède mardi soir en 16e de finale. Rencontre programmée à 23h. À retenir aussi le soulagement pour la Belgique. Les Diables Rouges qualifiés en terminant 3e après leur victoire 5-1 ce matin face à la Nouvelle-Zélande. Voilà pour l'info. Excellente matinée à tous.
0: Merci beaucoup Léo Ardourel.
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0: Et la météo, c'est avec vous mon cher Romain Laval, bonjour.
3: Bonjour mon cher Maxime.
0: Ah,
3: ça y est.
0: Ah, merveilleux, tout va bien. Non, c'est encore une France, bien sûr, qui est tapée par un soleil de plomb, avec en plus par endroits des orages qui risquent d'être assez violents.
3: Oui, exactement. De fortes chaleurs, mais aussi des orages parfois violents. Alors, c'est le programme de ce samedi sur le pays. La canicule va progressivement prendre fin, notamment à partir de la fin de ce week-end. Mais en attendant, les températures resteront élevées. Cet après-midi, par exemple, le mercure pourra encore dépasser les 40 degrés, notamment en direction des régions du nord-est. Et puis il faudra aussi surveiller l'évolution orageuse. Les premiers orages devraient se développer sur la Nouvelle-Aquitaine avant de remonter vers les régions du centre en cours de journée, avec d'autres développements qui seront plus isolés par contre sur les Alpes. Alors au fil de la soirée, ces orages gagneront en intensité et poursuivront leur progression vers la Normandie, l'Île-de-France et les Hauts-de-France. Dans un même temps, une seconde zone orageuse se mettra en place sur le sud-ouest. Ces orages devraient concerner l'ouest des Pyrénées, la Nouvelle-Aquitaine et l'Occitanie, avant en fait de remonter vers les régions centrales en cours de nuit prochaine. Alors il faut insister sur le caractère parfois violent de ces orages, au nord comme au sud. Ils pourront produire de fortes chutes de grêle ainsi que de violentes rafales de vent. On parle de rafales qui pourront localement dépasser les 100 km/h dans le sud et parfois atteindre et même dépasser les 130 km/h sur les régions du nord. Et puis pour dimanche, de nouveaux orages sont déjà attendus. Ils pourront une nouvelle fois se montrer localement violents sur un axe allant des Pyrénées jusqu'au nord-est du pays, avec par contre une forte baisse des températures à prévoir.
0: Merci beaucoup mon cher Romain Laval.
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0: Bonjour, heureux bonjour amis auditeurs, très heureux de vous accompagner jusqu'à 10h encore. Vous connaissez vos réflexes, les réflexes à avoir, c'est le 0826-300-300, notamment parce que d'ici une vingtaine de minutes, on va s'interroger sur ce sujet. 77% des 18-24 ans vont aller voter en 2027 et leur choix est déjà fait, ce sera Mélenchon ou Bardella. Alors qu'est-ce qu'on leur dit? Est-ce qu'on leur dit bravo les jeunes? Est-ce que vous voulez leur dire mais qu'est-ce que vous faites à voter? Pour certains à l'extrême droite, pour certains à l'extrême gauche, vous faites n'importe quoi, ce n'est pas ça la politique, lisez les programmes. Renseignez-vous, il faut de la nuance, vous ne pouvez pas tomber dans la radicalité aussitôt. Ou au contraire, vous dites, ah, vous engagez dans la politique, vous choisissez Mélenchon, vous choisissez Bardella. Eh bien, bravo, c'est comme ça qu'on fait des choix. C'est par la radicalité aussi. La France est dans une période où on a besoin de changement. Et puis surtout, peut-être que c'est la preuve que les jeunes ne sont pas si dépolitisés que ça. Au contraire, ils ont des idées sur le travail, sur l'international, sur l'argent, sur la vie privée, sur les mœurs, sur la société. Et que ce soit Bardella ou Mélenchon, c'est cette jeunesse. Qu'est-ce que vous leur dites finalement à cette jeunesse? Bravo, vous faites des choix politiques, c'est courageux, ou au contraire, vous le dites, mais ne faites pas cette connerie, il y a d'autres choses à faire, il y a d'autres bulletins de vote à étudier. Appelez-nous au 0826 300 300, ça sera notre dialogue dans la France au bout du fil. Et puis, vous le savez, ce soir, finale de Top 14 à suivre dès 18h, un dispositif exceptionnel à suivre sur Sud Radio. Dans quelques minutes, on sera avec l'ancien international joueur de rugby Malik Hamadache, qui est désormais président de Proval, l'un des syndicats les plus importants. C'est lui qui s'occupe de la carrière des joueurs, qui s'occupe de les accompagner. Il va nous expliquer tout ça. Puis autant vous dire qu'il a joué à Montpellier, je crois qu'on a déjà son pari pour ce soir. Il est 9h07 pour le moment. La revue de presse. 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Voilà, je vous dis bonjour à nouveau Thomas Ranou.
4: Et rebonjour mon cher Maxime.
0: Comme chaque week-end après 9h, on s'intéresse à la revue de presse régionale cette fois-ci. Et ce matin, dans nos titres locaux, évidemment, beaucoup, beaucoup de sport. On ne parle pas de la Coupe du Monde de foot, mais bien de la finale du Top 14 qui se déroule là, dans quelques heures, ce sera ce soir.
4: Absolument, entre le Stade Toulousain et Montpellier, un rendez-vous avec l'histoire. Titre La Dépêche du Midi, sur la couverture, un homme qui se démarque, c'est bien évidemment Antoine Dupont. La génération Dupont du Stade Toulousain peut égaler ce soir le record des Rouges et Noirs des années 90 en remportant 4 boucliers de Brennus consécutifs, est-il justement indiqué. Ce serait le 25e titre pour le club du Sud-Ouest, mais ce ne sera pas évident face à des Héraultais qui arriveront le couteau entre les dents de redoutables Montpelliérains selon La Dépêche. Du côté de Midi Libre, la une est évidemment dédiée à ce match également, hein. Le choc des Titans, titre le quotidien régional. L'objectif est affiché, faire quelque chose d'exceptionnel. C'est ce que l'on retrouve en introduction des pages sport du journal. Phrase qui n'est pas choisie au hasard, puisque c'est celle qui est gravée dans le marbre du tunnel d'entrée des joueurs du stade Yves du Manoir, où les Montpelliérains disputent leur match à domicile. Et si on se veut optimiste, hein, du côté de Midi Libre, on reste lucide en imaginant le pire, avec un paragraphe dédié au spectre de l'humiliation. Depuis 2 mois, Toulouse sait qu'ils vont finir premier. Ils vont adapter leur préparation physique pour arriver à 150% en finale, note le journal, admettant volontiers que les Rouges et Noirs sont largement favoris. Le verdict, c'est ce soir à 21h. Match à suivre, y a-t-il besoin de le préciser, sur Sud Radio, la radio du rugby, commenté en direct du Stade de France par Daniel Herrero et François Triot.
0: Et évidemment, dispositif même spécial à suivre dès 18h pour la préparation du match, pour faire justement les pronostics et autres détails avec aux commentaires, bien sûr, la bande habituelle à retrouver sur Sud Radio, la radio du rugby. On poursuit cette revue de presse, Thomas, avec un autre sujet dont on parlait tout à l'heure dans la revue de presse nationale. Il est lié évidemment à la canicule, puisque ce sont désormais, ça y est, les hôpitaux et particulièrement les services d'urgence, mais qui sont toujours touché vraiment en plein front et il commence à être totalement dépassé par la situation.
4: Ouais, on en parle dans plusieurs de nos titres. Forcément, c'est une thématique qui concerne plusieurs de nos régions et qui inquiète naturellement. Les urgences en surchauffe, titre Charente Libre. Les conséquences sanitaires de la canicule commencent terriblement à se faire sentir, écrit le journal. Dans la commune de Girac, par exemple, dans la région charentaise, le service des urgences enregistre une hausse de 20% des admissions. Et ça correspond à peu près à ce qui se passe partout sur le reste du territoire. Sur place, le quotidien rapporte des scènes qui ne sont pas rassurantes. Ils sont tous à plus de 40 degrés, ils vont mourir sur place. Il n'y a plus de place en réa, allez chercher de la glace. C'est par exemple désolé un soignant, c'est ce que rapporte le journal. Même ambiance à la une de l'Est Éclair, qui de son côté titre sur l'hôpital face à l'afflux des patients. Les données sont peu ou prou similaires. Le SAMU dans la région constate une augmentation des passages et des appels en hausse de 15 à 20%. Et le plus inquiétant, en croire la chef du pôle urgence au centre hospitalier de Troyes, c'est qu'il y a un effet retard sur la canicule.
0: Ce que disait la ministre tout à l'heure aussi.
4: C'est ça, c'est-à-dire que l'épisode, il est prévu qu'il s'arrête dimanche, mais en réalité, on aura encore pour au moins 5 jours de patients graves qui vont arriver.
0: Et on finit avec l'Aisne Nouvelle qui fait un zoom sur la Team Moore, un collectif citoyen créé pour lutter contre la pédocriminalité en ligne.
4: Ouais, elle intervient partout en France et elle revendique des signalements, une vigilance accrue sur les contenus circulant sur Internet. Un objectif affiché, c'est de renforcer la détection et la suppression des contenus pédocriminels en ligne. un sujet qui s'inscrit dans un contexte de forte sensibilité autour de la protection des mineurs sur Internet, forcément après l'affaire Liana qui a tant fait parler. Et si la nouvelle choisit de se pencher sur ce collectif, c'est parce qu'un dossier a été ouvert dans la région suite à un signalement de la team Moore. Il évoquait notamment des échanges de contenus pédopornographiques sur Internet et a conduit le parquet à s'intéresser de près à la situation. Donc vous voyez, parfois ce type de collectif peuvent avoir un rôle tout à fait primordial.
0: Et l'importance aussi, parfois, en effet, des réseaux citoyens et des initiatives, on l'a vu se développer avant et après, malheureusement, l'affaire Liana. Merci beaucoup, Thomas Rano, qu'on retrouve donc tous les week-ends pour la revue de presse à 8h et 9h. Pour le moment, 9h12, le journal des sports.
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0: Monsieur Boschierini, rebonjour.
5: Monsieur Yedo, rebonjour.
0: Actualité sportive plus que chargée ce week-end avec la qualification des Bleus pour la phase à élimination directe du Mondial. On l'a vu hier soir, mais avant de revenir dessus, on va causer rugby forcément parce que ça y est, on l'attendait, on n'en pouvait plus. La finale du top 14, c'est ce soir.
5: Et oui, qui est de Toulouse ou de Montpellier pour soulever le bouclier de Brennus, tel est l'objectif des deux clubs qui vont se présenter ce soir au Stade de France. Alors oui, sur le papier, c'est avantage Toulouse, triple champion de France en titre. Mais une finale reste une finale et tous les compteurs sont remis à zéro, comme l'a expliqué notre consultant Jean-Baptiste Elissalde. Écoutez les mots de celui qui était dans le staff toulousain en 2011 lors de la dernière finale entre les deux équipes.
6: Tout peut se passer sur un match de rugby.
7: Il y a plus qu'à.
6: Il peut y avoir aussi des. Il peut y avoir aussi des contretemps pour le Stade toulousain. Tu sais pas, un carton rouge, une blessure, deux blessures, des choses qui peuvent mal s'enchaîner. Même si on a du mal à le voir venir comme ça, ça reste une finale. Ils ont l'expérience, bien entendu, mais Montpellier devra jouer sur ses atouts, comme on l'a dit tout à l'heure, la puissance devant, attaquer les rucks et avoir un très très bon jeu au pied d'occupation et ne pas rendre les ballons directement dans les mains des Toulousains pour prendre de la vitesse et jouer les contre-attaques.
5: Et justement, Montpellier n'est pas venu pour faire de la figuration, comme l'a expliqué le capitaine Lenny Louchy. La mission, jouer débridé pour priver le stade d'un quatrième bout de bois consécutif.
8: Si on a peur, on rentre chez nous et on joue pas le match. On connaît très bien les qualités du Stade Toulousain, mais on connaît aussi nos qualités et les qualités des joueurs qu'on a dans notre effectif. Donc, bien sûr que ça va pas être un match simple, même plutôt très compliqué. Mais voilà, si on a peur, on rentre chez nous, on joue pas. Donc, voilà, il y a plus qu'à rentrer sur le terrain pour montrer ce qu'on peut faire.
5: Et voilà, le ton est donné, coup d'envoi de cette finale à 21h05 avec François Triot, Daniel Herrero, Cyprien Bétou pour vous faire vivre le match depuis le Stade de France.
0: 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Il y aura donc un dispositif exceptionnel avec la bande que vous retrouvez d'habitude pour commenter, pour analyser le match de rugby à suivre donc dès 18h sur Sud Radio, la radio du rugby. Place au foot à présent parce que ça compte nos nuits, ce qui explique les petits yeux qu'on peut apercevoir dans cette rédaction ce matin. Les Bleus qualifiant patron hier après la victoire facile contre la Norvège.
5: Large succès, 4-1 face aux Norvégiens, et l'homme de ce triomphe, ce n'est autre que le ballon d'or en titre, Ousmane Dembélé, auteur d'un triplé en première mi-temps. Le joueur du PSG a illuminé la rencontre de tout son talent, parce que Maxime, il l'aura tout fait hier soir, ouais. Du gauche, du droit, de l'extérieur de la surface. Alors rien que pour le plaisir, on va revivre son triplé avec les commentaires de nos confrères de M6.
9: Encore beaucoup d'espace pour Ousmane Dembélé, la première faute, ouais. Une pure merveille. Dembélé, dédoublement, oh, le dédoublement de Kylian Mbappé qui a ouvert cette possibilité de frappe. Première feinte de frappe, la deuxième, oh, et le triplé, ça ne lui suffisait pas de signer un doublé. Il préfère voir les choses en triple. Ousmane Dembélé.
5: Et à l'issue de cette phase de groupe, le bilan comptable des Bleus est donc de 3 matchs pour 3 victoires et 9 points pour terminer en tête du groupe I, une première dans une certaine Coupe du Monde, depuis une certaine Coupe du Monde 1998. Et on connaît d'ailleurs déjà leur adversaire pour les 16e de finale, ce sera la Suède, mardi à 23h à New York.
0: Bon, ça promet un beau match. Et pour les autres programmes de la nuit, les autres affiches de la nuit, le programme du jour?
5: Eh bien, dans la nuit, il y a eu une énorme sensation puisque l'Uruguay a été éliminé après sa défaite 1-0 face à l'Espagne. De son côté, la Belgique se qualifie après son succès 5-1 contre la Nouvelle-Zélande. Et puis les matchs nuls du Cap-Vert contre l'Arabie Saoudite 0-0 et de l'Égypte 1-1 face à l'Iran. Et enfin, pour les matchs du jour, il va falloir attendre 23h pour pour profiter de Panama-Angleterre et de Croatie-Ghana. Et puis dans la nuit, 4 matchs à 1h30, Colombie-Portugal et République démocratique du Congo contre l'Ouzbékistan, avant de terminer à 4h avec Algérie-Autriche et Jordanie-Algérie.
0: Mais il y a aussi un mot de tennis dans ce journal des sports, parce qu'on assiste à une finale avec un Français, s'il vous plaît.
5: Et oui, direction la Grande-Bretagne pour cette finale sur gazon. C'est à Eastbourne à partir de 15h30 et c'est Hugo Humbert qui s'apprête à affronter le Belge Zizou Bergs.
0: Et une petite touche de cyclisme quand même pour terminer le journal avec les championnats de France sur route féminin, c'est aujourd'hui.
5: Et oui, après les courses élites amateurs hier, c'est au tour des pros de s'y frotter à partir de 14h avec un peu plus de 111 km au programme. C'est du côté de la Tour du Pin et la grande absente de ce rendez-vous, c'est Pauline Ferrand-Prévot. Alors rassurez-vous, c'est une absence prévue de longue date puisque la coureuse se prépare en vue du Tour de France dont le départ sera donné le 1er août à Lausanne.
0: Merci beaucoup Jules Boschierini et vous restez avec moi parce que dans ce studio, dans un instant, Malik Hamadaj, président de Proval, ancien joueur de Montpellier qui va non seulement nous apporter son regard sur la finale de Top 14 à laquelle d'ailleurs il assistera dans quelques heures, mais Proval, principal syndicat des joueurs de rugby, va nous expliquer ce qu'il fait au quotidien pour les joueurs, pour leur carrière, pour les clubs, comment ils structurent tout ça. Il est notre invité dans un instant sur Sud Radio dans l'actualité en plus. Très bon début de journée et à tout de suite.
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0: Il est 9h20 sur Sud Radio et dans l'actualité en plus ce matin, bien sûr, l'actualité sportive avec ce soir, finale du top 14 avec deux équipes, deux chocs. On appelle ça le choc des titans, bien sûr, dans le milieu du sport. Et pour en parler ce matin, j'ai le plaisir d'accueillir Malik Hamadaj. Bonjour Malik.
2: Bonjour.
0: Ravi de vous recevoir sur l'antenne de Sud Radio. Vous êtes évidemment ancien joueur de rugby, connu, identifié, mais on vous reçoit aussi en tant que président de Proval, c'est-à-dire l'un des syndicats les plus importants qui s'occupe des joueurs de rugby. Vous nous expliquerez un peu ce que vous faites avec ce syndicat qui connaît une véritable montée en puissance et qui prend de plus en plus d'importance auprès des clubs et auprès des joueurs. Mais d'abord, ce soir, Toulouse, Montpellier, est-ce que vous avez déjà non seulement un pronostic, mais choisi un camp pour ce soir parce que vous y serez au top 14?
2: Personnellement, je choisis pas de camp, je choisis le rugby.
0: Regardez-moi cette langue de bois.
2: Ce qui est essentiel. Notre devoir en tant que président de syndicat, c'est d'être neutre et que le rugby soit beau et on espère un vrai combat. Et aujourd'hui, on sait que Toulouse a des armes incroyables avec des joueurs d'exception, mais Montpellier a prouvé pendant cette saison-là une certaine solidité, une cohésion d'équipe qui s'est construite tout au long de la saison. Et on voit que leurs armes, c'est quand même un gros pacte devant, une belle défense, et voilà quoi.
0: Jules Boscherini qui est resté avec moi pour aussi cette interview, c'est vrai que la saison était quand même assez impressionnante, nous qui l'avons suivi week-end par week-end.
3: Ah bah pour les deux équipes, c'est clair, mais quand on voit la prestation du Stade Toulousain la semaine dernière à Marseille, 71-17 en demi-finale contre le Racing 92, on se dit, est-ce qu'il va y avoir un match face à Montpellier qui a lui aussi laissé beaucoup de plumes dans sa bataille face au Stade français?
2: Vous savez, la beauté de ce sport, c'est que tout est remis en question de week-end en week-end. Donc, on peut avoir une prestation 10-5 étoiles un week-end, et le week-end d'après, peut-être l'inverse total. Donc, aujourd'hui, connaissant les Toulousains, c'est avec humilité qu'ils vont aborder ce match, avec sérieux, et surtout, Montpellier va avoir, en qualité d'outsider, de vouloir prouver, notamment sur ce match, et prouver la qualité de la défense qui a été mise en place par notamment leur entraîneur comme Geoffrey Doumerou.
3: Ok. Et effectivement, une finale, c'est on remet tous les compteurs à zéro. Et le capitaine de Montpellier, Lenny Louchy, l'a dit, on n'a pas peur. On vient aussi pour jouer notre rugby. Finalement, ils arrivent avec des ambitions, le MHR.
2: Totalement. Quand on voit un jeune comme Lenny qui fait preuve autant de maturité face au micro, avec ce qui est beau, c'est qu'au-delà de l'oralité, c'est une personne qui a été dans l'action et qui a été un grand artisan de la victoire, notamment du Montpellier face au Stade français. C'est quelque chose qui est important parce que une finale c'est une saveur particulière et comme on dit, bien sûr que les compteurs sont à zéro, mais ça va être une belle guerre, je pense, sur le terrain pour pouvoir décrocher ce Brennus.
0: Sachant que Toulouse vise, je crois, hein, si mes calculs sont bons, normalement un quatrième titre d'affilée, c'est je crois du jamais vu depuis 94-97. Est-ce qu'on assiste à une domination historique, selon vous, Malika Badaj, ou ça commence à ressembler à une forme quoi d'appauvrissement du championnat avec un club qui est supérieur aux autres et qui va en fait chaque année tout écraser?
2: Ben, si on a un peu de mémoire sur les trois dernières années, sur les trois derniers titres, Toulouse rencontrait toujours des difficultés en demi-finale et passait par rapport aux qualités, surtout sur les fins de match. Et notamment la dernière finale, qui a été, je pense pour moi, une des plus belles finales depuis la création du top 14. En étant sur des prolongations de cette qualité, d'une énergie de cette qualité-là, ça pouvait que rendre le rugby supérieur, je pense, et plus attractif. Aujourd'hui, bien sûr que les faits et les stats sont là, trois titres d'affilée, mais par rapport à une continuité, on regarde le travail de Hugo, de Didier Lacroix, ce qu'ils ont mis en place, c'est un vrai projet de jeu qui démarre de l'école de rugby jusqu'au rugby professionnel, donc c'est un modèle à suivre aussi. Mais je pense qu'il est nécessaire aussi que d'autres clubs utilisent le même schéma pour pouvoir arriver à ces mêmes résultats.
3: Malik Amadage, vous avez joué à Montpellier, pas longtemps, une saison, deux matchs peut-être, mais c'était l'année 2021-2022, celle du seul titre du palmarès de Montpellier au championnat de France. Est-ce que vous avez échangé avec vos anciens coéquipiers? Comment est-ce qu'on se sent à Montpellier pour cette finale?
2: Ben, très bien, parce que j'ai encore beaucoup d'amis là-bas, parce que beaucoup ont participé à cette finale en 2022. Et ils ont la même énergie, la même hargne.
0: Le mental est inchangé.
2: Ben, il est inchangé parce qu'on joue une finale. On peut pas arriver à une finale, comme l'a dit Lenny,

0: obligé parce que le rugby commence devant, finit derrière, comme on le dit souvent. Et je pense qu'il est important qu'on va avoir une belle confrontation. Et je pense que Montpellier, pour réussir une de ses clés, c'est ce pressing défensif qui va être nécessaire face à une équipe très talentueuse offensivement.
1: Malik Amadage, vous êtes ancien joueur, certes, ça tout le monde le sait, mais vous êtes également président de Proval. Et pour qu'on aille assez naturellement dans la discussion vers ce sujet, il y a une question. On parle de plus en plus et on s'intéresse de plus en plus à l'économie du sport. On le voit avec le foot où il y a énormément de questions sur la santé des joueurs, la santé des clubs, la santé de certaines compétitions. Vous, avec le regard que vous avez, le rugby aujourd'hui, d'un point de vue économique, d'un point de vue sportif, quand on allie les deux, vous le regardez comment ? Est-ce que c'est un sport en bonne santé ? Est-ce qu'il y a encore des corrections à apporter ici et là ?
0: Aujourd'hui, il y a un éclaircissement parce que l'économie du rugby, est-ce qu'on parle de l'organisateur de la compétition ? Ou est-ce qu'on parle de la santé de club par club ? Parce qu'il y a une gestion différente des clubs, une manière de gérer les budgets différemment aussi. Aujourd'hui, le rugby est de plus en plus visible et de plus en plus suivi, a une très belle image aux yeux de nos spectateurs, aux yeux de nos citoyens. Et ça, c'est quelque chose qui est important parce qu'il y a une grande hausse de popularité qui, de facto,
1: qu'il faut nous amène... Et parce que derrière, ça... Totalement. Amène de l'argent, l'influence, les personnalités.
0: De facto, ça augmente la certification, ça augmente le prix de nos partenariats, ça augmente des rentrées, ça augmente aussi une certaine visibilité, une entrée de spectateurs supplémentaires. Donc l'économie du rugby en général sur l'organisateur, on va dire qu'il y a une très grande hausse. Après la gestion de club par club, y rentrer à l'intérieur, je ne pourrais pas dire si c'est vraiment beau ou pas beau, parce qu'il y a des chiffres qui sont sortis en disant que les clubs sont en déficit financier. Mais aujourd'hui, on voit quand même une très belle hausse de notre championnat. Je pense qu'aujourd'hui, on est le championnat numéro 1 au monde en termes de championnat professionnel.
1: Malik Amadage, vous êtes président de Proval. Je crois que c'est pas vous faire insulte que si on sait qu'il y a beaucoup de syndicats dans le sport, celui-ci, alors que c'est celui qui concerne le plus les joueurs de rugby, c'est pas le plus connu concrètement. Qu'est-ce qui fait ? Qu'est-ce que vous faites pour les joueurs ? Comment vous les accompagnez ?
0: Ben, c'est aujourd'hui, on fait partie des partenaires sociaux, que ce soit pour la Ligue nationale de rugby ou la Fédération française. On est là pour discuter pour les conventions collectives, que ce soit amateur ou professionnel. On parle des conditions de travail, on parle de tous les schémas nécessaires pour le rugby français, autant pour la santé que sur la structuration juridique des contrats et sur la totalité des choses qui sont attelées à l'athlète.
1: Et ce qui est intéressant quand on vous connaît, quand on voit le travail que vous réalisez, vous passez en fait une partie de votre vie à voyager, que ce soit certes dans le monde, je crois qu'il y avait des voyages à Hong Kong qui étaient importants, il y avait aussi en France beaucoup de déplacements. Comment justement, qu'est-ce que vous avez fait depuis que vous êtes à la tête de ce syndicat pour les joueurs, pour les clubs, comment vous avez structuré votre activité ?
0: Personnellement, depuis ma présidence, ça fait, elle est assez jeune, elle date de 2 ans. Les premières choses qu'on a mis en place, c'est déjà un gala de solidarité pour pouvoir venir en aide aux joueuses et aux joueurs dans la précarité, dans les complexités d'une carrière. Il ne faut pas oublier que le sportif de haut niveau, c'est quelque chose d'éphémère. Et on a pu monter ces galas de Proval Solidarité que nous faisons sur Paris. Et cette année, ça nous a vraiment servi sur 2 clubs de national qui ont malheureusement déposé le bilan, et on a pu les soutenir. Derrière ça, on a continué à grandir. On est parti d'un constat, c'est qu'est-ce qui nous a manqué dans notre carrière. Donc on est en train de créer un business club, enfin on a créé un business club avec M+ Rugby Club, géré par Cyril Dubreuil, qui est pour moi, je pense, un nouvel élan et un nouveau souffle à donner à Proval pour pouvoir amener des solutions supplémentaires aux joueuses et aux joueurs.
1: Et en fait, réellement venir structurer leur carrière, les aider peut-être à faire tout ce que vous n'avez, vous, pas eu accès quand vous étiez peut-être joueur pro, justement, à mieux appréhender un univers en tout cas.
0: Totalement appréhender un univers qu'on ne connaît pas. On appelle ça la petite mort du sportif à la fin de leur carrière. Aujourd'hui, la chance que nous avons eue, c'est d'avoir rencontré Monsieur Dubreuil, qui a une compétence incroyable pour pouvoir gérer ces après-carrières-là, parce que c'est ce qu'il en fait un peu son métier. Et aussi derrière, on a Proval Formation qui nous aide à former les joueurs, notamment sur le côté scolaire, et c'est nécessaire.
2: Ce soir, la saison 2025-2026, elle va prendre fin au 27 juin. Donc à l'issue de cette saison 2026, combien de joueurs professionnels vont se retrouver sans contrat ?
0: Aujourd'hui, la réalité, c'est qu'on a toujours environ une centaine de joueurs en fin de saison qui ont pas de contrat, et on appelle ça.

0: La liste des joueurs chômeurs à Proval, on fait un recensement vis-à-vis de tous les joueurs. Et après, chaque lundi, en fait, on transmet cette liste à tous les managers de tous les clubs, que ce soit de top 14, jusqu'à tous les lundis, jusqu'à la possibilité qu'on puisse redonner un espoir aux joueurs.
1: Malik Hamadash, dernière question. On a échangé un peu en préparant cette émission. Il y a eu une grosse polémique déclenchée avec une animatrice de l'équipe qui a estimé que la place à un certain niveau, ce n'est pas forcément d'aller profiter de sa famille par rapport à l'accouchement, etc. Vous savez, ça vous a fait tiquer, ancien joueur pro, vous connaissez ce monde-là, qu'on puisse encore considérer que quand on joue à un très haut niveau, ça doit éclipser, on va dire, tout le reste, dont la vie privée, ça vous a interpellé en tant que...
0: Totalement, même un peu... j'ai été un peu déçu de ces propos parce qu'on continue à dire qu'on est des personnes qui... parce qu'on a des revenus hauts, parce qu'on est soi-disant dans une place dorée, la réalité c'est qu'il y a des sacrifices derrière. Je pense assister à une naissance... Il n'y a rien de plus beau. Aujourd'hui, c'est l'harmonie avec son épouse. On est là pour faire, pour aujourd'hui continuer l'amour qu'on a créé ensemble, le cheminement qu'on a créé ensemble. Et c'est très dérangeant d'avoir ces ententes-là. Même si un mondial, c'est important, mais je pense que rater la naissance de son enfant, le foot, une fois, ça s'arrêtera. Le rugby, ça s'arrêtera. Mais il nous restera quoi? Notre femme, nos enfants. Donc, c'est le plus important, c'est quand même aussi de se focaliser sur eux, même si nos carrières sont importantes parce qu'elles sont courtes.
1: Merci beaucoup Malik Hamadash d'avoir été avec nous ce matin, président de Proval. Vous assisterez d'ailleurs à la finale de Top 14 ce soir. Et un dernier mot quand même, vous êtes une machine à idées, je crois que vous avez une idée qui pourrait avoir lieu à Bordeaux. Expliquez-nous ça, je suis pas sûr que ça marche. Ce serait quand vous...
0: En fait, c'est encore une fois, c'est grâce à vous et Cyril Dubreuil. Vous m'avez amené sur une idée incroyable qui était peut-être de créer un bar à vin à Bordeaux.
1: Oui. Et ça serait en effet du jamais vu. Merci beaucoup d'être passé du côté de Sud Radio ce matin, mon cher Malik Hamadash. Et bon courage donc pour la restructuration et le travail que vous faites pour les joueurs. Et un clin d'œil bien sûr à Impulse que vous avez cité parce que c'est l'un de nos partenaires, parce que Cyril Dubreuil est aussi producteur et c'est l'un des partenaires de l'émission Les Tontons Mondiaux du Mondial que vous retrouvez du lundi au vendredi de 20h à 21h sur Sud Radio. Dans un instant, la France au bout du fil dialogue avec vous, amis auditeurs, au 0826 300 300. 77% des 18-24 sont prêts à voter et pas pour n'importe qui. Ce sera Mélenchon ou Bardella pour eux, alors qu'on les qualifie en permanence de jeunesse déconnectée, dépolitisée, désintéressée. Bah, ils font des choix et pas n'importe lesquels, comme dirait l'autre. Est-ce qu'on doit leur dire bravo les jeunes? 77% des 18-24 ans prêts à voter Mélenchon ou Bardella. Eh bien, on en parle avec vous. À tout de suite sur Sud Radio.
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1: Il est 9h37 sur Sud Radio, la France au bout du fil. Dialogue avec vous, amis auditeurs, 0826-300-300. On échange sur l'actualité et ce matin, ce chiffre dans l'enquête IFOP fiduciale pour le Figaro, LCI et Sud Radio. 77% des 18-24 ans sont prêts à aller voter en 2027. Bon, bah, c'est déjà quelque chose, mais pas pour n'importe qui. Ce sera Mélenchon ou Bardella. Vous avez bien entendu, pour 77% des 18-24 ans. Donc, qu'est-ce qu'on dit alors qu'on n'arrête pas de dire partout que, en réalité, les jeunes sont dépolitisés, désintéressés, qu'ils ne se préoccupent pas de la politique, et ben ils le font et avec des choix plutôt radicaux. Est-ce que ça vous choque? Est-ce que ça vous intéresse? Est-ce qu'on doit dire ben bravo les jeunes, ou est-ce que vous avez envie de leur dire mais attendez, vous pouvez pas faire des choix aussi radicaux quand on est jeune, ou au contraire? Mais si, quand on est jeune, on croit dans des idéaux, et puis après on vieillit, on a des enfants, un travail, un salaire, une situation, selon la petite phrase qui va bien, et donc on commence à voter de manière un peu plus raisonnable, diraient certains. Ou est-ce que vous faites partie justement des citoyens qui encouragent les jeunes à voter et à voter immédiatement pour des partis qualifiés peut-être pas de radicaux ou d'extrémistes, en tout cas pour changer vraiment le monde, comme dirait l'autre? Et ben venez en parler avec nous au 0826 300 300. Bonjour Frédéric.
19: Oui, bonjour à vous, bonjour à tous vos auditeurs et à votre équipe.
1: Merci beaucoup d'être avec nous Frédéric. 77% des 18-24 ans prêts à voter, et qui plus est pour Mélenchon ou Bardella. Comment vous l'observez? Vous leur dites quoi? Bravo les jeunes?
19: Non, je dis pas bravo les jeunes. Je constate et je note qu'ils en sont là, et ils en sont là malheureusement comme leurs aînés. Alors c'est plus embêtant considérant les jeunes hein, que d'aller effectivement vers... deux partis radicaux, voire extrêmes, hein. Quand on voit l'agitation que ces deux partis nous proposent dans les débats qui sont assez pauvres, je suis pas sûr que ce soit effectivement le meilleur qui puisse penser à l'heure actuelle, mais on ne peut pas leur en vouloir. À partir du moment, enfin moi je le pense vraiment, à partir du moment où ils sont face à de grandes difficultés, ils voient leurs aînés en souffrance de la même façon, eux-mêmes le sont de la même façon, je pense aux enfants, on l'a vu avec les problèmes de sécurité, je le vois avec les étudiants dans la grande précarité, on s'en fiche complètement, c'est-à-dire que on sait que par exemple les étudiants sont sous des chaudières au cinquième étage avec des toits en zinc par la canicule dont on parle constamment, etc. On le sait depuis longtemps, on n'a rien fait. Comment voulez-vous que ces gamins, ces jeunes, qui sont demain la France, hein, il faut le répéter, parce que nous on va aller à la pêche, mais c'est eux qui reprennent la suite, c'est eux qui les idéaux. Et quand vous parlez d'idéaux, il y a quand même un vrai problème majeur. Et moi, je suis pas étonné qu'ils se portent vers ça, parce qu'aujourd'hui, société voit les choses en noir et blanc, surtout quand vous êtes en colère, lorsque vous ne maîtrisez plus véritablement votre langage, vos pensées, vous allez directement là où se porte éventuellement...
1: Ce que vous leur dites, vous, Frédéric, ce matin, c'est oui, bien sûr, on a envie de radicalité, on peut même dire que on a envie d'extrémisme quand on est jeune, parce qu'on est révolté, on a envie que le monde bouge, que les choses changent. Vous dites, Frédéric, attention à la pensée binaire, parce que votre vote préparera aussi le monde de demain, il ne faut pas faire n'importe quoi, il y a peut-être des enjeux que vous ne saisissez pas, qui sont beaucoup plus complexes que ça.
19: Alors, en fait, si vous voulez, c'est tout à fait juste ce que vous dites. Moi, je me reconnais là-dedans. Le vrai problème, c'est que nous, j'ai quand même un peu vécu. Il est clair qu'on a du recul sur les choses. On sait exactement ce que sont les politiques depuis maintenant des années et des années. Vous en avez parlé depuis ce matin sur d'autres sujets. Donc, on voit véritablement qu'entre le discours et la réalité, il y a quand même un grand delta. Le vrai problème, c'est que nos gamins n'ont pas cette logique-là. Ils n'ont pas ce recul et pourtant, ils en sont au même point. C'est pour ça que c'est très, très important ce qui se passe là dans ce sondage. C'est très inquiétant.
1: C'est très inquiétant. On verra comment ça se concrétisera aussi de manière assez évidente au moment de l'élection. Merci beaucoup, Frédéric, d'avoir été avec nous au 0826 300 300. Belle journée et surtout bon courage pour cette journée qui là aussi est placée sous le signe de la canicule. 0826 300 300. 77% des 18-24 ans prêts à voter pour Mélenchon ou Bardella. Qu'est-ce que vous dites? Bravo les jeunes, vous vous engagez, vous vous politisez, c'est bien, c'est ça la vraie vie, c'est comme ça qu'on fait bouger les choses. Ou au contraire, un peu comme Frédéric à l'instant, vous dites hey, hey, hey, le monde il est plus binaire, il est un peu plus complexe en réalité. C'est pas en étant jeune et en faisant des choix forcément radicaux qu'on change le monde, bien au contraire. Et il faut apprendre un tout petit peu à mesurer les choses. Venez en discuter avec nous sur l'antenne de Sud Radio au 0826 300 300. Bonjour Jérôme.
5: Bonjour Maxime.
1: Comment ça va Jérôme?
5: Ça va, super. Il fait un peu plus frais sur Pau, on respire un peu plus.
1: Ça c'est une bonne nouvelle, vous voyez. Et ça fait plaisir de l'entendre de la part des auditeurs. Jérôme, comment vous regardez-vous ce sujet d'actualité brûlant, aussi brûlant que la canicule, 77% des 18-24 ans, qui vont voter, et ils le savent déjà, Bardella ou Mélenchon? Ça vous inquiète, ça vous rassure, vous dites bravo les jeunes?
5: Après avoir écouté Frédéric, je pense qu'il faut mettre quelque chose. Tu peux pas avoir du changement avec les mêmes qui gouvernent depuis 50 ans et qui n'ont rien fait. Donc au bout d'un moment, je pense que ces jeunes-là, c'est la génération Macron. C'est-à-dire qu'ils ont vu une espèce de gauche-droite qui finalement font exactement les mêmes politiques, mis à part 2-3 détails sociétaux, qu'une fois qu'ils sont au pouvoir, ils ne font absolument rien. Et Macron a voulu casser la gauche et la droite en se centralisant. Résultat, il a créé 3 blocs. Le bloc central européiste, le bloc internationaliste et le bloc patriote national. Là, je viens sur les jeunes maintenant. Les jeunes, au niveau humanisme et tout, peuvent être rapprochés par Mélenchon. Et généralement, t'es plutôt de gauche quand t'es jeune. Ce que je vois surtout, la bonne nouvelle pour moi qui suis patriote national, c'est que des jeunes voient au niveau de l'identité, de la culture, de leur culture, sur l'immigration, sur les problèmes d'insécurité et aussi, je pense, sur l'Union européenne et la perte de souveraineté, ils demandent un changement. La bonne nouvelle pour nous, patriotes nationales, et même pour Mélenchonistes, c'est que les retraités, Mamie Paulette, qui vote centriste juste pour toucher sa retraite...
1: Bon, elle a le droit de voter centriste, Mamie Paulette.
5: Ça vote pour garder sa petite soussoupe.
1: On vote tous en fonction de nos intérêts, Jérôme, non? Franchement.
5: Non, justement, moi je vote pour mes gosses à 65 piges, je m'en fous de crever, il fait de l'herbe, je voterai pour mes gosses. Non, je suis pas la génération baby-boomer, moi, je ferai pas les mêmes erreurs qu'ils
1: font. Non, mais c'est honnête ce que vous dites, Jérôme, mais ça fait aussi, ça fait du bien de l'entendre.
5: Mais le problème qu'on a, donc la bonne nouvelle, c'est que c'est toute cette génération de baby-boomers qui nous bloquent le samedi matin dans les laboratoires d'analyse et dans les magasins de midi à 14h, ils vont gicler. Donc résultat des courses, c'est nous qui allons prendre le dessus. Maintenant, je pense que les jeunes ont très bien compris que tu ne peux pas de changement avec les mêmes. Ça n'existe pas.
1: Et donc ce besoin ou ce qu'on aperçoit comme étant de la radicalité ou une volonté de changement chez les plus jeunes, vous dites que c'est logique. Merci beaucoup Jérôme d'avoir été avec nous au 0826 300 300. On poursuit la discussion juste après la publicité sur cette question. 77% des 18-24 ans sont prêts. Oui, ils vont voter, ils savent déjà pour qui. Pour Mélenchon ou Bardella. Qu'est-ce que vous leur dites à cette jeunesse? Bravo, vous avez raison, c'est comme ça qu'on change le monde. Vous avez raison de vous engager politiquement, même pour des choix comme ça que certains qualifient d'extrémistes ou de radicaux. Mais c'est comme ça qu'on fait, notamment en politique, où leur dites « Hey, attendez de grandir un peu, le monde est beaucoup plus complexe. Hey, hey, hey, d'une certaine manière. Le monde est beaucoup plus complexe. Vous allez travailler, vous allez avoir une situation. Vous n'allez pas gâcher l'avenir de la France avec des choix aussi pourris, c'est en tout cas ce que pourraient penser certains. Bah tiens, appelez-nous 0826 300 300, la conversation se poursuit jusqu'à 10h et j'en profite également, puisque je vous encourage à nous appeler au standard, à envoyer un petit SMS au 7 20 18. 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
1: 9h48 sur Sud Radio, on est ensemble et on commence, poursuit cette discussion jusqu'à 10h sur la jeunesse de France, mesdames, messieurs. Rien que ça sur Sud Radio ce matin, 77% des 18-24 ans dans le dernier sondage IFOP fiducial pour le Figaro, LCI et Sud Radio sont prêts à voter pour 2027. Alors là, vous me dites, c'est plutôt une bonne nouvelle, certes, mais pour 77% des 18-24 ans, le vote sera pour Mélenchon ou Bardella. Est-ce qu'on doit leur dire bravo les jeunes, vous politisez, vous engagez, c'est comme ça qu'on fait dans une démocratie, vous leur dites, écoutez, c'est désespérant, les jeunes votent de cette manière, vous ne les comprenez pas, vous avez envie de leur faire passer un message, peut-être même ce matin, vous nous appelez au 0826 300 300, vous avez également le site sudradio.fr, l'application ou les réseaux sociaux. Bonjour Pascal.
36: Bonjour Maxime, comment allez-vous?
1: Mais et vous-même, Pascal, ça va bien?
36: Nous, dans l'autre, ça va, oui, ça s'est refroidi, rafraîchi un petit peu ce matin, mais bon, on est toujours sur des températures hautes. Quoi.
1: Donc, il faut noter, on fait en même temps le job comme ça de Romans-Laval. Du côté de Pau, en vous écoutant, on a eu un auditeur tout à l'heure, de Pau, ça s'est rafraîchi. Du côté du Lot, ça se rafraîchit aussi, c'est parfait.
36: Voilà, exactement.
1: Ça devient un peu plus supportable, en tout cas.
36: Un peu plus. Pas beaucoup, mais un peu plus.
1: C'est ça. Comment vous regardez l'actualité, vous, Pascal, ou en tout cas ce qui anime notre discussion depuis une petite demi-heure maintenant? Ces jeunes prêts à voter, certes, et de manière très déterminée, ce sera Mélenchon ou Bardella. Qu'est-ce que vous leur dites? Comment vous regardez ça, vous, Pascal?
36: Ben moi, j'ai commencé à l'âge de 17 ans sur un parti, j'ai pas honte de le dire. J'étais à la jeunesse RPR et... J'avais un collègue qui était au Parti communiste. Voilà, le problème, c'est que c'est plus du tout les mêmes partis. Hein, c'est plus du tout les mêmes mentalités. Hein, mais je dis très bien, parce qu'à un moment donné, il faut bien aussi que la jeunesse se réveille et que cette jeunesse, c'est eux qui vont prendre le pays en main par la suite. Hein, c'est pas nous qui avons la soixantaine, 70 ou 80 ans. Hein, c'est fini pour nous. Nous on suit maintenant, ou on suit, on se réveille, ou on se laisse pas faire non plus. Hein. Mais c'est bien. Non, je trouve que c'est parfait.
1: Donc c'est une belle manière pour vous, Pascal, de l'engagement de la jeunesse. Vous appréciez ça?
36: Mais oui, bien sûr, il le faut. Qui va bouger si c'est pas eux? Notre avenir est fait à nous. Maintenant, qui vote, qu'ils aillent aider un certain monsieur Mélenchon ou un certain Bardella, je veux dire, ça les regarde. Maintenant, à eux de faire le bon choix. Est-ce qu'on préfère le
1: mais à eux de s'engager comme il se doit pour la politique, comme vous, Pascal, au RPR pendant un temps. Et c'est vrai que c'est un témoignage intéressant. Vous, RPR, un ami dans le Parti communiste, il faut que les jeunes s'engagent. Merci beaucoup de nous avoir appelé, Pascal, au 0826 300 300. Je vous propose de clôturer cette conversation avec vous, Laurent. Bonjour.
0: Bonjour, Maxime.
1: Merci beaucoup d'être avec nous, Laurent. 77% des jeunes qui s'apprêtent à voter Mélenchon, Bardella, c'est l'information du dernier sondage IFOP Fiduciel Sud Radio pour le Figaro LCI. Est-ce que ça vous choque? Est-ce que ça vous interpelle? Est-ce que ça vous intéresse? Vous leur dites bravo. Qu'est-ce que vous dites, vous, Laurent?
0: Moi, je leur dis bravo simplement parce qu'en fait, ils se rendent compte qu'au quotidien, on nous enfume, le service public est de pire en pire, les hôpitaux, les écoles, il suffit de voir la gestion de la canicule, comment c'est géré, mais pourtant nos cotisations restent les mêmes en fait. Mmh. Et donc on voit qu'on a simplement un parti centre, centre-droit ou même la gauche type parti socialiste qui en fait ne font pas, on a l'impression qu'ils travaillent pour leur propre intérêt, pour leur propre agenda politique, plutôt que pour l'intérêt des Français. Mmh. Et donc on retrouve des solutions un peu radicales, un peu le changement, parce que c'est ce qu'on a besoin si on veut remonter la pente, d'un côté ou de l'autre. Après, voilà, avec les réseaux sociaux, ils ont accès aussi à plus d'informations, donc pour se faire un point de vue, c'est toujours mieux.
1: Vous avez raison, c'est toujours mieux. Et à partir du moment où on s'engage, il n'y a rien de mieux, notamment quand il s'agit de la politique. On l'a entendu avec les auditeurs précédents. Merci beaucoup, Laurent, et merci à tous de nous avoir appelés, d'avoir été nombreux à vouloir échanger sur ce sujet. 77%, une fois de plus, des 18-24 ans prêts à voter pour la présidentielle. C'est pas mal, mais ce sera pour Mélenchon ou Bardella. Ça en réjouit beaucoup, j'imagine, notamment les principaux intéressés. D'autres, ça les inquiète. Mais c'était un sujet que j'avais envie d'aborder avec vous et sur lequel je souhaitais vous entendre, amis auditeurs, au 0826 300 300. Il est 9h52. Jean-Luc Moreau vient de s'installer devant le micro de Sud Radio. Mon cher Jean-Luc, est-ce que vous me permettez simplement de contacter, de dire bonjour à Pauline qui nous a rejoint. Bonjour Pauline.
3: Bonjour.
1: Merci beaucoup d'être avec nous, ma chère Pauline. Est-ce que vous allez bien?
3: Oui, très bien.
1: Bon, et il me semble que vous avez envoyé un petit SMS, Pauline.
3: C'est ça.
1: Eh ben, je vous dis félicitations, Pauline, puisque c'est vous qui allez pouvoir, avec deux personnes, monter dans la caravane mondiale relais Buy-in Post du Super Tour de France. Vous allez pouvoir choisir l'étape que vous voulez et vous allez même avoir, en réalité, un accès VIP au moment de l'arrivée. Et tout ça, c'est Sud Radio qui vous l'offre.
3: Super, c'est mon rêve.
1: Ah ben voilà. Mais écoutez, vous savez ce qu'on fait ici à Sud Radio, Pauline, on réalise les rêves des gens, tout simplement.
3: Super. Mais je remercie encore Sud Radio, merci à tous. Merci à Mondial Relais.
1: Eh ben, merci à vous d'avoir envoyé ce petit SMS. Je peux vous demander depuis combien de temps vous écoutez l'antenne, Pauline?
3: Je vais dire 40 ans, parce que mes parents ont toujours écouté Sud Radio. Nous, on écoute toujours Sud Radio, le rugby, enfin tout. Voilà.
1: Vous êtes donc une fidèle auditrice et c'est votre fidélité qui est récompensée. Ça va? Vous amusez à l'antenne? Tout ce qui est à l'antenne, ça vous plaît? Ça vous amuse?
3: Super, très bien. Les programmes sonnent très bien. Le dimanche, même le dimanche matin, ça roule et tout ça. Enfin, on écoute vraiment tout.
1: Eh bien, écoutez, non seulement j'adresse des petites félicitations aux équipes qui sont devant moi. Pauline, merci beaucoup pour vos compliments et merci de votre fidélité, surtout à Sud Radio. Hâte déjà de vous retrouver l'année prochaine, ma chère Pauline. Bel été et surtout bon moment dans cette caravane du Tour de France. Et bonjour, mon cher Jean-Luc Moreau, on approche de 10h.
4: Et bonjour Maxime, et comme vous réalisez les rêves, notez tout de suite sur votre cahier là, une Aston Martin pour Jean-Luc Moreau.
1: Ah ben alors, malheureusement, on est deux sur le dossier, je dois vous le dire. J'ai mon petit penchant aussi pour ce petit bolide. Au menu dont parle Auto.
4: On parlera des Français sur la route des vacances. Est-ce qu'ils vont partir en voiture? Est-ce qu'ils vont aller moins loin? Est-ce qu'ils vont aller plus, moins? Voilà, on parlera également des ZFE, puisque lundi, il y aura de nouveau une discussion au Parlement sur la suppression ou pas des ZFE. On fêtera l'anniversaire d'une petite marque automobile qui est née en 1926, qui s'appelle Mercedes-Benz. Oh. Et l'anniversaire, c'est aujourd'hui, vous voyez.
6: Donc et bien voilà. C'est une marque qui a marché, gâteau. Ça, je ne me rends pas compte.
4: Je ne sais pas, c'est en fait...
6: La rumeur le dit.
4: Ouais.
6: Jean-Luc Moreau, Laurence Perrault, qu'on retrouve tous les samedis, 10h midi sur Sud Radio. C'est donc à suivre. J'ai le plaisir de vous retrouver demain, dès 7h, pour votre grand matin du dimanche. Belle matinée sur l'antenne.
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23: Avec une météo qui commence un peu à se rafraîchir sur l'ouest. Bonjour Romain Laval.
28: Bonjour Laurence.
23: Alors, est-ce que ça va être pour tout le monde d'ici demain soir?
28: Ah ben écoutez, ce qui est sûr, c'est que les températures vont diminuer, la canicule va prendre fin. Alors encore des fortes chaleurs, mais aussi des orages parfois violents. C'est en tout cas le programme déjà pour ce samedi sur le pays. Alors je vous le disais, la canicule va progressivement prendre fin, notamment à partir de la fin du week-end. Mais en attendant, les températures resteront élevées aujourd'hui. Alors cet après-midi, le mercure pourra encore dépasser les 40 degrés, notamment en direction des régions du nord-est. Et puis il faudra aussi surveiller l'évolution orageuse. Les premiers orages devraient se développer sur la Nouvelle-Aquitaine avant de remonter remonter vers les régions du centre en cours de journée, avec d'autres développements qui seront plus localisés sur les Alpes. Au fil de la soirée, ces orages gagneront en intensité et poursuivront leur progression vers la Normandie, l'Île-de-France et les Hauts-de-France. Dans un même temps, une seconde zone orageuse se mettra en place sur le sud-ouest. Ces orages devraient concerner l'ouest des Pyrénées, la Nouvelle-Aquitaine, l'Occitanie, avant de remonter vers les régions centrales au cours de la nuit prochaine. Et puis, il faut insister sur le caractère parfois violent de ces orages, au nord comme au sud. Ils pourront produire de fortes chutes de grêle, de fortes rafales de vent. On parle de rafales qui pourront localement dépasser les 100 km/h dans le sud et atteindre parfois les 130 km/h sur les régions du nord. Pour dimanche, pareil, de nouveaux orages, parfois violents, sur un axe allant des Pyrénées jusqu'au nord-est du pays. Et surtout, une baisse des températures à prévoir et une semaine beaucoup plus agréable.
23: Eh bien, écoutez, on va respirer un peu plus et soyez prudents hein, avec les orages qui sont souvent assez féroces. Quand il se déclenche après des périodes de canicule telles que celles que nous venons de vivre. Merci beaucoup Romain. Bonne journée à tous. Il est 10h.
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23: Faisons un point sur l'actualité avec vous, Léo Ardourel, bonjour.
2: Bonjour, bonjour à tous. Un dernier week-end étouffant avant un peu de répit. Plus aucun département ne sera en vigilance rouge canicule dimanche soir, indique Météo France. Le rafraîchissement a même déjà commencé à l'ouest. En attendant, 37 départements sont maintenus en alerte maximale pour ce samedi, 48 en orange. À Paris, la tension reste forte dans les hôpitaux où le plan blanc a été activé. La PHP note également une hausse de près de 80% des appels au SAMU. Hier, un homme est mort noyé dans le canal Saint-Martin à Paris. Il se baignait en dehors de la zone autorisée. Après la chaleur, place aux orages. 23 départements basculeront en vigilance orange dès cet après-midi des Hauts-de-France jusqu'au centre Val-de-Loire en passant par les Ardennes et la région parisienne. Météo France alerte sur un risque de phénomène localement fort avec des pluies intenses, de la grêle et de puissantes rafales de vent. Dans l'actualité également, Téhéran dénonce une violation flagrante de l'accord avec Washington. Les États-Unis ont mené des frappes sur des cibles en Iran suite à l'attaque d'un navire commercial dans le détroit d'Ormuz attribué à l'Iran. Les gardiens de la révolution affirment ce matin avoir riposté en attaquant des cibles américaines dans le Golfe. Le bilan toujours provisoire continue de s'alourdir après le double séisme au Venezuela. 920 morts et plusieurs milliers de blessés, chiffres qui risquent encore malheureusement de grossir, alors que l'ONU estime à plus de 50 000 personnes le nombre de disparus. On passe au foot, c'est confirmé, la France affrontera la Suède en 16e de finale de la Coupe du Monde. La rencontre est prévue mardi prochain à 23h. Avec 3 succès en 3 matchs, les Bleus ont terminé premiers de leur poule. Hier, ils ont battu la Norvège 4-1. À noter aussi cette nuit les qualifications de l'Espagne, de la Belgique, du Cap-Vert ou encore de l'Égypte. Et puis, un astéroïde géant va passer à proximité de la Terre. Aujourd'hui, il sera observable avec de petits télescopes ou de grosses jumelles selon l'Agence spatiale européenne, l'ESA, qui évoque un phénomène assez rare, sans risque de collision. Très bonne journée à tous.
23: Merci beaucoup. Prochain rendez-vous avec l'info, ce sera bien sûr à 11h. Mais pour l'heure, on plonge dans l'information de l'automobile.
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23: Enfin, de l'automobile et des automobilistes. Hein. Bonjour l'ami Jean-Luc.
1: Bonjour Dame Laurence, bonjour à toutes les auditrices, tous les auditeurs et tous les dinosaures encore vivants parce qu'ils doivent être très inquiets avec ce gros astéroïde qui va frôler la Terre. Déjà à l'époque, on avait dit, je me souviens très bien pour avoir écouté les informations, il n'y a rien à craindre, tous les tyrannosaures, rassurez-vous, il ne se passera rien.
23: Nous ne nommerons personne. Ouais, voilà. L'ami Jean-Luc va bien, il n'a pas fondu.
1: Non, je n'ai pas bu non plus, je vous rassure.
23: Si, de l'eau,
1: si,
23: hydratez-vous,
1: de l'eau,
23: hydratez-vous,
1: oui,
23: hydratez-vous.
1: De l'eau.
23: Comment va mon ami Jean-Luc en cette matinée du samedi 27 juin déjà?
1: Oui, oh, ça passe vite, hein, ça passe vite. Il va bien parce qu'on va parler des vacances.
23: Ah,
1: on va parler de la route des vacances. Exactement, avec Point S, ils font chaque année, ils publient une étude sur les départs en vacances des Français. Alors cette année, elle est particulièrement importante parce que la conjoncture est un peu spéciale. L'augmentation du prix
23: carburant.
1: Des carburants. Bon, alors là, il y a les canicules en plus qui se rajoutent. Donc, qu'est-ce qu'ils vont faire les Français
23: hein? Et puis, au-delà de ça, il y a aussi l'inflation forte, hein, pas que les carburants. carburant.
1: Complètement.
23: Mais la vraie vie économique est compliquée. Tiens, bah, n'hésitez pas à nous dire cette année sur la page Facebook de Sud Radio, vous êtes déjà en train de nous rejoindre, si vous avez décidé ou non de faire quelque chose et pourquoi si vous ne faites rien. Voilà, n'hésitez pas à venir témoigner, vous êtes, vous le savez, Sud Radio vous écoute également. On va parler des ZFE également. Quoi, le retour des ZFE?
3: Non, mais ça, c'est lundi, épisode nouveau d'Alas. Voilà, les ZFE, vous savez, retoqués par le Conseil constitutionnel, mais pas sur le fond, sur la forme, puisque c'était en fait dans un cadre législatif dans lequel la loi n'avait rien à faire. Bon, là, il y a une loi spécifique sur les transports. Donc, on peut espérer que l'amendement sur les ZFE soit accepté ou pas. Je précise quand même pour ceux qui nous écoutent que les ZFE n'ont rien à voir avec le réchauffement climatique. On ne parle pas d'émissions de gaz à effet de serre. Dans les ZFE, on parle de pollution, la vraie pollution qui tue les gens.
23: Je ne sais pas si vous avez fait attention, pour ceux qui sont en région parisienne, c'est peut-être la même chose pour vous qu'être du côté de Bordeaux, de Grenoble et compagnie.
3: Oui, mais sur les critères,
23: voilà, c'était interdit aux critères.
3: Critères 3 et plus.
23: Voilà, supérieur à 2 même. Dans Paris,
3: oui,
23: hier
3: enfin,
23: soir,
3: oui,
23: supérieur
3: quand je dis,
23: à 2.
3: Interdit à 3 et plus.
23: Oui, oui, mais même supérieur à 2. Ah oui, pardon.
3: Ben oui, oui.
23: Oui, j'ai perdu des neurones, moi, dans la chaleur. Nous allons parler des 100 ans de Mercedes-Benz.
3: Eh oui, il y a 100 ans aujourd'hui.
23: Ah,
3: aujourd'hui,
23: bon
3: parce qu'au départ, il y avait Daimler. Et il y avait Benz, qui étaient deux sociétés différentes. Et puis, en 1926, aujourd'hui, il y a 100 ans exactement aujourd'hui, elles ont fusionné pour créer Daimler-Benz, qui est devenu Mercedes-Benz. On vous expliquera comment on est passé de Daimler à Mercedes, et quel était l'intérêt de fusionner ces deux sociétés. Et puis, qu'est-ce que cette petite marque a apporté à l'automobile?
23: Parce que c'est vrai qu'il
3: y a 140 ans qu'ils bricolent.
23: Donc,
3: ils vont finir par faire des voitures, vous allez voir.
23: Et puis alors, on va vous emmener à Monaco. Oui, parce que nous sommes comme ça.
3: Exactement.
23: En ce 27 juin, direction Monaco.
3: Ouais,
23: avec
3: il y a une expo à partir.
23: Une très belle expo.
3: Ouais,
23: ouais.
3: Une expo à partir du 1er juillet. Qui aurait dû être faite en 2020 et puis il y a eu le Covid. Et là, vous allez voir, alors c'est que des vraies voitures qui ont participé. C'est pas des répliques, c'est pas des modèles identiques à ceux qui ont participé. Vous savez qu'à Monaco, il y a quelques événements automobiles.
23: Il y a un petit grand prix de
3: F1, il y a un petit rallye de Monte Carlo. Il y a beaucoup de choses. Et puis, il y a la collection du Prince, qui est quand même une des plus belles collections automobiles de France. Et là, ils ont sorti les bijoux et ça sera exposé.
23: Les bijoux
3: comme
23: de famille.
3: Ça sera exposé comme si c'était vraiment des œuvres d'art.
23: Ah,
3: c'est ça
23: beau.
3: Qui est très intéressant.
23: On aime beaucoup. On en parle.
3: Et comme
23: en
3: on
23: détail.
3: A des images, vous verrez
23: on
3: tout ça en plus pour ceux
23: Facebook.
3: Qui sont sur la page Facebook.
23: Alors évidemment, vous êtes les bienvenus. On va commencer dans quelques instants. On va recevoir Pierre Chasseret, délégué général de 40 millions d'automobilistes, qui est bien connu sur l'antenne de Sud Radio.
3: Un petit peu.
23: Et on va commencer à pousser un peu le bouchon. Avec un livre qui vient de sortir de la part de notre ami Pierre, c'est Balance ton plein, hashtag Balance ton plein, vous allez voir, parce que là il y va fort et en plus il a raison, on va en parler en détail, mais pour l'heure
3: 50 milliards de taxes, qu'est-ce que c'est sur les...
23: c'est aux éditions Fayard, c'est un très bon livre que j'ai commencé à lire, c'est très
3: Bayard,
23: bien écrit
3: quand on est bavard, pardon, quand on est sur Sud Radio.
23: Allez, bavard vous l'êtes aussi. Ah, Alphonse nous dit bonjour sur la page Facebook de Sud Radio. On a Stéphane qui est arrivé, Renaud, bonjour à tous, Brigitte, bonjour Dame Laurence et Jean-Luc, bonjour à tous. Nathalie, voilà, vous êtes déjà avec nous. Guillaume également, vous continuez de nous rejoindre. Nous avons notre ami Jamel qui réalise cette émission avec nous. Et puis, au standard, nous avons Jérémy qui a pris un petit peu la place de Aude, qui profite d'un bon week-end, un petit peu de repos. C'est très bien. On vous attend au 0826 300 300. C'est parti.
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23: Et tout de suite, on accueille Pierre Chasseret, Pierrot pour les intimes. Bonjour Pierre.
3: Bonjour Pierre.
20: Salut Lolo, salut Jean-Luc.
23: Et voilà pour Pierrot et Lolo. Vous savez qu'on a fait des émissions ensemble il y a très longtemps. On est nés ensemble pratiquement sur Sud Radio. Délégué général de 40 millions d'automobilistes et ce livre qui est une explosion. Enfin, c'est un pavé dans la mare de tout ce qui se passe.
3: Je suis pas sûr que le lire en ce moment, ça soit une bonne idée
23: parce que
3: on est déjà chaud. De chez chaud, et alors là, si on lit ça, en plus, on devient bouillant.
23: C'est la bombe, ouais.
3: C'est chaud bouillant, quoi.
23: Hashtag balance ton plein. Pierre, pourquoi ce livre?
20: Parce que j'en avais marre, Laurence, d'entendre systématiquement les mêmes bêtises répétées par les mêmes journalistes partout. Bon, je vais encore me faire des copains, mais on est habitués. Vous savez, par exemple, la phrase « La France n'a pas les moyens de baisser les taxes ». Bah oui, mais non, c'est faux, parce qu'en fait, ne pas baisser la fiscalité sur les carburants, c'est plomber l'économie de la France, parce qu'au contraire, il faut abaisser les taxes sur la mobilité, et tous nos voisins européens le démontrent, il faut abaisser les taxes sur la mobilité pour permettre aux gens de consommer, de se déplacer. Donc c'est ça. Et puis on avait par exemple d'autres choses. Tiens, une autre bêtise. Il suffit de baisser la TVA à 5,5%. Eh ben non, parce que c'est pas possible. On peut pas le faire parce que l'Europe nous en empêche. Mais en revanche, on peut faire mieux que ça. On peut, au contraire, au lieu de taper sur l'Europe parce que ça fait bien politiquement, on pourrait décider de plaquer la fiscalité sur ce que préconise l'Europe. Et devinez, Laurence, Jean-Luc, combien on gagnerait sur notre litre de carburant si on mettait en place en France uniquement ce que l'Europe dit. 70 centimes.
23: Ah,
20: l'essence.
23: Ah oui, quand même.
20: 70 centimes. Ah oui. L'essence coûterait 70 centimes par litre de moins si la France appliquait les directives européennes. Donc, arrêtons de prendre les Français pour des imbéciles. C'est ça, balance ton plein.
23: Ouais.
20: C'est une suite de réalité pour corriger la vérité et faire en sorte que tous ceux qui me connaissent, notamment sur Sud Radio et qui comptent un peu sur moi, et à mon avis, ils peuvent avoir raison parce que je m'implique pas mal, eh bien, je voulais qu'ils aient la vérité et qu'ils puissent savoir précisément à quelle sauce ils sont mangés, là où on leur ment, et ce qu'il y a vraiment de contenu dans les taxes carburants, y compris des choses un petit peu bizarres d'ailleurs.
23: Et ce qui est énorme sur les taxes carburants, c'est qu'on a des taxes sur des taxes, alors que normalement, la loi française dit on ne peut pas taxer une taxe.
20: Oui, mais ça c'est rigolo Jean-Luc, c'est-à-dire que la France c'est... Vous avez donc la nouvelle TICPE qui s'appelait TIPP. Après, ça s'appelait TICPE.
23: Maintenant, ça s'appelle pour rien. Maintenant, ça s'appelle assise, je sais plus quoi.
20: De mobilité.
23: Ouais, non, mais un truc de dingue.
20: De mobilité. Ouais. Sauf que vous avez vu, ça s'appelle plus taxe. C'est
23: oui.
20: Des assises.
23: Oui,
20: je sais pas ce que c'est ça. Ouais. Voilà.
23: Alors,
20: et puis là-dessus. La TVA, donc la taxe sur la taxe, on prend, franchement, on prend les Français pour des imbéciles. Il était temps que ça se sache de manière à pouvoir obtenir au plus vite cette augmentation du pouvoir d'achat des Français en contraignant presque les candidats à la présidentielle à baisser la fiscalité sur les carburants. Je sais de quoi je parle, on l'a fait sur les ZFE. Bon, malheureusement, les amendements de lundi, vous en parliez vite fait, il y en a un qui sera irrecevable. Mais c'est bien, ça nous fait un suspense, ça nous fait un film, ça nous fait Dallas,
23: Pierre,
20: et on finira par gagner quand même.
23: Pierre, on ne connaissait pas ce talent d'écriture, c'est vraiment Pierre en plus qui a écrit son livre, ça c'est, je voudrais vraiment vraiment insister à ce sujet-là. Non mais on connaissait pas ce talent d'écriture, non mais c'est vrai parce qu'il y a plein de gens qui vont vous dire, c'est pas vous qui l'avez écrit. Si, et moi je reconnais la patte et l'identité de Pierre dans son écriture.
6: Je reconnais l'écriture.
23: Oui, mais vraiment. Mais par contre, racontez-nous, parce que vous commencez votre livre en prenant des cas concrets de gens comme vous, comme moi, comme l'infirmière qui se lève à 6h du matin, comme l'agriculteur, etc. Vous n'êtes pas dans le... je sais pas comment dire. Vous êtes dans la réalité de la vie de tous les jours de chacun.
20: J'ai voulu deux choses. Comme c'est un livre qui aborde des notions économiques, des notions politiques, je voulais que ça soit pas chiant, en fait. Pardonnez-moi, mais je voulais...
23: C'est pour ça que
20: je
23: ça
20: voulais que
23: ce
20: soit... Voilà, je voulais que ça se lise comme un roman, et moi qui viens d'études littéraires, j'ai toujours rêvé d'écrire un roman, ce que j'ai fait, mais celui-là je le publierai pas, il reste pour moi dans les cartons. En revanche, celui-ci, il se lit comme un roman, j'ai voulu des personnages, les personnages, tous ceux, vous savez, tous les auditeurs de Sud Radio là, qui nous appellent le matin, qui nous racontent leurs ennuis, leur vie, pour que chacun puisse s'identifier et comprendre que la vie peut-être d'autres, de l'artisan plaquiste, d'une jeune femme, Léa, moi que j'ai eu en ligne un jour et qui m'a retourné, elle a 24 ans, un jour France Travail, vous savez, qui eux aussi ça a changé de nom, c'était Pôle Emploi,
23: ANPE,
6: mais la police va finir par les retrouver, même en changeant de nom.
20: C'est... on a proposé à Léa, Jean-Luc, un job à 50 km de son domicile. Elle a 24 ans, elle a une voiture, elle a fait la conversion tout de suite, 50 km aller, 50 km retour, ça veut dire 13 €. Bon, 13 € par jour, elle a vite compris que ça servait à rien d'aller bosser pour payer son plein, Cet entretien, elle était obligée d'y aller parce que sinon, elle percevait plus ses droits. Donc, elle y est allée pour pas se faire recruter. Bah, c'est ça, le coût d'une mobilité, d'une surfiscalité sur la mobilité. C'est ça qui nous plombe. C'est ces retraités au minimum vieillesse qui ont pu un rond et à qui on demande de payer très cher pour aller en zone rurale chercher un médecin qui est désert et qui se retrouve maintenant à 40 km.
23: Même
20: on est en train de marcher sur la tête.
23: Il y a des gens qui font plus de 100 km.
20: On est en train de marcher sur la tête.
23: Même pour accoucher, ça devient très compliqué dans certaines régions.
6: Pierre, les taxes sur les carburants, ça représente quelle somme? Parce que je trouve que le chiffre, il est juste énorme, quoi.
20: Ouais. En plus, Jean-Luc, j'adore ce chiffre parce que il y a selon l'État et selon la police et selon les organisateurs.
6: Ouais, c'est ça.
20: C'est-à-dire que l'État va te dire, c'est 30 milliards. Non, c'est pas vrai. À l'époque de Nicolas Sarkozy, on était en gros à 22 milliards. Voilà. Maintenant, on est à 50 milliards. Voilà. 50 milliards de taxes parce qu'on en a ajouté la petite dernière, la plus belle. Moi, c'est ma préférée parce que c'est les certificats d'économie d'énergie.
6: D'énergie, ouais, les CE,
20: c'est,
6: ouais.
20: C'est pas une taxe.
6: Ouais, c'est, pas, c'est pas une taxe, non, non, non. Non, non, c'est pour,
20: ce sont des certificats d'économie d'énergie.
23: Attendez, ça représente.
20: 18 centimes par litre.
23: Ouais. Le tout représente.
20: 18 centimes.
23: Annuellement, pardon, Pierre. Tout. 50 milliards de rentrées fiscales pour l'État sur les carburants. Donc ça veut dire,
20: ce matin, on va vous qui allez faire votre plein, c'est 1,20€ de taxe, voilà.
23: Voilà, on va faire une petite, je vais aller plus loin, et après je voudrais vous poser une autre question, Pierre, sur le livre que j'ai vu et ce que j'ai lu. C'est-à-dire que là, en ce moment, ils sont en train de nous pousser à l'électrique, d'accord? Le kilowattheure est encore à peu près correct.
6: Comment ils vont faire pour compenser les 50 milliards le jour où tout le monde est à l'électrique?
23: Ça veut dire que le prix du kilowattheure va se prendre une montée.
6: D'où l'intérêt de s'équiper pour fournir soi-même son électricité, parce qu'on ne peut pas fabriquer soi-même son carburant.
23: Non, ça c'est clair.
20: Exactement.
23: Pierre, une question. Alors
20: vous le savez, vous le savez, Jean-Luc, sur le véhicule électrique, à chaque fois que je prends la parole, tous ceux qui possèdent un véhicule électrique se disent « mais c'est pas possible, chasserait pourquoi ils détestent autant les véhicules électriques ?» C'est pas le cas, c'est juste, et d'ailleurs je consacre un chapitre complet dans ce livre à ceux qui sont passés à l'électrique ou à ceux qui y songent, parce que je veux qu'ils soient conscients que dans quelques années, ce seront non pas des électrifiés, mais des électrocutés de la taxe. Parce qu'un jour, l'État qui ne peut pas se passer de ces 50 milliards va vouloir les récupérer sur la fiscalité électrique.
6: Vous allez finir sur une chaise électrique, Pierre.
20: Ouais, c'est possible.
23: Comment on les appelle, les électro-automobilistes maintenant? Une question.
6: Les électromobilistes.
23: Les électromobilistes. Pierre, vous taclez tout le monde. Hein. Hashtag balance ton plein, qui est sorti aux éditions Fayard, qui est un petit livre qui se lit particulièrement facilement. C'est vraiment hyper agréable et bravo pour votre style littéraire. Vraiment, j'aime beaucoup. Je vous dirai ce qui a marqué sur la page Facebook après. Vous taclez aussi les grands distributeurs. La grande distribution. Ouais.
6: Et pourtant, alors là, je vais me faire l'avocat du diable, le truc que j'adore faire. Eux disent, vous savez, on gagne rien sur les carburants, c'est un produit d'appel. Donc, nous taxer de faire des profits, c'est mensonger.
23: Voilà. Ce qui n'est pas le cas des stations-service individuelles, attention, hein, qui, elles,
20: alors,
23: ont du mal.
20: Ils ne gagnent rien dans la grande distribution sur la vente de carburant, c'est un fait. C'est 2-3 centimes par litre. Et vous avez vu, ça commence à s'agiter sur les opérations à prix coûtant. Moi, ça me fait doucement marrer, ça, parce que il faut savoir qu'ils ne gagnent peut-être que très peu sur le carburant en tant que tel, mais ils récupèrent beaucoup. Parce qu'en fait, ce qui s'est passé, ils sont victimes d'une chose, la grande distribution. On les a obligés à changer tous les frigos. Les frigos, ils coûtent très cher dans la grande distribution parce qu'ils utilisaient un gaz qui est devenu un gaz interdit. Il faut changer. Ce sont des centaines de milliers d'euros par magasin. Alors, la tactique qui a été inventée, c'est de se dire, eh bien, c'est une proposition de l'État. On a dit, vous allez voir, vous allez faire les gens vont aller faire leur plein, et sur ce plein, vous allez récupérer une partie de cette somme pour financer le changement de vos frigos. Donc, en fait, j'explique, quand Monique, Laurence, Jean-Luc vont faire leur plein, en fait, vous payez une partie qui sert à changer les frigos de la grande distribution. Et là, on comprend mieux pourquoi on avait une grande distribution qui n'était pas favorable à la baisse de la fiscalité. Ils ont tous hurlé dans tous les médias de France, tous les chefs de grande distribution, tous nos grands patrons ont tous hurlé en disant « Oh là là, les prix, qu'est-ce que c'est cher pour les Français ?» Et il n'y en a pas un qui parlait d'une possible baisse de la fiscalité, voire pire, la grande distribution disait « Il ne faut pas baisser la fiscalité ». Bah oui, la bonne connerie, puisqu'ils en récupèrent un bout. Donc forcément, si demain je récupérais la moitié de l'argent des radars, je peux vous dire que j'aimerais les radars. Bon, c'est pas le cas, malheureusement, je serais très riche.
23: Pierre, on va devoir malheureusement arrêter, et c'est bien dommage parce qu'il y a tellement de choses dans ce livre. En tout cas, merci, vous êtes conscient que vous ne vous êtes pas fait que des amis.
6: Alors, aux éditions Fayard, ça vaut 10 euros.
23: Ouais, c'est rien.
6: Avec les taxes.
20: Ouais, TTC. Ouais.
23: Avec il est très bien, c'est un petit livre qui est très beau, tiens, fais voir. Montre-le à la caméra. Je vais faire mon radio achat pour vous, Pierrot. Hop, voilà. Il est très beau en plus, il est très bien fait. Alors, quelques réactions sur la page Facebook de Sud Radio, puis après on est obligé de vous lâcher parce que notre ami Jamel va faire une crise cardiaque.
20: Ouais. Alors, je dirais
23: un
20: mot.
23: Ouais, qu'est-ce qu'on a dit, Pierre chasserait président, ça c'est Renault. Enfin, il y a plein de réactions tellement Et il y en a un qui a dit votre photo est très belle. Est-ce que c'était votre photo Tinder? Voilà, ça c'était pour la petite sourire. Alors,
20: juste je réponds. Moi, j'aimais pas trop la photo. Ah non, c'est pas moi qui l'ai choisie en plus. Mais voilà, je voudrais juste remercier tous ceux qui sur Sud Radio m'envoient aussi des petits messages parce que je sais, comme j'y suis tous les matins, fatalement, et je sais le soutien qu'apportent tous ceux qui écoutent Sud Radio aujourd'hui. Alors évidemment, bien sûr, c'est 10 balles. Je pouvais pas sortir un livre gratuit, c'est comme ça. Mais je vous invite tous à le lire et à le commander. Pourquoi? Parce que vous allez tout savoir, tout découvrir. On n'a pas parlé, mais il y a un moment sur les élus, quand vous allez lire ce chapitre, on a envie de se pendre. Hein,
23: non,
20: vraiment.
23: Non, pas maintenant, pas tout de suite. Non, non, puis on a une jolie... On est acteurs tous, bougeons les choses. Merci beaucoup Pierre Chasseret.
6: Merci Pierre.
20: À tous. Au
23: salut
20: revoir.
23: Pierre.
6: Bonne journée, au revoir.
23: Et on vous retrouve bien sûr tous les matins sur Sud Radio. Le livre s'appelle Hashtag Balance ton plein. Quel est le prix de la vie d'un Français? Et c'est aux éditions Fayard. Je vous le conseille parce que, voilà, il y a des choses qui sont dites, qui sont vraies, et ça fait du bien de voir les choses un peu différemment. On continue?
6: Oui, dans on continue
23: quelques
6: avec
23: instants,
6: un auditeur.
23: Avec Marc, que nous allons retrouver au 0826-300-300.
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2: Et vous le savez, cette émission est la vôtre, je vous le rappelle régulièrement, vous êtes déjà nombreux à réagir sur la page Facebook de Sud Radio, ça nous fait plaisir. D'autant plus que si vous ne connaissez pas bien l'émission, si vous pouvez l'écouter sur Sud Radio, et y compris sur la page Facebook, vous allez avoir des images avant 13h.
3: Si vous êtes sage, vous aurez des images.
2: On accueille Marc qui nous a écrit... en envoyant un mail, je participe @sudradio.fr avec On parle auto dans l'objet du mail et toute sa problématique. Et nous devions avoir la semaine dernière.
3: Oui, on devait l'avoir en... Excusez-nous Marc, on n'a pas pu. Mais ils sont très bavards, nos invités. Alors que Laurence et moi, pas du tout. Vous voyez, c'est ça le truc. Bonjour Marc.
2: Bonjour Marc.
4: Bonjour Laurence et bonjour Jean-Luc.
2: Oh, quelle belle voix.
3: En plus, c'est bien qu'on ne vous ait pas eu la semaine dernière. Je vais vous expliquer pourquoi, parce que j'ai une bonne nouvelle à vous annoncer que je ne connaissais pas la semaine dernière. Alors allez-y, on vous écoute.
4: Oui, donc j'ai appelé par rapport à deux véhicules.
3: Oui.
4: D'ailleurs, est-ce que vous connaissez le point commun, une question à 10 euros pour Jean-Luc, le point commun entre une Twingo et les Duster dernière génération?
3: Le point commun entre une Twingo, mais alors que Twingo de quelle génération?
2: Moi, je 2014, dirais le conducteur, le conducteur, oui. Le pilote.
3: entre le Twingo et le Duster.
4: Et Twingo 2014 et le Duster, ben c'est TAPQ.
3: Ah d'accord. Oui.
2: Alors ça marche pour les Fiat
3: Duster...
2: aussi. Hein.
3: Non mais le Duster c'est pas très TAPQ. Je vous trouve un peu raide, c'est le cas de le dire.
4: Mais c'est le troisième que j'ai et c'est la dernière génération et j'ai remarqué quand même une grosse différence au niveau de l'arrière. C'est vraiment TAPQ, sauf quand on le charge.
3: D'accord.
2: Ok.
4: Donc si vous avez une solution, je suis preneur.
2: Alors pour le TAPQ, mettez un coussin.
4: Ouais.
2: Vous faites du sport pour muscler vos fesses.
4: Non,
3: mais vous avez une version GPL, c'est peut-être pour ça qu'il est un peu plus raide derrière, parce qu'en fait, vous avez le poids du réservoir GPL supplémentaire, et les tarages de suspension doivent être différents entre les versions purement thermiques et les versions bicarburation GPL.
4: J'ai fait vérifier, il n'y a rien qui ne va pas dans la suspension.
3: Oui. Mais c'est juste un tarage de suspension, hein, c'est ça, je pense. C'est pour ça que vous le trouvez raide. Parce que moi, personnellement, j'ai pas roulé avec une version GPL récemment, mais j'ai jamais trouvé le Duster raide. C'est même plutôt une de ses qualités, c'est plutôt le confort.
4: Mais une version précédente, c'était ça.
2: Alors sinon, la question...
4: Voilà. Donc, la question, c'était surtout concernant les deux véhicules.

0: sur les deux, ça c'est déjà la bonne nouvelle. Oui, il n'y a pas de problème, ni sur un, ni sur l'un, ni sur l'autre. Et, bonne nouvelle que j'avais pas la semaine dernière, on en parlera d'ailleurs la semaine prochaine officiellement, le prix des boîtiers baisse. Il va baisser là, à partir du 1er juillet.
1: D'accord.
0: Voilà, je vous l'ai pas dit parce que pour l'instant c'est pas officiel. Enfin voilà, vous le savez pas, personne n'a entendu. Bouchez-vous tous les oreilles, mais le prix des boîtiers va baisser. Si vous allez le faire installer chez Leclerc dans les centres auto Leclerc, vous ferez une bonne affaire. Vous ferez une bonne affaire parce que même si les prix des carburants se sont très légèrement tassés, l'éthanol reste, je le mets à 76 centimes. Alors,
1: tu sais que chez moi, il est à 0,95.
0: Oui,
1: derrière le buisson, 0,95.
0: Il est un peu cher.
2: Moi, je suis content de rouler au GPL.
1: Ah, vous m'étonnez.
0: Bah oui. Mais le GPL à 1 euro, et puis la consommation au GPL, en particulier sur la version que vous avez, vous, de Duster, là, si vous faites de l'autoroute, ça pompe un peu, hein. Je pense que
2: oui,
0: ça sera.
2: En fait, c'est un véhicule que j'utilise uniquement pour ça.
0: D'accord. Vous consommerez moins et ça vous coûtera moins cher de rouler à l'éthanol. D'ailleurs, je vais peut-être le dire, le carburant le moins cher pour faire de l'autoroute, c'est l'éthanol. C'est encore moins cher que l'électricité, puisque quand vous faites le plein de votre batterie de voiture électrique sur l'autoroute, c'est environ 60 centimes le kilowattheure. Et ben, une voiture à l'éthanol peu consommatrice, hein, je vous parle pas d'un gros pick-up V8, mais une petite voiture à l'éthanol, ça vous revient moins cher.
1: Alors, la problématique de Marc, c'est que les deux garagistes qu'il avait vus.
0: Oui, non, mais les deux garagistes, évidemment, ils vous déconseillent parce qu'ils vous vendent pas les systèmes. Je vous dis, attendez, écoutez l'émission la semaine prochaine, vous aurez tous les détails. Vous êtes dans quel coin, Marc?
2: Toulouse.
0: Pas de problème.
1: Ok.
0: Pas de problème. Donc,
1: très bien.
0: La semaine prochaine, on vous file l'adresse de l'endroit où vous allez faire installer les deux boîtiers.
1: Voilà. Bim.
2: Est-ce qu'il y a des précautions particulières à prendre après?
0: Faut faire attention à ce que les bougies soient en bon état, il faut un bon allumage, il faut de temps en temps, même si j'en reparlais encore avec Alexis Landrieux, le patron de Biomotors, moi je conseille plutôt de temps en temps de faire un plein d'essence. Lui me dit c'est pas la peine. Bon,
2: ça c'était ma deuxième fréquence pour le changement de carburant.
0: Et vous savez quoi,
2: entre le 85 et l'essence, parce que je vous ai écouté la semaine dernière, vous parliez d'additifs.
0: Oui, alors
2: pour éviter le changement de carburant.
0: Exactement. C'est franchement sur vu le prix du bidon d'additif et le nombre de kilomètres que vous pouvez faire avec, c'est une sécurité qui coûte pas cher. Donc je le conseillerais de toute façon avec les économies que vous faites sur le carburant.
2: Quel additif vous conseillez?
0: Un Sphertec. Moi je connais celui-là et qui marche très bien parce que je l'utilise moi. Alors voilà.
1: Vous avez rapidement.
0: Et alors attention, un scoop bientôt. Vous savez comment on fiabilise le PureTech PSA?
1: Le
0: PureTech, le 1,2 PureTech, la bête à chagrin.
1: Non.
0: Eh ben on le fait rouler à l'éthanol. Je vous y explique bientôt pourquoi. C'est énorme ça. Hein.
1: Wow.
0: Ouais.
1: Wow. Le teasing de fou. Mais pourquoi
0: pourquoi je peux pas vous expliquer parce qu'il y en a pour 5 minutes à vous expliquer.
1: Et on est déjà à la bourre. Voilà. Marc, on vous laisse.
2: D'accord. C'est pareil pour le GPL et le 85, les fréquences pour changer. Quand je vais équiper le GPL.
0: Oui, en plus, alors GPL, c'est... Oui, exactement, ça sera très bien, puisque vous avez un GPL. Déjà, il faut faire attention à l'allumage, donc vous êtes dans les clous pour le 85. Il faudra juste faire des vidanges un tout petit peu plus fréquentes avec le 85.
1: Bon, l'ami Jean-Luc et Marc, je vous laisse continuer.
0: On va continuer à discuter,
1: votre discussion, si vous le voulez bien. Mais en tout cas, Marc, merci, parce que grâce à vous, moi, j'ai encore appris plein de choses, et c'est bien de diffuser au plus grand nombre ces informations. Jérémy nous dit, allez, vite avec son regard. Jamel est en train de fondre, tellement on a pris du retard. On vous embrasse, Marc. Faites comme Marc. N'hésitez pas à nous appeler au 0826 300 300 ou à réagir tout de suite sur la page Facebook de Sud Radio si vous avez envie de réagir à ce qui se passe dans cette émission.
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20: Et on va prendre le volant cette journée. Vous le savez, une fois sur deux, voiture d'occasion et une fois sur deux, voiture neuve. Et on est sur une très belle voiture neuve que vous allez pouvoir découvrir
21: sur la
20: page.
21: Surtout sur une voiture que vous ne connaissez pas.
20: Oui, mais si, moi je la connais, je l'ai vue. Ah et bon. Que vous allez découvrir déjà en image sur la page Facebook de Sud Radio avec nous en direct. Alors allez-y, Mister Jean-Luc.
21: Voilà, la Subaru Solterra. Ouais, et pourquoi vous la connaissez pas? Bah parce que la marque japonaise a vendu en France l'année dernière 22 voitures. Voilà. Donc c'est un SUV électrique, c'est le frère jumeau d'un autre modèle qui s'est pas bien vendu non plus, hein, c'est le Toyota BZ4X. Alors ça a pas de rapport avec son nom, quoique. Pourquoi il s'est pas bien vendu? Bah parce que tarif un peu élevé, prestations un peu moins bonnes que la concurrence, surtout autonomie limitée. Alors est-ce que cette évolution résout les problèmes? Eh bien, on va le voir tout de suite. Alors cette version 2026, elle a une face avant qui est totalement remaniée, qui est plus élégante, je trouve, et surtout qui se distingue plus nettement de la version Toyota avec la disparition de la fausse calandre. Les feux sont plus discrets, les feux de jour reprennent le même logo que Subaru qui évoque 6 étoiles. C'est toujours un véhicule dont la taille est généreuse, 4,69 m. Et puis dans les évolutions, moi j'apprécie pas particulièrement le design, en particulier à cause de ces passages de roue très marqués qui sont désormais peints en noir laqué. Avant ils étaient en plastique, pas sûr que ce soit efficace d'ailleurs pour circuler en ville. La taille des roues est assez raisonnable, avec des flancs de pneus qui sont hauts, vous verrez, ça a son importance. L'arrière, en revanche, est identique à la version Toyota, bon c'est banal, le coffre, compte tenu de la taille, est pas particulièrement vaste, il affiche 452 litres, mais il y a quelques petits trucs sympas, en particulier un double fond pour planquer de l'alcool ou ranger le cache-bagage ou le câble de charge. En revanche, les phares, les places arrière sont plutôt généreuses, avec un plancher plat et beaucoup de place pour les genoux.
0: Ah.
21: Sur cette version, les sièges sont en cuir véritable. Oui, bah oui, du cuir de meumeux, s'il vous plaît, ça existe encore. Il y a aussi plus de modifications à l'intérieur qu'à l'extérieur, avec en particulier un tableau de bord qui a été presque intégralement redessiné. Comme chez Peugeot, on a une sorte de e-cockpit qui se trouve derrière le volant avec des informations essentielles. Mais surtout, ce qui est important, c'est que quelle que soit la position du volant, on voit toujours le tableau de bord, ce qui n'est pas le cas sur les Peugeot. Volant qui, sur le modèle Subaru, possède de petites palettes pour régler la récupération d'énergie de chaque côté. Ce volant, il a une forme qui est de plus en plus tendance, hein. Il est pratiquement carré. Voilà. L'écran central, lui, est très généreux et surtout il a une réactivité qui est bien meilleure que celle de l'ancien système. Et puis s'il faut toujours passer par lui pour commander l'essentiel des fonctions, les boutons pour régler la température de la clim sont déportés, et ce qui est assez pratique. Le véhicule est équipé en plus d'une pompe à chaleur. Bon, c'est moins bien malheureusement pour supprimer les fameuses aides à la conduite. Faut passer par des menus, des sous-menus, des sur-menus, etc., etc. C'est tellement pénible à gérer. En plus, quand vous vous arrêtez, tout se remet en route. L'équipement de cette version est complet, avec des chargeurs induction, mais le cuir qui habille la sellerie ne masque pas un vrai défaut, c'est que l'assise des sièges est trop courte et je les trouve un peu raides. Bon. Ce qu'on peut critiquer aussi, c'est la qualité de certains plastiques. C'est pas tout à fait digne de la tranche tarifaire, en l'occurrence aux alentours de 50 000 euros. Sur la console centrale, on a un original bouton qui sert à passer les vitesses. Faut pousser et tourner. C'est là aussi que se trouve le sélecteur de mode de conduite. Il y a sport, éco, normal. Cette Solterra est une 4 roues motrices et Subaru a aussi prévu différents modes de roulage. On peut aller sur la neige, la terre, la neige profonde, la boue. Enfin bon, pas sûr que tout le monde arrive à rouler dans la boue avec. Sous le capot, il y a pas mal d'évolutions. C'est un véhicule 4 roues motrices, je vous l'ai dit, qui est doté de 2 moteurs électriques dont la puissance augmente sur cette nouvelle version. 224 chevaux pour le moteur avant, 118 chevaux pour le moteur arrière. Puis surtout, il travaille désormais plus de concert, ce qui a permis d'augmenter la puissance finale. On est à 342 chevaux. Ça commence à devenir sérieux. Pour alimenter cette cavalerie, une nouvelle batterie qui se situe sous le plancher. Elle offre une capacité de 73,4 kWh. On va voir que globalement, les choses se sont quand même pas mal améliorées, puisque cette fois, le constructeur dit dépasser les 500 km en cycle d'homologation. Au volant, c'est presque une Madeleine de Proust pour moi de prendre le volant de cette Solterra. Pourquoi ? Bah parce que ce qu'on appelle le toucher de route dans le jargon des journalistes me rappelle le toucher de route de la première Subaru que j'ai conduite. C'était il y a plus de 30 ans. Elle s'appelait la Legacy. C'est une berline 4 roues motrices avec un moteur turbo qui marchait diablement bien. Et qu'est-ce qu'il y a comme particularité, ce toucher de route? C'est qu'à la fois, on a un grand confort, une vraie douceur de roulement et une extrême précision du châssis. Je vous ai dit que c'était une base Toyota, mais c'est les ingénieurs de Subaru qui ont retravaillé les trains roulants. Et franchement, c'est vraiment bien. C'est encore plus sensible en mode sport. Là, on dispose des 342 chevaux. Et ça pousse, hein, 0 à 100, 5 secondes une d'après le constructeur. Et surtout, la tenue de route n'est pas loin des références de la catégorie. On lorgne par exemple du côté de BMW. On a vraiment le sentiment de retrouver une Subaru, ça marche très bien. Ça n'est pas une Impreza de rallye, mais on se fait vraiment plaisir au volant. L'engin fait 2 tonnes, mais on ne les sent pas. En fait, en virage, l'électronique aide chaque roue à s'inscrire sur la trajectoire ou à garder la trajectoire, si vous êtes un peu à la rue derrière le volant. On profite de toute façon des 4 roues motrices permanentes, même si on a décidé de ne pas rouler vite et de profiter de la tonicité du moteur. On garde le même confort de roulement quand on arrive dans des rues qui sont extrêmement mal pavées et sur les ralentisseurs. C'est une des vraies qualités de l'auto. À 110 km/h, on profite toujours de ce confort de roulement et d'un silence de fonctionnement qui est très appréciable. Il y a assez peu de bruit d'air. À 130, les bruits aérodynamiques sont un peu plus présents, mais rien de grave. Je vous rassure, d'autant qu'il n'y a aucun bruit de mobilier dans la voiture. et surtout la consommation reste raisonnable. Moi j'ai mesuré 20,4 kWh aux 100 km de moyenne sur l'autoroute, ça reste très bien dans la catégorie. Subaru nous annonce 532 km d'autonomie avec cette batterie de 73 kWh, c'est un peu optimiste. En roulant raisonnablement avec de l'autoroute, la consommation moyenne que j'ai établie était à 13,3 kWh, donc faut plutôt tabler en parcours mixte sur 400 km, 300 km grand max sur autoroute et 500 km en agglomération. C'est mieux que les précédentes versions, mais ça reste un talon d'Achille de la voiture, d'autant qu'en matière de recharge, c'est pas la meilleure. Auparavant, en courant alternatif, on avait 11 kW avec une option 22. Désormais, c'est 22 kW de série, mais on pourra pas s'en servir. En revanche, en courant continu, 150 kW, on est un peu en dessous de la concurrence. Conclusion, c'est indéniable, ce nouveau Solterra, il marque des progrès considérables par rapport à l'ancienne version, et en particulier en plaisir de conduite. Cette fois, on a affaire à une vraie Subaru. En revanche, côté polyvalence, les concurrents font mieux, enfin beaucoup de concurrents font mieux, en particulier du côté des Chinois, même si l'autonomie a été un petit peu améliorée. Subaru a aussi fait des efforts au niveau tarifaire, puisque ce modèle, qui de base est déjà très bien équipé, est moins cher que pratiquement tous ses concurrents, hormis les Chinois, à 48 990 euros. En plus, vous bénéficiez de 10 ans de garantie ou 200 000 km, donc on devrait en voir un peu plus que 22 cette année. Mais les Chinois avancent plus vite, malheureusement, que les Japonais pour faire progresser leur voiture électrique.
20: Bien.
21: Mais j'ai pris du plaisir au volant, ça m'a ramené un peu plus de 30 ans en arrière. J'avais une dizaine d'années que je conduisais déjà des petites voitures.
20: Juste, je me posais une question, parce que c'est vrai qu'on parle de plus en plus de kilowattheure ou 100 km, et moi je me dis, mais on n'a pas tous la conversion en tête. C'est compliqué par rapport à un plein, par exemple, une voiture qui fait 7 litres au 100. Voilà, concrètement.
21: Alors là, 17,5 kWh au 100 km, c'est grosso modo 1,6 litres d'essence au 100 km.
20: Voilà. C'est histoire de bien, parce que on n'est pas encore complètement formaté.
21: Mais faut comparer l'énergie.
20: C'est ça.
21: Mais vous savez, de toute façon, en France, parce qu'on aime bien, quand tout est de travers, cela dit, l'Europe fait ça aussi, quand on vous vend un litre de gasoil, il y a plus d'énergie dans un litre de gasoil que dans un litre d'essence, mais on vous vend des litres, on vous vend pas de l'énergie, alors que quand vous achetez votre électricité, là, on vous vend de l'énergie, vous vend des kilowattheures.
20: Ouais, c'est vrai.
21: Donc, okay.
20: Mais en tout cas, voilà, je voulais savoir à peu près ce que ça représentait. Et je serai toujours à cet endroit pour faire le rappel de, mais en fait, ça coûte combien vraiment? Merci. Allez, dans quelques instants, eh bien, on va parler du nouvel amendement pour supprimer les ZFE. Restez avec nous. On va en parler en détail.
21: Ce feuilleton terrible.
20: Ah ouais, le retour. C'est Dallas, c'est ZFAS. Ouais. À tout de suite sur Sud Radio. Et vous, dites-nous, d'ailleurs, vous êtes pour ou contre les ZFE? Bon, je connais la réponse, mais répondez sur la page Facebook de Sud Radio.
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9: Alors oui, il y en a certains d'entre vous qui n'étaient pas nés,
10: oui,
9: dans les années 80, mais c'était la grande série d'Alas.
10: C'est vrai.
9: Ça revenait tout
10: et
9: le temps.
10: Et peut-être que quand on aura réglé le sort des ZFE, certains ne sont pas encore nés au moment où ça arrivera, puisque ça dure depuis tellement longtemps.
9: D'ailleurs,
10: on va retrouver sous Hélène.
9: Ouais, non, j'aurais pas osé, moi. Bonjour Alexandra.
10: Alexandra Legendre, responsable du pôle études et communication de la Ligue de défense des conducteurs.
9: Ah non, très mal.
10: Oui, on vous entend mal.
9: Super mal. Alexandra, vous
10: bonjour
9: êtes,
10: Alexandra.
9: Où est-ce que vous êtes caché?
11: Bonjour à tous. Je suis au fin fond du Luberon.
10: Vous fuyez à l'étranger, c'est ça.
9: Alors là, ça va être problématique, j'espère.
11: Quasiment.
9: Ah, ça a l'air d'aller. Alors on va essayer de faire bien, mais attention, Alexandra, si vraiment le son est trop mauvais, on sera obligé d'arrêter.
10: Bon, Alexandra, je reprends résumé de l'épisode précédent, puisque c'est par ça qu'on commence. Le Conseil constitutionnel a censuré sur la forme la suppression des ZFE qui avait été votée en avril dernier par les parlementaires. Voilà, donc. Considéré comme cavalier législatif, nouvel épisode qui arrive aujourd'hui, un nouvel amendement qui vise de nouveau à supprimer les ZFE. Petite piqûre de rappel entre temps, quel pourcentage des Français veut voir la suppression des ZFE?
11: Oui, on est à peu près à 60% de Français qui ne se retrouvent pas de toute façon dans le concept.
10: D'accord.
11: Donc clairement les Français n'en veulent pas. Les zones à faibles émissions, ça ne répond pas ni aux besoins ni aux envies des Français. Rappelons quand même que les ZFE, si elles s'appliquent, elles vont empêcher les gens qui ont des voitures trop anciennes d'entrer dans beaucoup de villes. Et puis surtout, vous l'avez rappelé, il y a eu plein d'étapes législatives. À chaque fois, cette mesure a été retoquée. Il se trouve effectivement qu'elle n'avait a priori pas sa place selon le Conseil constitutionnel dans le projet de loi sur la simplification de la vie économique. Là, il y a un nouveau projet de loi cadre sur le développement des transports et qui fait dans laquelle cet amendement a été déposé. Donc voilà.
10: Ça paraît plus logique dans une loi sur les transports.
11: Ouais, mais sait-on jamais.
10: D'accord.
11: c'est pas garanti.
10: On va rappeler en plus que les ZFE, parce que c'est bien de complexifier un petit peu, parce que sinon ça serait trop simple.
9: Bah oui,
10: d'une ville à l'autre, les règles changent. Ça veut dire que quelqu'un qui voyage pourra très bien être verbalisé en passant dans une ville pour laquelle il ne connaît pas la réglementation, en étant de bonne foi, il pourra prendre un PV parce que sa voiture n'est pas acceptée alors qu'elle est acceptée dans la ville dans laquelle il habite.
11: Exactement. Donc, en gros, quand vous allez partir dans une ville que vous ne connaissez pas, il faut bien planifier, il faut se renseigner, il faut s'assurer qu'effectivement, alors que dans votre ville à vous, vous pouvez rouler tranquillement, et ben dans la ville où vous vous rendez, ce sera pas, vous ne ferez pas l'objet d'un PV. C'est un peu n'importe quoi. Puis surtout, ça concerne aussi des gens qui gardent des vieilles voitures. Tout le monde ne garde pas des vieilles voitures par goût de la collection. Si vous voulez, sur les 5 premiers mois de l'année, la seule tranche de voitures d'occasion dont les ventes progressent, c'est les plus de 15 ans. On peut dire quand même que ça veut dire quelque chose sur le pouvoir d'achat des Français.
10: Ouais.
11: Et donc, les ZFE, c'est clair que ça ne correspond pas à des mesures, finalement. Ce qui est très dommage, c'est que, sur le principe, l'idée, c'est qu'on respire tous un air meilleur.
10: On vous entend mal, Alexandra.
9: Oui, ça peut très devenir compliqué, Alexandra. Ouais. Ne bougez plus.
11: Je ne bouge pas d'une semelle.
9: Ah bah là, si, bougez là. Bougez maintenant. Oui. Non, c'est compliqué. Ça devient compliqué.
10: Alexandra, on va essayer de vous rappeler. On rappelle, on raccroche, on vous rappelle, souvent ça améliore.
9: Alors, les ZFE,
10: rappelons quand même ce que c'est, ces zones à faible émission. À quoi ça sert? Normalement, c'était pour diminuer la pollution atmosphérique, puisque en France, on avait des villes qui ne respectaient pas les règles en matière de pollution, les règles édictées par l'Europe. Aujourd'hui, toutes les villes, naturellement, le parc roulant, et on le comprend, quand il est renouvelé, est moins polluant que celui qu'il remplace. Il y a de plus en plus de voitures électriques. Aujourd'hui, on est à 25% dans les ventes à peu près. Donc tout ça, ça améliore la pollution dans les grandes agglomérations. Il y a que Paris qui est encore un petit peu limite, mais toutes les autres villes, normalement, n'ont pas besoin mettre en place des ZFE.
9: Et encore, Paris, la qualité de l'air, c'est particulièrement
10: C'est bien amélioré. Oui.
9: Mais une fois de plus, si on arrêtait de prendre de temps tordre le bras aux gens dont nous faisons partie. Et si on amenait les choses avec intelligence, bon sens, on ne serait pas contre des choses qui peuvent avoir du sens. Là, en l'occurrence, une fois de plus, on nous tord le bras et on ne prend pas socialement la mesure de cette...
10: On va quand même préciser qu'à Paris, parce que si vous circulez en ce moment, vous voyez que pour cause de pollution, donc tous les véhicules, comme vous l'avez dit, qui ne sont pas... Enfin, qui sont au-delà de critères 2, sont interdits. Il n'y a pas de verbalisation, il n'y a pas de contrôle. Mais ce n'est pas le cas partout.
9: À Lyon et
10: à Grenoble, vous pouvez être verbalisé si vous circulez.
9: On a retrouvé Alexandra.
10: Quand la verbalisation automatique va arriver, ça va être un carnage absolu.
9: Alexandra, on fait un nouveau test.
11: Ouais, je ne bouge plus. Est-ce que vous m'entendez bien?
9: Ouais, c'est quand même très compliqué.
10: Il faudra renouveler votre téléphone qui doit dépasser les 15 ans maintenant, hein, parce qu'il
11: Pas du tout. Je suis juste au fin fond de la campagne.
10: Ah, ça, c'est terrible. Vous êtes allé prendre le bon air de la campagne parce qu'il y a trop de pollution. Alors donc, on en revient à nos ZFE. Là, cette fois, il y a un amendement. C'est lundi, que ça se passe.
11: Lundi. Alors, c'est lundi que la commission du développement durable l'explique, c'est-à-dire à peu près 70 députés qui vont se pencher sur cet amendement. Et nous, on a lancé une pétition à la Ligue de défense des conducteurs pour inciter les députés cette commission à voter.
9: Alexandra, excusez-moi Alexandra, mais c'est vraiment pas possible pour nos auditeurs, même pour moi. C'est compliqué au niveau de l'écoute et je voudrais...
10: Ouais, donc il y a une pétition. Alors, la pétition, vous pouvez...
9: On va laisser Jean-Luc expliquer, du coup.
10: Mais juste, Alexandra, je veux... Combien de personnes ont déjà signé cette pétition en ligne?
9: Alexandra.
10: Ah, Alexandra.
9: Alors, Alexandra, combien de personnes ont signé?
11: 133 000 ce matin.
10: 133 000. Voilà. L'objectif, c'est quoi? Après, j'explique.
11: Eh bien, c'est que cet amendement soit retenu dans le cadre sur le développement des transports et puis que les députés se prononcent à nouveau en faveur de la suppression des ZFE. C'est-à-dire qu'en fait, il faut revenir sans arrêt sur le même ouvrage et obtenir cette suppression de mesures de restriction de circulation qui n'est pas tolérable.
9: Moi, je vais reprendre la parole aussi. Merci Alexandra, mais c'est compliqué, c'est vraiment pas assez bon. Pourquoi, alors que c'était déjà pratiquement fini, on revient dessus? Mais au moins, il faut qu'on m'explique le non-sens de ce qui vient de ce qui s'est passé.
10: Parce que, on va dire, je suis populiste, mais je suis désolé, on est en démocratie. Normalement, c'est le peuple qui s'exprime. Le peuple, il est majoritairement contre la suppression des ZFE pour plein de raisons. D'abord parce que c'est incompréhensible, ça c'est la première chose. Parce que ça crée des discriminations sociales qui sont énormes. Ça veut dire que les plus pauvres n'ont plus le droit de circuler alors qu'ils ont besoin parfois de leur véhicule pour travailler.
9: Ça, on le sait. Ouais. Mais donc normalement, elle devait être arrêtée.
10: Oui. Donc ça a été voté à l'Assemblée nationale.
9: Pourquoi on revient dessus?
10: Le Conseil constitutionnel. Alors là, il y aurait plein de choses à dire sur le Conseil constitutionnel a estimé, alors logiquement, que l'amendement en question n'a rien à faire dans la loi précédente. Là, il y a une loi sur les transports. Est-ce qu'il va dire ça n'a rien à faire dans une loi sur les transports ? Bref, pour parler très franchement, il y a un barrage qui est fait par l'État pour qu'il n'y ait pas la suppression des ZFE. Je le dis clairement. Voilà.
9: Merci.
10: Donc, le peuple réclame la suppression et on fait tout pour empêcher cette suppression. Contre même l'avis de l'Assemblée nationale, puisque les députés ont voté cette suppression. C'est ça qui est complètement incroyable. Lundi, là, normalement, c'est eux qui font la loi.
9: Oui. Et ce lundi, en 20 secondes, Jean-Luc Moreau.
10: Bah, ce lundi, alors c'est pour ça qu'il y a le. Ça serait bien d'arriver à 150 000 signatures pour que la commission qui va se réunir dise bon, ok, 150 000 signatures en une semaine, ça veut dire que les gens vraiment continuent à pousser derrière pour qu'il y ait la suppression de ces ZFE.
9: Et où est-ce qu'on peut signer?
10: En ligne sur le site de la Ligue de défense des conducteurs, vous allez le trouver. Voilà, il y a juste à cliquer.
9: Signons tous.
10: Non, parce que là, moi, j'ai signé déjà.
9: Ouais, hein. On en a marre. Bah, j'y vais moi.
10: Bah oui.
9: Il y en a marre. Bon, en tout cas, bon.
10: Mais il y aura une. Mais vous savez qu'il y aura une étape encore après. Et l'étape encore après, c'est les municipalités qui peuvent décider de maintenir les ZFE, même si au niveau national, ça a été supprimé.
9: Vous l'avez compris, c'est un gros sujet qui va revenir. Ça fait des années, mais ça continuera.
10: Alors
9: un
10: ceux
9: jour.
10: Qui vont dire, parce que je les entends, qui vont dire ouais, mais vous rendez compte, c'est la santé, la pollution, le parc naturellement devient de moins
9: Jean-Luc.
10: En moins polluant. Voilà,
9: et tout. L'info devient de plus en plus proche. On en reparlera évidemment. Nous, ça nous. Ça fait, enfin, on, voilà, on ouais, parle vrai,
10: compris,
9: ça nous énerve,
10: ouais.
9: On ne comprend pas. Après, il y a des révolutions qui ont été faites. Hein. Les gilets jaunes, c'était le prix des carburants. Le ras-le-bol peut faire venir le peuple dans la rue, donc attention. Bon, allez, 10h57, on va laisser passer la pub et l'info et on revient après. On va parler pneus, évidemment, puisqu'on commencera notre seconde heure avec cela.
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9: Et merci à vous tous d'être avec nous le samedi matin sur Sud Radio. Il est 11h01.
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9: Le rappel de l'actualité avec Léo Ardourel. Bonjour.
11: Bonjour, bonjour à tous. 37 départements maintenus en alerte maximale canicule. La fin de l'épisode se profile. D'ici la fin du week-end, l'ensemble des vigilances rouges seront levées dimanche soir, assure Météo France. Après la chaleur, place aux orages, 34 départements basculeront en vigilance orange pour certains dès cet après-midi, d'autres ce soir. L'alerte s'étend des Hauts-de-France jusqu'au sud-ouest en passant par les Ardennes, le centre-Val de Loire et la région parisienne. À Paris, où les fortes chaleurs mettent les hôpitaux sous tension, l'ARS Île-de-France a déclenché le plan blanc. Près de 3000 passages aux urgences ont été recensés en 24 heures par l'APHP, qui note également une hausse de près de 80% des appels au SAMU. De nombreux événements ont été annulés ce week-end, c'est le cas notamment du festival Solidays et de la Marche des Fiertés. Les plaintes s'accumulent contre Jérôme Barella. Le meurtrier présumé de la petite Liana est accusé de viol et de violence conjugale par sa femme. La plainte a été déposée le 18 juin dernier, près de 3 semaines après la disparition de la collégienne. Depuis son incarcération, Jérôme Barella est visé par au moins 5 nouvelles plaintes, notamment une déposée par la mère d'une petite fille, Rosa, qui l'accuse d'une 50aine de viols. Un animateur périscolaire mis en examen pour agression sexuelle sur mineur dans le Vaucluse, âgé de 25 ans, il était en garde à vue depuis mercredi, après 3 plaintes déposées par des parents d'élèves à Morières-les-Avignon, des faits présumés commis sur des enfants de 3 à 4 ans dans un centre aéré de la commune. À l'étranger, Téhéran dénonce une violation flagrante de l'accord avec Washington. Les États-Unis ont mené des frappes sur des cibles en Iran suite à l'attaque d'un navire commercial dans le détroit d'Ormuz. Les gardiens de la Révolution affirment ce matin avoir riposté en attaquant des cibles américaines dans le Golfe. Et puis un mot de rugby pour finir avec la finale du Top 14 ce soir et une affiche 100% Occitanie. Le Stade toulousain affronte Montpellier. Le coup d'envoi, c'est à 21h au Stade de France. Voilà pour l'essentiel. Excellente fin de matinée à notre écoute.
9: Évidemment, un match que vous pourrez suivre sur Sud Radio, la radio du rugby. Ça va être un gros match, une belle... pas eu de place pour aller au stade, mais j'aurais bien aimé. Donc je vais écouter Sud Radio. Allez, 11h03, nous on reprend le volant dont parle Auto.
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9: Il y en a à qui ça va causer, mais hier midi, moi, j'ai eu la chance de déjeuner avec l'équipe de France 1987 de rugby, monsieur. Et on a reparlé d'un match incroyable face à l'Australie. Oui, je sais que le rugby, c'est...
10: Ah si, moi, j'aime bien le rugby.
9: Oui. Ah oui, on est passionnés. Rugby, moi, j'adore. Et j'ai dîné, déjeuné avec les gars de l'équipe de 87, j'étais comme une enfant.
10: J'avais plein de potes qui étaient rugbyman à l'époque. De l'équipe de France.
9: Allez, petit clin d'œil au rugby club de Paris qui m'a accueilli, c'était vraiment chouette. Alors, on va parler voiture après avoir parlé ballon ovale.
10: Ouais,
9: ouais. On parle auto, mais pas seulement. On va commencer avec le rendez-vous pneu, avec une étude qui a été menée par Point S.
10: Exactement, tous les ans, Point S publie une étude sur les départs en vacances des Français. Alors, il y a beaucoup de choses qui ont changé cette année. Vous allez le voir, on s'en doute un peu. Il y a moins de Français qui vont partir. Ils vont partir en voiture, mais moins loin. Donc on verra ça avec Lionel Aberlé, qui est le directeur marketing et communication de Point S. On parlera aussi des Automobile Awards dont Sud Radio est partenaire. Si je vous dis 42, vous allez me dire « Ah bah c'est les températures de cette semaine, non ?» 42, c'était le nombre de marques l'année dernière. On est déjà à 48. Donc c'est, vous voyez, on va battre des records et il y en a 10 peut-être qui vont arriver en plus. Ça fera 58. Oh, c'est la canicule au niveau des Automobile Awards. Voilà.
9: Bon, et ben voilà, vous avez un joli programme.
10: Puis on ira à Monaco.
9: C'est ce que j'allais dire, avec le musée. On va parler...
10: Non, pas le musée, une expo. Oui, une expo au Grimaldi Forum. Une expo extraordinaire avec des voitures extraordinaires.
9: Et voilà. Est-ce que vous avez déjà visité le musée ?
10: Le musée du prince, oui, bien sûr.
9: Aussi, voilà. Vous savez quoi?
10: Oui.
9: Eh bien, on va aussi accueillir tous ceux qui ont envie de réagir, soit sur la page Facebook de Sud Radio. Vous pouvez évidemment nous poser vos questions, vous pouvez donner vos impressions, ou vous nous appelez. Jérémy est au standard aujourd'hui au 0800 26 300 300. Et puis sinon, vous nous écrivez. Je ne l'ai pas assez rappelé. Je participe @sudradio.fr. Vous mettez bien On parle auto dans l'objet de votre mail. Toutes vos questions, toutes vos coordonnées pour que l'on vous rappelle. Tiens, allez, on commence. Parlons pneus et je vais voir si on a reçu des mails ce matin.
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9: On reçoit tout de suite Lionel Aberlé, qui est directeur marketing et communication 2.S. Bonjour Lionel.
12: Bonjour Laurence, bonjour Jean-Luc.
10: Bonjour Lionel, bon comme chaque année, .S, vous faites une étude, c'est avec Opinionway, c'est ça hein?
12: Absolument, toujours avec Opinionway.
10: Ouais. Et vous, vous demandez aux Français, bah, en gros, alors déjà, première question, est-ce que vous allez partir en vacances cet été? Et la réponse, alors moi, ça m'a surpris quand même, hein, parce qu'il y en a pour qui les vacances, c'est sacré, c'est la moitié de la population.
12: Mais absolument, l'autre, dans les airs baissent.
10: Ouais, l'autre moitié va pas partir, mais et non. Ça, c'est en baisse par rapport aux années précédentes. Hein.
12: Absolument, en fait, on a effectivement, il y a 29% des Français qui disent qu'ils vont pas partir, mais surtout la grande nouveauté cette année, c'est l'expectative complète, puisque en 2023, quand on avait posé la question, il y avait seulement 13% des Français qui disaient « je sais pas si je vais partir en vacances », et on monte à 21%. Donc réellement, on prend 8 points sur cette question, ce qui est énorme, et c'est sans doute lié, bien évidemment, à la crise du carburant, voilà, et bien évidemment, les Français s'interrogent, quant au fait, est-ce qu'on doit partir en vacances pour des questions budgétaires.
9: À mon avis, voilà, c'est plus des questions budgétaires en général, d'inflation et d'économie, que simplement le carburant. Juste avant de continuer, Lionel, comment vous faites cette étude? Comment ça se passe avec Opinionway? Ils interrogent combien de personnes? Comment, vous savez?
12: En fait, on a un échantillon représentatif de la population française qui est composé de 1002 personnes, pour être extrêmement précis. Et les 1002 personnes sont interrogées par voie de questionnaire mail, en fait. Et réellement, c'est un véritable échantillon représentatif pour le coup. Donc, on a quelque chose qui est, on se rend compte, assez stable d'année en année, donc ce qui prouve que ça fonctionne plutôt bien. Mais comme le rappelait Jean-Luc en introduction, effectivement, il y a eu un certain nombre d'items qui ont particulièrement bougé cette année.
10: Oui, alors bon, la hausse du prix du carburant, est-ce que ça a un impact sur les départs en vacances?
12: Ben en fait, on a 47% qui disent qu'effectivement, cette hausse du prix du carburant a un impact, contre 46%. Donc, quand on regarde avec la question initiale, savoir si les Français partent ou non en vacances, on se retrouve à peu près sur 50-50. Mais voilà, c'est la première année où on a cet indice qui est aussi élevé. Et effectivement, comme Laurence le disait, c'est pas lié qu'au carburant. C'est effectivement un phénomène inflationniste global qui fait que les Français s'interrogent beaucoup plus qu'ils pouvaient le faire jusqu'à maintenant. La bonne nouvelle, en tous les cas pour nous chez .S, c'est que les Français continuent de plébisciter la voiture pour se rendre en vacances.
10: Ah oui, parce que la trottinette est assez peu plébiscitée, j'ai vu ça.
12: C'est une question de longueur de rallonge, Jean-Luc. En fait.
10: Ah, d'accord.
12: C'est toujours pareil.
10: Parce que c'est quoi le pourcentage de gens qui partent en vacances en voiture? Parce qu'on n'arrête pas de nous dire, faut plus prendre la voiture.
9: Non, mais c'est 80% des déplacements en France, c'est encore automobile.
10: Oui, mais 80, surtout pour le travail.
9: Oui, mais vacances aussi, tu vas voir.
10: Oui.
12: Absolument. En fait, on est à 63% des Français qui vont partir en voiture, principalement avec une voiture individuelle, puisqu'il y a aussi des notions d'autopartage et de voiture de location. Et on se rend compte cette année, et là on peut penser que c'est le phénomène prix du baril, où l'avion est en baisse, tandis que le train remonte un petit peu. Mais sinon, les autres alternatives restent à peu près à équivalence, entre guillemets. Hein. Donc ouais. C'est réellement la voiture qui reste plébiscitée,
10: ouais. 2%
12: année après année.
10: 2% avec les vélos, les trottinettes, tout ça, c'est 2%. Hein.
12: Voilà, oui. On leur souhaite bon courage.
9: Non, mais je pense que c'est plus, vous savez, on peut faire maintenant des tours en vélo, c'est-à-dire qu'on peut partir une semaine à vélo, ça c'est sympa.
10: C'est très sympa.
9: Ça c'est vachement chouette, et moi j'adorerais le faire, tiens, d'ailleurs. Est-ce qu'on a aussi un chiffre sur le fait que les Français vont plus rester en France cette année que les années précédentes?
10: Est-ce qu'ils vont moins loin aussi, tiens?
12: Bah, alors, en fait, on n'a pas réellement de chiffres dans cette étude, mais c'est vrai que la réponse liée au prix du carburant laisse imaginer, et l'impact du prix du carburant laisse imaginer que les gens vont parcourir de plus petites distances. Voilà, et il y a même dans les réponses, il y a des gens qui disent « je change de destination pour limiter les frais de carburant ». C'est quand même 18% des répondants. Donc, effectivement, pour limiter les frais de carburant, on se déplace moins loin.
10: Oui. près.
12: Assez classiquement.
10: Quand on regarde quand même sur les années précédentes, en 2020, là vous nous avez dit cette année, 63% des gens prendront une voiture individuelle. En 2020, on était à 79%. Ouais. Ça veut dire qu'il y en a quand même beaucoup qui renoncent à la voiture. Ouais. Sans doute d'ailleurs parce que c'est trop cher, parce que prix des carburants, prix des péages, usure du véhicule, etc.
9: Impacte aussi les budgets.
12: Absolument, mais c'est vrai que malgré tout, les seuls qui, entre guillemets, performent, c'est réellement la voiture de location, où il y a plus de gens qu'en 2020 qui vont prendre des voitures de location, par exemple. Si on prend le bus, on nous avait expliqué, on nous avait vanté les mérites du bus. On était à 2% en 2020, on est toujours à 2% en 2026. Hein, donc il y a réellement pas d'impact entre guillemets. C'est plus le choix de la voiture entre la voiture partagée et la voiture de location qui sont en progression. Effectivement, la voiture individuelle est quant à elle en baisse. Mais c'est aussi lié directement, et puis vous le savez mieux que moi, Laurence et Jean-Luc, c'est aussi lié directement que dans les grands centres urbains, les foyers sont de moins en moins équipés en voiture. Et quand le temps des vacances arrive et qu'on a une famille, effectivement, la voiture, c'est dans les études qui a été menées, c'est aussi le choix de la voiture, c'est parce que c'est plus pratique.
10: Mmh. Et pour partir en vacances, c'est ce que j'allais vous demander. Pourquoi le choix de la voiture plus pratique? Voilà, ça c'est la première raison.
12: C'est 78% des Français qui ont choisi la voiture pour partir en vacances le font parce que c'est plus pratique. Mmh.
10: C'est
12: réellement très très très loin devant. Il y a aussi c'est le plus adapté, parce que c'est vrai que par rapport à un train ou un avion, on a une heure de départ, une heure d'arrivée. La voiture, c'est vrai que ça permet d'adapter.
10: Et puis il y a des endroits en France où, je suis désolé, il n'y a pas de transport en commun. Si vous allez dans le fin fond du Massif Central que vous louez une ancienne bergerie, pour y aller, ça va pas être simple si vous prenez les transports en commun.
12: Et vous avez raison, Jean-Luc, c'est uniquement pendant les vacances, c'est tout au long de l'année qu'on a besoin d'une voiture dans ces régions.
9: C'est vrai que le train a pris beaucoup, je crois qu'ils ont pris 20% depuis cette année de personnes qui prennent plus le train, pour plein de raisons qu'on comprend également, c'est vrai que ça devient pratique et ça devient beaucoup plus confortable encore. Une question, Lionel, est-ce que vous avez dans votre étude des données générationnelles, c'est-à-dire est-ce que vous avez aussi des tranches où la voiture est très utilisée par les plus deux, moins utilisée par les plus deux, enfin vous voyez, ou pas du tout?
12: Assez étonnamment, c'est assez linéaire.
9: C'est
12: assez linéaire, mais c'est souvent pas pour les mêmes raisons. Il y a souvent dans les catégories les plus jeunes, on va avoir un choix de la voiture parce qu'on part en voiture en petit groupe entre guillemets et qu'on se partage les frais et que c'est bien évidemment beaucoup moins cher que de prendre des billets de train ou des billets d'avion. Et dans les catégories plus âgées, effectivement, là, c'est moins pour un côté économique que pour un côté pratique. On part à l'heure où on veut, on s'installe où on veut, quand on veut, ce qui est beaucoup plus plaisant pour ces populations.
9: Puis quand on a une famille avec deux ou trois enfants, la voiture, ça reste plus pratique que des billets de train ou d'avion.
10: Vraie question qui nous amène à point S, est-ce que les gens, quand même, préparent bien leur véhicule avant le départ?
12: Alors ça, c'est la bonne nouvelle, mais je pense que les Français font partie des élèves sages de l'Union européenne, puisqu'effectivement, il y a 90% des Français qui préparent leur véhicule. Et si on va jusqu'au bout, ça ne veut pas dire qu'il y a 10% qui ne les préparent pas, puisque dans les 10% des gens qui se disent « non, je ne fais pas quelque chose de spécifique au moment des départs en vacances », c'est parce qu'ils nous disent à 75%, donc 75% de ces 10% de Français, qu'ils entretiennent leur voiture toute l'année. Donc ils le font pas en plus, entre guillemets, au moment de partir en vacances.
10: Il y a quand même quelque chose qui est un petit peu bizarre. Parce que là, 90% préparent leur voiture. Et il y a quand même une voiture sur trois qui roule sous gonflée. Donc comment vous expliquez ça?
12: Et malgré tout, alors c'est du déclaratif, vous savez, on répond aux questions, comme vous direz. Mais malgré tout, il y a quand même 66% des gens qui prennent la voiture qui disent qu'ils vérifient l'état de pression des pneus avant de prendre la voiture.
10: Oui, mais c'est ce qu'on dit. Il y en a donc un tiers qui partent avec des pneus sous gonflés.
12: Voilà. Absolument. Et c'est vrai que ça fait partie, les collègues de la profession comme nous dans les centres Points, c'est vrai qu'on est très, très vigilants tout au long de l'année. Vous me direz, pas seulement pendant les vacances sur la pression des pneus, mais encore plus quand on fait des trajets longs sur des routes chaudes avec des véhicules qui sont un peu ankylosés, c'est important d'être...
9: C'est clair. Et pour conclure votre passage, évidemment, avec la canicule que l'on vient de passer, vérifiez la pression des pneus dès maintenant, quoi que vous fassiez avec votre voiture, parce que quand on est monté à 40 ou 42 degrés sur certaines routes, je pense que Les pneus ont pris cher aussi. Hein.
10: Sur la route, elle est à plus de 60.
9: Elle est à plus de 60. Donc voilà, vérifiez votre pression des pneus dès maintenant, et même si vous ne partez pas tout de suite en vacances, mais même pour juste prendre la route aujourd'hui. Merci beaucoup Lionel Aberlé.
10: Merci Lionel.
12: Merci Jean-Luc. Et puis je vous souhaite de très bonnes vacances.
10: Oui, bah, merci.
9: Moi, je serai là tout l'été. Voilà. Directeur marketing et communication 2.S. Dans quelques instants, nous allons accueillir un homme qui a un prénom et un nom que l'on connaît bien, mais je ne vous en dis pas plus. Attention, mystère, comment s'appelle le prochain auditeur? Vous pouvez réagir sur la page Facebook de Sud Radio.
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9: Et il s'agit bien donc de Jean-Luc Moreau. Vous le savez, l'antenne vous est ouverte au 0826 300 300 pour toutes vos questions, y compris sur la page Facebook de Sud Radio. Et on a un homonyme de l'ami Jean-Luc qui nous a écrit pour intervenir dans l'émission. C'est fou, hein? Salut, oui. Jean-Luc.
10: Bonjour Jean-Luc.
40: Bonjour. Mais bonjour alors, Jean-Luc.
9: Ah, c'est dingue. Et le même prénom, le même nom.
10: Ouais, Jean-Luc Moreau.
40: Ouais. Ouais.
9: Ben et voilà. Ce n'est pas le comédien.
40: Non,
9: pardon?
40: Non. Ah si, je connais le comédien, oui.
9: Oui, ben mais ce n'est
10: aussi.
9: Pas vous.
10: Moi aussi, parce qu'une fois, je suis arrivé pour monter dans l'avion à Nice, et on m'a dit, ah ben non, vous pouvez pas monter, vous êtes déjà monté. Alors j'ai dit, ben non, je peux pas être déjà monté, puisque je suis à l'extérieur de l'avion, et en fait, le logiciel automatique s'était gouré, il avait attribué la même place à deux homonymes, et c'était pour le coup le metteur comédien. En scène.
9: Ah ouais. Voilà. Et du coup, vous êtes...
10: Je suis monté quand même.
9: Ah, quand même. Ouais. Non, c'est original, parce que ouais. Quand nous, on a reçu tout ça, on s'est dit, mais Jean-Luc, il va pas bien, pourquoi il a nommé son nom, il a une question à poser.
10: À cause de vous, je me suis presque fait engueuler, Jean-Luc, hein, parce qu'ils m'ont dit, non mais ça va, tes blagues à deux balles.
9: Non, pas en guirlandais quand même. Alors Jean-Luc, on vous écoute. D'abord, vous habitez où?
40: J'habite dans l'Ain. J'habite à 5 km de Mâcon.
9: Oh, trop bien. J'aime beaucoup Terre de Vin, s'il en est, évidemment.
10: Tiens.
9: Et j'embrasse comment nos amis vignerons qui souffrent beaucoup aussi, ouais, avec la canicule. C'était compliqué, là. On y va. Parlons auto.
10: Alors, votre histoire, elle est drôle, mais pas rigolote.
9: Alors, on y va.
40: En fait, j'ai acheté un Kia EV4. Et quelques jours après, mon épouse, en rentrant du travail, le véhicule s'est mis en mode tortue. Donc, elle s'est rendue à la concession Kia. Et puis, le lendemain, les mécanos lui ont dit que les durites de liquide de refroidissement avaient été rongées. Voilà, donc, il y a certainement un rat ou une souris qui a bouffé la durite du liquide de refroidissement. Donc, moi, je voudrais savoir...
10: Un écureuil, comment on fait?
9: Alors, première chose, voiture d'occasion.
10: Non, voiture neuve.
9: Voilà, merci de le préciser, ouais, parce que là, d'un seul coup, ça peut...
10: Vous voyez ce que je veux dire. EV4, il est forcément neuf, puisqu'il vient de sortir. Enfin bon, ou ça sera une occasion très, très récente. Voilà. Donc, oui, alors c'est un vrai souci. Je vais vous dire que moi, ça vient de m'arriver. Alors, il n'y a rien qui a été rongé. Mais j'avais une MG, ça sera un essai bientôt, une MG S9, donc le SUV hybride rechargeable MG. Quand j'ai soulevé le capot pour faire les images du moteur, il y avait des pattes de... Alors je pense que c'était un écureuil, il y avait des traces de pattes d'écureuil partout sur le moteur. Je me suis dit, j'espère qu'il a rien boulotté. Non. Alors pourquoi est-ce que les rongeurs... Alors d'abord...
9: On connaît bien les fouines qui passent dessus.
10: Ouais. D'abord parce que quand il fait un peu frais... Alors, ce qui n'était pas le cas la semaine dernière, enfin cette semaine, les rongeurs aiment bien se mettre au chaud, ils passent par les passages de roues, ils sont attirés par le côté sucré aussi du liquide de refroidissement, et il y a beaucoup de durite. Alors ça, c'est un peu le problème aujourd'hui sur les véhicules récents, c'est qu'ils sont faits à partir de matériaux recyclés ou biosourcés. Et là, biosourcé, c'est là
9: c'est
10: que ça nous pose
9: céréales.
10: Problème.
9: Et
10: ben voilà.
9: Ah ouais.
10: Il y a du maïs. Il y a du maïs, donc miam miam, les durites. C'est comme si vous mangiez, vous, un chewing-gum. Ils trouvent ça vachement sympa. Donc, ils vous boulottent les durites. Le problème, c'est que votre assurance ne vous remboursera pas. Le constructeur prendra pas en garantie les dégâts, parce que bon, on est désolé, hein, c'est comme si vous coupez avec un ciseau la durite, ils vont pas le prendre en garantie, donc ni garantie ni assurance.
9: Oui, mais là, elle vient d'être achetée, la voiture, et quand même.
10: Peu importe que vous venez de l'acheter ou
40: qui. Une belle facture. Hein.
10: Ah ouais. Combien?
40: 550.
9: Oh, mais ça a été fait chez le concessionnaire au moment où la voiture est arrivée, ou ça a été fait chez Jean-Luc Moreau?
10: Chez Jean-Luc Moreau,
9: oui. Non, mais vous voyez ce que je veux dire?
10: Oui, non, mais ni assurance, ni prise en garantie.
9: Et la
40: c'est ça.
10: Vous allez me dire, qu'est-ce qu'il y a comme solution? Il n'y en a pas 50 000. Alors, il y a des produits répulsifs.
40: Oui, c'est ce qu'ils m'ont donné, oui.
10: Voilà, il y a des produits répulsifs. Le problème, c'est qu'il faut en mettre tous les 15 jours.
9: Je m'inscris en fou. Excusez-moi.
10: Eh oui, ça, ils ne vous l'ont pas dit, évidemment. Parce que le produit répulsif, il est très efficace. Ça ne coûte pas une fortune. Mais ça commence à coûter cher quand on sait qu'il faut en mettre tous les 15 jours.
40: Ah, bah, je ne savais pas.
10: Ça. Ah, bah là, oui, si. Ah, ouais, si, il faut vraiment en mettre tous les 15 jours.
9: Je peux poser une question.
40: J'ai une bombe dans le coffre.
10: Voilà, il faut penser à faire ça. Et je le dis pour tous ceux qui nous écoutent, hein, parce que là, le cas de Jean-Luc peut paraître anecdotique.
9: Mais c'est arrivé chez lui obligatoirement?
10: Bah, chez lui, ou stationné dans la rue, ou stationné n'importe où. Vous savez,
9: ça faisait combien de temps que vous aviez la voiture? Ça faisait combien de temps vous aviez la voiture?
40: Ça fait 15. La voiture, ça faisait une semaine qu'on l'avait.
9: Une semaine?
10: Oui. Ouais, donc vous avez intérêt à mettre du répulsif tous les 15 jours. Déjà parce que le petit malin qui vous a grignoté la durite, il va se dire, ah là là, c'est...
9: Il y a un restaurant, là, j'y retourne.
10: Non, là, il va se dire, berk. C'est vraiment un répulsif, hein. Ils n'aiment pas du tout l'odeur.
9: On le met où, ce répulsif?
10: Et vous pulvérisez partout sur les durites. Vous ouvrez votre moteur. Il vous a fait voir. Il faut bien penser à faire ça.
40: J'avais une autre question.
10: Oui.
40: Est-ce que c'est typique aux voitures coréennes, chinoises, ce problème, ou
10: non?
40: Parce qu'on m'a dit que sur les voitures européennes,
10: c'était
40: le problème était réglé.
10: Ouais. Parce que
40: c'est vrai, ou pas?
10: Moi, je l'ai eu. Alors, je me suis fait boulotter une fois une durite. C'était sur une Toyota. Voilà. Et une autre fois, on m'a, il y a un rongeur qui a pris l'isolant du capot.
9: Ah oui, j'ai eu ça moi. Sur ma...
10: L'isolant du capot pour faire son nid.
9: Oui, j'ai eu ça moi une fois.
10: Voilà, c'était sur.
9: Sur la DS3 moi.
10: Ouais, c'était une voiture française que j'avais. Donc là, une voiture chinoise récemment. Alors il y a rien eu de manger sur la voiture chinoise parce qu'il avait pas de baguette, le bestiau pour tout voyer. Donc
9: non.
10: est-ce que c'est propre aux véhicules coréens et japonais? Mais je serais presque tenté de vous dire que c'est plus fréquent sur ces véhicules-là.
9: Mais à cause du fait
10: c'est lié
9: du
10: à la nature des durites.
9: C'est ça.
10: C'est lié à la nature des durites. Alors après, l'autre solution, c'est peut-être de changer toutes les durites pour en mettre des en caoutchouc qui puent. Mais non, là je plaisante. Hein. La seule vraie solution, c'est le répulsif, c'est efficace. Bon. Mais il faut penser, et ça on ne vous le dit pas, il faut penser que tous les 15 jours, il faut... Voilà.
9: Oh là là,
40: la galère.
9: Ah, vous ne pouvez pas la ranger en parking dans un garage fermé?
40: Non, elle est dans ma cour.
9: Bon, bon courage. Il y avait une expression péter une durite et maintenant il y a l'expression je me suis fait manger la durite.
10: Ouais, c'est ça.
9: Merci Jean-Luc de ce partage d'expérience.
40: C'est moi qui vous remercie.
9: Non, nous aussi on vous remercie, on n'en fait rien. On vous embrasse et bon courage avec les rongeurs qui mangent vos durites. Alors ça c'est dingue. Dans quelques instants, on va parler d'un anniversaire. Mercedes-Benz qui fête ses 100 ans. On va en parler en détail avec Julien Vellier qui est un expert produit.

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24: Et nous allons tout de suite accueillir Julien Velli, qui est expert produit Mercedes-Benz France. Bonjour Julien.
25: Bonjour Julien.
26: Bonjour Laurence, bonjour Jean-Luc.
24: Je ne savais pas que vous étiez aussi vieux, Julien.
25: Ouais, joyeuse année.
26: Merci à vous, merci.
25: en effet.
26: Sans bouger. Et encore, je vais vous en parler, on est même encore plus vieux que ça.
24: Ah oui. Vous ne les faites pas. Alors.
25: Et oui, parce que c'est même. Alors, c'est 100 ans.
24: Pour Mercedes-Benz.
25: De Daimler-Benz.
24: OK. Hein,
25: voilà. Fusion de Daimler et de Benz, mais deux marques qui sont apparues bien avant.
26: En effet, Mercedes célèbre un anniversaire assez exceptionnel cette année. Ce sont les 100 ans de la marque Mercedes-Benz en tant que telle. Mais lorsqu'on parle de Mercedes-Benz, on peut aller bien au-delà des 100 ans, puisque l'histoire de Mercedes-Benz, elle a commencé en fait en 1886, lorsque Carl Benz, lui, de son côté, a déposé le brevet de ce qu'il a appelé la Benz Patent Motor Wagon, un tricycle motorisé qui a été et qu'on considère encore aujourd'hui comme étant la toute première automobile de l'histoire. Et quelques mois plus tard, ils étaient en train de parler.
25: Julien,
24: vous allez me fâcher, Julien. Vous allez me fâcher.
25: Première automobile à moteur à gaz de pétrole,
26: à moteur à combustion
25: parce que il y a eu en France bien avant d'autres productions.

0: qui était antérieure au tricycle Benz. Enfin bon, voilà.
1: Absolument.
0: Ouais. Donc, on va dire que il y avait Benz qui avait fait ce fameux tricycle que j'ai eu la chance de conduire il y a quelques années. Je peux vous assurer que c'est une expérience, parce qu'il y a eu beaucoup de répliques de fait, et c'est une expérience qu'on n'oublie pas. C'était juste un truc incroyable. Et de l'autre côté, il y avait Gottlieb Daimler qui, lui, a fait des moteurs qui ont même équipé des voitures françaises en plus, hein.
1: Oui, alors de son côté, oui, il a en effet créé son propre véhicule à moteur, qui est un véhicule lui à quatre roues.
0: C'était pas une moto, la première.
1: Alors, en fait, il a développé. C'est lui qui a créé. On va en parler peut-être un petit peu plus tard. Cette étoile, qui est le symbole de Mercedes-Benz, qui symbolise l'air, la mer et la terre, parce qu'il a en fait développé surtout des moteurs thermiques. Qui se nommait l'horloge, il les appelait comme ça parce qu'ils avaient une forme d'horloge. Et ce moteur thermique qui a servi à plusieurs types de véhicules était testé par son fils Paul Daimler, qui se mettait à cheval sur une sorte de vélo en bois, mais avec ce moteur positionné sous la selle. Et c'est vrai que si Daimler à l'époque avait souhaité breveter ce véhicule de test pour tester son moteur, qui était en quelque sorte une des premières motos de l'histoire, on aurait presque pu dire qu'il a la première. On aurait pu dire qu'il a inventé la moto. Bon, il l'a pas breveté, mais c'est vrai que c'était une innovation.
0: Il a inventé le bateau à moteur aussi.
2: Ouais. Juste une chose, parce que vous avez répondu à la question de Facebook de Renault qui disait que représente l'étoile Mercedes. Ben
0: c'est ça.
2: Et voilà, c'est les trois éléments air terre.
0: Exactement. Et alors pourquoi la fusion de Daimler et de Benz en 1926?
1: Alors, en fait, Daimler-Benz, c'est le nom de l'entreprise qui a été créée en 1926. Mercedes-Benz, comme je le disais, c'est la marque qui reprend donc du côté la marque Mercedes, on va en reparler aussi un peu après, qui était la marque utilisée du côté Daimler, et Benz donc pour la Benz et compagnie. Mais pourquoi, en fait, l'idée c'était que ces marques bénéficiaient déjà d'une forte renommée international, parce que Daimler et Benz commercialisaient déjà depuis le début du XXe siècle des véhicules, et associer Mercedes à Benz, ça permettait à ces constructeurs de réunir deux héritages sous une seule et même marque mondiale pour justement développer l'automobile.
0: Bon, alors, l'histoire de Mercedes est jolie. Pourquoi le nom de Mercedes? J'aime bien.
2: C'était la fille.
1: Ouais. Oui, c'est vrai qu'avant cette fusion, en fait, chacun travaillait de son côté, en quelque sorte, Benz de son côté et Daimler du sien. Et du côté de Daimler, il faut savoir que le nom Mercedes vient de Mercedes Jelinek. Et Mercedes Jelinek était la fille d'Emil Jelinek. Alors, qui était Emil Jelinek? C'était un entrepreneur et un concessionnaire assez visionnaire à l'époque, en fait, qui commercialisait des voitures Daimler. Et en 1900, il a commandé une nouvelle voiture de chez Daimler, qui est une voiture presque de compétition, une voiture de course, mais parce qu'il souhaitait faire des courses automobiles, mais il l'a commercialisée à condition qu'elle porte le prénom de sa fille. Et donc, du coup, après le succès de la Mercedes 35 PS, comme on l'appelait, c'était la Simplex, c'est là que Mercedes, en fait, est devenue un des noms assez connus dans le monde de l'automobile. Donc la fille d'Emil Jelinek, qui a été le premier à vouloir en commercialiser et utiliser,
0: a donné son nom à la marque. Voilà. Et la Simplex.
1: Et donc là on est en 1900 et je crois que le nom Mercedes avait été déposé en 1902 de mémoire.
0: Et Simplex parce que elle était facile à conduire.
2: D'accord.
0: Et ce qui à l'époque était quand même assez important parce qu'il y a des voitures, je peux vous assurer, et même une Ford T. Si je vous mets au volant d'une Ford T, Laurence, vous ferez pas 2 mètres.
2: D'accord.
0: Tellement c'est qu'on peut. Enfin, si on ne sait pas, on peut pas rouler.
2: J'ai Stéphane sur la page Facebook qui réagit sur les flèches d'argent. C'était pour le poids en course. Oui. Ils ont poncé la voiture.
0: Alors,
2: Qu'est-ce que ça veut dire?
0: Là, on est un peu plus tard là.
2: On est
0: juste avant guerre.
2: C'est quoi cette histoire de flèche d'argent qui était sur le côté?
1: Alors, à l'histoire, en fait, les véhicules de l'écurie. Alors, c'était même Alfred Neubauer. C'était Neubauer à l'époque, pardon, qui était patron d'écurie et qui voulait faire participer des véhicules assez novateurs en course. Les ancêtres, en fait, des 300 SL qui sont arrivés plus tard. Et ces véhicules de course, en fait, pesaient. Alors, de mémoire, je crois qu'elles faisaient 751 kilos et que la et la réglementation était à 750 et ils devaient donc alléger le véhicule pour leur permettre de participer à ces fameuses courses. Et ils se sont un peu gratté la tête en fait en termes d'ingénierie parce qu'ils pouvaient pas enlever grand chose, hein. Il y avait pas d'éléments électroniques, il y avait pas de climatisation ni de GPS à enlever à l'époque. Donc la seule idée qu'ils ont eue, c'était de poncer le véhicule, la peinture qui était à l'époque blanche sur le véhicule.
0: Alors, ils l'ont poncé. C'était pas la peinture qui pesait. C'était l'enduit qui était sous la peinture, parce que les Allemands aimaient bien, et même pour les voitures de course, les Allemands aimaient bien avoir des voitures qui étaient parfaites. Donc, ils avaient, il y avait de l'enduit, et l'enduit était plus lourd que la peinture, donc ils ont poncé la peinture et l'enduit, évidemment, et les voitures sont devenues couleur argent.
2: Exactement. Alors, il y a beaucoup
1: et
2: de réactions. Il y a beaucoup de réactions sur la page Facebook par rapport aux 100 ans, par rapport à l'anniversaire. Malheureusement, le temps nous manque.
0: Mais je pense qu'il faudrait 100 ans pour arriver à tout expliquer.
1: Oui, on pourrait y passer la journée.
0: Une marque extraordinaire.
2: Mais alors, du coup.
0: Qu'est-ce qu'il y a comme événement, vite fait, quand même, pour en parler, Julien?
1: Alors, aujourd'hui, en fait, on arrive aujourd'hui à l'heure. Alors, événement dans l'histoire, il y en a eu énormément. Faut savoir que Mercedes, dans
0: non,
1: son
0: mais
1: histoire,
0: pour fêter l'anniversaire, c'est ça que je veux dire. Est-ce qu'il y a moins 50% chez les concessionnaires Mercedes, par exemple?
1: Alors non, pas tout à fait. Mais on est aujourd'hui, en fait, à l'heure où on est sur une période où c'est l'électromobilité, c'est la digitalisation, ce sont des nouvelles expériences, en fait, de mobilité. Et aujourd'hui, Mercedes mène la plus grande offensive produit de l'histoire. On sort énormément de produits. L'année a commencé très fort pour nous avec le nouveau CLA, qui est un véhicule d'une nouvelle plateforme 100% électrique qui a été élu voiture de l'année.
2: Excusez-moi, Julien, je vais vous couper la parole parce qu'on demandait s'il y avait des événements liés aux 100 ans.
1: Alors,
2: parce qu'il nous reste 30 secondes, Julien, attention. Hein.
1: Ouais. Et pour marquer les 140 années d'innovation, il y a 3 nouvelles classes S en ce moment qui parcourent actuellement le monde entier à travers 140 destinations sur 6 continents. Mmh. C'est un voyage assez symbolique qui rappelle que Mercedes est pas seulement une marque allemande, mais plutôt une marque internationale, assez innovante. La nouvelle classe S a été d'ailleurs lancée le fin janvier, le jour où on a célébré les 140 ans du tricycle de Carl Benz. Donc, pour montrer les dernières innovations, on fait parcourir le monde entier à nos dernières nouveautés.
2: Super. Et puis juste, parce que notre ami Laurent, qui est fan de Porsche, il m'a envoyé une jolie photo. C'est la première couve d'un magazine qui s'appelle Étoile Passion. C'est le numéro 73 et qui a tout un...
0: C'est sur l'astronomie, c'est ça?
2: Ça s'appelle Carl Benz, créé l'automobile moderne il y a 140 ans. Donc, il y a tout un dossier sur cet anniversaire. Merci beaucoup.
0: Merci Julien. Bon, on va encore parler sans doute de Mercedes dans 2 minutes.
2: Oui, et puis on parlera de vous avec...
0: Monaco.
2: Par exemple, mais pas seulement. Allez, bon week-end à tous. Dans quelques instants, on va aller se balader à Monaco pour parler aussi d'histoire.
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2: Allez, on vous en parle depuis le début de cette émission, direction Monaco, pour une exposition un peu particulière qui nous a fait craquer.
0: Et Monaco et l'automobile de 1893 à nos jours. On a avec nous Rodolphe Rapetti, qui est le commissaire de l'exposition qui a lieu au Grimaldi Forum. Bonjour Rodolphe.
2: Bonjour Rodolphe.
21: Bonjour.
0: Bon, on va parler vite parce que comme ça, ça permettra de dire plus de choses. Non, mais cette expo, initialement, elle était prévue en 2020 et puis, pour cause de Covid, elle a été décalée. Et elle ouvre quand désormais?
21: Elle ouvre le 1er juillet.
0: Voilà, super. Et alors, c'est pas compliqué. En fait, Rodolphe a pris toutes les voitures qui me feraient plaisir d'avoir dans mon garage. Ils ont fait une expo pour les montrer aux gens.
2: Et quand
0: l'expo sera finie, ils me les envoient.
2: Alors, on a des images sur la page Facebook de Sud Radio qui nous ont été envoyées et qui sont diffusées actuellement en direct.
0: Bon, il y a une cinquantaine de véhicules emblématiques, c'est ça, qui sont réunis sur les 3500.
21: 53.
2: Alors, comment on les réunit? Comment vous avez travaillé pour faire cette collection magique?
21: Alors, on est parti de l'histoire, c'est-à-dire que l'histoire laisse des documents, et à partir des documents, j'ai recherché, avec l'appui évidemment de l'Automobile Club de Monaco, sans lequel ça aurait été absolument impossible, on a recherché les voitures qui, authentiquement, sont historiquement liées à Monaco. Principalement, bien sûr, c'est le rallye, qui débute en 1911, et le Grand Prix, qui débute en 1929. Et ces deux événements continuent, comme vous le savez, bien sûr, jusqu'à nos jours.
0: Ouais. Deux des événements les plus célèbres dans le sport automobile, le rallye de Monte Carlo et le Grand Prix de Monaco, ça reste deux événements marquants. C'est des voitures que vous avez trouvées où et comment ?
2: Elles sont sublimes.
21: Alors, un peu partout, puisqu'il y a des voitures qui viennent aussi bien des États-Unis que de toute l'Europe, que de France. On a des voitures qui sont prêtées par des musées, par des collectionneurs privés ou des fondations. Donc c'est comme une exposition d'art, c'est-à-dire qu'on a réuni les meilleures pièces et les pièces surtout qu'on pouvait retrouver, parce qu'en fait, il faut bien dire que parmi les milliers de voitures qui ont participé à ces événements, il en reste très peu.
0: D'accord. Et quand vous disiez, elles sont présentées, mais comme des œuvres d'art, c'est pas, on n'a pas aligné les voitures les unes à côté des autres, bêtement comme dans un parking.
21: Voilà. Donc c'est ni la tradition garage, ni la tradition reconstitution, c'est-à-dire que les voitures sont présentées exactement comme on le ferait pour des sculptures, avec un soclage et un éclairage muséographique sur des fonds neutres. On ne verra pas de reconstitution de stand, on ne verra pas de reconstitution de garage, ni de personnage type musée Grévin à côté de la voiture.
2: Et quel type de voiture vous avez ?
0: Oui, j'allais vous poser la question, c'est pour faire ma liste.
2: Oui, parce qu'on voit plein d'images sur la page Facebook de Sud Radio en direct, c'est vraiment magnifique. Il y a des voitures de dingue.
21: Voilà, oui, c'est toutes sortes de voitures. Puisque on a, par exemple, une voiture qui est arrivée à Monaco en 1893.
2: Laquelle ? Faites-nous rêver, donnez-nous des noms.
21: Alors, c'est la Panhard et le Vasseur qui est arrivée avec piloté par Hippolyte Panhard lui-même. Donc, on est au tout début de l'histoire de l'automobile. Là, hein. Les premières automobiles commercialisées, c'est Panhard et le Vasseur à Paris en 1891. Cette voiture-là est construite en 1892 et elle arrive à Monaco en 1893 et elle est superbe. C'est la voiture la plus ancienne encore fonctionnelle conservée au monde.
0: D'accord.
21: Et ce qui est très beau, c'est qu'elle appartient encore à la famille Panhard qui nous l'a prêtée.
0: Superbe. Donc ça, c'est la plus ancienne.
21: Et la voiture est tellement extraordinaire que quand elle est arrivée à Monaco en 93, le tsar de toutes les Russies l'a vue. Et en a commandé 3 qui ont été expédiés l'année suivante au château de Tsarskoïe-Selo en Russie.
0: Bon, alors quoi d'autre ? Sur les images, là, j'ai vu, il y a une Rolls-Royce qui me plairait bien, tiens.
21: Alors,
0: si vous en faites rien après.
21: Donc, c'est une voiture, c'est un exemplaire unique, puisque c'est la Rolls-Royce du mariage du prince Rainier III et de la princesse Grace.
2: Oh.
21: C'est une voiture... alors, il y en a quelques copies. Celle-ci, c'est la vraie. C'est le vrai châssis qui est dans la même collection depuis 45 ans aux États-Unis. Et la personne qui la possède aujourd'hui est le 3e propriétaire.
2: On voit aussi des voitures. Alors moi, j'y connais rien du tout, mais il y a des petites Lotus ou des voitures, vous savez, très effilées. Là, on vient d'en voir une monoplace. Il y a la Formule 1. Et puis les voitures très effilées, vous voyez, qui sont de pas du tout de la Formule 1 pour le coup. Alors
0: si, mais
2: celle-ci. Si. Celles qui sont un peu en tube.
0: Oui, bah oui, c'est ça.
2: Ah, c'était aussi d'accord. Ouais. Oh, alors c'est trop beau ça.
21: Forme de tube, les plus en forme de tube, ce sont celles des années 60. Vous avez des voitures fabuleuses. Vous avez la McLaren M14A qui est une espèce de tube orangé, pilotée par Denny Hulme, qui est une fantastique voiture. Et vous avez une voiture encore plus fantastique, qui est la Lotus 49B avec sa livrée rouge, or et blanche, Gold Leaf Team Lotus, qui a été pilotée par Graham Hill. Et cette voiture, c'est la seule qui a gagné 2 fois le Grand Prix de Monaco.
2: Waouh, elles sont belles.
0: C'est chouette. Hein.
21: Elle est dans la collection de Chapman, qui est le fils de Colin Chapman, le créateur de la marque Lotus, et qui nous la prête.
2: Oh, j'en ai vu une hier.
21: Et c'est une voiture d'une beauté absolue, avec la mécanique qui est apparente, qui est vraiment tout à fait, puisque le moteur fait partie du châssis, donc le tiers de la voiture, c'est vraiment le moteur apparent, et même le V8 Ford en lui-même, il est extrêmement beau, il est d'une beauté mécanique frappante, quoi, avec les chromes, avec la peinture, la livrée, c'est une beauté un peu brutale, mais très très belle.
2: C'est ça.
21: Très
0: efficace. Dans les images, on voit, il y a mais il y avait une Mini qui a gagné, la Cooper qui a gagné quand même le rallye de Monte Carlo, ça paraît, vu d'aujourd'hui, on se dit, mais comment une petite voiture comme ça, pas très puissante, a pu gagner le Monte Carlo ?
21: Ça a été une révolution, parce qu'en fait, donc, le concepteur de la Mini, au départ, c'est une toute petite voiture de ville. Et en fait, ce qui a été génial, c'est d'abord d'en faire une version sport, qui est une Mini Cooper S. Celle-ci est en plus très affûtée, puisque c'est la voiture d'usine. Évidemment, c'est une traction avant. Donc, ça change beaucoup de choses. Et c'est ce qui a permis, petite, maniable, légère, moteur, pas 80 chevaux, peut-être entre 80 et 100 chevaux. Mais la voiture elle-même était très agile. Et pour cette voiture-là, donc, elle est prêtée par le musée de Gaydon, le National Motor Museum, anglais. Et pour cette voiture-là, on a la chance, c'est que les visiteurs verront non seulement la voiture, mais aussi nous avons tous les documents du rallye.
2: Ah, c'est génial. Alors malheureusement,
21: tous les documents, les photos de pilotes.
2: Rodolphe, ouais. on va devoir se quitter malheureusement parce que c'est trop court. Mais alors moi, j'ai pas pu y aller.
0: C'est jusqu'à quand ? Quand l'expo et combien ça coûte ?
21: Deux mois. Alors attendez, alors là, vous
0: tous ceux qui sont
2: 1er juillet, 1er septembre.
0: Ouais, tous ceux qui sont en vacances sur la Côte d'Azur, allez jeter un œil là-bas. Quoi.
2: C'est pas pour rien qu'elles sont en exposition
0: vrais,
2: façon œuvres d'art.
0: Ce sont des
2: œuvres d'art, d'œuvres d'art industriel, d'œuvres d'art de génie mécanique. C'est exceptionnel. Pour ceux qui n'aiment pas la voiture, ça vous donnera peut-être l'occasion de découvrir que c'est vraiment.
0: Vous tapez Grimaldi Forum, vous allez avoir toutes les infos de toute façon.
2: Ouais, c'est magique et merci d'avoir été avec nous. Vous m'avez fait rêver, Rodolphe Rapetti.
21: Il faut venir
1: voir l'exposition. Merci beaucoup.
2: Avec plaisir. Allez, dans quelques instants, on va parler toujours d'auto, évidemment, parce que c'est aussi notre passion. Et on va recevoir Lionel Robert. On est partenaire des Automobile Awards. On fait un point où il en est à ce moment-là.
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2: Bonjour Lionel.
0: Bonjour Monsieur Lionel.
20: Bonjour messieurs dames, bonjour Laurent, bonjour Jean-Luc.
2: Lionel Robert, organisateur des Automobile Awards.
0: Voilà, et je disais tout à l'heure, 42 c'était la température cette semaine, 42 c'était le nombre de marques l'an passé aux Automobile Awards. On va exploser les compteurs, on est parti pour un record.
20: Alors là on est à 48 au moment où on se parle.
0: Ah, il fait chaud.
20: La température a encore un peu monté, voilà, c'est ça. Et on en attend, allez, raisonnablement une petite dizaine encore, peut-être.
0: Ouais.
20: Donc effectivement, on est parti pour battre des records. Et j'ai une devinette pour vous, Jean-Luc. Je connais une marque dont vous ignorez peut-être l'existence.
0: Oh là, il y en a, mais il y en a plein.
20: Qui vient de s'inscrire.
2: Oui, mais moi, est-ce que ça commencerait pas par un Z?
20: Non. Ça commence pas par un Z.
0: Non, mais je suis sûr.
20: Ça commence pas par un Z. Mais je confirme que c'est effectivement chinois, parce que je pense que vous faisiez allusion à Zeekr, peut-être.
2: Oui, je faisais allusion à Zeekr, ouais.
20: Alors, Zeekr est inscrit, bien sûr. On aura le plaisir d'avoir Zeekr, donc du groupe Geely, qui sera inscrit. Et là, je pense à une autre marque du groupe Geely, une marque d'utilitaire électrique, qui vient de s'inscrire, qui pour l'instant fait peu de bruit, mais qui devrait sans doute en faire prochainement. Et elle s'appelle Farizon.
0: Ah oui, je connaissais pas. Et vous dites, elle va faire du bruit, mais si elle est électrique, elle va pas faire tant que ça du bruit.
2: Farizon.
0: Et je vais vous livrer un scoop absolu, c'est que Lionel s'est remis au chinois parce qu'il a appris le chinois à l'école et qu'il a quand même oublié. Et depuis, vous êtes remis au chinois, c'est ça hein.
20: Oui, complètement. Oui, non, Langzhou, passé au bac. J'étais le seul français d'ailleurs.
2: Lionel, nous sommes le 27 juin. On en est où à ce moment-là des Awards de l'automobile, dont j'aimerais, pour ceux qui étaient sur une autre planète, comme le dit généralement l'ami Jean-Luc, que vous nous rappeliez ce que c'est et en quel moment nous, les auditeurs, nous, le grand public, on va y être intéressés.
20: Alors, en toute modestie, c'est le plus bel événement automobile de l'année.
0: Oui,
20: vous le savez désormais. Donc, totalement incontournable, puisque tous les constructeurs et pas mal d'équipementiers y participent, donc font partie de la compétition. Ce sont les Oscars de l'automobile. Voilà.
2: C'est ça.
20: On remet chaque année au plus pertinent, au plus innovant, une série de récompenses dans différents prix. Donc, c'est pour ça qu'on appelle ça Oscar, parce que, voilà, il y a la plus belle, la plus connectée, la plus sûre, la plus électrique, la plus vertueuse, et ainsi de suite. Et bien les grandes dates, on va dire, de la compétition, c'est là jusque durant l'été, les dernières inscriptions vont se faire.
0: C'est quand la date limite, Lionel?
20: En fait, la date limite, c'est la date limite pour candidater. C'est-à-dire que c'est le 30 septembre, véritablement.
2: Pour candidater quand on est constructeur ou équipementier.
20: Exactement. Voilà, tout à fait. Donc, une fois que les candidatures ont été déposées, eh bien, elles seront rendues publiques sur le site des Automobile Awards. À ce moment-là, le jury à parité homme-femme, donc de 20 membres, se réunira pour commencer à délibérer. Ils voteront ensuite chacun de leur côté. On aura le résultat officieux des votes à la fin octobre. Et la remise de prix officielle se déroulera le 17 décembre, très exactement, à l'Automobile Club de France, donc à Paris, place de la Concorde.
2: Très bien.
0: On va pas se le cacher, la vague, c'est une vague jaune. Combien de aujourd'hui équipementiers, constructeurs chinois?
20: Écoutez, tous ceux qui sont aujourd'hui officiellement commercialisés en France se sont inscrits. J'attends encore une petite réponse du groupe Chery, mais je suis plutôt optimiste. Donc on aura au moins une dizaine de marques chinoises officiellement inscrites cette année aux Automobile Awards.
0: Ah oui, si on revient au début des Automobile Awards, il y avait zéro marque chinoise, on est d'accord.
2: Oui, ça existe depuis combien de temps?
20: On est d'accord, la première fut MG et c'était il y a 4 ans.
2: Okay.
20: Donc effectivement, on voit une accélération invraisemblable de l'arrivée des marques chinoises.
2: Bon, rapidement, on rappelle aussi vraiment rapidement que nous, le grand public, on va pouvoir voter sur la voiture de l'année.
20: Tout à fait. Pour l'élection de la voiture préférée des Français, ce sera courant octobre.
2: Et
20: mais
2: super.
20: Évidemment, on aura l'occasion de vous le dire et de vous le redire.
2: Exactement. Et n'hésitez pas à aller sur Internet découvrir ces Automobile Awards pour mieux les découvrir. Enfin, c'est bien deux fois découvrir.
0: Oui, découvrir.
2: On va les découvrir la
0: semaine. Et ne vous découvrez pas trop, vous allez attraper froid.
20: C'est chaud, c'est très chaud.
2: Eh bien, on vous souhaite un week-end découverte, Lionel Robert. Et on vous embrasse.
20: Merci.
2: Et on vous tiendra bien sûr au courant régulièrement.
20: Merci Sud Radio, encore
2: Sud
20: une
2: Radio
20: fois, pour votre soutien.
2: Et partenaire des Automobile Awards. Et en particulier, en plus, l'émission On parle auto, c'est-à-dire toi et moi.
0: C'est, voilà. Vous savez quoi, la semaine prochaine, on va un peu parler de vélo, tiens, pour changer.
2: Ah, tiens, ça changera. Oui. Merci beaucoup, l'ami Jean-Luc. On vous souhaite un bon week-end.
0: Et à la semaine prochaine.
2: Bah, avec, ah, oui. avec toujours autant de plaisir. Merci à Djamel d'avoir réalisé cette émission, à Jérim d'avoir été au standard, au 0826 300 300. On vous laisse avec la suite des programmes, entre autres il s'agira de l'IMO avec Sylvain Lévy Valency, et puis évidemment on n'oublie pas le rugby ce soir sur Sud Radio. Oh oh,
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19: Merci d'être avec nous. Il est midi.
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19: Le rappel de l'actualité, Nicolas Gomez, bonjour.
20: Bonjour à tous. Les 30 degrés déjà dépassés à 10h dans l'est de la France. 37 départements du quart nord-est du pays restent en alerte rouge canicule. On attend encore des températures proches des 40 degrés. En revanche, ça va déjà un peu mieux dans l'ouest. Plusieurs départements sont repassés en vigilance orange. Mais attention aux orages. Météo France déclenche une vigilance orange des Hauts-de-France au Pays Basque. L'agence météo prévoit une levée des vigilances rouges dimanche soir. Conséquence de cette chaleur, les services d'urgence sont en première ligne, plus 80% d'appels cette semaine dans les SAMU franciliens, selon un bilan publié par les hôpitaux de Paris. 3000 passages aux urgences comptabilisés en 24 heures. Le plan hors sang de niveau 3 a été déclenché par le Premier ministre. Il permet de réorganiser des lits d'hôpitaux et de réquisitionner du personnel volontaire. Et pour se rafraîchir, certains plongent dans les points d'eau. Un homme a été retrouvé noyé dans le canal Saint-Martin à Paris hier. Il est mort en dehors de l'espace surveillé et des horaires d'ouverture de la baignade. Selon le maire de la capitale, Emmanuel Grégoire, il évoque une infinie tristesse sur X. Le gouvernement a annoncé hier 55 noyades en France depuis le début de la canicule. L'accord entre les États-Unis et l'Iran va-t-il tenir? Ce matin, Téhéran annonce une violation flagrante du protocole conclu avec les Américains après de nouvelles frappes aériennes hier soir sur la côte sud de l'Iran. Le commandement central américain assure avoir ciblé des lieux de stockage de missiles et de drones. Et Bahreïn dit avoir été visé par des drones iraniens ce matin. En foot, la France qualifiée pour les 16e de finale de la Coupe du Monde. Victoire hier face à la Norvège 4-1 grâce à un triplé d'Ousmane Dembélé. Les Bleus qui finissent premiers de leur groupe et affronteront la Suède mardi. Et puis en cyclisme, David Gaudu ne prendra pas part au Tour de France cette année. Le coureur de la Groupama FDJ et tout nouveau jeune papa l'a confirmé en marge des championnats de France. Il affirme ne pas avoir eu une préparation optimale alors qu'il devait prendre soin de la mère de son enfant. Voilà pour l'actualité, très bonne journée à tous.
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21: Bonjour à tous et bon week-end, un week-end placé sous la canicule. Voilà, toute la France est touchée, on a un dôme de chaleur. Hydratez-vous, faites attention à vous, prenez soin de vous. Ventilateur, brasseur d'air ou climatisation, voilà, vous isolez pour pouvoir écouter votre émission préférée du week-end de 12h, 13h, parlons immo sur Sud Radio avec toute l'équipe qui m'accompagne chaque samedi. Bonjour Bérénice de Villefloriot.
22: Bonjour, bonjour à tous.
21: Merci d'être avec nous. Également notre super producteur Grégoire Daricot. Comment ça va Grégoire ?
23: Ça va Sylvain, bonjour à tous.
21: Voilà, on supporte la chaleur. On a aussi un des experts qui sont avec nous sur le plateau, qui se déplace. On a le seul, l'unique, l'incontournable, Olivier Principal. Comment il va Olivier ?
24: Ça va super bien les amis, voilà. Content de vous voir.
21: Olivier, président de la FNAIM de Paris Île-de-France.
22: Ça va mieux aujourd'hui ?
21: Vous n'avez pas chaud là ?
24: Si, non, si, pas du tout. Mais être avec vous, ça réchauffe toujours.
22: Je précise qu'on n'a pas la clim dans le studio.
24: C'est pas grave, voilà.
22: On subit.
21: En tout cas, salut les amis. Bonjour la France, on est ravis d'être avec vous. Surtout, faites bien attention à vous. Demain, dimanche, ça devrait s'inverser. On va perdre 10 degrés. On va commencer à respirer. Voilà. Savez-vous qu'il est parfois possible d'économiser jusqu'à plusieurs milliers d'euros? Et surtout en ce moment, avec la hausse du pouvoir d'achat, ça a du sens sur votre crédit immobilier, par exemple, sans renégocier votre prêt. 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Ben, ça tombe bien, puisqu'on en parlera tout à l'heure. Avec Émilie Ruben, qui est responsable marketing et communication chez Securimut. On écoutera également nos auditeurs après avoir récolté leurs questions par SMS, comme chaque samedi, en envoyant IMO, I2MO, 728. Avec vous, Bérénice, on parle de quoi cette semaine?
22: Et alors, on va parler de quelque chose de saison, la climatisation. Est-ce qu'on peut, en tant que locataire, l'installer sans en parler à son propriétaire? On verra ça avec, justement, Olivier Principal, qui est avec nous.
21: Voilà, qui s'est déplacé exclusivement
22: pour ça.
21: Exprès
22: pour répondre aux auditeurs, voilà. Oui. On a de la chance.
21: Et on parlera également viager avec vous.
22: Et oui, on va parler viager, on va parler justement de ce que ça peut apporter à nos chers retraités. C'est vrai que c'est toujours intéressant d'avoir un revenu supplémentaire pour profiter à la retraite.
21: Ouh, que ça a du sens. Alors ensuite, on parlera bien évidemment du chantier du siècle. Du coup, on a un écho puisqu'on va parler de rénovation énergétique, de ventilation également avec vous Grégoire.
23: Oui, on va rester Sylvain sur le thème de la climatisation, c'est un peu à la mode cette semaine. Est-ce qu'elle est devenue indispensable ou est-ce que c'est une fausse bonne idée? C'est ce qu'on verra avec Laurent Permas. Et puis après, dans notre chronique Maison Saine, je vous propose de parler des odeurs de renfermés dans nos logements.
21: Tout un programme.
23: Ouais, ça peut arriver.
21: Voilà, tout de suite sans plus attendre, on attaque les infos à retenir de la semaine précédente.
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21: Bérénice de Villefloriot, qu'est-ce qui nous attend aujourd'hui dans les infos immo de la semaine?
22: Alors, au programme, le grand plan du gouvernement pour relancer la construction et donner un coup de pouce à ceux qui veulent investir dans la pierre. Ensuite, je vous parlerai d'une étude qui devrait tous nous interpeller. À peine un logement sur 10 serait vraiment armé pour affronter la canicule, et je pense qu'on l'a vu cette semaine. Et pour finir, quelques astuces surprenantes pour gagner en fraîcheur sans climatisation.
21: Alors, on va commencer justement par ce plan logement. J'ai d'ailleurs à cette occasion un peu échangé avec Vincent Jeanbrun. Il présente cette semaine en Conseil des ministres. Le gouvernement, visiblement, veut aller très vite.
22: Oui, ça a été présenté. C'est vrai qu'il veut aller très vite, le gouvernement, face à ce qu'on appelle, à ce qu'il appelle la pire crise du logement depuis 40 ans. L'exécutif donc accélère. Le texte sera examiné au Sénat le 7 juillet prochain, donc dans quelques jours. Et quelques jours seulement après sa présentation au Conseil des ministres, l'objectif qui est affiché par le ministre du logement, c'est 2 millions de logements d'ici 2030, soit près de 400 000 nouveaux logements par an, dont environ 125 000 logements sociaux chaque année. Hein. Alors concrètement, qu'est-ce que ça va changer pour vous? D'abord, si vous voulez investir dans la pierre pour louer, le texte muscle le statut du bailleur privé. Le principe, eh bien, en achetant un appartement pour le mettre en location, vous pourrez déduire de vos loyers imposables une partie du prix d'achat et certaines charges, travaux, intérêts d'emprunt, taxes foncières. Dans l'ancien, le minimum de travaux passerait de 30 à 20% du prix du bien. C'est-à-dire que, par exemple, pour un achat de 200 000 euros, ça représenterait 40 000 euros de travaux au lieu de 60 000. Et bonne nouvelle, les maisons individuelles deviendraient aussi éligibles à ce dispositif, parce que ce n'était pas le cas. Ensuite, construire plus vite, ça fait partie du plan du gouvernement. Aujourd'hui, il faut entre 8 et 10 ans pour faire sortir un projet de terre, donc c'est long. Selon le ministre, dans le plan, il y a plus de pouvoir au maire M-A-I-R-E-S, hein, pour accélérer les chantiers. Et une mesure très concrète, maintenir ou remettre sur le marché 700 000 logements énergivores, vous savez, on les appelle les passoires thermiques, ces logements classés F ou G, à condition que le propriétaire s'engage à les rénover. Alors, petit bémol quand même, parce que le texte, bon, il est là, mais il faut qu'il y ait la majorité absolue à l'Assemblée Générale, sinon ça devra être adopté mesure par mesure.
21: Alors, justement, vous avez déniché des astuces pour rester au frais, sans forcément lancer la climatisation.
22: Et oui, avec cette chaleur, j'ai cherché ce qui pouvait rendre un logement plus supportable si vous n'avez pas la chance d'avoir la clim. Alors, les gestes les plus efficaces, je vous les rappelle, on les connaît tous, mais fermer les fenêtres, les volets et les stores avant que l'air ne devienne plus chaud que l'intérieur, rouvrir la nuit ou tôt le matin, éviter le four aussi, les appareils qui dégagent beaucoup de chaleur, le fer à lisser, etc. On oublie. Et puis, autre astuce, la couverture de survie devant une fenêtre très exposée, celle de la trousse de secours, eh bien, sa face argentée renvoie le soleil. Donc, sur une fenêtre plein sud, ça rafraîchit la pièce pour quelques centimes. Mais attention, il faut impérativement la poser à l'extérieur de la vitre, face brillante vers le ciel, collée à l'intérieur. La chaleur, eh bien, elle reste piégée contre le verre. Et là, sur certains doubles vitrages, eh bien, ça peut carrément entraîner une fissure. L'astuce de nos grands-mères, le blanc de Meudon, une simple poudre de craie, à quelques euros, qu'on mélange avec de l'eau et qu'on étale sur la face extérieure des vitres. Ça forme un voile blanc qui renvoie le soleil. C'est économique et puis c'est lavable, ça part à l'eau. Et plus original, le frigo du désert. Le principe, c'est l'évaporation. Quand l'eau s'évapore, elle puise de la chaleur dans l'air autour et donc ça refroidit. Eh bien, c'est exactement la sensation de froid qu'on a en fait en sortant de la piscine. D'où le fameux frigo du désert. C'est quoi? En fait, vous pouvez le faire chez vous. C'est deux pots en terre cuite emboîtés l'un dans l'autre avec du sable mouillé entre les deux. L'eau traverse la terre, s'évapore et garde l'intérieur jusqu'à 10 à 15 degrés sous la température ambiante. Donc, l'intérieur du pot, pas l'intérieur de la maison. À condition qu'il faut bien le mettre à l'ombre, évidemment. Donc, c'est parfait, par exemple, pour garder vos boissons et vos fruits frais si vous n'avez plus l'électricité.
21: Finalement, on n'a pas besoin d'aller en vacances dans le désert. Il suffit de rester en France. D'ailleurs, ça a été l'un des pays les plus chauds de la planète. C'est juste incroyable. Merci Bérénice. Et sans attendre, on va attaquer justement le chantier du siècle.
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21: Alors bien sûr, on va parler de la climatisation avec vous Grégoire et notre super expert Laurent Permas qui est à distance.
23: Oui Sylvain, impossible d'y échapper avec les fortes chaleurs, le débat fait rage et la climatisation s'invite dans toutes les conversations. Certains ne jurent plus que par elle, d'autres dénoncent son impact sur l'environnement. Laurent Permas, bonjour, faut-il céder à la climatisation ?
2: Oui, bonjour Grégoire. Bah justement, je suis chez un installateur de climatisation. Bah la réponse, en fait, ça dépend. La climatisation n'est ni une solution miracle, ni le grand méchant de la transition énergétique. Comme souvent en rénovation, justement, c'est tout dépend du logement et de l'usage, justement, que l'on fait.
23: Pourquoi, Laurent, la climatisation, elle séduit de plus en plus ?
2: Eh ben tout simplement parce que on a des étés de plus en plus chauds. On parle en 2030 de 2 à 3 mois consécutifs en fait d'épisodes de canicule. Donc pour beaucoup de ménages, c'est notamment des appartements sous les toits exposés au soleil. La climatisation c'est plus un confort en fait. C'est justement une question de santé pour et encore plus pour les personnes âgées et les jeunes enfants et les personnes fragiles. Donc en fait tout le monde est impacté aujourd'hui.
23: Laurent, est-ce que la climatisation doit être le premier réflexe?
2: C'est ce que j'en discutais justement avec un installateur. Là, c'est un point essentiel. Avant d'investir dans une climatisation, il faut justement se demander pourquoi le logement surchauffe. C'est ce fameux audit énergétique et dans les solutions les plus efficaces qui sont aussi les plus simples. Ce que Bérénice rappelait, c'est l'isolement des combles et des toitures, fermer les volets dès que le soleil tape dessus, la ventilation du logement la nuit, et puis installer des protections solaires extérieures ou végétaliser encore les abords de la maison. Bref, une climatisation dans un logement mal protégé, ça ne sert pas à grand chose et ça va consommer énormément.
23: Ouais, parce que la climatisation, ça consomme beaucoup.
2: Ça tourne sur l'électricité, donc comme tous les appareils récents, alors ils sont plus performants qu'auparavant, où il y a 10 à 15 ans. Le véritable impact, ça dépend surtout de l'usage. Une climatisation qui fonctionne quelques jours dans une canicule, ça va pas avoir le même impact qu'un appareil laissé en marche tout l'été. Ce qui va se passer, en fait. Et puis sur le plan environnemental, il y a deux éléments qui sont forcément à prendre en compte, c'est la consommation d'électricité, mais aussi les fluides frigorigènes, on en parle moins, qui sont utilisés dans les appareils, qui peuvent justement avoir un impact sur le climat en cas de fuite. Donc attention, les installations c'est bien, mais leur entretien c'est juste indispensable. Et ça doit être fait par des professionnels qualifiés.
23: Bien sûr. Question Laurent que beaucoup se posent, est-ce qu'une climatisation améliore le diagnostic de performance énergétique de mon logement ?
2: Alors, pas directement, on le fait pas pour le DPE, on le fait surtout pour son confort et pouvoir justement travailler dans un impact qui est sympathique. Hein, une climatisation se fait pas automatiquement gagner une lettre. C'est en revanche, si on installe une pompe à chaleur réversible qui assure à la fois le chauffage en hiver et le rafraîchissement en été, le système de chauffage plus performant peut avoir justement un effet positif sur le DPE. Attention, il y a une confusion entre les pompes RR, les pompes à chaleur RR, les pompes à chaleur RO. On va pas rentrer dedans, mais questionner le professionnel, puisqu'il y a un impact de 7 degrés pour l'un et l'autre, c'est vraiment une climatisation et parfois on a besoin des deux.
23: Bah, Laurent, en résumé, vous donneriez quoi comme conseil ?
2: On fait tout ça dans un ordre, toujours, c'est ce qu'on a fait sur toutes nos chroniques en fait, c'est de limiter les entrées de chaleur, ensuite on améliore le logement si nécessaire, et puis après, on se pose la question de la climatisation. C'est vraiment un peu comme le même process que l'audit énergétique, mais il faut aussi être pragmatique, dans certains logements, notamment en ville, ou sous les toits, une climatisation bien dimensionnée peut devenir un véritable facteur de confort, on le sait encore plus en ce moment, voire de protection en période de canicule. Donc on commence par un audit énergétique. On le rappelle à chaque fois, mais bon, c'est mon dada.
23: Merci beaucoup Laurent Permas. À vous toutes et tous qui nous écoutez avant d'investir dans une climatisation, posez-vous cette question. Est-ce que je refroidis ma maison ou est-ce que j'essaye simplement de compenser un logement qui laisse entrer toute la chaleur ? C'est souvent là que se trouve la vraie réponse. À la semaine prochaine sur Sud Radio.
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21: On va revenir dans quelques instants, les amis, après une petite pause au frais, bien sûr, et on répondra à vos questions, les questions des auditeurs avec vous, Bérénice de Hulforio. On recevra également ensuite notre grand invité qui sera à distance, c'est Émilie Ruben, qui va nous parler justement comment économiser sur son crédit, notamment avec l'assurance emprunteur.
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21: Bonjour à tous, bonjour la France, chers amis, et bienvenue à tous ceux qui nous rejoignent. Mettez-vous frais, hydratez-vous, on vous le répétera jamais assez. Vous êtes sur Sud Radio, dans votre émission préférée du week-end, 12h-13h, parlons IMO. On va parler justement de votre logement et on répond à vos questions, puisque c'est notre chronique hebdomadaire, ça vous concerne, avec vous, Bérénice.
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21: Les amis, ça vous concerne chaque semaine, puisque Bérénice, les auditeurs peuvent nous écrire au 728-I2MO. Et on a de la chance parce qu'on a un excellent expert sur le plateau.
10: Oui, on a Olivier Principal, le président de la Fédération Nationale de l'Immobilier Grand Paris. Merci d'être avec nous, Olivier. Alors, on a une question. Alors, on a reçu plusieurs questions sur la climatisation. J'en ai pris une qui est assez parlante. C'est William qui habite dans les Landes et on a vu qu'il y a eu des records cette semaine de température et qui nous demande, il est locataire et il nous demande si justement il a le droit d'installer chez lui la climatisation avec le gros bloc qui sera visible à l'extérieur sans en parler à son propriétaire parce que bon, c'est cordial, mais c'est pas non plus la super entente. C'est ce qu'il nous dit.
11: Alors non, malheureusement, William, vous ne pouvez pas installer sur la façade d'un immeuble dans lequel vous êtes locataire un groupe de climatisation, puisque tout travaux qui modifie l'aspect extérieur de la copropriété nécessite un vote de l'Assemblée Générale. Donc vous devez faire une demande à votre propriétaire qui lui-même doit soumettre la demande à l'Assemblée des copropriétaires.
12: Même si c'est sur le balcon.
11: Mais oui, parce qu'on parlait d'un système accroché.
12: D'accord.
11: Ce que je conseille à William, parce que l'objectif c'est quand même de trouver des solutions, c'est plutôt d'avoir un système de climatisation dans un premier temps, puisque c'est vrai que les chaleurs sont très fortes, donc il faut trouver des solutions à court terme. Bravo pour tous vos conseils. Il vaut mieux un système de climatisation mobile qu'on pose et qui permet d'aller...
10: Donc on branche avec un tuyau.
11: Voilà, on branche exactement, et qui est posé sur le balcon le temps des fortes chaleurs pour pouvoir bénéficier d'un système de refroidissement d'air, mais surtout pas d'exécution de travaux sur les façades. Il peut y avoir des canalisations, des câbles, des étanchéités, et on ne fait pas ce qu'on veut dans un immeuble collectif, sinon ça devient la foire sur la façade.
10: Et c'est bon à savoir ce que vous dites, parce que ça marche aussi pour les propriétaires. Donc un propriétaire qui veut installer la clim chez soi doit demander, doit le faire voter en assemblée générale.
11: C'est-à-dire qu'il doit... En fait, ça concerne à peu près tout ce qui modifie l'aspect extérieur des parties communes. Ça peut concerner votre porte d'entrée, ça peut concerner la couleur de vos volets, du store pour occulter votre logement. Si vous voulez continuer de vivre au paradis dans votre copropriété, il faut demander l'accord des voisins. Vous êtes chez vous à l'intérieur, mais les parties extérieures, ça relève de l'accord de la copropriété.
10: Et c'est vrai que si chacun fait ce qu'il veut à l'extérieur, ça peut, j'imagine que le bâtiment peut perdre en valeur. Si c'est moins joli, ça perd de la valeur.
11: Quand vous voyez un immeuble dont la façade est uniforme, bien entretenue, ça vous donne envie d'y aller. Quand vous commencez à avoir des façades avec des groupes de climatisation qui sont tous différents, posés n'importe comment, des fenêtres qui ressemblent à rien et des volets de couleurs différentes, vous vous dites, j'arrive dans un espèce de bazar. Donc, bien évidemment, c'est une question logique. Et puis, la liberté, elle se passe à l'intérieur de son logement, dès lors qu'on ne perturbe pas les voisins. Et l'aspect extérieur de l'immeuble fait partie des règles communes pour lesquelles on doit avoir un accord de la copropriété.
10: Donc voilà, donc c'est très clair. Donc William doit demander à son propriétaire, et le propriétaire le faire voter en assemblée générale. Merci beaucoup Olivier Principal, reste avec nous parce qu'on fera la grande question de la semaine avec vous en fin d'émission.
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21: Il est l'heure maintenant de retrouver notre grand témoin d'aujourd'hui. C'est Émilie Ruben, responsable marketing et communication de Securimut, spécialiste de l'assurance emprunteur. Elle est avec nous à distance. Bonjour Émilie.
13: Bonjour.
21: Merci d'être avec nous. Est-ce que vous nous voyez bien? Vous nous entendez bien?
13: Alors, je vous vois bien, je vous entends bien, mais ça peut couper un peu. Donc.
21: Bon, voilà, on me dit qu'a priori, la communication se passe plutôt bien. Alors justement, en ce moment, on l'a vu, hein, Émilie, les taux de crédit immobilier repartent doucement mais sûrement, hein, à la hausse, bien évidemment. Et donc, aujourd'hui, essayer de négocier pour essayer d'améliorer son pouvoir d'achat sur les crédits immobiliers est un vrai sujet. On en est où? Est-ce que ça va continuer à grimper?
13: Alors oui, c'est quand même plutôt stable. Ça monte tout doucement. On peut dire que les taux, en tout cas, ne vont pas baisser d'ici la fin de l'année, ça c'est sûr. En revanche, on a quand même des banques qui font un peu des efforts sur les taux. Donc tant mieux, il y en a certaines même qui font des promotions.
11: Oui.
13: Mais globalement, voilà, globalement, ça monte quand même légèrement. Et donc aujourd'hui, on est sur des taux qui sont autour de 3,40%, 3,50%. Vous pouvez espérer gagner un peu si vous avez un bon profil, un bon dossier, et atteindre à peu près 3,20%, mais c'est vraiment déjà pour des bonnes négociations.
21: Alors ceci, d'ailleurs, est de nature à dire à toutes celles et ceux qui nous écoutent, au contraire, allez-y, là, présentez votre dossier, les banques ouvrent un peu les vannes, effectivement. Quand on souscrit un crédit immobilier, Émilie, on regarde d'abord le taux d'intérêt, bien sûr, et l'assurance emprunteur. À quoi sert-elle exactement et combien, très concrètement, peut-elle peser dans le prix du crédit?
13: Oui, c'est vrai. Le premier réflexe, c'est de regarder son taux d'intérêt. On compare toujours entre nous combien tu as eu, etc. Mais on pense pas trop souvent à l'assurance emprunteur, alors qu'en fait, c'est le deuxième taux, c'est le deuxième coût dans un crédit immobilier. L'assurance emprunteur, pour un couple d'une trentaine d'années à peu près, vous allez payer entre 15 000, 20 000, voire même un peu plus dans certaines banques, l'assurance emprunteur. Parce qu'en fait, elle se rattrape un peu là-dessus quand elle vous fait un bon taux. Donc c'est vraiment important, et puis aussi de l'autre côté, c'est pas important que par son coût. Il faut aussi se dire que l'assurance emprunteur, elle vous protège, vous et votre famille, bien en sûr, cas d'incident de la vie. Donc voilà, c'est important à double titre.
21: Oui, vous avez raison de le rappeler, puisque effectivement, on peut comprendre, bien évidemment, on fait des économies, on cherche à payer le moins cher, mais il faut rappeler que le principe même de l'assurance, c'est de protéger les tiers en cas d'accident de la vie. Depuis la loi Lemoine, vous allez nous expliquer d'ailleurs la loi Lemoine, est-ce qu'on peut vraiment changer d'assurance emprunteur à tout moment, même lorsque le crédit, par exemple, a été signé récemment? Ça, c'est une question qui revient régulièrement.
13: Ouais, alors c'est vrai. Ben, déjà, ce qu'il faut rappeler, c'est aussi que vous avez le droit de prendre une assurance emprunteur avant même d'avoir signé votre crédit. Donc ça, c'est un droit, c'est la loi Lagarde, elle date de 2010 et c'est normalement acquis. Bon, parfois, c'est pas si simple parce que il faut négocier avec son banquier et vous avez pas envie de vous embêter avec l'assurance emprunteur. Dans ce cas-là, faites tout le reste, négociez le taux d'intérêt, les frais de dossier, etc. Et puis, préparez votre dossier d'assurance emprunteur. En fait, depuis 2022 et la loi Lemoine dont vous parliez, on a le droit de changer d'assurance emprunteur à tout moment en cours de crédit. Et ça, contrairement à plein d'assurances, vous n'avez pas besoin d'attendre un an. Vous pouvez en changer vraiment dès le lendemain que vous avez signé votre crédit. Donc tout de suite, immédiatement. C'est pour ça qu'on vous conseille de préparer même votre dossier avant et de le faire le plus rapidement possible.
21: Alors, finalement, c'est assez malin ce que vous dites, parce que on signe son crédit pour pas froisser son banquier avec l'assurance de la banque et on en change une semaine après si elle est trop chère. Non mais vous savez, je vais vous dire, c'est très pragmatique, mais c'est efficace. Parce que quand on voit les économies, c'est pas neutre du tout. Est-ce que, question, la banque peut-elle refuser que l'on choisisse un autre assureur?
13: Alors, non, la banque, elle peut pas refuser un autre contrat. Sous une seule condition, c'est qu'en fait, vous devez présenter un contrat avec des garanties équivalentes.
21: D'accord.
13: Et à partir de ce moment-là, elle n'a pas le droit de refuser et elle n'a pas le droit non plus de modifier votre crédit. Ça, c'est important parce que il y en a qui ont un peu peur qu'on puisse toucher à leur crédit, changer leur taux ou autre. Et non, c'est pas le cas. En fait, vous avez tout à y gagner en changeant d'assurance.
21: C'est très clair. Alors justement, est-ce que je peux me permettre de vous demander un exemple concret? Vous savez, un exemple réel, du vécu. Mmh.
13: Ouais, bah, tout à fait. Bah, récemment, on a eu un jeune couple. Enfin, ils sont proches de la quarantaine, mais pour moi, c'est jeune. Et, ils ont emprunté, n'est-ce pas, Sylvain?
21: Merci, c'est gentil. Je viens de prendre un coup de vieux, là, d'un seul coup. Ouais, je vous écoute.
13: Non, mais, du coup, voilà, ils ont emprunté 230 000 euros à un taux d'intérêt qui était plutôt intéressant, puisqu'ils avaient un peu moins de 3%. Mais ils payaient leur assurance emprunteur 103,50 euros par mois. Donc, pas rien quand même.
21: Ah oui.
13: Et en fait, ouais, ils sont passés à la Massif et du coup, aujourd'hui, ils sont à moins de 60 euros par mois. Ce qui fait qu'ils ont gagné 43 euros par mois. En termes de pouvoir d'achat, ça fait déjà 500 euros par an. Mais surtout, sur la durée du crédit, ça monte à 13 000 euros d'économie. Donc, c'est vraiment
21: important.
13: C'est
21: très loin d'être anodin. Alors, je vous propose, Émilie, que

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5: Chers amis, vous êtes de retour sur Sud Radio dans votre émission préférée du week-end. Vous êtes de plus en plus nombreux à nous écouter. Parlons Immo, on parle de votre immobilier, de votre logement, un peu partout en France. Justement, on va parler de votre logement, mais on va également parler de votre maison et de comment vous respirez dans votre maison avec Maison Saine, n'est-ce pas Grégoire?
16: Oui, mon cher Sylvain, et on va même parler des odeurs de renfermé. Donc comment vous respirez mal.
5: Et oui, et justement, tout ça, ça a beaucoup de sens en ce moment. C'est la suite de notre grand entretien avec vous, Émilie Ruben, vous êtes toujours à distance. Bonjour Émilie. Alors justement, vous l'avez dit tout à l'heure, on peut vraiment économiser. Vous preniez l'exemple de ce couple qui a économisé quasiment 40% sur son assurance. C'est juste énorme. J'ai envie de vous poser une question. Comment une différence aussi importante est-elle possible?
10: Oui, alors c'est vrai que ça... quand on voit cette différence, on se dit mais ça peut pas être si peu cher, c'est une ça. Assurance alternative pour les mêmes garanties.
5: Ben oui.
10: Mais en fait, si, tout simplement parce qu'on n'a pas le même système de tarification. En fait, les banques, elles se basent sur, en fait, elles proposent un tarif qui est très peu personnalisé, tandis

0: que les assurances emprunteurs alternatives ont beaucoup plus personnalisé le tarif. Ce qui fait qu'on propose des tarifs beaucoup moins chers.
1: Alors justement, et je pense que le fait d'être aussi un peu mutualiste, coopératif, ça arrange un peu les choses peut-être, non ?
0: Oui, sans doute. Bon, on était parmi les premiers à proposer de l'assurance emprunteur et ça fait déjà plus de 20 ans. Plus de 20 ans.
1: Alors justement, j'ai envie de vous poser une question très concrète. On fait comment pour changer ? Concrètement, par quoi on commence ?
0: Alors concrètement, déjà, le premier pas, c'est de faire un devis. Donc soit vous appelez votre assureur, soit vous faites un devis directement en ligne. Ça prend quelques minutes, c'est assez rapide. Voilà. Ensuite, ça vous permet de voir les économies que vous pourriez éventuellement faire. En général, les gens ne s'arrêtent pas là. Ils continuent. Oui. La deuxième étape, c'est souvent de répondre à un questionnaire de santé. Parce que l'assurance emprunteur, elle couvre principalement les risques de santé. Donc, vous avez un questionnaire de santé, généralement. Ensuite, c'est là que vous allez avoir votre devis définitif. Si, pareil, vous êtes toujours satisfait de ce devis définitif, ben, vous n'avez plus qu'à signer. Et une fois que vous avez signé, vous envoyez la demande de substitution à votre banque. Après, il y a des assureurs comme la Massif qui proposent de se charger de toutes les démarches à votre place. Comme ça, vous n'avez rien à faire. C'est un petit peu comme quand vous changez de forfait téléphonique et que vous signez un mandat.
1: Mais oui, c'est mieux. C'est plus pratique.
0: Ouais, c'est beaucoup de... Oui, c'est beaucoup plus simple pour les emprunteurs, on va dire. C'est facile pour eux.
1: Alors justement, qu'est-ce qui fait augmenter le prix d'une assurance emprunteur ? C'est quoi ? C'est l'âge, le fait de fumer, l'état de santé, mais peut-être aussi, je sais pas moi, les loisirs, je fais du deltaplane, du jet ski, enfin je sais pas. Quelles sont les variables qui augmentent les prix ?
0: Alors, il y a pas mal de critères, en fait, justement, dans une assurance emprunteur. Mais autant pour les assurances bancaires que les assurances... alternative. Après, c'est juste qu'on ne va pas tarifier de la même façon. Mais globalement, le premier point, c'est en effet, c'est l'âge, comme vous l'avez dit. Ensuite, tout ce qui est problème de santé, qui va pouvoir parfois donner lieu à une surprime, c'est-à-dire que vous allez payer un peu plus cher pour être bien couvert pour votre risque. Et puis aussi, comme vous le disiez, les loisirs, notamment tout ce qui est sport à risque, sport extrême.
1: Bien sûr.
0: Voilà.
1: Alors, vous parliez tout à l'heure, Émilie, de la loi Lemoine. Alors, je peux vous dire que ça n'a pas échappé à nos auditeurs. La loi Lemoine a supprimé le questionnaire de santé pour une partie des emprunteurs. Mais qui peut en bénéficier ?
0: Alors, oui, en effet, elle a supprimé le questionnaire de santé pour une partie des emprunteurs. Et pour en bénéficier, ben, déjà, il doit s'agir d'un crédit immobilier. Ça, c'est la première chose. Ensuite, vous ne devez pas avoir plus de 200 000 euros de crédit assuré.
1: D'accord.
0: En tout, y compris sur d'anciens crédits que vous pourriez avoir.
1: Crédit consommation, puis, y compris ou pas ? Ou uniquement crédit
0: alors
1: immobilier ?
0: Alors là, c'est au bon vouloir de l'assureur. Certains incluent des crédits automobiles ou autres, mais surtout les prêts professionnels qui peuvent être importants ou des choses comme ça. Mais là encore, ça dépend des assureurs. Et enfin, la dernière condition, c'est aussi que vous devez avoir fini de rembourser votre crédit avant vos 60 ans. Donc, toutes ces conditions-là sont cumulatives, c'est-à-dire que si vous remboursez avant vos 60 ans, mais que vous avez plus de 200 000 euros, ça marche pas.
1: D'accord.
0: Et il y a aussi une chose qu'on oublie souvent, c'est qu'en fait, cette loi, elle s'applique à chaque emprunteur indépendamment. C'est-à-dire que si vous empruntez en couple et que vous allez dépasser les 60 ans, par exemple, à la fin de votre crédit, vous ne pourrez pas bénéficier de cette exonération de questionnaire de santé. Par contre, si votre conjoint ou votre conjointe remplit toutes les conditions, eh ben, elle n'aura pas de questionnaire de santé à remplir.
1: C'est très clair. Alors justement, si un accident survient pendant une activité qui a été exclue du contrat, exemple, je sais pas moi, du best jump, vous savez, quand on se jette un truc de fou là, incroyable. Qu'est-ce qui se passe concrètement ? Est-ce que l'assurance, je suppose, va refuser de prendre en charge les mensualités du contrat ?
0: Alors oui, j'allais dire s'il y a une exclusion et que cette exclusion n'a pas été ce qu'on va dire nous racheter, c'est-à-dire que vous ne l'avez pas déclaré à votre assureur. Et vous payez rien pour, mais qu'il y a une vraie exclusion, bah forcément il y aura pas de prise en charge. Donc c'est pas grave, c'est pas très grave, on va dire, si vous avez une incapacité de travail, parce que vous aurez toujours les indemnités de la sécurité sociale ou éventuellement une prévoyance d'entreprise. Par contre, si vous décédez, bah là la situation peut être bien plus catastrophique, même pour votre famille.
1: C'est très clair, c'est très clair. Un immense merci à vous, Émilie Ruben. Je rappelle que vous êtes responsable marketing pour Securimit. Vous avez compris, les amis, c'est la bonne adresse pour aller renégocier. On peut venir vous voir, hein, Émilie. On peut aller sur le site internet et revoir son problème d'assurance, parce que je peux vous dire qu'avec la hausse du pouvoir d'achat, c'est certainement pas anodin. Merci à vous, et on enchaîne tout de suite avec la suite de nos programmes.
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1: Alors la maison saine, c'est un vrai sujet, puisque maintenant la santé dans l'habitat devient un des critères essentiels du logement. D'ailleurs, le prochain salon immobilier bas carbone, début septembre, au Grand Palais, aura pour thématique la santé dans l'habitat. On va parler là de moisissures, d'humidité, mais également d'odeurs de renfermés dans la maison, Grégoire.
4: Et oui, bienvenue à tous dans votre chronique Maison Saine, votre rendez-vous hebdomadaire sur Sud Radio. Aujourd'hui, on va parler d'un sujet que tout le monde a déjà rencontré au moins une fois. Vous entrez dans une maison, un appartement, une cave ou même une chambre, et immédiatement vous sentez cette odeur caractéristique, une odeur de renfermé. Une odeur parfois légère, parfois très présente, une odeur que l'on tente souvent de masquer avec des sprays, des bougies parfumées ou des diffuseurs. Très mauvaise idée. Mais au fond, une question mérite d'être posée. Pourquoi certaines maisons sentent-elles toujours le renfermé? Alors pour en parler, je retrouve cette semaine Manuel Wojcikowski, directeur de la formation des experts chez Murprotec. Bonjour Manuel.
5: Bonjour Grégoire. Effectivement, cette odeur est souvent banalisée. Pourtant, elle constitue presque toujours un signal envoyé par le logement.
4: Alors déjà, qu'est-ce qu'on entend par une odeur de renfermé ?
5: Eh bien, c'est généralement un mélange de plusieurs phénomènes. Ça peut être un manque de renouvellement d'air, une accumulation d'humidité, parfois des moisissures ou encore des matériaux qui absorbent puis restituent certaines odeurs. Ce qui est intéressant, c'est que notre nez détecte souvent le problème avant même que nos yeux ne voient les premiers dégâts.
4: En fait, lorsqu'une maison sent le renfermé, c'est pas simplement une question de ménage.
5: Non, pas du tout, Grégoire. En fait, une maison parfaitement propre peut dégager une odeur de renfermé. Parce qu'en fait, la cause, elle est souvent ailleurs. Ça peut être dans l'air qui circule mal, dans l'humidité qui s'installe, ou parfois dans certaines zones du logement qui restent constamment humides.
4: L'humidité, elle est souvent la principale responsable ?
5: Alors, lorsqu'un mur, un sol ou une pièce restent humides pendant longtemps, des micro-organismes peuvent se développer. Alors, pas forcément des moisissures visibles, mais parfois simplement des colonies invisibles qui produisent des composés qui sont responsables justement de cette odeur qui est si caractéristique.
4: Pourtant, Manuel, beaucoup de personnes s'habituent à cette odeur.
5: Et oui, malheureusement, en fait, c'est même très fréquent lorsqu'on vit dans un logement depuis longtemps. Notre cerveau finit par ne plus l'apercevoir. En revanche, les visiteurs, eux, la remarquent immédiatement. Et d'ailleurs, c'est souvent eux qui donnent l'alerte.
4: Et est-ce que certaines pièces sont plus concernées que d'autres ?
5: Oui, tout à fait. On retrouve très souvent ce phénomène, en fait, dans les caves et les sous-sols. Ça peut être également dans les chambres peu ventilées, les placards ou derrière les gros meubles placés contre des murs extérieurs. Dans ces endroits, en fait, l'air circule peu et l'humidité peut s'accumuler discrètement.
4: On a parfois tendance à utiliser un désodorisant pour régler le problème. Est-ce que c'est une bonne ou une mauvaise idée ?
5: Non, c'est une mauvaise idée. Si cela devient la seule réponse, un désodorisant peut masquer l'odeur pendant quelques heures, mais il ne traite jamais de sa cause. C'est un peu comme mettre du parfum sur une fuite de gaz. On ne règle pas le problème de fond.
4: Alors, quels sont les autres signes qui accompagnent souvent cette odeur ?
5: Alors, très souvent, en fait, on retrouve de la condensation sur les fenêtres, une sensation d'air lourd, des murs qui sont froids, des taches discrètes dans les angles. Ça peut être également du papier peint qui se décolle ou des textiles qui semblent toujours légèrement humides. Tous ces indices racontent souvent la même histoire.
4: Alors, qu'est-ce que nous, on doit faire quand on constate ce problème ?
5: Eh bien, la première étape est toujours de chercher la cause. Est-ce un problème de ventilation, une condensation excessive, une infiltration, une remontée d'humidité dans les murs? Tant que ces questions ne sont pas résolues, l'odeur reviendra.
4: Donc finalement, cette odeur, c'est presque un message d'alerte.
5: Oui, exactement, Grégoire. En fait, une maison qui sent le renfermé essaye souvent de nous dire quelque chose. Elle nous indique qu'il existe un déséquilibre quelque part. Et plus on intervient tôt, plus il est facile d'y remédier. On dit souvent qu'il faut écouter son corps, et je dirais qu'il faut aussi apprendre à écouter sa maison. Et parfois, le premier langage qu'elle utilise, c'est l'odeur.
4: Merci beaucoup Manuel Wojcikowski pour ces conseils. Et à vous qui nous écoutez, si une odeur de renfermé persiste chez vous, ne cherchez pas seulement à la masquer, essayez surtout de comprendre ce qu'elle tente de vous dire. Et puis en cas de doute, vous allez directement sur maison-saine.fr. Nous, on se retrouve très bientôt pour une nouvelle chronique Maison Saine ici sur Sud Radio.
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1: On va faire une petite pause, les amis, très courte, et on va se retrouver tout de suite après pour la dernière partie de notre émission. Au programme, on parlera de viager. Aujourd'hui, une vraie mesure intéressante pour bien vieillir, et notamment de bien vieillir chez soi.
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1: Salut les amis, voilà, vous êtes sur Sud Radio pour votre émission préférée du week-end. Parlons immo, on parle de votre immobilier, de votre logement, mais surtout on répond à vos questions. C'est le principe de notre émission. Justement, on va parler d'un sujet très important, notamment pour nos aînés. On va parler viager.
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1: Justement, on va parler viager avec vous, Bérénice Obil-Florio, et vous êtes à distance avec Marine Libotti.
21: Et oui, les vacances d'été approchent et beaucoup d'entre nous préparent déjà leur prochain départ. Mais aujourd'hui, nous allons parler d'un sujet qui concerne particulièrement nos seniors. Comment continuer à profiter de la vie et réaliser ses projets une fois à la retraite. C'est justement pour en parler, j'accueille la directrice de l'Office du Viager. Bonjour Marine Livotti.
22: Bonjour Bérénice et bonjour à tous. Effectivement, pendant longtemps, on a eu tendance à considérer malheureusement que la retraite était une période où on ralentissait, où on renonçait à certains projets. Pourtant, aujourd'hui, les choses, heureusement, ont beaucoup changé et la retraite n'est plus synonyme d'immobilisme. Au contraire, on est souvent sur un moment où on décide de disposer enfin du temps et de prendre du temps pour soi.
21: Et c'est vrai qu'après une vie entière consacrée au travail, beaucoup ont envie d'en profiter.
22: Exactement, après de nombreuses années, beaucoup ont fait passer les besoins finalement des autres avant les leurs, entre la vie professionnelle, les obligations familiales et le soutien aux proches, alors qu'arrivés à la retraite, nombreux sont ceux qui se disent ben, « maintenant j'aimerais enfin pouvoir profiter et penser un petit peu à moi ». Voyager, voir sa famille plus souvent, partir hors saison, découvrir de nouvelles régions ou tout simplement prendre du temps pour ses passions. Et ce sont des projets ben, qui sont très fréquents, mais malheureusement, ils sont parfois freinés par des retraites modestes, alors même que ces personnes possèdent un patrimoine immobilier important.
21: Et je sais que vous avez des exemples, vous avez toujours des jolis exemples à nous partager.
22: Oui, bien sûr. Ben, je pense notamment à un monsieur que j'ai rencontré et accompagné sur un bien qu'il avait dans le Tarn-et-Garonne. Son projet était très clair. Il souhaitait tout simplement pouvoir s'acheter un camping-car. Il adorait partir autour du lac Léman et faire le tour du lac d'Annecy avec son épouse. Mais finalement, ben, les locations d'hôtels, ça représentait un budget très conséquent pour lui et ça limitait finalement leurs déplacements. Et son souhait, il était simple, c'est retrouver davantage de liberté. Et grâce à la vente de son bien dans le cadre d'un viager, il a pu dégager des liquidités qui lui ont permis de financer son camping-car, tout en conservant bien évidemment la possibilité de continuer à vivre chez lui. Et aujourd'hui, il peut partir quand il souhaite, sans contrainte, et profiter pleinement de sa retraite. Et
21: oui, c'est important ce que vous dites, hein, parce que c'est finalement derrière ces projets, moi j'ai retenu un mot, la notion de liberté.
22: Exactement. Derrière ces projets, c'est la notion majoritaire qu'on retrouve et je dirais même que c'est l'importance d'anticiper plutôt que de subir la situation au moment de la retraite. Trop souvent, certaines personnes attendent de rencontrer des difficultés financières ou de devoir faire face à un imprévu pour s'interroger sur leur patrimoine. Alors que en anticipant, on peut faire des choix beaucoup plus sereinement et ça permet de prendre des décisions à des moments où on est en pleine forme, en capacité de pouvoir encore profiter de ses projets. Et le viager ou la vente à terme, par exemple, peuvent permettre de dégager un complément de revenus régulier et de financer des envies que l'on repousse parfois depuis de nombreuses années.
21: Et cette sérénité financière, elle a aussi des conséquences sur la famille, évidemment.
22: Et tout à fait, puisque les finances sont sécurisées, les relations familiales sont d'autant plus du coup apaisées et les enfants sont rassurés de voir leurs parents autonomes, sereins. Ouais. Et pour les parents eux-mêmes, c'est finalement une crainte qu'on s'exonère puisqu'on a moins peur d'être un jour une charge pour les proches et cette sérénité, elle bénéficie finalement à toute la famille.
21: Ouais, c'est vrai que c'est vraiment intéressant ce que vous dites, Marine. Est-ce que si vous aviez un message, on va dire, à faire passer aujourd'hui, quel serait-il?
22: Ben, je dirais simplement qu'il n'y a pas d'âge pour avoir des projets. La retraite, c'est une belle étape de vie. Elle mérite d'être pleinement vécue. On peut voyager, profiter de ses proches, profiter de nouveaux horizons, réaliser des rêves qu'on a longtemps repoussés. Ça ne devrait pas être une source de culpabilité. Et donc, après avoir passé une vie à prendre soin des autres, il est aussi légitime de penser un peu à soi. Donc, le logement peut devenir un véritable effet de levier pour pouvoir profiter pleinement de cette liberté.
21: Merci beaucoup, Marine Livre. Pour ces mots pleins d'optimisme.
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1: Eh bien les amis, on va passer maintenant, comme on le fait chaque semaine dans notre émission hebdomadaire, à la grande question de la semaine. Cette grande question, elle concerne le projet de relance du logement présenté en 2026, et d'ailleurs présenté le 7 juillet au Sénat par Vincent Jeanbrun. En quelques mots, les grandes lignes sont les suivantes. Si on peut dire aujourd'hui que la lecture qu'on peut faire de ce projet de loi va concerner la relance du logement, je vous propose d'être le plus concret possible dans la capacité qu'a Vincent Jeanbrun, le ministre du Logement et de la Ville, à essayer ou à tenter peut-être de relancer la politique du logement. Je rappelle juste qu'on est à 6 ou 7 premiers ministres, 6 ou 7 ministre du logement et qu'on n'a pas encore déverrouillé la crise. On vous a demandé de rester, Olivier Principal, ministre, président de la
21: Ville. Bientôt. Ça vous irait bien en tout cas.
1: Il y a peut-être une prophétie, bien évidemment, à tourner là-dessus. Mais dans un premier temps, Bérénice, j'aimerais que vous nous fassiez une petite, une revue de détails de ce projet de loi. Ça concerne qui et c'est quoi l'ambition du gouvernement ?
21: je vous l'ai dit tout à l'heure, du coup c'est vrai qu'il y a plusieurs volets dans le gouvernement. Pour être vraiment très simple, on va dire que il y a une première chose qui nous concerne directement. Alors c'est le maintien ou la remise sur le marché des passoires thermiques, donc les logements mal notés. Ça c'est attendu parce que c'est 700 000 logements qui auraient dû être interdits à la location. Donc ça déjà, ça va être une bouffée d'air frais.
4: C'est une mesure de bon sens. En réalité, on est devenu, Sylvain nous l'a dit tout à l'heure, 40 ans, la crise la plus violente depuis 40 ans. La problématique, c'est que les locataires ne trouvent pas de quoi se loger. Aujourd'hui, je peux vous le dire que sur un mois, à Paris intramuros, j'ai reçu une demande de congé. Ça veut dire que les locataires qui ont déjà un logement ne quittent plus leur logement.
21: Bah oui.
4: Et donc du coup, il était important d'arrêter de cristalliser sous couvert de la notation énergétique l'ensemble du marché du logement et de donner un bol d'air de 3 à 5 ans grâce à ce nouveau dispositif pour dire ok, on a compris que c'était peut-être un peu court au niveau du délai, on va donner un bol d'air sous condition d'engagement de travaux de la part des propriétaires bailleurs. Ça va nous permettre de répondre aux besoins essentiels qui est de loger nos locataires.
21: Donc ça veut dire qu'aujourd'hui les propriétaires bailleurs qui louent un logement F ou G peuvent continuer à le louer s'ils promettent de faire des travaux dans les 5 ans, c'est ça?
4: Exactement. Alors c'est ce qui va sortir avec les décrets et arrêtés d'application à l'issue du projet de loi qui va arriver visiblement pour le mois de juillet, qui fera son parcours parlementaire.
1: S'il est adopté.
4: Oui, alors il y a quand même de grandes chances que ça soit adopté. On a vu qu'à l'Assemblée nationale,
1: il y a unanimité.
4: Valérie Létard a fait passer un projet récemment à l'Assemblée qui allait dans ce sens. Donc on voit bien que politiquement la cause concerne tout le monde.
21: C'est du bon sens.
4: Et donc c'est du bon sens et on a absolument besoin de ne pas se retrouver dans des postures politiques à l'Assemblée nationale et au Sénat. Il faut qu'on fasse avancer le logement dans l'intérêt de nos concitoyens.
21: Autre volet, c'est le fameux dispositif Jeanbrun qui va être musclé. Donc c'est pour donner envie aux Français de devenir propriétaire bailleur, d'acheter un petit appartement pour le louer. Ou une petite maison maintenant.
4: Oui, tout à fait. Non, mais ce qui est intéressant, Sylvain l'a dit tout à l'heure, vous l'avez dit aussi Bérénice, c'est que ce dispositif, on lui donne un meilleur accès. Il était dans sa rédaction initiale beaucoup trop compliqué à atteindre, puisqu'il fallait...
1: Quand on prend aujourd'hui le nombre de Jeanbrun réalisés, si on fait une statistique, on ne peut pas dire que ce soit un franc succès.
4: Nous, on l'a vu comme étant un pied dans la porte pour pouvoir faire évoluer les choses.
1: Oui, parce qu'il y a
4: rien. Est évident que si on voulait un vrai choc, il faudrait être beaucoup plus ambitieux. Et on se rend bien compte que le pouvoir politique aujourd'hui, tout du moins l'Assemblée nationale, n'est pas prête à lancer ce grand choc parce qu'on est dans des débats électoralistes. Donc oui, que le ministre, qui est très volontaire quand même, Vincent Jeanbrun, est quand même quelqu'un qui s'est beaucoup engagé, comme l'avait fait Valérie Létard. Et là, lui, il est au pouvoir, ça avance. Il a bien compris la problématique. Et donc du coup, d'arriver vers une simplification ou une incitation à aller investir dans l'ancien réhabilité, donc on descend de 30 à 20% le montant de travaux nécessaires pour pouvoir bénéficier du dispositif. On aura une nécessité de faire évoluer la note énergétique dans les travaux de deux classes quand on est classé G et une seule classe pour les autres catégories. Donc on va dans le bon sens de la simplification.
1: Pour vous, c'est quand même un signe favorable destiné à rassurer l'écosystème de l'immobilier.
4: On n'avait plus rien. Oui. Donc c'est bien d'avoir quelque chose qui revient. Il faudra traiter le problème de la réintégration des amortissements au moment de la cession, qui est un vrai problème et qui bloque l'ensemble de la fiscalité du logement.
1: Bien sûr.
4: Mais on avance.
1: Alors l'avantage, c'est que Vincent Jeanbrun a été maire, donc forcément il connaît bien la réalité du logement. On lui souhaite en tout cas de bien réussir avec ce projet de logement, je rappelle, présenté le 7 juillet au Sénat. Et a priori, il ne devrait pas y avoir souci pour qu'il soit adopté. Voilà, il est temps de nous quitter. Merci Olivier Principal, président de l'AFNIM Île-de-France et Paris. Merci d'être avec nous. Je sais que vous répondez toujours à nos demandes. Merci en tout cas. Merci à vous tous. Prenez soin de vous. Il fera un peu meilleur demain, dimanche. Vous allez voir, le temps va être de plus en plus clément. Faites vraiment attention à vous. Et n'oubliez pas de nous écouter tous les samedis entre 12h et 13h sur Sud Radio. Et nous sommes également rediffusés, comme dirait Anthony, tous les mardis à midi sur Radio Immo. Bien sûr, prenez soin de vous. Voilà, faites attention et on se retrouve samedi prochain.
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39: 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Bonjour à tous. Après la chaleur, place aux orages. 34 départements placés en vigilance orange du sud-ouest à la frontière belge, avec un risque d'orage brusque et violent selon Météo France. Le centre-val de Loire sera la région touchée en première avant l'Île-de-France puis les Hauts-de-France. Pendant ce temps, 37 départements restent en vigilance rouge canicule, du nord au Puy-de-Dôme et du Loir-et-Cher au Bas-Rhin. On attend encore un mercure proche des 40 degrés par endroit, mais on aperçoit la fin de la vigilance rouge. Météo France la prévoit pour dimanche soir. La femme de Jérôme Barella a déposé plainte pour viol et violence conjugale. Elle a été entendue lors de l'enquête dans l'affaire du meurtre de Liana. Elle a assuré aux enquêteurs que les viols ont commencé il y a 12 ans. Jérôme Barella est incarcéré, soupçonné d'être à l'origine de la mort de la jeune Liana dans le Gers. Téhéran sabote les efforts de paix. Réaction de Bahreïn après avoir été visé par des frappes de drones iraniens ce matin. Les Iraniens qui dénonçaient plutôt une violation flagrante de l'accord avec les États-Unis. Le commandement américain qui a visé des lieux de stockage de missiles et de drones en Iran hier soir. Au Venezuela, la course contre la montre continue. Plusieurs milliers d'habitants restent portés disparus sous les décombres après le violent séisme qui a touché le nord du pays mercredi. Deux puissantes secousses en l'espace de quelques secondes. L'aide internationale est arrivée, mais les conditions sont difficiles. Le dernier bilan fait état de 920 morts. En sport, en foot, les Bleus affronteront la Suède en 16e de finale de la Coupe du Monde. L'équipe de France termine en tête de son groupe en battant la Norvège 4-1. À suivre cette nuit, Panama-Angleterre ou encore Colombie-Portugal. Et puis en rugby, c'est une finale 100% occitane. Toulouse affronte Montpellier en finale de top 14. C'est ce soir au Stade de France, coup d'envoi à 21h. En revanche, la finale cadet entre Bègles et Toulouse, qui devait précéder, a été annulée et reportée au week-end prochain par la préfecture de Paris en raison des fortes chaleurs. Voilà pour l'actualité. Passez une excellente après-midi.
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2: Bonjour à toutes et à tous, ravi de vous retrouver à bord d'Invino Sud Radio, une émission en collaboration avec Maison Nicolas, leader historique en France, des cavistes conseils depuis plus de 200 ans, comme vous le savez. Nous sommes la seule émission de radio au monde en français, 100% consacrée aux vins et aux spiritueux. N'hésitez pas non plus à réagir sur le compte Insta pour partager vos coups de cœur, comme vous le faites depuis 22 ans. Aujourd'hui, un joli programme qui prêche, comme d'habitude, la consommation modérée et responsable. Nous aurons tout à l'heure par téléphone l'excellente Alice Gaillard du domaine Madeloc dans le Roussillon pour un super événement qui va se dérouler à Bagnoul-sur-Mer le 22 juillet. Le Vino Quiz aussi pour gagner un coffret gourmand du château La Grésette à Cahors, super domaine, ainsi qu'un coffret découverte du domaine Montrose en Provence, deuxième super vignoble. Merci à tous les deux et à nos côtés pour nous accompagner, Stéphane Javière, caviste Maison Nicolas. Bonjour Stéphane.
4: Bonjour Alain, bonjour à tous.
2: Pour bien commencer cette émission, Invino Sud Radio a le grand plaisir d'accueillir Véronique Bourigo. Bonjour Véronique.
5: Bonjour.
2: Alors, château champion, c'est vous, racontez-nous le vignoble, la famille, c'était depuis le 18e. Ça date pas d'hier, hein?
5: Non, ça ne date pas d'hier. Mon mari étant la 8e génération et 8 générations de fils uniques, comme ça.
2: Que de fils uniques?
5: Des fils uniques.
2: Alors, vous êtes basé où à Bordeaux exactement?
5: Alors, nous sommes en appellation Saint-Émilion-Grand-Cru. Oui. Nous avons deux propriétés en Saint-Émilion-Grand-Cru, donc Château Champion et Château Vieux-Grand-Fauri. Mais nous avons aussi investi dans des vignes à Castillon, en appellation Castillon-Côte de Bordeaux.
2: Castillon, ce qu'on appelait les satellites à l'époque pour les plus anciens, quoi. Combien d'hectares au total vous avez?
5: Alors, on est à peu près à 20 hectares, dont à peu près 17 en production à l'heure actuelle.
2: Sur les trois domaines.
5: Sur les trois domaines.
2: Stéphane?
4: Eh ben oui, justement, donc trois domaines avec trois vins bien distincts. Vous avez plusieurs cuvées sur le, bon, forcément votre grand château champion, mais après il y a des jolies petites choses aussi sur Grand Fauri et puis en petite appellation un peu au nord de Saint-Émilion sur les Castillons Côte de Bordeaux. Comment ça se passe en ce moment? Parce qu'avec tout ce qu'on entend sur le Bordelais, que les ventes vont un peu en descendant, est-ce que c'est vous chez vous, vous le ressentez aussi? Alors, ou est-ce que ça se maintient?
5: Je pense que ça s'est en baisse un petit peu partout, mais pas qu'à Bordeaux, hein, on l'entend bien un peu partout. Après, en ce qui nous concerne, on fait de la vente directe depuis l'époque du grand-père de mon mari.
2: D'accord.
5: Donc, on arrive à se maintenir, voilà.
2: Alors, vente directe, c'est directement au particulier, vous voulez dire?
5: Alors, on fait, oui, 95% de vente directe au particulier, même si on a quelques petits cavistes et quelques restaurateurs, mais le grand-père de mon mari avait plusieurs casquettes. À l'époque, il n'y avait pas trop de charges sociales, on va dire ça comme ça. Donc, on avait plus de salariés, on avait plusieurs casquettes. Et en fait, le grand-père vendait des huiles de moteur et voyageait beaucoup
2: à travers
5: la France.
2: Des huiles de moteur?
5: Ouais.
2: Faut pas se tromper de bouteille.
5: Et non, mais non, il en profitait pour faire le VRP. Donc, il amenait des bouteilles, il faisait déguster et il livrait du vin. Ça nous permet toujours d'avoir des clients qui sont les enfants, voire les petits-enfants.
2: Ah, génial.
5: Du grand-père. Mais après, en fait, très rapidement, on s'est concentré. Enfin, mon beau-père et mon mari n'ont plus le temps de faire autre chose que s'occuper des vignes et du vin.
2: Des vignes, quoi. C'est... Bon, alors, vous avez un cépage roi chez vous. Hein,
5: Le Merlot.
2: Racontez-nous un peu ce... C'est un Stéphane, qu'est-ce qu'on peut dire sur ce cépage Merlot qu'on trouve, certes, à Bordeaux, à Saint-Émilion, mais pas que. Hein.
4: Non, on en trouve... partout dans le monde aussi, et partout en France aussi, maintenant, dans pas mal de régions. C'est un cépage très intéressant, suivant encore une fois les terroirs, mais c'est vrai que côté rive droite, surtout sur le Saint-Émilion, sur la veine calcaire, ça s'y plaît énormément.
2: Énormément, quoi. Vous confirmez, le Merlot, c'est votre meilleur pote, quoi?
5: Oui, je confirme. Très bon, le Merlot.
2: Et alors, est-ce qu'on peut trouver des millésimes d'anciens? Parce que les Saint-Émilion tiennent bien, hein. Il y a un vrai potentiel de garde.
5: Il y a un potentiel de garde, oui.
2: Ouais. Donc chez vous, dans la gamme, on peut en trouver ou pas
5: trop? On peut en trouver. Après, il y a la notion de millésime, évidemment, mais on est sur... je dirais sur des capacités à vieillir d'une vingtaine d'années sur des grands millésimes. Après, on a des millésimes plus légers, on ne choisit pas l'aléa.
2: C'est dame nature. Hein,
5: exactement. Donc c'est ça.
2: Et là, actuellement, disponible à la vente, on va de combien en millésimes?
5: On va dire de 2018 à 2023, puisque nous, les 24 et les 25 ne sont pas encore en bouteille.
2: Et les 2018, c'est quand même déjà des beaux bébés.
5: Ah, 2018, c'est un très beau millésime. Ouais. Petit en quantité, mais magnifique.
2: Combien ça vaut à peu près chez vous, de 2018, on va dire, à 2023, en moyenne?
5: On est à peu près entre, on va dire, 17 et 18,50. On n'est pas très cher,
2: entre
5: en fait.
2: Entre 17 et 18,50, oui. Mais
5: parce qu'on fait de la vente directe. C'est correct. On fait de la vente directe, donc en fait, on n'a jamais trop suivi en fait le marché. Et on est, les gens sont aussi fidèles parce qu'ils nous suivent et
2: c'est parce qu'il y a un très bon rapport qualité-prix. Voilà. Quoi. Ouais. Vendez aussi un peu de Magnum parce que c'est très tendance, ce Magnum.
5: En Magnum, je remonte à 16.
2: En 2016, en Magnum, quoi. Ouais. Pourquoi Stéphane, le Magnum, alors indépendamment du fait que c'est joli, c'est une bonne bouteille, quand on est invité, ça a la gueule, on va le dire. Hein.
4: Ça, c'est sûr.
2: Est-ce que le vin vieillit mieux en Magnum ou pas, Stéphane?
4: Oui, bien sûr. Plus le contenant est grand et plus le vin va vieillir davantage et beaucoup mieux, en fait. Donc oui, forcément, les Magnums, il y a ce côté forcément festif. T'arrives sur une jolie table, ça fait toujours sympa. Mais c'est vrai que le Magnum, pour la garde, c'est très bien aussi.
2: Et alors aujourd'hui, donc Stéphane, vous parlez un peu de la crise, effectivement, des vins de Bordeaux. Puis on est là aussi pour encourager les gens à boire avec modération. Mais l'ensemble des vins qu'on peut trouver, et la France du vin a besoin d'un Bordeaux fort. Voilà. Et en plus, les vins sont bons. Et quand vous nous balancez 18€ la bouteille, c'est un super rapport qualité-prix. Donc faut pas hésiter, quoi. Enfin, est-ce que ça va quand même au niveau de la vente? Vente directe, ça vous protège un peu. Mais vos collègues à Saint-Émilion, ils pleurent, ils sont tristes, ils sont gays.
5: Je pense que c'est un peu comme partout, hein. Il y en a qui se débrouillent mieux que d'autres. Oui. Mais, voilà, on a un peu de tout, mais c'est sûr que la crise est là. Et on est obligé de faire avec. Mais, on espère que ça va repartir et,
2: voilà, faut traverser la tempête.
5: Il faut traverser la tempête.
2: Alors là, on est fin juin. Hein. Qu'est-ce qu'on peut dire, ou est-ce qu'on peut encore dire des choses fin juin sur la qualité du millésime 2026, ou c'est encore trop tôt? Dites-nous, Véronique.
5: C'est bien évidemment trop tôt. Bien trop tôt. Il peut se passer plein de choses.
2: En juillet, août, c'est ça.
5: Alors, on est loin d'être arrivé au bout, donc non, il peut se passer énormément de choses. Ne jamais vendre la peau de l'ours avant de l'avoir tué. Voilà, c'est ce qu'on dit toujours.
2: Et puis il y a quelques endroits là sur l'appellation Saint-Émilion qu'on ait souci de gel, de grêle. Est-ce que ça gèle toujours au même endroit, ou grêle au même endroit?
5: Alors, il y a toujours partout des zones un peu plus gélives, mais dans l'ensemble, on a gelé surtout en 2017 et 2021. Oui. Auparavant, ça remontait à 91. Oui. Donc ça va. La force de Saint-Émilion, c'est d'avoir un syndicat viticole assez fort, qui marche beaucoup sur le collectif. Et donc, on a une cotisation volontaire obligatoire. Je ne me trompe pas dans
2: l'énoncé. Quelle belle démocratie.
5: Oui, mais c'est utile puisque ça nous permet d'avoir maillé le territoire et de pouvoir lutter contre la grêle. On va dire qu'à 60-70%, ce dispositif est efficace. Donc.
2: Et ça, c'est pourquoi, Véronique? Pour aider les petits copains qui ont été grêlés, ou alors pour...
5: C'est vraiment un... En fait, on a un radar qui permet de détecter un nuage de grêle à 30 km autour. Donc en fait, dès qu'il y a un nuage détecté...
2: Vous avez un texto?
5: Alors pas nous, mais on a des vignerons bénévoles qui sont formés pour, et qui, au moment opportun, vont pouvoir lancer un ballon contenant des chlorures de calcium, ce qui va permettre de... disloquer, en fait, de liquéfier les grêlons.
2: Donc, et ça marche?
5: Ça marche vraiment. À 60-70%, si on doit avoir des gros grêlons, on aura quand même de la grêle. Mais si on a des grêlons de taille normale, en fait, ça va tomber en eau, et s'ils sont un tout petit peu plus gros, ils seront mêlés à des grosses gouttes de pluie. Donc ça c'est quand même important.
2: Efficace, quoi. Pourquoi, Stéphane, les autres régions viticoles qui ont ces mêmes problèmes, il y en a d'autres malheureusement, je pense à la Loire notamment, n'utilisent pas la même méthode?
5: Ça coûte.
4: Ça coûte très cher.
2: Donc vous, votre contribution positive, volontaire, aléatoire, obligatoire.
5: Voilà. Non, mais c'est
2: ça vaut
5: c'est très
2: combien,
5: bien,
2: par exemple.
5: J'ai plus le chiffre en tête, mais on paye à l'hectare. On paye à l'hectare et de mémoire en fonction de son appellation également.
2: Oui, donc ça c'est juste comme calcul
5: en tout cas.
2: Et alors là, donc qu'est-ce qui va se passer chez vous ou alors dans la région, parce que Saint-Émilion c'est une ville qui est riche. Je sais pas combien il y a de millions de personnes qui viennent la visiter chaque année, la cité, quoi. Ça attire quand même beaucoup de touristes.
5: C'est aussi l'avantage. C'est ce qui permet aussi de vendre en direct. On reçoit beaucoup, on est très développé au niveau de nos tourismes. Moi, j'ai plutôt un profil touristique à la base.
2: De formation, vous voulez dire?
5: Ah oui, mon premier métier, c'est guide conférencier.
2: Ah, génial, beau métier. À Bordeaux?
5: J'ai été à Saint-Émilion, à Bordeaux, un peu partout dans le Bordelais.
2: D'accord.
5: Maintenant, je me concentre que sur quelques visites à Saint-Émilion.
2: D'accord.
5: Parce que c'est ma première passion, je ne veux pas oublier. Puis ça me permet de faire le lien avec des visiteurs qui viennent à la propriété. Mais on est très développé au niveau de nos tourismes sur la propriété. Mes beaux-parents recevaient déjà des autocars dans les années 80. Donc, en fait, sur notre petite structure, on est très développé. Avec seulement 2 salariés pour tout faire. Après, on a des saisonniers pour la vendange et la taille de manière principale et quelques travaux en verre. Mais on est tous polyvalents. Ouais. Et on est, assez dynamique.
4: C'est incroyable. C'est
2: bravo. Oui, bravo. Ça bosse. Ça fait plaisir, ça. Et alors, sur juillet-août, il y a un événement ou deux à Saint-Émilion, à pas louper. Il y a des manifestations, des festivals.
5: Sur la propriété.
2: Les deux.
5: Alors, Saint-Émilion, il y a toujours plein de manifestations, tout au long, je dirais, de l'avant-saison et l'arrière-saison.
2: Ouais.
5: Juillet-août, c'est pas la période où il y a le plus de manifestations sur la cité médiévale, même si il y a toujours des petits événements. Et sinon, on a les marchés de producteurs, par exemple. Mais sur la propriété, on a 2 concerts cet été.
2: Ah, quelle date?
5: Le 7 et le 14 août. Le 7 août avec Maclean Alicia, qui est une chanteuse américaine, qui fait un mix entre du gospel et du jazz.
2: Génial.
5: Et le 14, on fait une soirée un petit peu plus dynamique avec un DJ années 80-90 remixé.
2: Voilà. Bon, on y sera, hein, Stéphane. Hein, on va faire les deux.
4: Avec
2: modération. Ouais. Merci beaucoup. Alors, vous avez un site internet, une adresse peut-être pour prendre enseignement?
5: Tout simplement, château-champion.com.
2: Champion comme un champion?
5: Oui, comme un champion.
2: Comme
5: le lieu dit, comme route de champion.
2: Merci, merci également vous Stéphane. On se retrouve dans un instant avec le Vino Quiz pour gagner des très jolis cadeaux en jouant sur invinoradio.tv.
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1: Retour à bord d'Invino Sud Radio pour une émission en collaboration avec Maison Nicolas, leader historique en France des cavistes conseils depuis plus de 200 ans. On vous remercie d'être toujours très nombreux à nous suivre chaque week-end. Retrouvez-nous aussi sur les réseaux sociaux, le compte Insta, pour toujours plus d'actualité. On retrouve tout de suite Stéphane Javier pour le Vino Quiz, mon cher Stéphane.
2: Cette semaine, un coffret gourmand du château La Grésette dans le sud-ouest, ainsi qu'un coffret découverte au domaine Montrose en Provence. La question de la semaine dernière était: d'où vient le nom du domaine Rimoresque? La réponse A, d'une légende grecque, B, d'un volcan disparu, et C, du Réal Mauresque, la rivière qui traverse le domaine.
1: Et la bonne réponse est?
2: Eh ben, la bonne réponse, c'est la réponse C.
1: Alors, cette semaine, mon cher Stéphane.
2: Alors, la question de cette semaine, c'est: dans quelle appellation se situe principalement le château Champion? Réponse A, Sauternes. Réponse B, Saint-Émilion. Réponse C, Sancerre. Pour répondre, rendez-vous toute la semaine sur le site invinoradio.tv, rubrique Vino Quiz. Le gagnant sera tiré au sort parmi les bonnes réponses.
1: Merci Stéphane. Bon, il vous suffit de réécouter la première partie de l'émission. Hein. Si vous vous trompez, c'est pas bien, quoi. Alors, Invino Sud Radio a le plaisir d'accueillir maintenant, par téléphone, hein, je le précise, Élise Gaillard du domaine Madelogue. Bonjour Élise.
4: Bonjour.
1: Alors, avant de zoomer sur le Roussillon, un mot sur votre famille, hein, qui signe quatre vignobles. Très, très sympa. Racontez-nous.
4: Eh ben, on est un vigneron sur quatre domaines, trois régions. C'est mes parents qui ont démarré en vallée du Rhône septentrionale et qui, attirés par les terroirs de schiste de Faugères et de Collioure, ont étendu un peu plus au sud leur savoir-faire et leurs apprentissages.
1: Alors 2002, donc c'est le début de l'aventure Madelogue. Vous êtes basé à Bagnols-sur-Mer, qui est une super cité balnéaire. Alors comment vous ont accueilli les Catalans? Parce qu'ils sont pas toujours gentils quand il y a des nouveaux qui arrivent, les étrangers là quand ils arrivent. Est-ce qu'ils vous ont embrassé sur la bouche, Élise? Enfin, vous êtes mariée,
4: pas tout de suite. Façon de parler, hein. Pas tout de suite. On a été accueillis en catalan au départ, mais finalement on est plus que bien intégrés aujourd'hui et ravi d'être à Bagnols.
1: Stéphane, qu'est-ce que vous en pensez de ce vignoble de Bagnols et de Collioure? Parce que les deux sont quasiment indissociables. Hein.
2: Ouais, c'est un magnifique, incroyable, très beau, avec une vue sur toute la Méditerranée. Et puis les terrasses sont juste exceptionnelles. Et de plus, les vins sont incroyables aussi. Très, très belle région viticole.
1: Alors, vous avez combien d'hectares, Élise, au total, sur Madelogue?
4: On a 20 hectares.
1: 20 hectares. Alors, un des soucis. Alors, d'abord, c'est là qu'on se rend compte que la vigne, c'est pas plat. Voilà, parce que chez vous, c'est tout sauf plat. Et deuxièmement, il y avait une problématique de rendement, parce que il ne pleut pas, il ne pleuvait pas. Et cette année, alléluia, bonne nouvelle, hein, Élise, il y a eu de l'eau.
4: On a eu de l'eau, on est trop contents. C'est à peu près l'équivalent des deux dernières années cumulées qui sont tombées cette année, donc c'est merveilleux.
1: Alors, racontez-nous, on va dire un petit mot sur les Collioure, après on parlera des Bagnols. Les Collioure, donc, on peut les produire d'où à où dans cette région?
4: En fait, sur toute la côte Vermeille, c'est-à-dire de Collioure à la frontière espagnole qui est Cerbère. Donc, c'est vraiment les Pyrénées qui tombent dans la mer. C'est un terroir, vous l'avez dit, qui n'est pas plat, qui est escarpé, qui est couru de terrasses et de murettes. Et en fait, les quatre villages de la côte Vermeille, Collioure, Port-Vente, Cerbère et Bagnols, peuvent produire l'appellation Collioure et l'appellation Bagnols, puisqu'elles se chevauchent complètement.
1: Stéphane,
2: vous travaillez a priori plusieurs cuvées. Qu'est-ce qui fonctionne le plus? Est-ce que on travaille plus sur les rouges, sur les blancs, les rosés?
4: Alors, chez moi, déjà, je travaille plus facilement des Collioure, parce que j'ai une culture de vin sec, parce que je suis originaire de la vallée du Rhône. Et je pense que les blancs se démarquent vraiment par un côté très minéral, et puis on n'attend pas cette fraîcheur qu'on peut avoir sur ce terroir de schiste. On l'attend pas quand on est dans le sud, on s'attend toujours à des choses plus généreuses, et on a beaucoup de fraîcheur, beaucoup de minéralité. Donc chez moi, oui, j'avoue que les blancs sont quelque chose d'un peu exceptionnel.
2: Aussi bien sur le côté vin doux naturel ou les blancs secs?
4: Plutôt les blancs secs, vraiment sur les
2: ouais,
4: Collioure.
2: Blancs
1: secs. Les vins doux naturels, on peut en parler, Stéphane. D'abord, comment on élabore un Bagnols, Élise?
4: Un Bagnols, en fait, c'est un raisin qui est déjà ramassé avec plus de maturité que pour un vin sec, donc qui concentre un peu plus de sucre. On va commencer les fermentations comme n'importe quel vin. Et au milieu des fermentations, on va faire une action qu'on appelle le mutage, qui est le fait d'ajouter de l'alcool neutre pour arrêter la fermentation. Donc là, on va augmenter le degré général du vin. On va se retrouver avec un vin qui va être autour de 17. Et ensuite, il va conserver du sucre naturel. Donc, on est sur un vin doux naturel, puisque le sucre provient du raisin, et il est fortifié, donc autour de 17 degrés d'alcool. Et ensuite, il y a plusieurs types de...
1: C'est fortifié, c'est pas forcément naturel, chère Élise.
4: C'est le sucre qui est naturel. Le fait d'avoir ajouté l'alcool, lui, il est extérieur.
1: Alors Stéphane, on posait la question sur la consommation de Banyuls, là, tout à l'heure, on en parlait. Est-ce que, oui ou non, parce qu'à l'époque, c'était un truc un peu pour les vieux, là, hein, est-ce que les jeunes dégustent également des Banyuls, Élise Gaillard?
4: Oui, je pense que les jeunes aiment le Banyuls, c'est bon, mais il faut leur faire déguster. Voilà, je pense que là, toute la base, elle est d'éduquer, de présenter. Et aujourd'hui, si on leur présente pas, ils le connaissent pas. Voilà.
1: Et alors au niveau, alors ça c'est important aussi, le potentiel de garde, parce que vous ouvrez une bouteille, vous passez du côté de Madeloc, on achète une bouteille chez Élise Gaillard, on la ramène, je ne sais où, on l'ouvre, pendant combien de temps on peut la boire, parce que la conservation est assez incroyable.
4: Sur les Banyuls traditionnels, donc qui ont été élevés au contact de l'air, c'est infini en fait, on peut garder sa bouteille ouverte toute notre vie si on le souhaite, elle ne fera que s'améliorer. Sur les vins qui sont protégés, les Banyuls qui sont protégés de l'air, on a quand même un potentiel de garde ouvert qui est déjà de 2 semaines au moins, et donc on peut le siroter tranquillement, c'est très agréable.
1: Alors aujourd'hui, la région, elle est un peu sinistrée. Hein. On voit qu'il y a de moins en moins de gens. Bon, certaines caves coopératives ont des difficultés hein, très embêtantes, parce que c'est quand même un poumon économique pour cette jolie... Enfin, pour Collioure, Banyuls et Cerbère aussi, hein, pour vendre. Qu'est-ce que vous en pensez? Est-ce qu'il va plus rester que Madeloc dans 20 ans? Est-ce qu'au contraire, il y a des jeunes qui vont arriver, qui vont se... Parce que vous avez tous un peu de mal à valoriser des vins qui sont excellents, mais qui sont presque pas assez chers, quoi.
4: C'est un peu notre problématique. On est sur des coûts de production qui sont très élevés, avec des vins qui sont quand même, je pense, assez exceptionnels d'un point de vue gustatif, et une renommée qui n'est pas à la hauteur de notre travail. Je me permets de le dire.
1: Oui, c'est ça.
4: Donc, ça pose une problématique, c'est certain. Il y a les coopératives, enfin, la coopérative principale qui est en difficulté, mais on voit tout un tas de nouveaux qui s'installent. Alors, il y a une
1: perdition. Ah, c'est bien ça, alors. C'est bien.
4: C'est très
1: ça.
4: Bien, c'est positif. Il y a une perdition du volume général parce que ceux qui s'installent sont beaucoup plus petits, évidemment. Mais il y a vraiment un intérêt parce qu'il y a une compréhension que c'est un terroir unique. Donc, je pense que dans 20 ans, on sera peut-être pas au niveau où on en est aujourd'hui, mais on aura repris pied, je pense. Ouais.
1: Alors, après, au niveau de la consommation, c'est important, Élise. Avec des Collioure, on va prendre le blanc, le rouge et le rosé. Quel type de plat vous pouvez nous conseiller? Et même question pour les Banyuls.
4: Alors sur les Collioure, on est sur des vins qui sont somme toute assez classiques. Moi, je conseille vraiment la cuisine méditerranéenne. Un poisson grillé avec un Collioure blanc, c'est juste parfait. C'est simple et efficace. Le rosé, ben, il fera plaisir un peu tout le temps à l'apéro ou sur une grillade. Et les rouges, on a plusieurs types de concentration. Donc, on peut avoir des grenaches très fruités qui vont être bien un peu rafraîchis pour l'été sur de la grillade jusqu'à des plats un petit peu élaborés. Et puis après, avec des grenaches qui auront plus d'expression, plus d'épicé, on va aller sur des plats beaucoup plus construits. Donc vraiment, il y a un panel de possibles sur les Collioure qui est très grand. Oui. Et sur les Banyuls, là, on peut s'éclater, mais il faut accepter de faire un accord sucré-salé. Bon, tout ce qui est cuisine épicée, évidemment, tous les fromages bleus se marient très bien avec les Banyuls blancs et les Banyuls rimage. Il faut essayer les Banyuls traditionnels sur un brie maturé, c'est magnifique. Les fromages, d'une manière générale, vont trouver un accord avec un Banyuls, parce qu'il y a plein de types de Banyuls, il y a plein de types de fromages. Ça va forcément matcher. Le chocolat, c'est un accord classique qui fonctionne parfaitement.
1: Et c'est rare, parce que c'est pas facile, le chocolat.
4: Le chocolat, c'est dur, voilà. Mais je pense que c'est vraiment un des produits qui marche.
1: Élise Gaillard, alors racontez-nous là, parce que là c'est vraiment c'est the place to be le 22 juillet. Là, qu'est-ce qui se passe chez Madeloc pour les amateurs à la fois de grands vins, de belles huîtres et puis des gens sympas? Qu'est-ce qui va se passer?
4: Eh ben, on accueille tous ceux qui auront envie de venir dans notre jardin à l'arrière de la cave. Donc c'est un petit havre de paix au milieu des agrumes et des pins centenaires. Et on les accueille pour déguster un peu nos vins, faire des accords avec des huîtres, des huîtres de Leucate bien sûr. Et
1: puis... Ah oui, c'est ça, j'allais dire, c'est quand même des huîtres locales. Oui. Hein. Le 4, vous êtes à quoi? À 40-50 km de le 4?
4: Oui, à
1: hein.
4: peine, ouais, c'est ça. Et puis, ouais. Et puis après, charcuterie et fromage pyrénéen aussi, avec un producteur local. Voilà.
1: Et est-ce qu'il y a justement une dynamique œnotouristique du côté de Banyuls? Parce qu'on a l'impression quand même qu'on a, notamment avec la jeune génération, des gens vraiment très sympas et très accueillants. Quoi.
4: C'est tout à fait vrai. On a vraiment un dynamisme. On sort hier, c'était les caminades à Banyuls. On a reçu 1000 personnes dans le vignoble où tous les vignerons du cru accueillaient au travers d'une marche gourmande. Donc il y a plein d'actions qui sont menées pour mettre en valeur notre paysage qui est exceptionnel et qui explique bien nos produits.
1: Bon, super Élise, vous nous rappelez, donc c'est le 22 juillet, ça sera chez vous, Domaine Madelog. Il y a une adresse à Bagnols.
4: 1 bis avenue du Général de Gaulle à Bagnols.
1: Nous y serons, merci Élise Gaillard, merci également à vous Stéphane Javier, merci également à Véronique Bourrigo ainsi qu'aux millions d'amateurs de vin qui nous écoutent chaque week-end. Un clin d'œil à Emma qui a préparé cette émission, ainsi qu'à l'ensemble de l'équipe technique. Fin de ce numéro d'Invino Sud Radio. Pour en savoir plus, rendez-vous sur sudradio.fr, invinoradio.tv, les réseaux sociaux, et on se retrouve demain à 13h pour un nouveau numéro, toujours délocalisé chez le caviste Maison Nicolas. Nous recevrons Cyril Laudet du domaine de la Pointe et du domaine Laval dans le Sud-Ouest, ainsi que Sonia Ozanne, directrice générale du château Escotte à Bordeaux. D'ici là, excellente suite de samedi, restez fidèles à Sud Radio, encouragez tous les vignerons français, et surtout n'oubliez jamais respecter la plus grande démodération.
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7: 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Bienvenue les amis. Le docteur Isabelle Sarfati est chirurgienne plasticienne, ancienne interne, ancienne chef de clinique des hôpitaux de Paris. Bienvenue Isabelle.
8: Merci,
7: j'en ai plaisir. Vous avez cofondé l'Institut du sein, c'est un lieu pionnier qui est dédié à la prise en charge globale des femmes touchées par le cancer du sein. C'est avec le docteur Krishna Klof. Vous êtes également auteur du livre Histoire plastique qui est paru chez Stock et puis qui vient d'être édité en poche avec un grand succès. Parlons femmes, c'est maintenant.
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7: Alors Isabelle, Parlons femmes vous pose des questions, vous êtes prête?
8: Absolument.
7: Quelle femme vous fait rêver?
8: Alors là, je m'y attendais pas du tout. Quelle femme?
7: La première qui vous vient. Vous êtes pas obligé, vous pouvez me dire, il y en a aucune.
8: La fille qui a écrit Girls, qui s'appelle Lena Dunham.
7: Ouais, elle est super cette série.
8: Ouais, elle me fait rêver.
7: Ouais.
8: Je trouve que cette série, je l'ai revue récemment.
7: Ouais.
8: Elle est incroyablement moderne et que la fille qui est à la fois scénariste, réalisatrice, actrice, et qui joue avec un physique
7: pas facile,
8: qui est pas un physique de bombe atomique, elle est géniale.
7: Je suis d'accord, c'est un bon choix. Est-ce qu'il y a un moment de doute qui vous a totalement transformé, Isabelle, dans votre vie?
8: Alors, il y a 3 mois, je suis tombée d'un escalier qui n'avait pas de rambarde. Un escalier talon, comme
7: ça. Et ça va?
8: Oui. Okay. J'ai eu un corset, je me suis cassé 3 vertèbres.
7: D'accord.
8: Mais pendant que je tombais et que j'arrivais au sol et que j'étais absolument persuadée que j'allais mourir ou que j'allais être tétraplégique, je me suis dit, ça sert bien. À quoi ça sert de s'occuper du cancer du sein si c'est pour rater une marche dans un escalier?
7: Et qu'est-ce que ça a transformé chez vous alors, ça?
8: Après, j'ai vu qu'il y avait 20 000 personnes par an de plus de 65 ans qui mouraient d'une chute domestique. C'est-à-dire autant que de femmes qui décèdent d'un cancer du sein par an. Donc. Et je me suis dit que la chute bête était totalement sous-estimée comme problème.
7: C'est vrai. C'est vrai. Et donc ça a changé une certaine vision peut-être de votre...
8: Non, je fais attention où je mets les pieds.
7: Ok. Faut pas chercher trop loin parfois.
8: Non.
7: Est-ce que notre société aime les femmes puissantes, Isabelle Sarfati?
8: Globalement, oui. D'abord, on est dans une société qui aime les égéries.
7: Ça, c'est vrai.
8: Et donc, la puissance est une forme d'égérie. Ensuite, on est dans une société où, moi, j'ai l'impression, en tout cas, dans le métier que je fais et dans la vie que je vis, que c'est un avantage d'être une femme par rapport à un homme.
7: Pourquoi?
8: Par exemple, une femme sur deux, quasiment, me dit en consultation qu'elle m'a choisie parce que j'étais une femme. Comme il y a beaucoup d'hommes et peu de femmes dans ce métier, c'est quand même un sacré avantage.
7: Je suis d'accord. Et puis surtout...

0: c'est un confort pour les pour celles qui vous choisissent.
1: Peut-être. Je pense qu'il y a des avantages et des inconvénients et qu'on a peut-être tort de genrer autant les gens.
0: D'accord.
1: Les médecins normalement ils ont pas de genre.
0: Je veux dire. D'ailleurs, on vous appelle le docteur et non la doctoresse. On vous dit doctoresse des fois ?
1: Non. Mais on me dit pas le
0: la docteur.
1: On vous dit ? Non, on dit rien.
0: On dit rien. Vous dites pas docteur ?
1: Bonjour docteur, mais ça on sait pas comment on l'écrit.
0: Ouais, bah c'est bien ce que vous dites, c'est non-genré.
1: Non-genré. Ouais. Et donc je suis pas sûre qu'on ait à ce point raison de genrer les gens, mais que c'est quand même dans l'imaginaire des gens, que ce soit un homme ou une femme, ça change.
0: Je pense que tant que c'est un sujet, on va continuer à en parler. Peut-être qu'un jour ça sera plus un sujet.
1: Peut-être qu'un jour ça sera
0: plus un sujet. Ça serait bien que ça soit plus un sujet.
1: Bah ça veut dire qu'il y a beaucoup de codes culturels de genre qui doivent voler en éclats.
0: Je suis bien d'accord. D'ailleurs, le patriarcat pour vous, est-ce que c'est un vrai système réel ou est-ce que c'est un symbole ou est-ce que qu'est-ce que c'est ?
1: C'est un système dont les femmes, mais des générations précédentes, sont autant responsables que les hommes.
0: Pourquoi vous dites ça ?
1: Parce que je pense qu'il y a beaucoup de mères qui ont transmis à leurs filles des valeurs de patriarcat.
0: Et à leurs fils aussi, du coup.
1: À leurs fils aussi, mais particulièrement à leurs filles.
0: Vous pensez que les femmes sont responsables du système où elles sont ?
1: Non.
0: Non.
1: Je pense que les humains, hommes et femmes...
0: Non-genrés.
1: Non-genrés. sont responsables.
0: Ouais.
1: Responsables.
0: De leur caca. Pardon, parlons vrai sur ce radio, mais c'est vrai. Ah, parce que je sais que vous avez envie de le dire.
1: Ouais,
0: ah, quand même.
1: Qu'on peut pas dire, par exemple, que ce sont les femmes qui ont fait avancer le féminisme. Ouais. C'est les hommes et les femmes.
0: C'est vrai.
1: Je trouve qu'ils ont été très occultés.
0: Ouais.
1: Et que.
0: Mais en même temps, on n'en voit pas beaucoup dans les manifs d'aujourd'hui des hommes.
1: C'est pas faux. J'avoue, c'est pas faux.
0: Quand il y a eu le rassemblement, pardonnez-moi, pour la petite Liana, il y avait pas d'hommes. Enfin, très peu en tout cas.
1: Je sais, j'ai vu ça.
0: Hein.
1: Et c'est assez étonnant.
0: Très bizarre. Alors pourquoi ? Est-ce qu'ils ont peur, à votre avis, de prendre la place ou est-ce qu'on leur donne pas ? Mais est-ce qu'il faut aller la chercher la place à un moment donné ? Ils ont pas peur de se faire. Peut-être
1: qu'ils
0: sont
1: insultés aussi.
0: J'ai
1: l'impression que dans la protection de l'enfance.
0: Ouais.
1: La protection de l'enfance.
0: C'est un truc de femme, quoi.
1: La protection des violences sexuelles faites aux femmes et aux enfants.
0: Il y a des grands absents.
1: Là, pour le coup, c'est genré.
0: Je suis bien d'accord. Est-ce que, bah oui, du coup, vous avez déjà répondu à cette question. Être une femme, ça vous a appris quelque chose que rien d'autre ne vous aurait appris? Déjà, ça vous positionne autrement, ça c'est clair, vous l'avez dit tout à l'heure.
1: En tout cas, j'aime être une femme.
0: Voilà, ça c'est bien, c'est un manifeste, j'ai envie de
1: dire. Je trouve que être une femme, donc moi je suis née dans les années...
0: T'es pas obligée de le dire.
1: Non, si, non, je suis née en 1958.
0: D'accord.
1: Donc, je suis née juste après les féministes.
0: Ouais. Et juste avant l'autorisation d'avoir un compte bancaire, quand même, je vous le dis en passant, vous étiez toute petite, hein. Vous
1: aviez
0: 9 ans.
1: J'ai bénéficié d'une époque fabuleuse à observer pour les femmes. C'est-à-dire le moment où nos aînés avaient déjà
0: bossé vers la route.
1: Vraiment, ils avaient bien déblayé la route et qu'on avait l'impression que les portes étaient ouvertes et que c'était passionnant.
0: Alors en 2004, Isabelle Sarfati, vous avez fondé avec le docteur Krishna Klof, est-ce que c'est Klof, ça se dit comme ça ?
1: Absolument.
0: L'Institut du sein, c'est un lieu pionnier qui est complètement dédié à la prise en charge globale, c'est important.
1: Mais pas du cancer du sein ?
0: Du sein. Du sein en général.
1: Du sein.
0: Voilà.
1: Que ce soit en cancéro, mais en réparatrice, en malformation, en esthétique, toute la chirurgie du sein.
0: Et... je dis global, quand il s'agit des cancers ou des maladies en tout cas, parce que c'est global, c'est important chez vous, il n'y a pas le corps à part du psy en fait. Hein, c'est global, ça peut pas être autrement.
1: D'abord, ça n'est pas autrement.
0: Oui, mais ça l'a été longtemps dans la médecine cartésienne, j'ai envie de dire.
1: C'est très compliqué l'interaction, en particulier du psychisme et de la maladie. C'est très, ça pose plein de questions, c'est auxquelles on n'a pas les réponses, c'est très controversé. Mais on va dire que dans la chirurgie plastique, c'est la chirurgie de l'âme.
0: Ouais.
1: Donc, on n'opère pas un organe.
0: Quand vous faites une reconstruction, vous redonnez de la confiance.
1: Ouais, on renarcissise la personne, on lui redonne confiance en elle, on lui donne la possibilité de s'habiller autrement, on lui donne de la liberté, parce que c'est pas pour le sein. En
0: c'est
1: fait,
0: pas que la reconstruction mammaire, c'est la reconstruction de la personne, en fait, oui. Hein, dont on parle.
1: Mais oui, est-ce que le sein, en vrai, on s'en fout. Deux, ouais. Ça ne sert pas à grand-chose, ouais. Et peu de gens les voient, c'est vraiment un organe facile à cacher.
0: Ouais.
1: Donc, quand quelqu'un a envie d'une reconstruction, c'est une reconstruction
0: une série de choses derrière.
1: Qui touche quelque chose de beaucoup plus vaste que le sein.
0: Vous avez participé aussi à des techniques très innovantes, hein, notamment dans le domaine de l'autogreffe de graisse ou des choses comme ça. Vous êtes allé chercher, vous êtes allé faire de la recherche en fait, Isabelle, finalement.
1: Alors c'est de la recherche clinique. Les chirurgiens, ce sont des chercheurs,
0: temps,
1: mais ce sont des chercheurs cliniques.
0: Ouais. Alors qu'est-ce que c'est par exemple l'autogreffe de graisse ?
1: Alors, c'est pas moi qui ai inventé l'autogreffe de graisse.
0: Ok.
1: Ça a toujours balbutié un petit peu. Mmh. En fait, depuis qu'on fait des lipoaspirations, et c'est un Français qui a mis au point la lipoaspiration, qui s'appelle Gérard Illouz, et depuis qu'on a mis au point la lipoaspiration, on se dit, bah, puisqu'on l'enlève quelque part, ce serait bien
0: de si
1: on pouvait la remettre ailleurs. C'est un Américain qui s'appelle Coleman, qui a protocolisé la technique, qui l'a publié, qui a écrit, qui a montré comment on pouvait injecter de la graisse. D'autres l'avaient fait avant, mais c'est lui qui l'a, on va dire, publié et vulgarisé.
0: Ouais.
1: Alors maintenant, une fois que ça existe, Coleman le faisait essentiellement sur le visage, on a commencé à le faire sur le sein, mais ça a été un long parcours, mais c'est le parcours d'une époque et de plasticiens dans plusieurs pays du monde, parce que le sein, c'est un organe sensible, c'est-à-dire que c'est l'organe de la femme qui fait le plus de cancer. Donc, injecter de la graisse dans les seins, il fallait qu'on prouve que, premièrement, ça n'allait pas provoquer, augmenter le nombre de cancers du sein, et que deuxièmement, ça n'allait pas gêner les mammographies. Donc, entre le moment où la technique est sortie, c'est-à-dire le début des années 2000, et maintenant, il y a eu au moins 15 ans où on s'est posé des questions, où on a commencé à regarder des radios, etc. Et la recherche clinique, c'est quand on fait une technique, ben de colliger les cas, de les vérifier, de publier le nombre de complications qu'on a, les bons résultats, les techniques, etc. Donc c'est pas de la recherche fondamentale.
0: Et finalement, au bout du compte, une fois que vous avez passé toutes ces étapes, ça fonctionne. Donc vous en servez
1: extrêmement bien.
0: Est-ce que c'est mieux, par exemple, pour les femmes qui nous écoutent, qu'un implant ?
1: Les techniques, elles se remplacent jamais complètement. Elles se remplacent en partie et elles apportent d'autres choses. Sur une fille toute mince, alors on va parler en esthétique, parce que sinon c'est difficile à comprendre. Pour une fille
0: qui a
1: toute
0: pas de graisse.
1: Mince, qui n'a pas de graisse ailleurs, la seule manière de faire une
0: c'est
1: augmentation
0: un
1: mammaire, c'est une prothèse. Pour une fille qui a un peu plus de graisse, et ben la manière la plus intelligente, la plus
0: écologique aussi.
1: Écologique.
0: Oui.
1: Bah, y a pas de cicatrice d'abord. Ouais. C'est une petite cicatrice de 1 mm pour injecter la graisse.
0: Okay.
1: Et il y a pas de maintenance. Il faut savoir que quand on porte des implants, il faut les surveiller par échographie. Il faut les changer de temps en temps. C'est quand même un fil à la patte. C'est pas vrai des feelings. Et puis, il y a une zone intermédiaire où on va se dire qu'on va mélanger un implant et de la graisse autour. Ça s'appelle une augmentation composite.
0: Okay.
1: Et à ce moment-là, les deux techniques apportent quelque chose.
0: Ça va être très intéressant. Hein. On est en Parlons Femmes, vous l'aurez compris, on parle des femmes. On parle des femmes dans cette émission avec le docteur Isabelle Sarfati aujourd'hui, hein, qui est chirurgienne cofondatrice de l'Institut du Sein à Paris, bah, que je vous recommande, mesdames, si vous avez des trucs à voir avec vos seins, quoi que ce soit d'ailleurs, hein, esthétique ou pas. Voilà, on reste avec vous et vous avec nous, à tout de suite.
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0: Parlons femmes et parlons vrai sur Sud Radio comme chaque samedi à 13h30. Vous êtes aujourd'hui en compagnie du docteur Isabelle Sarfati, chirurgienne plasticienne, cofondatrice et auteure du livre Histoire plastique. C'est paru chez Stock. C'est réédité en poche et c'est un gros carton, Isabelle Sarfati, votre bouquin.
1: Je sais pas si c'est un carton.
0: Vous pouvez pas dire non, vous dites oui quand on vous dit c'est un gros carton.
1: Oui, merci.
0: Enfin. Alors, c'est pourquoi ? C'est pas un livre sur la chirurgie esthétique finalement. C'est pas vraiment ça votre livre. C'est un livre sur l'identité, la réparation, puis le regard qu'on porte sur soi. C'est ça votre métier, Isabelle Sarfati.
1: Oui.
0: Vous accompagnez les gens pour qu'ils aillent mieux, quoi.
1: Oui, on accompagne les gens pour qu'ils aillent mieux. C'est beaucoup de la discussion. C'est des consultations qui sont assez intimes, assez cash, parce qu'en une demi-heure, on n'a pas beaucoup de temps pour faire des digressions. Et ça touche à ce qu'on croit être, ce qu'on voudrait être, ce qu'on regrette de ne pas être.
0: Parce que vous travaillez, on peut le dire aussi, votre expertise, ça vous amène à accompagner des personnes transgenres dans leur parcours de transition aussi, Isabelle Sarfati.
1: Bah absolument, étant spécialiste du sein, le sein, c'est l'organe sexuel qui se voit chez les gens quand ils sont habillés. Donc, la majorité des trans font une chirurgie mammaire, soit pour enlever des seins, soit pour rajouter des seins.
0: Et alors, accompagner des personnes qui sont en quête d'identité comme ça, c'est les aider à trouver leur identité, c'est les aider à se réconcilier avec leur propre corps, leur propre être, en fait. C'est vraiment ça, ça touche à l'être profond, quoi. On s'en rend pas compte, hein, c'est pour ça que j'insiste un peu.
1: Surtout que c'était, enfin pour moi, quand j'ai commencé la chirurgie plastique, c'était pas imaginable, réellement, qu'on ait affaire à autant de personnes qui demandent de transiter.
0: Il y en a beaucoup?
1: Bah, il y en a
0: plus qu'avant.
1: J'en vois beaucoup. Ouais. Je peux pas faire des statistiques nationales. J'en vois pas mal. Moi, je suis chirurgienne. En pratique, je vois les gens une fois, deux fois, trois fois une demi-heure. Et je tranche.
0: C'est pas j'adore.
1: C'est pas avec moi.
0: Parce que c'est vrai que les chirurgiens, pardon, je change de sujet deux secondes, ils sont obsédés du bistouri. Vous aimez ça, hein, quand même, hein. Vous avez envie de trancher, quoi.
1: Alors, peut le dire ou pas ? Notre zone de confort, c'est le bloc opératoire.
0: C'est ça, j'adore. Clairement. On tranche, ouais. Allez, c'est parti.
1: Donc, allez-y. C'est pas avec nous que ça se précise. Je pense que cette recherche d'identité, de savoir est-ce qu'ils veulent transiter, pas, qu'est-ce qu'ils veulent faire, ça se fait beaucoup en discutant avec des psys.
0: Bien sûr. Donc en fait, quand ils arrivent dans votre bureau, ils ont déjà fait un long parcours. Vous êtes un peu la cerise sur le gâteau, j'ai envie de dire.
1: Ah bah c'est très variable.
0: Ouais.
1: Parce qu'il y en a qui peuvent débarquer comme
0: du
1: ça direct, sans avoir vu ni personne avant, ni psy, ni endocrino.
0: Ces cas-là, qu'est-ce que vous faites ?
1: Je pense que c'est pas inintéressant. Je pense que c'est rarement une urgence. Mmh. Et quand c'est une urgence, ils ont encore plus besoin d'un psy. Mmh. Et que je leur dis que ce serait intéressant pour eux qu'ils aient le loisir d'en discuter pendant un certain temps avec un professionnel de la parole.
0: Oui, parce que c'est pas bénin, faut le redire. Hein. C'est quand même pas rien.
1: C'est un peu,
0: on peut pas revenir en arrière, quoi.
1: Surtout pour les hommes trans, ouais. C'est-à-dire quand on a enlevé les seins de quelqu'un, c'est peu réversible. Mmh. Parce que finalement, si on met des prothèses à une femme trans, si elle les veut plus, on les enlève. Hein, y a une petite cicatrice comme ça, c'est pas grave. Tandis que dans l'autre sens, c'est plus difficile de faire une reconstruction derrière. C'est plus invasif.
0: Votre livre, il s'appelle Histoire plastique. Le mot plastique, il prend un peu tout son sens parce que, en fait, vous parlez aussi de la capacité de l'être humain finalement à se transformer, à se reconstruire, à renaître après une épreuve aussi, etc.
1: La plasticité, l'idéal, c'est la plasticité psychique. Moi, je suis une spécialiste de la plastique, mais à titre personnel, je suis autant intéressée, même plus intéressée, par la plasticité psychique que la chirurgie plastique. C'est comment on s'adapte, comment on négocie avec ce qui nous arrive.
0: Ouais, comment on est résilient ou pas, etc.
1: Oui, ou comment on se demande si faire une intervention, ça va nous être bénéfique ou pas.
0: Ouais.
1: C'est une prise de pouvoir de se faire opérer.
0: C'est vrai.
1: C'est dire, voilà.
0: Ça me plaît pas, donc je change.
1: Voilà. Et c'est entre différentes choses qu'on n'a pas choisies, que ce soit la génétique, que ce soit la maladie, que ce soit des accidents, etc. Je décide de prendre le pouvoir et d'y pouvoir quelque chose.
0: Vous avez un parcours, le parcours d'une femme qui a choisi très très tôt l'excellence quand même, Isabelle Sarfati. Vous êtes une des références aujourd'hui françaises de la reconstruction mammaire. Vous avez été formée notamment auprès de Paul Tessier, qui est une figure légendaire de la chirurgie crânio-faciale. L'exigence absolue finalement que requiert votre métier, je pense qu'elle n'est, enfin c'est peut-être même une question que je vais vous poser au lieu de faire une affirmation, n'est-elle accessible que par cette espèce de passion, d'obsession absolue que vous avez de couper, de trancher?
1: Un bon chirurgien, c'est un chirurgien qui est à la fois obsessionnel et souple.
0: Okay.
1: C'est un chirurgien qui est à la fois humble et mégalomaniaque. Il faut
0: juste au milieu, quoi.
1: Ouais, parce que quand même, il faut.
0: Vous êtes forcément un peu mégalo quand vous.
1: Pour inciser le corps de quelqu'un.
0: Ouais.
1: Et faire quelque chose, il faut vraiment penser qu'il n'y a pas 50 personnes
0: faut
1: qui feraient mieux que moi, quoi.
0: Voilà, c'est ça.
1: Donc il faut quand même être persuadé qu'on est à la bonne place, qu'on est légitime, c'est pas le moment de se poser des questions.
0: Et de votre maîtrise totale, absolue
1: oui,
0: aussi.
1: Oui, on sait qu'on a le bagage technique, qu'on a l'expérience, tout ça c'est fondamental. Et en même temps, c'est quelqu'un de humble, parce qu'on est confronté à la vie, à la mort, et que il faut en permanence se méfier un peu, être prudente.
0: D'accord.
1: Donc c'est un mélange entre les deux.
0: Se méfier de quoi ? Du geste ? De ce que ça peut faire comme effet au patient, ce que vous lui dites ? Vous vous méfiez de quoi ?
1: Non, là je parlais du bloc opératoire.
0: Du bloc. Donc vous méfiez de quoi ? De votre assurance finalement ?
1: Non. Des tissus,
0: de la manière dont ils vont réagir. Quoi.
1: Ouais, dont ils vont réagir.
0: Ok.
1: Il faut être prêt à ce qu'on fasse un. Il n'y a pas grand chose dans le sein. Le sein, c'est de la sculpture et de la suture. Il n'y a pas le foie, il n'y a pas le cœur, il n'y a pas le rein. Il ne peut pas se passer grand chose.
0: Ça a l'air facile quand on vous écoute, docteur.
1: Non,
0: Isabelle Sarfati.
1: Je ne fais pas de la chirurgie cardiaque. Moi, je m'occupe d'un organe externe où que je peux modeler un peu comme on veut. Je rentre pas à l'intérieur du ventre, je rentre pas à l'intérieur du thorax, etc. Enfin bon, on peut couper un petit vaisseau et que ça se mette à saigner. Il faut être en permanence.
0: Quand vous avez travaillé avec Paul Tessier, ce grand chirurgien crânio-facial, c'est cette école d'exigence aussi qui vous a donné envie d'aller plus vers la reconstruction ou finalement vous saviez déjà que vous voulez être chirurgienne plastique et puis c'est sur le billard lui-même que vous avez décidé votre chemin. Enfin, comment ça s'est créé tout ça dans votre tête?
1: Alors, j'étais en première année de médecine.
0: Oui.
1: J'entendais parler de lui. J'ai fait médecine pour faire chirurgie plastique.
0: D'accord.
1: Donc ça, j'avais aucun doute sur ce que je voulais faire. Et j'ai entendu parler de lui, c'était un mythe, déjà.
0: Oui, c'est pas n'importe qui.
1: Ouais. Et je me suis dit, mais je veux voir qui c'est cet homme. Et c'est un homme qui faisait de la chirurgie crânio-maxillo-faciale lourde. Je veux dire, il opérait des gens qui avaient deux yeux très écartés, pas de nez, deux nez, une fente entre le palais et le cerveau. C'est pas du tout une chirurgie que je comptais faire, ni même une chirurgie qui m'intéressait particulièrement. Mais lui était hallucinant, d'exigence, de... Je me souviens, on terminait une intervention qui avait duré 10 heures. Donc on avait ouvert, il y avait un neurochirurgien qui était venu, il avait récliné le cerveau, il avait disséqué autour des orbites, les nerfs optiques. Franchement, à la fin de l'intervention, on était passé par pas mal de dangers, etc. Et puis, fin de l'intervention, il enlève ses gants. Moi, il est minuit, donc je dis, qu'est-ce qui se passe là? Il dit, là, je vais prendre un café parce qu'il faut pas oublier que cette intervention qui a duré 12 heures, en fait, c'est qu'une rhinoplastie.
0: Oh.
1: Et donc, si on arrive au bout de l'intervention, en ayant passé pas mal d'écueils comme ça, et que on dit, bon, bah, c'est fini, on ferme, dit, non, c'est là que ça commence.
0: OK.
1: Et c'est cette espèce d'exigence. Il me disait aussi, alors, ne demandez jamais autour de vous, dans la salle, si c'est bien, parce qu'à minuit, tout le monde est prêt à vous dire que c'est bien.
0: Ça, c'est des précieux conseils. Hein.
1: Oui. Et en fait, quand j'opère, ça a été, j'avais une admiration absolument folle pour lui. Mais quand j'opère, il me parle. De temps en temps, quand tout le monde me dit mais non, c'est bien, c'est bien, j'entends Tessier qui dit n'écoutez pas.
0: Vous avez bien raison, Isabelle Sarfati. Merci pour les femmes qui viennent vous voir et pour cet institut du sein qui est quand même assez unique en son genre.
1: Merci,
0: et qui devrait être reproduit un peu partout. Hein, c'est important. Vous pouvez donner l'adresse, s'il vous plaît?
1: C'est 9 avenue MacMahon.
0: Voilà. Donc, et puis évidemment, il y a le site internet aussi, qui est l'institutdusein.com, je crois.
1: Oui,
0: bref, c'est facile à trouver. Hein.
1: Non, c'est l'Institut du Sein Paris Restitute.
0: Voilà.
1: Parce que comme on a été copié et que l'Institut du Sein, c'est pas protégeable.
0: Ouais.
1: On a rajouté Paris Restitute.
0: Comme ça, on sait que c'est le bon.
1: Parce qu'il y a plein de gens qui se trompent.
0: Donc, quel que soit votre problème, en fait, mesdames, ou votre envie, il faut venir chez vous, quoi. Hein, c'est le meilleur endroit pour les seins. On peut le dire.
1: En tout cas, on s'applique à ce que ça le soit.
0: Voilà. Merci beaucoup. Merci Isabelle Sarfati. Histoire plastique aussi à trouver en poche. C'était paru chez Stock à la base pour celles et ceux que ça intéresse. Et puis c'était Parlons Femmes sur Sud Radio. Merci de nous avoir accompagnés. On se retrouve samedi prochain à 13h30 pour la dernière de la saison. Et oui, évidemment, on se retrouvera à la rentrée, vous le savez. Puis dès demain 19h pour cet excellent. Merci à Julien pour vous en régie. Surtout prenez soin de vous. Je vous embrasse.
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1: Il est 14h.
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30: Bonjour à tous, la canicule recule, mais ses effets sanitaires restent devant nous. Déclaration de Sébastien Lecornu à l'issue d'une nouvelle cellule interministérielle de crise ce matin. Hier, la ministre de la Santé Stéphanie Rist s'est inquiétée du risque de mort, notamment à domicile à cause de la chaleur. Le nombre d'appels au SAMU francilien a bondi de 80% ces derniers jours. Hier, 3000 passages aux urgences dans les hôpitaux de Paris ont été comptabilisés. Et ce sont encore 37 départements concernés par l'alerte rouge canicule. Dans un large quart nord-est, on attend encore des températures proches des 40 degrés, mais à partir de dimanche, une baisse des températures devrait s'amorcer progressivement par l'ouest avec l'arrivée d'orages, prévient Météo France, car 34 départements sont en vigilance orange orage, des Pyrénées-Atlantiques au Pas-de-Calais. Et le risque pendant ces épisodes de forte chaleur, ce sont les feux de forêt. Les Pyrénées-Orientales sont en rouge, placées en niveau très élevé de risque d'incendie. 43 départements sont en vigilance orange pour un risque élevé. Il est recommandé d'éviter les secteurs boisés. 9 feux sur 10 sont d'origine humaine. Dans l'actualité aussi, nouvelle journée de grève pour les salariés de Decathlon. La CFDT réclame une revalorisation des salaires en dessous de 3 500€. L'Iran et les États-Unis s'accusent mutuellement. Téhéran dénonce une violation flagrante de l'accord après des frappes américaines. Washington dit de son côté avoir frappé des lieux de stockage de missiles et de drones après l'attaque d'un navire commercial dans le détroit d'Ormuz, imputé à l'Iran. Et dans le même temps, les États-Unis annoncent un accord entre Israël et le Liban. Le texte signé hier à Washington prévoit notamment d'instaurer une paix et une sécurité durable. Il reste beaucoup de travail à accomplir, écrit sur X le secrétaire d'État américain Marco Rubio. Et puis en sport, en natation, Léon Marchand s'est qualifié pour la suite des championnats de France à Saint-Etienne. Il a dominé les séries du 400 mètres 4 nages en un peu moins de 4 minutes et 12 secondes. Un premier plongeon dans l'Hexagone depuis les JO de Paris en 2024 pour le quadruple champion olympique toulousain. Voilà pour l'actu. Très bonne journée à tous.
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2: Bonjour à tous et champions du sport au business sur Sud Radio, votre émission consacrée aux sportifs iconiques lancés dans le monde de l'entreprise. L'émission de ce jour conclut officiellement notre saison 2. C'est la raison pour laquelle nous vous offrons un champion olympique, l'archer merveilleux de Barcelone, Sébastien Flutte.
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10: Quel beau match cette finale. C'est la plus belle promotion qu'on pouvait espérer pour cette très belle discipline qu'est le tir à l'arc. Jamais dans l'histoire des Jeux Olympiques, depuis 20 ans maintenant que cette discipline est olympique, jamais de médaille française.
11: Monsieur Sébastien Flutte a donc gagné la médaille d'or. Monsieur Fang a gagné la médaille d'argent de ces Jeux de la 25e Olympiade. Champion olympique et médaille d'or représentant la France.
12: Olympic champion and gold medalist representing France.
13: Campeón olímpico y medalla de oro representando a Francia, Sébastien Flutte.
14: C'est gagné! Sébastien Flutte est champion olympique!
15: Il est loin le titre olympique de Sébastien Flutte en 1992 à Barcelone. Désormais, la fédération compte sur lui pour améliorer les performances de l'équipe de France.
16: Pour nous, bah voilà, on a notre papa, on va dire, qui vient avec nous nous aider, il veut nous donner des conseils, il a une expérience de folie.
2: Et je me suis dit, bonjour Sébastien Flutte.
17: Bonjour.
2: Je me suis dit, on va passer inaperçu sur le fait que c'était en 92, puis la succession qui dit c'est notre papa, boum.
17: Il y avait de ça à l'époque, effectivement. Ouais.
2: Ouais, ouais. Bon, l'unique champion olympique français de l'histoire en tir à l'arc classique, hein, oui. Précisons. Votre sang-froid et votre impassibilité resteront à jamais dans nos esprits, telle une profession de foi pour chaque grand décideur. Ce que notre expert entrepreneurial fréquente assidûment. Ces experts, ils ont besoin du savoir-faire, du calme, de l'archer, hein. Bonjour Thomas Binet.
18: Bonjour Frédéric. Oui. Bonjour Sébastien.
2: Ouais, non, parce que vous avez ce flegme naturellement.
18: Ah bah si vous le dites.
2: On va vous confronter à Sébastien. Oh.
18: Je me prépare.
2: Sur quelques flèches. Sébastien Flutte, champion olympique, double champion du monde, champion d'Europe de cette discipline olympique captivante, le tir à l'arc forte de près de 80 000 licenciés en France. Vous incarnez votre sport, Sébastien Flutte, vous êtes notre champion du sport au business. On commence par le relais, c'est le premier rendez-vous de l'émission, une petite série de questions rapides, lien entre le sport et le business. Sébastien, avec votre arc, vous visez une cible positionnée à 70 mètres.
17: Exactement.
2: Le Graal ne dépasse pas 10 cm de diamètre.
17: C'est de plus en plus vrai.
2: Oui, vous regardez toujours très loin au propre, comme au figuré dans votre vie.
17: Bah, j'essaye à la fois... C'est une qualité de savoir rester dans le moment présent pendant les compétitions tout en ayant anticipé un maximum de choses en amont. Donc ça se prête pour le sport comme pour beaucoup de choses aussi, ouais.
2: Ouais, ouais, parce que tout part du mental quand même. Enfin bon, c'est physique, attention, hein, le tir à l'arc, il y a une faut vraiment être costaud. Sébastien, justement, ce tir à l'arc aux Invalides à Paris 2024 s'est imposé comme un spectacle majeur des Jeux Olympiques. Vous en avez perçu les retombées en France et en Europe?
17: Oui, je crois qu'on a su montrer une belle image. Alors je dis on parce que j'ai eu la chance de participer à cette organisation. Ça a été un écrin assez fabuleux pour montrer le tir à l'arc. Pas sous un jour nouveau parce qu'on c'est une discipline qui a beaucoup évolué et notamment au moment de Barcelone avec l'arrivée des matchs.
2: Le face à face, on l'entend là, voilà, votre adversaire coréen. Hein, ouais.
17: Exactement. Avant, on était sur un format de compétition qui était un peu moins intéressant à regarder, surtout pour le grand public. Et depuis 92, on est sur du match play, donc du face à face. Et c'est vrai que tout ça au milieu de l'écran qu'on avait pu créer au sein des Invalides, c'était un moment assez magique. Et ça a poussé en France, bien évidemment, parce qu'on a eu la chance d'avoir deux médailles en plus.
2: Ouais, une argent, une de bronze.
17: Exactement. Et on n'en prend pas à chaque voyage. Donc ça, c'est pour une discipline comme la nôtre, c'est magique. Et puis, il y a eu des matchs fabuleux, une victoire arrachée par le Coréen en finale contre Brady Ellison pour à peine un millimètre d'écart sur la flèche de barrage. Enfin, il y a eu des moments extrêmement forts et sans parler des Paralympiques derrière. Donc ça, c'était top. Ouais.
2: Les gens ont accroché. Alors bon, il y a toujours une question un peu bébête, hein, sur les trois du relais. Sébastien, votre nom vous vaut des blagues depuis toujours. Certains allant jusqu'à lancer des flèches avec une flûte. Jouez-vous de la musique avec votre arc?
17: Non. On essaye de rester. Je suis beaucoup plus basique que ça. J'essaye déjà de toucher le milieu et c'est déjà pas simple.
2: Le tout était de savoir comment Sébastien, et merci à la qualité de la réponse de Sébastien.
18: Absolument.
2: Thomas, on
18: très
2: est d'accord.
18: Adapté.
2: Très adapté. Sébastien, plus de place à votre acte.
17: Beaucoup d'entraînement, là, sur,
2: oui,
17: sur
2: oui,
17: les, bah, sur les jeux de mots.
2: Là, là-dessus, on est bien. Sébastien, plus de place à votre activité entrepreneuriale, évidemment consacrée au tir à l'arc, débuté peu de temps après votre retraite sportive en 2000. Un homme vous attend avec tambour, trompette et flûte pour vous challenger. Notre expert entrepreneurial, celle-ci, elle a marché. Exactement. Thomas Binet.
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18: Oui, Sébastien, on va vous laisser une minute pour pouvoir nous présenter votre activité afin que nos auditrices et nos auditeurs comprennent effectivement le virage professionnel dans lequel vous êtes parti il y a quelques années. Et à partir de là, on pourra échanger justement et faire des préconisations. Est-ce que
17: oui.
18: vous êtes prêts?
17: Oui, parti.
18: Il y a
17: parti.
18: Un petit bip, vous allez voir, qui va une commencer. Minute. Et puis après, vous avez un petit gong à la fin. C'est prêt? C'est à vous.
17: Allez, c'est parti. Oui, donc j'ai créé il y a quelques années maintenant une marque de matériel de tir à l'arc. L'idée étant de s'adresser aux pratiquants, du sorti de l'initiation, donc pratiquants en club principalement, jusqu'à l'athlète de haut niveau qui veut s'adonner à notre sport favori. L'idée étant de se positionner sur une marque avec un design un peu fort et qu'on puisse reconnaître d'un modèle à l'autre, même du modèle d'entrée de gamme jusqu'au modèle de compétition. Et ce, sur un marché à la fois européen, mais aussi en Asie actuellement, et depuis quelques années aussi maintenant sur le continent nord-américain.
2: Et ben voilà, c'est ce qu'on appelle. Alors le nom, c'est Sébastien Flûte Product.
17: Oui. J'ai fait assez ouais. simple, oui.
2: Ouais. Ah,
17: oui. Pour d'autres, pour toute une histoire, je sais pas si on en parlera, mais en tout cas, j'ai fait assez simple. Et puis l'idée, au moins, c'était que ça puisse se reconnaître assez facilement.
2: Allez, ouvrons la feuille de match. Avec vous, Thomas Binet. Donc, Sébastien Flûte a lancé. Alors, déjà en 2005, hein, vous l'avez pas dit, mais je reprécise votre propre marque d'équipement de tir à l'arc, mais d'abord en collaboration avec une marque. On peut la citer à l'époque, c'était Win & Win Archery. Et puis, après, vous avez volé de vos propres ailes. Comment développer ces activités, Thomas Binet? Alors, ça peut paraître niche, mais pas forcément.
18: Non, alors c'est un secteur assez intéressant, pas forcément bien connu, je vais dire, sur l'angle business par le grand public. Évidemment, tout le monde a vu du tir à l'arc, déjà enfant, tout le monde s'amusait à ça. Donc forcément, c'est rentré dans un commun. Ce qui se passe, c'est que Sébastien, effectivement, a commencé à l'évoquer. Vous avez relancé dessus, Frédéric, il y a quelques années, il s'est associé avec une société. On va le dire très simplement, sans entrer dans le détail, ça c'est pas forcément bien fini. Et en 2022, il s'est relancé à son propre compte. Alors, aujourd'hui, il est dans une situation où sa marque est en plein développement. Mais 2022, c'est hier, hein, en soi. Hein, et dans le business, 4 ans, c'est pas beaucoup. Mmh. Et effectivement, aujourd'hui, sa grosse problématique, c'est comment réussir à développer, à s'installer durablement sur son marché, à gagner donc des parts de marché et à développer son business sous l'angle financier également. Hein. C'est ça la situation.
2: Bon, alors Sébastien, j'ai entendu l'Asie. Alors, il y a un pays magnifique hein, pour le tir à l'arc, c'est la Corée du Sud. Ils ont une des nombreuses spécialités de nos amis sud-coréens. Voilà. Est-ce que dans ce pays leader du tir à l'arc, la Corée du Sud, il y a sur le continent asiatique des phénomènes similaires à celui de la Corée du Sud? Est-ce que ça prend aussi ou est-ce que finalement ça tâtonne?
17: Non, ça prend beaucoup. Il y a eu d'abord le Japon il y a très très nombreuses années qui a été un des pays leaders, et la Corée en fait s'est révélée au moment des Jeux de Séoul. En fait, ils ont mis énormément de moyens 7 ans avant, à partir de 80 pour les Jeux de 88, où ils ont commencé à tout gagner, d'abord chez les femmes. Et puis depuis les Jeux de 96, si ma mémoire 2000, si ma mémoire est bonne, ils ont maintenant ils gagnent aussi beaucoup chez les hommes. Donc c'est
2: mais
17: un vrai verso, ouais.
2: Au niveau business, donc Corée du Sud, même si on peut imaginer qu'eux ont déjà tout parce qu'ils ont développé, finalement c'est plus autour de la Corée du Sud comme le Japon. Vous avez aussi des ambitions. C'est juste à la parenthèse asiatique. Hein.
17: Oui, exactement. Et puis on commence à être présent aussi maintenant en Indonésie, qui est un pays s'est aussi beaucoup développé sur les 15-20 dernières années avec un champion du monde qui avait un peu initié ça il y a longtemps. Donc c'est des marchés auxquels on pense pas initialement quand on est positionné en Europe, mais et l'Inde, alors si on intègre l'Inde dans l'Asie aussi, l'Inde pousse très fort. Et puis c'est des pays où il y a des facteurs de croissance importants parce qu'ils sont nombreux.
2: Thomas, état des lieux du marché, des marchés.
18: Bon, il y a beaucoup de concurrence, mais alors surtout la problématique à laquelle effectivement il faut compter confronté, excusez-moi Sébastien, c'est que c'est une atomisation de marché. Il y a des marques leaders et des marques très professionnelles, et à côté de ça cohabitent des marques premier
4: prix.
18: Le
4: low cost.
18: Oui, ouais. Tout à fait. Et ce qui veut dire que pour quelqu'un qui n'est pas expérimenté dans l'utilisation, il ne sait pas forcément faire la part des choses. Alors comment il choisit ? Il choisit par le prix, souvent.
4: Ouais.
18: Bon,
4: ouais.
18: Voilà. Mmh. Et quand on livre la guerre par le prix, on périt par le prix, hein, souvent, en business. Donc ça, c'est une vraie difficulté. Donc c'est vrai, comment réussir à sortir de tout ça, comment réussir à rentrer dans des débuts de clientèle. Bon, ça, on va en parler tout à l'heure, mais c'est le vrai sujet, en fait.
2: Alors, c'est intéressant parce qu'on a reçu cette saison un autre champion olympique de ski de descente, Antoine Deneria, qui lui aussi, c'est finalement deux cas comparables que nous allons bien sûr décortiquer. Hein. Puisque voici le son du buzzer, celui qui annonce la mi-temps de champion du sport au business. Dans un instant, Thomas Binet conseillera notre invité, Sébastien Flûte, où quand un champion olympique de tir à l'arc amène son entreprise à viser dans le mille. C'est sur Sud Radio. À tout de suite avec d'autres beaux jeux de mots.
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2: De retour dans Champion du sport au business avec le champion olympique unique français de l'histoire du tir à l'arc classique, Sébastien Flûte, devenu l'incarnation de son sport, y compris en tant que chef d'entreprise. Cher expert entrepreneurial Thomas Binet, rappel des faits.
18: Oui, Sébastien Flûte a lancé en 2022 sa société de conception et de commercialisation d'équipements pour le tir à l'arc. Alors aujourd'hui, après des débuts prometteurs, Sébastien souhaite développer fortement sa marque, tout en sachant que sa marque aujourd'hui est vendue à travers un réseau d'une soixantaine de distributeurs sur le continent européen, en Asie et en Nord-Amérique.
2: Ouais.
18: C'est beau, c'est beau. Question avant de commencer et de vous laisser avec le coach, Sébastien, vous accompagnez, on en a parlé un petit peu en début d'émission, de temps en temps, les meilleurs archers de l'équipe de France. Vous souhaitez poursuivre votre multi-activité dans le tir à l'arc et plus généralement dans le sport? Parce que souvent, on fait appel à vous.
0: Oui, alors j'ai eu l'occasion, de, au-delà du matériel, effectivement, d'accompagner les équipes sur les jeux de Rio. Ce qui était une super belle aventure parce que on a démarré dans un moment pas facile et ça nous a amené jusqu'à Rio avec une médaille d'un des athlètes, en l'occurrence Jean-Charles Valadon.
18: Donc, oui, qui a fait une très belle carrière, hein, Jean-Charles.
0: Après, quand on voit les résultats de Paris, ils ont plus besoin de grand monde maintenant pour les accompagner. Ils ont largement ce qu'il faut, donc je vais essayer de rester concentré, moi, de mon côté.
18: Ouais, donc 100% business, alors 100% monsieur coach Thomas Binet.
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18: Comment développer l'activité de son entreprise d'équipement de tir à l'arc? Point d'interrogation, Thomas Bien.
1: Bah écoutez, je vais essayer d'y répondre. Alors aujourd'hui, hein, très concrètement, l'activité de Sébastien Flûte, c'est un chiffre d'affaires qui tourne autour des 350 000 euros. Moi, je pense qu'on peut le monter dans 3-4 ans à 1 million et un peu plus après vers 2 millions. Et puis après, ça continue comme ça doit continuer sur sa trajectoire.
18: Je vous sens optimiste, Thomas, parce qu'en général, pour l'optimiste de Thomas, moi je me bats à chaque émission, mais c'est bien parce que c'est l'eau et le feu. Oui. Mais là, vous le sentez bien, je vous sens bien.
1: Oui, mais.
18: Oui, voilà, on y va.
1: Oui, alors c'est quoi l'accusation, on la tient. Bon, non, mais le oui, mais c'est quoi? Ça veut dire que je pense qu'il va avoir une certaine difficulté à atteindre rapidement l'objectif que je viens d'indiquer avec sa gamme actuelle. Pourquoi? Parce qu'il passe par des revendeurs. Et très logiquement, les revendeurs, il faut financer le stock, d'accord ? Il faut trouver les revendeurs. Il y a une problématique, c'est que c'est pas des revendeurs exclusifs, donc les produits sont parmi dans d'autres, etc., etc.
18: C'est la foire d'empoigne, quoi.
1: Oui, c'est pas facile d'émerger. C'est évidemment pas facile. Alors, du coup, mon idée, moi, c'est continuer, évidemment, cette gamme, et garder les revendeurs, etc., mais développer, puisqu'il est concepteur, hein, n'oublions pas, à la base, concepteur et ensuite commercialisateur. Jouer sur cette notion de conception et créer une marque à côté, plus entrée de gamme, revendue, non pas par les revendeurs actuels, pour justement bien dissocier les deux réseaux et que le premier réseau ne voit pas du mal à cette arrivée de marque.
18: Mais par qui?
1: Par du e-commerce. Par des revendeurs dans le e-commerce, les Amazon et compagnie, hein, on les voit tous, et aussi son propre site dans un deuxième temps. Mais aujourd'hui, j'aurais tendance à lui dire, d'abord, passer par les commercialisateurs e-commerce, parce qu'ils sont multiples et variés, ils sont très présents, et ça va vous permettre d'arriver assez vite sur l'ensemble des marchés vendus en digital.
18: Alors, Sébastien, moi j'ai une question quand même. Le matériel de tir à l'arc, pour d'aucuns, on peut imaginer que c'est un arc et des flèches. Non, c'est beaucoup plus complexe que ça. Il y a toute une gamme d'équipements.
0: Oui, complètement, mais après, tout dépend au niveau auquel on se positionne. C'est-à-dire, dès qu'on va souhaiter au passé de l'initiation, commencer à faire de la compétition, on va effectivement rentrer dans le matériel plus complexe qui nécessite des conseils, soit auprès de son entraîneur, soit auprès, effectivement, on l'a dit, d'un revendeur. Après, il y a toute une gamme de matériel qu'on a tous plus ou moins acheté. Si on a la chance au moins d'avoir un jardin pour faire ça le dimanche après-midi, pas trop après l'apéro, mais vaut mieux avant. Mais et ce matériel-là, par contre, c'est assez simple de le conseiller. Et c'est effectivement, quand on parlait d'une gamme en parallèle, c'est peut-être plus vers ça que je pourrais me diriger. Oui. Effectivement, pour compléter la gamme existante.
18: Parce que l'initiation, ça marche pas mal. Alors moi, j'ai amené ça. On appelle ça comment pour ceux qui nous voient?
0: On appelle ça un carquois.
18: Un carquois.
0: Effectivement, là où on met les flèches.
18: Thomas, vous qui savez tout, c'est le carquois de ma femme. Et en fait, on a eu une initiation, toute la famille, en Bulgarie. Et quand on est rentré en France, elle m'a dit, je m'y mets. Et en fait, c'est vrai que toutes ces initiations, et ça ne demande qu'à prendre.
1: Thomas. Oui, je pense. Alors, soyons précis, il faut développer cette nouvelle gamme avec un nom différent, hein, pour pas qu'il y ait de confusion avec les revendeurs et même avec les clients actuels.
18: On garde Sébastien Flûte, parce que tout le monde connaît Sébastien Flûte.
1: Je pense que ça fait une marque, il faut trouver la marque, ensuite par ou bail Sébastien Flûte. Vous voyez, on le signe,
18: mais
1: il faut que ça soit un peu différent, comme une collection capsule. On se met un peu sur le côté. Ça, c'est très très important. Et puis, à mon sens, il faut plutôt, alors moi j'ai regardé quand même tout ça, sur le digital, ce qui se vend plus, c'est des packs. Justement, les packs initiation. Donc, on met des arcs, des flèches, du repose-flèche, des protections de bras, des cibles, etc. On emballe tout ça, entre guillemets, dans un pack. On donne un prix et on le vend. Voilà. Donc, ça c'est déjà une façon d'appréhender le marché autrement.
18: Sébastien Flûte, sur le e-commerce, ça vous parle?
0: Oui, complètement. Ben, ne serait-ce que parce que déjà, moi, je suis client dans tout un tas d'autres domaines. Mm-hmm. Aussi parce que j'habite au fin fond de la montagne et que c'est aussi effectivement très pratique. Et puis, c'est facile, c'est simple. Si c'est bien expliqué, je pense qu'on peut tout à fait choisir comme il faut son arc sans se tromper. Mm. Parce qu'il y a juste un côté latéralité. Est-ce qu'on est droitier, est-ce qu'on est gaucher? Mais ça s'explique assez facilement. Ouais. Éventuellement, je pense peut-être avec le soutien d'une petite vidéo ou deux, trois vidéos explicatives.
3: Les règles de sécurité, notamment, parce que et ça, après, je crois que c'est très, très important.
0: Et après, effectivement, il y a les règles de sécurité. Mais si on adapte bien le matériel, on se rend compte qu'on peut démarrer quasiment de zéro. Et l'intérêt que je vois là, c'est que en démarrant de zéro, on touche une nouvelle population qui derrière pourra être amenée à venir sur la nouvelle, sur l'autre marque existante déjà,
1: et qui voudra progresser et qui partira dessus. Donc, il est vrai qu'aujourd'hui votre marque s'est sortie d'initiation. Moi, je préconise une deuxième marque avant justement la sortie d'initiation. Donc, sur toute la partie initiation. Mais alors, après, il y a quand même une problématique, c'est aussi le faire connaître, hein, parce que
3: habituellement, vous dites le faire savoir, parce que les grandes citations de l'histoire de la littérature française, on l'a mis Thomas Binet, savoir-faire et faire savoir.
1: Hein, voilà. Merci. Donc, du coup, dans un schéma où effectivement, on va faire le faire émerger, parce que la problématique du e-commerce, c'est qu'on est un parmi tant d'autres, surtout sur des sites comme Amazon, Decathlon ou d'autres. Moi, je pense qu'il faut voir.
3: Amazon, pour le tir à l'arc, ça peut être pas. J'en ferai plus. Pardon. Oui.
1: Voilà. j'avais cru comprendre.
3: Oui, d'accord.
1: Donc, on est dans un schéma où même Decathlon, vous pouvez l'avoir en exclusivité web. C'est ça le truc, pas forcément dans les magasins. Donc, il y a une autre problématique que vous réglez au passage, c'est le financement des stocks. Ça coûte beaucoup moins cher. Parce que tous ces petits détails, pour quelqu'un qui ne s'y connaît pas, évidemment, il voit ça comme un détail, mais pour vous, en flux financier, c'est très impressionnant de payer tout ça.
3: Vous êtes seul, Sébastien, vous avez déjà des employés, vous voulez développer?
0: Pour l'instant, je m'appuie sur un distributeur qui est en France, sur un fabricant qui est justement en Corée. Après, l'idée, c'est effectivement, Si on se développe dans ce sens-là, il y aura effectivement la distribution à réimaginer, voire éventuellement à s'appuyer sur l'existant. Il faudra effectivement maintenant aller plus loin dans la réflexion, mais l'idée de base me paraît intéressante, déjà parce qu'elle vient en complément et pas cannibaliser ce qui existe déjà. Et en plus de ça, on attire un nouveau public. Donc,
3: parce que, par exemple, nos médaillés, la petite Darbelin, etc., etc., et son sourire magnifique, médaillé d'argent, ils ont leur matériel, eux, il y a déjà des spécialistes qui...
0: Oui, en fait, eux sont équipés par les deux ou trois grosses marques, effectivement, du marché qui sont en capacité financière de les accompagner.
3: Ça, c'est ce qu'a bien vu Thomas.
0: C'est plus difficile pour nous, ne serait-ce parce qu'ils ont des contrats et du gros price money, et que je veux pas signer un athlète en me disant toute la saison, j'espère qu'il va pas faire de résultats parce que j'aurai pas les moyens de lui payer son price money. C'est pas du tout l'idée. Plutôt de les accompagner quand ils commencent. Et puis de jouer sur la fidélité et sur la durée.
1: Thomas. Mais alors là, attention, on va faire quelque chose de différent. En tout cas, par rapport à ce que vous faites habituellement, on va faire investir les réseaux sociaux. Aujourd'hui, vous n'y êtes pas, très concrètement, très peu présent.
0: Je suis pas de la génération.
1: J'ai regardé Instagram, deux publications, 453 followers. D'ailleurs, ça se demandait comment vous avez fait pour les avoir.
3: Pourtant, on s'est retrouvé par les réseaux sociaux avec Sébastien. À l'époque, j'avais fait une interview de lui.
1: C'est pas les mêmes, Frédéric. C'est pas les mêmes réseaux. Donc là, il va falloir vraiment investir, se mettre sur YouTube, Instagram, TikTok, faire des vidéos, comment choisir son premier arc, peut-on apprendre le tir à l'arc seul, combien coûte réellement le tir à l'arc, les erreurs des débuts, temps, comment tirer comme un champion olympique, etc. Vous voyez, il faut aller faire du didactique, il faut rentrer là-dedans, faire du vécu. En fait, on n'achète pas un arc, on va acheter une expérience. D'accord? Donc c'est ça qu'il faut raconter. Vous avez une chance extraordinaire, vous avez votre parcours de champion, et ça justement, il va falloir mettre à contribution du contenu, du petit storytelling qu'il va falloir raconter dans les vidéos.
3: Ah, la photo finish. Sébastien Flutte, champion olympique du monde et d'Europe de tir à l'arc. Thomas Binet, on rappelle le principe, Sébastien Flutte Products, développé, mais vous ne l'avez pas encore assez dit, je trouve. Sébastien Flutte, c'est le tir à l'arc en France. Ça, il faut s'appuyer dessus.
1: Oui, mais il faut que maintenant les gens l'entendent. Voilà, donc il va falloir vraiment investir, ce que je disais à l'instant, toute la communication orientée vers ça.
3: Bon, Sébastien, motivé, vous êtes confiant, évidemment. Quand vous dites que vous retournez dans vos montagnes, c'est où?
0: C'est au-dessus de Chamonix. Plutôt dans un bel endroit où il fait, en plus on a la chance qu'il fasse encore frais là-haut.
3: Très bien, c'était un vrai plaisir de vous avoir avec nous pour la saison prochaine. On se retrouve, Thomas Binet, saison 3 de Champion du sport au business. Merci et bravo Sébastien Flutte, vous incarnez à jamais la cible de notre émission pour avoir conclu notre saison 2. Eh oui, quand même, Thomas Binet peut partir comme une flèche sur son lieu de vacances, tout comme l'équipe de champions du sport au business, Elvin De Fazio, Quentin Cabanis, Anthony Urvois. Tout de suite, c'est Anthony Martin-Smith. Faut que ça change, c'était un plaisir, Sébastien Flûte. À bientôt.
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7: Et dans quelques heures sur Sud Radio, à retrouver cette grande finale que vous attendez, que nous attendons d'ailleurs toutes et tous chez Sud Radio. Cette finale du top 14 qui opposera le Stade Toulousain, encore me direz-vous. Oui, c'est en 20 ans la 10e participation à une finale du top 14. 8 finales du top 14 remportées l'année dernière contre l'UBB, l'Union Bordeaux-Bègles. Et il faut remonter à 2006 hein, pour voir la dernière fois où le Stade Toulousain a perdu. C'était contre Biarritz. Et là, ils s'opposeront à Montpellier. D'ailleurs, ils les avaient rencontrés en 2011. Espérons pour Stade Toulousain qu'il soit de nouveau sur le même score qu'en 2011. Je crois que c'était 15-10, hein, si je dis pas de bêtises. Mathéo Lamblon, on va vérifier ça avec vous tout de suite. Mais espérons pour Montpellier peut-être qu'il l'emporte. Sait-on jamais? C'est à retrouver dans quelques heures sur Sud Radio. Faut que ça change. C'est l'émission qu'on vous propose aujourd'hui et comme chaque semaine pour parler de la question du handicap. Mathéo Lamblot, vous êtes bien là. Vous êtes à distance aujourd'hui parce que on a une grosse journée, vous et moi.
8: Bonjour Anthony, effectivement je suis à distance parce que je vous attends devant le théâtre Mogador car on va assister à une très belle représentation dans les minutes qui viennent, une fois que vous aurez terminé avec brio cette émission, et ensuite on assistera à la finale du top 14.
7: À la finale du top 14 au Stade de France et avec un dispositif que vous allez nous détailler dans un instant, effectivement au théâtre Mogador, une représentation dite inclusive avec, voilà aussi un dispositif qu'on va vous détailler dans un instant. On va accueillir aussi mon invité, Damien Bignon. Bonjour.
9: Bonjour.
7: Vous êtes directeur des partenariats sociétaux à la Fondation Malakoff Humanis. Et avec vous, on va parler aujourd'hui du rôle central qu'ont les mécènes dans le financement des projets dits inclusifs et comment rendre une société plus accessible à chacune et à chacun, grâce notamment à vous et la Fondation Malakoff Humanis.
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7: Alors, on part du côté du théâtre Mogador avec vous, Mathéo Lamblot. Vous êtes en duplex, mais surtout, vous n'allez pas nous parler du théâtre pour l'instant. Vous allez nous parler du Stade de France et ce que nous allons voir ce soir.
8: Exactement Anthony, c'est une grande journée hein, qui est encore organisée cette année par la GMF et la LNR, car à l'heure où on se parle, un tournoi inclusif va commencer à Gennevilliers d'abord. Nous y avions assisté l'an dernier, il faisait déjà chaud, mais ce fut une super après-midi pour tous les membres du réseau UNAPI, et nul doute que ce sera de nouveau le cas ce soir. Il y aura même également cette année des participants qui sont membres du café joyeux. Ouais. Et ce soir, effectivement, et ce soir donc le match qui sera placé également sous le signe de l'inclusion avec un dispositif d'audiodescription. Et nous de notre côté, nous serons aux côtés des bénévoles de la GMF pour découvrir le dispositif d'accompagnement des personnes en situation de handicap. Et vous pourrez d'ailleurs, chers auditeurs, retrouver cette immersion ensuite sur le site sudradio.fr.
7: Oui, on verra effectivement si ça fait... si ça change l'expérience qu'on peut vivre quand on est en situation de handicap dans un stade, parce que figurez-vous hein, que c'est compliqué quand vous ne voyez pas, quand vous êtes en fauteuil, quand vous êtes en mobilité réduite avec l'usage de béquilles par exemple, ou toute typologie de handicap qui pourrait entraver votre cheminement libre. Le Stade de France en plus, c'est quand même relativement vaste et relativement grand, il y a des portes de partout. Comment fait-on pour se repérer, etc. C'est ce que nous tâcherons de découvrir tout à l'heure avec vous, Mathéo Lamblot. Merci, et puis je vous retrouve dès que je termine l'émission au Théâtre Mogador pour cette représentation dont je vais vous parler maintenant. Cette représentation de cette comédie musicale qui est

0: mondialement reconnue, celle qui a été le plus jouée, celle du Roi Lion. Eh bien, le théâtre Mogador organise régulièrement des séances solidaires, des séances inclusives, avec cette fois-ci, aujourd'hui, une séance pour les personnes déficientes visuelles, mâles et non-voyantes, avec un programme qui débutera par la découverte de maquettes tactiles du théâtre, puis les personnes déficientes visuelles qui assisteront ce jour-là seront invitées sur la scène du théâtre Mogador pour aller toucher les costumes, les vrais costumes qui sont utilisés durant le spectacle. Ils pourront aussi échanger avec des comédiens de la comédie musicale. Et puis, à 15h, ils se mettront en place pour pouvoir assister à la représentation. Et moi, je serai en retard, du coup. Mais pour assister à cette représentation, et avec un dispositif d'audiodescription, un metteur en scène leur traduira en direct par oral ce qu'il verra sur scène, les différents tableaux scéniques qui seront proposés durant bien la représentation. Moi, j'ai hâte de pouvoir aller découvrir en tout cas ce que je pourrais voir durant cet événement. Damien Bignon, je me retourne vers vous. Vous êtes donc directeur des partenariats sociétaux de la Fondation Malakoff Humanis. Et la Fondation Malakoff Humanis, on le comprend bien, est forcément l'émanation du groupe Malakoff Humanis.
1: Ouais.
0: Et vous avez un rôle prépondérant dans le mécénat. Je crois même qu'on peut dire que vous êtes le plus gros mécène qui existe sur la place du handicap, ou en tout cas l'un des plus gros. Comment vous expliquez cette volonté d'un groupe comme Malakoff Humanis qui fait des prévoyances, qui fait beaucoup de produits assurantiels à destination des individus? Comment vous expliquez cette appétence pour la question du handicap et surtout du mécénat?
1: Ben, le groupe Malakoff Humanis, c'est un groupe qui a une forme juridique associative déjà à la base. Donc on n'est pas un assureur lambda, on est un groupe ce qu'on appelle paritaire et mutualiste à but non lucratif. Alors en gros, ça veut dire quoi? Ça veut dire que tout ce qu'on va pouvoir générer comme ressources budgétaires, on va les redistribuer de façon équitable, à la fois entre de l'innovation, des services pour nos clients, et puis une grande partie d'entre eux qui vont être donc affectés à ce qu'on appelle de l'intérêt général, donc à des projets visant à faire bouger les lignes de la société. Et on le fait pas n'importe comment. Voilà, on a il y a plusieurs années réfléchi à quels étaient les enjeux sociétaux forts sur lesquels le groupe, un groupe comme le nôtre, de protection sociale, donc avait sa place. Et donc parmi les quatre enjeux aujourd'hui que nous accompagnons, donc il y a le cancer, le bien vieillir, les aidants et le handicap. Et donc on a fait le choix d'une fondation il y a 12 ans. Et cette fondation aujourd'hui, elle adresse 5 sujets précisément, que sont donc l'éducation, l'emploi, la santé, le sport et la culture. Voilà, et on accompagne des projets donc sur ces cinq items, donc plutôt des projets associatifs, avec pour unique but que ces projets ils grandissent, ils s'essaiment un peu partout en France et qu'on puisse avoir une pérennité dans les projets.
0: C'est pas juste, j'imagine, donner de l'argent à un porteur de projet. Il y a quand même de la mise en réseau, il y a du mécénat aussi de compétences, d'expertise.
1: Ce qu'on appelle le mécénat extra-financier, effectivement, on a vraiment pour but, et c'est pour ça que je suis pas le seul représentant de la fondation. On est une équipe de 5 personnes à la Fondation Handicap.
0: Ah oui.
1: Et on a pour mission, en tout cas la mission qu'on se donne, c'est à la fois d'accompagner les projets effectivement sur un plan budgétaire, mais aussi et surtout sur un plan stratégique et opérationnel, donc ce qu'on appelle l'extra financier, et vraiment donner tout le champ des possibles et toutes les clés pour que le projet, encore une fois, il se pérennise, parce qu'un mécène normalement il est là un laps de temps plus ou moins long, mais il doit pouvoir à un moment donné quitter l'association. Alors non pas de, non que de la façon budgétaire, parce qu'après on est les yeux et le cœur sont toujours là, et effectivement on attache en tous les cas un grand intérêt à essayer de que toutes ces associations continuent à entretenir un écosystème qui se parle et qui va justement venir interagir et s'apporter mutuellement. Mais oui, on a cette en tous les cas cet objectif d'apporter autre chose. D'ailleurs, juste pour vous parler un tout petit peu d'actualité, en ce moment même, on a un programme qui s'appelle Anora Plus. C'est un appel à projet qu'on mène conjointement avec l'AVIS, donc une association qui est réputée experte pour sa capacité à aider les projets à grandir et à essaimer. Et on a lancé un appel à projet avec eux, donc il prend fin à la fin du mois. Pour justement proposer à des projets, à des porteurs de projets, de bénéficier d'un accompagnement sur 10 mois, un accompagnement plutôt donc orienté stratégique et opérationnel et pas spécialement budgétaire au sens premier du terme.
0: D'accord, mais il y aura quand même une enveloppe adossée à ce programme de 10 mois, je présume.
1: Il y aura une enveloppe justement pour alimenter toutes les expertises nécessaires pour faire grandir les projets qui seront lauréats de notre appel à projet.
0: D'accord. Et ça, on retrouve où, du coup, cet appel à projet ?
1: Eh ben, sur le site de la Fondation, Malakoff okay. Humanis Handicap, vous avez un espace, vous cliquez et on peut après aller déposer son projet sur la plateforme.
0: Super. Vous bougez pas, Damien Bignon, on va faire une légère pause très très courte. Vous bougez pas, vous non plus, mesdames et messieurs. On revient dans un instant sur Sud Radio. À retrouver, évidemment, grosse journée rugby, vous le savez, avec cette finale du top 14 à suivre en direct ce soir à partir de 21h. Et puis même avant, hein, on a un gros dispositif qu'on met en place, vous le savez, comme chaque année, Sud Radio, partenaire des grands événements rugby. Stade Toulousain, Montpellier, moi j'ai hâte d'y être. On y sera avec Mathéo Lamblot pour voir eh bien quelle est l'expérience inclusive proposée sur ce stade par un de vos concurrents, d'ailleurs, Damien Bignon, GMF. Mais bon, alors c'est de bonne guerre. À tout de suite sur Sud Radio.
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0: Et très courte pause, je le disais, peut-être que ça vous a paru long parce que on vous manquait déjà, mais vous nous manquez aussi, mesdames et messieurs. Toujours sur Sud Radio avec cette finale du Top 14 à retrouver dès ce soir à partir de 21h. Nous y serons avec les équipes de Sud Radio, avec l'équipe de Faut que ça change aussi pour vivre cette expérience inclusive. Rendez-vous compte, c'est la 10e participation du Stade Toulousain à une finale du Top 14 depuis 2006. 2006 même! Finale qu'elle avait perdue contre Biarritz. 9 finales ensuite qui se sont suivies où Toulouse a demeuré complètement invaincue, a à chaque fois pu soulever le bouclier de Brennus. Ce soir, peut-être que ce sera encore le cas, ou peut-être que Montpellier cherchera sa revanche de 2011 qu'il n'a pas eue. Nous l'espérons, en tout cas pour eux et pour ses supporters qui seront déjà très nombreux à bord du Stade de France, nous dit-on. Et puis, bah, mon invité, toujours Damien Bignon, qui est directeur des partenariats sociétaux à la Fondation Malakoff Humanis. Juste à l'instant, avec vous, on parlait notamment de votre actualité, ce projet porté par l'association Avise. Et ce programme Anoura Plus, hein, si je dis pas de bêtises, à retrouver sur votre site internet. Alors, vous nous parliez du fait que vous êtes capable, avec la Fondation, d'accompagner l'emploi, l'éducation, le sport, la culture. J'ai envie qu'on parle de sport, parce qu'on est sur une journée très sport sur Sud Radio, comme je viens de le dire.
1: On soutient le fonds de dotation du Stade Toulousain, vous voyez.
0: Alors ça, c'est un signe, Damien Bignon. Ça, c'est un signe. Très bien. Et alors, parlez-nous justement du Stade Toulousain. Qu'est-ce que vous faites avec eux?
1: Le Stade Toulousain, on accompagne le fonds de dotation RSE du club sur l'axe santé, bien sûr. Et on a un programme donc de sport handicap avec eux où donc on accompagne des séances de rugby adaptées pour des personnes en situation de handicap donc mental, psychique ou avec trouble du spectre de l'autisme. Et donc des séances qui sont dispensés de façon régulière. L'idée étant de permettre l'accessibilité du sport à tous pour tous, parce qu'on connaît parfaitement bien les bienfaits du sport, à la fois en termes de santé physique, mentale, de lien social. C'est autant de choses importantes qu'il faut aussi ouvrir, et encore une fois, à tous.
0: Damien Bignon, vous savez quoi? Vous allez prendre la balle au rebond, je vous la lance. On va organiser, si vous le voulez bien, une émission « Faut que ça change » depuis le Stade Toulousain avec le rugby adapté. Il faut qu'on voit ce que c'est exactement, il faut qu'on en parle à nos auditeurs. Ça a l'air passionnant, en tout cas. Dans le sport... Pardon.
1: Je me permets, Anthony, juste pour je me permets.
0: Ah bah oui, allez-y, permettez-vous, on est que tous les deux. Non, hein.
1: pour vous dire,
0: on est beaucoup plus.
1: On a ce programme avec le fonds de dotation du Stade Toulousain, mais aussi avec l'Aviron Bayonnais. Et on va l'avoir très prochainement avec le Stade Français. Donc voilà.
0: Alors, vous êtes en train de dire qu'il faut qu'on fasse 3 clubs. Ce qui me va.
1: Il y en a même un quatrième qui a une section extraordinaire, c'est le Racing 92. Donc il y a une association carrément.
0: Mon parrain vient du Racing 92, il était entraîneur là-bas, donc autant vous dire que ça me parle.
1: Et avec grand plaisir aussi pour le faire en direct du Racing 92 et vous montrer ce que c'est que des sections de rugby adaptées.
0: Vous montrer ce que c'est que des sportifs.
1: Non, j'ai pas dit ça, mais en tous les cas, une section de rugby adaptée vraiment de très haut niveau.
0: Ouais.
1: Voilà.
0: Écoutez, avec grand plaisir en tout cas. Le rendez-vous est pris. On va s'en reparler, bien évidemment. Désolé, hein, mesdames et messieurs, on fait un peu nos courses à l'antenne, mais bon, c'est ça aussi. C'est ça aussi les rencontres humaines avec Damien Bignon. Alors, le sport chez Malakoff Humanis, c'est une histoire de longue date. Avant, vous étiez partenaire de la Fédération française handisport et du handisport de manière générale. Et puis, depuis un certain nombre d'années, vous allez me rappeler combien, parce que j'ai pas le chiffre en tête. Vous êtes partenaire du sport adapté.
1: Et on est partenaire de la Fédération française du sport adapté depuis 2018.
0: Ah voilà, c'est ça, depuis 8 ans. Et alors, voilà. Le sport adapté, racontez-nous ce que c'est, parce que les gens s'imaginent que c'est probablement du handisport.
1: Oui, tout à fait. Il est vrai qu'on entend, je pense, un peu plus parler de la Fédération française handisport et un peu moins du sport adapté. Donc, enfin, la différence pour être court, hein, c'est que donc handisport, on est sur le handicap moteur et sport adapté, on est sur le handicap intellectuel.
0: Auparavant, d'ailleurs, on avait même du handicap sensoriel chez handisport.
1: Ouais, tout à fait.
0: Mais c'est sûr que moi, je me suis toujours dans l'appellation, hein, confidence pour confidence, au point où on en est, on y va. Je me suis toujours plus reconnu dans l'appellation sport adapté que handisport. Handisport, ça ramène trop au handicap, je trouve, alors que sport adapté, on comprend bien qu'il y a une adaptation qui est nécessaire pour pratiquer le sport. Je trouve que l'appellation est plus noble, hein, sans vouloir tacler mes amis de la Fédération Handisport que j'adore par ailleurs, hein, mais c'est un héritage, ils peuvent rien. Mais voilà, je me suis toujours plus reconnu là-dedans. Alors, dans la question du sport, ça on comprend bien, vous êtes partenaire même de votre team, de l'équipe de France, et la question de la culture.
1: D'ailleurs, il y a une grosse actualité.
0: Alors allez-y, avant de passer à la culture, allez-y, parlez de l'actu.
1: On a du 3 au 12 juillet, donc j'invite tout le monde à se connecter chaque jour pour suivre les résultats de l'équipe de France de sport adapté, puisqu'on sera en Pologne. Et c'est les European Summer Games avec donc une belle délégation française qui sera présente sur place et je pense quelques médailles qu'on va ramener donc à
0: et
1: suivre.
0: Vous savez quoi, j'en prends l'engagement là ici sur cette antenne et avec vous Damien Bignon, mais on relaiera sur Sud Radio les résultats. Sur sudradio.fr et sur l'antenne si on le peut. En tout cas, on fera notre meilleur possible pour être auprès de cette équipe de France que nous soutenons. Et vous savez, on soutient le handicap sous toutes ses formes et dans toutes ses actions, notamment avec des gens comme vous qui nous permettaient aussi de pouvoir les accompagner. La question de la culture, Damien Bignon, elle vous est chère, elle nous est chère aussi chez Sud Radio. Je crois que vous soutenez les festivals, 26 si j'ai bien noté.
1: Exactement. On a c'est presque depuis la création de la fondation, parce qu'on en est au 11e. Alors nous, on l'appelle le MH Festival Tour. Donc l'MH Malakoff Humanis Festival Tour.
0: On s'en était pas du tout douté, hein.
1: Non, ouais, je me doutais. On m'a dit, faut parler clair, donc je parle clair.
0: Oui, non, mais vous avez raison.
1: Les acronymes, j'essaie de.
0: Il faut toujours détailler les acronymes quand vous êtes à la radio ou à la télévision. Ça paraissait évident. Alors, du coup, ce MH Festival Tour.
1: Le MH Festival Tour, c'est quoi? Ce sont des festivals qui sont venus vers. Soit ce sont des festivals qui viennent vers la fondation ou parfois c'est la fondation qui va vers les festivals, mais en tous les cas l'objectif il est toujours le même quel que soit le chemin. C'est de travailler sur l'accessibilité du festival et sous toutes ses dimensions. Donc c'est à la fois bien entendu tout ce qui va être d'ordre de mobilité, hein, accéder au festival, donc les tout ce qui va être parking PMR, navette PMR, les installations, les chemins pour permettre aux fauteuils de rouler, les plateformes pour permettre aux festivaliers en situation de handicap d'avoir la hauteur suffisante pour avoir une vue sur scène. Donc ça c'est tout ça. C'est aussi bien entendu toute une dimension autour de la programmation en tant que telle. Donc on va avoir des gilets vibrants, des planchers vibrants, on va avoir du chant signé, on peut avoir de l'audio description.
0: Alors du chant signé, ça c'est pour les sourds qui font qui sont en lecture de la langue des signes.
1: Tout à fait. Et alors, on a relevé un pari fou cette année. On a chansigné avec donc l'association Dido en cavale. On a chansigné un concert au Hellfest.
0: Oui, j'ai vu ça justement. Et avec votre directeur général d'ailleurs, qui fera partie de l'équipe bénévole.
1: Exactement.
0: Pascal Andrieux,
1: qui a fait. Donc c'était le week-end dernier. Il a fait partie de l'équipe bénévole.
0: Ah oui.
1: Il a passé les 4 jours sur le festival.
0: Fantastique. Bon, voilà. Damien Bignon, aussi, oui. Allez-y, vous voulez finir.
1: Voilà. Donc je disais, voilà, ces festivals, il y a à la fois cette accessibilité physique dans la programmation, et on va jusqu'à même travailler avec eux leur site internet pour leur permettre d'être à la fois facile à lire et à comprendre, et surtout bien communiquer auprès de l'ensemble des festivaliers. On sait très bien que le handicap a de nombreuses formes, et il faut qu'on puisse être inclusif pour l'ensemble des handicaps qui existent. Donc c'est motivant, c'est très très boostant, parce qu'en fait chaque année il faut innover, améliorer. Donc beaucoup de festivaliers contribuent, participent à la co-construction des différents dispositifs. Et ça, c'est extraordinaire. Et là, en 2025, on a eu près de 16 000 festivaliers en situation de handicap sur l'ensemble des festivals qui ont pu participer.
0: C'est super.
1: Et on a mené une enquête auprès d'eux. On a un taux de satisfaction d'un peu plus de 90%. Donc, c'est pas parce qu'on a 90% qu'on va s'arrêter là. Donc, on continue à faire ce travail d'amélioration continue. Mais c'est très encourageant, et on voit que les festivals prennent vraiment tous un virage à ce niveau-là. Et ça, c'est aussi très encourageant pour nous.
0: Alors, c'est la fin de notre émission. Merci beaucoup, Damien Bignon. Je vais juste vous demander un pronostic comme ça de pour le match de ce soir. Stade Toulousain, j'imagine, qui remporte.
1: Oh, je vais peut-être mettre le pseudo Stade Toulousain quand même.
0: Oui, j'imagine bien. Ouais. Vous, Anthony Urvois, à la réalisation.
17: Moi, allez, on va supporter Toulouse, parce que Sud Radio, c'est Toulouse. Et je dis même 42 pour Toulouse.
0: Ah oui, vous y allez fort quand même. Hein.
17: Ah bah, ils sont pas une main morte hein, contre le Racing à Marseille.
0: Moi, j'aurais peut-être dit quand même un 21-19, par exemple, quelque chose comme ça.
17: Vous êtes petit joueur, vous.
0: Non, je suis prudent. Je respecte énormément l'équipe de Montpellier aussi, même si j'adore Toulouse, bien évidemment. Vous bougez pas sur Sud Radio. Merci, Damien Bignon, directeur des partenariats sociétaux de la Fondation Malakoff Humanisme. Mesdames et messieurs, dans quelques heures maintenant, sur l'antenne de Sud Radio, un dispositif exceptionnel pour suivre cette finale du Top 14, Stade Toulousain-Montpellier. Restez bien connectés. Belle continuation sur notre antenne, sur nos antennes de Sud Radio à travers la France. Merci pour votre fidélité. Je vous dis à la semaine prochaine. Soyez prudents et prenez soin de vous, de vos proches. Pensez à vous hydrater, c'est important avec ces phases de chaleur.
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0: 15h.
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25: Bonjour à tous, 193 millions d'Européens sous un mercure à plus de 35 degrés. C'est une journée qui s'annonce historiquement chaude pour tout le continent. La vague de chaleur qui touche la France depuis une semaine se décale vers le nord-est. En France, Matignon anticipe des effets sanitaires pendant plusieurs jours. Une nouvelle cellule interministérielle de crise s'est tenue ce matin. Le gouvernement dit observer une hausse du nombre de décès, principalement à domicile, à cause de la canicule. Les effets sur la pression sur le système de santé restent devant nous. Un plateau haut va s'installer pendant plusieurs jours, selon Matignon. Et niveau vigilance, 37 départements sont toujours en rouge, du nord au Puy-de-Dôme et du Loir-et-Cher au Bas-Rhin. À 13h, les 40 degrés ont été dépassés dans la Meuse et dans le Cher. On redoute maintenant les orages dans l'ouest. 34 départements sont en vigilance orange pour des orages. Une salve orageuse devrait remonter des Pays de la Loire et gagner la Normandie, prévient Météo France. L'actualité, ce sont aussi des relations diplomatiques rompues par le Burkina Faso avec la France. Le régime militaire de Ouagadougou accuse Paris d'activisme incessant contre ses intérêts. Réaction du ministère français des Affaires étrangères. La France regrette cette décision hostile et sans fondement qui illustre la dérive préoccupante des autorités burkinabées. Au Moyen-Orient, un pétrolier est touché par un projectile non identifié dans le détroit d'Ormuz. Situation tendue dans la région alors que Téhéran déplore une violation flagrante de l'accord avec les États-Unis après des frappes américaines hier dans le sud de l'Iran. Donald Trump semble apprécier son image. Le président américain a dévoilé un nouveau passeport en édition limitée avec sa photo imprimée sur la déclaration d'indépendance à l'occasion des 250 ans du texte. Le nouveau passeport des États-Unis qui dit « Bienvenue, mais soyez sage », écrit le locataire de la Maison Blanche sur son réseau social. Et puis en foot, les Bleus terminent premier de leur groupe lors de la Coupe du Monde. Ils ont battu la Norvège hier 4-1. Cette première place leur assure des matchs proches de leur camp de base à Boston aux États-Unis. La France qui jouera contre la Suède mardi en 16e de finale. Très bel après-midi à tous.
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29: Les clés d'une vie, celle de mon invité. Vous êtes depuis bien longtemps sous l'emprise d'une passion ô combien louable, l'écriture. Elle vous permet d'en évoquer une autre dont il est très difficile de se défaire dans un roman inspiré d'une histoire vraie. Le mot « chou » figure dans le titre, ce qui est logique, puisque vous faites plus que jamais partie de la crème des romancières. Bonjour Catherine Pancol.
30: Bonjour Jacques Fessis.
29: Alors on vous retrouve avec « Des choux et des rennes », ce roman chez Albin Michel, qu'on va évoquer tout à l'heure, qui est un roman d'actualité, d'une triste actualité d'ailleurs, mais en même temps il y a votre sourire et votre plume qui rattrape tout ça. Le principe des clés d'une vie, vous le connaissez, c'est d'évoquer votre parcours à travers des dates clés. Vous êtes venu plusieurs fois, mais j'ai trouvé d'autres dates.
30: Oui, ce que je me demandais.
29: Ah ben voilà. Et alors, j'ai trouvé une date qui ne vous correspond pas, ouais, mais qui est importante dans vos passions, le 9 octobre 1925. C'est la sortie de ce film. La rue est
30: là. Oh là là, c'est le premier film que j'ai vu.
29: Exactement.
30: Oh là là. Oh. Ah oui, je rentrais du Maroc, donc j'avais 5 ans, et j'avais jamais été au cinéma, j'avais enfin 5 ans, vous me direz, c'est normal. Et on m'a emmené voir la ruée vers l'or. J'ai cru que c'était vrai, quoi. J'ai cru que qu'il allait manger sa chaussure, qu'il allait se faire démolir par le gros méchant. Et moi, j'étais vraiment dans le film. J'ai fait des cauchemars pendant des nuits et des nuits.
1: C'est fou, hein. Ouais. En fait, la chaussure du film était en réglisse et ça a duré 3 jours les prises de vue, ce qui fait qu'il s'est retrouvé à l'hôpital avec une crise d'insuline.
30: Eh oui.
1: Tellement il a mangé de réglisse. Ouais.
30: Il était formidable. Il était formidable. Il faisait tout, hein. Il faisait la musique, le scénario. Il jouait, il dirigeait.
1: Et il y a 2500 chercheurs d'or comme figurants. En fait, ce sont des vagabonds qu'on a engagés pour un jour pour leur donner un peu d'argent.
30: Ouais.
1: Alors, ce film, effectivement, c'est, il vous touche parce que vous avez vous-même été, si j'ose dire, sans domicile fixe, un peu comme Charlot.
30: Oui, ben quand je suis rentrée du Maroc, j'étais sans domicile fixe. On savait pas où habiter. Je crois que c'était la crise du logement à l'époque en France et.
1: Qu'est-ce que vous avez fait?
30: Et donc, mon père nous a laissé, je crois que c'était à Aix-en-Provence, et on a fait le tour de France. Et c'est-à-dire que maman avait une technique, elle en allait dans un café, elle nous prenait un café au lait. Elle était assez jolie, bien mise, elle avait un air très très bien élevé. Et elle se liait d'amitié. Elle commençait à parler à une jeune femme et qui lui disait, mais madame, vous êtes toute seule avec 2 enfants dans un café, et ça. Elle lui racontait que son mari, elle n'avait pas d'appartement. Et très souvent, la dame, et on finissait par aller habiter chez cette dame.
1: Carrément.
30: Voilà. Et on allait habiter chez cette dame. Donc moi, j'allais à l'école au masque. Moi, je devais avoir, à l'époque, j'étais petite, je suis née en 54, on a dû rentrer en 58. C'est ça. Et donc, j'allais à l'école, enfin, petite maternelle, tout ça, c'était pas très, très grave. Et puis, au bout de 2-3 mois, on déménageait parce que mon père avait séduit la dame qui nous avait hébergés.
1: Carrément.
30: Et le mari était pas très, très content. Et donc, nous partions la nuit à pas de loup. Et on allait se mettre dans un autre café et tout recommençait.
1: C'est presque le sujet d'un scénario de film. Vous auriez pu écrire un film avec cette histoire.
30: Avec ma vie, je peux écrire un film, je vous assure.
1: Vous le ferez un jour ou l'autre. Alors, je trouve que vous êtes né à Casablanca, comme Daniel Pénac. Et Daniel Pénac, lui, était un cancre à l'école. Et il est devenu professeur très sérieux parce qu'il a eu l'amour des livres. Et finalement, c'est un point commun avec vous.
30: Oui. Moi, ça, les livres, ça a été... C'est-à-dire que j'avais une vie le jour, j'allais à l'école. Et j'avais une vie la nuit, je lisais.
1: Mais en même temps, le goût de la lecture est venu par votre mère qui était institutrice.
30: Non, pas du tout, parce que maman lisait pas du tout.
1: Ah bon?
30: Non, je sais pas pourquoi. Je sais pas pourquoi je me suis mise à lire. J'étais pas loin, on habitait pas loin d'une bibliothèque municipale et j'ai dû rentrer un jour, demander un livre et ça a commencé comme ça.
1: C'est fou, et vous avez été tellement fascinée que vous avez continué régulièrement à lire tous les livres qui vous tombaient des rayons.
30: Je lisais tout, je lisais même les notices de médicaments. Ou les notices de dentifrice.
1: tout. Mais vous aviez envie, ça vous fascinait, qu'est-ce qui vous fascinait dans le livre?
30: Ben les mots, moi c'était les mots. Mais je vous assure, moi je me rappelle le jour où je suis tombée sur le mot fichu. Vous savez les petits fichus qu'on se nouait sous Brigitte Bardot?
1: Oui.
30: Se nouait sous le menton. Et ce petit mot m'a mis dans un état de transe. J'étais heureuse, quoi. Je répondais fichu. Il y avait beaucoup bigoudi. Alors là, c'était comme des bonbons.
1: Et les bibliothèques municipales ont été créées en 1862. En fait, dans chaque école primaire au départ, on a dit il faut lire, c'est une bonne nouvelle. Et c'est l'Église catholique qui a créé le réseau des premières bibliothèques, oui.
30: Ah, je savais pas.
1: C'est fou, hein.
30: Ouais.
1: C'est parti de tout ça. Alors, et je crois que votre premier livre qui vous est vraiment touché, Catherine Pancol, c'est Sans famille.
30: Ouais. Ah oui, Sans famille, ça.
1: Pourquoi?
30: Bouleversement. C'est l'histoire d'un petit garçon orphelin. Enfin, il a plus de papa, il a plus de maman. C'est un enfant trouvé et qui part sur les routes. Qui était un peu comme moi d'ailleurs, qui était sur les routes.
1: Oui,
30: oui c'est ça. Non, mais j'ai dû m'identifier à lui, petit vagabond avec deux caniches. Je me rappelle plus le nom du monsieur, enfin de l'homme de troupe. Et il fait des spectacles, il ramasse l'argent à la fin du spectacle et il rêve de sa maman parce qu'il a un vague souvenir de sa maman. Et oui, j'ai dû m'identifier totalement.
1: Il faut savoir qu'Hector Malo à l'époque était aussi célèbre que Balzac. On en parle beaucoup moins
30: aujourd'hui.
1: Oui, on
30: en parle plus du tout.
1: Et puis il était tellement célèbre que quand le capitaine Dreyfus est incarcéré, Lucille, la femme du capitaine Dreyfus, va voir Hector Malo en disant aidez-nous. Vous êtes un homme bon.
30: Ah bon?
1: Hector Malot était malade, alité, et finalement, elle est allée vers Zola et qui a publié son J'accuse. Et au départ, c'est Hector Malot qui devait défendre Dreyfus.
30: Ah, je savais pas du tout. Vous avez trouvé ça où?
1: Ah, mais j'ai trouvé ça dans mes archives. Alors, c'est vrai que vos lectures ont évolué avec les années.
30: Oui.
1: Petit à petit, vous avez découvert d'autres choses.
30: J'ai grandi surtout.
1: Oui. Mmh. Et qu'est-ce qui vous a touché justement? Parce que, est-ce que c'est de plus en plus des romans ou des essais?
30: Ah non, moi c'était roman. Non, puis ce que vous avez oublié de dire, c'est que ce que j'ai oublié de vous dire, c'est que moi je lisais par ordre alphabétique.
1: Oui, ça je sais.
30: Parce que je voulais absolument rien manquer. Je pensais que si j'allais manquer un livre, mon monde allait s'écrouler. Donc je faisais tous les A à la bibliothèque, et je suis arrivée sur Balzac, B.A. Donc il était Balzac. Et Balzac m'a pris un temps infini, mais en même temps j'ai découvert un monde. Ah oui, là je suis vraiment partie très très loin. Comme je pense les gamins, quand ils vont voir les Interstellar ou je ne sais pas les grandes sagas épopées au cinéma. Moi c'était Balzac.
1: Ouais, plus que la télévision.
30: Alors nous on n'avait pas la télévision à la maison, donc j'ai pas été élevée du tout par la télévision.
1: En fait, il y a une émission aux États-Unis très célèbre, littéraire, une série qui s'appelle Reading Rainbow, qui permet aux enfants d'apprendre à lire et de découvrir les romans.
30: Ah bon?
1: Oui, ça n'existe pas en France, hélas, mais ça marche très très bien.
30: Ah bon, ça marche bien.
1: Oui.
30: Parce qu'il n'y a plus de librairie aux États-Unis.
1: C'est un autre débat. Alors, le problème aussi, c'est que vous avez souvent changé d'école, changé de copine, et ça, c'est pas très joyeux pour une enfant.
30: Non, c'était très triste, ça.
1: Mais ça ne vous a pas empêché d'être une élève très brillante?
30: Non, j'étais pas brillante.
1: Vous avez eu le bac très tôt, quand même?
30: Oui, j'ai eu le bac tôt, parce que j'avais une mère institutrice, et il fallait que je sois dans les 5 premières de la classe, sinon ça n'allait pas.
1: Mais en même temps, le bac à 16 ans, ce n'est pas si fréquent.
30: Ben, d'abord, j'avais 2 ans d'avance parce que maman, donc, qui était institutrice, m'a appris à lire et à écrire. Donc, je suis rentrée très, très vite en grande section. Je me suis pas tapé les petites classes maternelles.
1: Oui, mais en même temps, c'est quand on n'a pas de copine et qu'on doit travailler, c'est pas toujours très agréable.
30: Non, mais j'aime pas mon enfance, vous le savez.
1: Mais on le sait.
30: C'est depuis longtemps. En même temps, je m'étais beaucoup réfugiée dans les livres. Donc, c'est vrai que j'étais très, très bonne en français. Et je me réfugiais dans les... J'avais toujours très très bonnes notes, en dictée, en composition, on appelait ça composition, les dissertations. Et j'ai fait un bac littéraire, donc...
1: Et ça vous a permis ensuite de donner des cours de latin et de français?
30: Oui, j'étais bonne en latin aussi, j'aimais beaucoup beaucoup le latin. C'est très logique le latin.
1: Oui.
30: C'est comme faire des sudoku le latin.
1: Et mais il se trouve en plus que vous avez gagné votre vie de différentes manières, dont des cours...
30: J'étais prof de français latin à Lausanne.
1: Et ça aussi, c'était très très très fort, parce que à 18 ans, c'est pas très fréquent non plus.
30: Alors là, je devais avoir 19.
1: Oui, bon, ça va. Et puis un jour, vous rencontrez un copain de fac qui s'appelle Dominique Farran, et il va changer votre vie.
30: Ouais.
1: Car Dominique Farran est le fils de Jean Farran, directeur de RTL.
30: Oui, qui était directeur de RTL. Et la veille, j'avais quitté mon boulot parce que j'avais été... maintenant, je ne sais pas comment on dirait, mais en fait, mon patron, le mec... Parce que je travaillais le week-end pour gagner de l'argent et j'allais en fac la semaine. Et donc, le week-end, en gros, quand je parlais anglais, moi. Donc, je servais d'interprète à mon patron et qui était directeur d'une agence de mannequins. Et donc, il allait faire son marché de filles jolies et ravissantes à Stockholm, Oslo, Francfort, à tous les pays nordiques. Il avait toujours une ou deux mannequins qui se mettaient dans son lit pour la nuit. Mais moi, je ne m'occupais pas de ça. Je m'occupais de... Est-ce que vous pouvez venir vivre à Paris? Est-ce que vos parents sont d'accord? Est-ce que vous avez des allergies alimentaires? Enfin, vous voyez, je leur posais des questions. Je les interviewais pour savoir comment elles voulaient vivre. Et un jour, il n'a pas trouvé de mannequin à se mettre sous la dent et il a essayé de me sauter. Et ça a été très très loin et donc ça a été horrible. Moi, ça a été horrible. Et donc j'ai perdu mon boulot et j'avais plus d'argent. Et j'étais assise sur un banc public. Non, mais c'est vrai. Près de l'avenue Marceau. Et Dominique Farran est passé en voiture en plus. Et il a dû m'apercevoir et j'ai entendu la voiture qui faisait marche arrière et puis il m'a dit Catherine, ça va pas? J'ai dit, oh ben non, la vie est trop dure. Je trouvais que la vie était trop compliquée. Et il m'a dit, j'ai perdu mon boulot et j'en ai marre de chercher du travail tout le temps. Il m'a dit, va voir papa. Et papa était directeur de RTL, Paris Match, Marie-Claire.
1: Oui, car à l'époque, Jean Farand cumulait les emplois pour Jean Pouvoir. Il y avait une chose extraordinaire. Régulièrement, il se faisait virer de match de RTL. Donc, il touchait des indemnités et il revenait la semaine suivante. C'était une autre époque.
30: Oui.
1: Et c'est vrai que Jean Farand, quand il est arrivé à Radio Luxembourg, qui est devenu RTL, il a eu le génie de mettre des émissions qui n'ont pas marché pendant 2 ans. Il a insisté, à l'inverse de ce qu'on fait aujourd'hui.
30: Ouais.
1: Résultat, ils ont duré 30 ans.
30: Oui.
1: Une véritable...
30: Elles ont très bien duré.
1: Elles ont très bien duré.
30: Ouais.
1: Et vous aussi, ben, vous avez fait votre parcours là-dedans.
30: Ouais.
1: Et j'ai trouvé une autre date importante dans ce parcours, le 10 avril 1975. À tout de suite sur Sud Radio avec Catherine Pancol.
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1: Sud Radio, les clés d'une vie, mon invité Catherine Pancol. Un nouveau roman tout à fait étonnant qui s'appelle Des choux et des reines chez Albin Michel. On en parlera parce que c'est très différent des sagas que vous avez publiées ces dernières années. 10 avril 1975, votre première télé grâce à cette chanson. Car vous avez fait l'interview de Sheila à la maternité avec Ringo et le bébé Ludovic.
30: Ouais.
1: C'est votre première télé.
30: J'apparaissais pas, hein, moi. Il y avait Sheila, Ringo et le bébé. Comment ça s'est passé? Non, mais j'avais fait, surtout en rentrant dans le groupe RTL, Paris Match, Marie-Claire, ils avaient aussi un journal qui s'appelait Mademoiselle. Et comme moi, j'avais été engagée comme stagiaire à tout faire, ils avaient besoin de quelqu'un pour interviewer Sheila. Et c'est pour un journal qui s'appelait Mademoiselle.
1: Exactement.
30: Et donc, personne voulait aller interviewer Sheila, parce que c'était tous des trop grands journalistes pour aller interviewer Sheila. Donc, ils se sont dit, on va envoyer la petite stagiaire. Je me suis pointée, et je suis tombée sur Claude Carrère, qui était son producteur. et qui m'a présenté Sheila, qui était très très gentille et tout. Et puis j'ai fait une interview de Sheila, j'ai fait un papier sur Sheila. Et puis quand le papier est sorti, j'ai reçu un coup de fil de Claude Carrère qui m'a dit « Dis donc, vous écrivez bien, qu'est-ce que vous faites dans la vie ?» Je dis « Bah, je fais une licence de lettres et là, je suis journaliste à Match. » Et il me dit « Ah, licence de lettres, donc vous écrivez bien, donc faites-moi une chanson pour Sheila. »
0: Voilà.
30: Et il m'a dit « Est-ce que vous voulez gagner de l'argent ?» Je dis « Ah oui. » Et j'ai écrit « Mélancolie » pour Sheila.
1: Exactement. Qui est cette chanson ?

0: un article, on écrit
1: C'est très très dur une chanson. C'est très très dur. Parce qu'il faut que ça rime, il faut que les mots soient légers. Vous pouvez pas écrire métamorphose dans une chanson. Ça fait un peu lourd, vous voyez. Oui. Faut trouver des mots aériens. C'est pour ça que les chansons sont très très bien en anglais. Parce que l'anglais est vraiment un langage chantant. Parce qu'en français, on a vraiment des mots, des meubles hein, à transporter. Mais ça a été formidable, hein, parce que on gagne vraiment de l'argent.
0: Avec une chanson. Alors, votre apprentissage, Catherine Pancol, d'abord vous arrivez à Paris Match, vous êtes l'enquêtrice. C'est une époque qu'on ne peut plus imaginer aujourd'hui. Les journalistes arrivent vers midi après avoir pris leur petit déjeuner.
1: Non, mais pas les enquêteurs. Pas
0: non, mais non, vos patrons.
1: Oui, les patrons.
0: Ils arrivent vers midi.
1: Les journalistes voilà. Avec le titre de journaliste.
0: Voilà, donc ils ont pris leur petit déjeuner vers midi à la Belle Ferronnière, un café à côté, ils arrivent. Et vous, vous avez déjà beaucoup travaillé.
1: Ah oui, nous envoyait. C'est-à-dire qu'il y avait un sujet. Et on nous disait, ramenez-nous tout ce que vous savez sur ce sujet. Donc, si c'était un cambriolage, il fallait aller interviewer tous les gens de l'immeuble, par exemple. Et après, il fallait passer au commissariat de police. Si c'était un incendie, il fallait voir les pompiers. Vous voyez, on faisait ce qu'on appelait faire les commissariats et ramasser des indices. Et on racontait tout ça sur une feuille de papier, ploum, ploum, ploum, qu'on donnait aux gens qui allaient écrire l'article pour de bon.
0: Oui, mais c'est une façon d'apprendre le métier.
1: Puis vous apprenez plein de choses. Moi, j'ai appris à faire des planques, je sais pas ce que c'était que faire une planque. Quand, par exemple, je me rappelle, il y avait eu un otage qui était rentré en France et il fallait aller à l'aéroport et il fallait apprendre il y avait un otage qui était mort et un otage qui était vivant. Il fallait apprendre où allait être enterré l'otage mort. Et donc, je me rappelle, j'étais avec un photographe de match qui lui faisait des photos, l'arrivée de l'avion, l'arrivée du cercueil, le pleur de la famille, enfin, Paris Match. et donc, il me dit, trouve l'endroit où l'autre va être enterré. Et donc, je me suis mis dans le convoi de la famille, en pleurant et en sanglotant, et je suis arrivée, j'ai demandé, où va-t-il être enterré? Et j'ai eu l'adresse. Voilà, c'était assez rigolo, quoi. C'était Tintin, en fait.
0: En même temps, vous apprenez un métier que vous n'imaginiez pas exercer au départ, Catherine Pancol.
1: Non, moi j'étais partie pour être prof de français. Donc, j'ai tout appris là. Oui.
0: Et vous avez aussi appris à écrire des articles, car finalement, vous aviez une écriture très littéraire, et il a fallu la simplifier. Je crois que votre écriture d'aujourd'hui, elle est née de cette époque.
1: Elle est née, alors parce qu'après Paris Match, à Paris Match, j'ai rencontré une femme absolument formidable qui s'appelait Juliette Boirivaud, et qui m'a dit, ma petite fille, vous ferez rien à Match, c'est un monde de machos. Donc je pars faire un journal qui s'appelle Cosmopolitan, venez avec moi, et j'ai suivi Juliette, et c'est elle qui m'a dit, je vais vous apprendre à écrire.
0: Il se trouve que Cosmopolitan, c'était un journal né d'abord en 1886 aux États-Unis. Mais il y a une femme, c'est Helen Gurley de Brown, qui a modernisé le journal et qui a créé le premier journal féminin.
1: Exactement. Et impertinent. Et
0: là, vous avez commencé à travailler et à tout faire dans ce journal.
1: C'est tout. Parce qu'il y avait Juliette qui était rédactrice en chef. Il y avait quelqu'un à la maquette. Et moi, je faisais tout. Je faisais les voyages, je faisais l'horoscope. Je faisais les interviews, je faisais l'histoire du soutien-gorge. Je faisais absolument, c'était un mensuel, hein. Donc,
0: vous aviez trois pseudonymes, je crois.
1: J'avais trois pseudos. Pour faire croire qu'il y avait beaucoup de gens à la rédaction.
0: Mais là aussi, on apprend son métier.
1: Ah non, mais j'ai tout appris à Cosmo. Puis il faut travailler beaucoup, il faut travailler vite. Non.
0: En plus, c'est un journal que Jean Prouveau, le propriétaire, avait lancé sans trop y croire.
1: Ouais.
0: En disant, ça marchera jamais.
1: Pour sa petite fille. Il voulait amuser sa petite fille.
0: Voilà. Il voulait amuser sa petite fille. Lui, il avait un autre journal qui s'appelait Marie-Claire.
1: Qui était très digne, là, pour
0: très
1: le coup.
0: Digne.
1: Parce qu'à Cosmopolitan, on était très, très effrontés, hein. Vous savez qu'on a perdu 100 000 lecteurs au quatrième numéro. Parce que Juliette Boirivaud, elle avait l'idée de mettre un sexe en double page. Et le titre, c'était Comment s'en servir?
0: À l'époque,
1: c'était énorme. On a perdu 100 000 lectrices en une seule fois.
0: Mais ça s'est
1: arrangé. Fait remonter les bretelles.
0: Oui, j'imagine. Non, mais c'est vrai que Juliette Boirivaud osait tout. Et en même temps, c'est une époque où on commençait à oser.
1: Exactement. Ouais. Mais nous, on était révolutionnaires à Cosmo. Mais quand je vois maintenant, aujourd'hui, je me dis, bah oui, c'est fastoche.
0: Et vous faisiez une rubrique psychodrôle, je crois.
1: Ah, mais je faisais tout. Je faisais le célibataire du mois. Je faisais psychodrôle. Je faisais tout.
0: En même temps, vous avez été une pionnière d'une certaine presse féminine d'aujourd'hui, Catherine Pancol, sans vous en rendre compte.
1: Oui, mais je ne m'en suis pas rendu compte. Hein. Moi, j'avais quel âge à l'époque? Je suis rentrée à Cosmo, j'avais 22 ans. Vous vous rendez compte? Donc moi, ça me paraissait normal. C'était l'air du temps, en fait. Juliette, elle était très forte. Elle a saisi l'air du temps. Alors, comme elle devait avoir 40 ans, je pense, elle s'est dit, il vaut mieux mettre Pancol sur le coup que moi, quoi.
0: Et en même temps, c'est une époque qui évolue, car les années 70 ont été vraiment le déclencheur du monde d'aujourd'hui.
1: Oui, Sauf qu'il y avait, une légèreté qu'il n'y a plus aujourd'hui du tout. Il y avait une... La vie était très très simple. Hein. C'était, on fonctionnait sur l'envie, le désir, et l'audace. On osait tout puisque c'était pas très grave si on se plantait.
0: Mais ce journal féminin, donc Cosmo, il y a eu d'autres journaux féminins, je ne sais pas si vous le savez, le premier journal féminin de l'histoire, il s'appelait Muse Historique, en 1650.
1: Muse, c'est quoi ?
0: Muse Historique.
1: Muse Historique, ensuite, c'est un mauvais titre.
0: Le Mercure Galant, en 1672, et à Londres, de Ladies Mercury, en 1693. Ce sont les ancêtres...
1: En 1693, oui, il y avait déjà des journaux.
0: Des journaux féminins, oui.
1: Ça, vous êtes sûr ?
0: Ah oui, certain. En Angleterre.
1: Ah, en Angleterre, ah ouais.
0: Alors, il se trouve que cette époque, effectivement, ça vous a permis aussi d'apprendre à observer. Car quand tout ce que vous faites dans les livres aujourd'hui, c'est le résultat de l'observation de ces années-là.
1: C'est, en fait, je crois que moi, je suis née comme ça. Hein. Je suis née, j'observe. Et non, c'est ma passion de regarder les gens. Je trouve ça passionnant de regarder les gens. Et je me rappelle quand j'étais petite, ma mère me disait toujours qu'à Casablanca, je partais le matin avec un petit fauteuil en rotin. Et en face de la maison, il y avait les Galeries Lafayette. Je m'installais au rayon bonbons des Galeries Lafayette avec mon petit fauteuil. Je mangeais des bonbons et je regardais passer les gens. Et c'était, j'étais comme devant la télévision, quoi.
0: Exactement. Ouais. Mais ça venait d'où ? C'était instinctif ?
1: Je pense que j'avais ça en moi. Ouais, je pense.
0: Et vous avez toujours observé et pris des notes ?
1: Alors pas quand je.
0: Non, après, ouais. Ensuite.
1: Mais oui, parce que on oublie vite. Donc moi je marque des trucs. Alors de temps en temps je me rappelle plus pourquoi j'ai marqué ça, mais oui je marque.
0: C'est devenu presque un réflexe journalistique et ensuite romancier.
1: Oui. Et puis quand on est journaliste, il faut, quand on fait une interview et qu'on peut pas enregistrer pour je ne sais quelle raison, il faut prendre des notes.
0: Et vous pensiez à l'époque faire une carrière de journaliste définitivement ?
1: Moi, j'ai jamais pensé faire quoi que ce soit. C'est-à-dire que c'est aussi typique de cette époque. C'est-à-dire que je m'étais retrouvée à match. J'avais bien vu qu'il y avait que les hommes qui pouvaient faire des choses, que les filles, on était quand même rangées au rayon des princesses, des ourlets de robe et des expositions florales. Voilà. Et donc, je suis partie à Cosmo en me disant, moi, j'adore apprendre. Donc, je me dis, je vais apprendre peut-être un métier. J'apprenais à faire des titres, des sous-titres, des accroches de couverture. On avait fait la campagne de pub pour Cosmo. Donc j'apprenais tout ça. Mais j'avais pas du tout de plan dans la tête. Non, je voulais m'amuser et gagner ma vie.
0: Voilà. Eh ben, vous êtes bien amusé.
1: Je suis bien amusé, j'ai bien gagné ma vie.
0: Et il y a une autre date dans votre parcours qui est très récente que j'ai repérée, qui va servir de fil conducteur à la prochaine séquence. C'est le 28 novembre 2023. À tout de suite sur Sud Radio avec Catherine Pancol.
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8: Sud Radio, les clés d'une vie, mon invité Catherine Pancol. Un nouveau livre, des choux et des rennes chez Albin Michel. On va en parler dans quelques instants. Mais j'ai trouvé une date dans votre parcours qui est très récente. J'ai trouvé sur Internet, le 28 novembre 2023, une apprentie romancière qui se prénomme Diane évoque le retour de Catherine Pancol sur son dernier exercice d'écriture. C'est-à-dire que vous avez répondu à une jeune femme qui vous demandait des conseils en écriture et vous avez fait tout un développement.
9: Ah, c'est possible, je fais ça, oui. Ouais.
8: Et c'est vrai qu'elle a mis ça sur Internet et elle m'a dit, grâce à elle, j'apprends à écrire.
9: Oui, parce que j'ai mis des ateliers d'écriture en ligne sur mon site Internet.
8: Et pourquoi?
9: Gratuit.
8: Et pourquoi vous avez décidé de faire ça? Parce qu'il faut, il faut aider les autres?
9: Moi, j'ai un côté très... J'aime bien partager, j'aime bien transmettre. J'ai fait ça parce que je recevais très souvent des demandes, est-ce que vous pouvez lire mon livre? Comment on fait pour écrire? Et donc j'ai fait 3 ateliers d'écriture qui sont en ligne d'ailleurs et j'ai suivi des cours moi à New York. Vous savez, après le succès de mon premier roman, il fallait en écrire. Ils m'ont demandé d'en écrire un deuxième. J'ai dit mais moi le premier c'était une exception quoi. Je pensais en faire un puis j'étais partie à New York. Après je pensais partir en Argentine. Si ça se trouve j'aurais épousé un cavalier argentin. On aurait vécu dans un ranch. J'avais aucune idée. Et puis il s'est trouvé que j'étais aux éditions du Seuil à l'époque, ils m'ont appelé en disant il faut que tu nous écrives un deuxième livre. Et j'ai dit ah non, c'est du boulot d'écrire un livre. Et puis j'étais quand même très jeune et j'avais envie de vivre, parce qu'il faut être enfermé quand on écrit un livre, faut passer des heures toute seule et c'est là où ils m'ont dit écoute, si tu nous écris un deuxième livre, on te paie les impôts. Et là, j'avais gagné beaucoup d'argent avec mon premier roman, Moi d'abord, qui avait très bien marché. Et j'avais beaucoup... Vous savez, on payait les impôts un an après. Hein. Et là, je me suis dit, ah ben non, là... Et les impôts, à l'époque, sous Giscard, on a oublié, mais c'était genre 75%. Hein. Oui. C'était très, très cher, les impôts. Donc, j'ai dit, OK. Mais après, je me suis dit, mais comment on écrit un livre? Parce que moi, j'avais raconté ma vie dans Moi d'abord. Mais j'avais pas passé mon temps à raconter ma vie. Et donc, je suis allée... J'avais rencontré dans un avion une dame qui travaillait à Columbia, qui faisait partie de l'administration de Columbia. Je lui ai demandé, je lui ai dit, est-ce que je peux suivre des cours? Mais ça coûtait très très cher, c'était une blinde. Et donc elle m'a dit, écoutez, je vais vous inscrire en auditeur privé. Vous n'aurez pas de diplôme, mais moi j'avais mes diplômes français, ça m'allait très bien. Et j'ai appris comment écrire un roman, comment écrire une pièce de théâtre, comment écrire un scénario, où me poser la caméra si on veut filmer. J'ai appris plein de choses. J'ai passé un an et demi à prendre tous ces cours. J'étais comme une folle. J'étais vraiment... j'ai adoré. J'ai eu Scorsese comme prof de cinéma, vous vous rendez compte?
8: C'est formidable.
9: Ah ouais, non, c'était... Et donc, j'ai gardé tous mes cours et puis je me suis dit, je vais en faire profiter les gens.
8: Ah, il se trouve aussi que je crois que sans Robert Laffont, votre premier livre n'aurait jamais existé.
9: Bah oui, il m'a téléphoné un jour à Cosmopolitan et il m'a dit « écrivez-moi un roman ».
8: Et comment, il vous avait repéré dans les articles?
9: Dans les articles, oui. Parce que grâce à Juliette, j'avais trouvé mon style. Parce que Juliette, quand elle m'a engagée à Cosmopolitan, elle trouvait que j'écrivais d'une manière très très ennuyeuse. Et elle avait raison. Elle m'a dit « vous avez un style solennel, c'est pas vous, écrivez comme vous êtes ». Mais c'est très dur à 22 ans de se dire « qui je suis ». Moi, je savais pas qui j'étais. Hein. Et donc, ça m'a pris un temps fou. Et elle m'a bien aidée. Et le premier article que j'ai fait où elle m'a dit « ça y est, vous y êtes », 15 jours après, il y avait Robert Laffont qui m'a appelé en me disant « écrivez-moi un roman ». Et il m'a pas lâché, hein, parce que moi, je voulais pas non plus.
8: Non, mais Robert Laffont faisait partie de cette race d'éditeurs qui aimaient les livres, ce qui est plus très courant aujourd'hui. Et je me souviens, un jour, il m'a raconté, il est chez lui un samedi matin, il arrive

0: Rien à faire, il y a un courrier qui arrive, une enveloppe, il l'ouvre dedans, il y a un manuscrit, même pas relié, il le lit, il dit c'est formidable, c'était Papillon.
1: C'est comme ça qu'il a découvert
0: le Papillon, alors que tout le monde avait jeté ce roman.
1: C'est un homme qui était très, d'abord très malin, parce qu'il a débusqué des tas d'écrivains américains. Hein. C'est Salinger, c'est lui, qui était publié en Amérique et qui, mais dont on voulait pas en Europe. C'est quand même une autre manière d'écrire, les écrivains américains. Et il les a tous publiés, hein, tous.
0: Alors, il se trouve aussi que vous avez été dans ces années-là une pionnière dans un autre univers. Écoutez.
1: Je découvre ma vie, moi.
0: Car vous êtes, Catherine Pancol, une pionnière du sitcom, bien avant Jean-Luc Azoulay, bien avant Hélène et les garçons.
1: Oui, j'ai écrit Lily petit à petit. Oui. Oh là là, 30 heures c'était, 40 heures, je me rappelle plus. On l'a vendu en Chine, vous vous rendez compte?
0: Et comment c'est venu ça?
1: Parce que je vivais avec un monsieur qui s'appelle Pierre Lescure, et qu'il était arrivé à la direction de Canal+. Il fallait pratiquement le lendemain un feuilleton pour lancer la chaîne. Et Pierre était rentré un jour à la maison en me disant écris-moi. On m'avait dit écris-moi un roman, maintenant on me dit écris-moi un feuilleton. Et moi j'avais jamais fait ça. Et je me suis mis avec une scénariste qui s'appelle Joëlle Goron. Et à toutes les deux, on a écrit Lily petit à petit, mais en un temps record, je me rappelle, on écrivait, il y avait le coursier qui venait chercher les scènes au fur et à mesure.
0: Mais c'est fou parce que l'écriture d'un roman et celle d'un feuilleton n'a rien à voir.
1: Ça n'a rien à voir.
0: Il faut écrire encore plus rythmé.
1: C'est-à-dire, c'est un autre rythme. C'est le truc de l'écriture, c'est que l'écriture, il faut donner une musique aux mots que vous employez. Alors, quand vous écrivez une nouvelle, par exemple, c'est encore une autre écriture. Quand vous écrivez une saga, c'est un style. Quand vous écrivez, par exemple, pour les choux et les reines, c'est encore une autre écriture parce qu'il est plus petit. Et quand vous écrivez un scénario, c'est que du dialogue. Donc, il faut faire passer dans le dialogue ce que vous faites passer dans des phrases dans le livre.
0: Et les sitcoms, effectivement, ça existait en France en 62. Il y avait eu un sitcom qui était Quand on est deux avec Pierre-Louis et Odette Laure, qui étaient deux vedettes de la télévision et qui avaient fait un mari et une femme comme ça dans leur quotidien.
1: J'ai pas vu. Moi, je suis arrivée très tard à la télé.
0: Et quand même, dans votre série, il y avait Sabine Vaturel, il y avait Olga Georges Picot, il y avait Jacques Marin, qui était un comédien très bon,
1: qui avait joué dans les films d'Hitchcock.
0: Exactement. Ouais. Donc, c'était pas n'importe quoi.
1: Il y avait Mireille Darc qui faisait une apparition.
0: Voilà. Et Mireille Darc, justement, elle a eu beaucoup d'importance ensuite parce qu'elle a adapté un de vos romans, La Barbare. Ouais. Et on se rend compte aujourd'hui, et d'ailleurs, grâce aux écrits qu'elle a laissés à sa mort et que Pascal Després, son mari, a publié, on se rend compte qu'elle n'avait rien à voir avec l'image de ses films.
1: Non, rien du tout. Elle a été vraiment prisonnière du personnage qu'on lui a créé. Parce que, moi, je la connaissais bien, Mireille, elle était bien plus intéressante que le personnage de grande blonde. Mais elle était très drôle. Grâce à Audiard, elle était arrivée à construire un personnage intéressant.
0: Oui, mais en même temps, elle était très différente. La Barbare, par exemple, quand elle est mise en scène, là aussi, c'est une aventure que vous n'imaginiez pas.
1: Non. Non, non, mais ma vie, je l'imaginais pas du tout. Moi, si petite fille, vous m'aviez raconté ma vie, je serais tombée de ma petite chaise.
0: Et Mireille Darc, vous avez laissé carte blanche à Mireille Darc pour ce film, car vous laissez carte blanche pour les films.
1: Ben, on est obligé, hein. Oui. Le metteur en scène, il doit s'approprier l'histoire. Sinon, il peut pas se la réinventer pour la mettre en image.
0: Et alors, vous avez fait plein de romans qui ont bien marché. Mmh. Et puis un jour, la saga est venue. C'est presque Les yeux jaunes du crocodile. C'est presque la résultante de tout ce que vous avez écrit avant, Catherine Pancol.
1: Oui, c'est très bizarre. Je m'y attendais pas du tout. Hein. C'était la première fois que je faisais c'était un très très gros livre. Je crois qu'il y avait déjà 650 pages.
0: Oui.
1: Alors ça a mis un peu de temps à démarrer comme ça. Et puis tout d'un coup, ça a éclaté et ça a été partout. Non, je prenais le métro, je voyais que des gens qui lisaient les yeux jaunes des crocodiles.
0: Mais pour quelqu'un qui ne voulait pas écrire de roman, vous écrivez 650 pages.
1: Oui.
0: Comment c'est venu l'idée de faire?
1: Non, mais là, c'était mon sixième ou septième.
0: Oui.
1: C'est-à-dire qu'après, moi, d'abord, en effet, La Barbare. Après, Scarlett, si possible. Et c'est au quatrième livre, Les hommes cruels ne courent pas les rues. Je me rappelle, j'habitais New York à l'époque et j'étais en train d'écrire. Et tout d'un coup, je me suis dit, mais c'est ça que je vais faire toute ma vie. C'est au quatrième livre que je me suis dit que j'allais faire ça toute ma vie. parce que j'avais aucune idée que je pouvais faire ça toute ma vie. C'est un conte de fées qui m'est arrivé quand même, moi.
0: C'est fou, hein.
1: Je sors un premier roman que d'habitude on en vendait 3000 quand ça marche bien. J'en vends 300 000. Vous vous rendez compte, ma vie, elle était déjà changée.
0: Et bah, les jeux des crocodiles, je crois que même en Russie et en Allemagne, vous avez eu des prix.
1: Et en Chine.
0: En Chine.
1: Oui.
0: Mais comment ça s'explique?
1: Mais je sais pas. J'ai reçu un mail d'un soldat chinois qui avait 20 ans. Il m'a dit, il m'écrivait en anglais, il me disait, je suis un soldat, j'ai 20 ans, je suis dans l'armée chinoise, je suis Joséphine. Tout le monde s'est identifié à cette femme, tout le monde.
0: Est-ce que c'est le résultat de vos observations que vous avez transcrites dans cette saga?
1: Ah, mais j'en sais rien. Moi, du reste, les gens viennent me faire encore signer, hein, je signe encore des crocodiles à chaque signature. Et quelquefois, je le feuillette, et je le lis, je lis trois phrases, je me dis, c'est bien quand même.
0: Oui, parce que vous avez écrit, ça a été 4 ans de travail.
1: Oh oui, ça a été énorme. Puis après, j'ai fait la valse lente des tortues, oui. Les écureuils de Central Park sont tristes le lundi. Donc j'avais de plus en plus de personnages, et à la fin, j'avais 152 personnages. Vous imaginez d'avoir 152 personnages dans sa tête? C'était beaucoup de travail.
0: En même temps, ça vous passionnait?
1: Ah, mais j'adore ça. De toute façon, ouais.
0: Et vous avez aussi ouvert la voie aux générations futures, parce qu'il y a des livres qui ont été faits chez McDo.
1: Ah oui.
0: Une série de livres, et je crois que c'est Éric-Emmanuel Schmitt et Alexandre Jardin qui ont ouvert la voie.
1: Non, c'est Alexandre Jardin.
0: Oui.
1: Après, il y a eu...
0: Éric-Emmanuel Schmitt l'a fait.
1: Et après moi, juste c'est lui qui m'a remplacé. Il y a eu Alexandre Jardin, il y a eu quelqu'un d'autre, et puis moi.
0: Il se trouve que c'est une collection...
1: Marc Lévy.
0: Oui,
1: Marc Lévy.
0: Voilà. Et c'est une collection de livres sur les instruments de musique au départ.
1: Moi, j'ai fait les instruments de musique et on n'est jamais seul quand on a un livre. Mais vous savez qu'ils ont distribué 1 million par mois, McDo. Vous vous rendez compte? C'est-à-dire que les enfants avaient le droit entre un petit jouet ou un livre. Et moi, j'étais très très fière, et Éric Emmanuel peut l'être aussi, et Marc Lévy, voilà. On a bien réussi notre opération parce que les enfants se sont mis à choisir des livres. Et un jour, je prends un taxi, là, récemment, et le chauffeur de taxi me regarde, il me dit, vous êtes Catherine Pancol? Je dis, oui, oui. Et il me dit, c'est vous qui avez écrit le petit garçon qui voulait un ukulélé? Je dis, oui, oui, chez moi. Vous pouvez me faire un autographe pour mon fils. Il avait un petit garçon qui avait 5 ans, il lui lisait cette histoire tous les soirs et il l'adorait.
0: Mais c'est très difficile d'écrire des histoires comme
1: ça.
0: Et
1: voilà. Et alors, écrire pour les enfants, c'est encore une autre chose. C'est encore une autre comptine.
0: Il faut se mettre dans la peau de l'enfant, pratiquement.
1: Il faut trouver des mots pour rebondir, pour capter son attention, parce que l'attention d'un enfant est très volatile. Et il faut lui faire comme une petite comptine. Il faut que ça l'amuse. Il faut lui faire peur. Ils adorent quand ils vont avoir peur. Ils savent, il faut faire monter la peur. Il faut les faire rire et il faut que ça finisse bien.
0: Et puis, il se trouve que moi, je me souviens de Piccolo, Saxo et compagnie, qui était un conte pour enfants musical fait par Jean Broussol en compagnie de la chanson et André Pop. Mmh. En 56, quand c'est sorti, personne n'y croyait. François Perrier, par amitié, a accepté de lire le texte au micro et ça a fait plusieurs millions d'exemplaires.
1: Ah oui, c'est fou. Non, il y avait aussi, j'oublie le nom là,
0: Pierre et le Loup. Bien sûr.
1: Moi, mes petits-enfants, ils écoutent Pierre et le Loup, quoi. Ils adorent.
0: Et puis, j'ai remarqué dans la collection que vous avez fait, il y a un livre sur Sherlock Holmes. Vous avez fait dans les livres, il y a un Sherlock Holmes, il y a un Heidi, un Robinson Crusoe.
1: Ah oui, mais ça, c'est les livres, il faut toujours un livre pour pas être triste.
0: Voilà, exactement.
1: Ça, c'était pour McDo aussi.
0: Voilà. Et ça, c'était encore autre chose. C'est aussi une façon d'aider la lecture.
1: Oui, de donner envie aux enfants de lire.
0: Voilà. Mais si je parle de Sherlock Holmes, c'est parce qu'il y a un personnage Sherlock dans le livre qu'on va évoquer à travers la date du 29 avril 2026. À tout de suite sur Sud Radio avec Catherine Pancol.
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0: Sud Radio, les clés d'une vie, Catherine Pancol, mon invitée. Donc, on a évoqué votre passé, votre goût du roman qui est venu petit à petit. Et puis, le 29 avril 2026 est sorti Des Choux et des Reines, un roman chez Albin Michel. Alors, d'abord, on est habitué aux sagas, là, c'est un roman. Et le titre, je crois qu'il provient de Lewis Carroll.
1: Lewis Carroll, oui.
0: Pourquoi ce titre ?
1: Ben c'est, vous savez, c'est dans En traversant le miroir, oui, avec... Alice, il rencontre un vieux Morse, et le vieux Morse dit, il faut parler, c'est le moment, il faut parler de tout, des navires, de la cire, des cachets, des seaux, des choux et des rois. Alors, sauf que moi, j'ai pris des choux et des reines.
0: Oui, parce qu'il y a des femmes dans le roman.
1: Parce qu'il y a pratiquement que des femmes dans le roman.
0: Et ce roman, vous avez fasciné, Lewis Carroll?
1: Et quand j'ai lu cette phrase de Lewis Carroll, j'ai décollé. Mais c'est comme quand j'étais petite, vous voyez. Les mots me font décoller, moi.
0: C'est fou, hein. Et en fait, Alice au Pays des Merveilles, il s'appelait Charles Dodgson au départ, c'était un professeur, et il emmène des enfants sur la Tamise, et pour occuper les enfants d'une petite Alice, il invente une histoire, et c'est comme ça qu'elle lui dit, enfin, écris ton histoire, c'est devenu Alice au Pays des Merveilles.
1: C'est une magnifique.
0: Ce roman, il parle d'un thème qu'on a longtemps dissimulé, mais qu'on évoque aujourd'hui et même de plus en plus, c'est l'emprise. Pourquoi avoir écrit ce livre d'abord ?
1: Parce que lors d'une signature, j'ai rencontré une jeune fille qui avait très envie de me raconter son histoire. Or, quand je fais une signature, il y a une queue. Et au bout d'un moment, si je reste trop longtemps avec la même personne, les gens s'impatientent. Donc, je sentais que c'était vital pour elle qu'elle me parle. Donc je lui ai dit, écoutez, donnez-moi votre numéro de téléphone, je vous promets que je vous appelle, on va déjeuner ensemble et on aura tout le temps de parler. Et je l'ai fait, on est allé déjeuner ensemble, et elle m'a raconté son histoire, et je sais pas comment vous dire, j'ai été fascinée par cette histoire, parce que c'était une histoire d'emprise, mais c'était l'histoire d'une drôle d'emprise. C'est-à-dire que elle avait rencontré un homme, alors elle était ravissante, elle avait fait de très bonnes études, elle avait un très bon travail, tout allait bien. Sauf que, parce que je lui ai demandé, après j'ai dit, comment a été votre enfance ? Elle avait une enfance très triste, c'est-à-dire que ses parents ne s'occupaient pas du tout d'elle, elle était négligée. Et quand elle a rencontré cet homme, c'est là où ils sont très très forts les manipulateurs, c'est qu'il a compris que c'est ce dont elle avait besoin, qu'on s'occupe d'elle en fait. Et il a commencé à la traiter comme une petite fille qu'elle n'avait jamais été. Et... c'est-à-dire qu'il lui donnait son bain, il lui lavait les cheveux, il lui faisait un brushing, il l'habillait, il lui achetait des pantalons chauds en hiver. Il le voyait, et puis petit à petit, il s'est rendu indispensable. Et elle s'est fanée, quoi, elle s'est étiolée. Et il a, évidemment, il l'a coupé de ses amis, ça c'est de sa famille. Et puis il a commencé, autant il s'occupait bien d'elle comme un petit bébé, quoi. Mais autant il dénigrait la personne. Donc elle a eu de plus en plus de mal à aller au travail, elle était plus sûre d'elle, elle pouvait plus mener une réunion. Et elle s'est dit, faut que je parte, mais elle avait même plus la force, elle avait plus la force physique. Et puis elle a rencontré une de ses amies qui revenait d'avoir fait ses études à l'étranger et qui l'a aidée à partir.
0: Et pourquoi elle vous a raconté cette histoire? Pourquoi a-t-elle eu envie de vous...
1: Parce qu'il y a beaucoup de gens qui me racontent leur vie. Parce que je dois une personne, ils doivent se dire, celle-là, on peut lui parler.
0: Et en même temps, ben, ça a tourné dans votre tête pendant plus de 2 ans.
1: Ah oui, j'ai pensé, oui, bien 1 an et demi. J'ai pensé, parce que je me disais, il y avait quelque chose dans cette histoire d'emprise qui ressemblait pas aux autres histoires d'emprise. Parce qu'en fait, le truc aussi, c'est que cet homme, il a souffert aussi de son départ. C'est-à-dire que chacun a trouvé dans l'autre ce qu'il n'avait pas eu. Lui, il n'avait pas eu d'enfant. Et elle n'a pas eu de parents. Et en fait, à eux deux, ils ont fait une cellule familiale. Sauf que c'était malsain. Vous voyez, il fallait pas qu'ils fassent ça. Mais c'est lui qui était responsable. Parce qu'elle, elle y est allée très innocemment et tout. Mais il y avait un truc qui était original dans cette histoire. Et que j'arrivais pas à oublier, en tous les cas. Ça me revenait toujours en tête.
0: Oui, mais l'emprise, en plus, c'est un sujet dont on ne parle pas.
1: On parle beaucoup maintenant.
0: Ces dernières années, les femmes gardaient ça pour elles.
1: C'est-à-dire qu'on parlait, mais que personne ne nous écoutait. C'est ça le gros problème, c'est qu'on parle. Moi, j'ai parlé de tout ce qui m'est arrivé, mais on m'écoutait pas. On disait oh là là, vous voyez.
0: Le déclic s'est produit. Donc vous avez eu envie de raconter une histoire avec une jeune femme qui s'appelle Sophie. Ce qui intéresse, elle est libraire au départ. Là, c'est.
1: Oui, elle travaille dans une librairie.
0: Donc les livres, ouais, c'est pas sur les livres. Et puis elle va tomber sous l'emprise d'un homme qui est beau et qui lui est assez astucieux pour justement qu'elle tombe dans le panneau.
1: Oui, mais il est très malin lui. Il est très malin et puis il est un peu mystérieux, voyez. Il a la première scène quand il se voit, c'est un peu bizarre quand même. Moi, je serais partie là tout de suite. C'est violent. Elle se dit non, elle relève le défi. Elle y va, elle a pas peur. Elle a pas peur et on s'aperçoit que finalement, elle va être tellement coupée de sa force qu'elle finira par avoir peur de tout.
0: Et en même temps, bon, il n'est pas violent au départ.
1: Non, il n'est jamais violent.
0: Il n'est jamais violent, mais en même temps, elle devient presque un esclave, elle est recluse.
1: Un peu comme celle que la femme. Oui, il l'enferme à clé quand il sort. Ouais.
0: Et donc, remarquez, c'est arrivé ainsi avec Piaf, quand elle habitait avec Paul Meurice, il l'enfermait à clé pour qu'elle ne boive pas, seulement c'était au rez-de-chaussée, elle sortait par la fenêtre.
1: Ah oui, d'accord.
0: C'est une autre forme de réclusion. Alors, il se trouve que donc, vous imaginez qu'elle va un jour fuir et retrouver une amie d'enfance.
1: Voilà.
0: Parce que c'est...
1: Ça arrive très vite, hein, c'est la première page du livre.
0: Oui.
1: Elle saute dans un train, elle s'en va.
0: Parce que, et ça va être le point de départ, et ça se passe dans une région que vous connaissez bien, qui est la Normandie, du côté de Fécamp.
1: Oui, c'est là où j'ai une maison et j'adore cet endroit.
0: Et c'est vrai que vous évoquez les falaises de Fécamp, vous évoquez l'abbaye de Fécamp, qui est d'ailleurs, je crois que l'abbaye de Fécamp, c'est le deuxième lieu de pèlerinage après le Mont Saint-Michel.
1: Oui, enfin, sauf que c'est fini là maintenant, ils viennent plus, hein, je les vois plus les pères.
0: Alors, il se trouve que, à travers cette histoire, vous racontez en même temps la mécanique pour sortir de cette emprise. Le sujet du livre.
1: Oui, c'est ça, c'est comment. Non, parce que les gens qui tombent sous emprise, ce sont des gens qui ne savent pas qui ils sont. Ils laissent rentrer tout le monde chez eux, vous voyez. Ils savent pas qui ils sont. Et donc, pour résister à une emprise ou pour sortir d'une emprise, il faut faire connaissance avec soi, il faut apprendre à s'aimer, à s'estimer et à être fier de ce qu'on est. Parce que sinon, vous tombez sur le premier individu qui peut vous manipuler si vous savez pas qui vous êtes, vous voyez.
0: Et en plus, il y a un rebondissement, c'est-à-dire qu'il y a une chose qui s'appelle la géolocalisation.
1: Ah oui, ça c'est au début victime. Du livre aussi. Ben oui, parce que lui, il a une bande de copains qui sont pas très recommandables. Il joue au tiercé et ça a pas l'air d'être. Il y a beaucoup de manip à mon avis. Et il a des espèces de sbires qui travaillent pour lui et qui va lancer sur la piste de Sophie.
0: Parce qu'il veut la retrouver.
1: Mais oui, bien sûr.
0: Et dans ce livre, il y a beaucoup de flashbacks car elle revient dans son enfance.
1: Oui, quand
0: et
1: elle
0: ça, c'est quand, une chose importante. Ouais.
1: Quand elle arrive dans ce petit village de Normandie où elle venait passer ses vacances quand elle était petite avec son ami qui l'a recueilli, Elle va se souvenir de son premier amour d'enfant.
0: Qui s'appelle John. Et à qui elle va faire découvrir Romain Gary,
1: oui.
0: Qui est cher à votre cœur.
1: Oui.
0: Car Romain Gary, ça a été un de vos premiers fans.
1: Bah, ben, moi j'étais surtout très fan de lui.
0: Oui.
1: C'est un des premiers qui a lu mon premier livre.
0: Voilà. Et c'est vrai que Romain Gary, c'est un personnage qu'on ne lit pas assez aujourd'hui.
1: Et moi, il est très lu aujourd'hui.
0: Oui, non. mais il mériterait d'être encore plus lu par la génération.
1: Ouais, ouais.
0: Moi, je me souviens d'un personnage très mystérieux. C'était à la fois l'élégance et le mystère. Il cultivait le mystère en permanence.
1: Ouais, ouais. Mais c'était un mystère. Mais même pour lui, hein, je pense.
0: Alors, donc elle va se retrouver dans ce passé, faire découvrir Romain Gary à ce copain d'enfance, et en même temps, il y a un déclic qui est à l'origine de votre livre, c'est un déclic journalistique quand vous avez rencontré une vieille comédienne du muet qui s'appelait Louise Brooks.
1: Ah oui. Ouais,
0: ça c'est aussi important, parce que là aussi, vous êtes souvenu de cela parce que c'était une femme sous emprise pratiquement aussi.
1: Alors, Louise, elle avait été violée à 9 ans. Et mon avis, son père avait des rapports. Alors, je crois qu'il l'a jamais violée, mais il avait des rapports incestueux avec elle. Et c'était une femme. Alors voilà, une femme qui était très très belle, très intelligente, brillante, et qui pensait qu'elle était une petite merde. Elle parlait d'elle en disant petite merde. On pouvait la traiter comme une petite merde puisqu'elle pensait qu'elle était une petite merde. Si vous commencez à vous dire que vous êtes quelqu'un de bien. Vous ne laissez pas rentrer les gens et vous traitez comme une petite merde.
0: Et c'est aussi une clé de votre livre, car c'est un livre qui permettra à des femmes qui, justement, se sentent peut-être pas comme des petites merdes, mais assez faibles.
1: Il y a beaucoup de femmes hein, qui se sentent comme une petite merde.
0: Qui vont comprendre qu'on peut remonter et
1: absolument,
0: qu'on peut s'en sortir.
1: Parce qu'elle finit par s'en sortir. Faisant des choses très simples, hein, pas en faisant des choses compliquées.
0: C'est-à-dire que ça, vous avez rencontré comme ça des femmes qui ont essayé de s'en sortir et qui s'en sont sorties, ou c'est sorti de votre imagination?
1: Mais alors, la jeune fille que j'ai rencontrée s'en était sortie.
0: Voilà.
1: Hein.
0: Mais en même temps, vous sentez bien qu'elle n'est pas la seule dans cette société.
1: Ah, mais il y en a beaucoup, beaucoup, beaucoup, beaucoup. Ce qu'il y a, c'est que les femmes, très souvent, moi, j'ai déjà interviewé beaucoup de femmes quand j'étais journaliste. Et très souvent, elles me disaient, des stars, hein, parce que je travaillais pour Elle ou pour Paris Match, donc c'était que les stars. Et très souvent, j'étais étonnée parce qu'à la fin d'une interview, elle disait, mais je serais pas arrivée là, j'avais pas eu mon ami ou mon mari ou mon agent. Ce qui voulait dire, moi je suis toute seule, je peux rien faire. Or c'est pas vrai, c'est elle qui avait fait le travail, quoi. C'est elle qui était là. Elles étaient les vedettes de leur vie. Mais il fallait toujours qu'elle dise non, c'est lui qui a tout fait. Elle pouvait pas imaginer qu'elle avait cette force en elle. Et le problème des femmes, c'est ça, c'est de se dire, j'ai de la force en moi, je peux le faire. Au lieu de dire, je suis pas assez bien pour le faire.
0: Et c'est ce qu'on comprend en filigrane dans ce livre. Alors, moi, j'ai toujours entendu dire qu'un homme sans une femme n'était rien.
1: Mais c'est vrai.
0: Une autre façon de faire des choses.
1: Derrière chaque grand homme, il y a une femme.
0: Exactement. Merci Catherine Pancol. Les clés d'une vie, c'est terminé pour aujourd'hui. On se retrouve bientôt. Restez fidèles à l'écoute de Sud Radio.
1: Merci.
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33: Bonjour à tous. Le risque d'incendie est maximal dans les Pyrénées-Orientales. Le département placé en rouge pour un risque très élevé de feux de forêt. 43 autres sont en orange pour un risque élevé. Dans le Finistère, 30 hectares de forêt sont partis en fumée. À Plomodierne, un hélicoptère bombardier d'eau a été mobilisé. La canicule qui perd du terrain. 37 départements sont toujours en alerte rouge dans le nord-est, mais d'autres ont été rétrogradés en orange ce matin dans l'ouest. On attend maintenant des orages. 34 départements sont en vigilance orange orage des Pyrénées-Atlantiques au Pas-de-Calais. De son côté, Matignon craint des effets de la canicule à retardement. Les effets sanitaires restent devant nous pendant plusieurs jours. Un plateau haut va s'installer sur le système de santé, assurent les services du Premier ministre Sébastien Lecornu à l'issue d'une nouvelle cellule interministérielle de crise ce matin. Des enfants étaient-ils vendus sur la plateforme Vinted? C'est pour répondre à cette question que le parquet de Nanterre a ouvert une enquête pour vérifier des soupçons de trafic d'enfants après des signalements d'internautes. Ils évoquent des annonces de jouets ou d'objets sans valeur pour des montants pouvant dépasser plusieurs milliers d'euros. La plateforme de vente en ligne assure n'avoir trouvé aucun élément permettant de relier les annonces à des activités de trafic d'enfants. L'Office des mineurs est chargé des investigations. Un mort et 13 blessés, bilan du crash d'un petit avion sur un gratte-ciel de Pékin. L'accident a eu lieu hier en fin de journée. L'appareil de sport s'est encastré sur l'une des plus hautes tours de la ville chinoise. Seul à bord, le pilote n'a pas survécu. L'Iran et les États-Unis s'accusent mutuellement. Téhéran dénonce une violation flagrante de l'accord après des frappes américaines. Washington dit avoir ciblé des lieux de stockage de missiles et de drones après l'attaque d'un navire commercial dans le détroit d'Ormuz, imputé à l'Iran. Et puis on peut laisser quelques affaires à la maison avant de partir en vacances, mais pas son animal. C'est aujourd'hui la journée mondiale contre l'abandon des animaux de compagnie. En 2025, ce sont plus de 300 000 chiens et chats qui ont été pris en charge par les associations après abandon. Une grande collecte a été lancée aujourd'hui partout en France pour subvenir aux besoins des structures de protection animale. Voilà pour l'actu. Très bonne journée à tous.
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35: Bonjour à tous nos auditeurs Sud Radio, bienvenue dans C'est votre avenir. Nous sommes le mardi 23 juin, une belle occasion de prendre un moment pour réfléchir à ce qui vous attend, aux choix que vous avez à faire et aux questions qui occupent votre esprit, que ce soit en amour, dans votre vie professionnelle, pour votre famille ou pour un projet qui vous tient à cœur. Eh bien, je suis avec vous pour vous guider jusqu'à 17h. Tout au long de cette heure, vous pourrez nous appeler au 0826 300 300. Et en deuxième partie d'émission, eh bien, j'aurai le plaisir d'accueillir Chris Semet pour parler de son oracle, l'oracle des sensitifs. Un magnifique support destiné à celles et ceux qui souhaitent développer leur intuition, mieux comprendre leurs ressentis et apprendre à faire confiance à cette petite voix intérieure qui nous guide parfois bien plus que nous ne l'imaginons. 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
35: Et tout de suite, on accueille Maëva dans C'est votre avenir. Bonjour Maëva.
36: Bonjour Marie.
35: Vous nous appelez d'où Maëva ?
36: De Paris.
35: De Paris. Et alors, qu'est-ce qui se passe à Paris, Maëva ?
36: Écoutez, au-delà qu'il fasse très chaud,
35: oui.
36: c'est une question un peu sur le sentimental.
35: Oui, sur le sentimental.
36: Parce que, J'ai un lien très fort avec quelqu'un.
0: Oui.
36: Ça dure depuis quelques années. Mm-hmm. Sauf que là, en ce moment, ça a toujours été du chaud, du froid, la fuite, des silences.
0: Et là, vous n'êtes plus ensemble. Là, moi, je ne le ressens pas proche de vous.
36: Non.
0: Hein, il y a une coupure. Maïva ?
36: Oui.
0: Je dis, il y a une coupure avec cet homme.
36: Oui.
0: C'est ça. Qu'est-ce qui s'est passé ?
36: Que moi, je l'ai toujours dans la tête.
0: Ouais.
36: J'ai pas eu de ces nouvelles pendant plusieurs mois. Et là, je l'ai recroisé sur mon lieu de travail.
0: D'accord. Oui, parce que c'est ce que j'allais vous demander. J'allais vous demander s'il travaillait avec vous, cet homme. Il travaille avec vous ?
36: Voilà.
0: Et il est libre ?
36: Non.
0: Ah, voilà. C'est bien ce que je ressentais. Je sens que c'est compliqué. Il y a une histoire qui peut reprendre avec lui. Il a un garçon, ce monsieur ?
36: Oui.
0: Oui ?
36: Oui.
0: C'est ça, hein ? Parce que moi, je le sens perturbé par... Il y a cet enfant et je sens qu'il n'est pas libre. Et je pense que c'est pour ça que c'est compliqué. Ça va mettre un peu de temps, mais c'est quelqu'un avec qui ça peut reprendre.
36: Mm-hmm.
0: Hein ? Mais le problème, c'est que vous, en attendant, vous n'avancez pas et vous n'êtes pas comblé.
36: Disons que je suis restée sur pas mal de non-dits,
0: ouais.
36: Des déceptions, certes. J'ai pas de rancune, mais j'aurais aimé que ça soit plus clair.
0: Mais moi, je pense que c'est pas totalement terminé. Pourquoi vous vous êtes séparés ? Comment ça s'est passé, cette rupture, Maëva ?
36: J'ai pas compris, en fait. C'est moi qui me voulais absolument boire, et puis je me suis dit, ok, je mets pas de pression.
0: Ouais.
36: Le temps a passé. Et puis jusqu'au moment où je lui ai dit en fin d'année que je laissais tomber, en fait.
0: C'est-à-dire
36: que je laissais tomber dans le sens que j'attendais plus les invitations ou quoi que ce soit de sa part.
0: Ouais.
36: Et voilà.
0: Et oui, mais pourtant, moi j'ai quelqu'un qui pense à vous, qui va revenir vers vous, et je pense qu'il y a quelque chose qui n'est pas fini, et comme vous le dites, il y a beaucoup de non-dits, vous avez besoin d'aller encore au bout de cette histoire. Hein, donc je pense qu'il va revenir, il y aura encore des choses à vivre ensemble, mais il peut y avoir quand même une nouvelle histoire d'amour sur l'année prochaine.
36: Mmh.
0: Alors après, c'est à vous de faire vos choix.
36: Est-ce que vous pensez que d'ici cet été, j'essaie de relancer, ou de la devenir, ou... Je sais pas.
0: Moi, je le laisserai venir. Hein. Vous l'avez quand même envoyé un peu sur les roses. Donc là, faut le laisser digérer. Mais je pense qu'il va... Au travail, il a été comment quand vous l'avez croisé ? Parce que moi, je sens que c'est quelqu'un qui a envie de revivre quelque chose avec vous. C'est juste qu'il n'est pas libre. Ça, il n'est pas libre. Mm. En fait, pardon, Maëva ?
36: En fait, au travail, il ne montre rien du tout. Il montre ça.
0: Il est discret. Il est discret, mais vous verrez qu'il y a un retour. Hein. Dans les trois mois, il y a un retour et il y a une discussion avec lui. Il y a des choses qui ne sont pas clôturées. Il faut aller finir cette histoire. D'accord, Maëva ?
36: Bon, c'est super.
0: Eh bien oui, c'est plutôt bien. Eh bien, en tout cas, merci de nous suivre sur Sud Radio, c'est adorable. Et puis n'hésitez pas, quand vous avez besoin, vous pouvez nous rappeler au 0826-300-300. Tous les auditeurs. Et puis quand vous n'osez pas passer à l'antenne, vous pouvez envoyer un SMS à venir 72018, votre question et votre date de naissance, Maëva.
36: Merci Marie.
0: Merci à vous aussi. Et tout de suite, on accueille Didier dans C'est votre avenir. Bonjour Didier.
1: Bonjour Marie.
0: Comment ça va Didier ?
1: Ça va, je suis déjà très heureux de vous avoir en ligne.
0: Eh ben merci, vous avez réussi à nous avoir comment ? Par SMS, par téléphone ?
1: Par téléphone. Votre équipe a eu la gentillesse de revenir vers moi.
0: Eh bien voilà, comme quoi il ne faut pas désespérer, hein. Parfois on ne nous a pas tout de suite, mais les équipes vous rappellent et puis programment un rendez-vous. Vous êtes de Gironde, Didier ?
1: Exactement, côté océan.
0: Côté océan. Et alors qu'est-ce qui vous arrive, mon cher Didier ?
1: Alors, j'ai un questionnement qui est d'ordre professionnel.
0: Oui.
1: Je suis dans une période de flou et je voudrais savoir si je vais continuer mon activité dans l'immobilier.
0: Mais vous êtes à votre compte ?
1: Voilà, je suis à mon compte, effectivement.
0: Vous allez continuer, mais différemment.
1: D'accord. Mmh.
0: Déjà, j'ai déjà
1: je voulais
0: ça.
1: Savoir, voilà, je voulais savoir justement si j'allais continuer avec l'enseigne avec laquelle je suis partenaire.
0: Oui.
1: C'est une enseigne de l'agence physique, hein, on n'est pas dans un réseau de mandataires.
0: Bien sûr.
1: Mais c'est vrai que cette enseigne, elle accueille des salariés et des non-salariés. Moi, je fais partie des non-salariés, je me rends compte.
0: Oui.
1: Et voilà, c'était savoir si j'allais continuer avec ce statut de non-salarié, avec cette enseigne, ou sous une autre forme.
0: En statut de salarié.
1: Comment ?
0: Je dis, moi, je vous vois en statut de salarié.
1: D'accord.
0: Dans cette enseigne. Je ne vous vois pas bouger, aller ailleurs. Et puis, c'est qu'un temps, ça va faire un temps, et après, je vous vois stopper.
1: Ouais.
0: Et puis, je vois, deux, trois ans.
1: Enseigne, et c'est pour ça qu'il y a une agence juste à côté de mon domicile, où ils n'ont plus de directeur.
0: Ouais.
1: Et comme je suis au sein de cette enseigne depuis quelques années maintenant, et je m'étais dit que ce serait peut-être le moment de postuler, de leur présenter ma candidature pour ce poste de directeur, mais qui moi... n'est que salarié en fait.
0: Ouais, mais moi je vous sens salarié entre maintenant et 5 mois. Entre maintenant et 5 mois, je vois quelqu'un qui passe salarié.
1: D'accord.
0: Donc, et ça va vous soulager, je pense que ça. Enfin, aujourd'hui ça commence, c'est compliqué, vous êtes fatigué, vous aimez ce que vous faites, hein, mais on sent qu'il y a une lassitude et ça va faire renaître des choses chez vous.
1: Rebooster.
0: Voilà, ouais, ça va rebooster.
1: J'ai besoin de ce cadre-là et peut-être que le statut salarié me réassurera. Plutôt que d'être obligé de se piloter chaque jour dans un statut où on ne sait jamais trop de quoi demain est fait.
0: Eh oui. Mais écoutez, votre petite voix, elle est importante, hein, votre premier ressenti aussi, parce que nous, on est là pour vous aider, bien sûr, vous guider au mieux. Mais vous voyez, vous dites, j'aurais bien été postulé en face. Eh bien, écoutez, faites-le, c'est pas pour rien que ça vous appelle. Parfois, il faut y aller essayer.
1: En fait, c'est la même enseigne. Hein.
0: Oui.
1: C'est une agence qui est plus près de chez moi, mais qui appartient à la même enseigne.
0: Eh bien, en plus, voilà.
1: Voilà, je me dis que ça peut être l'occasion.
0: Eh bien, allez-y, moi, je ne serais pas surprise que plus tard, vous nous fassiez un retour de prédiction et qu'on apprenne que vous êtes salarié dans cette enseigne. Moi, c'est ce que je ressens.
1: J'y manquerai pas, Marie, vraiment. Ça sera avec grande satisfaction et grande joie.
0: Eh bien, merci Didier. On vous souhaite plein de belles choses et merci de nous suivre sur Sud Radio.
1: Merci. Bel après-midi.
0: Merci. Vous vous posez des questions sur votre avenir sentimental, professionnel, familial, ne restez pas dans le doute. Appelez-nous dès maintenant au 0826 300 300. Aude vous attend au standard de Sud Radio. À tout de suite.
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35: De retour sur Sud Radio dans C'est votre avenir, vous vous posez des questions, n'hésitez pas, appelez-nous au 0826 300 300, que ce soit sentimental, professionnel, familial, pour vos enfants qui sont en train de passer l'examen. Et je vous rappelle qu'en deuxième partie, surtout restez avec nous, on aura Chris Semet qui va nous parler de l'oracle des sensitifs. Si vous voulez comprendre votre petite intuition, eh bien restez au rendez-vous. Et tout de suite, on accueille Muriel dans C'est votre avenir. Bonjour Muriel.
18: Bonjour Marie, ravie de vous avoir.
35: Mais moi aussi ravie Muriel, vous nous appelez d'où ?
18: D'Occitanie.
35: D'Occitanie ? Et qu'est-ce qui se passe ? Il y a des problèmes de cœur là aussi, non ?
18: C'est ça.
35: Hein, oui. Un petit cœur qui attend, qui est triste, qu'est-ce qui vous arrive ? On a envie de savoir Muriel.
18: Ben, c'est ça, nous sommes en train de nous séparer avec mon mari.
35: Oh, bah oui.
18: Du coup, j'étais dans une asso qui travaille dans le social.
35: Ouais.
18: Et là, j'ai rencontré quelqu'un depuis le mois d'avril.
35: Alors, mais du coup, il n'est pas libre, lui.
18: Eh bien, je ne sais pas, justement.
35: Ben moi, je ne le sens pas libre.
18: D'accord.
35: Attendez, on a Chris Semet à côté de nous. Et quand même, il a des intuitions aussi. Il y a eu un blanc parce que je le regardais avec les yeux en l'air. Vous sentez aussi qu'il n'est pas libre, ce monsieur ? Il est compliqué.
19: Je suis pas certain que sa vie soit un long fleuve tranquille pour le moment.
35: Vous avez entendu comment Muriel ?
18: Non.
35: Il n'est pas certain que sa vie soit un long fleuve tranquille pour le moment. Donc n'allez pas vous remettre dans une situation. Vous avez déjà le petit cœur abîmé, séparation et tout. Alors ça peut être une liberté aussi, c'est peut-être vos choix, mais attention où vous allez remettre les pieds. Ça risque d'être compliqué. Ah, moi, oui. Je sens que ça peut être compliqué avec cette personne aussi. Il n'est pas libre de toute façon.
18: Ah d'accord, je comprends.
35: Donc attention alors, à votre petit cœur.
18: Il s'est passé un truc de fou. Hein.
35: Ah oui, vous avez ressenti c'est le coup de foudre ?
18: Oui.
35: Eh oui. Est-ce que ça a été réciproque ? Vous avez senti qu'il y avait quelque chose de son côté aussi ? Oui.
18: Je ne sais pas.
35: Moi, Chris me dit oui. Hein.
18: D'accord.
35: C'est bien parce qu'on est deux, donc là, on se complète. Vous savez, quand on est deux, c'est toujours sympathique parce que on a toujours un qui annonce quelque chose. Parfois, ça peut être différent, hein, ça arrive. Mais là, je trouve que c'est assez sympa. Donc, du coup, Muriel, il a quelque chose, mais ça peut être compliqué. Donc, attention, vous mettez les pieds.
18: D'accord.
35: On vous a prévenu. Hein. Après, vous pouvez y aller. Hein. Ça, c'est votre libre arbitre. Hein. Il faut toujours aller vivre ce qu'on ressent, ce qu'elle finalement, hein. Ça nous apprend des choses. Hein. C'est pas un échec quand on vit des choses un peu difficiles. On apprend sur nous. Mais ce monsieur, il a des choses un peu compliquées.
18: À régler. D'accord. Ok. Donc bon, du coup, la balance, c'est quoi ? Je vais plus souffrir qu'être heureuse, peut-être.
35: Je pense. Donc si vous avez envie d'aller voir, allez voir, parce que sinon vous allez être, vous savez, parfois on regrette et on n'a pas été jusqu'au bout des choses. Donc Bah parfois, il faut aller voir et puis par vous-même, vous allez vous rendre compte. Et puis, comme vous avez les bonnes clés, ben vous partirez suffisamment tôt pour pas vous faire trop mal.
18: Là où j'en suis, c'est compliqué.
35: Ouais, c'est compliqué. C'est pour ça, c'est pour ça qu'il faut vous préserver. D'accord. Et puis surtout, vous êtes une grande sensible, vous. Il y a une grande sensibilité chez vous.
18: C'est clair.
35: Et oui. Donc doucement. Attendez de voir, d'apprendre plus sur lui. Parfois, c'est mieux d'aller créer des liens d'amitié pour connaître une personne.
18: Alors, aujourd'hui, c'est ça, c'est une porte ouverte, quoi, si vous voulez. Je comprends pourquoi il revient pas. Moi, j'essaie d'appeler régulièrement sous prétexte, des prétextes de fou.
35: Oui.
18: Mais je vois que il est à chaque fois un peu gêné ou il cherche les mots, voilà.
35: Ah oui, bah oui. Ben, essayez d'y aller doucement en amitié, déjà d'aller voir qui il est avant de vous faire mal.
18: D'accord.
35: D'accord.
18: Bon.
35: Parfois, faut mieux accepter ce temps d'attente.
18: Depuis le mois d'avril. Hein.
35: Oui, ben oui, c'est long. mais vous savez, il y a des gens qui attendent plus longtemps. Vous savez combien moi j'ai attendu 48 ans hein, avant de rencontrer la bonne personne. Vous voyez, parfois on met du temps, mais quand elle arrive, elle est là et c'est bien. Et on a besoin d'apprendre des choses. Parfois, on ne va pas tout de suite. Il y a des gens qui ont la chance de rencontrer l'amour, de rester toute leur vie avec. Clair. Ils ont tout de suite bien choisi, mais parce qu'ils n'avaient peut-être pas grand-chose à apprendre d'eux sur ce point-là. Et nous, on a besoin d'apprendre, Muriel. Donc voilà, on est un petit peu chahuté sur les sentiments, sur la vie, pour apprendre des choses sur nous.
18: D'accord, donc du coup, vous me rassurez, parce que j'ai la cinquantaine passée.
35: Mais c'est pas vieux, 50 ans.
18: Du coup, je vais trouver quelqu'un d'autre.
35: Oui, vous allez trouver quelqu'un d'autre. Bien sûr, vous n'allez pas rester seul.
18: Sur une délai de combien?
35: Alors temps, je ne l'ai pas tout de suite, parce qu'il y a d'abord ça, il faut se libérer de cette énergie.
18: C'est ça.
35: Donc c'est compliqué de vous donner un temps là, parce qu'on n'a pas clôturé cette énergie avec cette personne que vous avez rencontrée, avec qui vous avez eu un coup de foudre.
18: Ah ouais,
35: on va déjà finir clôturer ça, voir si on y va ou pas, si on ferme la porte. Moi je pense que vous allez aller jusqu'au bout, vous allez vivre quelque chose, mais voilà, vous nous direz justement ce que vous avez choisi.
18: C'est clair, mais après je veux pas faire de mal, enfin c'est pas du tout ma façon de fonctionner.
35: Ouais.
18: De faire du mal à quelqu'un parce que je supporterai pas qu'on me fasse ça.
35: Mais bien sûr, vous êtes une personne pleine de gentillesse et de sensibilité, donc c'est ça, c'est certain.
18: Merci.
35: Mais c'est pas faire du mal que d'aller vivre des choses, hein. Tant que voilà.
18: S'il y avait quelqu'un, c'est moi, ça me dit. Enfin voilà.
35: Oui, la personne, et c'est pour ça qu'il faut attendre de bien connaître avant. Mais je pense que vous allez savoir faire les choses. Vous avez les bonnes clés là. Vous allez y aller en amitié, aller voir ce qui se passe déjà.
18: Bon.
35: D'accord.
18: je suis encore plus dans la retenue, alors. Allez, vous écoute mal. C'est compliqué.
35: Et vous nous donnerez des nouvelles surtout, hein?
18: Oui, parfait.
35: Eh bien, merci Muriel de nous suivre dans C'est votre avenir. Merci, n'hésitez
18: merci
35: pas
18: beaucoup,
35: hein, quand
18: Marie.
35: Vous avez besoin. Vous pouvez nous appeler aussi au 0826 300 300, comme Muriel. Et tout de suite, on accueille Marceau dans C'est votre avenir. Bonjour Marceau.
0: Bonjour.
35: Comment ça va Marceau?
0: Oh, ça va.
35: Ça va? Un petit peu stressé?
0: Oui.
35: Eh oui, je sens. Hein. Il faut pas. On est que tous les deux, Marceau. On est que tous les deux. Alors, Marceau, vous nous appelez d'où?
0: 31 000.
35: Toulouse.
0: Voilà.
35: Ah, bienvenue. Bienvenue dans C'est votre avenir. Et alors, qu'est-ce qui vous arrive, Marceau?
0: Ça serait professionnel. Je suis artisan tailleur et tailleur couturier. Et depuis le Covid, c'est un peu difficile, quoi.
35: Et oui. Et vous êtes à votre compte?
0: Oui, tout à fait.
35: Parce que moi, je sens que ça bloque et il y a peut-être quelque chose à aller expérimenter ailleurs ou proposer des services plus dans... Est-ce qu'il y a des... Moi, je ne connais pas du tout ce milieu-là, le côté tailleur. Ouais. Vous créez des tailleurs, c'est ça?
0: Oui, non, je fais des costumes et des costumes, robes de mariée, tout quoi, pour dames et pour hommes.
35: Vous fabriquez des costumes et des robes de mariée? Ouais. C'est fabuleux. Enfin, vous savez que je me marie, moi, cette année, je vais venir vous voir, hein.
0: Des tailleurs d'âme, enfin tout quoi.
35: Waouh! Bon, bah déjà, vous avez une cliente, je viens. Je vais faire ma robe de mariée chez vous. Marceau, moi, je pense qu'il y a des services à proposer en dehors de là où vous êtes.
0: Dans mon métier, c'est difficile.
35: Je sais, mais parlez autour de vous et je pense que ne pas rester seul et à plusieurs, vous pouvez relancer certaines choses.
0: Mmh. Mmh.
35: C'est ce que j'ai comme information.
0: Mmh.
35: Et oui. Hein, donc il faut savoir parfois arrêter un endroit pour relancer ailleurs. Vous travaillez de chez vous ou vous avez un local?
0: Non, j'ai un local. J'ai un local, ouais.
35: Et est-ce que c'est pas changer d'endroit? Pour moi, il faut bouger les choses. Mmh. Changer d'endroit. Il y a quelque chose qui peut repartir, mais il faut pas rester là où vous êtes.
0: Ouais, peut-être. Pour changer maintenant, c'est un peu tard. Quoi.
35: Mais non, c'est pas tard. C'est jamais tard. On est jeune encore. Vous êtes jeune, Marceau. Bien oui, vous êtes jeune. C'est dans la tête, l'âge.
0: Merci.
35: Hein?
0: Merci.
35: Donc allez bouger les choses. Pour moi, en bougeant les choses, vous verrez que ça peut repartir. J'ai pas d'écroulement, j'ai pas de choses. Enfin, vous pouvez continuer votre activité, mais il faut aller travailler différemment. Et dans la communication aussi. Il y a un manque de communication. Vous êtes dans votre bulle.
0: Ah non. Niveau communication, ça fait 30 ans que je suis surtout.
35: Oui, mais vous communiquez comment actuellement?
0: Oh là, ouf.
35: Les réseaux, tout.
0: Voilà, j'ai les réseaux, je connais tout le monde, si vous voulez. Donc.
35: C'est marrant parce que moi, il y a un manque dans la communication. Est-ce que du fait que ce soit calme, vous communiquez moins que d'habitude?
0: Non, pas spécialement, non.
35: Et pourtant, moi, j'ai un manque de communication.
0: Ouais.
35: Donc, à méditer là-dessus, il y a quelque chose à travailler là-dessus différemment, peut-être.
0: Sinon, ça va repartir un peu.
35: Oui. Moi, je sens que ça va repartir. Vous savez, en même temps, là, c'est un peu tous les métiers qui sont chamboulés avec la crise économique qu'on vit. On est tous dans une faiblesse professionnelle, mais il y a un nouveau départ plutôt fin 2027 ou des choses qui vont repartir tout doucement. Mais ça va repartir.
0: D'accord.
35: D'accord, Marceau?
0: D'accord. OK.
35: Voilà. Eh bien, vous nous donnerez des nouvelles.
0: Tout à fait. Merci beaucoup.
35: Merci à vous.
0: Au revoir.
35: Parfois, une décision, une rencontre, une opportunité peut tout changer. Si vous avez besoin d'un éclairage sur ce qui vous attend dans les prochains mois, eh bien, c'est le moment. Vous pouvez nous appeler au 0826 300 300. À tout de suite sur Sud Radio.
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35: De retour sur Sud Radio dans C'est votre avenir, vous êtes au travail, à la maison, dans votre voiture, vous vous posez des questions, vous ne savez plus quel chemin prendre, eh bien appelez-nous au 0826-300-300, je suis là pour vous guider. Vous avez encore le temps jusqu'à 17h avant de retrouver les vraies voix avec Cécile de Minibus et Philippe David. Et tout de suite, je vais répondre à Matt qui nous a envoyé un SMS. Bonjour Marie, j'ai eu un grave accident de moto en juillet 2021. Est-ce que le jugement du procès est pour cette année ? Depuis l'accident, ma vie est compliquée. J'essaie de rester positif. Merci pour votre retour. Cher Matt, moi ce que je ressens, c'est que j'ai 8 mois où il y a des choses qui se passent par rapport à ce procès de l'accident. Voilà, donc cette année, 8 mois, c'est un petit peu compliqué, 8 mois. On est en juin, c'est plutôt fin d'année 2026, début d'année 2027. Voilà Matt. Et tout de suite, on accueille Fabrice dans C'est votre avenir. Bonjour Fabrice.

0: à vendre. C'est quelque chose. Vous faites quelque chose qu'on mange?
1: Oui, tout à fait.
0: Et c'est quoi?
1: Je suis curieuse. Boucherie.
0: En boucherie, d'accord. Et sur, vous l'avez mis en vente quand, Fabrice?
1: Oui, il y a 2 ans.
0: Il y a 2 ans. Parce que dans les 6 mois, il pourrait se passer quelque chose par rapport à la vente de cette entreprise.
1: D'accord.
0: Alors, ça bouge pas, c'est calme, mais en même temps, c'est ce que je disais à notre auditeur précédent. En ce moment, on est un peu dans une crise économique. Comme vous le voyez, il y a beaucoup de ventes qui restent bloquées. Il y a beaucoup de gens qui sont dans des problèmes professionnels aussi. Je pense que c'est juste la crise qui fait que ça ralentit certaines choses. Mais la vente, elle va s'acter de cette boucherie.
1: D'accord.
0: Et vous voulez vendre les deux? Elle est dans quelle région, cette boucherie?
1: Sur la région stéphanoise, au-dessus.
0: Au-dessus, d'accord, au-dessus de la région stéphanoise.
1: Ouais.
0: Saint-Étienne, c'est ça?
1: Oui, oui, c'est ça. Oui.
0: On a Chris, je vais lui demander s'il a un temps. Vous avez un temps, Chris? Vous? Quand on a Chris se mettre avec nous, moi je demande 2 fois, comme ça, vous allez être rassuré, Fabrice.
2: J'ai un temps un peu long.
0: Plus long que moi? Eh bien, dites-le, mais c'est intéressant, on a le droit de ne pas être d'accord. Quel temps vous avez, vous?
2: Ah, moi, je dirais que ça se fait sur des perspectives de 2 à 3 ans.
0: Oh, 2 à 3 ans. D'accord. Bon, on a 2 dates, là. D'accord. On est embêté, ouais. Fabrice. On a 2 dates. On verra lequel avait raison.
1: Tout à fait.
0: Hein? Mais dans 6 mois, il peut se passer quelque chose. Moi, je ressens 6 mois. Et Chris, 2 à 3 ans. Donc, bon, on espère, on croise les doigts pour vous que ce soit 6 mois.
1: Alors, on croise les doigts.
0: Hein? Vous nous donnerez des nouvelles?
1: Pas de souci.
0: Mais l'autre, vous ne la vendez pas, vous la gardez?
1: Oui, oui. Hein,
0: parce que moi, je vois une continuité. Elle est aussi dans la même région, cette autre boucherie?
1: Oui, elle est dans la même région, oui. Ouais.
0: Bon. Et qu'est-ce que vous pensez qui bloque? Vous pensez que c'est la crise économique ou c'est vraiment l'endroit où elle est placée qui c'est un peu un endroit qui bouge un peu moins?
1: Je pense que c'est la crise économique, surtout.
0: Et oui, c'est ce que je vous dis. Ouais. Moi, je pense que
1: après, c'est vrai que ça bouge un peu moins. Hein.
0: Ouais, ça, on sent qu'il y a moins de mouvement aussi. Mais restez confiant, ne lâchez rien. Et en tout cas, elle se vend. C'est ça qu'il faut retenir. Cette boucherie, d'accord, vous allez la vendre. Alors, il y a peut-être un peu de stress si c'est plus long, mais cette boucherie, elle se vend.
1: D'accord. Et dans l'autre, vous voyez la continuité.
0: Oui, dans l'autre, il y a la continuité pour moi.
1: Donc, okay.
0: Pas de stress. On prend du recul. Hein. N'oubliez pas, chers auditeurs, hein, quand on stresse, qu'on a peur, on crée des blocages dans nos vies. Donc, parfois, il faut prendre du recul, bien respirer. Alors, c'est facile à dire hein, quand on a des choses à payer en fin de mois et que ça rentre pas. Mais prenez du recul. C'est du matériel, tout ça. Tant qu'on a l'amour autour de nous, tout va bien. D'accord, Fabrice?
1: Merci.
0: Je vous en prie. On vous embrasse très fort et on vous envoie plein de lumière pour cette vente, Fabrice.
1: Merci. Au revoir.
0: Et tout de suite, on accueille Guy dans C'est votre avenir. Bonjour Guy.
3: Oui, bonjour. Bonjour Marie.
0: Bienvenue.
3: Oui.
0: Vous nous appelez d'où?
3: Je vous appelle de l'Occitanie.
0: Oui, de l'Occitanie. Alors, j'ai l'impression qu'il y a encore un problème de vente là. C'est vous aussi?
3: Tout à fait. Tout à fait. J'ai ma maison principale, notre maison principale,
0: ouais.
3: Que nous avons vendue. Pour pouvoir déménager, nous avons déménagé dans l'Aude.
0: Oui.
3: Pour se rapprocher de notre fille.
0: Oui.
3: Actuellement, on a eu des propositions, mais rien de concret. Par contre, actuellement, il y a un jeune couple du village qui est intéressé par la maison. Il a voulu voir avec les artisans. Bon, il nous a fait une proposition dans laquelle nous avons été d'accord. Par contre, il faut qu'il vende sa maison.
0: C'est ça.
3: Alors, je voudrais savoir si ça va se dénouer ou si ça va tomber à l'eau.
0: Ah, vous voulez... Moi, je pense qu'au mois d'octobre, il y a des choses qui bougent par rapport à cette situation. Ça va se dénouer.
3: Oui, parce qu'il a mis sa maison à la vente. Hein.
0: Il a mis sa maison en vente et il attend de vendre pour pouvoir reprendre la vôtre.
3: Tout à fait.
0: Mais on est d'accord que sa maison, elle est bien placée, cette maison?
3: Quelle? La mienne?
0: La maison qu'il veut mettre en vente.
3: Elle est dans le village.
0: Voilà. Pour moi, c'est une maison qui va vite partir et je pense que octobre, ça bouge. L'automne, en tout cas. Octobre, novembre, il y a des choses qui bougent par rapport à cette maison.
3: Bon. D'accord. Donc, vous voyez ça, disons, après l'été.
0: Oui. Oui, après l'été. Après l'été, il y a des choses qui bougent. Ah, et alors, d'accord. Vous savez, vous avez entendu qu'il y avait Chris Semet avec moi qui va parler de son oracle, l'oracle des sensitifs.

0: Et pendant que je dis ça, il me dit oui, il me fait un clignement des yeux en me disant oui, c'est ça. C'est ça, Chris? Vous avez ressenti la même
1: chose?
0: Oui,
1: je pense que la fin de l'année, début de l'autre, ça va vous permettre de tourner une page par rapport à ce projet-là.
0: Voilà.
2: Voilà.
0: Bon, ben c'est
2: que,
0: parfait.
2: Bon, là, on habite à côté de notre fille, donc il n'y a pas de souci.
0: Ouais.
2: Mais cette maison, quand même, bon, on voudrait la vendre.
0: Eh bien, oui, ben, c'est sûr. Mais ça va aller, ça va se débloquer tout ça. Parfois, il faut un petit peu de patience, mais nous, on veut tout de suite, les humains. On est impatients. Vous savez, quand ça ne se fait pas, Guy, c'est ce que je vous dis toujours sur Sud Radio, quand les choses ne se font pas tout de suite, quelque part, on vous protège aussi. Parfois, on ne le voit pas tout de suite. Mais quand on se retourne, on dit « Ah ben, heureusement que je n'ai pas signé tout de suite ». Parfois, c'est juste pour nous protéger. Donc, il faut juste souffler et être patient. D'accord?
2: Oui, tout à fait, parce que on est d'accord contractuellement,
0: oui.
2: Mais pas, on n'a rien signé parce qu'on est bloqué. Et lui, s'il vend sa maison dans 3 mois, on ne sait jamais.
0: Et oui, j'entends. Voilà. Mais maintenant, vous êtes rassuré, vous avez vu que votre maison, tout va se débloquer dans les 4 mois.
2: Ça marche.
0: Hein? Donc,
2: si ça se fait, je vous rappelle.
0: Exactement. Si ça se fait, vous me rappelez. Hein. Promis. Hein.
2: Tout à fait.
0: Parce
2: promis.
0: Que nous, on adore avoir vos retours et les auditeurs Sud Radio vous
2: c'est
0: écoutent
2: normal.
0: Et vous suivent aussi. Hein.
2: Et bien sûr. Voilà. Merci Marie.
0: Merci Guy.
2: Allez. Au revoir. Bonne journée.
0: Et tout de suite, je vais répondre à Annie de la Gironde. Il y a 10 mois, mon compagnon m'a dit de partir. Après 17 années ensemble, il a rencontré quelqu'un et a toujours gardé le contact avec moi. Je ne sais pas pourquoi, pas d'explication. Je lui ai dit que je ne serai pas une seconde main. Si ça ne marche pas avec l'autre, que veut-il? Va-t-il continuer avec l'autre ou revenir? Merci d'avance pour la réponse. Alors ma chère Annie, je n'ai pas la date de naissance de votre compagnon. Une chose est sûre, c'est que c'est quelqu'un qui doute de lui. Il peut y avoir un retour à un moment donné. Il n'est pas sûr, c'est-à-dire que il n'est pas sûr, mais il a encore des sentiments envers vous. Je pense qu'il y a des choses qu'il ne supportait plus chez vous, et peut-être qu'il attend aussi des réactions de votre part. Hein, l'amour n'est pas totalement fini avec cet homme. Alors j'entends que vous ne voulez pas être une deuxième main. Et je vais demander à Chris, tiens, de regarder. Est-ce que Chris, vous avez ressenti des choses par rapport à Annie ou pas? Non, voilà. Parce que vous savez, chers auditeurs, parfois on ressent les choses, parfois ça vient pas. C'est comme ça. Et au moins, il faut le dire. Alors, une réponse que vous attendez, un changement de vie qui se prépare, une interrogation qui vous empêche d'avancer sereinement, eh bien, vous pouvez nous appeler, au 0826 300 300. Et tout de suite, on accueille Stéphanie dans C'est votre avenir. Bonjour Stéphanie.
3: Oui, bonjour Marie.
0: Comment ça va, Stéphanie?
3: Ça va.
0: Vous nous appelez d'où?
3: Du Mans. Vous avez appelé déjà il y a quelques temps.
0: Oui, Stéphanie, on va faire marquer une courte pause et on verra ça parce que on va essayer de récupérer la qualité du son. Restez avec nous sur Sud Radio. Vous avez des questions, eh bien vous pouvez nous appeler au 0826 300 300. Pour ceux qui ne veulent pas passer à l'antenne, eh bien envoyez un SMS au 72018 à venir votre question et votre date de naissance. À tout de suite sur Sud Radio.
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0: De retour sur Sud Radio, dans quelques instants sur Sud Radio, j'aurai le plaisir de recevoir Chris Semet, pour nous parler de son tout nouvel ouvrage, L'Oracle des Sensitifs. Vous êtes nombreux à ressentir les ambiances, les émotions des autres et avoir des intuitions fortes sans toujours savoir comment les comprendre ou les utiliser. Eh bien, si cette sensibilité, parfois vécue comme une fragilité, était en réalité une véritable force pour vous, soyez au rendez-vous et on en parle dans quelques instants. Mais avant, nous allons répondre à Stéphanie. Stéphanie qui allait nous parler de son problème. Stéphanie, vous êtes là ?
19: Oui, je suis là.
0: Alors, qu'est-ce qui se passe ? Donc, vous nous disiez, c'est un retour de prédiction, c'est ça ?
19: Oui, donc je m'avais appelé par rapport à ma fille Johanna qui on va lui rappeler après qu'elle avait un TDA et moi j'ai conseillé des séances de...
0: D'accord.
19: C'est comment ça s'appelle. Enfin bref, donc elle avait signé après un CDI, donc ça c'était ok.
0: Donc elle a signé un CDI, donc ça c'est le retour de prédiction, c'est ça ?
19: Ouais.
0: D'accord.
19: Mais en même temps, il y avait quelque chose qui m'avait troublé quand on m'a dit, me rappeler, on m'a dit il y a un homme qui vient après, mais qui va partir. Pas qu'il va partir, mais qui va s'éloigner. Voilà. Et donc son frère est décédé en fin d'année l'année dernière.
0: D'accord.
19: Voilà, mais je suis sortie à ce moment-là.
0: Donc, oui, c'est possible. Donc, cette petite fille a vécu la perte de son frère, c'est ça ?
19: Ouais.
0: D'accord. Et aujourd'hui, quelle est votre question, Stéphanie ?
19: C'est pareil, son copain. Et puis, elle a repris, il avait pris un chien ensemble. C'était très compliqué. Je suis assez inquiète par rapport à ça, parce qu'il est agressif et tout. Donc, je voulais savoir qu'est-ce qu'elle allait devenir avec ce chien.
0: Vous inquiétez pas, moi je sens une jeune femme qui va s'en sortir et qui va se remettre de tout. Enfin voilà, j'ai une jeune fille qui avance dans la vie. Hein, il faut vraiment prendre du recul sur vos inquiétudes parce que si vous restez là-dedans, ça va peut-être aussi. Les énergies c'est hyper important et en tant que parent c'est tout à fait normal. On est angoissé pour nos enfants, mais elle fait son petit bonhomme de chemin. Elle continue votre fille. Hein. Il y a même une rencontre parce qu'il y a une séparation et je sens qu'il y a une rencontre pour elle. D'accord, Stéphanie. N'hésitez pas à revenir vers nous et tout de suite, eh bien sûr, je vais recevoir Chris Semet avec cet oracle qui nous invite à mieux nous connaître, à développer notre intuition et accueillir pleinement cette richesse intérieure. Nous allons découvrir ensemble les coulisses de sa création et les précieux messages qu'ils contiennent. Bonjour Chris.
1: Bonjour.
0: Comment ça va Chris ?
1: Très bien, merci.
0: Avant de commencer, avant de parler de cet oracle, pouvez-vous nous raconter votre parcours et ce qui vous a conduit à vous intéresser au monde de la sensibilité, à l'intuition, Chris ? Parce que j'ai cru comprendre que vous étiez un peu cartésien quand même.
1: Très.
0: C'est intéressant justement. Mais juste,
1: je suis un paradoxe.
0: Oui, mais moi j'adore. J'adore les paradoxes. Donc expliquez-nous, c'est quoi votre parcours ?
1: Oh, parcours classique. Après, j'ai commencé à avoir des perceptions ou des ressentis selon la manière dont on les nomme,
0: ouais,
1: assez jeune, 6-7 ans. J'ai fait des études, je suis monté à Paris à la fin de ma scolarité.
0: Oui.
1: Et j'ai commencé à donner des consultations.
0: D'accord. Et alors, qu'est-ce qu'un sensitif, selon vous ? Comment reconnaître que l'on possède cette sensibilité particulière ?
1: Le sensitif, c'est quelqu'un qui est hyper intuitif, qui est très réceptif, et qui a des intuitions assez intéressantes qu'il faut développer.
0: Et alors, il y a beaucoup de personnes qui ressentent les émotions des autres sans toujours les comprendre. Pourquoi cela peut-il être parfois difficile à vivre ?
1: Les émotions, c'est toujours compliqué à gérer, à intégrer, même celles que l'on reçoit des autres. Après, là-dessus, on peut faire un travail pour essayer de mieux les appréhender et de mieux les comprendre, par contre.
0: Et à quel moment vous avez eu l'idée de créer cet oracle, les sensitifs, sensitifs, hein ?
1: Sensitifs, tout à fait.
0: Qui est aux éditions Exergue, je le précise. À quel moment ça vous est venu, cette idée ?
1: Il y a une petite année. Moi, j'aime bien offrir des outils qui permettent de maîtriser, de donner forme à des perceptions.
0: Il est génial, hein, je le précise, parce que moi, les oracles, je m'en sers pas trop. Je l'ai testé hier soir, et cet oracle, il est incroyable parce que il parle. Je crois que même quelqu'un qui n'a pas de ressenti l'utilise, il a des informations et des réponses à ses questions.
1: Alors l'idée, c'est pas forcément de posséder une capacité quelconque ou une capacité psy. Hein. L'idée, c'est d'avoir un outil qui permette d'avoir des messages ou d'y voir un peu plus clair.
0: C'est ça, on pose une question sur le travail par exemple, hop, on tire trois cartes et là on a notre réponse avec le petit livre et justement ça a ce côté très cartésien pour ceux qui croient pas forcément aux intuitions ou choses comme ça. C'est là où c'est intéressant de transmettre. Et quel était votre objectif principal en concevant cet oracle ?
1: Ben, l'idée c'était vraiment de donner un outil en fait, simple, facile, accessible à tous, avec des images sympathique, légère.
0: Et comment vous avez choisi justement les cartes et les messages qui composent ce jeu ?
1: Alors, je suis allé puiser dans la culture, entre guillemets, ésotérique, de différents oracles. Ouais. Et après, j'ai mélangé un petit peu les cartes qui m'intéressaient, ou en tout cas les symboles qui m'intéressaient. Et donc, c'est un mélange, en fait, entre divers oracles, mais qui se veut accessible avec des mots-clés qu'on retrouve sur les cartes pour pouvoir les utiliser sans forcément passer d'ailleurs par le livret.
0: Il est beau et d'ailleurs c'est vous qui avez fait les dessins.
1: Tout
0: parce que
1: fait.
0: Vous êtes doué en plus, vous dessinez super bien. Pour les personnes qui nous voient, je le fais voir, voilà ce bel oracle, l'oracle des sensitifs. Y a-t-il une carte qui vous touche particulièrement, qui représente l'essence même de cet oracle ?
1: Alors moi je dirais comme plein d'autres jeux de divinatoires, j'adore l'étoile.
0: Ah bah oui, parce que l'étoile c'est la puissance, c'est positif.
1: C'est l'ailleurs,
0: c'est ça. Et dans cet oracle, il s'adresse uniquement aux personnes intuitives ou il peut également aider les débutants ?
1: Ah non,
0: oui,
1: tout le monde.
0: Débutants,
1: tout le monde peut s'en servir.
0: Comment conseillez-vous d'utiliser les cartes au quotidien ?
1: Ouais, je crois pas qu'il y ait de méthode particulière. Après, vous pouvez tirer une carte pour prendre la température du jour, pour voir l'ambiance dans laquelle vous allez évoluer. Vous pouvez faire un jeu qui parlera de votre mois, de votre semaine. Ça, je crois que c'est à chacun de le sentir.
0: Donc le matin, ça va pas bien, on peut tirer une carte. Et
1: ça va bien et on
0: tire une carte. Mais souvent, on tire une carte quand ça va pas bien, c'est pour ça que je dis ça.
1: Oui.
0: On va plus souvent prendre la carte quand ça va pas bien, parce qu'on a besoin d'être boosté. Donc on tire la carte et ça nous donne de l'information.
1: Et on a un message instantané.
0: D'accord, qui vous guide pour la journée, par exemple.
1: C'est ça.
0: Et vous parlez souvent d'écoute intérieure. Pourquoi est-il devenu si important aujourd'hui de réapprendre à s'écouter ?
1: Alors, l'écoute intérieure, c'est écouter, en tout cas, toutes ces émotions qui nous traversent et ces sensations.
0: Ouais.
1: Et ces sensations sont propres, je dirais, à l'intuition. Donc, c'est pour ça que c'est important d'écouter cette petite voix, cette intuition qui nous permet, justement, d'avoir une petite longueur d'avance, des fois, dans la vie.
0: Donc même quand on est cartésien, on est capable de se dire « j'écoute cette petite voix, finalement ».
1: Ah mais l'intuition, elle est très cérébrale, en fait. C'est pas de la magie non plus.
0: Oui, voilà. Alors c'est là où c'est intéressant, parce que vous avez le côté cartésien. Donc quelqu'un qui a le côté cartésien, l'intuition, c'est cérébral. Alors que quelqu'un qui est plus dans... Alors vous êtes quand même spirituel.
1: Plus ou moins.
0: Mais quelqu'un qui est beaucoup plus spirituel va dire « ah ben c'est un message de mes guides ». C'est là où c'est intéressant, je trouve, que chaque personne voit les choses comme il a envie de les voir, mais finalement, on est porté par la même chose.
1: Et selon ses propres croyances aussi.
0: Et selon ses propres croyances. J'adore cet échange, parce qu'il y a peut-être des cartésiens qui nous écoutent, là.
1: Peut-être.
0: Donc, il doit se dire, intéressant, je vais peut-être regarder cet oracle qui va m'aider tous les matins. Quels sont les principaux blocages qui empêchent les personnes de faire confiance à leur intuition ?
1: Être trop dans le désir. En fait, l'intuition, elle se bloque quand on la confond avec ses propres, avec des désirs, en fait.
0: Ouais.
1: C'est-à-dire que l'intuition, généralement, elle est toujours juste.
0: Et on l'écoute pas. Souvent.
1: Alors, pas forcément. Enfin, oui, ça peut arriver qu'on l'écoute pas, mais souvent, on se trompe ou on pense qu'elle est juste. Mais elle est fausse parce que c'est un désir. Et ce n'est pas une intuition. C'est toute la différence.
0: Ah, mais c'est vrai, ça.
1: Mais ça s'apprend.
0: Alors, on apprend à faire la différence entre les désirs l'intuition. Vous avez un exemple concret où l'intuition vous a guidé de façon surprenante dans votre propre vie ?
1: Alors moi, c'est un peu compliqué parce que avec la voyance, j'ai du mal à savoir si c'est de l'intuition ou de la voyance, si c'est les deux.
0: Ah oui ?
1: Donc c'est jamais évident.
0: Ouais.
1: Après, je me fie toujours à mon intuition quand j'entre en contact avec les gens. Je trouve que c'est un formidable outil pour saisir qui est la personne qu'on a en face de soi.
0: Et alors, la voyance et l'intuition, c'est deux choses différentes pour vous ?
1: Je ne les mélange pas, mais ce qui est certain, c'est que l'intuition participe à la voyance et pas l'inverse.
0: La voyance ne participe pas à l'intuition, ça c'est sûr, parce que la voyance, c'est bien à part. Ça, c'est pas... L'intuition, c'est en vous, c'est dans votre cœur, c'est dans les tripes même, j'ai envie de dire.
1: C'est un sens.
0: C'est un sens, exactement. Et selon vous, quelle différence existe-t-il entre la peur et une véritable intuition ?
1: Alors, c'est pas évident, mais parfois, l'intuition passe par la peur.
0: Oui, c'est vrai.
1: Elle peut même se confondre avec l'instinct de survie.
0: C'est vrai, aussi.
1: Donc, c'est pour ça que des fois, c'est compliqué de saisir l'intuition, de la comprendre, de la décrypter et surtout de l'écouter.
0: Et quel conseil vous donneriez à quelqu'un qui découvre seulement aujourd'hui sa sensibilité ?
1: De l'apprivoiser, de la suivre, de l'écouter, tout simplement.
0: Oui, tout simplement. Il y a une clé, il n'y a pas une autre clé ou non ? De l'apprivoiser, de l'écouter, de suivre sa sensibilité.
1: D'apprendre à se connaître déjà, ça permet de mieux cerner ses perceptions. Parce que l'intuition, elle prend toujours plus ou moins les mêmes chemins. Elle prend des chemins très corporels, très sensitifs.
0: Mm-hmm.
1: Donc c'est en se connaissant soi et comment on réagit, comment on réagit, qu'on arrive à saisir cette perception.
0: Et très peu de personnes se connaissent finalement. Souvent,
1: on apprend avec
0: le temps. Mais alors, il faut beaucoup de temps pour se connaître vraiment. Parce que je pense qu'on apprend souvent à essayer de connaître les autres autour qu'on ne connaît aussi pas toujours très bien. Mais alors, soi-même, je crois que c'est un gros travail pour se connaître soi-même.
1: Toute sa vie.
0: Toute sa vie. Il ne faut pas être dans l'ego aussi. Je pense qu'il faut apprendre à se remettre en question, avancer. C'est important. Cet ego, il nous sabote aussi quand même quelque part. Il y a l'ego qui est bon. On en a besoin.
1: Oui, c'est ça. On en a toujours de l'ego.
0: Et il faut en avoir.
1: Parce que ça fait partie de nous.
0: Bien sûr. Ça fait partie de nous, heureusement, c'est ce que je dis toujours, dans l'énergie, on a le pire de nous-mêmes et le meilleur de nous-mêmes, et c'est ce qui fait l'équilibre.
1: C'est
0: pareil, mais il faut quand même creuser longuement pour apprendre à se connaître. Dans notre société, on a tous, tout va très vite, comment rester connecté à ses ressentis sans se laisser submerger ?
1: C'est une excellente question.
0: Oui.
1: Non, je dirais tout simplement en restant à l'écoute, tout simplement. Il
0: n'y
1: a pas de solution miracle, en fait. C'est vraiment être à l'écoute de soi. Alors, c'est vrai que quand on est absorbé par un rythme intense, on n'est pas toujours à l'écoute, mais on arrive toujours à avoir des petits moments de pause, des petits moments où on arrive à se retrouver. Donc, c'est dans ces moments-là aussi. Et puis, l'intuition, c'est quelque chose de fugace. C'est un peu comme l'éclair de génie, ça vous tombe dessus sans que vous ayez demandé quoi que ce soit.
0: C'est vrai.
1: Donc, même dans un rythme effréné, elle arrive toujours à se frayer un chemin.
0: Et vous pensez qu'on a tous cette intuition ?
1: Oui, à des degrés différents. Et si on part du principe que c'est un sens, alors on peut imaginer que ce sens peut être défaillant, tout comme la vue, comme l'ouïe, comme l'odorat. Après, je ne sais pas s'il y a des méthodes pour remédier à ça, mais...
0: Le lâcher prise peut-être, prendre du recul et moins faire travailler le cerveau qui nous sabote beaucoup, l'intuition.
1: Alors l'intuition va avec le cerveau, puisque c'est un raccourci dans le cerveau.
0: C'est là où il y a une différence avec le cartésien et la spirituelle, j'adore cet échange.
1: Si on suit les neurosciences, c'est ça.
0: Ouais.
1: C'est-à-dire que c'est vraiment un raccourci dans le cerveau, et donc du coup, elle est quand même cérébrale cette intuition, et pour la comprendre et la décrypter, on a besoin de notre cerveau.
0: Et oui. Bah oui, sinon on ne pourrait pas l'analyser.
1: Donc il ne faut pas tout diviser, tout séparer.
0: Non, au contraire, ça va ensemble.
1: Ça va ensemble. Ouais.
0: C'est un peu comme la médecine. Il y a la médecine traditionnelle, la médecine parallèle. Et moi, je trouve que les deux vont ensemble. On a besoin des deux, c'est complémentaire. Voilà. Il ne faut pas tomber dans les extrêmes, mais les deux vont ensemble. Donc finalement, c'est la même chose.
1: L'intuition et le cerveau, c'est pareil.
0: Ça va ensemble. Hey, on va peut-être avancer dans le temps, qui sait, parce que c'est pas encore ça. Hein. Et si les auditeurs devaient retenir qu'un seul message de votre oracle, quel serait-il ?
1: Un oracle facile d'accès pour tous.
0: Facile d'accès pour tous. Ça, je le confirme, hein, parce que je vous dis, je me suis amusée hier. Je l'ai fait tester aussi à des ados qui ont souvent besoin de réponses, qui n'osent pas demander des choses aux parents, et dont un chagrin d'amour hier soir. Et franchement, ça marche bien. C'est très sympa. Et pour terminer, on peut se procurer l'oracle des sensitifs et suivre votre actualité?
1: Oh, dans toutes les librairies, je pense, en tout cas pour l'oracle.
0: Ouais.
1: Et mon actualité, sur les réseaux sociaux.
0: Sur les réseaux sociaux. Il y a un futur livre qui arrive bientôt, je crois.
1: Bientôt.
0: Bon, et bien voilà, si vous voulez suivre Chris Semet, vous pouvez le suivre, comme ça vous verrez toute son actualité, parce qu'il est aussi astrologue, c'est ça ?
1: Tout à fait.
0: En tout cas, merci d'avoir été avec nous sur Sud Radio, Chris. La gagnante du jour pour la montre Kelton, homme ou femme, Gaëlle d'Aveyron. Merci Gaëlle d'avoir joué avec nous sur Sud Radio.
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8: Bonsoir à tous. Bientôt, la fin de la vigilance rouge canicule. Météo France prévoit une levée de l'alerte maximale demain soir sur toute la France. Déjà ce soir à 22h, l'Aisne, le Cher, le Loiret ou encore le Nord basculeront du rouge à l'orange. 37 départements concernés par la vigilance rouge aujourd'hui. Mais si la chaleur s'estompe, elle laisse place aux orages. De l'air plus frais commence à gagner le pays par l'ouest et le nord-ouest. Des orages ponctuellement violents vont donc se déclencher, prévient Météo France. 39 départements sont désormais en vigilance orange. Des orages brusques et violents vont se déclencher sur le centre-val de Loire pour se propager vers l'Île-de-France puis les Hauts-de-France. Et conséquence de la canicule, les services d'urgence sont en première ligne, plus 80% d'appels cette semaine dans les SAMU franciliens, selon un bilan publié par les hôpitaux de Paris. La canicule recule, mais ses effets sanitaires restent devant nous, selon Matignon, après une nouvelle cellule interministérielle de crise ce matin. Dans l'actualité aussi, une nouvelle plainte à charge contre Jérôme Barella, le principal suspect dans le meurtre de Liana dans le Gers, est visé par une plainte déposée par sa femme pour viol et violence conjugale. C'est une grave erreur. Au Liban, le Hezbollah rejette comme nul et non avenu l'accord cadre signé entre Israël, le Liban et les États-Unis. Ce texte légitime l'occupation israélienne selon le chef du Hezbollah. Dans le même temps, l'armée israélienne affirme avoir frappé des combattants présumés dans le sud du Liban. Direction la Coupe du Monde de foot et les Bleus qui ont retrouvé leur sélectionneur. Didier Deschamps est de retour à Boston après les obsèques de sa maman hier dans l'Hexagone. Le coach de l'équipe de France dirige l'entraînement de cet après-midi. Les Bleus qui terminent premier du groupe I après leur victoire face à la Norvège 4-1 hier. Et puis en rugby, c'est une finale 100% occitane. Toulouse affronte Montpellier en finale de top 14 ce soir au Stade de France, coup d'envoi 21h. En revanche, la finale cadet entre Bègles et Bordeaux qui devait précéder a été annulée et reportée au week-end prochain par la préfecture de Paris en raison des fortes chaleurs. Voilà pour l'actualité, bonne fin d'après-midi à tous.
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6: Ah, chers amis IS et IES, bien sûr, de Sud Radio, nous allons vous dévoiler dans cette émission les raisons du succès d'une des meilleures et plus anciennes aussi formules de vacances possibles au monde, le camping. Mais attention, le camping d'aujourd'hui, celui de 2026 qui s'est singulièrement adapté aux exigences de confort du consommateur. Oui, rien à voir avec celui, par exemple, dans mon enfance, des années 70, à Roquebrune-sur-Argens, dans le Var, j'en ai déjà parlé, où le désir de passer des vacances en plein air et sous une tente, dans un confort précaire, et les douches froides, des sanitaires étaient alors furieusement tendance. Aujourd'hui, cette formule de vacances est toujours la plus en contact avec la nature, la plus conviviale, décontractée, chill, sûre, en famille, mais est devenue respectueuse de l'environnement et surtout la plus économique et confortable. C'est pour ça que notre beau pays est le champion sur la première place du podium en Europe et le premier mode d'hébergement touristique en France avec 147 millions de nuitées. Les campings en France accueillent et drainent chaque année 28 millions de personnes, un véritable plébiscite touristique. Pourquoi ? Eh bien, dans les années 2000, les campings n'ont cessé de s'adapter pour répondre aux nouvelles attentes des vacanciers et coller à leur appellation d'hôtellerie de plein air. Et ça continue, car dans le camping, l'adaptation est permanente. Aujourd'hui, c'est bien simple, le campeur est sûr, dans les 7400 campings de France, de passer ses vacances en plein air, ça c'est sûr, dans un confort digne en tout point d'un véritable hébergement touristique, alors que vous soyez en solo, en famille, jeune urbain, senior, retraité à la cool, en mode glamour ou fêtard, sportif, motard, camping-cariste, naturiste, randonneur ou même pêcheur, existe-t-il toujours une réponse adaptée à votre sens de la vie au grand air et à de vraies vacances de déconnexion? C'est ce que nous allons voir dans cette émission.
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6: Et pour aborder tous les thèmes et toute la thématique du camping qui est très diverse, nous avons invité Nicolas Daillot qui est président de la FNHPA, la Fédération d'Hôtellerie de l'Hôtellerie de plein air. National de Trail de plein air. Bonjour Nicolas.
9: Bonjour Christophe.
6: Est-ce que j'ai bien décrit l'univers du camping?
9: C'était parfait.
6: Hyper divers.
9: Très divers et tellement divers qu'il est difficile de l'écrire en quelques phrases, puisque non seulement on capitalise sur ce qu'on était il y a plusieurs décennies, sur ce qu'on invente actuellement et sur ce qu'on inventera dans les années qui viennent, puisque c'est le mode d'hébergement le plus malléable, le plus modulable. Et ça permet justement d'être très créatif dans nos établissements pour pouvoir satisfaire des consommateurs qui demandent toujours des nouveautés chaque année.
6: Comme en Dordogne par exemple, chez Marie-Paul d'Albavie, qui est co-gérante avec sa sœur Amandine du camping La Rivière Les Aisies. Bonjour Marie-Paul. On vous a pas entendu dire bonjour, mais ça va venir. Je pense que vous avez un petit bonjour. Ah, voilà,
10: bonjour.
6: Marie-Paul. Vous êtes avec nous, vous êtes en direct de la Dordogne. Thomas le neveu est également avec nous, directeur général du groupe Mirabel, camping et résidence. Bonjour Thomas.
11: Bonjour à tous.
6: Brice Bérard-Rastic est également autour de cette table. Il est venu spécialement du Var, il a quitté son Var. Et pourtant, il est propriétaire du camping La Tuquette dans le Var et vice-président de la Fédération des Espaces Naturistes. Bonjour Brice.
12: Bonjour Christophe.
6: Alors ça, on a voulu réunir quand même un aéropage de gens qui sont assez symptomatiques du camping. Plusieurs formes de camping, naturistes, petites structures, groupes, familiales. Parlez-nous de comment est le camping aujourd'hui? D'abord, dans quelle région il est très représenté?
9: Alors le camping est situé à 70% dans la ruralité, qu'elle soit littorale ou intérieure. D'ailleurs c'est l'opposé de nos amis hôteliers qui sont le complément indispensable du tourisme français, parce qu'eux sont situés à près de 70% dans les villes.
6: D'accord.
9: Donc en ça on est très complémentaires. Les campings produisent plus de la moitié de la fréquentation sur le littoral français, mm-hmm. parce que les vacances populaires c'est beaucoup la proximité de la mer. On est très présent également dans les départements verts de l'intérieur. Marie-Paul en Dordogne en est l'illustration, mais également sur la vallée de la Loire, en Ardèche, qui est avec la Dordogne le premier département de l'intérieur. On est situé aussi maintenant en ville, on l'a toujours été, mais ça renaît en ville avec les city camps.
6: Comme le camping parisien, là, qui est magnifique,
9: comme
6: dans
9: le camping
6: de Boulogne.
9: Exactement, le camping de Paris, qui a été totalement repensé, mais il y a également d'autres city camps.
6: Qui a un gros succès.
9: Très gros succès, qui s'est vraiment métamorphosé, ce qui permet d'accueillir des Français, mais également des étrangers. On a les thématiques particulières, et puis en termes de propriété et de mode d'exploitation, on peut les diviser en trois morceaux. Il y a un gros morceau composé par les campings familiaux indépendants, privés. Mmh. Il y a un plus petit morceau qui ne pèse que 19%, les campings municipaux, qui se réduit d'année en année.
6: Oui.
9: Et puis il y a 3% de campings associatifs qui appartiennent, comme son nom l'indique, à des associations, souvent des legs de la part de riches donateurs qui ont fait des campings pour les scouts ou pour les colonies de vacances.
6: D'accord. Brice Bérard-Rastic, propriétaire du camping La Tuquette, 130 places, 5 hectares, une ambiance chill. Hein, on aimait bien dire ça, et c'est vrai, c'est chez vous. Vous accueillez les familles et vous accueillez aussi les naturistes.
12: Oui, exclusivement des naturistes. Et une ambiance chill, puisqu'on est monté en gamme, c'est le cas de quasiment tous les établissements naturistes en France, puisque je représente également la Fédération des Espaces Naturistes qui regroupe les 40 plus beaux campings entre 3 et 5 étoiles en France.
6: Mmh.
12: Et c'est vrai que aujourd'hui, les naturistes, hormis la nudité, se tournent vers ce mode de fonctionnement, puisqu'il y a une façon de voir les choses beaucoup plus respectueuse et dans un environnement tranquille tout au long des vacances.
6: D'accord. Il y a Eric Trouba aussi qui est avec nous. Eric, j'ai oublié de vous présenter tout à l'heure. Vous êtes avec nous depuis tout à l'heure. Vous êtes un aficionados du camping depuis 60 ans. On a réussi à en trouver un 60 ans de camping. Il a commencé à 6 ans. Qu'est-ce qui vous a plu immédiatement et qu'est-ce qui vous plaît encore dans cette façon de vivre? Vous fréquentez le camping Le Lavedan depuis 98 dans les Hautes-Pyrénées et vous y revenez tout le temps. Pourquoi?
13: C'est simple, disons que d'abord bonjour à tous. Et puis c'est pourquoi je vais là-bas. D'une part parce que on est au milieu de la nature, les Pyrénées, c'est quand même un des grands sites français qui est très vaste et très beau.
6: Mm-hmm.
13: Et puis dans ces genres de camping, on retrouve quand même pas mal d'amitiés. Tous les ans, on se refait des nouveaux copains, mais il y a les anciens qui sont toujours là. On retrouve les ambiances, on retrouve les activités, tout ça. C'est pour moi, c'est essentiel pour des vacances, quoi.
6: D'accord.
13: Ça a toujours été comme ça.
6: Autour de cette table, on est tous d'accord pour dire que le brassage des gens, c'est vraiment l'ADN du camping, la convivialité, l'échange. C'est ce qui fait, surtout dans le tourisme d'ailleurs. Et c'est pas la même chose que chez les textiles. On va dire que vous êtes plus textile, vous, Nicolas, et Brice plus naturiste.
9: Alors, la majorité des campings sont textiles en France. Oui. La France est néanmoins, enfin Brice le dira mieux que moi, le champion du monde du naturisme.
6: Absolument.
9: C'est-à-dire que c'est nous qui avons les plus grands campings naturistes et les plus grandes capacités d'accueil naturistes au monde.
6: Combien d'adeptes ? 6 millions ?
12: Plus de 6 millions en France.
6: Ouais.
9: Et puis, plus de 100 campings naturistes, souvent de grande capacité. La majorité des campings sont textiles, évidemment. Mais c'est vrai, comme vous l'évoquiez, c'est principalement la mixité sociale aussi qui fait le succès de la profession. Mmh. Alors, elle l'a toujours fait depuis le début, mais elle le fait d'autant plus depuis qu'on a opéré une transformation en profondeur depuis une trentaine d'années, puisqu'on accueille, en plus de nos campeurs qui viennent avec leur propre matériel, les tentes, les caravanes, les camping-cars, les vannes, on a les campeurs qui louent un hébergement tout confort sur place et qui n'étaient pas de profil campeur historiquement.
6: D'accord.
9: Et les deux font très bon ménage. Finalement, ça a permis de développer la profession, ça lui a permis de passer un nouveau cap. Et en mixant à la fois les catégories socio-professionnelles, les niveaux de revenus, les niveaux d'études, et tout ça fait vraiment un cocktail détonnant pour passer de bonnes vacances dans la mixité et dans la cohésion.
6: Et dans la joie et la bonne humeur. Thomas Leneveu, directeur général du groupe Mirabel, présentez-nous vos campings. Il y en a 9 entre Normandie, Bretagne et Pays de la Loire. Est-ce qu'on peut dire que c'est un groupe familial avec des campings de moyenne contenance, 100, 300 places, c'est un peu ça la moyenne ?
10: La moyenne, c'est 115 emplacements.
6: La moyenne, c'est 115 emplacements, donc vous êtes un peu plus gros que la moyenne, c'est ça ? Quelle est la spécificité de votre groupe ?
11: Ouais. Alors d'abord, c'est un petit groupe familial, on dit groupe, mais bon, c'est une société familiale qui a commencé, on a commencé nos campings en Normandie, donc nous on est normand de base, et ensuite on s'est développé sur cet arc nord-ouest pour aller jusqu'à la Vendée. Donc on a Normandie, Bretagne et Pays de Loire.
6: D'accord.
11: Avec une particularité, c'est qu'on a à peu près 80% de nos emplacements qui sont réservés à une clientèle résidentielle. Alors tout à l'heure, on expliquait un petit peu le profil des consommateurs. C'est vrai que on retrouve dans chacun de nos campings le triptyque un peu habituel de l'emplacement nu qui va accueillir des caravanes, des tentes, des camping-cars, etc. Ensuite, on va se retrouver avec ce que disait Nicolas sur des hébergements locatifs. Mmh. Ça, c'est donc ce qui a effectivement connu un énorme essor depuis ces 20 dernières années. Et puis, une troisième catégorie qui sont en fait des propriétaires de mobilhomes, locataires de leur parcelle, mais propriétaires de leur mobilhome, et qui, en tout cas dans nos campings, puisqu'on a une vocation plutôt résidentielle, séjournent entre 7 et 8 mois dans l'année.
6: D'accord. Marie-Paul Dalbavy, avec votre sœur Amandine, vous co-gérez le camping La Rivière. Racontez-nous l'environnement, à vous, de votre camping, qui est très différent des autres invités de la table.
14: Alors, donc, nous, c'est un camping de 127 emplacements, dont 107 emplacements nus. Donc, il y a peu de locatifs, 17 mobilhomes et 3 lodges. Mmh. Donc, on est aux Aizis, en Dordogne, en bordure de Vézère, et bordé par les falaises. Donc nous, vraiment, camping plutôt traditionnel, emplacement nu.
6: C'est
14: donc
6: ça.
14: Essentiellement tente, caravane, camping-car, van. Beaucoup d'itinérance. On est en bordure de voie verte également. Voilà. Après, une clientèle familiale, mais pas mal de solo. Une clientèle qui vient pour du tourisme culturel, naturel et puis sportif.
6: D'accord. Et c'est un vieil établissement qui puise ses racines dans un relais de poste de 1826 avec encore cette magnifique arche à l'entrée. C'est très beau, hein, chez vous.
14: Voilà. Donc, voilà. C'est un pigeonnier sur porche. Donc, oui. C'est daté de 1826. Et donc, effectivement, nous, on est la troisième génération à gérer le camping. Donc, il a été premier classement de nos grands-parents dans les années 60. Après, nos parents ont récupéré le camping dans les années 80. Et ma sœur et moi, nous sommes co-gérantes depuis 2013.
6: Combien d'emplacements ?
14: 127.
6: Sur 4 hectares, c'est ça, hein ?
14: 7 hectares.
6: 7 hectares, pardon. Je me suis trompé. Non, oui. J'avais marqué 7 en plus, j'ai dit 4. Non, mais n'importe quoi. Nicolas, est-ce que c'est la moyenne, ça, les hectares ? Est-ce que, par rapport au camping que j'ai connu, moi, années 60-70, les gens ont plus d'emplacements ? C'est réglementé.
9: Alors, les emplacements sont plus grands qu'à l'époque, que dans les années 70, déjà parce que les équipements sont plus importants qu'à l'époque aussi, oui. Notamment les mobil-homes et les chalets. Alors, le camping de Marie-Paul est en surface beaucoup plus grand que la moyenne, puisque en moyenne, un camping, on le disait, c'est 115 emplacements, mais 2 hectares 2, c'est-à-dire 22 000 mètres carrés. Or, elle, elle est à 70 000 mètres carrés, ce qui veut dire que, et c'est normal parce qu'en Dordogne, les campings sont plus grands que, notamment sur le littoral et ailleurs, tout simplement parce que c'est une question de rareté du foncier, mais également d'attente des clientèles qui recherchent la proximité de la nature, qui viennent avec leurs propres équipements. C'est lié aussi à la tradition de la Dordogne, lié aussi à un phénomène très particulier en Dordogne, je parle sous le contrôle de Marie-Paul, c'est que longtemps en Dordogne, les campings, alors c'est un peu moins le cas pour son établissement, mais n'avaient pas le droit de dépasser un certain nombre d'emplacements. D'accord. Donc ils avaient des grandes surfaces avec un nombre d'emplacements limité, donc des emplacements en moyenne plus grands. Mais il est vrai que son camping est, en termes de surface au sol, beaucoup plus grand que la moyenne nationale.
6: On va continuer à découvrir l'univers du camping avec nos invités tout autour de cette table et vous donner peut-être envie d'aller une première fois, on ne sait pas, aller goûter aux joies du camping. On va marquer une pause, chers amis, on se retrouve juste après, à tout de suite.
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6: Ils accueillent 28 millions de personnes. Ce sont les campings en France, premier mode d'hébergement touristique, avec 147 millions de nuitées. Et on en parle aujourd'hui avec Nicolas Daillot, président de la FNHPA, Marie-Paul Dalbavi, qui est co-gérante avec sa sœur d'un camping dans la Dordogne, Thomas Leneveu, directeur général du groupe Mirabel Camping et Résidence, et Brice Bérard-Astic, propriétaire du camping La Tuquette, et puis un aficionados du camping, 60 ans de camping derrière lui, Éric Trouba. Éric Trouba, vous avez commencé à 6 ans, oui. Et vous descendez maintenant de Poitiers pour aller dans les Hautes-Pyrénées, encore aujourd'hui avec votre épouse, dans le même camping. C'est vrai ?
13: Tout à fait, oui. Bah, oui, j'ai commencé, j'avais 6 ans avec mes parents. Hein, le premier camping qu'on a fait, c'était carrément dans la voiture.
6: D'accord.
13: On dormait dans la voiture pour une nuit ou deux. C'était le début des vacances. Hein. Et puis après, on a acheté une petite toile de 5 places et puis on a commencé à faire quelques campings.
6: Et aujourd'hui, le camping, le Lavedan, qu'est-ce qu'il a de particulier pour que vous y retourniez ? Il y a une ambiance d'enfer, tout le monde se connaît
13: Tout le monde, évidemment, il y a beaucoup de monde qui se connaît, en effet. Il y a beaucoup d'anciens, beaucoup de résidents, parce qu'on est, comme disait monsieur, avec pas mal de mobil-homes. Donc il y a les anciens qui sont encore là, de moins en moins, bien sûr. Mais il y a aussi des résidents qui reviennent tous les ans, pour retrouver un petit peu l'ambiance, les amitiés qui se sont créées. Comme je disais tout à l'heure, il y a aussi la nature elle-même, la proximité de la montagne, les randonnées, le vélo, alors il y a un petit peu de tout, bien évidemment.
6: Ça reste quand même le moment où on se reconnecte avec la nature et où on vit en plein air. Et c'est d'autant plus vrai, Brice Bérarasti, que dans votre camping, on est plutôt tout nu, la Tuquette. Donc on est encore plus en plein air avec en contact avec la nature. Quel cachet vous avez voulu donner à votre camping? Est-ce qu'on peut dire qu'il y a du glamping? Donc ce sont des tentes, hein, c'est ça, assez comme des tentes de safari, des tentes de brousse. Il y a un petit côté luxueux chez vous.
12: En fait, quand on a repris l'établissement avec ma sœur et mon beau-frère suite à mes parents qui avaient déjà un camping dans le Lot depuis 86, mm-hmm. Ils sont arrivés en 2003 et nous on a repris en 2015. Ça fait une dizaine d'années. On fête nos 10 ans cette année. On a voulu monter en gamme.
6: Vous êtes dans les terres, hein, dans le Var.
12: Dans les terres. On est à Fayence.
6: Fayence, c'est ça.
12: C'est à une vingtaine de kilomètres de la côte.
6: Oui.
12: Et donc, on a voulu apporter à nos campeurs qui connaissaient également, parce que c'est souvent l'histoire dans le camping, les enfants reprennent derrière les parents. Donc, on a voulu qu'il y ait une continuité, ce qui a été un pari réussi puisqu'on a réussi à conserver tous ces campeurs qu'on connaît depuis qu'on est tout petit, parce que moi je baigne depuis le camping et ma sœur aussi depuis qu'on a l'âge de 9 et 12 ans. Sauf qu'aujourd'hui, on a voulu amener une prestation qui est en relation avec le mode de vie actuel des gens.
6: Vous rapprochez un petit peu du micro. Oui.
12: Ce qui permet aujourd'hui aux personnes de pouvoir venir profiter avec des grands espaces, comme le disait Nicolas tout à l'heure, ou comme notre confrère en Dordogne. Les gens ont besoin de plus d'espace, tout en ayant une bonne qualité de service avec un très bon restaurant, une piscine D'accord. chauffée, des prestations de massage,
6: De bien-être.
12: Voilà, du bien-être. On s'oriente énormément sur le bien-être, tout en étant en pleine nature et en ayant la modernité d'un site tout neuf.
6: Et on dit que rapprochez votre micro. On dit que dans les campings naturistes, il y a plus de places individuelles que dans les textiles. C'est vrai?
12: Alors historiquement, les campings naturistes étaient des très très grands sites où on pouvait faire de la randonnée. Et partir donc des sites de 20-30 hectares. Après, les contraintes de foncier dont parlait Nicolas tout à l'heure, le naturisme en a fait également partie. Donc aujourd'hui, on est sur des sites. Il existe encore des gros sites, mais il y a une partie des sites puisque moi, je représente également la FEN. On a 40 campings et il y a un petit peu de tout. Il y a des grands, des petits sites. Quoi qu'il en soit, dans ces sites-là, ce qui est commun, c'est que les gens ont un espace très important pour leur emplacement. On est réglementé en termes de classement, vous savez, sur les étoiles par rapport à un nombre de mètres carrés. Néanmoins, dans le naturisme, on est souvent excédentaire par rapport à ces normes qui nous sont imposées.
6: Nicolas Daillot, combien il y a d'étoiles pour les campings et quels sont les labels que les consommateurs peuvent retrouver et auxquels on peut faire confiance?
9: Alors les étoiles, c'est ce qu'on appelle le classement, c'est le code du tourisme évidemment qui crée la règle. Il y a eu une évolution en 2010, il y a une quinzaine d'années. À l'origine, nous avions l'obligation d'être étoilés, de 1 à 4 étoiles. Et puis depuis 2010, on a la possibilité de ne plus être étoilé. Donc il y a un certain nombre de campings sans étoile qu'on appelle les non classés, principalement les municipaux. Et puis sinon, la 5e étoile a été créée comme dans l'hôtellerie, ce qui fait qu'aujourd'hui on est classé de 1 à 5 étoiles, en sachant qu'il y a une évolution progressive vers le plus d'étoiles.
6: D'accord.
9: Puisque encore une fois, toute catégorie de clientèle confondue, les clients demandent de plus en plus d'équipements et de services, et donc il y a une concentration désormais de la fréquentation dans les campings plutôt assez étoilés. Les 3, 4, 5 étoiles à eux seuls font près de 90% de la fréquentation du pays.
6: D'accord. Et en plus, ils sont labellisés. Il y a une quinzaine ou une douzaine de labels, je crois.
9: C'est ça. Alors, il y a des labels généralistes et puis des labels...
6: Le vôtre ?
9: Alors, le nôtre, celui de la Fédération Nationale de l'Hôtellerie de Plein Air, celui de la profession, ça s'appelle Camping Qualité. Il a été créé d'ailleurs en Midi-Pyrénées, dans les Hautes-Pyrénées d'ailleurs, je crois, il y a une trentaine d'années. L'objectif, c'est d'arriver à faire monter en qualité et à accompagner les établissements pour y parvenir en France, sachant qu'il faut bien différencier la qualité de la montée en gamme. La qualité, c'est d'avoir des équipements parfois très simples, mais bien entretenus, correspondant aux attentes des clients, etc. Et donc, il faut avoir les deux pieds, un niveau de gamme cohérent par rapport aux exigences de sa clientèle et un bon niveau de qualité, quel que soit le niveau de gamme, pour évidemment être conforme aux attentes des consommateurs.
6: Thomas Leneveu, directeur général du groupe Mirabel, est-ce que dans chacun de vos campings, vous avez une charte qui oblige les campings à produire les mêmes animations, les mêmes structures? Vous avez forcément des piscines, est-ce qu'il y a quelque chose comme ça qui est récurrent chez vous?
11: Oui, ça fait vraiment partie. Et c'est d'ailleurs pour cela qu'on communique sur ce sujet-là. On est très attaché à rendre nos campings éco-responsables. Et on le fait à tout niveau. On engage nos clients dans notre démarche, ainsi que l'ensemble des personnels qui constituent le camping. Donc c'est vrai qu'on a un attachement tout particulier à la gestion de l'eau, la gestion des espaces verts. Et les clients nous le rendent bien au travers de leurs commentaires, puisqu'effectivement, j'ai coutume de dire, en tout cas mes responsables, c'est que dans mes différents campings, nos responsables sont finalement maires de petites villes. Mmh. Et donc, ils doivent gérer tout ce que peut gérer un maire dans une petite commune. Et les espaces verts sont un sujet très important. Donc c'est vrai qu'on a beaucoup accentué ce sujet-là, et les clients en fait jouent le jeu, parce que ça devient presque ludique dans la gestion notamment des déchets. Tout le monde joue le jeu, et on a mis en place un certain nombre de process qu'on retrouve dans l'ensemble de nos campings. Et bien évidemment, on va retrouver toujours les animations qui sont un peu communes, avec des compétitions inter-camping, etc.
6: Donc ah ça, oui. Ça rigole pas chez vous, avec des vachettes.
11: Ça rigole tout le temps, hein, parce que sinon,
6: au contraire. Ouais.
11: Mais nous, on n'est pas des grosses structures d'animation. Hein, on reste des campings très familiaux, où notre clientèle vient chercher plutôt le calme, la tranquillité. Pour autant, il faut bien occuper nos jeunes. Hein. Mes enfants, quand je peux partir en vacances, quand je leur dis, les gars, où est-ce qu'on part, ils me disent, on part en camping.
6: Ouais. C'est étonnant qu'ils vous disent ça, quand même.
11: toute l'année, donc si on pouvait faire un peu autre chose, ça serait pas mal. Et pour autant, c'est ce qui crée les meilleurs souvenirs chez nos enfants. Donc, bien évidemment, on entendait tout à l'heure différentes expériences en disant, j'ai connu le camping à 6 ans et ça fait 40 ans que je pratique les campings. Évidemment, c'est le premier mode de vacances des Français, et les gens sont très attachés à cette simplicité finalement de vacances.
6: Mais vous attachez un soin particulier au paysagisme et au jardinage dans vos les arbres par exemple sont très importants pour vous. Racontez-nous.
11: Oui, alors on a la chance hein, d'avoir dans nos équipes des vrais créateurs pour le coup, des vrais architectes paysagers. Et c'est vrai qu'on essaye de donner un thème dans chacun de nos campings sur l'espace paysager par rapport à son environnement. Donc c'est vrai qu'on a des campings plutôt sur le littoral, exclusivement sur le littoral de la Normandie à la Vendée. Nos jardiniers ne font pas simplement des opérations de maintenance ou en tout cas de jardinage pur, mais vraiment dans un esprit de création. Et donc, je vous donne une idée toute simple, mais c'est vrai que, par exemple, autour de nos mobil-homes locatifs, nos clients ont l'impression qu'ils sont accueillis avec un bouquet de fleurs à chaque fois qu'ils arrivent, chaque semaine quand ils arrivent. Il y a toujours une petite attention qui est faite à l'entrée du mobil-home avec tout ça. Et ça, c'est grâce à nos personnels qui sont vraiment concentrés sur ce sujet-là pour embellir nos clients.
6: Et Brice Bérard-Rastic, chez vous, dans le Var aussi, on a envie que les gens restent un petit peu plus qu'on a envie de les voir partir. Dans l'enceinte du camping, on tient à les garder avec nous.
12: Ça, c'est propre à, je pense, tous les campings. C'est-à-dire qu'on a des infrastructures qui nous permettent de recevoir et de conserver nos campeurs tout au long de leur séjour. Mm-hmm. C'est d'autant plus vrai chez les naturistes qui ont un peu de mal à se rhabiller, vu les fortes chaleurs qu'il y a dans le Var, pour aller faire le marché.
6: Oui, mais vous êtes un peu en hauteur en plus.
12: On est à 300 mètres d'altitude, donc il fait bon. Peu de fraîcheur, il fait un petit peu moins chaud que sur la côte.
6: Est-ce qu'il y a autant d'arbres que chez Thomas?
12: Oui, il y en a beaucoup. Ah ouais. Il y en a beaucoup. On est en zone sensible, donc on respecte tout ce qui est obligation légale de débroussaillement.
6: Ouais.
12: Mais c'est très paysager. Alors nous, on a des équipes également, mais on a une équipe particulière, c'est que nous, on a notre maman qui s'affaire à nous faire un terrain magnifique.
6: D'accord. À votre
12: Depuis toujours, elle fait ça. Et donc, dans les campings, c'est aussi vrai. C'est souvent des histoires familiales et tout le monde met la main à la pâte, même les anciens propriétaires. Et ça permet d'avoir des sites qui ont une histoire et qui parlent à nos campeurs, qui ont envie de revenir chaque année. Et c'est important pour eux.
6: Il y a aussi de l'animation chez vous?
12: Oui, il y a de l'animation. Il y a de l'animation qui est tout autour du bien-être. Oui, c'est plus light parce qu'on est sur une clientèle qui vient vraiment
6: se reposer,
12: déconnecter. Parce que on s'aperçoit que, vous le savez tous, on est tous très très connectés. Donc les gens recherchent aujourd'hui de la déconnexion totale. Donc on est sur un lieu qui est très apaisant avec des infrastructures modernes. Mais voilà, quand les gens passent la porte, le plus difficile, ils coupent complètement et ça leur permet de se ressourcer complètement en ayant des activités du type yoga, bol tibétain, toutes ces choses-là, et une bonne restauration et un espace aquatique pour se détendre.
6: On va continuer à parler de cet univers des campings qu'on vous fait découvrir, chers amis. On se retrouve dans un instant sur Sud Radio, la France à découvrir. À tout de suite.
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3: Nous sommes en train de découvrir l'univers des campings, les 7400 campings de France, ou alors que vous soyez en solo, en famille, jeune urbain, fêtard, sportif, motard, camping-cariste, campeur. Même il y a des campings un peu plus orientés pour les pêcheurs, j'ai appris ça, pour les randonneurs, pour les naturistes évidemment. Et ben on est en train de découvrir tout ça avec nos amis autour de la table qui sont, je vous le rappelle, Nicolas Daillot, le président de la FNHPA, la Fédération nationale de l'hôtellerie de plein air. Marie-Paul d'Albavie est avec nous en Dordogne. Thomas Le Neveu est avec nous. Alors vous êtes où, Thomas?
4: Alors, je suis basé à Nantes, moi.
3: À Nantes, quelle chance. Moi, je suis d'Angers. On n'aime pas tellement les Nantais. Non, je plaisante, mais on s'adore. Thomas Le Neveu est avec nous. Brice Bérard-Rasti, qui est lui dans le Var. Hein, eh bien, de camping La Tuquette. Et puis, notre témoin, qui est un fan de camping depuis des années, Eric Trouba, est avec nous aussi. Juste une question avant de recommencer, Nicolas Daillot. On parle de cet univers de camping qui reçoit énormément de monde. Comment se fait-il qu'on perde encore des fermetures de camping de 50 à 100 par an? Comment ce paradoxe est vivable pour vous, la Fédération?
5: C'est un véritable paradoxe, puisque on est le mode d'hébergement, si on met de côté...
3: Préféré des Français.
5: Alors, préféré, et celui qui a le plus évolué en fréquentation au cours des 25 dernières années, si on met de côté Airbnb, qui n'existait pas il y a 25 ans. Mm-hmm. On est passé donc de 19 millions de personnes à 28 millions de personnes accueillies chaque année en 15 ans. On est passé de 800 millions à 4,7 milliards de chiffre d'affaires.
3: On comprend rien. Hein.
5: Et on est passé de 9000 campings à 7000, mais moins de 7400 campings aujourd'hui. Alors, ceux qui disparaissent, c'est principalement les tout petits campings et les municipaux, qui ne sont pas toujours petits d'ailleurs, et notamment les municipaux qui n'ont pas la chance d'avoir un emplacement géographique privilégié.
3: D'accord.
5: C'est un véritable paradoxe, et c'est la raison pour laquelle on engage un certain nombre d'actions pour stopper évidemment cette hémorragie, d'autant plus dramatique qu'aujourd'hui dans notre pays, et dans les autres pays d'Europe c'est à peu près la même chose, il est très compliqué, voire impossible, de créer de nouvelles grandes structures touristiques d'accueil en hébergement, puisque pour des questions légitimes de protection de l'environnement notamment, tout est figé. Mmh. Donc si on perd le stock existant, et si on ne peut pas créer de nouveaux stocks pour compenser cette perte, eh bien on va évidemment droit dans le mur, d'autant plus qu'on ne peut pas faire de tourisme si on n'a pas un grand volume de capacité d'accueil.
3: Mais alerter les pouvoirs publics, Nicolas.
5: Mais ça fait des années que
3: vous êtes là au micro de Sud Radio, allez-y, qu'est-ce que vous avez envie de dire à notre... C'est Serge Papin qui s'occupe de vous, hein.
5: Tout à fait.
3: Oui, au ministre.
5: Tout à fait, qui est tout à fait motivé d'ailleurs à défendre l'hôtel plein air. Il la connaît d'autant mieux que lui-même, étant jeune, il a été à Bretignolles-sur-Mer.
3: Alors,
5: je crois pas qu'il ait été naturiste.
3: On sait pas.
5: Mais ses parents avaient une échoppe dans un camping de Vendée.
3: C'est vrai.
5: Donc il connaît parfaitement le monde de l'hôtel plein air. Et il veut défendre le camping. On le remercie d'ailleurs. Mais les verrous en réalité sont assez complexes. On a d'ailleurs un programme en cours avec la Caisse des dépôts et consignations qui veut accompagner les propriétaires de petits établissements à repositionner commercialement leur établissement.
3: Ah bon, donc ça va. On remet les compteurs au vert alors.
5: Oui, parce que la difficulté majeure, c'est que la profession a tellement évolué, les témoignages qu'on a eus depuis le début de l'émission l'illustrent parfaitement, c'est que si vous n'évoluez pas, si vous ne transformez pas votre offre, vous ne correspondez pas à ce qu'attendent les campeurs, et donc vous perdez les clients. Donc si les petits campings, si les campings municipaux ne se repositionnent pas en proposant ce qu'exigent aujourd'hui les campeurs, piscine, service, restaurant, etc., il n'y a pas de clients. Et c'est pour ça que principalement ils ferment.
3: Est-il vrai que 22€ est le prix moyen par nuitée et par tête aujourd'hui pour un campeur?
5: Tout à fait, le rapport qualité-prix...
3: Donc c'est très très économique.
5: C'est très économique, je rappelle qu'un hôtel c'est 116€ par nuit et par personne, mm-hmm. Donc 22€ c'est vraiment très peu cher, 22€ c'est la moyenne,
3: oui,
5: tout
3: c'est
5: confondu,
3: la moyenne
5: entre
3: oui,
5: le très pas cher, d'accord. Sachant qu'un camping municipal début août, ça peut être à 6€ par
3: bien
5: nuit
3: sûr,
5: et par
3: absolument.
5: Personne. Alors là vous êtes vraiment ras les pâquerettes en termes de coûts, et puis il y a des établissements qui peuvent être à 70€ par nuit et par personne. Mais on a un spectre extrêmement large, 22€ c'est très peu cher, c'est très bon pour les territoires, et puis la première cause de choix d'un camping, c'est le rapport qualité-prix.
3: Absolument.
5: Devant la nature, devant le confort, devant les animations, devant la convivialité, le rapport qualité-prix, et cette année en particulier avec les problématiques de carburant, ça va sans doute être évidemment l'un des critères encore plus importants.
3: Il va y avoir un repli des touristes français à l'intérieur du pays.
5: C'est possible. Sachez qu'en 10 ans, on fait des études chaque année pour évaluer évidemment l'évolution de l'image de notre profession auprès de la population française. En 10 ans, le critère du rapport qualité-prix est passé de 65% de plébiscite à 75% de plébiscite.
3: D'accord.
5: 10 points de plus en 10 ans, ce qui n'est pas d'ailleurs bon signe en termes de pouvoir d'achat pour les Français pour partir en vacances.
3: Mais ça oriente les choix.
5: Ça oriente les choix, le budget d'abord, et évidemment dans un contexte qui correspond aux attentes de la famille.
3: Marie-Paul d'Albavie, au camping La Rivière, dans les Aisy, en Dordogne, est-ce que vous avez envie que les campeurs restent chez vous, ou au contraire, vous les incitez à aller visiter le coin, la Dordogne? Il y a une très grosse offre culturelle et patrimoniale en Dordogne, on le sait. Est-ce que vous les poussez à sortir de chez vous?
6: Oui, nous, un peu différent de mes collègues.

0: Effectivement, nous, les clients qui viennent chez nous viennent pour visiter la Dordogne, pour toutes ses activités culturelles et ses sites patrimoniaux. Donc nous, c'est vrai qu'on n'a pas la volonté à les garder sur place toute la journée. Après, bien évidemment, il y a la piscine, il y a le bar, les jeux pour enfants, la pétanque, le tennis, etc. Mais les personnes viennent chez nous essentiellement pour visiter, se balader, randonner, faire du canoë.
1: D'accord, oui, parce
0: Et
1: que.
0: puis également, on a une proximité avec le centre du village des Eizi,
1: Oui.
0: qui est plutôt animé le soir en juillet-août. Et donc, on a un sentier qui permet d'y aller à pied ou en vélo facilement. Donc, nos clients sillonnent beaucoup la région.
1: Et vos clients, ils viennent aussi, hormis ce contact avec la nature, déconnectés du monde urbain et du stress urbain chez vous? C'est facile. En bordure de la Vézère, il n'y a pas mieux, hein?
0: Oui, on est en bordure de Vézère et entouré par les falaises. C'est vrai que ça fait un écrin qui fait un peu protégé de toute vie urbaine, totalement. Ouais.
1: D'accord. Chez vous, au camping naturiste, on en parlait quand on déjeunait ensemble, il y a une particularité, c'est comment dire, l'ambiance, l'esprit dans lequel qui règne dans un camping naturiste, quel est-il? Vous parlez souvent de respect, il y a un grand respect. Ça n'a rien à voir, c'est pas le même rythme de vacances, j'ai l'impression.
2: On sait pas, je dirais pas que c'est une différence de rythme, on a l'impression que c'est un respect retrouvé. Sur les 40 campings qui sont à l'intérieur de la Fédération des espaces naturisme, le fil rouge est le même, c'est-à-dire que les gens sont très très très respectueux, puisque déjà les catégories sociales sont complètement gommées. Souvent, on a des parkings qui sont déportés, donc les signes ostentatoires ne sont pas visibles. Les gens discutent entre eux. J'ai raconté une anecdote, mais on en trouve dans tous nos campings de la FEN. Un jour, je passe à la Tuquette et je vois quelqu'un que je connais depuis plus de 30 ans, parce que comme je vous l'ai dit, c'était mes parents qui avaient un camping avant. C'est quelqu'un qui est ouvrier et il discutait avec une personne étrangère au terrain de pétanque. Et je repasse une heure après et ils discutent encore tous les deux, en tête à tête, et je vois que la discussion est intéressante, vive, riche. Et je demande à mon associé et beau-frère, et je lui dis, mais qui est cette personne? Et il me dit, ben, c'est telle personne, et cette personne, elle est ministre d'un pays européen.
1: D'accord.
2: Et ah c'est oui. Des choses qui sont extraordinaires.
1: Pas français, de Villepin, non? Allez, non, c'est là. Allez,
2: vous n'aurez pas de nom.
1: Non,
2: vous n'aurez pas de nom.
1: Non,
2: et c'est exceptionnel, parce qu'en fait, on s'aperçoit que toutes les catégories sociales se mélangent, discutent de choses qui ne sont pas forcément liées au travail, et ça permet donc, comme je disais tout à l'heure, de se reconnecter. Et ça, c'est le cas dans tous les campings naturistes que vous pouvez croiser, et nous, les 40 sites que l'on regroupe, ont ce même ADN, que vous alliez en Dordogne, que vous alliez sur la côte atlantique, sur la côte méditerranéenne, que vous alliez dans la Drôme, dans tous ces endroits, même en Bretagne, vous aurez toujours ce fil rouge. Et c'est vraiment important, parce que les gens se retrouvent autour de l'essentiel, avec une vraie identité.
1: Et le dénominateur commun à tous les campings, c'est la recherche d'un confort, d'un vrai hébergement. Donc il y a le wifi forcément partout, il y a forcément les mêmes formules de souvent piscine, de restauration aussi. Vous avez de la restauration chez vous? Oui.
2: Oui, on a de la restauration avec un restaurant qu'on fait monter en gamme. Là, pour le coup, c'est ma sœur qui s'en occupe de faire monter en gamme le restaurant, et donc, parce que encore une fois, on a besoin d'avoir d'infrastructures qui sont liées au développement, parce que les campeurs ont une offre qui est très importante quand ils surfent sur le web.
1: Oui.
2: Ils ont une offre qui est très importante, donc il est nécessaire que nos sites
1: aient... Faut se démarquer.
2: Voilà, et au niveau de la FEN, tous nos sites sont adaptés et montent tous en gamme. D'ailleurs, c'est pour ça que j'en profite pour faire un petit aparté, mais c'est vrai que sur la FEN, on a un logiciel de réservation qui permet de, quand le campeur veut réserver du 7 au 14 juillet et qu'il s'avère que sur le site désiré est complet, on va l'orienter automatiquement sur la semaine d'avant ou la semaine d'après, et si toutefois ces 3 semaines sont encore complètes dans ce site-là, on va l'orienter sur un camping membre de la FEN, puisque on sait que de toute façon tous nos campings apportent de belles prestations.
1: D'accord. Thomas Leneveu, directeur général du groupe Mirabel. Si moi je veux par exemple acheter un mobil-home, est-ce que je peux encore le faire dans votre groupe?
3: Alors oui, bien sûr,
1: il y a de la place.
3: Comment? Il y a pas beaucoup de place, mais on a une sorte de turnover un petit peu régulier d'environ 10% sur les 1300 emplacements que constitue le groupe.
1: Parce que là, c'est une bonne formule de vacances que le grand public ne connaît pas forcément. On peut acheter un mobilhome dans un camping et y venir quand on veut à l'année, et le reste du temps, il est loué. C'est ça?
3: Alors, non, pas forcément, non. En tout cas, les gens, certaines personnes décident de le louer effectivement pour contribuer, on va dire, au paiement du loyer annuel de la parcelle. Mais on remarque, nous, dans nos campings, que les gens sont très attachés. On a des gens qui viennent vraiment dès l'ouverture le 15 mars et qui repartent le 15 novembre. Et une fois qu'ils sont au camping, ils retrouvent cette convivialité dont on parlait tout à l'heure, qui est très, très importante, quoi. Donc, bien sûr, il y a toujours, en gros, oui, on a à peu près une centaine d'emplacements qui se libèrent par an et qui nous permettent, en fait, de renouveler avec de nouvelles populations. Alors, on remarque, c'est vrai qu'on avait une clientèle très orientée néo-retraitée. Mmh. De plus en plus, on a des gens qui, des jeunes, hein, comme moi, en fait.
1: Des jeunes quadras sémillants.
3: Ouais, même on peut dire pas loin de la cinquantaine quand même, hein, proche même de la cinquantaine. Mais disons que c'est vrai que ce qui s'est passé post-Covid, en tout cas le Covid a généré ce genre de choses. Et nous, on a vu une recrudescence de demandes post-Covid pour avoir un petit pied-à-terre au bord de la mer, dans un espace sympathique. Et où, effectivement, c'est un peu l'ADN du groupe Mirabel, d'ailleurs, où toutes les générations peuvent se retrouver. L'idée du cocon familial.
1: D'accord.
3: La grand-mère, les parents, les enfants, les petits-enfants. Et du coup, voilà, d'abord, c'est notre histoire à nous, et c'est ce qu'on a voulu transmettre au travers de nos campings.
1: Très bien.
3: Et notre client.
1: On va marquer une pause, chers amis. On se retrouve dans un instant pour continuer à parler dans le dernier quart d'heure de ces campings avec des questions très précises sur cet univers qui n'est pas toujours connu de tous. À tout de suite.
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11: C'est la formule de vacances la plus en contact avec la nature, on peut dire comme ça, la plus conviviale, décontractée, chill. On est très chill quand on est en camping. On aime bien j'aime bien ce terme de ça va avec le camping, je trouve, le côté chill, décontracté, plutôt cosy. Dans des endroits autour d'une piscine avec une petite musique lounge. C'est ça, hein, on apprécie tout ça. Et ben c'est vachement bien. Et c'est devenu très respectueux de l'environnement, c'est très économique et c'est aujourd'hui très confortable. Et pour en parler, nous sommes avec nos invités. Nicolas Daillot, président de la FNHPA, Marie-Paul d'Albavi, qui est dans la Dordogne, qui gère le camping La Rivière, les Aizy, avec sa sœur Amandine. Thomas Leneveu est avec nous, directeur général du groupe Mirabel, camping et résidence. Brice Bérard-Rastic, qui est avec nous, et puis un aficionado du camping depuis 60 ans, qui est toujours là, Eric, hein, vous êtes là avec nous. Hein.
12: Oui, toujours, pas de soucis.
11: Vous y retournez cette année au Lavedan dans les Hautes-Pyrénées?
12: J'y étais encore la semaine dernière.
11: Ah, bah non, mais il faut arrêter cette obsession, Eric, y aller tout le temps comme ça.
12: Ouais,
11: surtout que vous descendez de Poitiers, ça vous prend combien? 5 heures, 6 heures?
12: Ouais, à peu près, oui, c'est ça, 5 heures, oui, tranquille. Et puis on est tellement bien qu'on y retourne, il n'y a pas de soucis.
11: Et vous avez acheté un mobil-home là-bas ou pas, non? Vous louez un mobil-home?
12: Oui, maintenant, au départ, j'y allais en caravane.
11: Ouais.
12: Et puis, au bout de quelques années, y avait des mobil-homes qui se vendaient. Et puis, avec mon épouse, on s'est permis d'en acheter un.
11: Bah, vous avez bien fait.
12: Et puis, voilà. Puis depuis, on y retourne. Comme on a un pied à terre, on y retourne. Comme je disais, ça permet de retrouver les copains, des nouveaux résidents qui viennent aussi l'été. Tout à l'heure, on parlait de Covid. La Covid a fait aussi que des gens qui n'étaient pas du tout habitués à ça, qui partaient à l'étranger ou autre, là, ils ont été bloqués. Ils se sont rabattus systématiquement sur ces campings.
11: Oui,
12: et ils ont découvert, en effet, que c'était autre chose. C'était une autre vie que l'hôtel, quoi, tout simplement. Hein.
11: Bien sûr. D'ailleurs, vous avez une anecdote, Thomas Leneveu, là-dessus. Donc, pendant le Covid, il y a les stewards et hôtesses qui sont venus chez vous et qui ont découvert le camping.
13: Alors, je suis pas sûr que ce soit moi.
12: C'était moi, c'était un camping à nous.
11: Ah, c'est combien vous, ça? Vous avez des stewards et hôtesses d'Air France qui sont arrivés, qui avaient une trentaine d'années, des urbains vraiment, pour qui le camping c'était un truc impossible, et ils ont adoré.
12: Ouais, tout à fait.
11: D'accord, c'est vous qui m'avez raconté ça.
12: Leurs enfants, c'est pareil, ça leur a permis de jouer avec d'autres enfants qui ne sont pas, comment je vais dire, de leur milieu social, on va dire, en quelque sorte, parce que là, tout est confondu, tout le monde fait tout et n'importe quoi en même temps, et il n'y a pas de tranche sociale, on va dire.
11: D'accord. Thomas Leneveu, chez vous, au sein du groupe Mirabel, combien coûte un mobile home? Et après, c'est un système de bail à l'année? Comment ça se passe?
13: Oui, tout à fait. Alors, les mobilhomes aujourd'hui, si on raisonne de l'occasion, des mobilhomes d'occasion aux mobilhomes neufs, on va partir de budget aux alentours de 15-20 000 euros jusqu'à, après on peut se faire plaisir, hein, mais globalement aux alentours de 50-60 000 euros.
11: D'accord.
13: Et ensuite, on aura donc un loyer qui correspond donc effectivement à ce que vous disiez au bail annuel,
11: oui.
13: Qui varie en fonction des campings, effectivement entre 3 et, enfin en tout cas chez nous, hein, entre 3 et 4500 euros par an.
11: D'accord, c'est pareil chez vous, Brice ?
14: Oui, c'est l'équivalent, parce qu'on a sur notre site dédié 70% de la capacité à de l'emplacement nu, donc caravane, camping-car, tente. Et 30% pour du cottage mobilhome, puisque on est sur des mobilhomes. Alors les mobilhomes sont, on est dans cette proportion là, on est exactement dans la même proportion.
11: Et est-ce que j'ai le droit, une fois que j'ai mon mobilhome, de faire venir un menuisier pour qu'il mette un auvent et puis un maçon qui met un barbecue et puis une petite mini piscine ou pas?
14: Non. Alors tous les campings fonctionnent un petit peu différemment. Mais il s'avère qu'à la Tuquette, on a mis un cahier des charges qui était très élevé puisque on veut faire monter en gamme, toujours pareil, le site, et pour le faire monter en gamme, il faut qu'il y ait une harmonisation.
11: D'accord.
14: Et une bonne intégration paysagère. Alors c'est pour ça que nos 30 emplacements dédiés au mobilhome sont disséminés dans tout le camping pour qu'il y ait vraiment une vraie vie entre le campeur en guitoun, comme je disais.
11: Ouais. J'ai réappris le sens du mot guitoun, j'avais oublié. Thomas, il sait pas ce que c'est les jeunes, lui.
14: Et le campeur qui s'est un petit peu embourgeoisé en mobilhome, comme ça, il y a une vraie cohésion puisque tout le monde est bien réparti de façon intéressante sur le site. Et ensuite, on ne souhaite pas, en tout cas, pour la Tuquette, que des intervenants interviennent sur notre site de façon à ce que nous soyons le gardien du temple et que l'harmonisation reste.
11: Nicolas, là on est autour de la table en train de discuter avec des professionnels du camping qui sont plutôt des groupes familiaux ou individuels. Est-ce qu'il y a des grands groupes qui trustent tout, qui rachètent tout et qui uniformisent un peu le marché?
15: Alors qu'ils uniformisent, non. Parce que...
11: Les grands groupes qui rachètent, oui.
15: Ah oui, clairement, les grands groupes sont montés en puissance. Alors les plus grands, c'est European Camping Group et Capfun, qui sont à peu près de même taille. Après, il y a d'autres acteurs un peu plus petits, mais qui sont en train de monter en puissance aussi depuis déjà un certain nombre d'années. Sandaya, Utopia, d'autres encore. Évidemment, il y a pas mal d'acteurs. Il y a beaucoup de mini-groupes familiaux, d'ailleurs.
11: Comme
15: Thomas, qui est un bel exemple, d'ailleurs. Des gens qui avaient un camping, deux campings, et puis qui...
11: Maintenant, ils en ont neuf. Maintenant, c'est une multinationale, Thomas.
15: C'est ça, c'est presque une multinationale qui va conquérir l'Amérique du Nord. Mais il y a également des objets hybrides qui sont à la fois franchise commerciale et groupe intégré. On a par exemple le groupe Duval qui a racheté Flower Camping. Ils possèdent eux-mêmes, je crois, 30 ou 40 campings et ils ont une centaine de franchisés qui sont des campings familiaux indépendants. Mais c'est vrai que le développement de la profession a fait qu'il y a eu une redistribution des cartes. Les campings familiaux, évidemment, qui sont présents aujourd'hui et dont je fais partie aussi moi-même.
11: Oui, vous avez un camping. Comment il s'appelle votre camping ?
15: J'ai deux campings. La plage de Tréguer et le moulin de Cantizac dans le Morbihan, dans le Finistère.
11: Il fait toujours beau.
15: Il fait toujours beau, il va sans dire, surtout en Bretagne Sud.
11: C'est vrai.
15: A fortiori. Mais il y a eu une transformation, puisqu'aujourd'hui, plus de la moitié des campings familiaux n'appartiennent pas aux créateurs ou aux héritiers des créateurs, mais à des gens qui sont venus d'ailleurs. Et puis c'est vrai que le développement et le potentiel de la profession a fait que des investisseurs extérieurs se sont intéressés à notre secteur, n'en sont pas issus à l'origine, et ont développé des établissements qui sont véritablement des champions du tourisme français.
11: D'accord.
15: Les deux gros groupes français de camping sont parmi les premiers acteurs de l'hébergement touristique en France, et encore un potentiel en France, mais également à l'étranger, puisqu'ils achètent également des établissements en Europe, ce qui fait qu'ils sont les premiers acteurs de notre secteur à l'échelle du continent.
11: Y a-t-il toujours on les adore, des groupes de vacanciers néerlandais, allemands, anglais, qui viennent chez nous en France parce qu'ils adorent notre façon de gérer le camping?
15: Plus que jamais, puisque à l'origine, faut savoir que la culture du camping en Europe n'a pas été la même d'un pays à l'autre. Et la France avait plutôt une culture très populaire, avec des campings plutôt plus bas de gamme que les autres pays d'Europe. Ce qui fait que certains campeurs du nord de l'Europe, qui sont des campeurs passionnés, plus passionnés encore que n'étaient les Français, pour certains d'entre eux, boudaient la France qui n'était pas assez haut de gamme. Et du fait de notre transformation, de notre mutation, on est beaucoup plus compétitif aujourd'hui pour conquérir les voisins européens, qui sont majoritairement, aux trois quarts, d'abord les Néerlandais, ensuite les Allemands, les Belges en troisième et les Britanniques. Oui. Et on n'a que des Européens de proximité.
11: Donc on peut dire que notre prestation de camping à tous autour des stables est largement supérieure à celle que j'ai connue dans les années 70.
15: Elle n'a rien à voir.
11: Est-il vrai qu'il y a des campings qui préfèrent avoir des adultes et pas d'enfants?
15: Alors, ça existe, tout à fait. Pour nous, pas un problème, puisqu'ils sont très minoritaires. On a à peu près, alors c'est toujours difficile d'évaluer, mais moins de 100 campings en France sur les 7400.
11: Adult only.
15: Ça ne veut pas dire qu'ils refusent les enfants.
11: Non.
15: Ça veut dire qu'ils annoncent le plan marketing, un positionnement commercial inadapté aux enfants, qui est plutôt destiné aux adultes qui recherchent le calme, la tranquillité. Il n'y a pas d'aire de jeu. D'ailleurs, la grille de classement étoile a été transformée il y a quelques années pour permettre justement de se repositionner sur le adult only. Et c'est très minoritaire, car évidemment, la famille, et notamment la famille avec enfants, est vraiment le cœur, l'ADN même de notre secteur. Nous sommes conçus et pensés pour pouvoir accueillir les enfants.
11: Et chaque camping a son règlement intérieur, de toute façon. On est d'accord, hein, Brice et Thomas. On peut venir avec son chien chez certains campings, pas avec son chien chez d'autres.
13: Après, on s'appuie quand même beaucoup sur les éléments de la fédération.
11: D'accord.
13: Parce que la fédération nous aide sur ces sujets-là quand même. Parce qu'on est sur des sujets quand même qui peuvent être parfois assez juridiques. Et donc, on prend des exemples.
11: Oui, Nicolas.
15: Le règlement intérieur est dans le code du tourisme. C'est un modèle type qu'on doit appliquer, qui est défini par le gouvernement, par l'administration centrale, et on ne peut pas évidemment prendre de liberté avec. Mm-hmm. Et c'est le fruit d'un travail commun avec la profession, évidemment. Mais tous les campings de France sont tenus de l'afficher et de l'appliquer.
11: Très bien. On fait un petit tour de table avant de se quitter, chers amis, parce que l'émission touche à sa fin. On commence avec vous, Marie-Paul. Donnez-nous envie d'aller aux AZ, en tout cas d'aller prendre des renseignements sur le site pour voir s'il y a encore de la place, peut-être, je ne sais pas, en septembre, octobre. D'ailleurs, comment s'annonce la saison ?
16: Écoutez, finalement, elle commence plutôt pas mal. Là, on a un beau temps et on a pas mal de réservations dernière minute pour les vacances de Pâques. Un bon taux de réservation, un petit ralentissement sur juillet, alors que c'était très bien parti.
11: Il y a encore de la passe sur juillet, donc. Très bien.
16: Il y a encore de la passe sur juillet, oui. Et puis là, nous sommes ouverts jusqu'au 25 septembre. Donc nous, bien sûr, réservation en ligne sur le site, et nous on travaille aussi beaucoup avec la Fédération des campings de la Dordogne.
11: D'accord.
16: Et tous les voilà.
11: On vous souhaite une belle saison, Marie-Paul. À la Tuquette. Pourquoi j'irai à la Tuquette cette année?
14: Parce qu'il fait toujours beau et parce que l'ambiance est familiale avec des belles prestations. Mais vous pouvez également aller dans tous les campings de la Fédération des espaces naturistes.
11: Bien sûr.
14: On a, comme je vous disais, le fil rouge et on a tous des établissements qui sont très sympas à découvrir, de différentes tailles, à différents endroits. Donc ça peut valoir le coup d'aller regarder sur naturisme.fr, parce que notre site c'est naturisme.fr. Qui regroupe la Fédération des espaces naturistes. Mais bienvenue à la Tuquette également, sans aucun problème, nous serons là pour vous accueillir.
11: Avec grand plaisir. Et au groupe Mirabel Camping et Résidence, Thomas, pourquoi irai-je chez vous? Pour trouver quoi?
13: Tout dépend de ce qu'on a envie de visiter, mais en l'occurrence, les campings étant basés de la Normandie à la Vendée, je crois qu'il y a
11: un grand choix.
13: Et pour revenir à ce qu'on disait, c'est vrai que assez étonnamment, on fait un mois d'avril assez historique, nous, de profession, oui. Enfin, en tout cas, dans nos campings, et je suis d'accord aussi avec Marie-Paul, le mois de juillet est un peu plus compliqué pour l'instant.
11: D'accord.
13: Par rapport au mois d'août. Mais bon, voilà, tant mieux, ça nous laisse.
11: C'est une bonne nouvelle pour nos auditeurs, c'est-à-dire qu'il y a de la place en août dans vos campings, c'est une bonne nouvelle, ce qu'on va diffuser
13: pour
11: tout de suite.
13: Au mois de juillet, oui. Mois d'août, c'est un peu plus compliqué, mais mois de juillet, oui.
11: Mois de juillet, d'accord. Et le mot de la fin pour vous, Nicolas, sur le camping, le message que vous lancez au pouvoir public, aidez-nous.
15: Alors, au pouvoir public et aux Français, dire que déjà, le camping, c'est un art de vivre à la française, c'est une spécialité nationale, finalement, puisqu'on a été le pays d'Europe qui a fait le plus de campings.
11: Et on est champion.
15: On est le champion, on est le deuxième.
11: Et au naturisme.
15: Deuxième pays du monde après les États-Unis, leader du naturisme dans le monde. On peut encore faire beaucoup plus. Il ne faut pas oublier que le tourisme, le camping en particulier, c'est avant tout une économie dont a absolument besoin la France. On n'a pas le droit de perdre nos campings, il faut les protéger, il faut leur permettre de continuer à évoluer, il ne faut pas restreindre leur capacité à se transformer en temps réel pour satisfaire toujours plus de touristes. On a encore une belle histoire à raconter avec notre pays et avec les Français. N'oublions pas que 70% de nos clients sont les Français. Donc vive le camping et vive le tourisme français.
11: Bravo, merci Monsieur le Président. Éric Trouba, on vous dit bonjour et bonne route. Vous allez au Lavedan depuis 98 et vous y retournez dans les Hautes-Pyrénées. Merci d'avoir participé à tous à cette émission. Pour cette belle émission où on en sait un peu plus à la fois sur les campings et sur chacun de vos établissements. Comme ça, on aura le choix. Merci d'avoir écouté La France à découvrir. On se dit à dimanche prochain. Salut.
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25: Une grande soirée nous attend, la finale du championnat de Top 14 2025-2026. Mais d'abord les informations avec Nicolas Gomez. Bonsoir Nicolas.
28: Bonsoir à tous. Le week-end s'annonce orageux. 39 départements sont placés en vigilance orange orage par Météo France, de la frontière belge aux Pyrénées, en passant par le Centre-Val de Loire. L'agence météo alerte sur un risque fort de phénomènes violents, voire localement très violents, avec de la grêle moyenne ou grosse, une intense activité électrique et des rafales ponctuellement supérieures à 100 km/h. Et pendant ce temps, 37 départements sont restés en alerte rouge canicule dans un quart nord-est aujourd'hui. Ils seront 24 demain. Le dôme de chaleur se décale maintenant vers l'est de l'Europe. Ce soir, plusieurs départements du centre, notamment, basculeront en orange avant l'Île-de-France dès 6h demain matin. Les 40 degrés ont été mesurés à Metz pour la première fois depuis 1940 et l'ouverture de la station météo sur place. Cette chaleur qui engorge les hôpitaux mais aussi les funérariums parisiens, les deux établissements intramuros, sont complets selon la Fédération nationale du funéraire. Ce matin, Matignon confirmait une hausse des décès, notamment à domicile à cause de la chaleur. Le SAMU dénombre 109 morts de la canicule sur la voie publique ou à domicile à Paris en 24 heures. Cette semaine, les appels aux urgences ont bondi de 80% dans les SAMU franciliens. Et à noter que le gouvernement annonce prolonger la durée des soldes pour aider les commerçants, alors que les boutiques de centre-ville sont désertées par les clients. Dans l'actualité aussi au Venezuela, la course contre la montre continue. Plusieurs milliers d'habitants restent portés disparus sous les décombres après le violent séisme qui a touché le nord du pays mercredi. Deux puissantes secousses en l'espace de quelques secondes. Le dernier bilan fait état de 920 morts. Le Constellation ne sera plus jamais un bar, annonce du président du canton du Valais en Suisse. Il précise que l'établissement sera transformé en lieu dévolu à la jeunesse. C'est dans ce bar qu'un incendie s'est déclenché le soir du nouvel an à Crans-Montana, faisant 41 morts. Et puis en cyclisme, Célia Géry, sacrée championne de France, la coureuse de la FDJ United Suez, est arrivée première de la course en ligne féminine en Isère. Voilà pour l'actualité, très bon début de soirée à tous.
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25: 186 matchs de Top 14 pour cette conclusion pour le Brennus qui va rentrer dans l'arène du Stade de France tout à l'heure et partir en direction de Toulouse ou de Montpellier. Vous êtes sur Sud Radio, sur la radio du rugby. On est très heureux de vous retrouver pour mettre un point final à cette saison 2025-2026 tous ensemble sur Sud Radio. Le coup d'envoi est à 21h, donc 3 heures d'avant-match plus 1 heure d'après-match. On est là jusqu'à minuit. Salut Quentin Cabanis.
0: Bonjour Paris. Alexandre, bonjour à tous. Bah écoute, on s'est échauffé, voilà, on est prêt pour ce moment qu'on attend.
25: Tu nous as fait des vocalises, tu as échauffé la voix là, c'était quelque chose.
0: Écoute, a priori, il y aura peut-être des orages du coup à cause de moi.
25: Mais oui, il paraît. Il paraît, effectivement, Quentin, bravo. Hein.
0: Bah, merci.
25: Et on est avec évidemment Philippe Spanguero. Salut Philippe.
1: Salut messieurs.
25: Comment ça va Philippe?
1: Bah forcément bien. 186 matchs plus tard.
25: 186 matchs sur Sud Radio, 100% des matchs sur notre antenne. Ça a été un sacré marathon. On peut commencer comme ça d'ailleurs, Philippe. Un marathon, mais voilà, qu'on vous raconte depuis maintenant de nombreuses années. L'équipe est en place depuis très longtemps sur Sud Radio. Et oui, ce marathon-là, on est heureux de vous le raconter parce qu'en fait, c'est plus qu'un marathon, c'est un feuilleton.
1: Bah, c'est un feuilleton et tous les ans, il nous offre plus de rebondissements, de spectacles. On y reviendra tout à l'heure. Lors de la chronique sur cette édition qui a battu tous les records. Alors, il faudra rester un peu vigilant dans cette euphorie parce que malgré tout, il y a des points de vigilance dans la structuration et dans les enjeux de développement du rugby français. Mais on peut que se réjouir de voir à quel point nos stades sont pleins, à quel point le rugby par le top 14 et par notre équipe nationale fait recette et va toucher le grand public. Et tout ça, ça va vraiment dans le bon sens et on a été heureux d'y contribuer toute la saison.
25: Ouais, Quentin Cavanis, une flopée de chroniques, beaucoup de multiplex, beaucoup de journaux, d'ailleurs dans quelques instants les infos de la semaine avec toi. Mais c'est vrai que voilà, la production des joueurs sur le terrain nous amène à nous aussi produire sur Sud Radio beaucoup de contenu. On espère en tout cas que vous avez pris beaucoup de plaisir.
0: Ah bah en tout cas nous on en a pris, c'est évident, toute la saison à suivre ce top 14 avec ses rebondissements, ses surprises évidemment. Par exemple quand on parle de surprise, bah c'est l'absence du vainqueur de la Champions League dans le top 6 du top 14, dire le niveau du championnat qu'on a pu suivre cette année, des joueurs qui sont sortis comme ça un petit peu de nulle part, des joueurs qu'on confirmait, des révélations, des joueurs qu'on déçu. Voilà, on a vécu une saison de dingue et ça va se terminer, on l'espère, en apothéose ce soir, mais en tout cas ce sera le premier contre le deuxième, donc quoi qu'il arrive, c'est deux équipes qui l'auront mérité sur l'ensemble de la saison.
25: Saison exceptionnelle, dispositif exceptionnel. Ce soir, sur Sud Radio, on sera avec vous qui vous déplacez vers le Stade de France pour aller assister à cette finale. On sera avec Quentin Barbaza dans Paris, avec Cyprien Bétou sur la route du Stade de France, avec François Triot en direct du Stade de France, avec Daniel Herrero, avec Jean-Baptiste Elissal, Philippe Spanguero, nos invités, Guy Noves, Florian Grill, et j'en passe, hein, beaucoup d'invités sur Sud Radio tout au long de la soirée. Soyez au rendez-vous. On attaque avec les informations de la semaine. Quentin Cabanis, avec beaucoup de choses, évidemment. De la Coupe du Monde moins de 20. Et puis du Championnat des Nations avec l'équipe de France qui est arrivée en Australie.
0: Exactement. Mais on va démarrer avec une info qui concerne la rencontre de ce soir. C'est la suspension de Yacouba Camara qui est maintenue. Pas de finale contre Toulouse pour le troisième ligne du MHR. En revanche, Thomas Ramos, absent des demi-finales, sera bien présent pour le Stade Toulousain, mais sur le banc de touche. Tu parlais de l'équipe de France. Et Fabien Galthié a annoncé ce mardi une liste de 33 noms qui prépare le premier match du championnat des nations en Nouvelle-Zélande le 4 juillet. Dans cette liste, on retrouve notamment 12 joueurs de l'UBB comme Maxime Lucu ou Mathieu Jalibert. À noter que 9 finalistes du top 14 devraient rejoindre cette liste après la finale, dont un certain Antoine Dupont et un Romain Ntamack. Encore des choses qui vont faire parler dans le reste de l'actualité. Il y a le premier match de l'équipe de France U20 dans la Coupe du Monde qui se déroule en Géorgie. Les Français devaient commencer leur match à 16h. Finalement, ça a été reprogrammé à 17h en raison des orages en Géorgie. Ça a démarré donc depuis 40 minutes. La seconde période vient de reprendre à l'instant et on peut dire que ça se passe très très bien pour notre équipe de France face aux Fidji, Alexandre, puisque les Français mènent déjà 33-0 face à cette équipe des Fidji. Donc une première période totalement dominée par cette équipe de France avec 33 points inscrits en moins de 40 minutes déjà pour nos jeunes bleus, Alexandre.
25: Ouais, effectivement, hein, c'est très très bien parti. Et la finale aussi des Lituanes contre Akebanis.
0: Avec Romagna. Exactement.
25: Et le Stade Bordelais.
0: Exactement. Le Stade Bordelais, hein, qui sort de plusieurs titres consécutifs, qui va retrouver à 18h demain le Stade Romagna pour la finale d'Elite 1. Et puis dans le reste de l'actualité, on va parler aussi un petit peu des transferts, puisque ça bouge, notamment en top 14, avec un joueur qu'on connaît bien, Garbizi, qui va s'engager la saison prochaine avec Perpignan, et du changement également du côté de Vannes, avec Francis Saeli, qui va s'engager à Nice la saison prochaine, donc toujours en Pro D2 pour Francis Saeli. Voilà un petit peu ce qui se passe dans l'actualité du rugby, et ça reste du rugby même si c'est hors terrain. À cause de la canicule, la vente d'alcool sera interdite au Stade de France ce soir pour la finale entre Toulouse et Montpellier. Ça peut faire quand même un manque à gagner important. On peut rappeler par exemple que pour la finale de Pro D2, c'est 23 000 litres de boissons houblonnées qui avaient été vendues pour l'affiche entre Vannes et Aix-en-Provence. Alexandre.
25: Ouais, et d'ailleurs,
0: il y a eu énormément de modération. Mais 23 000 litres, quand même. C'est énorme. Pour 18 000 personnes.
25: Ouais, c'est pas bien, j'en rigole, hein. C'est costaud, hein.
0: Il y avait 10 000 Bretons, alors on va pas rentrer dans les stéréotypes, tu vois, mais.
25: Bravo.
0: Il faut pas le mettre en avant, mais sacré perf.
25: Mais ouais, impressionnant, quand même. L'information que tu choisis, le choix de l'actu de Félix Panguero.
1: Elle concerne la composition des équipes de ce soir, parce qu'une fois n'est pas coutume, Jean-Baptiste Elissalde, rendons-lui hommage, a quand même eu raison très souvent cette saison. Mais quand on a eu le débat la semaine dernière après les demi sur la composition du Stade Toulousain et le fait de savoir si Thomas Ramos, en possession de ses moyens, retrouverait une place de titulaire, il était assez catégorique sur le fait que oui, moi je l'étais moins, parce que je trouve que dans l'équilibre quand même du groupe, sortir un joueur comme Blerkinghorn après sa prestation de la semaine dernière, c'était compliqué. Et donc on attendait ça quand même, le retour de Thomas Ramos. Et c'est Ange Capozzo qui en fait les frais, qui sort du groupe, et Thomas Ramos qui intègre les 23 sur le banc. Mais c'est bien Blerkinghorn qui joue, et je pensais sincèrement que Hugo Mola aurait du mal à le sortir.
25: Bah quand même, on a Capozzo en tribune, Baye en tribune. Il y a pas troisième ligne sur le banc. Il y a des choix forts quand même, hein, Philippe.
1: Il y a des choix très forts, mais c'est ce qui a souri au Stade Toulousain assez souvent quand même. C'est une forme d'audace, et on en a parlé beaucoup aussi. Mais s'ils en sont là cette année encore avec autant de fraîcheur, la fraîcheur qu'on leur a vue la semaine dernière, c'est aussi parce qu'il y a eu de l'audace. On l'a vu au Racing lors de la dernière journée de phase régulière. On a beaucoup parlé de cette composition d'équipe. Alors ça a failli leur sourire en plus, mais vraiment avec des choix très étonnants de joueurs repositionnés à des postes qui n'étaient pas les leurs. Et assez régulièrement, le Stade Toulousain a su faire ça. Et c'est certainement ce qui explique aussi cette réussite dans la durée, cette capacité à tester des choses, à prendre des risques. Et encore ce soir, on en a un bel exemple avec la composition.
25: Le choix de l'info de tes propres infos, Quentin Cabanis.
0: Écoute, moi ça va être ce début de compétition pour les U20 qui se passe plutôt bien, puisque là après 44 minutes il y a toujours 33-0 pour l'équipe de France. Deuxième carton jaune. Les Fidji qui sont pour le moment pas au niveau, mais il y a des visages qu'on connaît bien, hein, dans le top 14 qui jouent pour cette équipe moins de 20 de l'équipe de France. On peut penser à Garot, à Martin Bonnard qui joue aussi, qui a un nom de famille qui est quand même plutôt bien connu dans le rugby français. Et puis du côté pour les Rochelais, tiens, pour une petite dédicace, Jurt qui est pour le moment très efficace face au Perche, le jeune Rochelais. Donc voilà, pour l'instant ça se passe bien pour nos bleus, avec quand même, il faut le signaler aussi, quelques petits décolorations capillaires pour certains qui nous rappellent les bonnes époques. Mais voilà, pour l'instant ça se passe très bien dans ce début de Coupe du Monde en Géorgie pour nos Français. Et puis dans l'actualité, il y a quand même un truc qui va faire parler, je pense, dans les prochaines semaines, c'est ce choix de Fabien Galthié d'appeler Romain Ntamack en plus de Mathieu Jalibert pour ce championnat des nations. Il va rouvrir les débats autour du numéro 10 de l'équipe de France en rappelant Romain Ntamack qui aurait pu se contenter de disputer la finale du top 14. Donc voilà, j'ai l'impression qu'il a décidé, Fabien Galthié, de ne pas s'offrir un été tranquille.
25: Oui, il y a 9 places à prendre, hein, en vue du championnat des nations quand même, 9 places à prendre parmi les finalistes. Hein.
0: Ouais, alors il y a 9 noms qui ont plus ou moins été annoncés, dont 3 Montpelliérains et 6 Toulousains. Pour les Montpelliérains, il y a Cadeau, Nouchi et Verag. Et pour les Toulousains, là je te le dis de tête, j'ai pas envie d'en oublier. Donc il y a Dupont, Ntamack, Gourgue, ça c'est sûr. Il y a Meafou, il y a Brennan. Et il me manque le sixième, là, comme ça.
25: Ne serait-ce pas flamand?
0: Peut-être.
25: Ça peut être flamand. Ça peut être flamand, effectivement. Philippe Sanguero, oui, tu voulais réagir?
1: Non, simplement, je disais que le fait d'appeler Romain Ntamack me choque pas, parce que Romain a pas beaucoup joué cette saison. Il a pas, une fois de plus, été épargné par les blessures. Et c'est vrai qu'il y a besoin de récurrence, de temps de jeu pour retrouver le plus haut niveau. Bon, il a montré que il revenait vite. Il avait cette capacité à revenir vite de ses blessures et à être opérationnel assez vite. Mais si il y a des joueurs qui, par rapport au temps de jeu, ne font pas débat, même du côté des finalistes, particulièrement, on peut parler de Romain Ntamack.
0: Oui, non, effectivement. En termes de qualité, c'est sûr. Mais voilà, ça.
25: En tout cas, on y va avec avec une équipe bien plus intéressante, enfin, dans le sens intéressant, dans le bien plus confirmé que la saison dernière lors de notre tournée en Nouvelle-Zélande. Ça, c'est quand même un point très intéressant.
0: Très intéressant.
25: Et on ira donc d'abord en Nouvelle-Zélande le 4 juillet prochain, avant d'affronter l'Australie et de terminer donc cette période estivale au Japon le 18 juillet, si je me trompe pas, du côté de Tokyo. Dans un instant, sur Sud Radio, on sera sur tous les terrains et on sera même dans les rues qui vont vibrer rugby, celles qui accueillent les supporters avant le match, avant d'aller au Stade de France, et puis aussi ces rues qui vont accueillir les supporters jusqu'à très tard, sans aller au Stade de France. Ils vont peut-être aussi le vivre directement auprès des bars, et on sera là au rendez-vous dans un instant avec Quentin Barbaza et Cyprien Bétou, et avec notre invité Guillaume Guirado, 74 sélections, ancien capitaine de Montpellier et du 15 de France, joueur emblématique de Perpignan, qui sera avec nous dans un instant pour parler du MHR et de la finale Héroltaise ce soir en Top 14. À tout de suite.
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25: Vous êtes au cœur de la mêlée sur Sud Radio, coup d'envoi 21h ce soir de la finale de Top 14 entre le Stade Toulousain et Montpellier. Et on est sur la route de la finale avec toute l'équipe, avec Cyprien Bétou en direction du Stade de France, dans un point très stratégique de Paris, à Châtelet. Châtelet-Léal, qui est la plus grande gare de métro et de train d'Europe. Cyprien, est-ce qu'on commence à voir quelques maillots? Salut Cyprien.
11: Bonjour Alexandre, bonjour Philippe, bonjour Quentin, bonjour à toutes et tous. Et oui, en effet, les maillots montpelliérains, les maillots cistes, les maillots toulousains également sont présents, du rouge et noir, du bleu à Châtelet, puisqu'en effet, pour se rendre au Stade de France, c'est l'endroit stratégique pour partir, RER A, RER B, il y a tout. Et puis il y a quelques breuvages à côté, évidemment, pour se rafraîchir de l'eau, parce qu'il fait quand même très chaud sur Paris aujourd'hui. On annonce un 31 degrés au coup d'envoi, et donc du coup, pas mal de gens qui se dirigent directement vers le stade, même si Quentin l'a rappelé, ils ne pourront pas acheter de l'alcool à proximité du stade. Eh bien, ça commence un peu à migrer vers le Stade de France à un peu moins de 3 heures maintenant du coup d'envoi.
25: Ouais, pour cette finale ce soir entre le Stade Toulousain et Montpellier, on attend a priori quand même un peu plus de Toulousains que de Montpelliérains, notamment par la diaspora toulousaine qui est à Paris. Hein.
11: Ouais, il y a beaucoup plus de maillots toulousains, c'est sûr, mais les Montpelliérains ne sont pas en reste, hein. Ils font quand même du bruit malgré tout, et donc du coup là, ça se dirige tranquillement vers le Stade de France.
25: À tout à l'heure Cyprien, on va tout de suite direction rue Princesse ou rue de la Soif ou rue où il y a, on peut aussi l'appeler comme ça, rue où il y a le Pouce au Crime, l'Allegria, l'Eden Park, voilà. Et normalement, si vous avez déjà entendu le mot Pouce au Crime dans votre vie, vous savez que c'est rue Princesse avec Quentin Barbaza. Salut Quentin. Alors là pour le coup, c'est rugby aujourd'hui. C'est une rue emblématique du rugby à Paris.
13: Exactement, c'est là où tous les fameux supporters de rugby ont l'habitude de se rassembler les jours de match de l'équipe de France ou même des finales top 14 comme aujourd'hui. Et si jamais au match des supporters, il y a pas mal de Toulousains qui sont là dans les bars, ils font la fête avec bien sûr quelques breuvages, mais toujours avec modération, ils font la fête, ils chantent. Et je pense qu'ils seront plus nombreux que les Montpelliérains ce soir dans les tribunes, mais pour l'instant, ils grignotent, ils boivent un petit coup avant de se lancer dans une grande transhumance vers le Stade de France. Et je suis justement avec un supporter toulousain, un petit pronostic pour ce soir.
14: 42-12.
13: Et voilà, 42-12, on s'attend à un match plutôt large ce soir du côté du Stade de France.
25: Oui, parce qu'en plus, le Stade de France est complet, archi complet, donc il y en a beaucoup qui ne vont pas aller vers le Stade de France, qui vont passer les 6 prochaines heures, voire même plus, dans cette rue, Quentin Barbaza. Et toi aussi.
13: Je veux dire, bon courage. Hein. Ouais, je suis au milieu de la foule, là, j'ai failli me faire prendre dans un paquito, mais bon, c'est parti, c'est l'ambiance du rugby.
25: On va se régaler.
0: C'est ton moment,
25: merci Quentin
0: Barbaza.
25: Ah,
0: et puis Quentin, vu comment il est épais dans un paquito, ça doit voler. Hein.
25: Je vous le dis. Ouais, on va rejoindre un monsieur bien plus épais, Guillaume Garrado. Bonsoir Guillaume.
15: Bonsoir.
0: Bonsoir Guillaume.
25: Merci d'être avec nous sur Sud Radio, Guillaume. Bon, bah, voilà, l'ambiance elle monte hein, à Paris en tout cas. Déjà, j'espère que ça va très bien, Guillaume. On est avec Philippe Spanguero, on est là pour parler de rugby, bien évidemment, de cette finale ce soir. Il y a une position d'outsider claire quand même de la part du MHR. Un MHR qui n'a rien à perdre, c'est quand même, c'est génial. Je veux dire, moi je trouve que c'est un statut qui colle parfaitement au Montpelliérain et qui les rend extrêmement dangereux ce soir.
15: Oui, effectivement, hein, c'est un statut qui est légitime par rapport au fait que quand on joue le Grand Stade Toulousain, ben c'est toujours assez impressionnant. Mais je pense qu'ils ont les armes aussi pour pouvoir combattre sur cette finale. Donc ça va être intéressant de voir un petit peu le match sous un autre angle et de voir ce qu'est capable de faire le MHR sur cette finale.
25: Quelles sont les armes? Vous parlez d'armes, Guillaume Guirado, vous qui avez 74 sélections, une carrière quand même très très longue, très très belle. Quelles sont les armes de Montpellier pour faire chavirer ces Toulousains?
15: Sur une finale, c'est un triptyque qui marche régulièrement et qui fait office aussi de confiance. C'est une bonne conquête, de bien sortir de son camp quand on sera sous pression, de bien défendre. C'est vrai que le MHR a une très très grosse défense et en fait le révélateur ça va être de savoir si ils vont être hermétiques pendant plusieurs séquences et sur des longues séquences parce que les Stade Toulousain aiment garder le ballon. Donc voilà, ça va être un sacré affront et après ben le peu de munitions qu'ils auront sur les zones de marque dans les 22 mètres, il faudra marquer à chaque fois, que ce soit sur des essais ou même sur des pénalités quand elles se présenteront. Donc je pense que ça va être une finale assez ouverte et hâte de le regarder ce soir.
25: Alors c'est vrai que quand on a parlé en début de saison des potentiels favoris, des outsiders, Montpellier arrivait pas tout de suite dans la discussion, on va pas se mentir, Philippe Spanguero. Montpellier était au mieux un outsider et c'était pas le premier nom qu'on couchait sur la table hein, quand même. Hein.
1: Non, pas du tout. Bien sûr, il faut être honnête. Et puis, pour une raison assez simple, c'est qu'on pensait cette équipe encore en phase de reconstruction. Joan Codulo prenait ses marques avec un changement de politique. On en a parlé plusieurs fois avec les invités du MHR qu'on a eu cette saison. On est revenu à une philosophie de joueurs français, de formation locale, avec un peu calqué sur le modèle du Stade Toulousain, avec des anciens du club qu'on retrouve un peu partout dans les échelons des catégories jeunes, dans le staff, donc avec une culture, une identité de club qui était pour nous, a priori, encore en construction. Mais en tous les cas, c'est allé très vite et il y a vraiment, pour moi, une montée en puissance de cette équipe qui a pas fait beaucoup de bruit sur la phase aller. On percevait quand même qui avait un fort potentiel, les fondamentaux étaient très solides en conquête, sur la discipline, la défense. Cette équipe du MHR, elle finit meilleure défense du top 14, l'équipe qui a encaissé le moins de points. Et puis vraiment, il y a un switch sur cette phase retour, avec en plus ce titre en challenge européen, et puis des matchs références en top 14, avec notamment cette victoire à l'UBB. Donc voilà, là vraiment, on a senti cette équipe sur la fin. Je crois qu'il y a 20 victoires sur 23 rencontres sur la phase retour. Donc là, vraiment...
25: Je crois même que c'est 23 sur 26, quelque chose comme ça. C'est complètement fou.
2: Il y a trois défaites depuis le 22 novembre et 11 victoires de suite.
1: Les stats sont folles et je rebondis justement pour une question à Guillaume. Salut Guillaume. Qui concerne aussi l'enjeu des zones de ruck, parce que je pense aussi que ça va être une finale ouverte, mais on a vu que Montpellier était à l'aise et prenait la main sur les matchs face aux grosses équipes en imposant son rythme. Et je pense que le danger, c'est un peu de vouloir mettre du volume contre Toulouse. J'ai pas trop compris la stratégie du Racing la semaine dernière, au-delà du fait que physiquement on a senti que le stade avait pris le dessus, etc. Mais ils ont pas du tout bataillé les zones de ruck. Et le stade a joué à sa main tout le match avec des éjections très rapides, des solutions autour des rucks, de l'avancée permanente. Et quand le stade est dans ce registre-là, ils sont injouables. Et on a vu que Montpellier, par exemple, on en avait parlé, quand ils sont allés gagner ce match important à l'UBB en phase régulière, c'est parce qu'il y a eu peu de temps de jeu, parce qu'ils ont fait la guerre sur les rucks et qu'ils ont coupé ce rythme dont les Bordelais avaient besoin pour imposer leur patte. Et je pense aussi que dans les clés du match, il y a ça, parce que dans la capacité de ce MHR à être perturbant sur les zones de ruck, ça va être aussi, je crois, une des clés du match. Je sais pas ce qu'en pense Guillaume.
15: Ouais, effectivement. Puis, du coup, c'est vrai que bon, je te rejoins sur la phase aller. Ils avaient perdu quand même deux matchs à domicile, donc c'était compliqué avec le premier match où j'y étais, donc c'était contre Toulon et après Clermont-Ferrand. Et après, c'est vrai que sur la phase retour, ils ont complètement déballé et surtout ils ont gagné 4 matchs à l'extérieur, qui est bon pour la confiance et qui est révélateur de l'état d'esprit. Et comme tu le dis sur la demi-finale, et je pense avec l'effectif que le MHR, sur cette bataille des rucks, ils ont vraiment une équipe qui est très très complémentaire, qui est très très dense, avec une troisième ligne qui sera du même acabit que le Stade Toulousain, voilà, avec Linouchi, Alexandre Béconnier et Vunipola. Il y a beaucoup de densité et c'est sûr que le paquet d'avant pourra contrarier au niveau des rucks. Et même derrière, ils ont deux centres qui s'associent bien entre Cado et Arthur Vincent. Donc c'est vrai que
25: super sur la vitesse de jeu,
15: ça va être important de contrer justement cette vitesse de jeu, parce que les Toulousains, quand on les laisse déballer après et
25: prendre conscience
15: s'avancer, ben après vous faites que des plaquages subis, quoi. Les plaquages subis, ouais, au bout d'un moment vous les retrouvez derrière la ligne. Donc c'est pour ça qu'il va falloir maintenir un petit peu cette montée agressive, cette montée défensive qui est forte. Mais je suis pas trop inquiet, parce que connaissant Geoffrey Doumerou, il a dû bosser le match et il a dû les faire bosser toute la semaine pour continuer ce qu'ils ont pu faire contre le Stade Français.
25: Bon, moi j'ai une image de vous, hein, Guillaume, avec ce short en jean, ce polo bleu, allongé sur une banquette sur une plage, hein, clairement, et le bouclier de Brennus. Vous dormiez à côté du bouclier en 2022, le 25 juin 2022. Vous voyez de quelle photo je parle ou pas, Guillaume?
15: Oui,
11: parce qu'elle est, elle est devenue mythique.
15: Sur la biographie, donc oui, je pense que tout le monde la connaît. Oui, donc après deux jours de fête,
11: qu'est-ce que ça fait?
15: Deux jours où on dort pas beaucoup, ben la fatigue ne brille pas, donc il fallait se reposer. Mais non, c'était un bon moment. Voilà, c'est un moment où on a savouré, on a bien fêté le titre. Tu reviens après dessus sur le rugby et on a réussi en plus avec le rugby à faire quelque chose de grand. Je pense que sur le groupe aussi, comme a pu dire Philippe, il y a eu beaucoup de joueurs qui sont restés, qui sont encore dans le groupe. Donc ça, c'est bien pour consolider, pour avoir les bases. Ils ont connu des saisons difficiles aussi après le titre. Donc ça vous forge le caractère et ça vous oblige à rester humble et à devoir remettre un petit peu tout ce qui fait qu'une équipe puisse se qualifier en demi-finale et aller en finale. Donc je pense que au niveau de l'expérience, je pense que c'est très opportun pour le MHR. Et après, il y a eu des joueurs de classe internationale qui sont venus renforcer.
11: Bien sûr.
15: Quand je vois Nipola et Tom Banks et le petit neuf Ali Price, je trouve que c'est vraiment quelque chose de très intéressant pour la finale de ce soir et ça peut permettre d'écrire une belle page du club et moi j'y crois pour ce soir en tout cas.
11: Bon, Guillaume Gardeau, quand on est à Céret, qu'on a été formé à Perpignan, qu'on a joué à Perpignan, à Toulon, qui sont des immenses bastions de rugby, très ancrés historiquement. Montpellier est une ville où il y a beaucoup d'offres sportives. Et pourtant, alors c'est vrai que les 15 dernières années, on disait que ça manquait de personnalité, le rugby à Montpellier. Mais pourtant, de par votre titre en 2022 et l'époque récente, j'ai l'impression quand même qu'il se passe quelque chose, qu'il y a une identité qui se crée.
15: Oui, il faut remonter aussi et respecter nos aînés et les autres générations qui ont permis au club de graver les échelons et de monter donc en première division, de se maintenir et surtout d'avoir joué les premières phases finales et la finale donc aussi de 2011, donc bon, c'est un club qui n'a pas forcément le nombre d'années, on va dire, légendaires que d'autres bastions, mais c'est un club qui a pris le bon virage. Il y en a plein, malheureusement, qui se sont cassés les dents et qui sont à de grosses divisions inférieures. Ouais, c'est surtout une opportunité, le fait aussi que il soit proche de la ville concurrente entre guillemets Béziers, ça donne un petit peu de parfum, voilà, un petit peu de se dire de la confrontation entre l'histoire et le présent. Et non, c'est vrai que c'est des clubs un peu moins historiques, mais qui le sont de part parce qu'ils ont réussi à prendre le bon virage. Donc moi, c'est ce qui m'avait stimulé aussi pour les rejoindre, même si j'avais été critiqué à l'époque au moment de faire ce choix. Ce qui est sûr, c'est que en 3 années au club, j'ai réussi à gagner 2 titres, donc je pense avoir fait le bon choix.
11: Merci beaucoup Guillaume, merci d'avoir été avec nous. Merci beaucoup. Merci. Et, votre pronostic pour ce soir?
15: Une victoire de 3 points de Montpellier.
11: Ah, ça promet un match extrêmement serré.
2: C'est différent du 42-12 des supporters toulousains, quoi.
11: Oui, bah, les supporters toulousains, évidemment, et 42-12, non, mais j'y pense pas. Moi, j'y crois pas, hein, 42-12. Je suis plus dans la team Guillaume, hein, pour être très honnête. Ah. Merci Guillaume d'avoir été avec nous, et très belle soirée. Merci, à l'écoute de Sud Radio, et pour vivre cette finale de Top 14. Dans un instant, le grand invité de cette première heure d'avant-match, c'est Florian Grill, le président de la Fédération Française de Rugby, qui sera notre invité dans un instant. À tout de suite.
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14: Vous êtes sur Sud Radio, sur la radio du rugby, à 2h30 de la finale de Top 14 2025-2026. Toulouse face à Montpellier, ce sera évidemment sur Sud Radio. Ce sera le 187e match de Top 14 sur Sud Radio cette année. Et on est très fiers de pouvoir vous annoncer ce nombre-là. Et c'est pas la première année d'ailleurs, la première saison. On arrive à 187.
15: Si tu te mets à ajouter ceux de Pro D2, ça fait mal à la tête.
14: Ah oui, bah oui, en Pro D2 aussi. Alors là,
15: tu te dis que j'aurais passé plus de temps à regarder du rugby qu'avec ma famille.
14: Plus la Champions Cup, plus les matchs de l'équipe de France. Ah, c'est 400 matchs par an de rugby sur Sud Radio. Voilà, c'est monumental. Et justement, eh bien, il fallait un invité de marque pour cette première heure d'avant-match. On est avec Florian Grill, président de la Fédération Française de Rugby. Bonsoir Florian.
16: Bonsoir.
15: Bonsoir.
14: Merci d'être avec nous. On est avec Philippe Spanguero aussi, en qualité de consultant avec Quentin Cabanis. C'est vrai que se conclut donc ce samedi soir la saison de Top 14 et cette finale entre Toulouse et Montpellier. Et on va faire un petit retour sur ce feuilleton quand même, sur le plus beau feuilleton de la planète rugby. Florian, comment on pourrait qualifier cette saison 2025-2026 de Top 14?
16: Mais comme chaque année, c'est une dramaturgie incroyable. Je pense que nous, la fédération, on subdélègue le rugby professionnel à la Ligue nationale de rugby. On est ravis de la qualité de cette subdélégation parce que le travail qui est fait pour créer des compétitions Top 14 et Pro D2 qui sont des vrais feuilletons, il est magnifique.
14: C'est vrai que c'est magnifique, Félix Spanguero. Tu es d'accord sur ce point-là. On est sur un feuilleton qui a été particulièrement intéressant cette année. Hein.
16: Oui, particulièrement, mais je le disais tout à l'heure. Bonsoir Florian, c'est toujours un plaisir de t'entendre, mais bien sûr, particulièrement cette année, et j'aurai tout à l'heure une question pour Florian qui concerne vraiment les grands enjeux et la vision commune entre la Ligue et la Fédération, puisque ça a été une question majeure de la performance de notre rugby dans son ensemble, de l'équipe nationale et de notre championnat professionnel. Mais voilà, c'est encore la saison de tous les records. Le rugby français renforce son influence dans le monde, hein, au niveau de son championnat, de son économie locale, du poids aussi de la fédération et de ses représentants dans les institutions. Moi, j'ai une première question pour Florian qui concerne un peu notre place dans le monde. C'est vrai qu'on se réjouit beaucoup de ce qu'on vit en ce moment, des succès d'audience, des spectacles au Stade de France, de ce Top 14 qui surdomine économiquement.
14: L'équipe de France, moins de 20, qui mène 45-8 actuellement.
16: Voilà, des moins de 20 aussi régulièrement sur le toit du monde et qui servent le vivier du rugby français. Mais pour mettre un peu de mesure dans tout ça, quels sont, avant de parler des points très positifs, les points de vigilance justement

0: parce que on renforce, j'ai l'impression, notre économie et notre position dans un environnement mondial qui reste fragile.
1: Oui, alors l'environnement mondial, effectivement, il est fragile. Il y a trois points d'attention sur lesquels il faut qu'on soit ultra vigilant, et on doit l'être, et la Fédération française de rugby et la Ligue nationale de rugby, c'est dans le cadre de notre convention. Un, c'est la santé des pratiquants, et on se bat, nous, pour l'abaissement de la ligne de plaquage, pour le protège-dents qu'on va rendre obligatoire dans les écoles de rugby. La santé des pratiquants, c'est un élément majeur. Deux, pour garder le rugby de la base, et c'est vrai en France, mais c'est vrai aussi dans le monde, le rugby professionnel, c'est formidable, mais il faut pas que on concentre le rugby uniquement dans les grands clubs. Et trois, pour le développement du rugby dans le monde, parce que c'est un peu un paradoxe. Le rugby, il existe vraiment dans 12 nations, et on regarde un peu les nations dites du tiers 2, un peu de haut, et moi je pense que le rugby, il a besoin de se développer partout, parce que s'il y avait plus de rugby dans la société, elle se porterait mieux.
2: Je ne peux qu'acquiescer sur ce point-là, effectivement. Et d'ailleurs, pour revenir un petit peu sur la finale, Florian Grill, qu'est-ce que cette affiche nous dit du jeu qu'on produit dans l'élite en 2025-2026, cette affiche Toulouse-Montpellier?
1: Bah, elle dit deux profils, deux identités de jeu qui sont assez différentes. Donc ça va être, c'est pour ça que la confrontation est juste passionnante, avec un habitué de ces finales qui est le Stade Toulousain, assis sur une formation qui est assez exceptionnelle, et puis un club de Montpellier qui est revenu à ses racines, qui a été chercher un staff très local, et puis qui reconstruit une vraie identité montpelliéraine avec beaucoup de combats. Après, il faut pas caricaturer non plus les deux équipes, parce que je pense que les deux sont capables de produire du jeu, mais l'opposition de style ce soir, elle me paraît particulièrement intéressant. Et moi, ce que j'apprécie dans le rugby, c'est aussi qu'on va vivre un moment de grande fraternité, parce que la réalité des matchs de rugby, c'est qu'on sait qu'on peut mélanger les supporters et que tout ça reste une immense fête. Et ça, c'est les valeurs du rugby qu'on a envie de voir partout en France, et matérialisées par des matchs comme celui de ce soir.
2: Ah bah c'est vrai, tout à l'heure on avait notre correspondant, notre reporter sur place, rue Princesse. J'imagine que ça doit vous dire quelque chose, de Florent Grill.
1: Pas du tout, le pouce au crime. Je
2: ne connais
1: pas la rue Princesse.
2: Voilà. Oui, bien sûr, ni le pouce au crime. Il était 18h15, il était déjà chahuté. Hein.
3: Mais toi non plus, Alexandre, tu ne connais pas l'endroit.
2: Non, c'est l'endroit qui me connaît. Mais malheureusement, je le connais très très, enfin malheureusement, heureusement. On salue nos amis à l'Allegria, absolument partout à la piscine, voilà. Bon, parlons de l'arbitrage de haut niveau quand même. Cette année chapeautée par Mathieu Reynal et Romain Poite. Nous, chez Sud Radio, on a dit que l'arbitrage a été extrêmement positif, extrêmement qualitatif cette année, avec de nouvelles têtes d'affiche, avec Kevin Bralet par exemple, qui a pris de l'expérience. On a vu beaucoup de nouveaux arbitres aussi arriver en Pro D2, et une exigence, j'ai envie de dire presque renforcée, Florian Grill, qui permet d'ailleurs au Top 14 de retrouver un petit peu, à l'arbitrage français, de retrouver un petit peu aussi ses lettres de noblesse, ce qui avait été moins le cas lors de la dernière Coupe du Monde notamment.
1: Ben c'est un vrai, ça fait partie de nos chantiers. Il y avait le redressement financier de la Fédé, mais il y a aussi les performances des équipes de France qui sont incroyablement au rendez-vous, et l'arbitrage. Et ça, c'est un dossier sur lequel on travaille avec la Ligue nationale de rugby. C'est important pour nous de deux points de vue. Un, il fallait vraiment professionnaliser notre arbitrage, et on l'a fait en mettant des vrais moyens coordonnés par la Ligue et la Fédération française de rugby sur le sujet. Et c'est important aussi de peser au niveau international. On a fait, il y a un plan qui s'appelle Shape of the Game à l'international, qui réfléchit à l'évolution des règles. Ben nous, on a créé avec Mathieu Reynal un shape of the game à la France, pour que la France subisse pas les évolutions réglementaires, mais soit force de proposition. Et c'est important pour nous que l'arbitrage soit force de proposition. Et le faisant, on est de plus en plus reconnu. Et c'est vrai que nos arbitres montent au niveau international. Et c'est tant mieux, parce qu'on a envie que la France brille. Nous, on veut conquérir le monde. Et conquérir le monde, c'est aussi contribuer à son développement. Et l'arbitrage en fait partie.
2: Ah, c'est vrai que l'arbitrage, avec notamment l'application du carton orange, alors on avait il y a quelques semaines sur Sud Radio Yann Roubert qui nous disait qu'il n'était pas un grand amoureux de ce carton orange, mais qu'il a été il fallait trouver quelque chose parce que c'était imposé par World Rugby. Après une année d'utilisation du carton orange, parce qu'en France on appelle ça le carton orange, qu'est-ce qu'on peut faire comme bilan? Est-ce qu'on a déjà fait un premier bilan, Florian Grill?
1: Non, oui, enfin, nous, ce qui compte pour nous, nous, on conteste l'idée d'un carton rouge de 20 minutes. On pense que quand il y a des actions qui sont dangereuses, on doit pouvoir mettre un carton rouge et un carton rouge définitif. Le carton orange est une version intermédiaire des deux qu'on serait prêt à accepter à condition que tout ce qui est jeu dangereux, pour la raison de la sécurité des pratiquants, et je l'ai érigé comme un enjeu numéro un du rugby, tout ce qui est jeu dangereux soit vraiment pénalisé d'un carton rouge. Quand on touche à la sécurité des pratiquants, on se doit d'être extrêmement ferme, et c'est les messages qu'on passe à World Rugby. On essaye aussi de se battre à World Rugby pour l'abaissement de la ligne de plaquage, qui est un véritable enjeu de protection des pratiquants. Et donc tout ça, c'est des sujets sur lesquels la Fédération française de rugby est au combat. C'est beaucoup de lobbying, mais petit à petit, on fait entendre nos messages. D'ailleurs, la Coupe du Monde des moins de 20 qui se passe en Géorgie, et je vois que l'équipe de France réussit. Le plaquage est bas, sous forme d'un test décidé ensemble par World Rugby.
2: Quant à Kevin, le carton orange, qu'est-ce que tu en as pensé, toi?
3: Écoute, dans l'application, il y a parfois encore des interrogations, je trouve, sur le choix entre le carton rouge, le carton orange, le carton jaune. C'est toujours à l'appréciation de l'arbitre. Alors, on n'est pas toujours convaincu, mais on comprend aussi le fait que sur un côté involontaire, il puisse y avoir une petite porte de sortie pour une équipe qui pourrait être condamnée à la cinquième minute à jouer tout le match à 14. Mais est-ce que ça va dans la protection des joueurs? Je suis pas certain du truc, quoi.
2: Ouais, c'est vrai que Florian Grill.
1: Pardon, je vous ai.
2: Pardon, Florian. Je pensais que vous vouliez réagir, Florian.
1: Non, pas du tout. Je vous écoutais avec attention et j'étais d'accord avec le propos.
2: Quentin Cavanis. Alors, on parle aussi du top 14, évidemment, et on sait que le top 14 brille par ses joueurs de haut niveau, ses internationaux, et par la convention aussi qui régit toute cette symbiose entre le top 14 et le 15 de France, entre la Ligue nationale de rugby et la Fédération française de rugby. Est-ce que la disponibilité des joueurs, notamment pour ce championnat des nations, on sait qu'il reste 9 joueurs qui peuvent être appelés parmi les finalistes ce soir, cette disponibilité là, la vision aussi du staff du 15 de France, l'exigence pour ce championnat des nations, peut-être plus que pour une tournée d'été. Comment vous accueillez les choses, Florent Grill? Est-ce que vous êtes content de l'implication et des joueurs appelés par le staff de votre sélectionneur Fabien Galthié, qui montre aussi le sérieux de cette fenêtre estivale?
1: Ouais. Écoutez, d'abord, ce que je veux dire, c'est que ça faisait 30 ans que le rugby, la Ligue nationale de rugby et la Fédération française de rugby se parlaient par médias interposés. On a, avec Yann Roubert, décidé de fonctionner de manière différente. On a négocié la trame d'une nouvelle convention entre la FFR et la LNR. Ça a été 12 mois de négociations, mais 12 mois très efficaces, avec beaucoup d'écoute de part et d'autre. Et on a négocié effectivement le fait que la Fédération française de rugby pouvait choisir. C'était un peu absurde, hein. On partait en tournée d'été avec interdiction de prendre les joueurs finalistes. En fait, on prend les joueurs s'ils sont en capacité d'être en équipe de France, mais aussi s'ils n'ont pas trop joué, s'ils ont eu un temps de jeu qui le permet, si leur santé n'est pas en difficulté. Et je pense que ça nous permet, sur cette compétition Nations Cup, d'arriver avec une équipe ultra compétitive. Il y aura potentiellement, on verra le résultat du match ce soir, mais jusqu'à 9 joueurs effectivement finalistes qui rejoindront le groupe de l'équipe de France dans cette nouvelle compétition des nations. On va jouer Nouvelle-Zélande, Australie, Japon, et ensuite 3 matchs en France et une journée finale à Twickenham qui opposera la meilleure nation du Nord et la meilleure nation du Sud, et ainsi de suite. Et bon, c'est une très belle nouvelle compétition, et c'est important pour la France de pouvoir y être représentée sérieusement et pas en y allant avec une équipe qui serait pas l'équipe optimale à un moment donné.
2: Tiens, on accueille Christophe sur Sud Radio. Christophe qui nous appelle de Lyon, supporter du Stade Toulousain. Bonsoir Christophe.
4: Bonsoir.
3: Bonsoir.
2: Alors on parle du top 14, évidemment, ce soir c'est la finale de top 14, mais ensuite il y aura le championnat des nations. Ça s'arrête jamais, le rugby, c'est ça qu'on aime aussi, non, Christophe?
4: Ouais, c'est ça qu'on aime, ouais. Après, je pense pour les joueurs ça fait peut-être un peu beaucoup, mais c'est vrai que nous on aime trop ça, quoi. On peut suivre du rugby.
2: C'est vrai que pour les joueurs, des saisons quand même extrêmement longues, hein, de fin août, et je compte pas la préparation.
4: C'est sûr qu'elles sont extrêmement longues, ouais. Et c'est pour ça qu'ils ont pas de temps de se régénérer. Des fois, c'est un peu compliqué pour eux, je pense. Et voilà.
2: Voilà. Justement sur ce point-là.
1: Oui, c'est une très bonne remarque. C'est pour ça qu'il y a des règles qui ont été édictées. D'abord, dans la nouvelle convention, on est convenu que tous les 8 matchs, il fallait qu'il y ait 2 pauses. Est-ce que c'est le premier, le quatrième match, le premier, le huitième, peu importe. Mais qu'il y ait 2 pauses pour les joueurs. Donc, on va tester ce principe-là pendant un an, aboutir peut-être à une meilleure convention, mais en tout cas le principe, il est acté dans la nouvelle convention. Et la deuxième, c'est que les joueurs qui ont été sélectionnés pour partir dans cette compétition des nations dans l'hémisphère sud, d'abord, les joueurs le souhaitent, hein. Je peux vous garantir que les neuf qui partent, ils sont très demandeurs d'être en équipe de France. Et en plus, on a pris des joueurs qui n'avaient pas un temps de jeu trop long sur l'ensemble de la saison. C'est pour ça que je dis que c'est une équipe de France qui est optimale à un instant donné. Mais il n'y a plus les règles un peu absurdes qui consistaient à dire t'es finaliste, même si t'as joué 1000 minutes, t'as pas le droit d'aller dans la tournée, alors que bah tout le monde a envie de porter le maillot, le coq. Et je comprends que les joueurs, ils sont très combatifs, surtout avec la Coupe du Monde qui arrive en 2027 en Australie, et qu'ils ont envie de commencer à jouer, et pourquoi pas de jouer sur le sol néo-zélandais, sur le sol australien, et de se confronter à ce qui se fait de très bien dans le monde du rugby.
2: Mais alors, on est bien d'accord sur ce point-là. Les joueurs qui participent donc à ce championnat des nations auront un début de top 14 a priori un petit peu aménagé, un petit peu décalé, c'est ça ?
1: On tient toujours. Après, enfin, il y a toujours le planning de retour en jeu. Je pense qu'il y a un vrai échange qui est fait entre le sélectionneur, le staff de l'équipe de France, Jean-Marc Lhermé aussi, qui est mon bras droit sur la partie haut niveau, et puis l'ensemble des staffs de top 14. Il y a vraiment un travail en interaction. Les staffs médicaux sont aussi en lien, et donc on fait du cas par cas, on fait de la dentelle, parce que c'est important là. Enfin, moi, je pense qu'avant d'avoir charge sportive, on a charge d'hommes et de femmes quand on parle du. Parce que là, on n'en parle pas beaucoup, mais c'est en pleine explosion aussi. Et c'est notre responsabilité à la Fédération Française de Rugby d'y être très attentif.
2: Bah justement, un dernier mot sur les femmes. Florian Grill, et merci beaucoup d'avoir été avec nous. Les demi-finales des Litunes ont été partiellement diffusées. C'était difficile pour le grand public de pouvoir trouver les matchs. Et évidemment, je ne critique absolument pas Canal+, qui fait un travail exceptionnel et qui d'ailleurs diffusera la rencontre, la finale demain, en clair sur Canal+. Mais est-ce que, par exemple, la création d'une chaîne Twitch, enfin, en tout cas, l'utilisation d'une chaîne Twitch de la Fédération Française de Rugby, ou peut-être d'une chaîne un peu plus grosse de la Fédération Française de Rugby, pourrait permettre une diffusion plus globale de l'Elitune.
1: Mais on y, en fait, quand on est arrivé, la première des choses qu'on a fait, s'agissant de l'accès à l'Elitune, enfin de l'Elitune à l'époque, c'est de faire une poule unique à 10 pour rendre le championnat lisible. Ensuite, on a commencé à la médiatiser avec Canal, quelques matchs par saison, pas assez pour l'instant, on en parlait encore aujourd'hui avec eux, mais quelques matchs, et c'est déjà une première étape. Ensuite, on a trouvé un nameur qui est AXA, puisque AXA est devenu le partenaire de l'Elitune, et on est en train, pour la saison prochaine, de réfléchir avec des diffuseurs. On aimerait qu'AXA, que Canal puisse effectivement diffuser plus de matchs, mais voilà, on le fait, hein, comme on le dit, en double header, c'est-à-dire qu'il y a un match de top 14 suivi d'un match d'un match féminin, ce qui permet de mettre les filles dans un environnement qui passe bien à la télé, parce que c'est important d'avoir des stades qui passent bien à la télé aussi. Et puis on a vocation, on est en pleine discussion avec un certain nombre de diffuseurs. Le féminin intéresse de plus en plus. Vous savez, les audiences qu'on a fait pendant le tournoi, elles ont augmenté de plus de 20% aussi. On a fait des pointes à 3 100 000 pour France-Angleterre, des audiences moyennes pour France-Angleterre féminin à 3 100 000 avec des pointes à 3 6 000. Donc là aussi, l'envie de rugby, elle est forte, parce que les gens se retrouvent dans les personnalités masculines et féminines du rugby, parce que c'est ce qu'on a envie de voir dans la société. En fait, on a envie de voir des gens qui nous ressemblent, parce qu'il y a tous les gabarits au rugby, et mine de rien, c'est le reflet de la société aussi, à la fois pour les hommes et pour les femmes, et puis des gens qui nous ressemblent parce qu'ils portent des valeurs dont la société a bien besoin, comme le respect, la solidarité, l'engagement, la loyauté. Et voilà, je le répète et je le dis toujours, au rugby, on transforme pas que les essais, on transforme les personnes, et ça fait du bien d'avoir du rugby dans la société.
2: Merci beaucoup Florian, et très belle finale. Je vous demande votre pronostic, ou de toute façon vous allez me dire joker.
1: Un club, je suis forcément neutre, mais un club occitan au hasard.
2: Ah oh, bah d'accord.
3: Et réponse de Normand. Ah, oui.
1: J'allais quand même pas me laisser piéger. Mais mes racines occitanes font que j'ai le sourire quand même.
2: Ouais, mais très bien. Bon, merci Florian d'avoir été avec nous sur Sud Radio. Christophe, reste avec nous. On accueillera aussi Paul dans un instant, et surtout Thierry Mazet, légende du Stade Toulousain, tout de suite.
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2: Vous êtes au cœur de la mêlée sur Sud Radio et on va tout de suite dans la mêlée du Stade Toulousain avec Thierry Mazet, légende du Stade Toulousain, triple champion de France, 86, 85, 86, 89. Bonsoir Thierry.
13: Bonsoir, bonsoir à tous.
2: Bon bah là les petits jeunes là ce soir ils ont un triplé aussi dans la besace, mais ils veulent un quadruplé. Est-ce que Thierry Mazet est d'accord avec ça?
13: Ben, totalement, je crois que ça serait bien pour le Stade Toulousain en premier de faire ce quadruplé. Donc ils ont toutes les possibilités, ils ont toutes les armes pour pouvoir développer le jeu qui puisse gagner et être une fois de plus champion. Donc moi je leur souhaite bien évidemment.
2: Thierry Mazet, quand on naît à quelques heures d'une finale, bon, c'était dans un. Je ne veux pas vous faire. Ce n'est pas une insulte d'âge, hein, bien évidemment, mais c'était une autre époque. C'était il y a 40 ans maintenant. Hein. Quand on arrive à quelques heures d'une finale, quand on est joueur de rugby et qu'on a déjà participé à des finales, c'est le cas des Toulousains ce soir et gagné en plus. Est-ce qu'on arrive détendu?
13: Non, on arrive concentré sûrement, les joueurs sont concentrés, ils savent très bien ce qu'ils doivent faire, ils ont vécu ces moments-là, donc c'est peut-être un petit avantage d'avoir vécu un petit peu les la pression d'avant-match. Ils savent à quel niveau de concentration ils doivent arriver, donc ils ont des repères, ce qui est bien d'une part, mais qui d'autre part peut être des fois peut-être un petit peu handicapant, parce que quand on a des repères et qu'on sent qu'on n'est pas dans le même niveau d'intensité de concentration, ben on va tendance peut-être à vouloir trop en faire. Donc ça peut être un avantage comme ça peut être un inconvénient, mais là pour le groupe tel que je le connais, je pense que ils sont tout à fait consacrés et bien au fait de cette finale.
2: Bon, j'imagine Thierry qu'à Toulouse et dans la région toulousaine, vous avez entendu parler de la finale toute la semaine. Qu'est-ce qu'on vous a dit? Est-ce que vos confrères sont confiants?
13: Oui, tout le monde est confiant, mais moi, on me pose au moins, enfin, 10 fois, mais c'est plus que ça, mais on me pose, c'est quoi ton pronostic, c'est quoi, comment tu les vois?
2: Il y aura une 11e fois, hein, parce que moi, je vais te le demander, Thierry, hein.
13: c'est assez formidable, parce que, en fait, en l'espace d'un match, le Stade Toulousain, qui était, qu'on disait un petit peu moribond, un petit peu problème de connexion, je ne sais pas trop quoi, est redevenu une bête invincible, donc quelque chose qui fait peur. Mais je pense que bon, en un match, il y a beaucoup de choses qui changent. Là, moi, ce que je pense sincèrement par rapport à cette finale, c'est que il y a sûrement un avantage au fait de connaître déjà, d'avoir l'expérience de ce niveau-là. Et de l'autre côté, je pense qu'on va trouver des Montpelliérains qui vont être très très remontés, parce qu'on leur a dit qu'ils allaient en prendre cher. J'ai vu que certains joueurs se sont révoltés. J'espère pour eux qu'ils ne seront pas révoltés au point de se faire exclure par un arbitre, d'ailleurs occitan aussi, puisque c'est vraiment une finale à 100% occitane.
2: Ah, c'est l'Occitanie sur Sud Radio,
3: c'est
2: souvent le cas.
3: C'est parfait.
2: Ah ouais, non.
13: Ah oui, et Sud Radio.
2: Et tu sais quoi, l'Occitanie aussi arrive à Paris, ouais. Hein, Thierry. On est avec Quentin Barbaza, ouais. Qui est rue Princesse. J'imagine que ça doit te parler.
13: Waouh. D'accord.
2: J'adore le d'accord de Thierry Mazet. Quentin Barbaza en direct de la rue Princesse avec une famille toulousaine.
9: Ouais, oui, salut Alexandre, mais... oui, je suis avec une famille toulousaine, avec Jordan, Philippe et Michel, qui vont bientôt se mettre en route pour le Stade de France, et j'ai une petite question pour eux. Comment on se sent à environ 2 heures du coup d'envoi, Michel?
14: Ah ben, on se sent motivé, ça fait 15 ans que je suis abonné au Stade Toulousain, et pour être plus près de l'événement, je suis placé derrière les poteaux, au 3e rang, et on espère un 25e bouclier de Brédus.
9: Et Philippe, lui, il a mis un vieux maillot avec les 4 étoiles, un maillot qui a vécu plusieurs finales. C'est quoi l'histoire un peu de tous ces déplacements, de ces finales?
15: Écoute, le Stade Toulousain, c'est une famille. Et donc aujourd'hui, on va encore montrer qu'on est les meilleurs, qu'on est l'équipe qui permet de progresser dans le Stade, et surtout dans le rugby français. Donc on va continuer comme ça. Donc vous inquiétez pas, on va encore refaire une 25e finale.
9: Et la 25e Brennus pour toi Jordan, ça représenterait quoi?
16: La 25e Brennus pour moi ça représenterait beaucoup. Je pense que cette année ça a été compliqué pour le Stade, mais après ce qu'on a montré au Racing, j'ai confiance, tu vois, dans le Stade. Je disais que c'était malheureusement soit une énorme branlée qu'on leur met, soit on perd. Mais je vois la première option directe.
9: Et donc le pronostic?
16: Mais j'aimerais bien un petit 71-17 histoire de refaire le. Ouais, exactement.
9: Bon, on est confiant, ouais, Alexandre, du côté des Toulousains sur la Princesse.
2: Plus que confiant et très hydraté. J'ai l'impression très très hydraté, pas trop quand même. Hein, faut pas trop s'hydrater. Thierry Mazet, légende du Stade Toulousain, triple champion 85, 86, 89. Mmh. Est-ce que ton pronostic est aussi confiant que nos auditeurs du côté de la rue Princesse?
13: Alors, je vois, bon, en plus de cœur, forcément, je vois le Stade Toulousain gagner. Le score, je dirais, parce que tout le monde, tu vas me demander le score derrière. Donc,
2: bah, bien sûr.
13: Ouais. Ben, je pense il va y avoir des points quand même qui vont être marqués, mais ça peut faire un 35-20, quelque chose comme ça, quoi. Donc il va y avoir quand même, selon moi, pas mal de points qui vont être marqués. Donc 35-20, je dis pour le Stade Toulousain. Voilà.
2: 35-20. Et ouais. Le pronostic de Christophe de Lyon, notre supporter toulousain. Christophe, ton pronostic?
17: Vraiment, mon pronostic, je pense que ça va être très serré en première mi-temps. Que Montpellier va bien s'accrocher parce qu'ils ont quand même une très très belle équipe, très costaud devant. Et moi, je pense qu'en deuxième mi-temps, ils vont un peu craquer parce que quand même Toulouse a quand même un gros gros banc. Et moi, je pense que le pronostic, il va être 41-26 pour Toulouse.
2: 41-26. D'accord. Ouais. Bah merci Christophe d'avoir été avec nous. N'hésite pas, si tu veux repasser à l'antenne dans la soirée pour nous donner tes impressions au courant de la finale. Vous êtes sur Sud Radio, sur la radio du rugby. Merci Thierry Mazet d'avoir été avec
13: merci.
2: Nous.
13: C'est merci
2: toujours un grand plaisir de t'avoir Thierry sur Sud Radio.
13: Et belle finale à vous aussi.
2: Merci. Merci beaucoup. Merci Thierry. Dans un instant, on continue évidemment avec Philippe Spanguero. On aura aussi Paul qui nous appelle de Nice. Et puis on sera dans toute la France pour vous parler de rugby. Vous êtes sur la radio du rugby. C'est un soir de finale de Top 14.
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2: 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Il est 19h01. 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
2: Les informations avec Léa Guichou. Bonsoir Léa.
26: Bonsoir à tous. Plusieurs villes ont encore battu des records de chaleur aujourd'hui. La canicule est en train de s'évacuer vers l'est de la France. 41 enregistrés à 16h à Vichy dans l'Allier, 41 degrés aussi à Colmar et 40 à Nancy. 24 départements seront en vigilance rouge canicule demain. Une vingtaine dont l'Île-de-France vont sortir de l'alerte rouge demain matin à 6h. La chaleur qui pèse sur les services de secours. Le SAMU de Paris a recensé 109 morts sur la voie publique ou à domicile en 24 heures, 3 à 4 fois plus que la normale. Ces chiffres ne comptabilisent pas les morts à l'hôpital. Le bilan pourrait donc être plus lourd. De forts orages sont attendus ce week-end, accompagnés de pluies intenses, de grêle et de fortes rafales de vent. 16 départements seront demain en vigilance orange aux orages. En raison de l'arrivée de ces intempéries, la ville de Paris annonce la fermeture de tous les parcs et jardins ce soir, ainsi que du site de baignade du canal Saint-Martin. Dans l'actualité aussi, le bar Le Constellation sera reconvertie en un lieu dédié à la jeunesse. L'établissement ne sera plus jamais un bar, déclare le président du canton du Valais dans une interview au quotidien suisse Le Temps. 41 personnes, dont de nombreux mineurs, ont perdu la vie dans l'incendie qui a touché l'établissement au Nouvel An à Grand Montana. Près de 7 millions de personnes pourraient avoir été affectées par les deux séismes qui ont frappé le Venezuela. Première estimation des Nations Unies. Le bilan provisoire est de 920 morts, mais des victimes sont toujours piégées dans les décombres, notamment à la Guaira, au nord de la capitale Caracas. Et puis le sport, on connaîtra cette nuit les derniers qualifiés pour les 16e de finale de la Coupe du Monde de football. 6 rencontres au programme, à 23h Croatie, Ghana et Panama, Angleterre. À 1h30 du matin, la Colombie affronte le Portugal et la République démocratique du Congo, l'Ouzbékistan. Le coup d'envoi des deux derniers matchs aura lieu à 4h du matin, Algérie, Autriche et Jordanie, Argentine. Voilà pour ce point sur l'actualité. Très bonne soirée à tous, à notre écoute.
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2: Vous êtes sur Sud Radio, sur la radio du rugby à 2h de la finale. Certains stressent, d'autres ont hâte, d'autres ont peur. Certains s'échauffent pour jouer ou pour ne pas jouer. On pense à tous les acteurs de cette finale ce soir qui sont en train de s'échauffer. Et il y en a un autre qui est en train de s'échauffer en tribune aussi. C'est François Triot qui est arrivé du côté du Stade de France. Salut François. La tribune presse est presque vide. Tu fais partie des tout premiers dans ce magnifique Stade de France.
3: T'en doutais.
2: Et tu n'es pas le plus stressé de cette finale, François.
27: À jamais le premier, j'ai envie de dire. Mais bon, enfin, ça
3: c'est un beau slogan. Voilà,
27: c'est un beau slogan. Un clin d'œil à Quentin. Salut Alexandre. Salut Quentin. Salut à tous. Ouais, c'est un jour de finale, c'est toujours un jour exceptionnel. Alors moi j'ai toujours l'habitude d'arriver assez tôt et notamment lors de la finale du Top 14 pour pouvoir voir le lever de rideau parce que c'est la finale des cadets et les U16 et c'était une tradition jadis au Parc des Princes.
2: Mais oui, mais là,
27: et ça est revenu il y a quelques années, mais cette année il devait y avoir un Toulouse-Bègles et ce match a été annulé en raison des conditions climatiques de la canicule et annulé, non, en tout cas repoussé. On a longtemps cru d'ailleurs dans la semaine, hein, jusqu'à jeudi soir, à peu près vendredi matin, qu'on la ferait, cette finale entre Toulousains et Jeunes Béglés, on la ferait le samedi matin, c'est-à-dire ce matin à Marcoussis, à 8h, puisqu'on pouvait faire du sport entre 8h et 10h, et 8h30 je crois quand même, il se disait ça, puis finalement, la finale a été reportée, on l'a appris hier, au week-end prochain, et c'est dur quand même pour ces jeunes qui ont donc 15 et 16 ans, et qui sont donc cadets, qui rêvent du Stade de France toute la saison, qui avaient atteint leur objectif pour peut-être donc vivre cette finale, et finalement le temps en a décidé autrement. Il y a d'ailleurs les jeunes montpellierains que j'ai aperçus dans le stade, puisque le stade commence à être clairsemé ici, donc voilà, il y avait des jeunes supporters montpellierains, puisque l'an dernier pourquoi je dis ça, parce qu'en fait l'an dernier c'est les montpellierains, ce sont les montpellierains qui avaient renversé les Toulousains ici même au Stade de France. Donc est-ce qu'ils sont revenus pour un petit voyage de célébration? En tout cas, nous sommes privés de lever de rideau, mais la pelouse vient d'être copieusement arrosée. Voilà, elle sera belle, elle sera prête pour accueillir donc ce Toulouse-Montpellier que l'on attend tous.
2: Alors on devait avoir un mini qui je suis il y a quelques instants, donc on va le faire avec toi François et avec Philippe Spanghero. C'est spécial et ma chère. Voilà, il y a trois joueurs à trouver.
0: Ah oui, il est là Philippe, bien sûr qu'il est là Philippe, il est là, il est bouillant.
27: Je le salue, je l'embrasse.
2: Il est avec son effectif du MHR sur les 50
1: ans. Eh oui, c'est vrai que bon anniversaire François, on lui a pas dit. On lui a dit en off, mais on lui a pas dit à l'antenne.
2: Mais oui, c'est vrai, joyeux anniversaire François.
27: Voilà, c'est fou parce qu'on réunit 80 000 personnes pour son anniversaire, je peux vous le dire.
1: Mais c'est fou parce que tu fais mieux que Daniel Herrero qui a fait ça pour une demi-finale la semaine dernière, finale pour toi.
27: Eh oui, mais c'est ça, voilà, moi je
2: t'offre la tournée à 80 000 personnes ou pas du coup François pour ton anniv?
27: Mais ça y est, de toute façon, il y a pas d'alcool ce soir, donc
1: il va tourner de verre d'eau.
27: Je voulais leur en faire de l'armagnac, mais voilà, mais non, mais finalement non. Mais c'est non. Pas possible. Bon voilà.
2: Allez, donc, petit qui je suis express. Alors. En trois noms, on parle de trois légendes de Montpellier. Donc, ok, vous êtes prêts?
4: Allons-y.
2: Philippe face à François. Je suis né à Narbonne en 1977. J'ai un surnom, je peux pas le donner parce que c'est trop évident. J'étais formé du côté de Narbonne, puis de Grenoble. Et c'est à Grenoble que j'ai commencé chez les pros en 96-97. Avant de retourner à Narbonne, 97-2001. J'arrive à Montpellier en 2001 et c'est l'explosion, très clairement. 2001-2008, je suis un joueur incontournable du Montpellier Hero Rugby. Il n'y a aucun doute, puisqu'au poste de demi-mêlée, je ne devais donner mon maillot en fait qu'à un seul homme, à Julien Thomas, progressivement, avant de retourner à Narbonne entre 2008 et 2011.
4: Philippe,
27: Buada.
2: Philippe. Ah, c'est fou.
4: Je l'avais, Sébastien Buada.
2: Un point pour Philippe, du coup.
4: Non, je l'avais vraiment.
2: Je sais. Deuxième nom. Je suis né en 1975 à Argenteuil. J'ai été d'abord donc dans les rangs du Racing Club de France avant d'aller à Toulon, 99-2000.
27: François. Michel Macurdy.
2: Et ensuite Montpellier 2003-2011 et Carcassonne 2011-2012. Michel Macurdy. Tout va se jouer donc sur le troisième nom. Vous êtes prêts? Je suis né à Monaco en 1975. J'ai commencé à Mandelieu, puis à Toulon jusqu'en 2000. Biarritz 2000-2002. Agen 2002-2004. François.
27: Samuel Nouchi
2: qui est avec nous en direct sur Sud Radio Victoire de François Trio et avec Cyprien Bétou aux abords du Stade de France. Bonsoir Samuel et Cyprien.
5: Exactement Alexandre, je errais sur le parvis du Stade de France et j'ai vu un colosse à côté de moi, Samuel Nouchi. Samuel, allez, on est à quelques heures maintenant du coup d'envoi, ça va, pas trop stressé?
6: Oh, le stress non, moi c'est plutôt les joueurs qui doivent l'avoir. Moi très heureux de voir mon fils participer à cet événement.
5: C'est incroyable, en début de saison, vous l'auriez imaginé pour Montpellier, pour votre fils Lenny?
6: Alors j'imagine jamais, imaginer qu'ils aillent au bout, non, parce qu'ils ne sont pas dans les standards du Stade Toulousain non plus. Mais à côté de ça, je souhaite à mon fils de vivre ces belles saisons de rugby, donc automatiquement je souhaite de vivre ces moments-là. Et chaque début de saison, je souhaite de vivre ces moments-là.
5: Et du coup, la chaleur, là vous avez trouvé un petit coin d'ombre avec toute la famille. Ils ont tous des t-shirts, Alexandre, c'est simple, ils ont tous des t-shirts Montpellier et Nouchi. Un peu de fraîcheur malgré tout, ça va jouer cette chaleur aujourd'hui sur le match.
6: Ouais, elle va jouer pour les deux équipes. Hein. Maintenant, c'est deux équipes de l'Occitanie, donc ils sont habitués à la chaleur aussi en même temps. Donc après, il y a un orage qui est prévu à 21h. Donc automatiquement, ça va niveler peut-être certainement les niveaux. Et on sait que Montpellier devant a une grosse ossature, donc on leur souhaite de malmener le Stade Toulousain.
5: Vous avez eu Lenny par message ou par téléphone aujourd'hui ou hier?
6: Ouais, le club de Montpellier m'a fait l'honneur de pouvoir lui remettre le maillot hier soir. Donc c'est un magnifique honneur en tant que père de profiter de ce moment-là avec son fils, c'est quelque chose d'émouvant.
5: Il y a eu quelques larmes, un petit mot dans l'oreille.
6: Les larmes non, mais émouvant oui.
5: On les garde pour quand on soulèvera le bouclier, les larmes, c'est ça?
6: Exactement.
5: Le pronostic du coup?
6: 28-22 pour Montpellier.
5: Merci beaucoup Samuel.
2: Ouais. Je sais pas si on peut poser une question à Samuel, mais quand même, Lenny, son fils, il est capitaine du MHR, ouais, finaliste donc du top 14 ce soir à l'âge de 22 ans. Comment c'est possible d'être un leader comme ça à 22 ans? Il conduisait déjà la voiture familiale à 13 ans ou quoi?
5: je demande.
2: Il remplissait la fiche d'impôt à 15 ans.
5: Alexandre Priam me demande, il est capitaine à 22 ans d'une finale. À 13 ans, il conduisait déjà la voiture familiale. C'est le côté leader, il l'avait déjà.
6: Ouais, sur le parking du supermarché de Carrefour, je faisais conduire ma voiture, mais pour de bon. Et Lenny a toujours été capitaine dans toutes les catégories qu'il a eu la chance de mener. Donc c'est pas une surprise non plus de le voir là.
5: Quand il garait la voiture, c'était au bruit ou ça allait?
6: Non, ça allait. Mais en même temps, c'est que de la carrosserie.
5: Merci beaucoup Samuel et bonne rencontre. Merci, à très vite. Voilà Alexandre,
2: merci donc, beaucoup.
5: Compris, ça monte et voilà, c'est le hasard des choses. J'ai vu des Montpellierains, j'ai vu un colosse et donc le papa de Lenny Nouchi en direct sur Sud Radio.
2: Ah, c'est magnifique, sur la radio du rugby, sur Sud Radio. Quel bonheur, François et Philippe, quand même, d'avoir Samuel Nouchi comme ça, c'est fou.
27: Et Cyprien pourra quand même dire à Samuel que j'ai gagné le qui je suis face à Philippe. Hein. Je veux dire,
2: voilà. Oui,
5: victoire de France, c'est vrai. Et je vais pas te mentir, il a serré le poing à ce moment-là.
2: Et quand même colosse, hein, Samuel Nouchi. Hein. Je l'ai déjà croisé, c'est impressionnant. Je mettrai quelques.
1: Ouais, bah après, le fils, c'est pas ridicule non plus. Hein.
2: Ah non, un peu plus petit, mais alors quel joueur, Lenny Nouchi qui sera titulaire évidemment et avec le brassard ce soir. On accueille, tiens, Paul de Nice, on va du côté de Nice.
27: Juste
2: et avec
27: Alexandre,
2: François. Oui, François.
27: Ouais, juste sur je rebondis sur ce que disait Samuel sur l'orage à 21h. Ils annoncent effectivement des orages, vigilance rouge quand même sur le département de la Seine-Saint-Denis et des rafales qui peuvent aller jusqu'à 90 km/h. Hein. Donc ça peut avoir quand même une incidence sur le déroulement de ce match, alors que les joueurs montpelliérains sont en train de venir reconnaître la pelouse à l'instant où je vous parle.
1: Ah, si on avait été aux États-Unis, on aurait eu le droit à une demi-heure de plus.
2: Mais oui, on va surveiller ça quand même. On va peut-être alerter Aignan, ouais. Il va être content, tiens. Un samedi soir à 19h12, il va se dire oh, qui c'est qui, pourquoi le bureau m'appelle? Mais on arrive. On va rejoindre à l'extrême opposé de la France, Paul de Nice. Salut Paul.
1: Salut Paul.
7: Salut, comment vous allez?
1: Très bien.
2: Merci d'avoir attendu. Ah,
1: il est très patient, Paul, et très agréable.
2: On a beaucoup d'invités, d'auditeurs, voilà, et toutes nos excuses pour avoir attendu aussi longtemps au Standard Sud Radio. Paul, amoureux de rugby, niçois.
7: Ouais.
2: Comment tu accueilles cette finale ce soir, Paul, sur la radio du rugby?
7: Ah bah, c'est une belle finale. J'ai pu assister à la demi-finale face au Racing de Toulouse. Et honnêtement, pour moi, le Racing, depuis leur dernier match face au Racing, encore une fois, à l'Arena, ils ont passé en mode phase finale. Et là, c'est le grand Toulouse qu'on connaît. Pour moi, je vois une victoire de Toulouse, mais je pense que ça va être un match vraiment disputé. Et je pense que ce qui va faire la différence, c'est le banc, on va dire, un peu premium de Toulouse. Ouais. Qui est un peu plus... Il y a plus de gros noms, il y a plus d'expérience, selon moi, que le banc de Montpellier, qui n'a rien à envier sur la saison. Ça serait une fin bien triste pour eux qui ne soulève pas le bouclier de Brennus. Mais bon, c'est la loi du sport et voilà.
2: Ouais, c'est vrai que c'est beau et c'est ça le sport. Parfois, il n'y a pas de mérite, parfois, il n'y a pas de logique, mais il y a la réalité d'un moment. Et 80 minutes, c'est quand même, c'est peu, hein. C'est peu, hein.
7: Alors, c'est peu,
2: après 10 mois de saison, quand même, Paul, c'est fou, hein. Tout se joue sur ça.
7: Ouais, c'est fou, c'est que, tout se joue sur un match. Et quand on voit la fin de saison de Montpellier, enfin, je suis tombé sur une stat tout à l'heure, Montpellier, c'est 23 victoires, toutes compétitions confondues sur 26 matchs. Mais c'est pour dire l'état de forme dans lequel ils ont. Toulouse, j'ai pas la stat, mais Toulouse c'est ouf. Et résumer une saison sur un seul match, bon, Toulouse, ça leur permettrait
2: d'éviter. Juste pour te donner un chiffre, Toulouse c'est la 32e finale de leur histoire. Voilà.
7: Ouais. C'est la 32e finale titres. Pour un quadruplé de la part de cette génération. Franchement, moi je vois Toulouse gagner. Après, je pense que Montpellier l'ont annoncé en début de semaine, ils vont essayer d'aller leur casser la gueule. De les embêter le plus possible. Mais je pense que ça va être un match serré. Je pense une victoire de Toulouse, mais c'est pas une science exacte. Et encore une fois, on peut se tromper et Toulouse peut déchanter. Ils sont humains et c'est tout. Hein. C'est ça hein, le rugby. Avant tout le top 14, ça joue sur un seul match. Voilà.
2: Mais tu sais, pour corroborer tes propos, Paul de Nice, qui tu nous appelles des Alpes de Haute-Provence, des Alpes de Haute-Provence, qu'est-ce que je raconte, des Alpes-Maritimes, bien sûr. Bah, qu'est-ce que je dis moi,
3: bon, c'est pas grave, tu seras modesté.
2: Des Alpes-Maritimes. bah tiens, on a questionné un Varois, un petit peu connu hier sur son pronostic. C'est notre consultant Daniel Herrero. Écoutons les propos de Daniel. Il est au micro de Marius Louis-François pour évoquer eh bien le pronostic et le rival quand même de qualité qui est Montpellier. Quentin Cabanis me dit c'est parti.
8: En face, les Montpelliérains, ils arrivent avec l'humilité de la route, la sobriété de l'aventure. C'est qu'ils n'ont ni frousse, ni pétoche. Ils arrivent le cœur en place dans le sens du combat. Et ils savent, dans leur saveur récente, qu'un jour, ils ont maltraité dans cette année 2026 les Toulousains sérieusement et que c'était dans le cadre du combat. Donc très honnêtement, je pense qu'ils seront des rivaux de très haute qualité.
3: Des rivaux de qualité.
2: Ouais, des rivaux de qualité, effectivement. Quentin Cabanis, bah voilà, Montpellier, hein, au rendez-vous ce soir, et on a hâte de voir comment les Héroletais vont se dresser face à l'ogre toulousain. Merci Paul d'avoir été avec nous.
3: Merci Paul.
2: Ton pronostic, le score exact. Dis-nous la vérité, pronostic. Dis-nous le futur.
7: Allez, on va essayer d'être bon. Je vais dire un 45-30.
2: 45-30, ah oui, super ouais. Match, très ouvert.
7: Je vois une belle finale, ouais, avec quand même que ça arrive à se courir des deux côtés.
2: Et je t'en fais la promesse, il y a 45-30, on t'offre un maillot.
7: Wow. Allez, on fait ça, on prend le pari.
2: Maillot de ton choix, Paul. on fera ça. Merci d'avoir été avec nous sur Sud Radio, Paul, et belle soirée du côté des Alpes-Maritimes, et bien évidemment, à Nice. Dans un instant, on va revenir sur le top 14, sur cette saison exceptionnelle, avec un homme exceptionnel, Félix Panguero, tout de suite.
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2: C'est la dernière chronique top 14 de la saison avec Philippe Spanguero. Vous êtes amoureux de rugby à 1h45 de la finale de top 14 que vous vivrez bien évidemment en intégralité sur Sud Radio. On est là jusqu'à minuit. Vous êtes sur la radio du rugby. C'est le 187e match de top 14 que vous vivrez sur notre antenne cette année. Vous n'en avez manqué aucun. Et justement, je pense qu'on est assez bien placé, et Philippe Spanguero particulièrement, pour parler donc de cette saison 2025-2026 qui confirme l'évidence, hein, Philippe. Le top 14 est le plus grand championnat du monde et se conclut donc cette saison ce samedi soir après un exercice quand même marqué par des budgets en hausse, des records d'affluence, d'audience et un suspense constant.
15: Oui, on peut dire ça. Alors, on l'a dit tout à l'heure, c'est la saison de tous les records du côté du top 14 en termes d'influence, en termes de budget moyen et aussi en termes de spectacle sportif, puisque on finit cette saison avec plus de 7,2 essais de moyenne par match, des records explosés, 470 points, record absolu, 60 essais lors de la troisième journée, record d'essais, 61 essais lors de la journée, la 14e journée. Donc en fait, on a tout au fil de la saison vécu des records, qu'ils soient sportifs ou économiques, directement ou indirectement. notamment quand on parle des affluences. Donc voilà quel est l'état de notre rugby français, qui nous permet d'être quelque part euphorique hein, par ce qu'on vit au quotidien et les perspectives aussi que ce rugby pro français nous offre, mais qui nécessite quelques points de vigilance, on y reviendra tout à l'heure.
2: Oui, justement, alors le niveau de jeu, parlons sportif d'abord, hein, Philippe, le niveau de jeu, je pense qu'on peut dire on s'est régalé cette année. En plus, il y a eu plusieurs phases. On a d'abord eu du jeu très ouvert avec, comme tu le disais, beaucoup d'essais, et puis plus on s'est rapproché de la phase finale, plus on a vu un jeu émergé, porté un peu par le Stade français, par le Racing, par Montpellier, un jeu, j'ai pas envie de dire plus restrictif, mais plus cohérent, plus structuré et plus et assez proche du niveau international en fait.
15: Oui, ben il y a aussi une stat. Alors je l'ai pas vu dans les records quand j'ai préparé cette chronique, mais sur les standards de discipline. On en a parlé souvent, mais les équipes qu'on a retrouvées en phase finale, c'est des équipes qui ont été extrêmement disciplinées et on a parlé régulièrement des standards internationaux et ces équipes-là s'en sont rapprochées aussi. Donc ça rejoint un peu ce que tu disais. Quand on est monté en puissance sur la fin de cette phase régulière et dans la préparation de ces phases finales, on a vu des équipes restreindre un peu le jeu, très solides, très homogènes défensivement et aussi extrêmement disciplinées.
2: Ouais, effectivement. Donc le top 14 quand même, historiquement, a toujours été dans la danse pour être ou non le meilleur championnat du monde. Ça a même parfois été un argument de vente du diffuseur, mais aussi le Super Rugby l'a utilisé. Le championnat anglais l'a utilisé aussi au début des années 2000. Mais là, il y a eu des débats légitimes pendant longtemps. Aujourd'hui, moi, de mon point de vue personnel, je pense qu'il n'y a plus de débat légitime. C'est le top 14, c'est tout.
15: Il n'y a plus aucun débat légitime, peu importe l'angle où on le...
2: Oui, c'est ça, sportif, financier, audience, économie, voilà, il n'y a plus match, quoi.
15: Alors, sur le sportif, il y aura toujours une forme de discussion, puisque, en effet, on n'est pas capable de se comparer encore, enfin, on verra ce qui va se passer avec cette nouvelle formule de championnat du monde des clubs, qui va émerger prochainement entre les meilleures nations du Sud et du Nord pour une espèce de super phase finale. Et donc, à ce moment-là, on pourra aussi définitivement régler la question sportive. C'est la seule question en suspens aujourd'hui. Mais aujourd'hui, la réalité, on le dit assez souvent, c'est que le rugby français est le seul championnat du monde qui a deux vraies divisions professionnelles dignes de ce nom et qui, d'un point de vue de son économie, écrase toutes les autres compétitions et tous les autres championnats du monde. Il y a eu match au début des années 2000 avec les Anglais, qui avait une économie qui était plutôt saine, qui était solide, des affluences qui étaient un peu supérieures aux nôtres, et un rugby anglais qui se portait bien dans son ensemble et dans ses relations entre ligue et fédération. Et puis assez vite, les Anglais ont décroché. C'est autour des années 2010 qu'on a vu ce rugby anglais prendre un peu de distance par rapport au rugby français, qui lui a pas cessé de développer son potentiel et sa croissance. Et ça nous amène où on est aujourd'hui, c'est-à-dire un championnat qui n'a plus d'équivalent dans le monde.
2: Ouais, plus aucun équivalent dans le monde, effectivement. Et en plus, tu parles de tous ces points-là, mais l'économie jour de match, là, on fait presque de la macroéconomie, mais c'est très intéressant parce que ce qui se passe en France, c'est que oui, il y a un diffuseur exceptionnel qui est Canal+, qui donne beaucoup d'argent. Oui, il y a des mécènes, mais il y a une économie jour de match aussi, qui est un véritable moteur hein, de ce sport, qui grossit. Et ça, c'est à mettre au crédit des clubs et de leurs initiatives.
15: Bien sûr, on en a parlé aussi régulièrement cette saison. L'enjeu des infrastructures, on le dit assez souvent, mais l'économie de notre sport, elle repose sur les revenus jour de match. Et aujourd'hui, l'équation, elle est assez simple. C'est-à-dire qu'il y a des droits télé avec le diffuseur Canal+, qui sont signés pour des durées assez longues. Donc, vous savez ce que vous allez récupérer comme quote-part sur les droits télé. Avec les sponsors, le contexte économique est toujours un peu compliqué. Donc, c'est difficile d'aller sur des évolutions en termes de montant de partenariat qui soit très significatif par rapport à ce qui se fait déjà aujourd'hui et qui est plutôt bien fait par les clubs. Ben donc le levier de croissance, c'est l'économie jour de match, parce que on voit que il y a un public de plus en plus nombreux qui souhaite aller au stade et qui souhaite vivre l'expérience jour de match. Et ça, j'en ai parlé souvent. L'enjeu, c'est de faire vivre une expérience aux spectateurs, et ça, de nombreux clubs l'ont compris assez tôt. Faire rester le public après les matchs, le faire arriver assez tôt avant les matchs, pour qu'il consomme au-delà de sa place de match, simplement. Et donc, c'est ça qui est la grande différence ces dernières saisons. C'est ces clubs qui ont pris le virage de leurs infrastructures, et donc qui amènent l'économie encore renforcée, et quelque part aussi, qui renforce l'économie réelle. On a dit souvent qu'on était dans une économie virtuelle dans le rugby français, et c'était plutôt vrai. Et moi, ce que je souligne particulièrement dans la dernière étude de la LNR, c'est qu'on revient à une forme de sagesse de la part des présidents de clubs de top 14 et de pro D2, mais particulièrement de top 14. On a eu une période dans laquelle on était dans une forme de bulle spéculative qui s'est beaucoup réduite, qui est quasi inexistante aujourd'hui, avec des déficits cumulés de clubs qui sont en diminution chaque saison.
2: Vous êtes sur Sud Radio, sur la radio du rugby, au cœur de la chronique de Félix Panguero, pour parler de l'économie du rugby en avant l'écho, éco-expert évidemment. On a une heure et demie du coup d'envoi de la finale, et on parle évidemment de ce top 14, de ce produit top 14 qui est exceptionnel. Justement, au regard du produit top 14, de son rayonnement, est-ce qu'il est légitime de dire, par exemple, qu'Antoine Dupont ou Louis Bielle-Biarret sont aussi importants pour le produit que Canal+, ou Sud Radio, ou Midi Olympique par exemple?
15: J'ai beaucoup de mal à aborder la question sous cet angle-là, parce qu'en fait, elle n'a pas lieu d'être, parce que sans amplification médiatique, ils n'existent pas.
2: Je veux dire, tout le monde fait sa part.
15: Bien sûr, tout le monde fait sa part. Alors, attention, c'est pas du tout péjoratif ce que je veux dire. On parle de joueurs exceptionnels qui, sur le terrain, font tout ce qu'il faut pour avoir ce statut-là. Le statut est pas du tout usurpé. Mais aujourd'hui, ce qui fait ce statut et cet impact médiatique, c'est la caisse de résonance médiatique. C'est nous médias et c'est les réseaux sociaux, et donc quelque part tout ça est interdépendant. Donc le rugby a besoin de têtes d'affiche, les médias ont besoin de têtes d'affiche, les têtes d'affiche pour exister ont besoin des médias, ont besoin de jouer dans des stades pleins, et donc voilà, tout ça est interdépendant. Mais une chose est sûre, c'est que on a beaucoup parlé de ça aussi, le rugby français a trouvé un vivier de tête d'affiche, au-delà d'Antoine Dupont, hein, qui cristallise beaucoup les débats et qui capte à lui tout seul beaucoup l'attention. Mais aujourd'hui, il y a quand même beaucoup de joueurs. On parle bien sûr de Louis Bielle-Biarret, on parle aussi de Mathieu Jalibert, d'un Romain Ntama qui n'a pas été épargné par les blessures, mais qui était une des têtes d'affiche très fortes de cette équipe de France. Donc on a des joueurs au très fort impact médiatique. On peut parler d'un Gaël Ficou qui a quitté la sélection, mais qui avait une place aussi très importante médiatiquement. Thomas Ramos qui a pris une dimension aussi médiatique importante ces derniers mois et ces dernières années. Donc voilà, on a la chance aussi, au-delà d'avoir ce modèle économique qui se porte bien, d'avoir des joueurs qui, par leur niveau sportif, mais aussi par leurs attitudes, servent le produit et le storytelling dont le rugby a besoin.
2: Ouais, justement, on parle de produits, hein, mais c'est vrai que il y a un produit aussi qui est là, qui est en place. On parle beaucoup, hein, il y a beaucoup de débats ces 10 dernières années sur la formule du top 14. Faut-il passer à 12, à 16 clubs? Mais pourquoi faudrait-il changer, Philippe?
15: Ben, alors le gros débat autour de la formule, c'est pour les dates. Parce qu'on se rend compte, et Florian Grill nous le redisait tout à l'heure, et c'est l'enjeu majeur, c'est la santé des joueurs. Tout le monde s'accorde à dire que l'enjeu majeur dans le rugby de demain, c'est la santé des joueurs. Mais comme je le disais tout à l'heure, c'est un peu schizophrène, parce qu'on sait aussi que l'économie, elle repose sur les jours de match. Donc plus on joue, plus l'économie est solide. Et donc, au milieu de tout ça, il y a l'équation sportive de la santé des joueurs et qu'il faut faire cohabiter. Donc, c'est très compliqué. Donc, pourquoi 14? Parce que aujourd'hui, on s'en rend bien compte, cette saison, Montauban a décroché très tôt. Et si on parle de tous ces records, et notamment des records de points, c'est en partie quand même dû au fait que Montauban a pris en moyenne cette saison un nombre de points qu'ont très rarement pris les promus de deuxième division en intégrant le top 14. Donc, sans faire offense à Montauban, mais ces records de points, ils sont aussi dus à ça. Mais on se rend compte que à part Montauban cette saison, et même une équipe comme Vannes la saison dernière qui est descendue, Van méritait sa place en top 14 d'un point de vue sportif et de ce qu'ils nous ont offert en termes de niveau de jeu. Donc, on peut se dire qu'il y a la place pour 14 équipes dans le rugby français, notre économie nous le montre, et si on fait abstraction de l'équation des dates et de la santé des joueurs et du nombre de matchs, je crois qu'il n'y a pas beaucoup de débat à avoir. Notre économie a besoin de matchs, et aujourd'hui, réduire le top 14 à un top 12, par exemple, pourrait être une bonne idée, parce que ça libérerait finalement une ou deux dates, mais ça changerait pas vraiment la donne par rapport aux accords qui ont été passés entre la Ligue et la Fédération, notamment sur la mise à disposition des joueurs et les temps de récupération. Mais surtout, ça mettrait nos clubs en difficulté financière.
2: Philippe, un mot, un seul pour résumer cet exercice 2025-2026.
15: Alors, on n'a pas beaucoup de temps, mais j'aurais quand même aimé dire deux mots, des points de vigilance.
2: Vas-y.
15: J'ai le temps ou pas?
2: Il y a
15: deux sujets. Le sujet du salary cap, qui est un vrai point de vigilance, parce que en ce moment il y a des vrais enjeux, et le Stade Toulousain a eu le mérite de mettre sur la table des questions qui sont importantes pour le rugby français, mais c'est un point de vigilance majeur, parce que notre économie permet pas de faire beaucoup mieux que ce qu'on fait aujourd'hui. Alors il y a des droits d'image qui doivent être discutés, ça c'est l'enjeu majeur pour moi du rugby pro des prochaines semaines. Là on parle du très très court terme, et à horizon moyen long terme il faut aussi rester très vigilant, parce que notre économie devient de plus en plus dépendante de ces droits télé avec Canal+,

0: Abouti.
1: Voilà, c'est le mot de Félix Panguero. Vous êtes sur Sud Radio, sur la radio du rugby. Dans un instant, on ira du côté du Stade de France. On ira accueillir évidemment Jean-Baptiste Elissalde pour accueillir un grand invité, c'est Guy Noves. Dans un instant, sur Sud Radio, à tout de suite.
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1: Vous êtes au cœur de la mêlée sur Sud Radio. 1h30 du coup d'envoi de la finale de Top 14. Version 2025-2026, Toulouse face à Montpellier. C'est la folie un petit peu partout en France, notamment du côté de Paris, la rue la plus rugby de la capitale, la rue Princesse avec Quentin Barbaza. L'ambiance qui monte, Quentin.
8: Oui, elle monte. Et là, les supporters qui sont en train tout doucement de se diriger vers le Stade de France, la rue Princesse, elle s'est un peu désemplie. Mais bon, il y a que toujours, c'est les plus courageux qui sont avec moi. Et justement, à quelques heures du coup d'envoi, comment on se sent ?
9: Ben écoute, on est plutôt confiant, ce sera assez compliqué ce soir, mais j'espère qu'on va aller gagner le quatrième d'affilée.
8: Le quatrième d'affilée, ce serait un exploit ?
9: Ouais, ce serait un exploit, mais au vu de l'équipe qu'on a, je pense que ce serait entièrement mérité.
8: Et pour toi, le match, il va se jouer où ce soir ?
9: Ah, ce sera devant, hein, parce que Montpellier, c'est très solide, mais nous, on a que des joueurs de génie, et j'espère qu'on va le faire.
8: Vous avez préparé un petit champ pour ce soir ?
9: Ouais. Toulouse !
8: Et Alexandre, ils sont toujours chauds à la rue Princesse.
1: Ah oui, ils sont très chauds et c'est chaud aussi aux abords du Stade de France ou pas, Cyprien Bétou ?
10: Oui, ça devient de plus en plus chaud. Alors
11: un peu plus calme, a priori.
10: Un peu plus calme, parce que sur le parvis, en fait, ça reste très peu sur le parvis. Je vous rappelle qu'il n'y a pas
1: les fous arrivent,
10: d'alcool.
1: Hein.
10: Et donc, du coup, oui, ils arrivent un peu oui. Après. C'est pour
11: disons
10: ça.
11: Qu'ils s'échauffent avant.
10: C'est ça. Et il fait très lourd ici. Et donc, du coup, les gens se mettent à long, essayent de choper un peu d'ombre ou alors vont vite en tribune pour trouver leur place. Donc, pas une ambiance dingue sur le parvis du Stade de France, mais du monde, beaucoup de maillots. Et j'ai vu quelques Clermontois. Quelques castrés qui se sont perdus dans ils sont trompés de finale, voilà, tout simplement.
11: Et donc, ils sont pas perdus, ils sont au bon endroit.
10: Et donc, du coup, malgré tout, il y a quand même pas mal de maillots toulousains et évidemment du MHR.
1: Merci Cyprien, on fera un petit point météo tout à l'heure avec toi parce que il pourrait y avoir un risque d'orage et de grosses rafales de vent autour du coup d'envoi. Évidemment, vous êtes sur la radio du rugby, on a que notre consultant Jean-Baptiste Elissalde. Bonsoir Jean-Baptiste.
12: Salut tout le monde.
11: Salut Jean-Baptiste.
1: Comment ça va Jean-Baptiste ? Et puis on accueille un monsieur, joueur du Stade Toulousain de 75 à 88, entraîneur de 88 à 90, puis de 93 à 95, de Brennus en tant que joueur, 10 en tant qu'entraîneur, 7 sélections, international numéro 676, sélectionneur du 15 de France de 2015 à 2017. Bonsoir Guy Noves.
13: Oui, bonsoir à vous tous.
1: J'ai oublié.
13: Bonsoir Jamba. Je sais pas, j'ai pas suivi. C'est à l'âge que j'ai, on a du mal. Dites-moi.
1: Bon, comme dans les années 90, Guy, il y a eu un quadruplé à l'époque, hein, 94, 95, 96, 97. Le Stade Toulousain.

0: à l'occasion ce soir d'aller chercher donc un quatrième Brennus consécutif. La quête du Brennus, est-ce qu'elle existe? Est-ce qu'elle est motivante, Guy Noves? Est-ce qu'elle a motivé vos joueurs dans les années 90?
1: Très sincèrement, on se préoccupe pas de, Jean-Bas le sait, mais on se préoccupe pas du Brennus. On s'occupe surtout de gagner les matchs. Et lorsqu'on arrive en finale, on pense au Brennus quand on a gagné. Donc, voilà un petit peu le discours qui était le nôtre à ce moment-là.
0: Mais les joueurs, Jean-Baptiste, est-ce qu'ils en parlent en cachette?
2: Ben oui, forcément un petit peu, parce que là, je crois que le levier de motivation de d'Hugo Mola et de son staff a été clair depuis quelques mois, c'est que d'aller essayer d'égaler, voire de dépasser le record fait par nos glorieux anciens. Et en fait, je pense qu'au fond d'eux, quand tu connais le tempérament des Thomas Ramos, des Dupont, etc., ils ont quand même ça derrière la tête depuis un bout de temps. Et puis en plus, ils ont eu le temps d'y penser, puisqu'ils ont été éliminés assez tôt en Coupe d'Europe. Donc je pense qu'ils sont préparés. On l'a vu la semaine dernière, même si c'était un match qui sortait un peu de, je dirais, de la moyenne normale, voilà, sur un truc un peu exceptionnel. Donc il faut peut-être pas y prêter trop attention, mais je les sens prêts à aller chercher, ou tout du moins égaliser, comme je vous l'ai dit, les glorieux anciens, et peut-être aller faire mieux dans les années qui suivent.
0: Et Guy Noves, quand on construit une dynastie comme vous l'avez fait vous au Stade Toulousain, il y a eu ce quadruplé, mais bon, il y a eu quand même 10 Brennus. Quels sont les ingrédients pour construire une telle réussite, une telle machine à gagner?
1: Les ingrédients, je m'en souviens plus trop. Bon, tout d'abord, nous étions deux. Il y avait Serge Lahirle et moi-même. Donc, à ce moment-là, après, quand on gagne une fois, on a envie de gagner une seconde, et puis on a envie de gagner une troisième, et puis on a envie de gagner une quatrième. Mais on n'y pense pas trop finalement dans la saison. On pense surtout au match qui arrive du week-end. Et puis petit à petit, on construit l'équipe, on crée une certaine ambiance et cette envie de ne pas passer à côté lors des grands matchs. Et que ce soit, par exemple, en demi-finale, j'ai vu certaines équipes avoir atteint l'objectif, alors qu'à Toulouse, l'objectif, c'est quand on est champion.
0: Ça, c'est une différence quand même. Cette culture profonde, historique, Félix Panguero, toi aussi, tu l'as vécu jusqu'en Espoir, où on te parlait déjà de la culture de la gagne à Toulouse.
3: Ouais, salut Guy, bonsoir. Oui, mais la culture à Toulouse, elle est partout. Moi, j'y suis arrivé en poussin deuxième année à Toulouse, donc j'ai bien vu comment ça marchait chez les jeunes. Et puis les équipes de jeunes, et puis le niveau aussi d'attente qu'il peut y avoir. Mais ce qui est particulier au stade, et Guy le disait, c'est que là, on en parlait pour cette génération. La finalité, c'est même pas le Brennus. La finalité, c'est le temps long. Et c'est vrai que le Stade Toulousain a toujours été dans une projection du temps long. Et donc, on pense pas au Brennus 2026. On pense, quand on a une génération qui arrive, à dire que elle doit marquer l'histoire du club à son échelle. Et puis, j'ai eu la chance de beaucoup travailler aux côtés de Guy aussi, de voir comment ça fonctionnait. Et donc, il y a quand même une froideur qui peut perturber de l'extérieur, parce que ça peut apparaître pour de la suffisance parfois dans le discours. Mais non, c'est juste que les gens qui sont dans ce club, ils sont en mission pour écrire une histoire, et en fait dès qu'il y a un succès, etc., il y a pas d'euphorie. C'est pour ça qu'il y a beaucoup d'équipes qui ont beaucoup de mal à se relever après un titre, parce que elles le savourent, parce qu'elles l'ont beaucoup attendu, et parce que c'est un objectif ultime, et c'est dur de se remobiliser après un objectif ultime. Et ce qui fait que le Stade Toulousain arrive à rebondir très vite après les titres, c'est que l'objectif ultime, c'est pas le titre d'une saison, c'est une histoire au temps long. Et juste pour l'anecdote, et pour montrer à quel point c'est prégnant au Stade Toulousain, et parce que Guy est là, Mais une fois, je me souviens que j'allais le chercher à l'intersaison pour aller faire un événement ensemble et je le trouvais pas sur le parking et je l'ai appelé, je lui ai dit mais Guy, t'es où ? Il me dit attends, je suis dans les bureaux parce que le centre d'entraînement était en train d'être fait et il était en train de regarder les plans du centre d'entraînement et en rigolant, je lui ai dit mais Guy, en fait, tu vas jusqu'à être maître d'œuvre, c'est-à-dire que toi qui fais les plans des bureaux. Et il m'a regardé sérieusement, il m'a dit mais Philippe, c'est primordial les bureaux parce qu'en fait, en fonction d'où sont les gens, ça fait qu'on optimise la communication entre les membres du staff ou pas. Et c'est aussi mon rôle de favoriser la discussion dans l'aménagement des bureaux. Donc là, je me suis dit, ah ouais, d'accord, ça va jusque là, quoi. Et ça m'avait marqué, voilà.
0: Ça vous rajeunit pas, ça, Guy?
1: Non, je salue Philippe, bien sûr, mais c'est vrai que cet état d'esprit qui règne et qui a régné au Stade Toulousain, qui règne aujourd'hui, il a totalement raison. On pense évidemment ce soir, peut-être que si le Stade Toulousain gagne, évidemment on pensera au Brennus, mais on pense surtout aux saisons suivantes.
0: Et justement, quand on est comme ça entraîneur d'un club comme le Stade Toulousain, est-ce qu'on parle beaucoup avant une finale ? Est-ce que les 24 heures avant une finale, on est très présent ou c'est des moments qu'on laisse aux joueurs, Guy ? Comment vous faisiez-vous ? Attention, parce qu'on va demander confirmation de Jean-Baptiste après. Hein.
1: Non, mais voilà, enfin, Jamba a été joueur et puis a été entraîneur, donc on se repose surtout sur les entraîneurs qui communiquent beaucoup avec les joueurs. Ça c'est primordial. Et je sais qu'aujourd'hui il y a énormément de monde qui gravite autour du Stade Toulousain. Mais on a un petit briefing. On va dire juste avant le coup d'envoi et je pense que c'est largement suffisant. Voilà, mais à partir du moment où on a une équipe et elle est structurée au Stade Toulousain, elle était et elle est encore plus aujourd'hui, et bien évidemment on se repose dessus.
0: Jean-Baptiste, voilà. Comment tu l'as vécu, toi, en tant que joueur, l'influence de Guy en tant qu'entraîneur lors des jours de finale et des jours qui précédaient la finale?
2: Guy l'a bien expliqué. Hein. Je crois qu'il avait autant d'exigences le jour d'une finale ou la semaine d'une finale que la première semaine du championnat. Et l'exigence, tu l'as ressentais en dehors du terrain certainement, mais surtout sur le terrain d'entraînement. Moi, le souvenir que j'ai en arrivant à Toulouse, c'est l'exigence qu'il y a eu de par le fait de la qualité des entraînements, certainement des entraîneurs qui nous ont encadrés, et cette mise en concurrence permanente pour aller chercher le meilleur de nous-mêmes. Donc ça perdure toute l'année, au fil des saisons, et puis quand arrivent les jours J, forcément que l'équipe est prête et qu'il n'y a pas besoin de 100 000 discours. Je sais que Guy était très attentif quand même à notre comportement à table, si ça rigolait un peu trop, ou si ça déconnait un peu, il engueulait le docteur très fort, qui prenait.
0: Pourquoi Albert, le docteur
2: Albert. Bah parce que c'était Albert, c'est une bonne patte, le pauvre. Donc il dit Albert. Alors tout le monde se mettait au garde à vous, mais c'est le pauvre Albert et il faisait les yeux de cocker là. Et en fait tout le monde se mettait un peu bon dans la bulle, mais non, il y avait pas trop besoin de ça. Et justement même, je pense que c'était là. Ben, on parle de force de l'habitude. Moi je l'ai découvert en arrivant à Toulouse. Hein, je le savais pas avant. Et cette sorte de concentration, mais à la fois de décontraction ambiante, de se dire que voilà, on a travaillé toute l'année, on est prêt, on a l'habitude de ces environnements, des grands stades, etc. Et ben fait que t'abordes un peu différemment ces matchs, alors avec tout autant de pression, mais peut-être avec un peu plus de légèreté qui peut frustrer les autres équipes ou entre guillemets les contraindre à des fois avoir un peu trop de pression négative, voilà. Et c'est un peu la différence que j'ai vue, mais mais Guy était pas spécialement il avait toujours un petit mot pour se piquer. Moi je savais qu'il est il savait me piquer sur le défi surtout.
0: Voilà. C'était quoi? C'est un terrain à plaquer aujourd'hui, Jean-Baptiste?
2: Non, oui, voilà, t'es trop petit pour plaquer, ou alors est-ce que tu joues pour le Stade Toulousain, ou tu vas faire gagner ton père quand il entraînait en face. Voilà, plein de petits trucs comme ça, il savait que non mais je te mettrai pas à l'ouverture, tu peux pas jouer à l'ouverture. Bon, ça a été la meilleure saison qu'on ait fait ensemble là, quand j'ai joué à l'ouverture en passant. Donc il savait mais s'adresser à Cédric ou à Fabien Pelouse de manière différente pour nous titiller, nous amener jusque aux compétiteurs qu'on est, c'est-à-dire à essayer d'aller donner le meilleur de nous-mêmes sur chaque minute et chaque terrain. Donc voilà, mais c'était pas forcément différent en fin de saison par rapport au milieu ou à la fin. Il y avait toujours autant d'exigences.
0: Vous confirmez ou pas, Guy, sous ces propos là?
1: Ah oui, non, mais je... Non, il me fait sourire. Il me fait sourire, mais c'est moi j'ai envie de vous dire que quand on a des très grands joueurs, évidemment, c'est beaucoup plus facile pour les entraîneurs. Et je pense que ce soit aujourd'hui ou à l'époque où j'étais entraîneur ou manager à ce moment-là, effectivement, j'avais la chance d'avoir des très grands joueurs. Donc peut-être pas en nombre, mais suffisant, puisque on a eu certains résultats. Mais c'est vrai que mon système à moi, c'est rentrer un petit peu dans la tête des gens, rentrer dans la tête des joueurs et
0: des journalistes.
1: Des journalistes aussi, mais en fait ça c'est encore un autre de débat. Mais surtout au niveau des joueurs pour essayer d'en tirer le meilleur, pour avoir le meilleur d'eux-mêmes. Et chacun est différent. Et Jamba était différent des autres, mais encore une fois un grand joueur.
0: Ouais, c'est beau ce qu'on entend. J'aimerais bien, Guy, que vous nous parliez des joueurs que vous laissiez en tribune, parce que par exemple ce soir seront en tribune, ce qui est quand même quelque chose de fort. Ange Capozzo sera en tribune ce soir, Dimitri Delip sera en tribune ce soir, Paul Coste sera en tribune ce soir, Cyril Bait sera en tribune ce soir, Tewen Tamak sera en tribune ce soir, beaucoup de joueurs, Guillaume Cramon qui a fait aussi une très belle saison sera en tribune ce soir. Ces joueurs là qui d'une certaine manière pourraient s'attendre à participer à une finale au regard de leur saison, ne la feront pas, seront en tribune. Comment vous, psychologiquement, comment vous abordiez ce sujet-là avec vos joueurs, Guy? Parce que c'est un sujet qui a été abordé, j'imagine, aussi par Hugo Mola et son staff.
1: Oui, alors il est beaucoup plus abordé aujourd'hui puisque le staff a la chance d'avoir, mais je crois qu'il y a deux ans, ils ont fait jouer 58 joueurs lors de la saison, entre le championnat, la Coupe d'Europe et les matchs internationaux. Donc nous n'avions pas à l'époque, n'avions pas autant de joueurs. Mais c'est vrai que laisser toujours un ou deux joueurs sur le bord, c'est toujours un peu compliqué. Mais même si les joueurs finissent par l'admettre et le comprendre, mais encore une fois, ça se fait pas juste le jour du match. C'est plusieurs semaines, voire plusieurs mois à l'avance, où les joueurs savent très bien quels sont ceux qui vont jouer et ceux qui vont regarder les meilleurs.
0: Félix Panguero, Jean-Baptiste Elissalde, votre vision sur les joueurs qui ne seront pas sur le terrain ce soir?
3: Ah, mais là, je peux juste dire que pour Jamba était quand même brillant sur les analyses toute la saison, donc je vais juste me féliciter d'avoir vu juste pour Blair Kinghorn.
2: C'est vrai.
3: Tu m'en veux pas, Jamba?
2: Non, c'est vrai, mais
3: ça a été une. Tu crois?
2: La gestion des joueurs que ben moi j'ai en fait bon à Toulouse j'ai pas eu trop ce problème hein, parce que Guy prenait entre guillemets la mauvaise partie, c'est-à-dire l'annonce aux joueurs de l'équipe et tout ça quand j'étais entraîneur, mais je l'ai eu à Montpellier. Et à Montpellier j'ai eu un cas qui était très compliqué, c'est le cas Ouedraogo avec sa dernière finale, enfin son dernier match, le jour de la finale. Et je sais pertinemment, quasiment 15 jours avant, puisque avant la demi-finale même, que Fufu, malgré toutes ses qualités, il y avait meilleur que lui, quoi. Et alors, à quel moment l'annoncer, comment le faire, c'est des choses compliquées. Donc avec Philippe Saint-André, on en a longuement parlé, on avait décidé de le faire très tôt, de le mettre un peu dans la boucle avec nous pour la remise des maillots, mais très tôt dans la semaine pour éviter tout ce côté émotionnel et tout ça. Il avait pas de suite accepté, franchement, il était très déçu. Mais je pense qu'en ayant un discours très, très honnête pendant toute la saison et en étant très très juste avec les joueurs, je pense que ce jour-là, même si, comme Guy l'a dit, ils l'entendent, mais ils le comprennent pas forcément. Après, ça fait le dans le cerveau, ça fait un circuit, et puis l'équipe, la camaraderie, tout ce qui s'est passé dans l'année prend le dessus. Et Fufu, le lendemain, est venu nous voir, il nous dit bon ben je suis ok, je veux bien remettre les maillots, avoir un petit discours et tout. Et il avait été exceptionnel dans toute la semaine d'entraînement en tant que partenaire d'entraînement. Ça c'est compliqué sur les joueurs entre guillemets vieux en fin de carrière qui là disputaient en plus leur dernier match au Stade de France. Avec des jeunes, c'est peut-être un peu plus simple, mais il y a beaucoup plus d'expérience que moi, mais c'est vraiment que c'est des moments durs. Mais en général, quand t'es joueur, par contre, et là je me passe de l'autre côté, puisque ça m'est arrivé aussi, tu le sens arriver. Tu le sens quand ton concurrent est meilleur que toi. Quand Delegue a joué la finale, il avait deux longueurs d'avance sur moi et je le savais très bien. Par exemple, ou Fred, peu importe. Mais donc c'est plus facile à accepter. Tu le prends au fond de toi et ça te sert de motivation pour l'année après, essayer d'être meilleur.
0: Ouais, c'est aussi le lot des grands coachs. Guy, on va inviter sur Sud Radio Jérôme. Bonsoir Jérôme, supporter du Stade Toulousain, il nous appelle de Vazrac. Jérôme, petit cadeau pour toi, tu peux poser une question ou exprimer quelque chose auprès de Guy Noves, légende évidemment du Stade Toulousain. Jérôme, bonsoir.
4: Oui, bonsoir Sud Radio, bonsoir à tout le monde. Oui, mais une question énorme, parce que moi je suis fervent du Stade Toulousain, mais moi je le vois honnêtement à s'imposer assez largement pour plusieurs raisons, parce que bon, ils ont été éliminés en H-Cup assez rapidement, et à partir de là je pense qu'ils se sont focalisés sur le top 14, et un point pour ce soir actuel, je pense que ça va être le physique avec la chaleur. Et je pense qu'ils ont dû préparer ce point-là. Et moi, je vois Toulouse s'imposer pratiquement comme il y a deux ans contre Bordeaux, quoi.
0: Voilà. Une victoire, donc. Ouais.
4: Assez large pour moi.
0: Assez large.
4: Après, je me trompais sur un match, surtout que Montpellier, en plus, est allé en finale du challenge européen à deux matchs de plus, un peu plus intense. Et oui, qu'ils ont gagné, donc ils ont fait une demi et une finale, et voilà. Bon, après une question, alors tout simplement, comment voit-il le Stade Toulousain, est-ce qu'il voit le Stade Toulousain prêt pour ce match, parce que bon, les médias en font que Montpellier prendrait une raclée, mais après c'est sûr qu'on est prêt, quoi, voilà.
0: C'est bien, oui, mais Jérôme, réponse rapidement de Guy.
1: Ben écoutez, rapidement, effectivement, moi je le rejoins en pensant que le Stade Toulousain aujourd'hui, surtout au niveau du jeu, est assez performant, est très performant. Donc évidemment, je vois le Stade Toulousain devant, hein, mais encore une fois, il faut quand même... nous on est à l'extérieur, donc c'est plus facile d'avoir un avis, mais quand on est dedans, on essaye d'être concentré sur tous les détails, et parmi ceux-ci, je pense que penser qu'on va gagner facilement, je pense pas que ce soit une bonne chose.
0: Merci Guy d'avoir été avec nous. Très belle soirée. C'est toujours un immense plaisir de vous avoir sur Sud Radio, Guy Noves, sur la radio de Rugby. C'est un honneur toujours.
1: Merci Jean, à bientôt.
2: Et ciao Guy, la bise à la famille.
1: Ciao. Ciao.
0: Ouais, dans ciao, un instant, Guy. Un petit qui je suis avec les deux affreux. À tout de suite.
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0: Vous êtes sur la radio du rugby, à un peu plus d'une heure du coup d'envoi de la finale de Top 14 entre Toulouse et Montpellier. Ils vont se départager maintenant.
3: Pardon Alex, mais là, psychologiquement, c'est vraiment un truc important. J'ai besoin de savoir, c'est le dernier qui suit de la saison ou pas?
10: Demain.
3: Ah ok. Parce que là, franchement,
2: c'est la demi, Philippe, c'est la demi. Et en plus, ils nous ont changé d'horaire. Ils nous prennent comme ça, sans échauffement. Enfin,
10: Philippe, c'est son deuxième de la soirée. Hein. Lui, il s'est échauffé. Genre.
2: Ouais, ouais, il est chaud.
3: J'ai perdu contre François.
2: Trop de matchs. Alors que moi, je suis parti en stage, je me suis reposé, j'ai fait.
0: Ouais. Vous perdez du temps de qui je suis, hein, je vous le dis.
3: Allez, vas-y.
0: C'est parti, Philippe face à Jean-Baptiste, c'est maintenant. Je suis né à Narbonne en 1972. J'ai évolué à Narbonne.
2: Baptiste.
0: Entre. Oula. Oui.
2: Je sais pas. Je le tente. Christian Labitte.
0: Non. Alors c'est un spécial Toulouse. Hein, j'ai oublié de le dire.
2: Ah ben.
0: C'est
2: alors, et alors Labitte, il a joué où?
0: Il y a la joie à Toulouse. Bon. Narbonne 93-97, puis Toulouse 97-2002.
3: Philippe.
0: Oui.
3: Franck Tourneur.
0: Oui, c'est Franck Tourneur. On coupe François Trio, s'il vous plaît.
10: Je coupe François Trio, je suis désolé. Ouais, mais il est trop fort, qu'est-ce que tu veux?
0: Il est là, sandwich dans Philippe la bouche, il gagne quand même. 1-0 pour Philippe Spanguero. On va parler d'un joueur qui a plus de 300 matchs avec le Stade Toulousain. Il est né en 1955 à Montrégeau. Il a été formé à Murtin, puis à Montrégeau, avant d'arriver au Stade Toulousain en 74. Il a évolué jusqu'en 86. Il a 14 sélections en équipe
3: Philippe,
0: de France.
3: Philippe.
0: Oui, Philippe.
3: Gérald Martinez.
0: Non.
10: Non. Je vous jure François, qu'à l'image, François. J'ai François à l'image.
0: 14 sélections, il est entraîneur de 4, entraîneur de Colomiers. Un grand monsieur, un immense monsieur du rugby toulousain. Allez, François,
3: Philippe,
0: je te laisse le dire.
3: Philippe. Jean-Claude Crélan.
0: Non.
10: François
0: Trio.
11: Est-ce qu'il jouait pas, peut-être, arrière?
0: Oui, il joue arrière.
2: C'est Gabernet.
0: C'est Jean-Baptiste qui l'a. C'est Jean-Baptiste qui l'a, un partout.
2: Mais attends, qui joue là dans ce truc-là?
10: François, vu que vous étiez trop mauvais, il est revenu. C'est tout.
0: François est venu en aide. Il est au soutien. François, comme un vrai 6, il est là.
3: Coupez-le.
0: Soutien intérieur.
2: Merci.
0: Coupez-le. Allez, troisième. Là aussi, plus de 300 matchs avec Toulouse. Il est né à Toulouse en 1960. Il avait un surnom, on l'appelait Matabio. Je sais pas si ça vous parle.
2: Mais Baptiste.
10: Oui, Jean-Baptiste, c'est toi.
2: C'est pas possible.
10: C'est toi.
2: J'ai dit avant.
10: C'est toi.
2: Oui, c'est toi. Numéro 8, Philippe. Il joue numéro 8. Non, mais je le donne à Philippe. Numéro 8.
0: Non, tu l'as pas.
3: Albert Sigagna.
0: Philippe.
3: Albert Sigagna.
0: 2-1 pour Philippe Sanguero.
2: La gare de triage. Bien, Philippe. Je l'avais, oui. Bien sûr que je l'avais.
3: Vous voyez, c'est le plus fort parce que il fait croire qu'il me le donne, mais il voyait qu'il s'était.
0: Il l'avait pas. Il l'a perdu.
2: Je l'avais quand il a annoncé, même avant qu'il l'annonce, je l'avais.
0: Vous êtes prêts?
2: C'était sûr.
0: 2-1. Philippe, si tu l'as, t'as gagné. Je suis né en 1960 à Haute-Rive. J'étais formé à Haute-Rive. Et puis derrière, chez les pros, je n'ai connu, enfin chez les pros, façon de parler, je n'ai connu qu'un seul club, c'est Toulouse, avant d'aller au stade, au football club Villefranchois, puis de revenir au stade toulousain. Philippe Spanguero.
3: Portolan,
0: victoire de Philippe Spanguero. Voilà.
2: Ah ouais. L'autre, il sait qu'il est né au Portolan. C'est beau ça. Bravo. C'est un truc de
0: dingue. Jean-Baptiste, il est dégoûté.
2: C'est un truc de dingue.
0: Philippe, il va partir là-dessus.
2: Ouais. Non,
0: c'est ça qui est beau, Philippe.
3: Il n'y a pas une petite musique, on ne fait pas réagir des supporters.
2: Demain. Philippe, demain. Non,
0: demain, ce sera la dernière de la saison. Bravo, ah, Philippe, t'as gagné la demi-finale.
2: Le dernier, je vais me préparer, mais je sais même pas les thèmes, rien.
10: Oh, bah t'inquiète pas, nous non plus.
0: Bon, merci Philippe d'avoir été avec nous. Merci pour ces deux heures. Et ton pronostic, attends, tu pars pas comme ça, on va te pronostiquer, on va te pronostiquer le score exact.
3: Je vois le stade, mais je vois un match un peu plus accroché que ce que les prévisions de nos invités, avec moins de points. Je pense que Montpellier va un peu restreindre le jeu, et donc je vois un 28-19 pour Toulouse.
0: 28-19 pour Toulouse. Merci beaucoup.
2: C'est pas mal.
0: Merci beaucoup, Philippe. Dans un instant, on continue évidemment de vivre l'avant-match sur Sud Radio, la radio du rugby. Très en retard.
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0: Tout à l'heure, la finale de Top 14 sur Sud Radio, la radio du rugby entre Toulouse et Montpellier. Mais d'abord, les infos les dernières de cette soirée avec Léa Guichou. Bonsoir Léa.
15: Bonsoir à tous. Conséquence dramatique de la chaleur. 74 décès par noyade ont été recensés depuis le début de la canicule. Un chiffre communiqué par le ministre de l'Intérieur dans le journal Le Parisien. La plupart de ces noyades sont survenues sur des plans d'eau non autorisés ou non surveillés. Dans les hôpitaux publics parisiens, l'activité des services d'urgence est restée ces dernières 24 heures à un niveau exceptionnellement élevé. La PHP a enregistré près de 3000 passages aux urgences, 36% de plus qu'une journée normale. La capitale qui bat un record historique, 10e jour consécutif au-dessus de 35 degrés. La ville dépasse le record de 9 jours établi lors de la canicule de 2003. La chaleur est en train de s'évacuer vers l'est de la France. 24 départements seront en vigilance rouge canicule demain. Par ailleurs, le Premier ministre va prolonger la période des soldes d'été, un moyen d'aider les commerçants des centres-villes qui s'inquiètent de ventes en berne à cause des fortes chaleurs. Les soldes devaient se terminer le 21 juillet. La nouvelle date de fin n'a pas encore été communiquée. Dans l'actualité aussi, la tension ne retombe pas malgré l'accord cadre conclu entre le Liban et Israël. Des opérations israéliennes sont signalées dans le sud du Liban et le ministre de la Défense israélien annonce que l'armée a reçu l'ordre de se préparer à un séjour prolongé au Liban. Il n'y aura pas de retrait tant que le Hezbollah ne sera pas désarmé sur l'ensemble du territoire libanais, prévient le ministre. Des vols humanitaires américains ont atterri à l'aéroport de Caracas, partiellement rouvert. Le bilan provisoire des deux séismes est de 920 morts, mais des victimes sont toujours piégées dans les décombres. En rugby, qui sera champion de France ? Réponse ce soir, finale du Top 14 entre le Stade Toulousain et Montpellier. Ce sera à partir de 21h. Toulouse, qui a terminé la phase régulière en tête du classement, est favori, mais les Montpelliérains sont très en forme. Ils ont remporté le challenge avant de décrocher une place en finale du Top 14. Et puis en football, la Coupe du Monde et 6 rencontres à suivre ce soir et cette nuit à partir de 23h. Très bonne soirée à notre écoute.
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0: Vous êtes sur Sud Radio, sur la radio du rugby. C'est la finale de Top 14. Quel bonheur de vous avoir avec nous sur Sud Radio après 187 matchs. 186, c'est le 187e ce soir. Eh bien voilà, c'est une saison de 10 mois et demi que vous vivez sur Sud Radio. Vous avez rien manqué et vous ne manquerez rien de cette finale de Top 14. On est là jusqu'à minuit. Depuis 18h, on est avec toute l'équipe et on s'est rapproché du stade. On est avec François Trio au cœur du Stade de France. On est avec Cyprien Bétou, avec Quentin Barbaza, Quentin Cabanis, avec Jean-Baptiste Elissal de notre consultant. Mais Quentin, d'abord les dernières infos avec la composition des deux équipes, ouais, qui est donc validée et annoncée.
10: Les compositions validées et annoncées avec finalement aucun changement dans les 15 de départ, et pour Toulouse et pour Montpellier par rapport aux demi-finales. Le 15 toulousain, Neti, Movaca, Mercler, la deuxième ligne Brennan, Meafou, troisième ligne François Cross et Willis qui entoure Alexandre Roumat, la charnière Dupont et Ntamack, sur les ailes Lebel et Teddy Thomas, Choco Barès et Barassi au centre et Kinghorn à l'arrière. Un seul changement pour les Toulousains finalement, c'est sur le banc de touche avec Thomas Ramos qui prend la place de Ange Capuoso. Les autres remplaçants: Aïnou, Marchand, Verger, Flamand, Graou, Gourgue et Aldeguerri. Côté Montpellierin, pas de changement. Erdosio, Welessé, Awas pour la première ligne, Duguide et Verag à la deuxième ligne, Bekonié, Nouchi qui entoure Vounipoula en troisième ligne, la charnière Price, Miotti, Ozel, Ngandébé et Taofi Fenoa, au centre Kado, Arthur Vincent, à l'arrière Tom Banks. Pour les remplaçants montpellierins, Tolofoa, Forletta, Bird, Massibaka, Léo Colli, Justo Picardo, Thomas Darmon et Wilfried Houpatin.
0: Voilà, que vous nous écoutiez de Mirande au 102, de Mont-de-Marsan au 95.1, peut-être aussi à Tarascon au 103.7. On salue Elodie dans son magasin de marchande de journaux. Elodie qui nous écoute toute la journée sur Sud Radio, on la salue. Elle est à notre écoute, amoureuse de rugby. Que vous soyez à Castres aussi, vous avez le droit d'être à Castres, hein, au 104.7 pour écouter Sud Radio. Voilà, on est là tous pour parler de rugby. Supporters de Toulouse ou de Montpellier ou d'aucun des deux clubs, tout fonctionne. Et justement, on va vers la capitale retrouver Quentin Barbaza, parce que à Paris, il y a une rue dans le 6e arrondissement qui a une forte empreinte rugby, très forte empreinte rugby. Elle s'appelle la rue Princesse, mais il y a aussi des rues adjacentes, hein, perpendiculaires, qui vibrent pour tous les grands soirs de rugby. Il y a des hauts lieux comme le Pouce au Crime, comme l'Allegria, comme l'Eden Park Club, comme la Piscine, le Belfort. Voilà, tout ça, ce sont des noms de bars.
10: Et les dit tous de tête. Et ça, c'est beau.
0: Oui, je les connais bien. Et on rejoint Quentin Barbaza. Bonsoir Quentin. Au cœur de cette rue Princesse, comment est l'ambiance?
16: Ben, l'ambiance, elle s'est un petit peu calmée. Tous les supporters retiennent un peu leur souffle, là, maintenant, un peu moins d'une heure du coup d'envoi. Là, tous les supporters, ils essayent de se rapprocher des télés dans les bars et savoir qui aura la meilleure place sous la télé, la place climatisée ou la place la plus proche du bar pour se ravitailler. Mais en tout cas, là, la rue, elle s'est un petit peu calmée. Tous les supporters qui étaient les plus fervents et les plus hydratés, comme t'as su le dire cet après-midi, ils se sont quittés vers le Stade de France. Et là, maintenant, c'est les plus fervents. Et là, il y a des Toulousains quand même qui sont toujours là. Ils font l'ambiance et tout.
17: Bonjour, ça va?
16: Voilà. Allez,
10: bonjour.
16: Et maintenant on est.
10: Il est parti avec le micro.
16: Voilà, l'ambiance est toujours là.
0: Mais amène-le nous à l'antenne, on a envie de l'écouter ce monsieur, il a l'air génial. Lui aussi il a l'air bien hydraté, on rappelle c'est important de s'hydrater, hein, dans cet épisode caniculaire. Mais
18: ouais.
0: Il
18: n'y
0: a pas mieux que l'eau.
18: 52-0.
16: Oh, c'est bon. ça c'est un score presque une fanny.
10: Bah mais, et vous pouvez voir, hein, sur les réseaux sociaux de Sud Radio, la rencontre entre Quentin et les supporters. Il y a pas mal de vidéos qui valent leur pose en dehors. Il y a notamment une magnifique photo de Montpellierains qui sont venus avec le panneau de la ville de Montpellier. Donc
16: oui, ils l'ont décroché.
10: Ouais. Donc c'est très sympa à les suivre sur les réseaux sociaux de Sud Radio.
0: Bravo, je sais pas,
10: parfaitement mis en place par Jean aujourd'hui.
0: Ouais, merci beaucoup Jean qui est en train de prendre le relais de Marius Lefrançois, qu'on salue aussi chaleureusement pour son magnifique travail ces 6 derniers mois. On prend la direction, tiens, du Stade de France et autour du Stade de France avec Cyprien Bétou. Cyprien, ça y est, le monde arrive, hein, progressivement au sein de l'enceinte dionysienne, avec des conditions météo quand même qui vont être au cœur de débat aussi ce soir.
10: Il faut ouvrir le micro, Cyprien, ça marchera mieux.
0: Ah oui, ce sera mieux avec le micro ouvert, nous dit-on, dans l'oreillette.
10: Parce que je le vois, ils sont en pleine conversation avec François. Est-ce qu'on t'entend, Cyprien, cette fois?
19: Est-ce que c'est bon?
10: Ah ouais, parfait.
0: Ah oui, c'est bon, c'est bon.
19: Je disais que j'avais rejoint François Trio pour lui souhaiter un bon anniversaire dans les travées du Stade de France, parce que là ça se remplit vraiment à vitesse grand V, les supporters. Alors à gauche il y a les supporters toulousains, à droite les supporters montpelliérains, et la chaleur est vraiment étouffante là depuis quelques minutes. Ça, ça tombe sur ce stade de France et donc ça peut sentir l'orage. Ils annoncent 5 km, un nuage de 5 km d'orage. Est-ce qu'il va passer au-dessus du stade de France ou légèrement à côté? C'est la réponse qui va devoir être tranchée d'ici le coup d'envoi à 21h05.
0: Mais est-ce qu'il y avait de l'orage aussi? Est-ce qu'il y avait de la tension parmi les gens qui s'approchaient de ce stade de France? Parce que quand on approche d'un match, d'une finale, malgré la confiance, il y a toujours une part de doute.
19: Ouais, il y avait surtout des sourires de c'est une fête, hein, les Montpellierains heureux d'être en finale et ils veulent pas venir pour subir la loi toulousaine. Les Toulousains, il y avait plus de confiance, très clairement. On a l'impression que cette demi-finale face au Racing donne la sensation qu'ils sont invincibles. Donc du sourire sur tous les visages des supporters. Et en effet, je disais tout à l'heure que j'avais croisé des Clermontois, des Castrés. J'ai vu même des Vantés pour vous dire que il y a pas mal de gens qui
10: sont en avance. Ils sont en avance ou en retard?
19: Exactement.
0: C'est vrai que c'est toujours une fête quand même particulière. C'est vrai que c'est l'aboutissement aussi d'une saison, hein, Jean-Baptiste. Pour les supporters aussi, c'est éprouvant. Hein. Quand on n'est plus joueur et qu'on suit par exemple bien le fiston sur une grande saison de rugby. Voilà, le point final et quand on arrive en finale justement, c'est toujours quelque chose de particulier, Jean-Baptiste.
2: Ouais, on a toujours une pensée quand on est sur les terrains pour ces gens qui se déplacent par des moyens différents et surtout avec des moyens différents. Il y en a qu'on voit qui ont pas forcément, qui sont pas forcément aisés et qui mettent pas mal de leur économie pour venir nous supporter. C'est aussi une récompense pour eux d'être là. Et d'ailleurs, il y a toujours souvent une très très belle communion entre les supporters présents dans le stade et l'équipe gagnante qui va leur offrir le bouclier. C'est des moments qui sont géniaux, notamment dans le rugby parce qu'il y a beaucoup de fraternité, il y a beaucoup de gens qui sont là pour partager vraiment un moment de joie et de bonheur. Il y a quasiment jamais d'accro, rien ne se passe si ce n'est du partage et en fait quand on pense à ces gens-là, quand on est joueur, on a un devoir, une sorte de devoir, ouais c'est ça, de se dire j'ai pas le droit de passer à côté ou j'ai pas le droit de donner mon maximum parce que ces mecs-là sincèrement toute l'année et même dans les moments galères ils sont souvent présents, donc voilà. Alors il y en a un peu plus au Stade de France, c'est un peu plus bling bling, mais toute l'année quand on se déplace à l'autre bout de la France et qu'on voit nos quelques supporters là qui ont fait des fois 400, 500, 600, 700 kilomètres pour nous voir, et ben c'est quand même assez incroyable. Ça m'a toujours bluffé, moi.
0: Et justement, tiens, on va rejoindre Michel de Castres. Bonsoir Michel. Oui. Quand on est à Castres, normalement on déteste Montpellier et on déteste Toulouse. J'ai ça évidemment avec le sourire. Quand on est à Castres, on n'est ni pour Toulouse ni pour Montpellier, quoique. Il y a peut-être une différence avec vous, Michel. Bonsoir.
18: Bonsoir, moi je suis fan de Montferrand.
0: Ah bah oui, bah alors là du coup les finales vous connaissez. Les finales gagnées un peu moins, mais quand même.
18: Oui, moi mon rêve de cette année pour mon club de Clermont, mon rêve de cette de l'année prochaine, j'aimerais que l'entraîneur des espoirs prenne la place de l'entraîneur principal de l'équipe type. Parce qu'il a été champion de France, c'était une légende, j'aimerais qu'il reprenne le flambeau de l'équipe principale. Monsieur Vermeulen.
0: Elvis, évidemment, qui a commenté un match avec nous d'ailleurs sur Sud Radio cette année, Elvis Vermeulen, au cœur de l'hiver. C'était fin décembre.
18: Vous m'avez appelé, c'est parce que cette année, j'avais gagné grâce à vous. J'avais pu aller voir un match où j'habite à Castres. J'avais gagné un match sur Facebook de Sud Radio pour aller voir le match Castres-Toulon.
0: Ah bah, et c'était super. Comment? C'était bien, Michel?
18: C'était cool. Même cette année, j'ai même cessé aussi. L'éloge en haut. Mais j'espère que.
0: Ah bah ouais!
18: J'aimerais que ce soit Montpellier qui gagne par rapport à l'ancien joueur du CO, c'est Wilfried.
10: Ah bah oui, l'ancien pilier castré, ouais.
0: Eh oui, Michel, quand on est. Quand on aime le rugby comme ça, qu'on a vécu quand même beaucoup de finales de top 14, il pourrait y avoir de la lassitude, mais il y en a pas. C'est marrant. Hein. Je me considère assez jeune, relativement jeune, dans la trentaine. C'est pas la première finale que je vis, notamment sur Sud Radio. Une bonne dizaine maintenant.
18: Non.
0: Mais il y a toujours un truc. Hein. Ouais, il y a toujours un truc particulier.
18: Moi, mon match qui m'a fait aimer le rugby, qui m'a marqué, mais il n'y a que les anciens qui vont connaître ce match. Barbarian Britannique, Nouvelle-Zélande en 73 à Lions Park. C'est mon match de légende avec Gareth Edwards.
0: Ah bah ouais, ouais, match absolument de légende effectivement du côté de l'Arms Park. Ce sera peut-être aussi un match de légende hein, pour les Montpelliérains, les supporters Montpelliérains à 45 minutes maintenant du coup d'envoi de cette finale. Peut-être que dans 2h45 ils seront champions de France. Vous imaginez quand même ce que c'est, champion de France, le deuxième titre hein, d'une histoire, d'un club, de supporters, d'identité montpelliéraine.
18: Eh ben la semaine prochaine vous êtes content, Cass, puisque je vais voir mon match de mon équipe préférée de rugby à 13. Il y a le à Pierre-Antoine, ils ont réussi à avoir le derby Rago Catalan Théo à Pierre Fabre.
0: Ah bah magnifique.
18: Moi qui suis supporter magnifique. Des Dragons.
0: Ah bah très bien.
18: Si on parle du temps cette année, il ne faut pas oublier quelque chose. Pour la région Occitanie, il faut féliciter l'arrivée en demi-finale de Fédéral 2 un club d'Occitanie qui est Thoragout.
10: Ah ouais, qui a profité même du bus du Castres Olympique pour aller jouer son match. On leur a prêté le bus du CO. On a vu des stories de Thoragout 15 justement dans le bus du CO. C'était très sympa à voir. Super. Ils se régalaient avec le staff qui regardait le match en bas à la télévision et les joueurs en haut qui jouaient aux cartes, etc.
18: Moi, ce qui m'a fait le plus plaisir cette année, s'il n'y a pas longtemps de les suivre, c'est que le fils de la légende de Clermont qui joue aux espoirs à Montauban revient à la SM et va jouer dans le club où a joué papa. Ça me fait plaisir.
0: Eh oui, merci beaucoup Michel d'avoir été
10: avec
0: nous.
10: Merci beaucoup Michel.
18: Avant de raccrocher, je vais vous dire 25-21 ou 20-15, ça sera l'un des scores final, mais ça sera pour l'une des deux équipes.
0: Et voilà, très bien. Merci Michel. On est à 45 minutes du coup d'envoi. L'échauffement commence et on va le faire le nôtre aussi dans un instant. On va s'échauffer et on va passer l'échauffement du côté de Montpellier. À tout de suite sur Sud Radio.
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0: 40 minutes maintenant avant le coup d'envoi. Les équipes sont sur le terrain du Stade de France, François Triot, et on va attaquer l'échauffement des Montpelliérains. D'abord de tes yeux, puis après on va revenir sur toute la saison du MHR.
26: Et si on a besoin de faire appel à vous, pas
0: Ah, François, tu nous entends?
27: Là, je suis là, pardon, je pensais que tu parlais à Jean-Baptiste, il y avait du bruit. Et pour tout vous dire, vu la chaleur, et d'abord je salue Jean-Baptiste que je n'ai pas vraiment salué parce que même si je l'ai aidé au qui je suis, il était dans son match et donc il m'a pas salué.
2: Bon anniversaire François, bon anniversaire.
27: Merci Jean-Baptiste. On est donc au Stade de France avec quand même cette incertitude météo. Alors on parlait des Montpelliérains qui sont bien sûr à l'échauffement, les deux équipes y sont bien sûr. Le stade est quand même bien garni déjà à trois quarts d'heure, mais alors il y a quand même une chaleur, une chape, un peu comme si on était dans un sauna, vraiment, pour ceux qui en ont pratiqué ou qui continuent. Et sincèrement, vraiment chapeau aux joueurs quand même pour déjà s'échauffer là dans ce climat. Les finales, c'est toujours, il fait toujours beau, il fait toujours chaud, mais comme ça, je pense que je j'en ai vu commenter quelques-unes. Et celle-là, là, j'ai les conditions vont être vraiment particulières. Elles peuvent quand même influer sur ce match et la performance des Montpellierains. Je ne sais pas si je réponds à ta question, mais en tout cas, j'essaye de m'en sortir comme je peux.
0: L'échauffement, on attaque l'échauffement avec Jean-Baptiste, avec François. On va avoir les idées claires comme Michel il y a quelques instants. Revenons sur la composition des Montpellierains, François Trio. La compo du MHR.
27: La compo du MHR, elle est inchangée par rapport à la demi-finale avec l'inamovible arrière australien Tom Banks, sur les ailes numéro 14 Gabriel Gandebe, l'aile gauche Dolevan Taofi Fenua qui a sauvé son équipe la semaine dernière contre le Stade français, au centre numéro 12 Auguste Cado, numéro 13 Arthur Vincent, la charnière composée de l'argentin numéro 10 Domingo Miotti, de l'écossais numéro 9 et demi-mêlée Ali Price, Billy Vunipula numéro 8 dans cette équipe associé à Alex Béconnier, numéro 7, déjà champion en 2022, et Lenny Nouchi, jeune capitaine du MHR. La deuxième ligne, ce sont les hommes forts et en forme de cette équipe. Florian Vérag, l'ancien Toulousain, et Tyler Duguide, le Canadien, qui est sélectionné avec les Bleus. Mohamed Awas, au poste de pilier droit numéro 3. Jordan Welezé commence le match, et Baptiste Erdosio, lui aussi, est le pilier titulaire numéro 1. Sur le banc, Christopher Tolofua, Enzo Forletta, Adam Bird, Alexander Massibaka, Léo Colli, Justo Picardo, Thomas Darmon et Wilfried Umpatin. Voilà pour les 23 joueurs de cette finale. Côté Montpellier.
0: Amis Montpellier, on parle de vous pour ces prochaines 10 minutes avec Jean-Baptiste Elissalde. Jean-Baptiste, bon, toi tu connais bien la maison, champion de France avec le MHR en 2022. Qu'est-ce que te fait cette composition d'équipe? Quels joueurs tu veux mettre en lumière?
2: Elle me fait pas grand chose parce qu'on s'y attendait grandement. C'est le résultat et la résultante de pas mal de matchs où ils ont joué dans cette forme-là avec les joueurs du moment, quelques joueurs expérimentés. Parce que si on fait par rapport à Toulouse, c'est vrai que peu de joueurs ont disputé des finales du côté de Montpellier, mais quand même, Vunipola en a disputé pas mal avec les Saracens, Vérag en 2022, Béconnier, Arthur Vincent. Donc une équipe assez classique, avec certainement les mêmes ingrédients qu'ils ont su imposer toute l'année. Je pense que Montpellier a tout intérêt à jouer sur ses points forts, c'est-à-dire la conquête. Si le temps est lourd, le ballon devrait être glissant à cause de la sueur. Peut-être qu'il y aura pas mal de mêlées, et ça c'est tout à l'avantage de Montpellier, tout du moins je l'espère pour eux. Et voilà, ils vont être très bons dans les rugs pour ralentir le jeu toulousain. Donc j'attends Montpellier en fait à faire du Montpellier et pas essayer de se réinventer quelque chose. Il faut qu'ils jouent à leur main.
0: Mais c'est quoi faire du Montpellier, Jean-Baptiste?
2: Et bien faire ce qu'ils ont fait par exemple à Bordeaux dans le championnat courant. Ils ont été à Bordeaux et ils ont étouffé Bordeaux en jouant à leur rythme, c'est-à-dire chaque ruck a été disputé, chaque ruck a été contesté, le jeu est devenu lent, les mêlées sont succédées, les pénalités sont succédées, les pénales touches sont succédées, et ils ont éprouvé l'équipe adverse jusqu'à temps de les faire péter et gagner. C'est un peu ce qui s'est passé aussi en tout début de saison face à Toulouse d'ailleurs, où ils avaient éclaté les Toulousains devant, 5 ou 6 ballons récupérés sur mêlée plus 4 pénalités. Ça avait été même tellement gros qu'on ne pouvait pas le croire, mais ça avait été ça. Et en fait, c'est l'une des équipes, peut-être la seule, qui a la capacité de faire déjouer une équipe favori. Donc c'est là que j'attends Montpellier, voir s'ils vont arriver à jouer sur leurs points forts et à faire déjouer tous les pronostics.
27: Et moi j'ai une question pour Jean-Baptiste.
0: C'est intéressant, oui François.
27: Ouais, parce qu'en 2022, on s'en souvient, Montpellier avait surpris, notamment dans les 20 premières minutes, hein, où il y a eu une immense entrée en matière avec des Montpelliérains qui avaient notamment écarté les ballons alors qu'on les attendait essentiellement devant. Est-ce que ce soir Montpellier peut nous surprendre, Jean-Baptiste? Est-ce que voilà, on les attend plutôt solides devant, contrant la conquête toulousaine, certes, mais est-ce qu'ils peuvent aussi faire comme vous aviez fait un petit peu en 2022?
2: Ouais, alors en 2022, on jouait face à Castres et notamment face à l'entraîneur, c'était Pierre-Henri Broncan. Et je savais un peu comment il fonctionnait puisque j'avais travaillé un peu avec lui. Donc en fait, il se file des comment dire, des KPI. Ils regardent le nombre de ballons, que quel joueur touche le ballon sur les relances de jeu et tout. Et on savait très bien que ils allaient nous monter très fort, notamment avec Staniforce et toute la clique sur le deuxième joueur. Et nous, on avait décidé de toucher le troisième joueur, par exemple, et de jouer dans le dos un peu plus loin pour essayer de contrecarrer leur cette défense un peu inversée, mais sur la première passe, hein, vraiment sur la passe la plus courte. Donc ça nous avait réussi. Donc là, on avait un peu surpris. Aujourd'hui, je suis pas sûr que ça soit le même cas de figure. C'est-à-dire que la conquête restera toujours la conquête et rien ne sera surprenant là-dedans du côté de Montpellier. Maintenant, ils ont aussi, et depuis quelques semaines, quelques mois, ajouté quelques cordes à leurs arcs. Mais est-ce le jour d'aller jouer le Toulouse sur les largeurs? Je n'en suis pas sûr. Je pense au contraire que si, quand Montpellier aura le ballon, je pense qu'ils vont devoir faire un gros travail dans l'axe, vraiment pour resserrer cette défense et peut-être après essayer d'écarter le ballon pour aller jouer sur les extérieurs. C'est vrai qu'on a vu Toulouse un peu plus friable, si on peut appeler ça un peu plus friable, en défense, notamment au milieu du terrain. Ils ont pris des essais assez facilement durant le cours de la saison, mais souvent sur des équipes qui sont d'abord passées par l'axe. Et je pense que Montpellier a toutes les qualités pour le faire. Et si il devait tenter un coup, ça serait peut-être tenter un coup sur la maîtrise du jeu au pied. Il y a des espaces libres, comme dans toutes les défenses, mais souvent dans la défense toulousaine, Antoine est le mec qui doit être chargé de la défense près des rucks et du deuxième rideau. Et il peut être un peu en retard. Et souvent, quand Toulouse monte un peu fort, il y a dans le dos de la défense quelques petites failles où ils sont un peu en retard, et notamment sur les retours. C'est-à-dire prise du milieu de terrain, on revient et on essaie de décroiser les coups de pied. Et là, il y a peut-être aussi quelque chose. Mais je vois pas aujourd'hui Montpellier se réinventer et tenter quelque chose qu'on n'a pas vu de l'année. Je crois pas.
0: Une petite stat à vous donner, Montpellier sur les fins de match, c'est très très très solide depuis le début de la saison. C'est la meilleure équipe du championnat entre la 60e et la 80e. Ça aura une importance aujourd'hui parce que avec la chaleur, les organismes vont être éprouvés. Montpellier a marqué 35 essais sur les 20 dernières minutes des rencontres, là où les Toulousains, qui eux sont très solides défensivement tout au long de la rencontre, ont souvent pêché sur la même période en encaissant 27 essais cette saison en top 14. Jean-Baptiste, je voulais aussi revenir vers toi sur l'activation spéciale qu'ont les Montpelliérains sur le jeu dans l'axe. On sait qu'ils sont capables d'activer une espèce de séance de pick and go, de jeu dynamique devant, où le demi de mêlée devient presque spectateur. Qu'est-ce que c'est que cette histoire, Jean-Baptiste?
2: En fait, on l'a vu face
0: à Stade Français notamment.
2: Justement, c'est pas des pick and go. Alors on peut le dire puisqu'aujourd'hui c'est le dernier jour du championnat et personne pourra les écouter ou les entendre. Ça s'appelle le jeu en Oscar, c'est comme ça qu'on l'avait baptisé. C'est un jeu qui se situe dans le tiers du milieu de terrain. C'est souvent quand on prend la prise du milieu de terrain après des lancements de jeu ou sur des contre-attaques qu'on vient attaquer vraiment entre les poteaux et quel que soit l'endroit du terrain, entre nos 40 et, enfin les 40 de Montpellier et la ligne adverse. C'est un jeu qui est pris en grande partie par les avants, mais justement pas pour aller au sol, pour essayer de jouer debout, très proche des rucks, autour des leaders de défense qui sont souvent les piliers, les deuxièmes lignes, qui sont soi-disant entre guillemets les moins bons plaqueurs ou ceux qui en loupent le plus, et c'est une façon de resserrer les défenses et de gagner des mètres assez vite. Montpellier a gardé ça dans son projet de jeu. C'est une forme de jeu qui est peu vue. L'équipe de France le fait de temps en temps. Ils appellent ça le jeu en black, il me semble. C'est des avants qui se prennent le ballon en main, qui se le soulèvent et qui ont par les passes courtes et en jouant debout prennent l'axe du terrain et essayent de créer de l'avancée très rapide au milieu du terrain pour libérer des espaces sur les extérieurs. Et c'est une forme de jeu que je pense que Montpellier devra tenter de trouver, de faire à certains moments donnés du jeu pour resserrer la défense toulousaine.
0: Mais justement, oui, donc resserrer la défense toulousaine, c'est l'objectif. Quels dégâts ça peut faire même à une équipe qui est assez exceptionnelle comme Toulouse? Est-ce que ça peut vraiment faire des dégâts structurels dans la façon de se positionner?
2: Si ce jeu est très bien joué, c'est-à-dire qu'il est joué, il est fait de passes courtes, voire d'aller chercher le ballon de main à main en se les arrachant, en étant très solide, déjà ça évite de passer par le sol et ça évite les contests de Willis, de Meafou, de Marchand, de Movaca et toute la clique. Ça c'est une chose. Et le fait de consommer beaucoup de défenseurs là, et ben en fait si on avait une vision globale avec si on montait un drone au-dessus de cette phase de jeu, vous voyez tous les avants en face qui défendent se resserrer, venir s'agglutiner. au fur et à mesure où l'équipe déroule ce jeu-là, vous les voyez se serrer et vous voyez la ligne de trois quarts faire une sorte d'accordéon et elle aussi se rapprocher jusqu'à temps un peu d'avoir comme sur mêlée ou sur ballon porté le numéro 10 très proche de cette en défense, très proche de cette zone d'action et donc libérer des espaces sur les extérieurs et se retrouver en grande difficulté. Et pour moi, sincèrement, je vois pas d'équipe beaucoup jouer cette forme de jeu-là. Quand elle est vraiment bien jouée, que tu trouves le momentum, elle peut faire des dégâts au court terme, c'est-à-dire tu peux vite transpercer tout de suite dans l'axe, mais et à moyen terme, et trouver des solutions après sur le jeu. Par contre, si elle est mal faite et si elle est mal embarquée dès le début, elle consomme beaucoup d'énergie, beaucoup de joueurs, et malheureusement, la seule sortie que tu as après ça, c'est souvent de trouver un jeu au pied de pression ou un jeu au pied d'occupation, parce que c'est très dangereux d'avoir éprouvé tes avants, d'écarter les ballons et de perdre le ballon sur un bord de terrain, c'est trop dur pour les avants. Donc attention, c'est énergivore, mais ça peut faire mal.
0: On a une demi-heure du coup d'envoi de la finale de Top 14. Vous êtes sur Sud Radio, sur la radio du rugby avec Jean-Baptiste Elissade, François Trio, toute l'équipe. Tu parles justement du jeu au pied, Jean-Baptiste, et c'est ma dernière question avec toi. Le jeu au pied, là aussi, c'est devenu une spécialité, hein, Montpellier-Rennes. Le MHR a remporté 47% des duels aériens depuis le début de la saison. Alors vous pourriez vous dire comme ça, bah, c'est même pas 50%, mais en fait, c'est beaucoup. 47%, c'est énorme. C'est la meilleure équipe du championnat sur ce point-là. Peu de choses près avec la section paloise. Là aussi, ouais, c'est une arme.
2: Les records, c'est à peu près 54, 55, voire presque 56% pour les meilleurs matchs de l'Afrique du Sud sur les ballons qu'on appelle contestables, ces jeux au pied du 9 ou du 10 qui sont très hauts et où il y a une lutte. Alors aujourd'hui, il n'y a plus les escortes, c'est-à-dire tous ces joueurs qui font un mur pour laisser le receveur de l'équipe adverse récupérer le ballon assez facilement. Et donc il y a beaucoup plus de lutte. Et il y a la lutte aérienne, mais il y a aussi tout ce qui se passe en bas, parce que souvent on voit des claquettes. Et sur ces ballons-là, Montpellier a été plutôt très bon toute l'année, sauf la semaine dernière. Le jeu au pied de Price n'a pas été bon. Et s'il vient à taper comme ça dans l'entre-deux, c'est-à-dire ni court pour aller au contest, ni long pour trouver pour que Toulouse ait 80 ou 60 mètres à remonter, là ils vont par contre se mettre en grand danger. Ils ont tout intérêt à, si leur jeu au pied

0: le Stade français a fini devant le Racing, c'est vous aussi. Alors après le reste là, je vois Toulouse devant. Mais j'aimerais bien que ça soit accroché. J'aimerais bien qu'il y ait un vrai match de rugby avec un peu
1: quoi,
0: de, un peu comme l'année dernière. Mais bon, ça serait allez Toulouse devant, une trentaine de points face à une trente. Toulouse marque beaucoup d'essais, hein. Toulouse marque beaucoup de points. 35 à 22, un truc comme ça. 35 à 24. Allez.
1: Allez, 35 à 24, c'est noté, c'est gravé dans le marbre. Voilà, c'est fait. Merci Jean-Baptiste d'avoir été avec nous toute la saison. On te retrouve demain pour mettre le point final à cette fantastique saison. Merci Jean-Baptiste. Dans un instant, on va retrouver évidemment toute l'équipe. François Tri en direct du Stade de France avec Cyprien Bétou. Et puis avec vous, au 0826-300-300, Daniel aussi qui est là bien évidemment. Venez au 0826-300-300 pour parler rugby tout de suite. À une demi-heure du coup d'envoi.
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1: Vous êtes sur Sud Radio, sur la radio du rugby, à une demi-heure du coup d'envoi de la finale de Top 14 2025-2026. Vous êtes sur Sud Radio après 186 matchs sur notre antenne toute la saison durant. Eh bien, il y a un point final. C'est la présentation du Brennus qui aura lieu aux alentours de 23h15 avec un club qui sera champion de France. Peut-être le 25e titre pour le Stade Toulousain ou peut-être le 2e titre de l'histoire du Montpellier Hérault Rugby Club. Et on est évidemment en direct avec Cédric d'Alsace. Salut Cédric, comment ça va?
7: Salut Alex, ça va.
8: Bonsoir Cédric.
7: On prépare la finale.
1: On prépare la finale. Alors comment on prépare la finale quand on est dans l'Alsace mais qu'on est supporter du Stade Toulousain?
7: Ah bah on met la télé au bord de la piscine et puis on se fait un peu de charcuterie de fromage et on attend. Voilà.
8: C'est un joli programme. Hein.
1: Bah, c'est très bien ça m'intéresse bien moi. ça a l'air cool ça. Tu nous as pas invité Cédric.
7: Tu viens quand tu veux, mais voilà. On se prépare. Ici, contrairement au Stade de France, on doit avoir quelques verres de bière et quelques verres de Ricard, donc on en profite bien.
8: Avec modération, évidemment.
1: Bien sûr, avec modération, bien évidemment. Bon, est-ce qu'il y a du stress quand on est supporter toulousain ou c'est comme une lettre à la poste, là, le 25e titre?
7: Alors, peut-être pas une lettre à la poste, mais en début de semaine, j'étais un peu plus, on va dire, stressé que là. Là, je commence à être rassuré. Je ne vais pas dire que ça va être une formalité, mais j'espère que ça se passera, bien, un peu comme Bordeaux il y a deux ans.
8: Oui, il y a deux ans.
1: Bordeaux.
8: Ah oui.
1: Mais je pense que ce sera plus serré quand même. Tiens, on va écouter.
7: Non, beaucoup plus serré. Je blague, c'est bon, bien sûr.
1: On va écouter parce que quand même se dresse face aux Toulousains. On a quand même des Montpelliérains qui n'ont peur de rien. On va écouter Lenny Nouchi, le capitaine du MHR. Il était en conférence de presse cette semaine. Le montage est signé Marius Louis François. Nouchi n'a pas peur.
9: De la peur, non, parce que si on a peur, on rentre chez nous et on joue pas le match. On connaît très bien les qualités du Stade Toulousain. Je pense que vous, de votre côté, vous les valorisez assez. Donc non, bien sûr qu'on connaît les qualités du Stade Toulousain, mais on connaît aussi nos qualités et les qualités des joueurs qu'on a dans notre effectif. Bien sûr que ça va pas être un match simple, même plutôt très compliqué. Mais voilà, si on a peur, on rentre chez nous, on joue pas. Voilà, il n'y a plus qu'à rentrer sur le terrain demain pour montrer ce qu'on peut faire.
1: Le MHR n'a pas peur et puis le MHR a des qualités à faire valoir. Écoutons Alexandre Béconnier, l'autre troisième lignel de cette équipe.
10: Écoutez, si c'est déjà perdu, tant mieux, comme ça on n'a rien à perdre. Et nos principaux atouts, je pense qu'on les a montrés tout au long de l'année. On a fait plusieurs matchs cette année où on entendait qu'on allait perdre et puis finalement on a gagné. Donc on verra demain, mais en tout cas on a des qualités qui font qu'on en est là aujourd'hui et on les mettra.

0: mettra à profit demain et que le meilleur gagne.
1: Ouais, c'est vrai qu'il y a une posture hein, qui est légitime, hein, d'outsider, de petit presque. Là, c'est peut-être un poil poussé côté Montpellier, Cédric, parce que bah Toulouse est favori. Il y a pas grand-chose à dire là-dessus, hein, c'est clair. Hein.
2: Final, enfin, quatrième, potentiel quatrième site d'affilée. Montpellier l'année dernière n'était pas du tout aussi bien placé que ça, donc forcément Montpellier arrive avec une posture de trader. Toulouse est certainement favori. Dès qu'il y a la finale de top 14, Toulouse est toujours favori, pas de défaite depuis 2008, enfin c'est en finale. Donc forcément oui, mais ils ont raison de jouer là-dessus, après tout ils n'ont rien à perdre. Ça va être une belle finale et ce sera, je pense, un beau match de rugby.
1: Oui, parce que les Toulousains, pour le coup, ils n'ont pas une saison aussi linéaire que le classement pourrait le dire. Voilà, meilleure équipe de la phase régulière. Si on regarde les chiffres comme ça, on se dit Toulouse a roulé sur le championnat, est en finale sans problème. Il y a eu des remous quand même. Il y a eu des périodes de moins bien. Il y a eu aussi de la gestion. Il y a eu une nouvelle préparation physique, une recharge physique. Et puis il y a eu des questionnements de la presse, hein, de nous. Qui a un petit peu balayé Hugo Mola cette semaine en conférence de presse. On écoute l'entraîneur du Stade Toulousain qui voilà, a voulu répondre à la presse, notamment sur la connexion qu'il y avait dans cette équipe.
3: Le second du championnat, c'est la meilleure défense, on est la meilleure attaque, il y a plein de choses à faire valoir, mais sans parler forcément de notre adversaire du soir, nous on a besoin de se concentrer sur les choses sur lesquelles on a des leviers, sur lesquelles on peut avoir du poids et la main. Et après, la météo, l'arbitrage, notre adversaire, ben, il faudra s'y adapter. Mais voilà, ce qui s'est passé la semaine dernière, encore une fois, on nous vendait comme une équipe quand même pas très connectée, pas beaucoup de cohésion. Donc, il faudrait pas qu'en une semaine, on l'ait trouvé. Mais on va essayer, en tout cas, de répondre à tout ça demain soir.
1: Ouais, c'est vrai que voilà, on nous vendait comme une équipe pas très connectée. Bon, la demi-finale a rebattu un peu les cartes quand même, Cédric.
2: Ouais, bon, après le match du Racing... Le Racing n'avait plus de jus dans les chaussettes, et puis au bout de 20 minutes, quand il y avait déjà 3 ou 4 essais, ils avaient compris qu'ils pouvaient rien faire, et de toute façon, dans la tête, ils avaient lâché. Après, Hugo Mola, il joue toujours la carte, vous l'avez eu tout à l'heure, on va dire la carte d'Innovest, c'est seul contre tous, la presse contre nous, les instances contre nous, on connaît un peu le discours, mais effectivement, la nouvelle prépa, c'est ça, en fait, c'est vrai que depuis février, Toulouse n'avait gagné qu'un match sur deux, je crois, qu'on n'avait pas enchaîné deux victoires d'affilée depuis février, si je dis pas de bêtises. Donc c'est vrai qu'on avait quand même, même nous, supporters, on avait quand même des doutes en fin de saison de se dire quel va être le vrai niveau du Stade Toulousain. Après, je crois qu'ils ont fait une préparation physique, ils ont quand même bien montré la semaine dernière contre le Racing qu'ils étaient prêts et que, dans la tête, qu'on a un Jack Willis, qu'on a un Antoine Dupont, une finale, de toute façon, ils sont pas là pour ne pas la gagner, ils sont là pour la gagner justement. Donc voilà, Hugo Mola aime bien jouer avec vous les journalistes, je pense. Donc ça lui fait un peu le principe d'Innovest, on va dire.
1: Ouais, mais après Hugo Mola, effectivement, jouer avec la presse, c'est une partie de son travail. Il y a aussi une grosse partie de son travail, François Trio, sur la composition de l'effectif. Évoquons les Toulousains présents ce soir, ceux qui auront eu la chance de porter ce maillot du Stade Toulousain. On est maintenant à 25 minutes du coup d'envoi, parce qu'il y a des déçus, il y a des absents, il y en a qui vont être en tribune.
4: Ouais, et notamment Ange Capozzo, hein, qui était remplaçant et qui était rentré la semaine dernière en demi-finale. Il est hors groupe aujourd'hui, en tout cas les réservistes, puisque Thomas Ramos fait son retour sur le banc. On sait que Thomas Ramos a eu des problèmes musculaires à la cuisse, mais c'est quand même l'homme des finales de cette génération. Ça va être sa sixième finale de top 14 depuis 2019 pour Thomas Ramos. Autant dire qu'il faut qu'il soit là, parce que c'est un peu l'assurance tout risque dans ce genre d'événement. Sinon, le 15 de départ est le même que la semaine dernière à Marseille. Les Toulousains sont là. Tu veux que je te la donne, la compo? C'est ça, parce que j'entends
1: bien
4: la musique.
5: Bah oui,
4: avec Rodrigue Netti, Peatomovaka, Joël Merclair, la première ligne. La deuxième ligne, Joshua Brennan, associé à Emmanuel Méafou. En troisième ligne, numéro 6, François Cross. Numéro 7, Jack Willis, capitaine. L'anglais numéro 8, Alexandre Roumat. Il y avait une incertitude sur sa cheville. Il était sorti un petit peu tôt Monaco à Marseille. Finalement, tout va bien. Il sera là, le grand Alexandre Roumat. Antoine Dupont est là. Première titularisation contre Montpellier depuis 2021. C'est vous dire que les Montpelliérains, finalement, le connaissent peu, hein, Antoine Dupont. Romain Tamac, numéro 10, est buteur ce soir. Mathis Lebel et Teddy Thomas. Ozel, Teddy Thomas, quelle belle histoire. Et puis Santiago Chocobares, là aussi. Il y avait une incertitude après un protocole commotion. Il est bien associé à Pierre Loubarassi. Et c'est pas rien, hein, parce que Chocobares, titulaire en 21 à son arrivée, en 23, en 24, en 25, c'est là lui aussi l'homme des grandes finales. À l'arrière, Blair Kinghorn sur le banc, Marchand, Ainou, Verger, Flamand, Graou, Kelvin Gourg, Thomas Ramos et Dorian Aldeguerri. Voilà pour les 23 Toulousains, les 23 élus qui vont disputer cette 32e finale du club et qui vont surtout convoiter un 25e bouclier de Brennus.
1: Mais oui, effectivement, et c'est quand même un moment fort pour tous ces joueurs, porter ce maillot, aller chercher un quadruplé comme dans les années 90, ça c'est quand même c'est absolument extraordinaire. Et tu parlais de Teddy Thomas, la belle histoire Teddy Thomas, François. Je crois que Teddy Thomas, c'est sa première finale, hein. Oui. Si je ne dis pas de bêtises, oui, parce qu'il n'avait pas pu faire celle avec le Racing, qu'il était blessé. Ouais, la Rochelle, il n'a pas fait les finales.
4: Ouais. Ouais, tout à fait. Non, c'est effectivement pour lui à 32 ans sa première finale et surtout quelle saison, parce que ceux qui se demandaient ce que Teddy Thomas venait faire à Toulouse, eh bien c'est quand même 25 matchs cette saison disputés, 17 titularisations et 16 essais pour Teddy Thomas, dont un la semaine dernière en demi-finale à la réception de la passe
5: meilleur marqueur de l'essai de l'équipe
4: d'Antoine Dupont. Ouais.
1: Cédric, quel joueur tu veux mettre en lumière?
2: Moi, ça va toujours être le même. Moi, ça va être Giacoulis. Parce qu'en plus, avec le jeu d'avant de Montpellier, Giacoulis va être hyper important dans les rucks, les grattages. Et puis c'est le capitaine. C'est le capitaine depuis, on va dire qu'on a retiré le brassard à Antoine Dupont. C'est le capitaine de Toulouse. C'est le joueur infaillible, infatigable. Donc pour moi, c'est Giacoulis.
1: Et tout à l'heure, tu entendais Jean-Baptiste qui parlait de l'activation des avants, la combinaison qui s'appelle Oscar. Où les avants montpelliérains font vivre la balle sur 5-6 temps de jeu en allant vers l'avant, que ce soit pas vraiment pick and go mais en libération rapide ou en offload, où les avants restent dans une largeur limitée mais toujours vers l'avant dans un jeu axial. Ça a fait beaucoup de dégâts face au Stade Français Paris, ce plan d'action Oscar, c'est comme ça qu'il s'appelle. Giacoulis, il est important pour contrer ça justement.
2: Ah oui, il faut qu'il. Alors après, il ne faut pas qu'il soit au placage, parce que justement, comme c'est un jeu rapproché, s'il est au placage, il ne peut pas être au grattage. Mais un joueur comme Giacoulis va être hyper important pour justement être au plus près et gratter le ballon dans cette combinaison là dont j'ai vu quelques images lundi soir dans le petit bureau. Mais et même l'entrée de Julien Marchand, qui on sait a des mains extraordinaires au-dessus des grattages, ça va être des joueurs hyper importants dans le match de ce soir. Je pense qu'on va plutôt être sur un match d'avant, même s'il faut que Toulouse joue en fait toujours vite pour que Montpellier n'ait pas le ballon et le temps de poser son jeu, quoi.
1: Exactement. Merci beaucoup Cédric d'avoir été avec nous. Tu sais quoi, tu as une analyse tellement intéressante, tellement clairvoyante qu'on te reprendra probablement à la mi-temps pour faire un point avec toi. D'accord Cédric?
2: Ça marche, pas de soucis. Je serai dans la piscine à regarder le match, donc il n'y a pas de problème, je serai là.
5: Ouais, c'est pas trop le téléphone.
1: À tout à l'heure, Cédric. Nous rejoins au micro Sud Radio de Daniel. Salut Daniel, comment tu vas?
6: Ami de Sud Radio, bonjour à tous.
1: Alors il faut allumer le micro, François. Ouais, on va y arriver, ne vous inquiétez pas. Des petits soucis d'allumage de micro pendant qu'on règle ça du côté du Stade de France. Ça y est.
5: Ah oui.
1: Ça y est, Daniel, on t'entend bien, c'est bon.
6: Allez, je vous salue avec affection, comme tu l'imagines, avec un tant enthousiasme. Tant je suis heureux de vous retrouver et surtout je suis heureux qu'on se retrouve pour cet événement. C'est une finale du championnat de France, championnat des plus rayonnants à l'échelle de la planète. Donc on a deux des meilleures équipes de rugby que l'on peut voir sur tous les terrains du monde. Et bien ce soir, soir et vont s'affronter pour le titre de champion. C'est un bonheur absolu. Et en même temps, j'ai toujours une petite émotion quand je vois le grand enthousiasme populaire. Il y a du monde, les cités ont délégué beaucoup de supporters pour encourager les joueurs, et tout ça est très très chaleureux et très, je dirais, généreux même. Et il y a une forme d'humanité comme ça dans un stade quand des joueurs qui portent le maillot d'un lieu, d'une histoire et d'une culture sont encouragés par les gens de la ville ou les gens de la région, même du pays. Bon, tout ça me met dans une belle émotion et en même temps avec une vraie excitation parce que le match s'annonce probablement de haut niveau. Ça, merci, tout le monde l'aura compris. Mais en même temps, il s'annonce une petite énigme stratégique, une petite énigme de confrontation de style, de confrontation peut-être même d'âme, de confrontation de culture et peut-être et évidemment aussi de confrontation de talent. Mais sur le thème du talent, il n'y a peut-être pas tant que ça qui les sépare.
1: Et justement, Daniel, sur ce point-là, on le disait tout à l'heure avec Philippe Spanguero, Montpellier, au début de la saison, il y avait très peu de gens qui imaginaient Montpellier outsider, le conquérant peut-être du Brennus. Ce club n'arrivait pas dans les premiers cités dans cette conversation. Pourtant, aujourd'hui, Montpellier a fait une saison de deuxième du championnat. C'est le premier contre le deuxième. Et sa présence est tout à fait valable. Elle est même logique, en fait.
6: Oui, elle est parfaitement logique sur le déroulé de la saison. On sait qu'ils ont gagné 4/5 de leur match sur l'ensemble de la saison, qu'ils en ont très très peu perdu depuis 6 mois, qu'ils sont en croissance depuis le début. Tout expert qui analysait les forces et les faiblesses des différentes équipes qui pouvaient être candidates sur la route du titre, je dirais, ne mettait pas radicalement Montpellier, mais tout le monde voyait quand même que le collectif, il était très chargé, très équipé, qu'il avait une composante combattante, une composante athlétique, une composante, je dirais, encore une fois, j'aime pas trop le mot de guerrière, mais une composante très très équipée dans tout le domaine, tous les domaines que peut offrir le rugby, dans la gaillardise, quoi. Le jeu de mêlée, le jeu de molle, le jeu de ruck, le jeu de puissance frontale, le jeu de défi et de percussion. On sentait que Montpellier, vu son effectif, était très équipé dans ce secteur-là. Mais ce secteur-là, il faut aussi le techniciser, le mettre, ce secteur moral, je dirais, de la robustesse, de la gaillardise, de l'appétit de l'affrontement. Il faut aussi le mettre en forme, il faut le mettre même en balai, ce que nous sommes en train de voir sur le terrain. En balai, ça veut dire faire en sorte que c'est-à-dire les projets de l'entraîneur soient aussi peut-être quelque part un peu chorégraphiques. Il faut mettre toute cette équipe dans le rythme, dans le ton, dans l'euphorie de ces secteurs du jeu. Et bien Montpellier y est arrivé. Il est arrivé avec une belle âme, il est arrivé avec une générosité, avec une constance, ce qui fait qu'aujourd'hui ils sont des clients redoutables. Alors tout à l'heure j'entendais qu'on parlait de la fameuse Oscar ou je ne sais guère, tu vois, la combinaison qui fait, ou le schéma stratégique qui fait que des joueurs ramassent le ballon et vont dans l'espace frontal. Et quand tu as une équipe de bourricots absolus et que le goût de l'affrontement reste ta loi, il est évident que l'axe frontal il est quand même dominant. Donc ce sont des combinaisons ordinaires à deux balles qu'il faut par contre mettre en route, et pas les mettre en route n'importe quand. Simplement quand elles sont à ce point, j'allais dire, conséquentes dans les hypothèses de réussite, c'est-à-dire si on le met en place ça peut marcher, alors évidemment on les programme et on les prévoit un petit peu plus, quoi. Voilà. Donc Montpellier, non seulement c'est pas une surprise, mais c'est arrivé presque comme une évidence de la saison 25-26. Ça c'est sûr que l'année dernière on aurait passé ce pari-là. Et en même temps, Montpellier réjouit le rugby français parce que sur les valeurs traditionnelles, sur les comportements historiques des grands joueurs de rugby, quoi, tu vois, l'affrontement, le courage, la gaillardise, la constance, l'effort, l'humilité, la dignité comportementale, quoi. Montpellier est très très haut sur tous ces secteurs-là. On est content de les voir là. Et comme tu disais Alex, comme le disait François, comme le disait tout le monde, ils sont quand même l'équipe numéro 2 du championnat français, et ça atteste une constance.
1: Voilà. 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Le balai est sur le terrain. François Trio, ouais. On a une cérémonie d'avant-match dansante.
4: Oui, c'est coloré, c'est sonore, c'est gai et enjoué. C'est un peu ce qu'on espère hein, pour le match qui va arriver d'ici 13 minutes maintenant, le coup d'envoi. Les joueurs sont entrés au vestiaire, il n'y a plus aucun joueur à l'échauffement. Les deux logos des clubs, les écussons sont déployés dans des grandes bâches sur, dans la zone des 22 mètres. Mais sinon, on voit effectivement beaucoup de danseurs autour d'un batteur qui est au milieu du terrain. Un peu sous la forme d'un rond central, il a deux batteries et il nous en met plein les oreilles, Daniel.
6: Oui, il nous en met plein les oreilles. J'avoue que je préfère quand même encore entendre ce que nous entendons là, qui est quand même de l'ordre de la musique. On peut discuter sur les goûts et les couleurs, mais c'est quand même de l'ordre de la musique. Incontestablement, ce que nous voyons là sur le terrain, c'est aussi de l'ordre du ballet, de l'aventure collective, de la danse. Et ma foi, c'est très enlevé. Quand nous avons dans les stades, et ici comme ailleurs, je dirais, hein, dans la dernière demi-heure, même dans l'heure, tu vois le vacarme qui est plus du bruit que du chant, qui est plus l'hurlement que de la musique, c'est toujours un peu interpellant sur la considération que l'on peut avoir dans le stade de la chose musicale, je dirais. Là, honnêtement, c'est joli. Après, on peut discuter, c'est un ballet. Le ballet et le sport, c'est deux choses un peu différentes. Mais il y a dans le sport beaucoup de choses qui ressemblent au ballet. Et dans le rugby, il y a beaucoup de choses qui peuvent ressembler au rugby. Et notamment dans l'équipe de Toulouse, qui fait du rythme, qui fait de la variation du rythme, qui fait de l'élégance collective, qui fait du spectaculaire, c'est-à-dire de la beauté du comportement, de leur loi d'apprentissage, quoi. Et donc, là, c'est coloré, là, c'est dansant, là, c'est rythmé, là, c'est assez euphorique. Voilà, honnêtement, c'est très joyeux. Et je serais pas loin de penser que si les entraîneurs de rugby pouvaient être aussi des chorégraphes, et si les chants qui accompagnent le jeu de rugby, ou les matchs de rugby, ou les tribunes de rugby, c'était des chants qui pouvaient aussi générer des enthousiasmes collectifs, alors, honnêtement, je pense que l'aventure sportive et l'aventure rugbystique rentreraient définitivement dans l'espace qui est le sien de fait, qui est celui de la culture.
4: Non, c'est un beau spectacle effectivement que les spectateurs du Stade de France. Le stade est plein hein, à l'heure où on se parle, c'est-à-dire à H-10 minutes maintenant. C'est un beau spectacle auquel assistent les spectateurs qui, c'est assez impressionnant, agitent tous des éventails. Hein. On se croirait à la corrida à Madrid. C'est impressionnant. Et là, il n'y a pas de zone soleil ou de zone ombre. Là, c'est
6: la zone orageuse qui est au-dessus.
4: Orageuse, cagnarde, lourde, épaisse. Et même le provençal qui est Daniel a chaud. Attention.
6: Oui, je dois dire qu'habitué pourtant au tiédeur local, quoi, tu vois. Enfant des rivages de Méditerranée, je suis très gouléant du soleil, mais quand même là, j'avoue que ça a envoyé du lourd, comme on pourrait dire, de façon un peu familière. Et même que ce soir, où il ne fait malgré tout que 33-34 sur le terrain, peut-être 32, je ne sais pas très exactement la température, mais elle est quand même très élevée. Et c'est vrai qu'on peut avoir non pas de la compassion, mais une petite pensée quand même pour les corps qui vont guerroyer pendant une heure et demie pour l'obtention du titre.
4: Allez, on va se retrouver.
1: Et le monsieur qu'on a entendu, c'était Tis Rodriguez, le batteur, l'ancien batteur, donc qui a tourné avec Catherine Ringer, avec Sébastien Tellier, fils des fondateurs du Baiser Salé, qui est un grand club de jazz rue des Lombards à Paris. Voilà, c'était très sympa d'entendre Tis Rodriguez il y a quelques instants. Dans un instant, sur Sud Radio, le protocole d'avant-match, c'est tout de suite.
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2: Vous êtes sur Sud Radio, vous l'avez attendu toute la saison, toute la soirée. Sud Radio est au rendez-vous de cette finale. François Trio, Daniel Herrero, l'hymne de la Ligue Nationale du Rugby vient de retentir. Les joueurs entrent sur le terrain. Et le petit ventilateur aussi.
3: Ah oui, et en tête, Rodrigue Netti qui doit fêter son centième ou cinquantième match. Enfin, en tout cas, c'est lui qui a eu l'honneur de pénétrer sur la pelouse en premier. Les Toulousains en rouge et noir qui ont applaudi leur public, qui est vraiment impressionnant et qui vraiment recouvre la moitié du stade, vraiment en rouge et noir. Et puis les Montpellierains qui sont en blanc ce soir et dont le public est présent, certes, mais un petit peu moins massivement.
4: Oui, culturellement, historiquement, le club de Montpellier déplace, j'allais dire, des supporters ou tout au moins des amateurs de rugby, tout autant que des enthousiastes de la culture du moment. Il y a quand même du monde, il doit y avoir 7, 5, 6 000 peut-être Montpellierains dans ce magnifique Stade de France qui est bondé. Mais il y a peut-être, je ne sais guère, entre ceux qui viennent des terres du sud, du Midi-Pyrénées toulousains, et ceux qui viennent de la France entière, toulousaine de cœur ou d'âme, il doit y avoir 20 000 Toulousains. Le stade est rouge et noir. Il s'est levé comme un seul homme au moment de l'appel, comme ça, ou l'entrée des deux équipes. Il y a une...
3: Ouais, c'est la Marseillaise, c'est la Marseillaise qui est chantée notamment dans le langage des signes ce soir.

0: Marseillaise, splendide, splendide. Voilà, ce chant pour un match de, j'allais dire, d'ordre national quand même. C'est le titre, c'est le meilleur, c'est le plus grand qui va être consacré aujourd'hui sur la terre de France. Et dans l'hymne national les accompagne ces deux équipes. Je trouve ça aussi très très joli. C'est un bel écho, c'est un écho réjouissant.
1: Ouais, le bouclier de Brennus est là.
2: Voilà, le devant les yeux du président de la République.
1: Ouais, on attend bien sûr le président de la République qui est attendu par Didier Lacroix, président tribune. Toulousain. Et il est en tribune, il va descendre. Moïd Altra, lui, était avec ses joueurs pendant la Marseillaise entre les joueurs et l'arbitre. Didier Lacroix, il était seul tout près du banc toulousain, attendant le président. C'est vrai qu'il y a une forme d'habitude chez les Toulousains, et même pour cette génération-là, qui vise quand même un quatrième titre consécutif, comme la génération 90 et comme ceux du Stade Bordelais entre 1904 et 1907.
0: Oui, François, c'est un peu plus lointain dans la mémoire. Mais respectons
1: tout ça pour dire que ça serait que la troisième fois de l'histoire.
0: C'est
1: pour vous dire que ce soir, les Toulousains jouent une part importante de leur histoire.
0: Ouais, même dans la légende du club, c'est vrai. Voilà.
1: Et pour être dans la légende, ce bouclier qui récompense le champion de France, le président de la République est en train d'arriver. Il est maintenant sur la pelouse, entouré de sa garde rapprochée. Il va pouvoir donc saluer les présidents. Ce bouclier de Brennus remis au champion de France, ce bouclier offert par le SCUF, et par un certain Charles Cronier, qu'on a surnommé Charles Brennus. Voilà, et ce titre de champion, eh bien, qui date et qui remonte à l'époque du baron Pierre de Coubertin, arbitre de la première finale en 1892 entre le Racing et le Stade français.
3: C'est dire aussi
1: quand même que cet événement, la finale du championnat, il est ancré historiquement en France. Il n'y a pas beaucoup d'événements sportifs, c'est pour ça que la finale est un endroit qui réunit, qui rassemble autant de monde au Stade de France ce soir.
0: Mais c'est ça, François, et bien vu, et merci de faire cette petite rétrospective, je veux dire, dans l'âme ovale rugbystique française. Elle a trouvé son essor, son impulsion à la fin du 19e, autour essentiellement du baron Pierre de Coubertin, de deux ou trois petits clubs, région parisienne, région bordelaise, qui ont bataillé très tôt pour apporter ce jeu, pour montrer l'intérêt de ce jeu sur le plan social, sur le plan culturel, sur le plan éducatif. Le jeu de rugby a grandi très vite. Cet objet qui n'est pas une coupe, dans le monde du sport, tout azimut, on remet des coupes. La coupe, vous savez, c'est un grand verre, c'est un grand récipient que le vainqueur remplit, j'allais dire, d'ambroisie ou de liquide réjouissant et qui partage avec tout le monde. Non, en rugby, nous avons ce symbole qui vient un peu de la nuit des temps ovales, qui est à la fois la symbolique, je dirais, un peu de la gloire sportive, de la gloire rugbystique. Il y a dans les gravures de ce bouclier les choses de l'olivier, les choses du laurier, les choses du lien, des signes évidemment de la solidarité et de l'humanisme républicain. Il y a beaucoup de choses sur le bouclier de Brennus et le gagner, mais c'est un rêve terrible, le bouclier de Brennus. J'ose dire, François, et je me permets, d'autres qui sont avec nous en studio, bien sûr, sur nos antennes, mais mes 40 ans de ma vie, moi je l'ai eu sous mon oreiller et j'avais la sensation que quasiment tous les soirs je lui parlais. Tu vois, cette espèce de rêve absolu. Parce qu'il n'est pas qu'un rêve de gloire, il est un rêve de grandeur. Il n'est pas qu'un rêve de grandeur, il est un rêve d'épanouissement. Il n'est pas qu'un rêve sportif, il est un rêve de consécration d'une manière d'être au monde, quoi. Tu vois, rugbyman français. Voilà, la finale, mais c'est un cadeau. C'est un cadeau, François. C'est la finale, c'est un événement réjouissant. D'ailleurs, je suis content que le président serre la poigne à tout le monde. Mais en fait, il faudrait qu'il se rende compte maintenant que les mecs languissent de jouer. Quoi.
1: Ouais, il arrive au bout des Montpellierains. Emmanuel Macron, entouré de Yann Roubert, le président.
3: Avec un mot pour chacun des joueurs.
1: Ouais, mais c'est c'est un peu long et à la fois
0: c'est infiniment respectable.
1: Oui, parce que on peut critiquer le président et beaucoup s'y emploient, mais en tout cas sur son goût et sa passion pour le sport, il a toujours été présent pour saluer et reconnaître le mérite de ces joueurs qui vont bien sûr en avoir ce soir vu les conditions météorologiques. On y reviendra. Le corps arbitral est maintenant salué par le président Macron. Il y a l'arbitre Luc Ramos qui se va être entouré par Pierre Brousset, par Thomas Charabas. L'arbitre vidéo ce soir sera Éric Gauzin. Voilà, les Toulousains maintenant qui vont être salués par Emmanuel Macron, qui salue d'abord le président Didier Lacroix et ensuite le capitaine.
3: Et les arbitres qui portent des numéros.
4: numéro, hein, François.
1: Eh oui, numéro 84, parce que c'est une opération de promotion de La Poste qui a fait un sondage pour dire que 84% des Français, c'est le résultat du sondage, eh bien, sont pour le mérite et la...
0: considère le rôle majeur,
1: le rôle
0: de
1: majeur des arbitres.
0: Ouais, sur un terrain de sport, dans la société sportive française, le rôle de l'arbitre, la majesté de l'arbitre, la seigneurie de l'arbitre, tu vois, qui porte la culture du jeu, qui emporte des règles, qui emporte l'esprit. Non, il y a des matchs historiques entre joueurs, pratiquants, supporters et arbitres, mais il y a quand même quelque chose qui est incontestable. S'ils ne sont pas là, on ne vit pas.
4: Et on a eu une poignée de main entre Emmanuel Macron et Antoine Dupont qui avait l'air d'être très habituel. C'est-à-dire qu'il y a une façon de serrer la main à un président. Et là, on était presque sur un check, quoi, entre les deux. Hein, voilà, il y a une espèce d'habitude entre Emmanuel Macron et Antoine Dupont. En même temps, la dernière fois qu'ils ont dû serrer la main, c'était peut-être avec
5: les Jeux Olympiques. Hein.
1: Non, mais c'était les Jeux Olympiques. De triomphe. Parce que l'an dernier, j'ai pas le souvenir qu'Emmanuel Macron était descendu sur la pelouse, il était dans le couloir des vestiaires.
0: Mais Antoine n'était pas sur le terrain.
1: Antoine n'était pas là. Voilà, mais ce qui est certain, c'est que ce soir il est là, qu'il était à côté de Jack Willis, un peu comme le vice-capitaine, parce qu'il le pousse le capitaine. Il a été rayonnant la semaine dernière à Marseille contre le Racing, diabolique dès le premier essai, alors que le Stade Toulousain était mené 3-0, qu'on se disait ou peut-être que, et finalement en une action il a remis tout le monde d'accord et il a expliqué quand même qui était le patron et le génie de ce jeu. Ce soir bien sûr il va avoir une carte importante à jouer face à ces Montpellierains. On se souvient notamment que Montpellier a bâti ses plus importants succès dans la saison, notamment à l'Union Bordeaux-Bègles, en mettant une énorme pression sur les charnières adverses. On se souvient qu'ils avaient un peu déconnecté la relation Lucu-Jalibert. Ce sera sans doute une des clés ce soir, Daniel.
0: Oui, on peut dire ça, François, ça c'est juste. Une équipe comme celle de Montpellier qui s'est bâtie, qui s'est structurée, et puis surtout qui a conquis à la fois estime, bien sûr, mais surtout performance, à partir de sa puissance, de son jeu d'avant, de son jeu debout, de sa rudesse d'ensemble, de sa qualité défensive collective. Donc Montpellier, ça sait que dans ce secteur-là peut se jouer le match. Alors il peut se jouer où ? Il peut se jouer la pression que les 15 joueurs sur le terrain effectuent sur l'adversaire quand l'adversaire a la balle. C'est-à-dire on laisse peu d'espace, on le chasse, on le presse, on le compresse comme on peut, on le met en difficulté de transmission. Mais évidemment, quand tu as ça comme projet, c'est difficile à mettre en place collectivement, tu as en cible numéro 1, pas forcément ceux qui conquièrent le ballon en face, mais ceux qui vont le distribuer. Qu'est-ce qu'ils vont en faire, ceux qui vont le distribuer ? 99,99 fois sur 100, c'est la paire de demi. Et donc, tu mets des pressions sur la paire de demi. En rugby, il est très rare que l'on ait des défenses individuelles, très rare qu'on dégage un joueur en troisième ligne ou un talonneur pour surveiller précisément, en l'occurrence, un demi-mêlée adverse ou un joueur adverse. Oui. Il y a des joueurs qui ont des missions un peu plus marquées, tu vois, des troisième lignes qui sont sur la pointe et qui sont un peu plus en chasse d'ouvreur. Ou même... Mais incontestablement, la pression se mettra comme une loi absolue. Mais la pression, si elle est balourde, c'est un désastre. Quand tu joues contre Antoine Dupont et quand tu joues contre Antoine Dupont et Romain Tamac, si tu montes comme un gougnafier, que tu laisses un espace de 50 cm, tu prends un raffut dans les museaux et puis alors, tu tombes sur le cul et l'autre il va marquer. Tu vois, donc la pression, c'est une évidence physique, mais en même temps c'est une obligation de structure, d'organisation. Et là je pense que les Montpellier ont mis évidemment ont mis, je ne suis pas sûr, un dispositif en place, mais une concentration supérieure sur le sujet.
4: Ouais, les mots d'Emmanuel Macron pour Thibaut Flamand, il lui a dit: ah c'est toi, j'espère que la maman va bien, que tout le monde va bien. Rapport
1: à sa paternité récente. Ouais, et on se rappelle qu'il avait notamment loupé le premier match du tournoi pour accompagner sa femme dans ses démarches autour de l'insémination artificielle. Le coup d'envoi qui va être donné par Luc Ramos, l'arbitre, et surtout par Romain Tamac. Ce sont les Toulousains
4: et les deux petits enfants qui sont allés taper.
1: J'adore. À notre gauche, à gauche de la tribune officielle de la sortie des joueurs.
4: Ah, quel bonheur!
1: Romain Tamac, voilà, pour savoir qui va se
0: soulever le bouclier de Brennus.
5: Tu n'es pas sans ignorer que souvent, pour Toulouse, c'est Ramos qui tape le coup d'envoi. Ah, ouais. Et quand tu as dit Ramos, j'ai pensé qu'il y avait peut-être une confusion dans la formation d'équipe. J'ai regardé, non, c'est Romain Tamac qui va donner le coup d'envoi. Et c'est Luc Ramos qui va donner le coup de sifflet et le coup d'envoi.
1: Ouais, Thomas Ramos est sur le banc, il fait son retour, mais il n'est que sur le banc pour sa sixième finale de top 14.
0: C'est parti, François.
1: C'est parti, la finale 2026, Toulouse-Montpellier sur Sud Radio, un long coup d'envoi. C'est Lininouchi qui l'a réceptionné, à peu près une quinzaine de mètres de sa ligne. Les Montpellierains en blanc ce soir, on vous le rappelle. Dauphin des Toulousains dans la phase régulière, vainqueur de la Challenge Cup. Voilà le contre de Ali Price, contré par, au bord du ruck par les avants toulousains. Et bien, déjà une première frayeur.
0: Oui, voilà, mille de rien, il y a un petit truc. Il y a un petit truc qui s'est passé. Le coup d'envoi, il est classique. Lininouchi le récupère. Point de fixation à la sortie, c'est une. C'est un point de fixation normal. Les Montpellierens se mettent dans le petit train classique des sorties de camp. 3, 4, 5 joueurs en alignement pour qu'Ali Price soit tranquille. Les Toulousains, pas un devant un regroupement. Ils sont tous en position défensive. Ils montent très vite sur Ali Price. Il le contre. Le ballon va en fond d'un but. C'est donc renvoi à 22. Mais c'est déjà la pression effectuée par les avant toulousains sur le demi-mêlé montpelliérain.
1: Ouais, à la réception de ce renvoi 22 qui est arrivé, qui a dépassé la ligne médiane, c'est Mathis Lebel qui a trouvé Willis. Le beau plaquage montpelliérain, mais le ballon est déjà sorti et Lebel essaye déjà d'administrer quelques crochets. Voilà, le ballon qui repart grand côté, Daniel.
0: Voilà, sur le point de fixation, Lebel n'a pas avancé, mais enfin, il a tonifié un peu son attitude et ils ont avancé de 2 ou 3 mètres, les Toulousains. Donc les 2 ou 3 premiers regroupements sont toniques et là maintenant, les Toulousains cherchent un peu les extérieurs avec un ballon au bout avec Choco Barrès qui s'infiltre.
1: Ouais, Choco Barrès qui fait partie des joueurs qui étaient un peu incertains avant cette finale. Il est là, protocole commotion favorable après la demi-finale. Lui qui avait aussi un problème à un orteil et on se souvient qu'il avait joué infiltré après la demi-finale. Pénalité, une première pour le Stade Toulousain.
0: Une première pour le Stade Toulousain, elle est à la deuxième minute, même pas, 1 minute 40 et elle est 47-48 mètres face au poteau. Alors elle est intéressante quand même à divers titres, c'est-à-dire que les Toulousains, à partir du point de fixation que vous a raconté de Mathis Lebel côté gauche, le ballon est parti côté droit avec une circulation classique, on rentre, on donne, rien de bien exceptionnel. Choco Barrès qui prend l'intérieur, hop, le ballon en renversement, mais à full point de fixation. Là nous sommes dans le rond central. Bon, ça tape fort, mais la défense montpelliéraine est vraiment en place, elle ne mange pas, elle ne recule pas, elle n'est pas mise en difficulté, on dira. Et on voit Antoine Dupont qui manifeste en regardant l'arbitre, qu'il n'avait pas les bras, parce qu'Antoine est un peu plus éduqué que les balours qui devaient les bras pendant l'ancien temps. Mais il montre, il regarde un peu l'arbitre en disant, oh, il n'y a rien là. L'arbitre siffle la pénalité. Je ne dis pas qu'Antoine a pris l'affaire en main avec l'arbitre, je ne me permettrai pas du tout. Mais enfin, il a fait savoir que c'était pas bien correct, que les Montpellierains gardent le ballon au sol. La première pénalité, 45 mètres, 48, 49 mètres face au poteau, mais Romain Tamac choisit la touche.
1: Oui, c'est aussi le signe quand même, d'abord qu'elle était lointaine cette pénalité, et ensuite qu'il y a des ambitions dans le jeu. Ce qui est intéressant quand même sur les 2-3 premières actions qu'on a vues dans cette finale 2026, c'est d'abord le jeu au sol. On a vu des Toulousains qui quand même sont allés sortir la densité des Montpellierains.
4: Et oui, laisser toucher aux côtes. Hein.
1: Ouais, oh, attention. Le contre en touche des Montpellierains sur une touche toulousaine dans leur 22, les Montpellierains qui ont réussi à regagner ce ballon, mais en tout cas, première touche et premier ballon volé par le MHR.
0: Première touche, premier ballon, ouais, ça contre-rec très sévèrement. Là, ça tape fort. Ouais. Là, l'arbitre va donner une pénalité. Là, on s'y attend. On attend ce que vient de voir, là, on attend depuis tout le début de la semaine. C'est-à-dire le contre-rec. Quand il y a un point de fixation que personne n'a avancé, celui qui a tapé dans la défense, il va au sol. Oh, on est encore sur la ligne d'avantage. Et là, il va y avoir les deux équipes, les 3-4 premiers joueurs de part et d'autre qui vont essayer de regagner la position, de regagner la balle. Ceux qui ont la balle vont essayer de faire les 50 cm pour protéger la balle qui est au sol. Et ceux qui ne l'ont pas vont essayer de s'organiser à 2 ou 3 ou 4 ou 5, ce qu'on vient de voir chez les Toulousains, pour essayer de contre-roquer. C'est-à-dire qu'ils vont essayer de, par la poussée collective de joueurs qui se serrent et qui se lient quasiment comme une mêlée sur un ruck, d'essayer de gagner la position pour gagner le ballon. Mais là, ils étaient hors jeu. Première pénalité pour les Montpellierens. Ils tapent en touche sur la ligne centrale.
1: Ouais, il fait toujours aussi lourd. On peut déjà rendre ces joueurs quand même qui sont là sur la pelouse dans une ambiance. Hein, c'est encore pire que le match d'ouverture de la Coupe du Monde 2023. Hein, souviens-toi, Daniel.
0: Ah, oui.
1: France-Nouvelle-Zélande, il faisait très très chaud, mais c'était en septembre.
4: Ah, c'était
1: intenable. Vunipola là, qui a attaqué la ligne. Il est tombé quand même sur des avants qui ont protégé un tabac. Et la défense toulousaine met la pression sur l'attaque montpelliéraine qui va maintenant en large avec Gandebe qui a franchi la ligne médiane. Attention.
0: Gandebe, il a en plein intérieur, il a gagné quelques mètres.
5: Ouais,
0: il a toujours la main sur la balle, François.
5: Ouais, il y a de l'envie, de l'énergie, mais il y a aussi de l'impact et du défi quand même. Hein. On sent qu'il y a de l'intensité sur chaque collision. Hein.
0: Oui, alors là, c'est quand même pas mal parce que Montpellier fait des choses. Montpellier joue, Montpellier fait circuler la balle. Mais par contre, Montpellier s'offre la défense féroce des Toulousains, très en place, très hermétique, très rude aussi. On a vu l'homme de base de la percussion ou de la du défi physique qui est Billy Winipula chez les Montpelliérains, qui est tombé sur Jack Willy sur un plaquage catégorie hors norme.
5: Ouais, et des plaquages il y en a. Il y a aussi de beaux gestes, notamment la réception de Lebel qui a servi à la retombée tout de suite Kinghorn, qui a essayé de amorcer une contre-attaque.
0: Ouais, il a essayé, pas mal, mais il a été pris. Pas les bien loin.
5: Ouais. Ouais. Dupont, la sortie de camp, le jeu au pied toujours précis et précieux du demi de mêlée international français qui a été devancé Lebel par Vinipola, je crois.
0: Vinipola ou Tom Banks peut-être. La défense, l'arrière défense de Montpellier a récupéré une chandelle mi-figue mi-raisin d'Antoine, pas très très longue non plus. Les Montpellier on la met sur la balle et là ils jouent 3 contre 2.
5: Ouais, et Cadeau qui retrouve de Levan Taufifenoa face à Teddy Thomas, et Taufifenoa il est pris en touche. Oh, la défense toulousaine, elle est organisée quand même. Hein.
0: Oui, François, c'est organisé, mais de part et d'autre. Mais la défense toulousaine, alors, elle est sévère, elle est raide, elle est en place, et elle est en même temps, j'allais dire, tout à fait déterminée à respecter la loi 1, qui est, on arrête la pression de l'adversaire, il ne faut pas que l'adversaire morde, déséquilibre le rapport, et surtout, il ne faut pas que l'adversaire, derrière un point de fixation, sorte rapidement les ballons. Là, pour l'instant, les deux équipes sont très ardentes dans ce secteur-là, elles le bloquent, elles le tapent et empêchent les circulations.
6: Ah, attention la combinaison avec Piatto Movaca, la fête de passe Movaca, un essai en solo, quel exploit du talonneur toulousain pour son premier essai dès la 6ème minute.
0: François, quel exploit, quelle filouterie royale, quelle combine, le cours d'école mais parfaitement réalisé. Piatto Movaca, c'est lui qui lance le ballon en touche, on est au 40 mètres, c'est loin encore de la ligne de but, les 40 mètres. Le premier joueur de l'alignement, c'est Antoine Dupont, qui est le joueur le plus petit de taille, 1m72, sur le terrain. Donc il ne le fait pas sauter, mais il lui envoie quasiment le ballon dans les mains, et il joue en 1-2. Piatto Movaca qui lance sur Antoine Dupont, qui lui remet la balle, et Piatto Movaca, il a le couloir. Il a les 5 mètres du couloir, il a 30 mètres à faire. Il court, il arrive sur l'arrière, Tom Banks. Il a Antoine Dupont qui s'est porté un peu sur le côté fermé, et il fait une feinte de passe, Banks mort. Comme j'allais dire, comme plus cher, comme un débile léger, mais c'est un peu sévère, mais il mord de façon incompréhensible. Et à la sortie, Piatto Movaca va marquer tout seul. Il a fait 40 mètres. Piatto Movaca, cette combinaison avec transformation de Romain
5: Ntamack.
4: C'est un essai de 52 mètres. 52 mètres de course. Incroyable vitesse.
6: Et là, surtout, Romain Ntamack qui ajoute 2 points supplémentaires. Il a fait 100% la semaine dernière en demi-finale. Et c'est bien reparti pour Ntamack dans cette finale. 7-0 pour Toulouse. On s'en souvient la semaine dernière. Le premier essai toulousain, c'était à la 6ème minute. Et là, à la 6ème minute, le Toulousain a marqué. Attention, il y en a eu 70 la semaine dernière.
7: Ouais, c'est Donovan Taoui qui finira, qui se fait mystifier sur la fin de passe. Non, c'est pas Banks. Il faut pardonner à Tom Banks, ce n'est pas lui.
0: Voilà. Ouais, mais bon, même à Ophélie, il faut le pardonner. Mais non, je ne pardonne pas. Il y a une telle flagrance, comment il a mordu. Tu vois, tu peux avoir des attitudes mi-figue, mi-raisin. Tu laisses un peu, tu donnes une équivoque au porteur du ballon. Mais Piatto Movaca a fait la fête de passe du siècle. Tu vois, pour marquer cet essai, on demande un superbe. Mais en fait, tu pars avec cet handicap sur la première touche. Tu perds le ballon en touche. Enfin, non, les Montpellierais avaient récupéré le ballon. Sur les lancers toulousains, sur la deuxième, c'est une farfouille. À la sortie de la farfouille, on essaie de 50 mètres, du jamais vu.
5: Juste pour préciser, est sorti.
7: Exactement, vas-y, remplacement pour protocole commotion pour justement où est laissé remplacé par Tolofoa.
0: Ouais. Oui.
7: C'est le médecin indépendant qui a demandé.
4: Sur un plaquage de Rodrigue Netti.
0: Le talonneur montpellierain, robuste, très dynamique. Et là, il y a un duel de talonneur entre Piatto Movaca et Willessé, qui est de catégorie athlétique très élevée, très très élevée, des grands gaillards. Là, Willessé, il est parti pour faire un peu le test de ciboulot.
5: Et quelle saison de Netti, 29e match aujourd'hui pour le Calédonien, qui on n'en parle pas beaucoup, mais c'est quand même un des hommes forts de ce pack toulousain.
0: Il s'est imposé, Rodrigue Netti, Calédonien, homme de silence. Ouais, titulaire est rentré le premier aujourd'hui quand même. C'est pas rien hein, dans une carrière.
7: Je crois que c'est le 200e, c'est pour ça.
0: Ah, c'est pour ça. Ah oui, moi je disais 24. Non, ouais, 200. Ouais.
7: Mais, il est depuis 2014. Hein.
6: Et cette saison, hein, son 29e match, 18e titularisation. C'est dire quand même toute compétition confondue, mais c'est dire l'importance de Rodrigue Netti aujourd'hui dans cet effectif toulousain.
0: Les Montpellierens, un peu vexés, remettent un peu dans l'axe. Ils varient quand même, ils cherchent ce qu'on appellerait l'axe profond. Raconté mille fois par cette fameuse combine Oscar, appelée Oscar, c'est-à-dire ils vont chercher un peu dans l'axe profond. Là, ils ont écarté, mais ils tombent sur un Choco Barrès mort de faim.
6: Ouais, et associé à Barassi, ça fait toujours des grabuges, ah ouais. Notamment en
0: ça,
6: finale.
0: Bon. Ça,
6: et
0: bon.
6: La défense toulousaine, quand même, s'emploie. Elle est.
0: C'est cadeau. Qui c'est qui est venu là en percussion
6: oh, c'était. Il y a eu cadeau, il y a eu Tolofois.
0: Tolofois, peut-être.
6: Ouais. Effectivement,
0: et
6: ça.
0: Toujours la main sur la balle, mais ils enchaînent, François, ils enchaînent.
6: Oui, mais on est
0: première fois qu'ils rentrent. Hein.
6: Ouais, on est toujours sur les 40 Toulousains. Et ils sont bien en place, les Toulousains.
0: Ah oui,
6: notamment mettre le porteur du ballon au sol et ensuite éventuellement se répartir sur la largeur comme ils le font. Même si là, les Montpellierens alertent Gandebe et il a été plaqué, mis au sol, Gandebe. Le ballon toujours pour les Montpellierens.
0: Ah oui, quand même, là, ils ont trouvé une réponse à une complexité défensive que leur proposent les Toulousains. Les Toulousains, j'allais dire, inversent pas radicalement leur défense, mais ils montent un peu plus vite vers les extérieurs, quoi. Et donc, ça fait des défenses à entonnoir, mais l'ailier peut être tout seul. Il faut aller le trouver par une longue passe. Ils ont trouvé Gandebe sur cette passe-là. Ils ont un peu avancé. Ils sont maintenant dans les 30 mètres. Toulouse ne cède pas mètre par mètre, hein, centimètre par centimètre. Mais enfin, quand même. Et Montpellierens enchaîne.
6: Oui, ils enchaînent. Ils sont maintenant à 25 mètres de la ligne de but des Toulousains. Miotti,
0: très longue conservation
6: dans le dos. Et Ntamack qui sauve comme un arrière en troisième rideau. Mais la touche est concédée.
0: La touche est concédée. Je crois que l'arbitre avait sifflé plus tôt. Une pénalité pour Montpellier, 25 mètres face au poteau, me semble-t-il. On va regarder qu'est-ce qu'il fait l'arbitre. C'est pas face au poteau, c'est au début de l'action là-bas. Il donne la pénalité. Donc Montpellier a mis longtemps, nous sommes à la 10e minute, pour rentrer dans les, j'allais dire, dans les 50 adverses, enfin tout au moins dans les 40 Toulousains. Montpellier qui cherche quand même, qui fait, qui fabrique. Qui construit, ils sont pas pauvres, ils sont pas pingues, ils ne font pas que des chandelles. Aldi Price n'en a tapé qu'une pour l'instant, il a été contré en plus, c'était la première minute. Donc ils se servent plutôt des mains que ce qui ne se servent des pieds pour l'instant. Et on vient de voir le premier coup de pied rasant, plutôt intelligent d'ailleurs, de Miotti dans les 20 mètres toulousains. Et donc là ils ont eu une pénalité pour Montpellier, 25 mètres de la ligne de but toulousaine pour la première fois du match. Et ce coup de pied est quand même très très bien placé. Ils choisissent, François.
6: La pédale touche. Et la touche trouvée, c'est Banks hein, qui l'a trouvée.
7: Ils lèvent leur touche à 5 mètres sur, avant le coup de sifflet de monsieur l'arbitre.
6: Oui, mais
7: c'est Ntamack qui l'a concédé.
6: Il est revenu à la pénalité. Voilà, c'est vrai que c'est pas très cohérent.
0: Mais s'il avait tapé la pénalité, il y avait 3 points à gagner quand même.
6: Oh là là, ce que fait. C'est impressionnant. Mêlé à 5.
0: Là, c'est plus pareil.
6: Voilà, touche Montpellier-Rennes contre Toulousain. Tapette. Finalement, Dupont récupère le ballon. Il est pas très bien. Il fait une chistera pour le
0: bel.
6: Qui est dans l'embut.
0: Il fait une chistera dans l'embut, des collègues. Restez avec nous. Là, il y a une touche à 5 mètres pour Montpellier. Les Toulousains contre, montent
7: si
0: très très haut.
7: Dupont, ça passe, mais alors les autres.
0: Voilà. La balle roule quasiment en embut. Antoine va prendre la balle à l'aveugle. Il fait une chistera. Et le pauvre Romain Ntamack qui appelle sa mère, il dit j'aplatis parce que sinon ça va faire du grabuge. Et c'est première mêlée du match. Nous sommes à la 12e minute. Introduction Montpellier. Et on vous rappelle que la semaine dernière, en deuxième mi-temps, Montpellier a tordu jusqu'à la couane, pour ne pas dire jusqu'à la moelle, le paquet d'avant du Stade français qui était très robuste dans ce secteur-là. Et les Parisiens ont perdu le match sur ce secteur.
6: Alors pourquoi il y a des sifflets? Parce qu'en fait, il y a un ralenti de la chistera de Dupont.
7: Cette chistera
6: est déviée par Tolofois, le talonneur montpellierain. Et donc, la mêlée ne serait pas pour les Montpellierens, mais pour les Toulousains. Parce que ça ferait donc une introduction pour les Toulousains,
0: alors,
6: pour un avant.
0: Si c'était un avant d'un but, alors ça devrait peut-être un renvoi dans le but, je pense. Ah non, moins que ce soit une mêlée, effectivement.
7: Non, c'est avant l'embut. C'est Tolofois qui tape la balle vers l'avant, du coup, c'est en avant Tolofois. Donc, ça fait mêlée à 5 pour Toulouse. Quoi.
0: Ah, c'est plus le même bouillon. Encore que, il arrive chez les grands experts que l'on souhaite que la première mêlée soit introduction adverse.
6: Pour être complètement dédié.
0: Dis-nous tout, Daniel. Oui, parce que, tu vois bien, le talonneur de Toulouse, il va être obligé de lever au moins un pied pour talonner la balle. Tu vois, et en face, ils sont 16 pieds contre 15 pieds. Ça, si tu rentres dans la data minutieuse des puissances et des poussées, ça peut être un jeu. C'est-à-dire au moment où le talonneur se met un peu en brille pour envoyer son pied droit étalonné. D'abord, ça c'est cool. C'est-à-dire, c'est très très difficile. Non, c'est très difficile pour un talonneur au milieu de deux piliers d'avoir une petite rotation d'épaule pour aller voir le ballon qui va être introduit et envoyer son pied droit. C'est très complexe de fait. Et de fait, il a quasiment une poussée égale à zéro, le talonneur qui va talonner. Alors qu'en face, ils ont une poussée où les 8 sont en flexion extension. Donc, petit avantage de l'équipe qui ne talonne pas de fait. Hein.
6: Ouais, 7-0, on rappelle, hein, 7-0. Pour ceux qui nous rejoignent sur Sud Radio, 14 minutes au chrono. Et une mêlée finalement pour les Toulousains à 5 mètres de leur ligne. C'est un peu miraculeux parce que c'est vrai que on va dire que les Montpelliérains étaient dans un temps fort. Mais là, ce sont les Toulousains qui introduisent et c'est Alexandre Roumat qui relève ce ballon qui permet de gagner 10 mètres pour ouvrir l'angle de ses botteurs.
0: Bien joué, exactement, François. Il a démarré derrière sa mêlée, il a fait quand même une dizaine de mètres. Alexandre, on prend une fixation et Antoine ne tape pas. Antoine remet une sauce, c'est-à-dire c'est des avants à la percussion dans le côté fermé. Je pense que maintenant il va prendre le jeu au pied.
6: Ah, ils prennent une pénalité, les Toulousains. Alors, est-ce que c'est un grattage ou est-ce que c'est un problème de soutien offensif? Voilà, il y a Vérag qui connaît par cœur les Toulousains, lui qui était un ancien de la maison, qui a joué chez les jeunes avec. Toulofua, effectivement, qui a passé quelques années au Stade Toulousain, avant ensuite d'aller au Saracens, puis à Toulon. Et donc Montpellier aujourd'hui. C'est en tout cas une opportunité pour ces Montpelliérains, où il y a très peu dans cette équipe et dans le 15 de départ. Il y a seulement 4 joueurs.
7: C'est Véconier, je crois.
6: Ouais, il y a seulement 4 joueurs qui étaient titulaires en 2022. Hein. C'est pour vous dire quand même, et notamment Arthur Vincent qui l'a fait sa sortie.
0: Il va avoir le protocole de commotion aussi, Arthur.
6: J'ai l'impression parce que là, c'est Rousteau, Picardo, oui, qui rentre.
0: C'est Picardo qui rentre, poste pour poste.
7: C'est le protège-dents, mais il est surpris, Arthur Vincent.
0: Oui, il est sorti au galop, mais en fait le protège d'armes, enfin, c'est une machine et c'est un robot hein, qui signale.
7: Donc, il faut entrer à
0: Picardo, non, il faut entrer. Picardo, c'est un généreux à l'impact, mais il joue 3-4-5. Mais attention, il faut de touche, pas pour les Montpelliérains.
6: Ouais, avec ce ballon porté là qui est composé en fond d'alignement hein, sur la prise.
0: Il est propre, il avance pas.
6: Et il avance vers les poteaux. Ça y est, il a trouvé un petit rythme, mais ils sont sanctionnés, les Montpelliérains, parce qu'il y a eu une obstruction dans le. Oh là là, que Vérag, là, visiblement, a été défié ou en tout cas cherché par les Toulousains. Ouais, il s'est énervé.
7: Mais Afou a caressé les cheveux.
0: Ouais, mais Afou, il a fait le geste du balourd, je me permets. Ouais. Tu vois, il a caressé les cheveux avec un fond d'ironie.
7: Il faudrait pas qu'il retourne la pénalité. Hein.
0: Ah, il pourrait même y avoir c'est un comportement irrespectueux et en même temps incorrect et il pourrait y avoir un jaune sur le truc. À la sortie, Vérag, un peu titulaire quand même d'un certain tempérament, il bouscule Méafou. Et Méafou, il fait 150 kilos, enfin 145 exactement.
7: Il est tombé comme une plume.
0: Il est tombé comme une figue molle. Ah non, c'est pas correct. C'est pas correct. Enfin bon, rien de bien grave non plus, rien de bien grave. Mais nous sommes dans des choses qui nous offensent un tantinet. À la sortie, c'était quand même une pénalité pour les Toulousains.
6: Ouais, mais comme je disais, Vérag, c'est un ancien de la maison de toulousaine. Il a joué en jeune avec Movaca notamment. J'en ai parlé avec lui la semaine dernière parce que finalement il n'y en a pas tant que ça dans l'équipe actuelle avec qui il était chez les jeunes. Et donc peut-être qu'ils connaissent un peu son tempérament de feu et qu'on vient un peu le provoquer pour le faire craquer. Hein. C'est peut-être aussi les petites ficelles des finales. Ça se joue à des détails, ces finales, et ça en fait partie.
0: Oui, absolu. Et on a vu même une irritation, une humeur de part et d'autre, m'a fait des Montpellierais surtout, en disant non mec, il ne faut pas faire ça. Quoi.
6: Allez, le bon, ballon porté.
0: Un joli mot, le Montpellierain. Antoine, une chandelle à l'ancienne, c'est-à-dire dans son cas.
6: Avec, on va dire, une chandelle un peu rétro. Elle n'a pas beaucoup avancé. Et elle a été récupérée par Vounipula, notamment, Mohamed Awas.
0: Attention énorme. Vounipula, Awas, le ballon sort vite. Ça part vers les extérieurs.
6: Ouais, ça joue au large avec Taofi Fedua, là, qui est venu de son aile.
0: Son aile opposée, là-bas.
6: Et avec Gambébé, mais ils sont poussés en touche, les Montpellierains. La belle défense toulousaine.
0: Ah oui. François, il faut le mettre en exergue, cette qualité défensive pour l'instant des Toulousains. De fait, c'est Montpellier qui en fait un petit peu plus. Oui. C'est Montpellier qui quand même utilise un peu plus la balle et qui se sert un peu plus de la passe. Qui varie non pas dans l'axe du défi frontal comme on le pensait à l'exclusive, mais qui enchaîne un peu. Là, on vient de voir une très belle perforation de Billy Winipula sur une quinzaine de mètres. Ballon sorti rapide, ballon jusqu'au bout. C'était plutôt bien joué. Ballon en touche, mais ils sont encore quand même depuis maintenant 5 ou 6 minutes. Ils sont dans le camp des Toulousains et ils sont sur une touche lancée toulousaine.
5: aux 22 mètres.
1: Ouais, ouais, Lézé, toujours sur le banc. J'ai l'impression que le protocole
5: n'est pas bon.
1: Il va sans doute finir son match. Choco Barès a pris un ballon en fond d'alignement. On a dépassé les 15 mètres. Et on ouvre surtout le petit côté. On en fait un moyen côté. Avec Teddy Thomas qui sert Mbaka en position d'ailier. Il a déjà inscrit un essai incroyable.
5: Incroyable.
1: Et il a des jambes de feu. On rappelle qu'il est titulaire depuis fin mars, non-stop. Hein,
5: c'est lui qui a marché, qui est quand même un joueur exceptionnel.
1: Et on va dire que Antoine Dupont avait manqué sa précédente chandelle, son coup de pied de pression. Et là, il a mis bien la pression sur les Montpellier. Hein. Voilà, le ballon a glissé de main en main parce que je pense que la moiteur aussi a une incidence. Ah. Alors qu'on va faire une peut-être première petite pause. 7-0, on vous le rappelle, hein, après 18 minutes.
5: Oui, on est à 18 minutes, François. On n'est pas encore à la fameuse, à la 20e, quoi, qui est le milieu d'une mi-temps.
1: Oui, parce qu'il va y avoir une pause fraîche.
5: Il va y avoir un fameux water break. Bah, disons-le en français, c'est toujours beaucoup mieux. En l'occurrence, une pause fraîcheur, c'est-à-dire une réhydratation des joueurs obligatoire. Et là, sur la récupération aérienne un peu maladroite des Montpellierens, c'est une mêlée d'introduction toulouse. Il n'y en a pas eu beaucoup, on la regarde celle-là.
4: Oui.
5: Parce que toutes les mêlées, honnêtement, dans ce genre de match.
1: On attend la pause fraîcheur ou pas?
5: On regarde la mêlée.
7: Ouais, si c'est dans 2 minutes, on peut.
1: Normalement, c'est à la 20e. Hein,
5: la pause fraîcheur, c'est dans 1 minute.
7: Ouais, on
5: regarde la mêlée.
1: Ouais, elle est quand même sur les 40. Croix des 15, 40 Montpellierin. Les Toulousains ont pas mal de profondeur. Ça se regarde.
5: Oui, ça se regarde. Avec attention. D'abord, la mêlée. Gros effort toulousain. Gros effort pour dire Montpellierin. Mais pas de grosse avancée.
1: Ouais, Choco Barès en premier attaquant là pour créer un point de fixation. Et les Toulousains qui sont sanctionnés. Allez, on peut la faire cette pause.
5: On peut la faire. Là, c'est la troisième pénalité. Et quand même des contre les Toulousains dans le secteur du sol.
1: Oui, le bon grattage. 7-0.
4: 20e minute de jeu sur Sud Radio. À tout de suite.
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0: l'instant pour le Stade Toulousain. Un essai somptueux qu'on revivra, tiens, Quentin Cavanis. Un essai signé Peato Movaca. Pour vous le refaire, on va se le refaire ensemble cet essai, François et Daniel. Une touche à 55 mètres de l'embut de Montpellier. C'était Donovan Teofifenoa qui avait été poussé en touche juste avant. Et il y a un saut premier bloc, remise intérieure pour le talonneur. Et derrière, une course dingue de 50 mètres.
1: Oui, alors ce premier bloc, c'est Antoine, il saute pas Antoine. Hein. Il fait Peato Movaca, fait une passe quasiment à Antoine. Oui. On suppose qu'elle est dans le couloir.
0: C'est bizarre.
1: Et Antoine lui remet quasiment immédiatement. C'est-à-dire que, alors nous sommes pas dans une construction d'une filouterie ou d'une harmonie collective exceptionnelle. Nous sommes dans une farfouille, dans une combinaison que l'on pourra qualifier de humoristique, de légèreté audacieuse, mais qui va être brillamment réalisé par Peato Movaca, puisqu'il va faire la course des 50 mètres et il va faire surtout au milieu la feinte de passe qui, ce geste-là, donne à sa réussite le sens de l'exploit. Quoi.
2: Allez, 20e minute, ça reprit et toujours 7-0 pour les Toulousains et les Montpellierains qui jouent une touche sur les 22 Toulousains. C'est pas mal ce qu'ils font parce qu'ils ont eu le ballon. Il y a deux points de fixation et on enchaîne toujours même sens vers le grand côté en mettant à la fois de la vitesse et de la puissance.
1: Oui, c'est ça, les ballons sortent quand même assez vite. Les Montpellierains en font pas mal. Au moment où je dis qu'ils sortent assez vite, celui-là il sort assez lentement. Les Toulousains défendent très bien et essayent de contrarier un peu les sorties rapides. Quoi. Et là, nous avons une qualité défensive aux Toulousains remarquable, mais Montpellier cherche. Et pour l'instant, ils utilisent peu. Attention, là c'est cadeau. Oh là, c'est magnifique, dommage.
2: C'est Dupont qui était dans la ligne comme un arrière, on va dire, et qui a réussi à intercepter ce ballon sans faire d'en avant. Il a fait plutôt un en arrière et ses coéquipiers ont récupérer le ballon, sortie de camp pour l'international français Antoine Dupont, voilà, et qui trouve notamment Gandebe
1: qui récupère la chandelle d'Antoine était correcte. La défense sur Gandebe est étrange. L'arbitre estime les Toulousains ont pris Gandebe puis l'ont soulevé à deux ou à trois, type le cirque du soleil. Ils l'ont soulevé avec vraiment l'appui tendu renversé, les pieds très en l'air, la tête très en bas, et puis ils ont joué un peu, ils font monter, ils font un peu descendre histoire de faire en sorte qu'ils puissent vomir. Donc on peut considérer que la situation défensive des Toulousains était quand même un peu vulgaire ou presque dangereuse.
2: L'arbitre ça fait une faute de plus quand même.
1: Ça fait la sixième, la cinquième au moins, hein. Mais nos statisticiens nombreux et spécialistes vont nous le dire. Oui. Mais je pense que c'est la cinquième pénalité contre Toulouse. Et nous jouons la 21e minute.
0: Exact. Et effectivement, hein, Daniel, c'est la cinquième contre Toulouse.
1: Voilà, et Gandebe qui a failli avoir. S'il avait posé sur le sol, c'était un planté de javelot et là c'était rouge.
2: Mais la tête est restée entre les jambes de Teddy Thomas, c'était de l'acrobatie.
1: Absolue.
2: C'était le cirque du soleil, voire le ballet qu'on a vu avant le match.
1: D'ailleurs, ballet de l'Opéra de Paris, attention, maintenant ça a changé, on est revenu dans la zone.
2: Avantage en cours,
1: pour les Montpellierains. Ouais, ils sont sur le molle, les Montpellierains, le ballon n'avance pas, la balle ne sort pas non plus, l'arbitre donne une pénalité. Elle est 15 mètres, elle n'est pas face au poteau, mais elle est sur la croix des 15.
2: Oui, attention à la prochaine faute toulousaine, hein, ça peut faire un jaune, Daniel, parce que ça commence à s'enchaîner là.
1: Hein. Oui, exactement, François. Exactement, il y a un pli un peu fautif. Quoi. Toulouse défend beaucoup, mais dans le secteur défensif, ils sont dans les limites. Ils viennent d'enchaîner 3-4 pénalités quasiment coup sur coup dans les 5-6 dernières minutes sur leur activité défensive, et l'arbitre fait savoir que défendre est une jolie chose, mais défendre en faisant des fautes, c'est préjudiciable sur l'esprit du jeu.
2: La pénalité pour Domingo Miotti, l'un des meilleurs artilleurs du championnat, 257 points jusqu'ici. Et surtout,
1: il est le deuxième artilleur, François.
2: Oui, quasiment. Enfin, deuxième, en tout cas, il y avait Plumeur qui a fini très haut.
1: Oui.
2: Et lui, il est pas loin. Et surtout, il est très régulier, très sûr. 23e minute, ça peut faire 7-3 pour des Montpellierains qui sont dans le coup, qui sont pas largués.
1: Oui,
2: ça
1: nous
2: rappelle un petit peu cette finale de 2011, la première entre les deux équipes, il y a 15 ans, où les Montpellierains, un peu à la surprise générale, étaient arrivés en finale pour défier les Toulousains. Il y a eu 15-11. Hein,
1: 15-11, ça avait été plus que serré. Attention de Domingo, Miotti. Et je crois que ça passe. Lui, il manque rien. À la 23e minute, il enquille, on ira Miotti. Et ça fait donc 7-3. Et le moins que l'on puisse dire, c'est que c'est un score logique. Il y a eu cet exploit toulousain, mais sur le déroulé du match, sur la sévérité de la rencontre, des confrontations, les deux équipes sont vraiment très très proches. Montpellier depuis 5 ou 6

0: 6 ou 7 même minutes a pris un petit ascendant dans la construction et dans l'occupation du terrain.
1: Ouais, les Toulousains qui n'ont pas trop la possession hein, finalement depuis le début du match hein, et ils subissent un peu les vagues.
2: Et tu demandais Daniel, troisième buteur de championnat.
0: Troisième buteur pour Domingo Mio. Ouais, non, il en quille. Et puis dans les temps récents, la semaine dernière notamment, il a pris une confiance considérable puisqu'il a fait un 100% contre le Stade Français en demi-finale.
1: Ouais, la sortie de camp Montpellier-Rennes qui flirte avec la touche, qui reste dans le terrain. Lebel qui sert Kinghorn sur la ligne médiane. Romain Tamac face à deux Montpellier-Rennes. C'était Vera qui l'avait mise au sol, mais le relais tout de suite de Jack Willis qui est sur qui la ligne des pointillés des 40 mètres Montpellier. Hein.
0: Ouais, il remet dans l'axe Jack Willis. Il avance de façon très frontale de 7 ou 8 mètres. Le ballon sort vite une fois. Antoine sur une deuxième fois. Ça attaque pas de façon très très dynamique, mais enfin, quand même, Teddy Thomas qui est toujours très dangereux en bout d'aile gagne quelques mètres. C'est reparti assez vite.
1: On est juste à l'entrée des 22 mètres Montpellierin et grosse défense sur Willis de deux Montpellierins. Les Montpellierins qui sont sanctionnés à peu près une trentaine de mètres de leur ligne.
0: Alors, j'ai pas vu qui
1: a. C'est Dugui, je pense.
0: Ah, Dugui, j'allais dire le bûcheron canadien, c'est un peu une image fastoche, mais c'est un tel colosse Dugui qui tape très très fort. Là, il a un plaquage vraiment très très sérieux, me semble-t-il, avec Erdosio sur Jacques Willis peut-être. Oui, c'est Willis. Il prend Erdosio et il prend du guide. Et à la sortie, il recule de quelques mètres, mais. Me semble-t-il, ça paraît une évidence, il recule de quelques mètres et les Montpellierens empêchent la sortie de la balle. Et cette fois-ci, les Toulousains, une trentaine de mètres, François, légèrement déporté à droite, les Toulousains vont tenter cette pénalité.
1: Oui, dans un stade.
2: Romain Tamac qui avait été exceptionnel en demi-finale.
1: Ouais. 100%, on le répète, et surtout Romain Tamac qui dans un stade de France, on ne sait pas si les gens sont amorphes à cause de la chaleur ou s'ils respectent le buteur. En tout cas, Tamac, lui, il est parti, il s'était lancé, il passe 3 points, cela fait 10 à 3 pour les Toulousains. 26 minutes dans cette finale. On vous le rappelle, les Toulousains qui convoitent un 25e bouclier de Bréus, un 4e consécutif, ce qui était très rare dans l'histoire de notre championnat.
0: Oui, puisqu'il n'y avait que Bordeaux et Toulouse, le Bordelais, voilà, Bordeaux. Dans les temps un peu anciens, mais gardons en mémoire, et les Toulousains dans les années 94-98, c'est-à-dire il y a une bonne trentaine d'années. Pour l'instant, les deux équipes sont 10 à 3. Le quart du score, il est quand même conséquent, il s'est transformé. Et sur le reflet du match, les deux équipes sont vraiment très très proches l'une de l'autre. Pour l'instant, aucune ne semble prendre l'ascendant majeur sur son adversaire.
1: Ouais, toutes les équipes, hein, notamment sur les renvois, sont très propres. Hein, les réceptions sont nettes. Tous les joueurs sont là au rendez-vous. On cafouille pas, voilà. Même si là ici au moment où je dis ça, Lebel manque la réception aérienne du coup de pied de pression de dégagement de Dupont, et donc les Toulousains sont obligés de reculer, comme ici Kinghorn qui dégage de ses 5 mètres pour franchir la ligne médiane.
0: Loin devant, Mtamak prend appui sur Kinghorn, un long coup de pied et Diamédé, il tombe sur Merkler qui lui met un tampon décisif, mais ça avance et les Montpellierens vont chercher les extrémités encore une fois. Il y a un débordement, il y a Teddy Thomas défend bien, mais les Montpellierens sont rentrés à nouveau dans le camp des Toulousains, et de façon très tonique ça libère vite. Vunipula nettoie tout ce qu'il trouve au près au large, et Montpellier garde quand même la direction du match.
1: Ouais, avec notamment un Awas qui est toujours omniprésent dans le jeu, enfin il y a sa solidité en mêlée, mais il est mobile en plus d'être très puissant. Et puis il y a Picardo qui est toujours là. Welese lui a fait son retour, Tolofoa est sorti, protocole commotion donc passé pour le talonneur australien du MHR. Et nouvelle pénalité contre les Toulousains.
0: Alors là, il siffle.
1: Il se met à fou. Hein.
0: Là, il siffle quand on met à fou, très honnêtement. Il est sur ses appuis, mais à fou. Il est debout, il n'a pas de main au sol. Il est un peu sur le côté du môle, mais ça me semble très sévère. 28 mètres face au poteau.
1: Oui, on est en train de se diriger vers une finale de buteur, là. Hein. Je ne vois pas pourquoi les Montpellierens ne prendraient pas les 3 points. C'est ce qu'ils font d'ailleurs. Joanne Codulo l'avait demandé tout à l'heure. Il l'a redemandé ici. Parce que le score est de 10 à 3. Côté. On approche la demi-heure. Ouais, il vient sur le côté. Mais il faut vraiment une équerre hein, pour voir si c'était
0: un. Franchement, bon, lui, on ne peut pas le manquer quand même, vu sa morphologie, vu son caractère. Enfin, son
2: le problème, c'est que lui, il est le milieu et il est le côté aussi. Donc
0: Voilà, c'est ça. Il est le devant, il est le derrière. C'est-à-dire, lui tout seul, quand même, c'est un rat complet, quoi, tu vois. Donc là, effectivement, l'arbitre n'a pas hésité, mais l'arbitre, il faut dire qu'il était quand même au cœur du rug. Donc, 28 mètres face au poteau. Les Montpellierens, en début de match, ont choisi une paire de fois de s'approcher quand ils ont eu des pénalités. Mais là, maintenant, tout le monde se rend bien compte, et sans doute les Montpellierens sur le terrain. que ça va pas se jouer peut-être à grand chose et que tu vois ça va être équilibré pendant un long moment. Donc on prend des points, c'est 3 points qui s'offrent à Domingo Miotti à la quasiment 30e minute et ils ont choisi de les prendre.
1: Ouais, 29 minutes au chrono tout pile et au moment où Miotti réduit la marque 10 à 6 pour les Toulousains. On est dans ce que l'on voit régulièrement dans les finales, c'est-à-dire souvent un peu un chassé-croisé de pénalités, un bras de fer. Et voilà, on en a souvent eu. C'est vrai qu'il y a eu des scénarios peut-être un peu plus enlevés ces dernières saisons, mais c'est quand même souvent la tradition d'une finale. Hein.
0: Ouais, François, on peut dire la vieille métaphore du match de boxe, quoi, que le premier quart d'heure, parfois la première demi-heure, c'est quand même rude, ça rentre dedans, ça prend pas trop de risques, ça fait circuler, mais dans des zones assez proches, ça se passe la balle, mais pas avec des grandes prises de risques. Il n'y a pas beaucoup de secteurs relance, il y a une grande vigilance dans la conservation de la balle. Il y a en même temps une grande concentration sur toutes les activités défensives en début de match. Là, c'est le cas. Les deux équipes, notamment Toulouse, qui est quand même mis en pression par le jeu montpellierain. Les Toulousains défendent bien, très bien. Ils sont pas menacés. Simplement, ils ont quand même commis déjà 6 ou 7 fautes, ce qui a amené Montpellier à avoir le bénéfice de ces 6 points.
2: Ouais, et à la demi-heure de jeu, 68% d'occupation pour Montpellier, 63% de possession pour Montpellier.
1: Oui, c'est ça, c'est ce qu'on ressentait hein, sur le terrain. Les Toulousains n'ont pas trop le ballon.
0: Ils en font peu.
1: Tout à fait. Et donc, c'est pas évident de marquer sur des actions où on n'a pas trop le ballon, même si là, ici, ils essaient de déployer une belle attaque sur
0: avec
1: touche.
0: Willis en position de troisième centre.
1: Ouais, on a renversé. Oh là là, le retour intérieur de Mathis Sommel. Oh, c'est un essai. Le voici. Le deuxième essai, peut-être. Le retour intérieur de Dupont. Dupont qui peut redonner intérieur. C'est un Montpellierin qui a été servi, malheureusement. Quelle rentrée incroyable. Brennan n'a pas pu s'emparer du ballon et c'est Taofi Fellou
0: qui sauve la maison.
1: Comme la semaine dernière contre le Stade Français.
0: Ah oui, comme la semaine dernière, dans ce ballon au sol qui vient plonger et qui vient faucher dans les bras du trois quarts centre du Stade Français. Sinon le destin du match aurait pu changer. Là il y a un joli mouvement, on dit Toulouse y cherche, Toulouse y trouve pas, Toulouse y tape fort. On vient de voir, hop, une combinaison. Et le problème, c'est que Toulouse, quand il fait une combinaison, c'est pas certain qu'il a réussi, mais alors s'il a réussi, ça vient vite majestueux de fait. Et là dans un match où il n'y a pas eu 5 mètres de course par aucun joueur toulousain, là il y a une combinaison, ça déporte un peu sur les extérieurs, ça refait un tour intérieur, et là à l'intérieur c'est Mathis Lebel, il va vite, il a un crochet mortifère, il perce, il passe, il est tenu dans le dos, mais il arrive à faire lâcher l'adversaire, la pression, il arrive au cadrage des bords sur Banks, et Banks le récupère au miracle par le short à 3 mètres de la ligne. Il me semble que c'est Dupont ou c'est Brennan simplement qui vient en soutien, et Brennan dans l'embut n'arrive pas à capturer la balle. C'est Taofi Fignua qui la fauche, qui la chaparde, qui la récupère comme ça dans la dernière passe. C'était un essai tout fait, viré à la sortie, une mêlée, une transition du pont.
1: Ah ouais, mais la 5 en faveur des Toulousains, la mêlée n'est pas stable. Monsieur Ramos va la faire rejouer, et tant mieux, mais en tout cas il y a des problèmes de stabilité. On sent quand même que
0: c'est Erdosio qui joue à gauche, hein.
1: Oui, c'est Erdosio qui joue à gauche face à Merkler. C'est un peu Merkler en 95 à peu près. Erdosio, c'est un petit pilier de Bidart d'ailleurs. On salue tous les amis basques qui écoutent Sud Radio, qui joue à Montpellier depuis maintenant la troisième saison pour lui. Il a connu l'équipe de France, il a connu la Challenge Cup, et il connaît désormais la finale de Top 14 au Stade de France.
0: Le réalisateur un peu espiègle montre les Toulousains qui sont en train de prendre l'ascendant, notamment côté droit autour de Merkler, mais il montre dans les tribunes, je dirais, Cyril Bail et Jean-Henri Colomb. Attention, il a joué vite une pénalité à 7 mètres.
1: Ouais, avec Choco Barrès qui a été servi par Dupont. Point de fixation, il est à 5 mètres de la ligne, mais Afou maintenant qui va essayer de faire des ravages. Il est stoppé à quelques centimètres. L'essai peut-être qui arrive, le voici. Oui, c'est Peato Mbovaka. Le doublé de Mbovaka. Magnifique, mais quel punch du talonneur qui inscrit ce deuxième essai à la 34e minute. Cela va faire 15 à 6.
0: Ah ouais, on nous a dit qu'ils n'ont pas, souvent dans les 22 Montpellierin, ces joueurs du Stade Toulousain. Là, depuis 2 minutes, ils ont réussi, une très jolie combinaison à 40 mètres de la ligne des Héroltais. La combinaison autour de Mathis Lebel est venue mourir sur la ligne, une mêlée, la mêlée, une pénalité pour Toulouse à 5 mètres. Antoine, il a joué vite à 5 mètres. mètres de la ligne. Ils y sont pas venus souvent. Ils savent que voir la ligne est une grande difficulté dans un match comme la finale. Antoine la joue rapidement là. Une percussion, une deuxième percussion, une troisième percussion. Et à la quatrième, autour de Grand Merfou, ils sont venus sur la ligne à la quatrième percussion. Piatomoaka comme un avion en planche, franchit la ligne, marque l'essai, réussit un doublé. Piatomoaka, homme des marques de ce début du match. Deux essais toulousains à la 33e minute et Toulouse qui transforme autour de M-Tamac mène maintenant 17 à 6 et ça commence à faire lourd. Et Toulouse sur deux actions magnifiques de fait est en train de creuser l'écart.
1: Ouais, un exploit individuel dès la 6e minute, Piatomoaka avec une combinaison jouée avec Dupont qui était en premier sauteur, on va dire, ou en tout cas premier relayeur
0: en touche.
1: Et puis là, un mouvement collectif qui aboutit à une mêlée à 5 et derrière, enchaînement de points de fixation et puis la puissance de Mobaka.
0: Il arrive lancé et Mobaka. Ouais,
1: et là, on sent que c'est les deux pistons qu'il est dur d'arrêter côté Toulouse.
0: Alors, là, 7 mètres de la ligne, alors que.
1: Ouais, rien ne va plus côté de Montpellier. Voilà. 17-6, renvoi, c'est là qu'il faut un petit peu resserrer les boulons. Ouais, qu'est-ce qui se passe ?
0: Très vigilant.
1: Touche directe. Touche directe, et ça fait donc mêler au centre du terrain, sur le rond central, comme tu
0: nous
1: dis.
0: Nous jouons à la 35e minute, François.
1: Ouais.
0: Entre la 20e et la 30e, Montpellier a dominé le match. À la 31e, 32e, Toulouse est rentré dans le camp de Montpellier, a construit une très belle action. Hop, à la 32e, 33e, ils sont venus près de la ligne. À la 33e, ils ont eu une pénalité à 5 mètres de la ligne. Il va t'en voir qu'Antoine, il a joué dans la seconde. Faut-il avoir le tempérament? Faut-il avoir le culot? Faut-il avoir la confiance? Faut-il avoir la conscience d'une prise de risque comme ça à 5 mètres de la ligne? Antoine, il le joue rapide. Ces deux soldats de base que sont Piatomoaka et le big Meafou vont sur deux coups de percussion terrible. Moaka arrive dans la but. Il marque et s'est transformé par évidemment Romain Tamac et à la sortie 17 à 6. Mais à la sortie, et les Montpellierais qui tapent directement en touche. Ils ont un peu le moral touché, on dira. Ouais. Mais l'introduction, et cette mêlée est à l'équilibre pour Antoine.
1: Par côté introduction, avec Ntamack, il y a Chocobarès, il y a la redoublée d'Ntamack qui va retrouver Mathis Lebel. Mathis Lebel, il a les jambes de feu ce soir. On vous rappelle qu'il n'était pas titulaire la saison dernière en finale. Et donc, il connaît, lui, l'importance, l'homme de ce club, l'importance de jouer une finale. On sait qu'il peut se passer plein de choses. Avec Kinghorn magnifique pour Teddy Thomas. Teddy Thomas, le retour intérieur pour Mister Dupont. Oh là là, l'essai. Le troisième, le coup de poignard.
0: Voilà. Le troisième coup de poignard. Montpellier qui domine. Montpellier qui a le match en main. Montpellier qui est serein dans son organisation. Montpellier en deux minutes vient de prendre deux calottes, deux gifles gigantesques, deux essais magnifiques. Toulouse qui met le nez dans le camp montpelliérain et qui part deux fois vient sur des constructions intelligentes, jolies, esthétiques, élégantes. J'allais dire encore un peu sur la vieille image du ballet. Bon, et là c'est une œuvre comme vient de voir. C'est une œuvre.
1: Ouais.
0: C'est une œuvre, une construction superbe. On vous a dit, il a tapé directement en touche après le renvoi. Aïe aïe aïe. Bon. À la sortie, la mêlée est stable. Antoine choisit le côté droit. Point de fixation côté droit, il renverse côté gauche. Plus exactement, point de fixation côté gauche, grand renversement côté droit. À la sortie, on rentre, on donne combinaison avec Kinghorn. Magnifique,
1: ouais, Kinghorn. Magnifique, hein.
0: Magnifique Kinghorn. Il court sur une trentaine de mètres. Attention, Romain Tamar.
1: Ah ouais, il la met.
0: Il la met, ça passe.
1: Ça passe pas. 22 à 6.
0: On finit sur cette magnifique circulation. Elle est propre, elle est belle avec la redoublée de Kinghorn. Et Kinghorn, il fait un gros contournement. Il redresse au maximum. Il va offrir à Teddy Thomas le petit espace qui fait qu'il sera très dangereux. La dernière fixation passe pour Thomas. Thomas déborde, mais il est repris à 3 mètres de la ligne. Retour intérieur sur
1: le ministre de l'Intérieur.
0: Et nous sommes à François.
1: À 22 à 6, l'entrée de Thibaut Flamand. C'est Joshua Brennan qui sort. Ça sent le protocole commotion. C'est festival ce soir. Je pense que c'est déjà le troisième ou quatrième. Toute équipe confondue. Voilà.
0: Mais 26 à 6. 22 à 6, c'est quand même assez considérable. On vient de voir le deuxième et le troisième essai magnifique. Le premier, on vous l'a dit, il n'a pas mérité, j'allais dire, l'opprobre, dans le sens où il était quand même construit, dans le sens où il était bien réalisé, dans le sens où c'était un bel exploit de Piatomoaka. Mais à la 31e et à la 33e, ces deux essais marqués par Toulouse ils sont remarquables, merci. Ils sont surtout le troisième essai, celui qu'on vient de voir sous nos yeux, ils sont une œuvre d'art.
1: Ouais, nouvelle chandelle non maîtrisée par Antoine Dupont. Je me demande s'il n'y a pas du vent. On annonce beaucoup de rafales de vent sur le terrain. Peut-être que c'est pour ça. En tout cas, le ballon a été récupéré par les Montpellierains, mais là c'est Dupont qui a contré au pied, qui a mis la pression sur Ali Price, et on est dans le camp Montpellierain maintenant sur les 40. Les Montpellierains menaient 22 à 6, il reste 1 minute 40 dans cette mi-temps, Daniel.
0: Oui, on arrive à la fin de cette première mi-temps avec les Montpellierains qui ont pris ces deux essais et qui, ma foi, pour l'instant essayent de conserver la balle. L'arbitre donne une pénalité à cette équipe de Montpellier qui finit, j'allais dire tristement, qui finit en souffrance, qui finit un peu pas radicalement délabré, mais qui vient de prendre un coup de bambou sur le ciboulot.
2: Ça tellement, fait mal quand même. Hein.
0: Ah ouais, ça fait mal à 32e minute. Ils sont dans le match, ils le maîtrisent bien.
1: Ils ont
0: pas,
1: y croire.
0: Il n'y a pas le feu, il y a un 10 à 6, quoi. Tu vois, c'est quand même presque à l'équilibre. Et à la sortie, ils prennent deux essais. Ils se retrouvent 22 à 6 à 3 minutes de la mi-temps. Des essais magnifiques en même temps, des essais construits. Ces essais qui nous amènent à penser que les deux équipes ne sont pas loin, mais qui est le niveau de talent. Tu vois, les deux équipes peuvent construire ce genre de mouvement. Elles peuvent même créer du danger sur l'adversaire. Mais quand Toulouse réussit ce mouvement-là, qui crée du danger sur l'adversaire, en général, il y a un tel degré de talent dans la gestuelle individuelle qui fait que ça donne cette réussite-là et ça donne ces œuvres d'art. Et maintenant, en plus, une pénalité 40 face au poteau. Et qu'est-ce qu'ils font, les Toulousains?
2: Ils prennent les points.
0: Ils prennent les points.
1: Avec Romain Tamac.
0: Voilà. Et ouais, c'est-à-dire, si tu tournes à la mi-temps à 25 points, c'est lourd.
1: 41 mètres, on va dire. Hein. Voilà, c'est bien parti. Alors qu'il y a des éclairs dans le ciel. Attention. Et ça passe. 3 points de plus. 25 à 6. Pénalité réussie par le buteur Thomas. Pas Thomas Ramos.
2: Romain Tamac.
1: Mais ouais, c'est vrai que on est tellement habitué à voir Thomas Ramos taper. Mais en tout cas, l'efficacité de Romain Tamac est là. Il l'a prouvé en demi. Il le prouve encore ce soir malgré un échec de transformation. Mais 25 à 6. C'est la sirène et ça fait mal quand même. 25 à 6 après cette mi-temps.
0: On est presque bouleversé parce que on dit le match il tient ses promesses, le match il est serré, le match il est tendu, le match il est dur, il est même féroce, et les deux équipes sont à couteau tiré, quoi, tu vois. C'est très généreux sur les impacts, ça essaye quand même de construire, c'est-à-dire c'est pas un match de pingre, c'est pas un match de pleutre, c'est pas un match de rapiace. Et Montpellier vient de prendre après trois essais en première mi-temps, ils n'en ont pas marqué un, et ils viennent d'en prendre deux dans les 7 dernières minutes. Terrible pour l'écart, terrible pour le score, terrible pour le moral.
1: Ouais, dernière action, dernière possession pour les Montpellierains dans cette mi-temps, et ils essaient en essayant notamment de faire des renversements, de changer de sens, de mettre aussi leur puissance et de défier les Toulousains dans les 22 mètres toulousains. Mais on revient à une faute contre les Toulousains.
0: Une faute contre Toulouse, hein, c'est la 8e pénalité, elle est accordée par l'arbitre Monsieur Luc Ramos à Montpellier. Elle est sur la ligne des 22 mètres, presque face au poteau. Je pense qu'il faut qu'il la prenne, moi. Je pense qu'ils vont choisir sans doute, je ne sais pas. Mais c'est-à-dire, il faut que tu prennes quelque chose. Oui, mais c'est même pas le chiffre, quoi. Il faut que tu reprennes quelque chose qui te gratifie un peu le moral. Tu peux avoir envie de les tordre sur une touche à venir, c'est qu'ils vont choisir. Mais enfin, quand même, ça parie une émission assez complexe, ce que nous venons de voir, quoi, tu vois.
1: C'est un pari.
0: Ouais, c'est un pari. Mais bon, si tu marques un essai, ça ferait quand même beaucoup de bien. Donc c'est un choix, c'est une option, c'est une volonté. Si tu avais pris 3 points, là, Miotti, il n'a rien manqué, il les aurait mis. 3 points, c'est pas bien grand chose dans un écart de score comme ça de 19 points. Mais ça donne peut-être à un moment, notamment juste à l'instant même de la finale où tu vas rentrer te reposer un peu, ça donne une petite touche de gratification, quoi.
1: Ouais, d'autant qu'il pourrait y avoir la pluie, le vent en deuxième mi-temps. C'est très, oui, très menaçant ici.
0: Très menaçant. Les orages sont au-dessus de nos têtes. Mais nous allons regarder l'orage qui pourrait pointer derrière cette touche. 5 mètres, ballon pour Montpellier, lancé, milieu d'alignement, ballon propre, Vérague.
1: Quelle moisson de Vérague ce soir. Hein. Il va très très haut dans les airs.
0: Ils se sont écroulés à 2 mètres de la ligne. Enfin, le mol a été écroulé, l'arbitre a rien dit. Ali Price se cherche dans le fermé. Il bourre généreux et volontaire. Il perd pas le ballon. Ballon toujours pour les Montpellierains. Ils sont à 5 mètres, 3 mètres, 2 mètres. Aïe aïe aïe,
1: le ballon gratté par les Toulousains, par Antoine Dupont, qui dégage son camp, en tout cas loin en touche de but. Les Montpellierains réclamaient une faute et,
0: oui, les Montpellierains
1: sont fait mi-temps.
0: Oui, les Montpellierains sont vexés parce que c'était une situation importante, très importante avant la mi-temps. Et à la sortie, ça contribue à un désagrément. Ils ont cette touche à 5 mètres, ils font ce mol, il est propre, il s'écoule à 3 mètres, et deux coups de boutoir sur la ligne. Mais l'arbitre laisse faire le contre-ruck. Peut-être qu'il s'est passé quelque chose qui semblerait, on l'a pas vu, mais qui pourrait me générer un doute. Les Montpellierains gueulent. Antoine Dupont récupère la balle, il tape dans la tribune, et on voit 3 ou 4 Montpellierains qui lèvent les bras au ciel et qui laissent retomber les bras de des.
2: Il y avait une faute de Willis au sol.
1: et ça renforce ta thèse des 3 points. Il y a d'ailleurs Lely Nouchi qui est en train de discuter avec le corps arbitral, messieurs Ramos et Charabas notamment, pour leur dire, oh les gars, voilà, c'est n'importe quoi, il a gratté, il y avait faute, et ça, il est très en colère. Hein.
2: Ça, c'est bah, en fait, il est déblayé, et il tombe sur la balle, Willis, et en tombant sur la balle, il la talonne vers l'arrière.
0: Ouais, peu importe, hein. Peu importe,
1: mais il fallait mettre
0: son comportement, notamment au sol. Ben oui, peu importe. Là, ce qu'il y a, c'est que Lenny Minucci, le capitaine de 22 ans de cette équipe de Montpellier, l'arbitre a sifflé la mi-temps, il est allé le voir, il dit, monsieur, là, c'est important quand même. C'est important, il est le capitaine, il a le droit de le dire, et on voit beaucoup, beaucoup d'attitudes disappointantes, enfin, très troublées par Nouchi. Et l'arbitre, ma foi, semble avoir entendu la réclamation, mais évidemment, il ne peut pas revenir sur ce que nous voulons de voir. En l'occurrence, une dernière occasion majeure pour Montpellier qui venait de prendre deux gifles, c'est un peu lourd comme image. C'est pas deux coups de poing, parce que le coup de poing, c'est méchant, mais la gifle, c'est cinglant, ça offense beaucoup les Toulousains sur ces deux essais de fin de première mi-temps. Quand même vire à la mi-temps sur le score de 25-6, ce qui est considérable.
1: 25-6, on rappelle les marqueurs. Movaca 6e, la pénalité de Miotti, celle d'Entamac ensuite 10-6 au moment de la 34e, où Movaca inscrit un deuxième essai 17-6, puis un essai de Dupont à la 36e, non transformé 22-6, une dernière pénalité de 40 mètres d'Entamac, 25-6 c'est le score à la mi-temps donc de cette finale 2026. Toulouse bien parti à 25-6 pour décrocher un 25e bouclier de Brennus de son histoire.
2: Ouais, on continue d'en parler évidemment sur Sud Radio. 25-6, on rappelle les marqueurs d'essai comme tu le disais François, avec Movaca à deux reprises, 5-30 depuis Dupont à la 36e, mais quand même le premier essai de Peato Movaca, cette touche jouée avec un faux premier sauteur qui était Antoine Dupont remise, écoutez, c'est du bonheur
3: avec Peato Movaca, la fête de passe Movaca, un essai en solo, quel exploit du talent toulousain pour ce premier essai dès la 6e minute.
4: François, quel exploit! Quelle filouterie royale! Quelle combine! Le cours d'école, mais parfaitement réalisé. Peato Movaca, c'est lui qui lâche le ballon en touche. On est aux 40 mètres, c'est loin encore de la ligne de but, les 40 mètres. Le premier joueur de l'alignement, c'est Antoine Dupont, qui est le joueur le plus petit de taille, 1m70, sur le terrain. Donc il ne le fait pas sauter, mais il lui envoie quasiment le ballon dans les mains. Et il joue en 1-2. Peato Movaca qui lance sur Antoine Dupont, qui lui remet la balle. Et Peato Movaca, il a le couloir. Il a les 5 mètres du couloir, il a 30 mètres à faire. Il court, il arrive sur l'arrière, Tom Banks. Il a Antoine Dupont qui s'est porté un peu sur le côté fermé. Enfin, et il fait une feinte de passe. Banks mort, comme j'allais dire, comme plus cher, comme j'allais dire, comme un débile léger. Mais c'est un peu sévère, mais il mord de façon incompréhensible. Et à la sortie, Peato Movaca va marquer tout ça.
2: Peato Movaca donc qui marque cet essai, un essai magnifique, hein, franchement, avec une accélération de 3/4.
5: Ah non mais il a des cannes, c'est quand même impressionnant. Quand tu dis que le mec joue talonneur, c'est incroyable. Il pourrait jouer n'importe quel poste sur un terrain de rugby.
2: Non, absolument magnifique. Et puis derrière, donc, il y a eu ce deuxième essai signé Movaca, mais c'est parti d'un lancement de jeu, hein, sur Meafou, qui est en tête d'une cellule de 3. Il a deux solutions intérieures. Alors, il a la remise intérieure classique pour un avant. Sauf que cet avant-là, au lieu d'avoir une course droite, il part tout à fait à droite, loin du ballon, et qui arrive entre les deux, pleine balle, Mathis Lebel qui déchire le rideau, et derrière. Il est repris par Tadfi Fenoa et par Rusto Picardo, mêlée concédée à 5 mètres de l'embute. Et derrière, sur la mêlée, eh bien, il y a eu d'abord la charge de cross, puis celle de Meafou et enfin celle de Movaca. Et puis sur le dernier essai, c'est un jeu dans le dos de Roumat pour Romain Tamac et King Gordon qui perce devant Rusto Picardo. Remise intérieure pour Dupont qui marque ses 3e essai. 25-6 à la pause. Quentin Barbaza du côté de la rue Princesse. Est-ce que ça a fêté cette première période ou côté Montpellierin, il y a de la douleur de voir en quelques instants le rêve du Brennus être compromis?
6: Ben oui Alexandre, il y a eu pas mal de joie sur les essais toulousains dans les bars alentours, mais là je suis avec Philippe, un ancien Montpellierin. Il a porté le maillot du MHR entre 93 et 95. Il me disait à 10-6 tout est possible. Alors Philippe, à 25-6 à la mi-temps, est-ce qu'on y croit encore?
7: Mais bien sûr, tout est encore possible, même si au rugby le meilleur, c'est toujours le meilleur qui gagne. 25-6, on peut encore faire la différence. Ça dépendra de ce que dit l'entraîneur à la mi-temps. faut reconnaître que Toulouse est meilleur. Maintenant, on tient le ballon, on développe notre jeu, on perd sur des erreurs, sur des fautes bêtes, j'allais dire, mais ça, c'est le jeu contre Toulouse, il ne faut pas faire de fautes comme ça. Donc, resserrer les boulons, Codulo, il va leur dire que bon, faut plaquer, faut s'appliquer, dans le moindre détail, et ça peut encore passer. Mais bon, bravo à Montpellier, à Toulouse jusque-là.
6: Il y a une action qui t'a fait un peu tiquer, c'est ce grattage un peu de Jack Willis où il s'est limite sur la dernière action.
7: Bon, on ne doit jamais perdre un ballon comme ça, là. C'est une faute de débutant. Je veux dire, on a pensé en école de rugby, le ballon il doit être protégé, il doit sortir. D'autant qu'on est en surnombre sur le côté gauche, ce ballon doit sortir, on doit y aller. On doit avoir 7 points de plus normalement à la mi-temps. Mais bon, on est moins fort que Toulouse, mais on peut quand même gagner.
6: Bon, on ne perd pas espoir, Alexandre, vous l'avez compris, dans les bars de la rue Princesse côté Montpellier.
8: Ah bah oui, c'est important de ne pas perdre espoir, effectivement. Comment est l'ambiance sinon, Quentin? Est-ce qu'il y a quelques Toulousains qui ont exulté?
6: Bah oui, il y a des Toulousains qui sont en terrasse là, ils sont en train de reprendre un peu l'air parce qu'il fait chaud dans les bars de la rue Princesse. Mais ils ont pas mal exulté sur les nombreux essais, notamment le doublé de Peato Movaca sur sa percée, sa fin de passe d'école. Hein. On a entendu les hurrahs dans les bars, et puis maintenant on espère côté Toulousain soulever ce 25e Brennus. Il leur tend les bras, il y a 40 minutes encore à assurer.
8: Ouais, effectivement, avec donc le travail quand même hein, des Toulousains, cette froideur toulousaine. Quentin Cavanis, merci beaucoup Quentin Barbaza. On est avec Cyprien Bétou et François Tri en direct du Stade de France, mais quand même la froideur toulousaine, parce que quand on regarde, d'ailleurs c'est drôle parce que quand on va sur les stats, il y a que des pubs pour la clim. Alors j'imagine que c'est pas pour j'imagine que c'est la canicule actuellement qui sévit sur notre hexagone, mais
5: dans le studio, c'est un enfer déjà.
8: Ah ouais, non, mais ouais,
5: pourtant, on a la clim, mais ça suffit pas.
8: Ça suffit même pas, tu vois. Regarde, petite statistique, nombre de percussions, 33 à 70. Côté toulousain, 33. Hein. Nombre de passes, 51 à 80. Donc il y a beaucoup plus de production côté Montpellier. Hein. Nombre de mètres parcourus, ballon en main, 234 pour Toulouse, 164 pour Montpellier. C'est terrible. Les Montpelliérains produisent beaucoup plus, mais sont beaucoup moins efficaces, et c'est quand même un peu le bilan qu'on peut faire de ce premier acte, Quentin.
5: Ouais, parce qu'on n'a pas senti Montpellier non plus complètement inerte comme l'a pu l'être le Racing la semaine dernière. On les a vus parfois avoir la main sur le ballon, réussir à progresser, aller dans les 22 mètres, obtenir même une pénalité dans les 22 mètres où ils ont choisi d'aller en touche et là où ils ont perdu le ballon. Mais en face, c'est quand même d'une efficacité rare, le Stade Toulousain. Sur chaque percée, on a l'impression que ça va aller au fond. Il y a eu trois grosses percées dans ce match. Il y a eu celle de Movaca sur sa fin de passe où il va marquer l'essai tout seul de 50 mètres. Il y a Kinghorn aussi qui fait une belle percée pour ensuite la donner à Teddy Thomas qui fait la remise intérieure pour l'essai de Antoine Dupont. Et puis Lebel aussi qui a été intéressant sur une percée qui va emmener quelques temps de jeu plus tard le doublé de Movaca. Mais voilà, on voit quand même cette équipe du Stade Toulousain d'un réalisme fou, même s'il y a eu un raté au pied, je crois, de Romain Ntamack. Mais pour le reste, quand ils ont le ballon, ils savent l'utiliser, les Toulousains.
8: Ouais, et donc cette dernière action, Quentin, je viens de te renvoyer le petit ralenti de cette dernière action hein, qui hérisse un peu les poils des Héroltais sur ce dernier ballon de la première période, avec le départ derrière un groupe pénétrant qui était semble-t-il très bien défendu par les Toulousains. Il y a un départ petit côté, Willis est plaqueur hein. Mais il devient gratteur sans relâcher.
5: Ah ouais, il est plaqueur et gratteur sur cette action. Il aurait pu être pénalisé, mais c'est ça que Nouchi disait à l'arbitre, je pense, juste avant la pause. Hein, il était en train de discuter avec l'arbitre. À mon avis, il le vivait assez mal, cette situation. Et il estimait que ça aurait pu donner un ballon de relance, pourquoi pas, pour les Montpelliérains, juste avant la pause.
8: Ça a même pu être un carton jaune, hein.
5: Non, ouais.
8: Cyprien.
9: Ouais, et la discussion de Lenny Nouchi avec le corps arbitral a duré de longues minutes. Vraiment, il leur a dit, mais je comprends pas, à la limite, demander l'arbitrage. Il a vraiment insisté pour dire, mais là, c'est une erreur manifeste. Et en plus de Jack Willis, si vous regardez bien l'action, Thibaut Flamand, qui assiste en plaqueur, se met sur le chemin des soutiens montpelliérains et les empêche d'accéder rapidement, ce qui permet et ce qui laisse penser à l'arbitre que Jack Willis peut gratter ce ballon. Je me faisais une réflexion. Moi, Jack Willis, pour actuellement, qui me fait penser un peu à Stéphane Armitage à la grande époque de Toulon, qui était réputé pour être le meilleur gratteur. Et comme c'était le meilleur gratteur, parfois les arbitres n'étaient pas toujours, on va dire, les plus efficaces sur les
5: sanctions qu'il fallait apporter. Il arbitrait avec beaucoup de respect.
9: Il y a une liberté laissée à Giacoulis assez impressionnante. Et pour autant, ce qui est marrant, c'est que mis à part ce ruck là, c'est plutôt Montpellier qui domine les zones de ruck avec 3 pénalités obtenues déjà sur la première mi-temps. Ils sont très efficaces. Mais là-dessus, il y a une erreur. Ce qui va être intéressant, c'est de voir comment l'arbitre va siffler en début de deuxième mi-temps pour. On ne peut pas corriger une erreur, mais pour.
5: Compenser.
9: Peut-être compenser.
5: Cette, normalement, c'est cette, pas censé arriver.
2: Ah, mais vous nous revenez sur Sud Radio, vous êtes sur la radio du rugby à 25 à 6 à la mi-temps de la finale. Et une statistique à vous donner, 79% des ballons montpellierains sortent en moins de 3 secondes. Et pourtant, il n'y a pas de franchissement. Il n'y a pas de franchissement. C'est-à-dire qu'il y a eu 80 passes, 70 percussions et 0 franchissement. Alors qu'est-ce qui va pas? Qu'est-ce qui manque à cette équipe?
5: Mais est-ce que c'est qu'est-ce qui manque ou est-ce que c'est en face que les Toulousains au placage sont très bons? Il y a ça aussi. Est-ce que les Toulousains se manquent?
9: Non, ça plaque très très fort du côté toulousain. Ils sont extrêmement en place. Et surtout, ils ont cette faculté
2: 87 réussis, 5 manqués.
5: Ouais, donc tu vois, il y a aussi pour
9: à
5: ça
9: plaquer debout aussi. À plaquer debout, c'est-à-dire qu'il y en a un en bas, un en haut pour empêcher les offloads et le jeu de et mettre en place le jeu montpellierain de mouvement. Honnêtement, la défense toulousaine est impressionnante. Mais Montpellier, en effet, donne l'association de taper contre un mur et de se casser les dents pendant 40 minutes.
5: Il tape contre un mur qui recule pas, hein, parce que j'ai cette image en première période qui me revient, c'est Venipoula qui charge et c'est lui qui fait dégueuler le ballon à l'impact. Tu vois, sur son impact à lui. Et c'est pas une image qu'on a l'habitude de voir tellement le garçon est un tronc. Donc voilà, s'ils n'arrivent pas à faire reculer la défense toulousaine à l'impact, forcément ils vont avoir du mal à inscrire des points.
2: Hein. Alors on va écouter Antoine Battu, Quentin, c'était la semaine dernière dans le cœur de la mêlée, parce qu'il parlait de la touche, lui c'est l'entraîneur de la touche. 2 premières pénalités pour les Montpellierains, 2 fois ils sont allés en touche, une fois il y a un ballon claqué par les Toulousains, par Brennan il me semble. Ouais. Et sur le deuxième, sur la deuxième touche, eh bien c'est un maul qui est mal construit et Verag qui s'énerve face à Meafou. Écoutez Antoine Battu qui parlait de l'autre ennemi en touche, hein, parce que Montpellier est une des meilleures touches du top 14, il parlait de Toulouse.
10: Donc déjà il faudra répondre au présent et ensuite je pense qu'ils voudront mettre un rythme très très très important dans la partie. Donc comme j'ai dit aux joueurs, on peut parler du manque de fraîcheur du Racing. Mais moi, je leur ai dit, les gars, si on démarre comme ça, que ce soit à Toulouse ou n'importe quelle équipe, ça risque d'être compliqué. Donc déjà, moi, je pense qu'il faudra être en capacité de répondre, parce qu'on parle de notre conquête, mais Toulouse, ils ont une conquête qui est excellente. En touche, ils ont le même niveau que nous.
2: La touche toulousaine excellente qui montre du très très positif, hein, notamment dans ces 40 premières minutes, messieurs.
9: Ouais, en effet, ça montre des choses très positives et ça va être un axe continuer à travailler dessus. On s'attendait également à un choc en mêlée. Il n'y a pas de grandes décisions qui ont été prises. Il n'y a pas l'une ou l'autre équipe qui a pris l'ascendant. Ça va peut-être arriver avec notamment la première ligne. Ouais, et avec la première ligne remplaçante Montpellier-Rennes qui est très efficace, alors que les 30 acteurs sont en train de faire le retour, comme celui dont c'est l'anniversaire aujourd'hui, François Triot.
2: Encore joyeux anniversaire François, pour tes 35 ans. Peut-être un peu plus, mais bon. On sait pas. Toulouse 25, Montpellier 6. Tout reste à faire quand même. Il reste 40 minutes pour aller chercher Sobrinus, François et Daniel. Il y a un clair avantage quand même pour Léo Garonnet pour l'instant dans cette rencontre. 3 essais à 0. Doublé de Movaca et Dupont qui a conclu à la 36e.
11: Ouais, les Toulousains qui sont en train de revenir des vestiaires, de rentrer sur la pelouse. Flamand est toujours là, lui qui avait fait son entrée à la place de Joshua Brennan, sans doute pour protocole. Et puis les Montpellierains qui étaient déjà en place pour donner le coup d'envoi de cette deuxième mi-temps. 25 à 6 pour des Toulousains qui ont été quand même bousculés par ces Montpellierains, toujours très solides, très compacts, très denses, qui vont au défi, qui déploient beaucoup d'énergie, Daniel, pour finalement être menés de
1: 19 points à la mi-temps en finale, ça paraît insurmontable face à Toulouse.
0: Ça paraît effectivement, François, insurmontable. On voit pas comment cette équipe de Montpellier, vu le match qu'elle a fourni en première mi-temps, pourrait remonter une vingtaine de points maintenant, alors que le match a été presque équilibré. Enfin, il a été même équilibré pendant 30-31 minutes sur les 40 de la première mi-temps, que les deux équipes d'ailleurs se sont rentrées dedans copieusement, qu'elles ont été très généreuses, que les Montpellierains ont maîtrisé le secteur offensif de Toulouse pendant 30 minutes. Le score est de 10 à 6 à la 30e minute et on pense que ça peut aller comme ça à la mi-temps. Et va-t'en voir que Montpellier a pris en suivant 31e et 33e minute deux essais absolument magnifiques de Toulouse, deux essais éblouissants qui avaient des transformations, ont mené le score à 22 à 6, ce qui est énorme, ce qui est un handicap aux limites du considérable. Et on a eu la sensation que Montpellier était KO dans ces 5 dernières minutes de la première mi-temps. Qu'est-ce qui s'est dit à la mi-temps? Regardons vite ce qui va se passer pour savoir si les Montpellierains se sont sortis de ce coup au moral qu'ils ont pris très très lourd en fin de première mi-temps. On vous rappelle le score, 22 à 6 à la reprise de cette seconde mi-temps.
1: Oui, effectivement, avec des Montpellierains à la manœuvre, il y a eu donc le renvoi bien capté par Lebel, ensuite dégagé par les Toulousains, et là on se retrouve à hauteur de la ligne médiane. Gnotti qui joue pour lui, qui a fait un par-dessus, repris par Dupont. On est sur les 40 Toulousains. Ngabé, Ngandébé qui relève, qui est passé, il va marquer, il va donner extérieur. Oui, on laisse Toulousain, je crois que c'est c'est Picardo.
0: C'est Picardo,
1: Rousteau Picardo qui a remplacé Arthur Vincent en première mi-temps. Et donc c'est la réplique Montpellier-Rennes.
0: Ah oui, réplique Montpellier-Rennes, réplique de classe, réplique moralement très significative de Montpellier. On vous disait comment ils vont réagir. Ils sont rentrés à la mi-temps KO. C'est Montpellier-Rennes, ils ont pris donc cette vingtaine de points en fin de première mi-temps. À la mi-temps, que s'est-il passé? Les inquiétudes, savoir comment ils ont réagi. Et ils sont arrivés, coup d'envoi pour eux, point de fixation, premier ballon. Ballon pour Gnotti, il joue le jeu,
8: réaction,
0: récupération.
8: Hein.
0: Ah, magnifique réaction, morale, magnifique, tonique, incisive, avec surtout un sens qui est, on fait quelque chose d'urgence, on fait quelque chose peut-être un peu différent qu'on n'a pas encore fait. En l'occurrence, autour de Gnotti, ce petit par-dessus, ça donne une tonicité. Kandebe qui vient comme un avion créer le déséquilibre. Gnotti met la défense toulousaine sur le reculoir. Kandebe la franchit, la transperce, la fracture nettement, comme ça, dernière passe pour. Me semble-t-il
1: pour Picardo.
0: Pour Picardo et Picardo sous les poteaux. Ok, si se passe, l'arbitre vient voir s'il y aurait un doute.
1: Arbitrage vidéo.
0: Arbitrage vidéo.
1: 25-13. Elle est passée la transfo, donc ça fait 25-13. C'est-à-dire que tout est relancé. Mais monsieur Ramos a appelé ses assesseurs, monsieur Charabas en tête. Il y a monsieur Brousset et on interroge monsieur Gauzin qui est à la vidéo pour savoir
0: s'il n'y a pas un tampon un peu excessif de Mercler sur.
8: En tout cas, c'est Mercler qu'on a en gros sur les caméras.
0: Ah oui. Oui,
8: c'est valable, ça c'est pas la question. La question c'est y a-t-il un geste sur le 3 blanc de
0: le contact serait commis, pardon, excuse-moi Quentin, mais le geste serait commis par Mercler sur Billy Winnipula. C'est épaule sur, j'allais dire quand même sur bas du cou, sur zone mentonnière. L'arbitre estime que le plaquage est régulier, rien de particulier. L'essai est accordé, il fait que ça les amène à 13. Ça me paraît logique d'ailleurs, honnêtement. L'essai est accordé, 22 à 13. Eh bien, c'est très important de fait. C'est très important évidemment pour Montpellier, c'est très important pour l'équilibre du match, parce qu'il y a quand même 9 points, c'est pas rien, c'est conséquent. Mais enfin, Montpellier vient de montrer à la reprise de la mi-temps qu'ils sont capables, un, de marquer des essais, deux, de mettre en danger cette équipe toulousaine. 22 à 13, nous sommes très excités à l'idée qu'est-ce qui va se passer maintenant sur cette seconde mi-temps.
8: Ouais, et Lélogie qui demandait à l'arbitrage de surveiller ces points-là, un point important. Première situation un peu litigieuse, monsieur Ramos montre qu'il surveille. Même s'il n'y a pas de geste, au final, il n'y a pas de décision au final, il envoie le signal qu'il surveille.
0: Ouais. Ben oui, Nouchi a parlé à Ramos un peu sérieusement quand il avait déjà sifflé la fin.
1: Attention, mal récupéré. C'est cadeau. On a croisé le cadeau pour Wallace qui est à la lutte.
0: Wallace
1: va peut-être marquer l'essai. Oui,
0: Wallace
1: de Wallace.
0: François, je crois qu'il a
12: aplati. Non, l'arbitre dit qu'il y a touche.
13: Ah oui, ça touche rapidement.
12: Qu'est-ce qu'il dit?
13: Là, incroyable. Pour moi, il y a essai.
12: Et pour moi aussi, alors là, on vous rappelle, donc ça vient de reprendre, pas grand-chose. Qu'est-ce qui se passe au début du mouvement comme ça? Les Toulousains sont venus dans les 30 mètres.
13: Le deuxième ballon sur à la réception. On rabat un peu en tapette et puis là, on ne maîtrise pas.
12: Pour moi, il y a essai. François, tu l'as dit de suite. Ouais. Tu as eu la sensation que Ouélessé, en tombant, le ballon va sortir. Le bel, il pousse
8: Ouélessé. Hein.
5: Mais Ouélessé, il aplatit pas, par contre. Hein. J'ai l'impression.
12: Alors, moi, il me semble qu'il aplatit. Mais alors,
13: on va voir. Alors que la
5: pluie, pour moi, la balle, elle tape le poteau de d'angle.
8: Par contre, il y a grosse faute, il y a cette pénalité pour moi, mais les gars, je suis désolé, la façon dont Lebel pousse ou est laissé, elle n'est pas normale.
5: Il pousse totalement au sol. Et il le tient par le maillot.
12: Dans la course de tous les deux, c'est cette pénalité.
5: Il l'accroche par le maillot, mais par contre, Ouélessé ne peut pas aplatir à aucun moment.
12: Ah, alors ça, t'es formel. On dira ce qui nous a semblé, effectivement, c'est que dans la course de Ouélessé, c'est le talonneur. Moi, je pense qu'il aplatit, mais enfin, Ouélessé, c'est le talonneur. Il est à la course avec Mathis Lebel, l'ailier le plus rapide du championnat français. Et à la course, tous les deux, Lebel qui sent qu'il est un peu en difficulté vis-à-vis de cette grosse caisse de Ouélessé, le tient, le gêne un peu. On dira petite obstruction de course dans l'embut, il y a plongeon de Ouélessé. Dès que le ballon franchit la ligne de but, ça on le voit au ralenti, en tombant Ouélessé, me semble-t-il, touche et fleure la
8: balle. Le ballon rebondit sur le poteau et Lebel l'envoie en touche avec la main. Il met une tapette, il l'amène en touche. Il n'a pas le droit.
12: Alors là, il peut y avoir essai de pénalité.
5: Pour deux raisons. Déjà, parce qu'il y a faute sur le lycée. Il l'attrape par le maillot alors qu'il n'a pas la balle.
12: Donc déjà, il attrape par le maillot dans la course, on dira, à la concurrence.
8: Pénalité carton jaune.
12: Il n'y a pas essai
8: parce qu'il n'y a pas de soutien assez proche.
5: Ah, donc c'est le fait de sortir le ballon qui est pénalisé, c'est pas d'avoir attrapé ou laissé.
12: Oui, c'est ça. L'arbitre ne siffle pas sur l'obstruction de course, on dira. Les deux joueurs sont à la course.
13: Carton jaune pour Mathis Lebel.
12: Il y a un jaune contre Mathis Lebel. Mais c'est moindre mal pour tout le monde.
13: Il pleut sur le Stade de France.
8: Est-ce que le match change?
13: C'était ce qu'on voulait dire, effectivement.
12: Tu nous as devancé.
13: 25-13.
12: On avait pensé avec François que c'était en train de tourner, à la fois un peu dans la chaleur ambiante, à la fois un peu dans les dents et dans l'appétit. Mon Pellerin qui, deux fois en suivant, dans les trois premières minutes de cette seconde mi-temps, sont en situation d'essai. Ils en ont marqué un. Le deuxième leur est refusé. Ils ont une touche. Elle est à 5 mètres. Lancé à venir. Ah non, il le joue à l'ancienne.
13: Avec Awas.
12: Donc on sait quand même qu'il a une capacité à aller tout droit, généreuse. Il va tout droit. Allez. Il percute. Il est plaqué à 1 mètre.
13: Awas face à Movaca. Il est mis au sol à 2 mètres de la ligne.
12: Il arrive à libérer.
13: Contre-ruck Toulousain pour peut-être gagner ce ballon. L'ont-ils subtilisé, les Toulousains? Oui, me semble-t-il.
12: Ah oui, contre ça, ils l'ont travaillé. Incroyable, ça, c'est sûr qu'ils l'ont travaillé.
13: Incroyable performance.
12: Ouais, oui, parce que là, Awas, il percute à 2 mètres de la balle, à 2 mètres de la ligne. Il lâche la balle. Le ballon est donc au sol, libre. Et de part et d'autre, on a 3-4 Toulousains qui se serrent et qui viennent, type une mêlée fermée ou un déblayage de ruck, mais qui viennent prendre la position. Les Montpellierens s'aperçoivent que Toulouse est en train de contre-rucker, mais il est déjà trop tard. Le ballon est Et là, c'est une grosse occasion manquée.
13: Johan Codulot avait l'air de ne pas être d'accord avec la décision de M. Ramos. Ce contre-ruck toulousain était-il réglementaire? En tout cas, on n'en restera pas là. On en parlera sans doute après ce match. Parce que bon, on ne sait pas comment ça va évoluer, comment ça va tourner.
8: Willis, les jambes en l'air quand il gratte le ballon.
13: Allez, la touche pour les Montpellierains à 30 mètres de la ligne toulousaine. Touche raccourcie, contestée dans les airs. Difficile pour Price de s'en emparer, qui est obligé de reculer. Ngandébé est sur la ligne médiane.
12: Ils sont un peu sur le reculoir, les Montpellierains, mais ils ont récupéré le ballon. Ngandébé qui a servi, me semble-t-il, cadeau qui a avancé d'une dizaine de mètres. Maintenant, attention, ça construit. La défense toulousaine est franchement en place. Toulouse a pris un peu le bol d'air, pour ne pas dire un peu la leçon, dans les 5-6 premières minutes de cette seconde mi-temps, à savoir si ça se rééquilibre. Nous sommes sur la zone centrale. Pour l'instant, les deux équipes sont face à l'équilibre.
13: Ouais, meilleur retour des vestiaires des Montpellierains, plus alertes, plus motivés et qui donc ont réduit la marque 25-13.
12: Qui sont certes un peu offensés du score, ils se rendent bien compte que c'est pas le reflet du match et qu'ils sont pas débordés au point d'avoir 30 points.
13: Oh, l'interception de Thomas.
12: Ah, s'il prend le ballon, il a le feu. Lui, il a la guibole, il a l'appétit. Lui, quand il n'y a plus personne devant et qu'il y a 50 mètres à faire, c'est des trucs qu'il aime et même qu'il adore, comme dirait l'autre. Et qu'à la sortie, il fait un petit en avant. L'arbitre estime que c'est c'est un en avant involontaire. La touche sera pour les Montpelliérains, 40 mètres de la ligne de but de Toulouse. Montpellier de maintien, j'allais dire, une pression essentiellement autour des avants sur son activité défensive, mais ils portent le ballon. Ils ont déjà un peu déporté deux ou trois fois la balle vers les extrémités, et nous avons peut-être là, le public revoit cette faute de Teddy Thomas. D'aucuns pensent que c'est un en avant volontaire.
13: Oui, avec effectivement plutôt une mêlée, hein, donc qui sera introduction Montpellier, 40 mètres toulousain, croix des 5. Voilà, et ça permet quand même à des Montpelliérains de peut-être envisager une attaque large, quelque chose en première main.
12: Oui, ça semble de cet ordre-là. Winnie Poula peut démarrer derrière les mêlées. Il faut dire qu'il n'y en a pas eu beaucoup pour son camp. 3 ou 4 à peine pour Montpellier. Donc on va voir s'ils démarrent, s'ils construisent la position des trois quarts de la ligne offensive toulousaine dans cette partie médiane du terrain qui est en profondeur. Et là, à la sortie, ils prennent une.
13: Ah non, ils jouent coup franc contre les Toulousains.
12: Avec et là, c'est Billy qui est parti en percussion. Ouais. Attention.
13: Et qui fait du grabuge, tout
12: avec
13: comme du guide.
12: Ah oui, du guide pénible. Il gagne des mètres. Attention, contre.
13: Oh, ballon récupéré encore par les Toulousains.
12: Hein, troisième. Contre Rug, récupération au sol, enfin, de cet ordre-là. Ce qui veut dire quand même que c'est pas le hasard. Ce qui veut dire que c'est un des points forts défensifs de Toulouse. Et ce qui veut dire que pour l'instant, Toulouse maîtrise quand même le secteur perforant, Montpellier.
13: Alors qu'il y a des éclairs au-dessus du Stade de France, qu'il pleut, on vous le rappelle, qu'il pleut fort dans certaines parties de Paris, selon nos informations. Et qui, on va dire, ça peut avoir une incidence quand même sur la fin de ce match.
12: Là, il fait bon. Pour l'instant, il pleut. Il n'y a rien de pénible dans la pluie.
13: Enfin, on retrouve
12: attention, Gandébé. Il avance une dizaine de mètres. Au point de fixation, les Toulousains reviennent au contre-rug. Non, c'est parti encore dans le fermé. Ouais. Ça, c'est moins bon.
13: Oui, c'est moins bon parce qu'il y avait du monde.
12: Hein. Mais là, ils ont conservé le ballon. Attention, Ali Price qui démarre. Antoine qui est bloqué en second rideau, me semble-t-il, c'est Antoine ou peut-être Mathis Lebel.
13: Ouais, il y avait duel d'Écossais là, entre Ali Price et Kinghorn. Et finalement, le ballon est maîtrisé par les Toulousains dans leur 22 encore.
12: Oui, quasiment sur la ligne de touche, à 15 mètres de leur ligne. C'est Romain Tama qui vient, ça défend comme des chiens. Ah, oui. C'est dur et c'est volontaire. Les Montpellierains
13: s'il
12: était allé vers le grand large du Guig, a été trop bûcheron. Il est allé en point de fixation. Il y a 6 contre 2 sur les extrémités gauches là-bas. C'est les Montpellierains.
13: Même action,
12: 3 contre Ruck. Toulouse est devenue.
13: Et pluie battante sur le Stade de France. On vous rappelle, 49e minute, toujours 25 à 13 pour les Toulousains. 12 points d'écart, donc les Toulousains qui subissent depuis le retour des vestiaires.
12: Et il faut effectivement, François, réanalyser ces 7-8 minutes totalement montpelliéraines. Montpellier maîtrise le match parce qu'il le domine, parce qu'il construise, parce qu'il varie, parce qu'il déplace le jeu. Toulouse ne fait que subir, mais sa défense est remarquable. Toulouse subit un peu au prix, un peu au large, mais ça tamponne bien. Et puis surtout, Toulouse sort l'argument le plus qualitatif, le plus difficile, qui est celui du ruck et du contre-ruck. Si ça va au sol, il ne faut pas que ça sorte vite, mais si en plus non seulement ça ne sort pas vite, mais qu'on le gratte et qu'on le refauche, alors là il y a évidemment une solution majeure sur le déroulé du match, quoi. Trois fois Toulouse a contre-rucké et trois fois Toulouse s'est réinstallé dans le dessin du match.
13: Ouais, il va y avoir du changement. Les trois premières lignes toulousaines vont être changées,
12: hein, c'est propre pour Montpellier, ouais.
13: Et le talonneur, ça veut dire qu'Aldeguerri, Marchand et Aïnouhou vont rentrer pour apporter du sang frais. Les Toulousains quand même qui ont eu ces contre-rucks à des moments clés depuis ce début de deuxième mi-temps. On nous chie encore, c'est bien joué, attention, parce que le ballon a été intercepté par un certain Antoine Dupont qui, dans un mouchoir de poche, a réussi à dégager son camp du pied gauche. Magnifique jeu au pied pour remettre la pression sur les Montpelliérains qui sont maintenant dans leur 22.
12: Mais qui c'est Picardo Miotti qui reprend le centre du terrain. Ils ont fait une relance de 60 mètres. Point de fixation. Qu'est-ce qui se passe? Refauchage du ballon. Mais Toulouse cherche le grand large avec Romain Tama qui trouve le trou. Aïe, ça s'emballe.
13: Ouais, cette finale qui se débride complètement. Il y a la pluie, il y a l'orage, il y a de l'électricité aussi sur le terrain avec des turnovers en pagaille. Et le ballon est maintenant pour les Toulousains sur leur 40 qui vont essayer de remettre un peu d'ordre, notamment par l'intermédiaire de Dupont.
12: Antoine Dupont qui récupère le ballon, qui met de la maîtrise, de l'organisation, de l'ordre. Aïe.
13: C'est Taofi Fenua, je pense.
12: Taofi Fenua qui est en second rideau. Une chandelle d'Antoine, ni dans les figues, ni dans les raisins, plutôt proche quand même. Antoine tape loin devant, il se dégage. Il essaye de trouver une respiration dans la concentration, dans la pression de cette équipe de Montpellier. Antoine dégage loin devant. Le second rideau n'est pas très fourni du côté de Montpellier. Il y a Taofi Fenua. continuera, il va t'en voir qu'il se trouve. Cette pluie qui tombe, cette fraîcheur qui arrive, cette balle qui s'humidifie, ces maillots qui deviennent un peu pourris, un peu pour glissant. À la sortie, il fait un en avant et c'est terrible parce que ça met la fin à ces 10 minutes de domination et de volonté exacerbée des Montpellierens de rester dans le match.
13: Ouais, avec donc les changements annoncés en première ligne, changement également du côté de Montpellier à Ouest qui sort, Patin qui rentre, et effectivement le chaos avec Erdosio qui sort et la rentrée de Forletta, mais on sait toute l'efficacité de ces premières lignes remplaçantes, ouais. Que ce soit côté toulousain ou côté montpelliérain depuis le début de la saison.
12: De beaux piliers qui sortent là pour Montpellier, Mohamed Aouas qui pilier droit de Montpellier, robuste, très costaud, très athlétique pour un joueur de 132 kilos qui se déplace beaucoup, qui a fait vraiment une très bonne première mi-temps. Il sort avec Erdosio, pas du tout la même morphologie, pilier gauche, robuste aussi, très bas sur les appuis. Ils ont fourni de bonnes prestations, mais dedans il rentre trois clients quand même là. Hein.
13: Ouais, sympa.
12: Là il rentre trois clients à la place. Hein.
13: Et pendant que tout le monde se met en place pour cette mêlée à l'entrée des 22 mètres, Montpellierin quasiment un petit peu à l'intérieur du terrain, quasiment dans l'axe des poteaux, Ali Price qui discutait tranquillement avec Antoine Dupont qui s'apprête à introduire. Ça avait l'air d'être dans un bon esprit international écossais aux 71 sélections qui disait cette semaine dans les colonnes de l'équipe que vraiment il avait beaucoup progressé en France, qu'il avait appris dans ce rugby plus instinctif que celui qu'il connaissait en Écosse.
12: C'était très joli comme analyse. Ali Price qui est écossais, qui a une cinquantaine de sélections avec l'équipe nationale d'Écosse, 71, tu vois, je l'avais amaigri, et qui est donc un joueur quand même de culture anglo-saxonne, écossais, traditionnellement très appliqué, beaucoup de jeux au pied, beaucoup d'activité dans la zone proche, et il est extrêmement séduit dans la saison qu'il vient de faire avec les Montpellierens, et en même temps du jeu général de son équipe qui ne bâcle pas évidemment toutes les bases, mais qui lui offre aussi tout un potentiel de créativité, ce qui fait qu'il a la sensation de se régaler tous les dimanches. Ali Price,
13: intéressant,
12: grosse mêlée,
13: avec une pénalité à venir. Dupont qui est parti grand côté, qui se ravise, qui a sur son côté gauche, qui a Romain Tamac, le petit coup de pied rasant. De toute façon on va revenir à une faute initiale, c'est-à-dire une pénalité en faveur de Toulouse.
12: Alors important, François, parce que quand même les Montpellierens ont sorti la première ligne, à part que Oum Patin n'est pas rentré.
13: Si, il est rentré.
12: Il est rentré, donc ils ont changé la première ligne. Ah ouais. Oum Patin, Tolofua et Orléta. Et à la sortie, on pensait qu'avec cette première ligne très fraîche, Montpellierens allait prendre l'ascendant, et elle s'est fait bouger, guingasser, elle s'est mise sur le reculoir. L'arbitre n'a pas hésité à donner la pénalité, les 27 mètres face au poteau. On vous rappelle le score, nous sommes à l'heure actuelle sur 25 à 13, et autour de Romain Ntamack, les Toulousains décident de tenter cette pénalité.
13: Ouais, elle est vraiment dans ses cordes. Il y a juste la notion de vent là, qui est quand même un peu nouvelle avec cette pluie maintenant qui tombe sur Saint-Denis. 53e minute, 25 à 13 et peut-être 25 à 16 si le buteur toulousain Romain Tamac réussit cette nouvelle pénalité. Ce serait la deuxième.
8: 28 à 13 dans ce cas-là. Pardon, François.
12: Ouais, vas-y, c'est ça.
13: 28.
8: 25-16.
12: Il a réussi. 28 à 13. Il y a quand même une quinzaine de points encore. C'est un écart que Toulouse maintient. Toulouse a vu cet essai Montpellierens qui les a ramenés jusqu'à la 13 points, c'est-à-dire moins de 10 points, de moins de 2 essais d'écart entre les deux équipes. Donc avec le choix de ce but de Romain Tamac, nous sommes sur un 28 à 13, donc il y a 15 points d'écart. C'est assez conséquent. Nous sommes à la 52e minute de ce match. Et il garde de l'équilibre, mais l'avantage du Toulousain est quand même conséquent.
13: Oui, et ce qui est intéressant, c'est que même bousculé, même malmené, depuis le début de ils vont quand même chercher 3 points pour construire leur succès. Oui, puisqu'on le rappelle, Mathis Lebel a écopé d'un carton jaune. Et ils sont à 14 et donc ils mènent 28 à 13. Le coup de pied de Dupont qui a dérangé Thomas Darmon. Et il a fait un en arrière. Vunipola est venu à son secours pour remonter ce ballon.
12: Il a fait du bien.
13: Incroyable. Vunipola, la puissance. Il dégage un truc. C'est un peu le joueur à part.
12: Absolument. Factor X. Il avançait d'une dizaine de mètres, Vunipola, le ballon est ressorti, ils sont repartis dans le fermé, maintenant ils acceptent, ils reviennent vers la zone centrale sur un point de fixation, l'arbitre donne une pénalité.
13: Le grattage, Julien Marchand.
12: Cette fois-ci c'est Julien, il est sur ses appuis. Julien Marchand ou Jack Willis, parce que Jack Willis c'est lui qui les fait presque tous, les grattages, c'est l'homme de base de ce secteur du jeu là.
13: je sais pas si en se réveillant le matin il fait pas un petit grattage, tu vois, juste
12: que gratter soit devenu un quand il monte dans sa voiture, hop, il fait un petit grattage, tu vois, quand il arrive au feu rouge, il sort, hop, il fait un petit grattage, quand il monte dans l'avion, hop, il fait un petit grattage. Et c'est encore Willis, c'est
13: donc, mais Marchand était pas loin, parce que je pense
8: Willis il est sur le côté, hein. Voilà, je pense que les Montpellierains ils vont avoir une Richie Macko 2011 dans la tête, hein. Parce que Willis à chaque fois ses limites, hein. Oh là là là là là là.
12: Et nous avons avec la performance de Jack Willis quand même une masterclass de grattage, une masterclass de jeu récupération au sol, une masterclass explicative sur que faut-il faire quand tu es dans le cœur d'un regroupement pour empêcher que l'adversaire enchaîne du jeu, que tu le gênes et que peut-être même tu récupères la balle. Jack Willis, number one in the world, puisque vous savez qu'il est anglais.
13: Festival d'éclairs quand même dans le ciel de Saint-Denis. On serait aux États-Unis à la Coupe du Monde de foot, le match serait arrêté, hein, je vous le dis. Mais en tout cas, ici, ça continue avec ce ballon porté, mené par, drivé par Julien Marchand et les Toulousains. Ils ont gagné déjà une bonne dizaine de mètres, Daniel.
12: Ils ont gagné une dizaine de mètres sur le premier mol qu'ils effectuent dans le camp adverse, à ce niveau-là, quoi, à 7 ou 8 mètres.
13: Ah, Dupont.
12: Antoine est parti vers le grand large, Antoine le fait crochet, il rentre à l'intérieur, il n'est pas qu'à 5 mètres de la ligne après ce mol très tonique. Le ballon est toujours pour les Toulousains, mais 5 mètres de la ligne de but des Montpellierains. Attention, grand danger pour les Héroltais.
13: Ouais, avec Cross contre les Héroltais. Ce ballon, Cross, toujours travailleur de l'ombre, infatigable, il avait deux partenaires, ils ont gagné 2 mètres.
12: Ah oui, voilà,
13: ils sont rapprochés des poteaux même.
12: Ça nettoie sévère, maintenant c'est monsieur petit Jack Willis, encore une fois, 3 mètres de la ligne, 2 mètres de la ligne, ça tamponne, ça calebasse sévère, les chocs sont rudes, le ballon sort vite, maintenant c'est Choco Barès à 5 mètres de la ligne de but, sous les poteaux montpelliérains.
13: Vont-ils pourfendre la défense montpelliéraine pour peut-être asseoir définitivement leur succès? Non, ils sont pénalisés, ou en tout cas, les Montpelliérains qui obtiennent cette pénalité grâce à un grattage précieux sous leur poteau.
12: Me semble-t-il, le Billy Willy plus là. Alors là, c'est vraiment le match des gros.

0: Et c'est Will Essien encore qui est sur le terrain ou je me trompe?
1: Oui, et c'est
0: mais là
1: lui,
0: il sort.
1: Oui, c'est lui qui va sortir et c'est Tolofoa qui vient faire son entrée. Alors qu'il y a quelques plans sur Yacouba Camara, l'un des grands absents montpellierains, on le rappelle, suspendu. Il y avait eu un appel qui finalement n'a pas été entendu. Et c'est un peu dur pour ce joueur qui est un des leaders et qui était là en 2022.
0: Magnifique touche de Tao Finois pour sa première, son premier lancer.
1: Ouais. Et là il y a eu un plaquage sur Billy Villipoula.
0: C'est Tolofoa qui est au talonnage. Ouais. Ce sont tous des cousins, vous le savez, entre les Taofi Fignon et les Tolofoa. Les Tolofoa, pardon. Et là, le talonneur, c'est Tolofoa.
1: Ouais, les éclairs continuent. Et
0: ça pétarade sur Saint-Denis, là, oui.
1: Ça pétarade et en tout cas, ça s'est enflammé quand même sur le terrain.
0: Ça s'est enflammé, ça joue. Ça joue plus. C'est plus tonique, plus incisif. Les Toulousains cherchent
1: le chaos.
0: Ce que tu disais, ouais, François, l'essai du chaos, la marque du chaos.
1: Attention, Barassi qui a laissé tomber ce ballon, c'est récupéré par Taofi Fenua. Ça gronde quand même de plus en plus. Attention, ça pourrait avoir une incidence sur même le déroulement de la fin du match.
0: Ah oui, si
2: il faut, il faut compter les mètres par seconde et calculer la distance avec l'orage.
1: Nous on n'a pas le temps de le faire parce que, Daniel a oublié son appareil. Mais en tout cas, voilà, c'est impressionnant.
0: Ça zèbre dans le ciel.
2: Il y a une discussion actuellement entre le quatrième arbitre et des représentants fédéraux et TV à propos des éclairs actuellement. Voilà.
1: Ouais. Et pénalité contre les Toulousains, c'est-à-dire pour Montpellier face au poteau, 25 mètres en face.
0: Discutable, choix délicat. Pour l'instant, ça s'est nettement rafraîchi, comme vous l'imaginez. Ça scintille, ça zèbre le ciel. La foudre est sur nos têtes, là. Mais dans le ciel, sur le terrain, c'est sévère. La foudre est là. Si ça éclate l'orage, ça pourrait devenir cataclysmique. Ces orages sont annoncés pouvant être potentiellement extrêmement dangereux. Donc il y a une incertitude. Les Montpellierains, 25 mètres face au poteau, refusent de tenter cette pénalité. Ils vont choisir la touche à Umioti.
1: Ouais, 28 à 15, on vous le rappelle, 58 minutes au chronomètre ici, alors que la vigilance rouge.
0: 28 à 13, François.
1: 28 à 13, 15 points d'écart.
0: Ouais, 15 points d'écart, c'est absolument juste. Oui. C'est 15 points d'écart.
1: Ouais, tout à fait.
3: On vient de voir une vue du ciel, c'est impressionnant.
2: Les éclairs se multiplient et actuellement, le corps arbitral est en train de se réunir au bord du terrain avec les représentants fédéraux de la Fédération française de rugby pour voir si le match doit être interrompu quelques instants.
0: Attention, touche fond de touche pour les Montpellierains, un joli molle qui n'avance pas. La défense toulousaine tient le choc. Premier regroupement, l'arbitre dit maintenant il va falloir sortir la balle. Les Montpellierains ont avancé de quelques mètres. Les Toulousains sont quasiment en contre-rug, mais le ballon est toujours du côté montpellierain.
1: Ouais, c'est devenu stationnaire ce ballon porté, le ballon récupéré par la défense, c'est-à-dire les Toulousains. Et encore un bel exploit défensif collectif, notamment
2: cette soirée pour les groupés pénétrants.
0: Enfin, pour toute la zone des rucks, parce qu'on a eu beaucoup de contre-rucks et pas beaucoup de groupés pénétrants, mais aucun groupé pénétrant effectivement n'est d'un côté comme de l'autre d'ailleurs, n'a réussi à être positif. On ira tout au moins aller marquer. Toulouse en a utilisé un ou deux il y a quelques minutes. Les Montpellierains n'en ont pas abusé, mais là ils sont dans une zone où ils peuvent utiliser le groupé pénétrant.
1: Le match est arrêté. Alors est-ce que c'est la pause fraîcheur?
0: Oui, nous sommes à la 20e
3: sous la pluie.
1: Non. Même tous les joueurs du banc sont en train de rentrer. On est dans la configuration qu'on a vue à Philadelphie.
2: Écoutez, Pauline
1: Wick,
2: la speakeuse.
1: Oui, écoute, là pour l'instant, on essaye déjà de regarder ce qui se passe.
0: Là, il y a
1: post-fraîcheur à l'intérieur des vestiaires.
0: Je ne sais pas si c'est post-fraîcheur.
1: Si, post-fraîcheur à l'intérieur, en attendant que peut-être l'orage passe. Voilà, mais en tout cas, c'est inédit en finale du championnat, Daniel. T'es d'accord?
3: Moi, j'ai dit que.
0: Non, jamais vu.
3: En tout cas, l'arbitre dit aux joueurs il y a du danger à cause de l'orage. C'est ce que l'arbitre a dit aux joueurs et c'est pour ça qu'ils rentrent.
1: Oui, tout à fait. Et il y a effectivement une communication sur les tableaux, sur les écrans. Le match est temporairement interrompu pour une durée de quelques minutes en raison des intempéries. Nous vous prions de rester à vos places, dit aux spectateurs, bien sûr. Et nous aussi, on est toujours très polis, de rester à vos places jusqu'à la reprise du match.
0: Merci de votre compréhension. À notre terme, les deux équipes quittent le terrain. Le corps arbitral, informé sans aucun doute par la haute compétence météorologique qui est en surveillance dans ce genre d'événement. Il y a 80 000 personnes dans le stade, vous le savez, il y a 30 joueurs sur le terrain, enfin une quarantaine de joueurs sur le terrain, même plus. Donc il y a du monde, il y a de la population, il y a du citoyen français dans la, et donc la surveillance.

0: J'allais dire, s'effectue de façon très
1: rigoureuse. Ça va être quelques minutes, hein. On est parti pour quelques minutes sur Sud Radio.
2: On et pas de fraîcheur quand même. Pas.
1: Allez, 28 à 13. 15 points d'écart du Stade Toulousain. 15 points d'écart, effectivement.
2: À la 60e minute.
1: Avec 3 essais à 1 en faveur des Toulousains dans cette rencontre. Et donc, une pause fraîcheur, mais qui est plutôt une pause orage, hein, du côté du Stade de France. Didier Besse qui vient voir Monsieur Ramos dans le couloir, qui lui dit qu'est-ce que c'est que cet arbitrage en voie en mêlée fermée. Alexandre Béconnier qui discute là aussi avec un autre arbitre. Ça permet au moins quelques discussions. Les Montpellierains qui disent mais il pleut pas beaucoup.
2: Il y a quand même le problème de l'orage, parce qu'après les réprobations les réprimandes de joueurs sur l'arbitre, c'est quand même plutôt rare, mais là on voit bien qu'il y a une ou deux situations qui ont gêné les Montpellierains, notamment sur les rucks et sur les mêlées fermées. Mais surtout il y a le problème de l'orage, c'est quand même assez rare ça. Parce que l'orage a une dangerosité incontestable, qui si te tombe la foudre sur l'orage et que tu chopes un joueur, on sait, les grabuges, il y en a eu très très peu dans l'histoire du rugby français.
3: Il y en a eu un à Clermont, on se souvient,
2: c'est dans les années 70, un joueur Philippe Jean-François Philippe Ponon. Voilà, qui avait pris une décharge de foudre sur le terrain et qui était décédé, ça avait été un choc.
3: En 1976, très précisément. 76,
2: oui, très précisément, François, c'est bien. Je connaissais ce joueur, c'était des temps où moi-même je m'activais sur le stade et ça avait été un drame. L'orage peut générer le drame, hein, dans les terrains de sport. Il y en a peu, mais il y en a hein, chaque année. Donc là, il y a une surveillance majeure dans la période.
3: Quelle incidence ça peut avoir selon toi, Daniel? Parce que malgré tout, on coupe un peu le rythme.
2: Ah oui,
3: on l'a vu l'autre jour à la Coupe du Monde de foot, où les joueurs sont restés 2h15 dans le vestiaire. On leur souhaite pas à nos acteurs aujourd'hui de ce Toulouse, de Montpellier, de cette finale du top 14. Mais enfin, comment on s'occupe pendant ce temps-là?
2: Alors là, c'était extrêmement compliqué.
3: On n'est pas habitué, en tout cas.
2: Voilà, on n'est pas très habitué, on n'a pas un potentiel d'expérience sur ce sujet-là. On sait sans doute que... Alors, le problème numéro un, c'est que là, en l'occurrence, la référence que tu fais au match de foot, et on n'avait pas d'idée précise de la reprise. C'est-à-dire, tu ne sais pas le temps d'arrêt. Ça met un doute considérable. Si tu sais que tu as une heure, tu peux la meubler par du repos, de la reprise d'activité, des nourritures, tu vois.
3: Une
2: petite série tranquille, quoi, tu vois. Un petit regard sur une originalité, une petite, playlist musicale, enfin, un petit truc de ce genre. D'ailleurs, tu peux le meubler avec une logique, je dirais. Si tu sais pas le temps d'arrêt, alors là, ça devient l'énigme. Il est probable qu'on baisse un peu l'intensité, mais on essaye d'être sans aucun doute vigilant, mais c'est tout un art de ne pas baisser ni la concentration, mais on peut pas non plus perdre de l'énergie que génère le match.
3: Les collègues à côté, les amis journalistes, confrères, nous disent que a priori on est parti pour une pause de 10 minutes. Donc ça veut dire quand même qu'il va y avoir à nouveau une mise en action, un échauffement.
2: Ah, oui. 10 minutes c'est conséquent. 10 minutes c'est conséquent. Oui. Les corps baissent.
1: Vous
2: les
1: savez qu'il y a Michel Lavigne qui nous attend. Est-ce que ce serait pas le bon moment, Quentin?
2: Qui est Michel Lavigne?
4: C'est possible.
3: Moi je pense qu'il faut. Non, mais sincèrement, on peut tenir ces 10 000, sauf si.
2: Mais c'est qui est Michel Lavigne?
3: C'est un de nos collègues qui fait des interviews enregistrées.
2: Ah ouais.
3: Et donc ça peut être un moyen de meubler ces 10 minutes.
2: Restez dans le match. Restez dans l'esprit du match.
1: Pour question de meubler, c'est qu'on a promis une diffusion dans la soirée, c'est pour ça.
2: Bien sûr. Une promesse un peu étrange, mais enfin bon, le collègue il peut nous dire quels sont les états d'esprit de nos amis supporters, hein. Ça peut être recevable. Là nous sommes au cœur de match, c'est une finale du championnat. Après 10 minutes de cette seconde mi-temps, 20 minutes de cette seconde mi-temps, les Montpellierains qui étaient plutôt bien rentrés et qui avaient plutôt bien repris le match, qui avaient marqué un essai, qui en avaient manqué un de quelques centimètres, les Montpellierains sont plutôt bien revenus à une dizaine de points, mais les Toulousains ont marqué une paire de buts qui les amène maintenant à 28 à 13. Il reste 20 minutes, c'est important, c'est, cet écart de score. Il semble que les Toulousains n'ont pas été altérés par ce regain d'énergie et de volonté des Montpellierains. La défense toulousaine a manifesté dans ces 10 a manifesté une extrême concentration puis une extrême application dans tout le secteur défensif près des lignes, ce qu'on a appelé les fameux contre-rucks ou même l'énergie un peu du désespoir d'une double mêlée. Mais ces contre-rucks, les trois contre-rucks toulousains dans les 5 mètres de leur ligne, c'est quelque chose de majeur pour le destin du match.
3: Ouais, c'est un moment un peu unique, un peu historique qu'on est en train de vivre dans ce top 14. 59 minutes au chrono, 28-13 pour les Toulousains, et donc une pause orage.
1: Et on prend la direction de la rue Princesse à Paris avec Quentin Barbaza qui est dans les rues de Paris avec les supporters montpelliérains et toulousains. Comment s'est vécue cette pause orage pour l'instant lors de cette finale? On rappelle le score 28 à 13
0: exactement. Et cette pause, elle est vécue simplement comme une façon de venir se ravitailler au bar pour la plupart des supporters. Ils ont été priés eux aussi de se ranger dans les enceintes des bars parce qu'il n'y a plus de terrasse à cause de la pluie, parce qu'on est également sous l'orage rue Princesse. Mais bon, ça n'a pas interrompu la fête, même si le match il est interrompu. Et en tout cas, là, cette pause elle permet à tous les supporters, que ce soit montpelliérains ou toulousains, d'aller se ravitailler, d'aller chercher un ou deux verres et puis de continuer à discuter et de refaire cette fin de match.
1: Ouais, et sur les 13 premières minutes de cette seconde période, comment ça a été vécu de la part des supporters toulousains? Est-ce qu'il y a eu de la crainte du réveil montpelliérain?
0: Ben oui, tout à fait. Il y a eu pas mal un peu de d'ongles qui ont été rongés côté toulousain, puisque on a eu peur sur cette action, notamment la course entre Wellesé et Mathis Lebel qui s'est fini à épaule contre épaule, où l'ailier toulousain a été exclu pour 10 minutes. Il y avait peut-être un petit essai de pénalité qui a été réclamé côté montpelliérain même, qui les aurait pas mal relancés. Mais après, on a soufflé un gros ouf de soulagement côté toulousain et on y croit. Il reste 20 minutes à tenir pour aller chercher ce 25e Brennus et les Toulousains qui sont pas loin de le faire.
1: Et retour des joueurs dans 3 minutes. Dernière question, Quentin Barbaza. Selon de ce que tu vois de la partie, qu'est-ce qu'il faut pour que ce match bascule? Est-ce qu'il y a une possibilité de bascule de ton œil?
0: Ben pour moi, il faut continuer à ce que les Montpellierains font depuis le début de cette seconde mi-temps, c'est-à-dire jouer dans l'axe, ne pas hésiter à mettre du rythme autour des rucks, même s'il y a toujours Jack Willis qui vient mettre ses gros bras, toujours un peu à la limite de la faute, mais il faut continuer à mettre du rythme, essayer de faire craquer ces Toulousains physiquement. Montpellier, on sait qu'ils ont une grosse caisse au niveau des avants. Ils l'ont fait pas mal en début de cette deuxième période, il faut continuer.
1: Merci Quentin, on te retrouve tout à l'heure pour l'après-match. On repart du côté du Stade de France avec François Trio, Daniel Herrero. Les joueurs sortent des vestiaires.
3: Ouais, ils vont sortir des vestiaires, revenir sur la pelouse. La pluie s'est quand même calmée, il y a toujours des éclairs, mais beaucoup moins fort que lorsque M. Ramos a interrompu le match. Les spectateurs font la hola, Daniel.
2: Oui, la joie n'est pas retombée. Les espérances pour les uns et pour les uns, c'est les Toulousains qui ont toujours l'espoir quand même de maîtriser ce match. Ils sont 28-13. Et je dirais, semble-t-il, que même les supporters montpelliérains n'ont pas été gagnés par le désespoir. Nous sommes à la 20e minute. Il y a un arrêt conséquent. Effectivement, le forum de la rue du cœur de Paris qui nous a informé que tout était encore possible dans ce match. Ça nous a fait plaisir de le savoir.
3: Oui, 28-13.
2: Voilà. Et nous avons la sensation que effectivement tout est encore jouable. Il y a une quinzaine de points d'écart, c'est quand même beaucoup, ça fait 2 essais transformés et un petit peu plus, vous l'avez compris, donc c'est délicat. Et sans doute que l'orage est quand même passé, puisque la pluie s'est calmée, les éclairs ne zèbrent plus,
3: zèbre moins.
2: Nous sommes sur une baisse du zèbre, François, au-dessus du stade.
1: Le zèbre se chevale, devient cheval.
2: Oui, on pourrait dire ça galope, on va voir à quel point, mais donc il fait quand même beaucoup plus frais. De fait, c'est bien plus intéressant de jouer au rugby maintenant que dans la chaleur étouffante jusqu'à maintenant.
3: Ouais, mais on voit quand même les assistants, les préparateurs physiques qui sont en train d'installer des plots pour que les équipes se réchauffent.
2: Ah oui.
3: Donc ça veut dire qu'il va y avoir quand même au moins 5 minutes d'échauffement.
1: Bah, c'est normal, c'est nécessaire, François. Et on voit sur les réseaux sociaux montpelliérains notamment une situation humoristique, bien évidemment. En finale, c'est souvent Ramos qui porte le Stade Toulousain, sauf que ce soir il est arbitre. Je trouvais ça assez drôle. C'est du bon chambrage, je trouve, côté montpellierain.
3: Voilà les deux équipes qui sortent du même côté. Les montpellierains font côté toulousain.
2: Ils sortent bras dessus, bras dessous. Enfin, pas tout à fait, mais enfin, A priori, on comprend qu'ils sont tout autant partenaires qu'ils ne sont adversaires, tout au moins dans le déroulé de la finale. Les deux équipes vont se réchauffer. On a mis en place sur le terrain des préparateurs physiques, deux ou trois plots pour montrer des espaces. On touche la balle, mais c'est difficile quand tu as déjà une heure dans la guibole, que tu as eu beaucoup de chocs et de chutes, que tu baisses un peu en pression, que tu baisses un peu en sensation, et que le corps, tu vois, qui change un peu d'allure, qui va obligé de se remettre comme ça dans une chaleur apte à l'affrontement qui attend le destin du match. C'est dans les 20 minutes qui vont suivre.
3: Thomas Ramos participe à l'échauffement, ça c'est pour faire mentir
2: le joueur Thomas.
3: Tout à fait, donc on va dire qu'il peut y avoir un changement. Peut-être que c'est Blair Kinghorn qui est... Non, il est toujours là, Blair Kinghorn.
2: Il a pris le sifflet, Thomas Ramos. Non,
1: regardons à l'aile alors.
2: C'est lui, Ramos, qui garde le sifflet. 3 minutes d'échauffement terminées. Je vous disais qu'il n'y a plus d'orange, il y a
3: un zèbre de compétition.
2: Olympique. Olympique. Nous avons au-dessus du stade.
1: Mais est-ce que Teddy Thomas est toujours là?
3: Non, j'ai l'impression.
2: Ses parents,
3: qu'il
2: me semble-t-il, dans la tribune. Oui, mais lui sur le terrain, je ne sais pas.
1: Est-ce qu'on peut avoir Kinghorn décalé à l'aile et Ramos à l'arrière, du coup, hein? Faut surveiller ça.
3: Et est-ce que le Bel a fait son
2: retour?
3: C'est
2: ça. C'est ça, parce que le Bel n'a pas encore les 10 minutes du.
3: Teddy Thomas est là, donc c'est le Bel qui va être remplacé par Ramos. Ramos est pour l'instant en position d'ailier sur cette action qui est une mêlée à 5, c'est-à-dire qu'il y a un dispositif.
2: Hein.
3: Oui, mais d'ailleurs il vient et les équipes se regroupent et les Toulousains
2: la
3: notamment.
2: Reprise. Ouais. Pardon François, mais la reprise du jeu, la reprise de l'intensité maximale, tu vois, le coup de renvoi d'un arrêt comme celui-là particulièrement exceptionnel sur une mêlée à 7 mètres. C'est pas rien dans les rognons, c'est pas rien dans les épaules, c'est pas rien dans le cou, mais c'est surtout pas rien dans la tête. Il faut une énergie, une concentration, une remobilisation totale de l'organisme et de sa psyché pour aller livrer une mêlée défensive pour Toulouse et une mêlée offensive. Imagine que les Montpellierains marquent sur cette action-là, ça serait majeur. Qui c'est qui
3: est sur la guille? C'est Gambébé qui a des béquilles, la cheville dans une botte, Montpellierain. Donc bon, c'est sûr que lui ne reviendra pas. Ça veut dire que c'est Darmon qui est sur la pelouse.
2: Et qui va rester. Ouais, Darmon joue à l'aile droite, je pense. Hein.
3: Et donc, c'est Banks qui joue à l'aile droite. Et je pense
2: que Darmon est passé à l'arrière.
3: Ouais, à surveiller. En tout cas, cette mêlée à 5, c'est le moment où ça va reprendre. 59 minutes au chrono. Si vous nous rejoignez sur ce radio, c'est la finale du top 14.
2: Oui.
3: Toulouse mène face à Montpellier 28 à 13, mais Toulouse est bousculée depuis le début de la deuxième mi-temps et on ne sait pas comment cette pause d'un quart d'heure, on va dire grosso modo à cause de l'orage, va être gérée par les deux équipes.
2: C'est la bonne énigme psychologique de cet instant-là. Les Montpellierains bougent, bousculent un peu ces Toulousains. Toulouse est un peu sur le reculoir. Là, il y a 7 minutes d'arrêt de jeu, 15 minutes même, et une mêlée. Et l'arbitre ne laisse pas jouer la mêlée. Si.
3: Ouais.
2: Et une mêlée très importante, reprise du match sur une mêlée à 5 mètres. Vous n'avez pas idée à quel point, les collègues, c'est psychologiquement compliqué. Ça a tous les titres, du 1 au 15 pour les deux équipes, parce que la disposition défensive des Toulousains dans leur but, c'est quelque chose d'extrêmement sophistiqué. Je veux dire, c'est au millimètre près, quoi. Et pour les Montpellierains, n'en parlons pas, parce que les Montpellierains savent qu'à 20 minutes de la fin, c'est un moment clé et qu'il faudrait qu'ils prennent ce qu'on appelle les temps forts, qu'il faut concrétiser. Donc, à voir, mêlée, introduction, Antoine.
3: Antoine Dupont, auteur d'un essai, on vous le rappelle, un des 3 essais toulousains, c'était en première mi-temps.
2: Ça s'écroule.
3: Ça s'écroule, les Toulousains qui sont pénalisés une nouvelle fois.
2: J'ai l'impression, mais je pourrais me tromper. Il faut faire attention quand on sanctionne un arbitre sur ces situations les plus complexes du jeu de rugby que sont les mêlées écroulées. Il a sifflé une pénalité il n'y a pas si longtemps, je pense à la fin de la première mi-temps, contre les Montpellierains sur une mêlée qui me semblait discutable.
3: Contre Hugues Patin.
2: Et là, je pense, parce que là, j'ai vu Hugues Patin qui a chuté, je dirais. Je ne dirais pas qu'il s'est écroulé, mais l'arbitre estime que c'est le Toulousain qui a fait la faute.
3: Ça joue la main. Ali Price avait voulu.
2: Allez, François.
3: Oh là là, 4 mètres de la ligne de but toulousaine. On rappelle le score 28-13, 60e minute. Et le ballon qui a mal été négocié, il me semble que c'est Léo Colli, non, qui est rentré.
2: Oui,
3: effectivement, à la place de Miotti. En tout cas, il a laissé échapper le ballon parce qu'il pleut.
2: À la place de Miotti à l'ouverture.
3: Et ça veut dire que la mêlée sera désormais à 10 mètres, introduction de Toulouse.
2: Ah oui, c'est plus pareil ça. En avant Montpellierain, et c'est Léo Colli qui est passé. Il me semble qu'il est au centre, Colli, je me trompe ou quoi là?
3: Non, là je pense que défensivement, comme il est sur mêlée défensive, il est en, il l'isole de la zone du 10 pour le mettre en deuxième défenseur. Hein, c'est, je pense que c'est pour le ménager.
2: Là le changement, qui c'est qui là?
3: Petit dégabarit. Là c'est Massibaka qui rentre à la place de Vunipula. Vunipula qui joue quand même un peu sur une jambe, même si ça se voit pas. Ouais, parce que depuis la finale de Bilbao en Challenge Cup, il a quand même un genou qui couine. Hein.
2: Absolument, absolument, absolument. Sérieusement même, il endure Billy Vunipula. Là, il sort et c'est Vunipula qui rentre.
1: Massibaka. Alexandre Massibaka, l'Écossais.
2: J'étais sur une petite prononciation un peu phonique, mais
1: un peu écossaise.
2: Oui. Un peu écossaise, oui. Alors, c'est... Attention, Alexandre Roma qui démarre et qui mène le ballon sur une dizaine de mètres.
3: Oui, c'est pas la première fois qu'il gagne des mètres précieux, notamment dans son camp, pour permettre mettre ses botteurs dans des positions plus confortables. Mais ça fait du bien à son équipe qui est quand même acculée dans son camp depuis le début de la deuxième mi-temps.
2: Oui, alors là, Antoine joue un peu la montre. Un long coup de pied loin devant, rien de particulier, récupération des Montpellierains, il remonte le ballon sur une vingtaine de mètres.
3: On rappelle l'importance quand même de cette finale, c'est un Brennus qui est au bout, le 25e pour les Toulousains, mais surtout le 4e consécutif, ce qui est très rare dans l'histoire du rugby. Et les Toulousains, ben ouais, peut-être qu'aussi la pression intérieurement doit monter, parce que c'est le pari de cette génération en fait, d'aller, on va dire, d'affoler les compteurs et les statistiques.
2: Ah oui, là, un 4e titre d'affilée, c'est quelque chose d'énorme, c'est immense, ça rentre dans la mémoire, dans la légende. Ça s'inscrit dans le marbre. Enfin bon, c'est immense. Les Toulousains le savent. Il y a la beauté d'une victoire.
3: Oh là là, Léon Colli, il est passé. Oh là là, il va marquer l'essai tout seul. Quel essai de Léon Colli. Léon Colli, François.
2: Il relance le match sur un exploit considérable, éblouissant. Une feinte de passe, une deuxième feinte de passe, une troisième feinte de passe. En fait, je pense que j'en ai vu que deux, mais peut-être trois ou quatre. Il va marquer tout seul sur les poteaux, un plongeon dans l'embut. Mais admirable, admirable de classe et d'élégance, cet essai. Au moment où ça re-zèbre dans les cieux, nous avons cet essai de Léo Colli qui transforme lui-même, me semble-t-il. Et à la sortie, les collègues, nous sommes à 28 à 20. Et là, c'est plus la même histoire. Oh. Nous jouons à la 63e minute, on n'est pas encore dans le dernier quart d'heure. Il n'y a plus que 8 points d'écart. Attention, destination danger pour Toulouse, destination espérance maximale pour les Montpellierains. Dernier quart d'heure, restez avec nous, faites péter la bière, n'en abusons pas, restons bien concentrés parce que nous pourrions être sur un match qui rentrerait dans les annales sur une conclusion pour l'instant qui s'annonce indécise.
3: Mais quel exploit de Léo Colli, l'enfant de Biscarros qui va retrouver la côte atlantique la saison prochaine et qui joue son dernier match avec Montpellier. Il est rentré, il a été absolument royal là et il a fait quand même un truc 50 mètres tout seul.
2: Il a mis deux feintes de passe au retour intérieur,
3: accélération. Sorti d'Antoine Dupont.
2: Sorti d'Antoine.
3: Oh, c'est rare. Incroyable. Ah, sorti d'Antoine Dupont en 64e minute. Surpris.
2: Moi aussi.
3: Ouais, et ben,
2: parce que le match n'est pas plié. Si Antoine n'est pas exceptionnel, il n'est pas non plus quand même dans l'ombre. Attention, moralement, c'est pas innocent ça.
3: Oh là là, le renvoi négocié en deux temps par les Montpellierains qui s'en sortent bien. J'ai l'impression, comme ça, je ne sais pas ce que t'en penses, Daniel, que dans les finales, parfois, il y a des petits signes. Et là, depuis le début de la deuxième mi-temps, tous les signes, tous les rebonds, tous les deuxièmes ballons, ils sont Montpellierains. Il y a l'histoire de l'interruption. Et là, ils viennent de marquer cet essai, 28 à 20, on vous le rappelle. Il reste un quart d'heure à jouer dans cette finale 2026.
2: C'est vrai, François, que ce début de seconde mi-temps, il est complètement montpelliérain, que Toulouse maîtrise, Toulouse avait les pieds, garde cet écart conséquent au score. Mais les Montpelliérains, malgré tout, affichent une volonté. Ils marquent un premier essai en seconde mi-temps. Ils dominent un peu. Et puis, il y a cet arrêt qui est conséquent. On ne sait pas bien comment ça va se passer. Ça sort du terrain, ça récupère, ça tergiverse, ça remet en jeu à partir de cet arrêt-là, donc à un quart d'heure de la fin, ça remet à 20 minutes, ça remet en jeu sur une mêlée fermée à 5 mètres. On dit oulala, destin du match. Cette mêlée n'est pas concluante et les Montpellierains pressent comme pressent, mais s'en sortent pas. Ça revient au centre du terrain et là, exploit de Léo Colli. C'est-à-dire qu'ils ont gardé ce talent, cette espérance, cette volonté de faire des choses. Ils sont revenus, les Montpellierains, dans le camp. Léo Colli marque un essai absolument sublime et à la sortie, nous sommes 28 à 20, à un quart d'heure de la fin.
3: Oh, le contre en touche de Ferrag encore sur le lancer de Marchand. Et encore. Donc on écarte très vite grand côté des Montpellierains avec maintenant ce ballon qui arrive jusqu'à Banks. On est sur les 40 Montpellierains, mais en tout cas, on les sent. Ils veulent aller au bout de leur finale, au bout de leurs intentions, ces Montpellierains. Ah, oui, ils ne vont pas lâcher. 28 à 20.
2: C'est tout à fait ça, François. C'est les Toulousains maîtrisent, certes. Ils ont quand même une occupation du terrain. Ils sont encore 14. Je ne sais pas s'il est rentré de quel.
3: Si, si, puisque c'est Ramos qui a remplacé Lebel. Donc et on Ramos est à l'arrière.
2: Hein. On est 15 contre 15. Il y a mais Montpellier, tu viens de dire la phrase clé, Montpellier n'est en rien habité par un moral en berne, n'est en rien habité par une activité défensive qui se serait fragilisée. Non, Montpellier est en place, Montpellier a les dents et Montpellier ne va vraiment pas baisser les yeux dans les temps qui restent.
3: Ouais, le pire pour ceux qui ont joué les finales et ils le savent, c'est de passer à côté, de ne pas la jouer, d'avoir des regrets à la fin du match. Là, pour l'instant, peut-être qu'il y avait des regrets à la mi-temps, 25-6 à la mi-temps.
2: Mais c'est qui traverse
3: la défense toulousaine, mais c'est des éclairs qu'il y a dans la défense toulousaine.
2: Ah oui, effectivement, entre l'éclair du ciel et cette récupération par Cadeau, il prend un ballon lancé sur une chandelle, il traverse tout le monde, Cadeau, il mène le jeu sur la ligne des 22 mètres. Et Montpellier harcèle, Montpellier pilonne, Montpellier libère des ballons et les avant-montpelliérains enchaînent du jeu pour l'instant. Attention, destination de danger pour les Toulousains.
3: Ouais, ces Toulousains qui parfois ont eu des hauts et des bas dans la saison, ont eu parfois des critiques parce qu'on les trouvait pas si réguliers que ça. Voilà, alors certains l'ont mal pris côté toulousain, ils se sont à chaque fois rebellés, ont réagi, ont parfois été époustouflants aussi, mais ils ont eu des creux, et là peut-être qu'il y a un creux, c'est pas ce qu'on souhaite du tout pour eux.
2: Mais évidemment que non.
3: Mais en
2: évidemment
3: tout cas...
2: que non. Mais enfin, sur le destin du match, on voit la pression montpelliéraine, on voit, j'allais dire, le fait que Toulouse subit, mais Toulouse ne craque pas.
3: Oui.
2: Toulouse subit, Toulouse est dans son camp, Toulouse est dans ses 5-8 mètres, c'est-à-dire Toulouse prend de la pression, Montpellier continue à construire, Montpellier cherche par fouille au près, au large, donc Montpellier ne désespère pas dans son potentiel jeu de trouver une faille. Hein.
3: Ouais, mais depuis quand même le début de la deuxième période, l'occupation toulousaine, dans le camp montpelliérain, mais je veux dire, elle est très réduite. Hein.
2: Attention,
3: au moment où je dis ça, les Toulousains pénètrent dans la moitié de terrain de Montpellier avec cette longue sautée de Ntamack pour Kinghorn en position d'ailier gauche. Et les Toulousains, le jeu s'est ralenti, qui vont retrouver les avants pour créer des petites cellules.
5: Et François, c'est très intéressant ce que tu signalais, hein, parce que là, les Toulousains, 41% de leur sortie de balle dans les rucks prennent plus de 6 secondes.
3: C'est rare.
2: Et ils passent avec Gardeau qui sont dans leur camp.
3: Mais
2: c'est ils ont quelques points d'avance.
3: Et leur jeu au pied n'est pas précis.
2: Oui, François, mais il y a quand même l'idée d'une stratégie de, je n'ose pas dire de la montre, mais Toulouse dans son camp ne se précipite pas. Hein. Toulouse dans son camp, je ne dis pas qu'ils font tourner la montre, mais ils assurent proprement les sorties. En d'autres termes, dès qu'il y a un ballon par terre et que le ballon est pour eux, ils vont passer un quart d'heure pour
3: s'en dégager. Ils le cirent, ils le lustrent.
2: Oui, voilà, c'est ça. Et là, maintenant, ils se resservent des pieds, Toulouse, avec une récupération.
3: Mais qui laisse échapper Darmon.
2: Et Darmon qui remonte le ballon sur une dizaine de mètres. Ntamack qui lui passe à côté. Ballon toujours pour les Montpellierains, ouais. Sur la zone centrale.
3: Les Montpellierains, pour l'instant, sont en train de gagner la bataille des airs dans cette deuxième période. Et Léo Colli, lui, essaye de faire reculer le rideau, le troisième rideau défensif et arrêt de volée de Kinghorn.
2: Kinghorn qui n'a pas un partenaire à moins de 50 mètres. Il fait quand même un arrêt de volée. Vous comprenez que nous allons jouer bientôt là. On va rentrer dans les 10 dernières minutes. Nous sommes à la 68e minute. Il en reste 12. Les Toulousains tranquilles qui marchent pour se replier, qui récupèrent tout ça.
3: Ils sont d'ailleurs un peu sifflés par le public du
2: Stade de France. Absolu, parce qu'il y a, comme tout à l'heure dans les libérations ou dans les sorties de camp, il y a un petit usage, on pourra dire malicieux, de la montre.
3: Ouais, et il ne faut pas trop jouer avec ça, parce qu'à 8 points d'écart, 28-20, on arrive dans 30 secondes à la 70 minutes.
2: Voilà,
3: là, on est dans la 70e.
5: Et on est déjà à 33 minutes de temps de jeu effectif, messieurs.
2: On rentre dans les 10 dernières minutes bientôt et un essai montpelliérain transformé mettrait une fin de match irrespirable parce que ça serait plus qu'à un point. Mais enfin, encore faut-il qu'il le marque cet essai. Et Toulouse s'est rapproché, ou tout au moins s'est éloigné de sa ligne de but d'une soixantaine de mètres, puisque le lancer à venir pour les Montpelliérains sera sur leur 40.
3: Ouais, les Montpelliérains qui ont été déjà assez performants en touche, qui réduisent l'alignement avec Verrag en premier sauteur face à Flamand. Flamand qui contre,
2: qui contre.
3: Avec Graou qui a retrouvé le bel qui est là et qui a remplacé Kinghorn, j'ai l'impression. Ramos avec Chocobares, la toupie, il est sur la ligne des 50, il peut donner à Ntamack la passe au pied pour Mathis Lebel, son pote. Oh, Mathis Lebel qui n'a pas pu transmettre de Taofi Fenua qui a relevé ce ballon pour Verag
2: bien placé qui récupère la balle, l'arbitre va siffler
3: un avant de Lebel.
2: Alors nous avons de temps en temps, c'est arrivé il y a quelques minutes, 7-8 minutes, ça se repasse un peu sous nos yeux, quelque chose qui se débride, qui se relâche un peu, un ballon perdu, un ballon récupéré, un deuxième ballon perdu, qui donne des possibilités offensives qu'on appelle celles du désordre. Il n'y en a pas eu beaucoup dans ce match, hein, de la relance, du contre, de la récupération dans des situations très désordonnées. Les deux équipes ont été relativement sobres dans ce secteur-là, de la récupération et du départ de loin. Et là les Montpellierains récupèrent un ballon aérien, un point de fixation, ils le perdent. Toulouse récupère le ballon autour de Chocobares. Et là nous avons pour l'instant, alors qu'on nous montre la tribune où il n'y a rien à voir, sinon un Dodu qui dit bonjour à tout le monde, ce qui fait plaisir ma foi, et sur le terrain une mêlée à venir pour les Toulousains.
3: Oui, effectivement, avec Graou qui a fait une grande saison, hein, puisque c'est vrai que Antoine Dupont est revenu tard, qu'il a aussi on va dire tenu la baraque pendant de longs mois, et il est rentré un quart d'heure dans cette finale. On a été surpris de voir Dupont rentrer, Dupont qui fait encore du vélo
2: qui reste chaud.
5: Et Verac qui est sorti.
3: Ah ouais, ah oui, alors ça c'est important en touche.
2: Ouais, c'est important en touche parce qu'il a franchement été majestueux, tout à fait maestro, je dirais, du secteur de l'alignement. Il a pris beaucoup de ballons, toujours des ballons très propres. Il a contré une paire de fois, ce qui fait quand même un potentiel efficacité très élevé pour le grand second de ligne Verag. Je ne sais pas qui l'a remplacé.
5: C'est Duguid qui est revenu.
2: Il est moins sauteur, il est moins aérien, le bûcheron canadien. Attention, une mêlée d'introduction Graou, là ça s'écroule encore. Côté droit, Patin qui semble dire, le collègue en face, c'est Aïnou. Oui, c'est Aïnou qui est côté gauche. David Aïnou, qui est beaucoup plus petit. Patin fait quasiment plus d'un 90. Aïnou fait moins d'un 80. Ça peut jouer ça. Pour l'instant, sur ce côté-là, c'est la troisième fois que la mêlée s'effrite et même s'effondre.
3: Oui, 72e minute. Les Toulousains mènent toujours de 8 points, 28-20. Et le rythme, quand même, a considérablement baissé.
2: Ah oui, oui, là, gars. Chaque action est tonique, mais les temps d'arrêt sont conséquents.
3: Ouais. Les interactions sont longues.
2: Ouais, c'est ça.
5: Et là, il a eu un gros avertissement de Monsieur Ramos. Hein. La prochaine fois, c'est jaune pour tout le monde.
2: Ah, pour tout le monde. Il y a eu un gros avertissement sur les premières lignes. À voir. Ouais. Là, ça rentre. Là, c'est équilibré. Là, c'est haut. Encore Aïnou qui tombe. Là, l'arbitre laisse jouer.
3: Roumat a levé ce ballon pour Lebel en premier attaquant. Lebel pris dans le trafic des gros. Alors bon, j'espère qu'il est soutenu parce que face au Montpellierin, c'est toujours solide. Il a pu libérer son ballon et le chrono tourne.
2: Le chrono tourne. Effectivement, ils n'ont pas gagné un mètre. Il y a eu la mêlée, il y a eu le mol, il y a eu le ruck. Le ballon est toujours pour les Toulousains. Ils sont quasiment sur la ligne centrale. Et Graou, me semble-t-il, va se servir de ses pieds.
3: Oui, Graou, la chandelle, mais qui n'avance pas beaucoup. Peut-être 3 mètres de progression. Ça peut sentir une pénalité pour non-repli dans les règles. Et c'est le cas.
2: Et c'est le cas, François. C'est
3: bien ça.
2: Eh oui, François, ça s'appelle être technicien des choses. avoir un nez tout à fait.
3: On se passionne pour pas grand-chose.
2: Oui, mais enfin, quand même, sur les chandelles, effectivement, les positions d'enjeu sont toujours complexes à lire. François, tu as été rayonnant sur le sujet. Là, une chandelle mal tapée, quand même. Mal tapée par Graou. Elle était très haute dans le ciel. Mais elle était sur place.
3: Non, je pense qu'il doit y avoir du vent parce que, quand même, le vent était annoncé. Beaucoup de rafales. Et je trouve que ce jeu-là n'a pas été très performant. Soit trop long, soit trop court. Mais c'est curieux. Les joueurs nous le diront à la fin.
2: François, effectivement, si on garde le thème du vent, là, il y a une pénalité sur cette chandelle mal négociée par tous les joueurs du sol, les Toulousains notamment, un peu hors jeu. Pénalité pour les Montpellierains. Elle est à 45 mètres de leur ligne, à Montpellier. Vous voyez la situation. 45 mètres de leur ligne. Léo Colli, gaucher, trouve une touche à 5 mètres de la ligne de but des Toulousains. C'est maintenant. Il reste 7 minutes. Montpellier doit marquer. Magnifique. Colli change le match. Change le destin du match en cette fin de seconde mi-temps.
3: Et Tolofou, le lancer. Oh, mal capté. Mais finalement, il a récupéré. Gagné par les Lorient Yuan avant. Oh là là, incroyable là. Incroyable qu'il n'ait pas réussi à maîtriser ce ballon.
2: Ben oui, parce que ouais, parce que c'est une partie décisive qui se joue là. Cette touche, elle est à 5 mètres. On n'y vient pas souvent à 5 mètres. Quand on y est, il faut y rester et puis il faut gagner le ballon proprement. Ils choisissent un fond de touche. Si un peu devant, le fond de touche, c'est un peu plus délicat. Le fond de touche, ça fait un lancer à 15 mètres.
3: Mais il n'y a plus Verag.
2: Et il n'y a plus la grande tour de contrôle ou le chapardeur numéro 1. Quoi. Là, ça va au fond de touche. Au fond de touche, me semble-t-il que c'est Béconnier. Me semble-t-il.
3: Ouais, c'est Béconnier qui,
2: c'est Béconnier qui c'est saute Béconnier, plutôt bien. Mais main trouée, le ballon lui passe à travers les mains. C'est un petit en avant, mais l'introduction de Toulouse, c'est une occasion manquée. C'est le genre d'occasion que tu te rappelles pendant 20 ans.
3: Ah oui.
2: Tu vois, ou pendant 20 ans, on dit tu te rappelles cette touche à 5 minutes de la fin.
3: Oui, parce qu'ils forcément seront liés par cette aventure,
2: absolument,
3: cette saison,
2: hein,
3: qui ont remporté la Challenge Cup et qui vont au Stade de France. Mais il faut essayer.
5: Attention à cette mêlée. Hein.
3: Ouais, mais ouais, c'est bon. Roumat a relevé le ballon. 75 minutes d'ici 10 secondes. C'est-à-dire qu'on va rentrer dans les 5
5: minutes. Les sorties de Roumat sous pression, elles sont quand même impressionnantes.
3: Ah oui, parce que c'est un grand gabarit, c'est plutôt un longiligne, mais il est quand même précieux dans l'exercice, Daniel.
2: Ben oui,
3: il est un peu surprenant.
2: Oui, alors je dirais qu'attention, c'est parti rapidement. Alors, non,
3: Dupont revient.
2: Dupont qui revient, non.
3: Si, Ntamack sort, Dupont revient. Après ça, c'est.
2: Ah ouais, ça, alors là, nous avons sur le coaching un peu des choses étranges. Il y a un peu le moral qui baisse un peu. Il y en a peut-être un peu, je pense, au Romain qui tergiverse et qui a perdu un peu de la santé, de la gaillardise. Il semble un peu irrité, Romain. Et nous avons Antoine qui rentre à la mêlée. C'est Graou qui passe à l'ouverture ou non?
3: Ça va être Dupont à l'ouverture, Graou à la mêlée.
2: Voilà. Non, ou Ramos à l'ouverture, non?
3: Non, regarde.
5: Est-ce que Ramos a touché un ballon?
3: Oui.
2: Oui, il est parti en travers tout à l'heure. Ces 5 dernières minutes, très importantes pour le dessin du match, avec une bonne touche en fond de touche pour les Montpellierains.
3: Je crois que c'est Nouchi qui a été touché dans les airs et qui est tombé à plat dos là, sur cette touche, captée sur les 40 mètres toulousains. Les Montpellierains à la manœuvre, 8 points de retard.
2: Ça avance encore un petit peu, attention, ça part dans le fermé. Avec.
3: Je crois que c'était Price, non?
2: C'est Ali Price qui est.
3: Si c'est pas Price. En fait, ce qui est pénible quand même avec cette règle des changements en top 14, alors qu'un grattage toulousain, là, au moment où les Montpellierains essayaient d'enchaîner les temps de jeu, eh bien, le grattage montpellierain permet aux Toulousains d'obtenir une pénalité qui va faire du bien à 76 minutes, c'est-à-dire à 4 minutes de la fin du match.
2: On peut dire que c'est dans cette seconde mi-temps, Toulouse ne met de relief sa performance que sur ce secteur du défensif et que sur le secteur dans la défense du secteur du grattage. Là, ils ont conquis la gloire. Toulouse a gagné 4 ou 5 ballons. Les gratteurs, qui sont toujours des hommes de l'ombre, sont souvent importants, mais de là à être décisif. La seconde mi-temps, elle est montpelliéraine. La construction du jeu est montpelliéraine. La défense toulousaine tient bien le choc. Et les ardents gratteurs ou les ardents défenseurs de ruck toulousains ont fait un gros match, au point que pour l'instant, c'est eux qui portent encore le score.
5: 3 minutes 30 à jouer. C'est le soutien qui s'était mis à la faute. C'est fort, l'état qui a été trop loin au soutien.
3: Ouais. 3 minutes 30 à jouer. La touche a été captée par l'alignement toulousain sur les 40 mètres montpelliérain. Et on repart au ras. Ça évite les fautes demain, alors que le temps est toujours pluvieux, que les montpelliérains plaquent fort. Et donc, les Toulousains qui jouent, on va dire, petit bras,
2: Tout petit bras. Il va faire un arrêt de volée, je pense.
3: Ouais, Taofi Fenua, arrêt de volée. Voilà, ça
2: va. Il joue rapidement. Et c'est reparti pour les Montpellierains. Arrêt de volée sur une mauvaise chandelle de Graou. Arrêt de volée de Taofi Fenua. C'est reparti au point de fixation. Ça va vers le grand large.
3: Oui, maintenant, c'est Montpellier qui déploie son jeu, qui attaque. qui nous fait un peu vibrer dans cette deuxième mi-temps.
2: François, qui met du gaz, qui met de la tonicité, qui cherche, qui varie, qui n'abdique pas et qui continue à garder, j'allais dire, un rubis assez léché, c'est peut-être pas le mot, mais assez élaboré. Ils font pas n'importe quoi, Montpellier. Par contre, ils ont la gaillardise pour être encore très offensif toute fin de match.
3: Oui, il y a un Toulousain qui est resté au sol. Je ne l'ai pas identifié. Est-ce que c'est une crampe ou est-ce que c'est plus grave? En tout cas, ils sont à 14 en défense.
2: Ah, attention, un coup de pied avec une demi-chandelle, un ballon qui va sortir du côté de l'arbitre là-bas. Dit rien, c'est même l'arrière-défense toulousaine ne fait pas une attitude de fraîcheur incontestable. Hein. Ouais. On me dirait, nous jouons à la 77e minute, même à la 78e, sur ce coup de pied de Léo Colli, je crois, où la défense toulousaine était quasiment battue. Il y avait un peu Teddy Thomas au moment où qui c'est qui re-rentre, Barassi.
3: Ouais.
2: Barassi re-rentre au centre, on restructure la défense.
3: C'est peut-être Choco Barès qui est,
2: qui est au sol là-bas, ouais.
5: Je pense que c'est lui.
3: Ouais, c'est Choco Barès qui va sortir, il est par terre.
2: Ouais.
3: Mais en tout cas, ça fait 2 minutes à jouer, 28 à 20. Les Toulousains qui sont en train peut-être de remporter une quatrième titre d'affilée, mais ce sera peut-être la moins jolie de ces 4 dernières finales.
2: On en parlera tout à l'heure. On essaiera d'analyser en tant qu'obstétricien l'accouchement des Toulousains vers ce titre. Mais pour l'instant, j'allais dire, c'est compliqué vraiment cette fin de match.
3: Ouais, Barassi qui a magnifique cette touche dans les 22. Toulousain a dépassé le dernier verrouilleur. Barassi, l'interception. Oh, sur cette passe de Roumat, attention, c'est une occasion d'essai pour les Montpellier. Anouchi face à Roumat. Oh, là, l'avant. Après la chistera Anouchi dans les 22 de Toulousain.
2: Oh, situation d'essai. Alors, rappelons que c'était une touche toulousaine à 15 mètres de leur ligne. Les Toulousains ont choisi au-delà du verrouilleur. Tu l'as signalé. Il y a eu une petite farfouille, une interception toulousaine. Il y avait 80 mètres à faire, mais Barassi démarre. Il avance une quinzaine de mètres, ils perdent le ballon, les Toulousains s'enchaînent avec les Montpellierains, un contre. Nouchi en position d'ailier, il est à la course, il est à 10 mètres de la ligne. Nouchi, 15 mètres, on dira. Il est à la course avec un autre très grand de taille et de talent aussi, qui est Alexandre Roumat. Roumat le reprend à 10 mètres de la ligne, alors que c'était une situation d'essai. François, il n'y a plus personne devant Nouchi, mais c'était duel de troisième ligne, en bout de ligne, en fin de match.
3: Ouais, Roumat a, on va dire, réparé son erreur, lui qui s'est fait intercepter et son plaquage était déterminant, même si la chistera de Nouchi qui sait tout faire avec ses mains, avec ses pieds, qui est un joueur exceptionnel, seulement 22 ans, capitaine de Montpellier. Mais là, pour l'instant, il reste 30 secondes dans le chrono. Toulouse est en train de filer vers le titre de champion de France 2026. 28-20, 8 points d'avance. On est dans les 22 Toulousains, mais il faut marquer deux fois et c'est le problème de Montpellier.
2: C'est vrai, absolu, François. On ne peut pas radicalement affirmer jusqu'à la dernière seconde, jusqu'à tant que l'arbitre ne siffle le coup final, on dira. Mais les carottes sont cuites pour Montpellier. Mais il y a une mêlée, introduction Montpellier, introduction Toulouse. Elle est à 10 mètres de la ligne. Il reste maintenant 30 secondes. Si Montpellier prend la balle, si Montpellier marque un essai, il y a quand même encore un renvoi. Ça fait une hypothèse extrêmement complexe. On peut dire que les choses sont faites et que les carottes sont cuites. Ah, ça, je ne sais pas.
3: La sirène et la pénalité obtenue par les Toulousains sur mêlée. Les Toulousains vont conserver leur titre, vont en enchaîner un quatrième. Ce n'est pas la plus belle finale, ce n'est pas le plus beau titre. Voilà, c'est fini.
2: Mais l'arbitre siffle la fin du match. Les Toulousains dignes lèvent un demi-bras au ciel. Les Toulousains se congratulent gentiment. La finale vient de se terminer avec la victoire de Toulouse sur le score, on vous le dit, de 28 à 20. Les Montpellierains, ouais, je dirais pas héroïques, les mots sont trop forts, il faut faire attention, mais quand même, franchement,
3: valeureux.
2: Ouais, très valeureux, François. Remarquable jusqu'au bout, ils ont damné le pion, ils ont été concurrentiels, rivaux, remarquables. Les Toulousains ont été généreux, les Toulousains ont été en place, les Toulousains ont été confiants, on dira, sur leur culture, leur base. Les Toulousains ont été loin, j'allais dire, du niveau qu'ils nous avaient montré la semaine dernière sur une équipe fantôme du Racing Club de France. Mais la semaine dernière, ils avaient été totalement artistes. Là, aujourd'hui, ils ont eu, les Toulousains, 5 minutes, milieu de première mi-temps. 5 minutes,
5: et pour
2: deux essais admirables. Deux essais admirables. La seconde mi-temps, elle est montpelliéraine. Il y a deux essais montpelliérains. Les deux essais sont beaux. Il y a celui de Léo Colli, qui est époustouflant de talent et de classe, qui donne à la performance montpelliéraine, évidemment, une belle allure. Mais hélas,
3: c'est dur pour Montpellier, quand même.
2: C'est très dur pour Montpellier, mais c'est quand même très beau aussi pour Toulouse, en se remontant les manches, en étant quand même particulièrement appliqué, humble, modeste. Tu vois, les Toulousains ont fait le doron. Hein. Ils ont fait le doron toute une mi-temps. Ils ont fait le doron toute la seconde mi-temps. Ils ont fait le doron quasiment la première demi-heure du match. Ils ont eu 10 minutes en milieu de première mi-temps où ils ont été superbes, suffisantes pour leur donner des quarts au score, mais pas suffisantes pour attester qu'ils étaient très largement au-dessus aujourd'hui pour l'obtention. l'obtention de ce titre.
3: Ouais, Toulouse sait gagner les finales, parfois en réduisant la voilure, parfois en étant bousculé, comme on l'a vu pendant une bonne vingtaine de minutes dans cette deuxième mi-temps. Notamment, il y a eu 3-4 contre-rucks, vraiment des turnovers décisifs sur des performances défensives, des attitudes absolument incroyables. Et voilà, c'est moins spectaculaire que les beaux essais qu'ils sont capables de signer, mais c'est là où ils l'ont gagné. Il y avait 25-6 à la mi-temps, il y a 28-20 à la fin de ce match. Et le Brennus qui va leur revenir, le 25e de leur histoire, c'est dans 5 minutes chrono. C'est affiché sur les écrans, il y a un décompte. Le Brennus va être soulevé dans moins de 5 minutes maintenant.
2: Il y a un truc, François, c'est que la seconde mi-temps est dominée au score et au jeu et au score par les Montpellierains. Les Montpellierains gagnent la seconde mi-temps. Mais ces deux essais toulousains en première mi-temps, en fin de première mi-temps, en 32e, 33e, 34e minute, créent un écart au score terrible. 15 points qui donnent la sensation que ça ne pourra jamais être remonté. Effectivement, ça ne sera pas un ou deux buts de M-Tamac vont creuser encore un petit peu le score pour que ce soit décisif. La performance montpelliéraine est tout à fait remarquable. La finale n'a pas été exceptionnelle en volume de jeu. Tous ceux, évidemment, qui semblaient être suffisants presque dans leur pronostic, attestant que Toulouse était quasiment du domaine de l'invincible après cette considérable demi-finale qu'ils avaient accomplie avec les 10 essais contre le Racing. Mais pas le même adversaire, pas le même temps, pas le même match. Et honnêtement, une finale équilibrée, très équilibrée, un score tout à fait équilibré aussi, respectable pour les deux équipes, un peu plus pour Toulouse. Je dirais que Toulouse soit champion de France cette année 2026, c'est pas une anomalie, oui. de rien.
3: Tout à fait.
2: Mais sur le match, Romain, considérons que les Montpellierains, je ne sais pas s'ils peuvent avoir du regret. Mais quand même, leur phase, tu sais, quand on dit aujourd'hui ce qui devient une stratégie obligatoire pour tout le monde, quand tu as un temps fort, il faut prendre des points. Quand tu as un temps, quand tu réussis à rentrer dans le camp adverse, à voir la ligne, à effectuer comme ça une pression sur l'adversaire, il faut concrétiser. Là, Montpellier est rentré souvent dans le camp adverse, s'est approché quand même plusieurs fois, notamment en seconde mi-temps, des lignes toulousaines, et les ont franchi quand même deux fois. C'est pas rien, deux essais en seconde mi-temps. Ils gagnent la seconde mi-temps. Ils ont trois ou quatre occasions où ils sont franchement proches. Mais la défense toulousaine, que l'on doit gratifier. On dit Toulouse a fait une perte. Toulouse gagne sur sa défense. Toulouse gagne sur ses avants dans le ruck. C'est une originalité du jeu du rugby, le ruck. Hein. C'est des ballons libres au sol. Ils se gagnent par des restructurations collectives, mais très étranges. Hein. On se restructure, on se réorganise à vitesse maximale, à affrontement, à choc, à rudesse permanente. C'est dur, le ruck, hein. Et le contre-ruck, c'est très dur, parce que le contre-ruck, c'est aussi très technique collectivement, quoi, tu vois. Et Toulouse, on voit qu'ils l'ont travaillé, on voit qu'ils l'ont maîtrisé, et trois ou quatre fois dans le match, eh bien, ils gagnent des ballons à caractère décisif, pas ces ballons que tu chapardes deux ou trois fois dans le déroulement ordinaire du match. Non, des ballons de proche de ligne, des ballons très décisifs.
5: Et on pense, évidemment, parce que là, il y a presque une non-euphorie par la force de l'habitude côté toulousain, mais on pense fort aussi à Teddy Thomas qui faisait sa première finale. Il avait déjà été champion de France avec le Racing, mais là il faisait sa première finale. On pense aussi à Calvin Gourgue qui a fait sa première finale aujourd'hui. Voilà, tout le monde n'a pas l'habitude de soulever les bras lors d'une finale. Et ça, c'est fort aussi pour ces joueurs-là qui sont à des moments très différents de leur carrière.
3: Et Hugo Mola a réuni tous ses joueurs. Il n'y a pas encore Teddy Thomas parce qu'il est allé voir sa famille, mais tous les joueurs sont réunis comme il le fait après chaque match. Et je pense que celle-là, ils vont l'apprécier. C'est celle du quadruplé. Ce quadruplé est historique. Si on met un peu en perspective tout ça, c'est vrai que la deuxième mi-temps a été dure, elle a été un peu laborieuse, même s'il y a eu ses efforts défensifs louables. Mais Toulouse est en train de réaliser une performance exceptionnelle. Seules deux équipes l'avaient fait avant, le Stade Bordelais en 1904 et le Stade Toulouse dans les années 90, de 94 à 97. Ils le refont, ils entrent dans l'histoire, voilà, c'est ce qu'il faut dire, et c'est ce qu'on retiendra malgré tout, et c'est ce que les statistiques retiendront.
5: Oui, mais François, personne n'a fait le quintuplé.
2: Il y a dans ce début du 21e siècle, enfin le premier quart du 21e siècle, il y a une équipe qui domine le rugby français. Elle le domine quasiment depuis le début de ce 21e siècle. Elle a enchaîné les titres. Elle a eu des titres mais échelonnés. Là, dans les années 2020, elle vient d'en enchaîner 4. C'est considérable. C'est quasiment unique dans les annales. On a cité les 2 ou 3 fois où ça s'est passé. Ça s'est passé d'abord une fois chez eux et une autre fois dans les temps anciens autour des Bordelais. Donc c'est légendaire au sens propre du terme, c'est-à-dire que ça rentre dans l'histoire de façon définitive. On ne le discutera plus, ça marquera le temps. Dans un siècle d'aujourd'hui, on dira, tu te rappelles, comme on dit aujourd'hui, les Bordelais de 1904, quoi. Tu te rappelles les Toulousains qui dominaient le rugby français, avaient une équipe, avaient une génération, avaient des joueurs, avaient un tel, avaient des gens et des joueurs qui avaient réussi à créer une équipe, une histoire de club, une aventure collective qui sur 5 ou 6 ans a dominé, a largement dominé, à la fois en innovation, en concentration, en gestion des hommes, en qualité de rugby, a dominé le rugby de France. Et le rugby de France était très haut dans ces temps-là, c'est le cercle que nous vivons. Et donc remarquable. Et pour savoir ce que c'est qu'une route qui t'amène dans ces stades-là, tu le sais aussi François, honnêtement, c'est tellement dur, c'est tellement difficile, c'est tellement d'heures, c'est tellement de perspectives complexes à solutionner, tu vois, de santé des joueurs, de morale, de climat psychologique, d'arriver au bout comme ça, de fournir une performance avec ce degré d'humilité. C'est vrai qu'ils n'ont pas explosé de joie, c'est vrai qu'il y en a 2 ou 3 qui connaissent la victoire pour la première fois, c'est anecdotique. Ce qui est important aujourd'hui, c'est que le club de Toulouse, c'est que la ville de Toulouse présente un rugby qui domine encore le rugby français. Ouais,
3: et tiens, pour illustrer ce que tu dis, c'est dur d'aller jusqu'en finale. Regarde, il n'y avait que 8 joueurs au coup d'envoi qui avaient disputé la finale 2025. Ça veut dire quand même que ça bouge, il y a les blessures, il y a les états de forme. Et donc, voilà, même si aujourd'hui, 28-20, peut-être que certains vont rester sur leur faim, mais ceux qui étaient là sur la pelouse, les 23 qui ont participé à ce succès historique, eh bien, ils vont s'en souvenir. Et nous, on a apprécié aussi la réaction des Montpellierains, qui sont en train de saluer leur public. Forcément, ils sont un peu tête basse, mais ils peuvent être fiers de leur finale, être fiers de leur saison. Cette équipe a du caractère. On la reverra parce qu'elle est jeune aussi. Quand on voit le capitaine Inouchi, elle a du tempérament. Elle a bien sûr des points d'amélioration à faire, mais on a vu, peut-être dans des secteurs où on ne l'attendait pas, notamment, on l'a vu avec Léo Colli qui jouera à Bayonne la saison prochaine, mais en tout cas, qui a terminé en beauté sa saison. Ils ont essayé de jouer, ils ont été vraiment
2: dangereux, même, François.
3: Oui, tout à fait. Et vraiment, respect pour cette équipe de Montpellier, pour ce club qui est souvent décrié, mais vraiment qui, ce staff aussi qui est jeune et qui, ce président, certains ne l'apprécient pas, mais en tout cas, ils ont le mérite d'être là, d'avoir fait une grande saison. Et chapeau à ces joueurs qui ont vraiment vendu, plus que vendu chèrement, leur peau ce soir.
2: Alors François, on peut dire que la saison de Montpellier elle-même rentrera dans les annales de la vie de ce club. Cette saison, elle est éblouissante. Elle est de niveau performante, c'est-à-dire qu'ils ont gagné beaucoup de matchs. Elle est de niveau qualité du jeu produit. Ils ont gagné beaucoup de matchs en jouant plutôt bien. Ils ont gagné beaucoup de matchs à l'extérieur, ce qui atteste leur maîtrise, ce qui atteste leur confiance, ce qui atteste leur évolution. Quand tu gagnes à la maison, quand tu gagnes dehors, quand tu t'imposes comme ça, c'est qu'atteste un talent collectif. C'est-à-dire que c'est pas une équipe qui s'est fabriquée sur des à-coups. Ah non. En même temps, elle a toujours présenté, cette équipe de Montpellier, c'est-à-dire une allure morale. Elle a toujours été extrêmement guerrière. Enfin, j'aime pas encore une fois le mot, je vous le redis, mais elle a toujours été extrêmement combative, extrêmement dure dans l'aventure des rudesses, du jeu debout, du jeu d'avant, du jeu de combat. Mais elle a toujours été très très digne, cette équipe de Montpellier. Honnêtement, elle est remarquable. Elle est remarquable. Là, elle vient s'incliner, qu'elle est s'inclinée sur la ligne de but, enfin sur la ligne d'arrivée. On voit bien qu'il n'y a pas grand chose. Et il y a quand même peu de gens, que fussent les plus grands experts, qui disaient ils ne peuvent pas être rivaux sur une équipe de Toulouse dont on sait qu'elle est rayonnante. Non, ils l'ont été. Et alors, tu l'as dit François, je pense que nous l'avons dit assez souvent dans le match, mais ils n'ont pas été que sur le tempérament, leur casser la tête. Ils ne sont pas joués que dans le défi de l'affrontement, avec la mission de les diminuer dans l'affrontement ou de les dominer sur la destruction. Non, ils ont construit un rugby extrêmement élaboré. Ils ont très bien joué au rugby. On a cité beaucoup plus les deux centres montpellierains, les deux ailiers montpellierains, quasiment qu'on a cité les joueurs toulousains. On a cité tout autant la paire de demi toulousaine que l'on a cité la paire de demi, pardon, la paire de demi montpellierain qu'on a cité la paire de demi toulousaine. Je répète, on a cité tout autant la paire de demi montpellierain que la paire de l'économie toulousaine. Je veux dire que dans le jeu, dans la construction du jeu, dans la création, dans le volume, dans la gestion, l'équipe de Montpellier a joué un bon niveau, ou un très bon niveau.
3: Là, j'observe Johan Codulot, jeune manager passionné qu'on a eu souvent sur Sud Radio, et qui est tout seul dans un coin, là. Il a son équipe, il est pas loin. Il doit ruminer cette défaite parce qu'il y a eu des occasions quand même. Il y a cette touche longue, là, mal négociée à 5 minutes, à 5 mètres de la ligne.
2: Ouais,
3: et il y a l'interception de l'Uni.
2: Et les 3-4 rucks
3: de Nouchi.
5: Toulouse a gratté 11 rucks, messieurs. 11 rucks à 4.
2: Ouais. Oh, ça c'est cool. Alors, c'est. Gratter c'est un truc, contre ruck c'en est un autre. Gratter c'est quand même récupérer le ballon. Je suis pas sûr que les 11 rucks c'est une récupération. Les 11 c'est une récupération du ballon. Je crois pas. C'est un gros ralentissement et c'est une situation qui ne donne rien. Gratter c'est récupérer la balle, souvent bénéficiant d'une pénalité ou au contraire, ou aussi bénéficiant d'un ballon d'utilisation. Contre rucker c'est un compact collectif, c'est une puissance collective organisée, structuré, qui amène une récupération d'un ballon libre. C'est une technique et une stratégie défensive extrêmement difficile.
3: Et surtout dans des zones,
2: zone
3: rouge, hein, la zone entre la ligne de but et les 5 mètres. Ils l'ont fait ça trois fois.
5: Malheureusement, c'est bien 11 ballons récupérés au sol. Ouais. 11 ballons récupérés au sol et 19 au total perdus par les Montpellierens.
2: Ouais. Alors, on a perdu dans le champ du jeu, c'est-à-dire qu'il y a 11 ballons perdus sur les rucks, ou sur des, alors qui n'étaient pas forcément structurés ou organisés, parce que ça c'est important aussi. Si c'est 11 fois que Montpellier a la balle, que Montpellier va au sol et qu'à la sortie c'est une pénalité ou un contre-ruck pour les Toulousains, c'est considérable. C'est considérable, c'est tout le match qui se joue là-dessus. Quoi. Si c'est un certain nombre de ballons que Montpellier n'a pas pu utiliser, que 4 ou 5 que Toulouse a récupéré, c'est aussi encore énorme. D'autres termes, c'est sur ce jeu de récupération du ballon que la défense toulousaine a maîtrisé le match et qu'elle a même protégé le destin du match et qu'elle a même peut-être gagné le match.
5: Ça a été un moment important. On accueille très rapidement Philippe Spanguero sur notre antenne. Salut Philippe.
6: Salut messieurs.
5: Comment ça va Philippe?
6: Bah, ça va très bien forcément parce qu'on a vu un match de rugby avec une forme de dramaturgie quand même, contrairement à ces demi-finales du côté toulousain, avec un scénario qu'on attendait, c'est-à-dire des Montpelliérains qui ont répondu aux Toulousains, qui ont été capables de les perturber beaucoup, qui ont malheureusement eu beaucoup trop de déchets dans les zones de marque, vous l'avez dit, mais les Toulousains ont fait encore un très très grand match sur les zones de ruck. Jack Willis a été peut-être
5: 4 ballons ratés pour Jack Willis.
6: Encore au-delà de ce qu'on l'avait vu capable de faire tout au long de la saison. Et puis après, il y a ce réalisme et cette capacité à gérer les temps forts des Toulousains. Il y a malgré tout une équipe toulousaine qui a été indisciplinée comme peut-être jamais cette saison. Il termine à 13 ou 14 pénalités. C'est énorme à ce niveau de la com. C'est extrêmement rare et ça montre à quel point ils ont été perturbés par cette équipe de Montpellier. Mais malheureusement, c'est une défaite qui, je l'espère, fera grandir cette équipe du MHR. Parce que quand tu as en première mi-temps 65 à 70% d'occupation et de possession et que tu cours derrière le score de 15 points, c'est que forcément tu manques de réalisme sur tes temps forts.
5: Quel moment fut déterminant, Philippe? Est-ce que c'est cette touche pas captée par Béconnier à la 76e ou est-ce qu'il y a eu d'autres moments qui te viennent en tête comme ça?
6: Il y en a un qui est énorme avant cette touche, c'est un surnombre qui est
5: le 5 contre 2 du guide.
6: Le 5 contre 2 du guide juste avant cette touche, il est fatal parce qu'on est à ce moment-là dans un très gros temps fort montpelliérain. Ils reviennent au score, on voit que le rapport de force psychologique s'inverse un peu. Il y a cette grosse mêlée, il y a la pénalité et dans la foulée ils sont sur ce temps fort et on a vu que vraiment sur les ballons portés, sur les pénales touches, ils étaient en difficulté. C'était très très bien défendu par les Toulousains à chaque fois et donc ils ont trouvé des solutions finalement par le jeu des Montpelliérains. Et là c'était une occasion d'essai vraiment qui dans le cours du match pouvait vraiment changer la donne. Pour moi c'est le tournant le plus important de la deuxième période.
5: François Daniel.
7: Non, moi, je pense.
3: Ouais, Daniel, vas-y.
2: Non, juste sur les moments décisifs, tu vois, c'est-à-dire une action qui peut faire les moments bascules, les momentum, les instants qui, où il se passe des choses très importantes qui peuvent faire varier le destin du match. Il y a quand même Montpellier qui domine les 30 premières minutes de façon conséquente, occupation du terrain, possession de la balle, construction de jeu, tous les volumes, l'attitude même des joueurs et des joueurs, le talent des uns et des autres. Et jusqu'à la 30e minute, on se demande où est Toulouse. Toulouse n'a presque rien fait. Toulouse s'en sort sur sa grande qualité défensive, sur son humilité, son courage. Mais Toulouse ne fait pas un grand match, elle fait même plutôt un petit match. Elle prend la... Et Toulouse marque deux essais. Tu te demandes, ils prennent deux essais. Deux essais qui sont beaux, deux essais qui sont classieux même. Le premier essai de Movaca, on le met à part. Mais les deux essais, le deuxième de Movaca et l'essai de grande construction de Lélier, ils sont à la fois ils sont beaux, ils sont classieux, ils sont construits. Et ils amènent Toulouse à un grand écart de score alors que le match, Toulouse n'a pas fait encore la grande sérénade. Toulouse n'a pas montré son fond de jeu. Et Toulouse, à partir de ce moment-là, n'a pas pu faire grand-chose. L'ensemble de la seconde mi-temps, les 7-8 dernières minutes de la première mi-temps, mais la seconde mi-temps, après Toulouse va peu jouer. Toulouse ne fait pas un grand match, désolé. Tu vois, ils font un match en place, un match appliqué, un match sérieux. Il faut s'en remettre à une grande qualité défensive, à une exceptionnelle performance de Jacques Willy dans le jeu de sol. La victoire n'est pas volée, mais la victoire n'est pas franchement méritée. Toulouse fait sans doute son moins bon match de toute la phase finale et même peut-être les trois derniers mois, quoi.
6: Après dans les individualités, quand même, pour rebondir sur ce que disait Daniel, il y a un match qui passe peut-être un peu plus sous les radars, mais il y a une très grosse performance défensive de Romain Tamac qui fait un match, je trouve, assez énorme. Il a été très ciblé, très attaqué. Les Montpellierains, ils ont
5: 7 sur 8 au placage.
6: Ouais, il est 7 sur 8 au placage et puis vraiment il a été ciblé. Les Montpellierains, ils ont trouvé de l'avancée et ils ont été capables d'avoir des sorties de balles rapides parce que malgré ces contre-rocks toulousains, ils ont été quand même assez efficaces sur les zones de ruck. Ils ont pu prendre le jeu à leurs mains et ils ont trouvé de l'avancée. Et donc dans les individualités toulousaines, pour moi, au-delà du match dans son ensemble, qui n'est pas une grande performance de Toulouse, mais qui a été bien contrée, on l'a dit, il y a quand même le travail de Romain Tamac en plus de Willis et puis au milieu du terrain.

0: Olivier Marchand.
1: François Cross.
2: Ah, parce que Movaca était titulaire.
0: J'ai gagné encore, non?
2: Ouais, t'as gagné.
1: Mais ouais, encore une victoire de François.
2: Ouais, mais bon.
1: Sur les 8 finales de l'ère Mola.
0: De l'ère Mola. Ah ouais, mais bon, écoute. Je suis un peu.
1: Quel monsieur quand même. Aujourd'hui, 15 sur 16 au plaquage pour François Cross.
0: Ouais, ouais. Alors par contre,
3: ouais, on l'a pas trop vu ballon en main.
0: Ouais, je crois qu'on a pas si.
1: Mais oui, mais c'est son rôle.
0: Qui jouait quand même.
3: Moi, ce qui m'intéresserait, c'est les stats de au final. Oui. Qu'est-ce que ça a fait en occupation, possession? Parce que j'ai l'impression, mais c'est une, j'ai pas vu les stats. Mais j'ai l'impression que l'occupation.
1: Alors, je te les ai envoyés, mais je peux te les dire.
4: Ouais, ouais, ça c'est rééquilibré. Ça c'est rééquilibré.
1: En seconde période. Alors au total, ça finit avec 40. Ça finit avec 47% de possession pour Toulouse et 56. Pour Montpellier, voilà. Ce qu'on peut aussi signaler, c'est que
3: c'est relativement rare quand même. Enfin, je veux dire,
1: oui.
3: Les Toulousains, ils ont.
1: Par exemple, en termes d'occupation, 65% d'occupation pour Montpellier en première période et 62% en seconde période. Donc vraiment, l'occupation aura toujours été en faveur du MHR dans cette partie et dans des proportions assez larges quand même. On signalera aussi que sur les plaquages dominants, les plaquages ont fait reculer l'adversaire. Il y en a eu un côté MHR et il y en a eu 12 à côté toulousain.
3: Ouais, incroyable.
1: Et donc 4 pour Joanne Leclerc. Voilà.
0: Il va y avoir le bouclier, les Toulousains vont aller caresser pour la quatrième fois d'affilée ce trophée immense, ce trophée considérable pour le rugby de France. Et ils ont encore une fois, on va revenir sur l'idée, sur l'ensemble de la saison, sur la qualité générale de leur formation, sur la qualité de leur rugby produit et aux quatre coins de la France et aux quatre coins de l'Europe, sur leur manière d'affronter la compétition avec toujours l'idée qu'ils pourraient être dominateurs ou souverains, sur leur comportement moral. Toulouse est une équipe exemplaire, jamais Toulouse ne prend le melon, jamais Toulouse ne se sent suffisant, même si parfois ils peuvent irriter tellement ils gagnent le match en étant jolis. Toulouse est sans doute l'équipe qui a quand même le plus d'aptitude à aller vers la rudesse, le talent et peut-être même la beauté. Tu vois, il y a cette qualité-là. Aujourd'hui, ils ont laissé aux autres, ils ont su se remonter les manches, ils ont gagné ce bouclier. Bravo à eux, bravo à eux, il n'y a rien d'autre à dire.
3: Ouais, les joueurs sont en train de défiler pour recevoir leur médaille. Yann Roubert, le président de la Ligue, leur remet autour du cou. On salue Daniel qui nous quitte.
1: Salut Daniel.
3: Et la saison s'achève sur un quatrième titre consécutif de Toulouse avec des joueurs qui doivent apprécier, savourer ce moment.
1: Ah, c'est exceptionnel. 126 finales dans le top 14, dans l'histoire du top 14, et 25 titres pour le Stade Toulousain quand même.
3: C'est. Ouais, mais forcément, la place du Capitole qui va exulter demain, qui va fêter ses champions, c'est une habitude bien sûr. On ne se lasse pas, j'imagine, quand on est sur le terrain, mais aussi quand on est supporter d'une telle équipe quand même, qui même bousculée, même avec des stats pas favorables en occupation, en possession et tout, a réussi à tirer son épingle du jeu. Et voilà, grâce aussi au talent de ses joueurs dans toutes les dimensions du jeu, que ce soit ballon en main ou sans ballon, on l'a vu, notamment un travail défensif colossal. Les Montpellierains vont, c'est sûr, et ils vont regretter les occasions gâchées dont parlait Philippe quand on a parlé. C'est sûr que quand on joue une finale face à Toulouse, il faut que toutes les palettes s'alignent et que toutes les occasions soient concrétisées. Ils ne sont pas parvenus à le faire, mais ils ont fait trembler l'édifice toulousain. Voilà, les Toulousains qui sont désormais tous sur la plateforme, un peu comme
2: avec le président qui remet les médailles, le président de la République.
1: Ouais. Et le Brennus qui est apparu dans un système automatisé, dans un écrin de bois, c'était très, très joli.
2: Ah, ça
1: très
2: fait longtemps qu'il n'a pas été aussi bien traité. A priori, ça va changer dans la nuit, hein, s'il y a encore des cours de surf sur le Brennus.
1: Oui. A priori, normalement, on rappelle le Brennus, si on lui fait faire un petit éthylotest 24 heures après, il n'est pas en mesure de conduire.
2: Bon, après, c'est pas celui qui boit le moins de la soirée, quoi.
1: Non, mais c'est sûr, mais généralement, voilà.
3: Il y a Antoine Dupont, ils ont tous les deux ce Brennus, ils viennent sur la plateforme au centre du terrain pour soulever le Brennus.

0: ce qu'il en reste dans les années 90. La génération Dupont et Tamac est en train de rejoindre ses glorieux aînés. C'est un moment d'histoire, bien sûr, sur le fond musical de Queen. Voilà, les We Are Champions, ils le sont, les Toulousains, et bravo.
1: Ah, magnifique. Magnifique image et bravo aux Toulousains dans toute la France, hein, que vous nous écoutiez d'Alsace, on va rejoindre Cédric dans un instant, de Lyon, de Marseille, de Bordeaux, de Toulouse, de Castres. Ah bah y a Gala qui part, évidemment.
2: Ah, c'est, bon, finir la limite, soirée.
1: C'est acceptable, c'est acceptable, à la limite.
3: Ça manquait,
1: mais ça nous empêche
3: ça
1: pas. De...
2: S'il y a un jour pour la passer, c'est celle-là.
1: Un coucou à Quentin Barbaza, c'est lui Quentin. La rue Princesse n'a pas encore lancé Gala, mais quelle ambiance c'est du côté de la rue Princesse avec les supporters toulousains.
4: Eh bien, ça saute dans les bars, ça y est, le bouclier de Brennus vient d'être soulevé, on a entendu We Are The Champions, et puis justement, avec trois supporters, vous êtes champion, ça fait quoi d'un 25e Brennus? Est-ce qu'il a toujours la même saveur?
5: Bon, c'est incroyable, 4 fois d'affilée, il n'y a rien de mieux, on a fait le record, franchement, il n'y a rien à dire.
4: Quoi. J'ai jamais eu une petite ponce de doute même dans ce match qui a été serré.
5: Jamais, je viens de Toulouse, jamais eu de doute, je savais que c'était clôturé dès le départ. Quoi.
4: Moi, tu étais confiant dès la mi-temps, tu sais que c'était plié dès la mi-temps, et t'as pas trop douté.
6: Non, j'avoue que je t'ai dit ça, début de deuxième mi-temps un peu compliqué, mais Toulouse a toujours eu quand même un matelas d'avance, donc. Mais c'est bien, tu sais quoi, il y a eu un peu de suspense sur la fin, mais on savait qu'on allait gagner, c'est le stade toulousain quand même. Hein.
4: C'est pas le programme des festivités maintenant.
6: Eh bien écoute, on est rue Princesse, les supporters sont là et je crois que ça va danser, il y a de la musique et des chants, donc c'est ce qu'il faut. Hein.
4: Donc on va pas beaucoup dormir.
6: Pas trop. Non, on sera pas sur le Capitole demain, mais allez-y et faites la fête là-bas, c'est ce qu'il faut.
4: Bon, vous avez entendu, Alexandre, ils sont pas au Capitole, mais ils y seront quand même avec la pensée, parce qu'ils vont fêter ça toute la nuit, ce 25e bouquet de Brennus pour le stade toulousain.
1: Alors que Gala et le bouclier de Brennus, le bouclier commence à danser, hein, du côté du Stade de France. Un dernier mot avec toi, Philippe. Au final, on sait déjà comment on lance la prochaine saison Top 14. C'est ça qui est magnifique, Philippe. Le quintuplé n'a jamais été fait dans l'histoire du rugby français. Ce sera ça l'enjeu.
7: Il n'y a pas de meilleur levier de motivation pour Hugo Mola en termes de discours. Les joueurs ont déjà ça en tête. Ils avaient en target la capacité à venir égaler cette génération dorée des années 90. C'est chose faite, le deuxième quadruplé de l'histoire du club. Maintenant, ils peuvent devenir la première et la seule génération à réussir un quintuplé dans l'histoire du rugby français. Quand on connaît l'esprit de compétition des individualités qui composent ce vestiaire, je pense qu'il n'y aura pas besoin de beaucoup de discours de la part du staff. Donc rendez-vous avec le Stade toulousain dès la reprise du championnat. Je doute pas qu'ils seront bien présents et je vous salue avant une dernière demain quand même qui aura marqué une grande saison. Et j'envoie des pensées à mon vieil ami Eric Espagnol, ancien joueur de Toulon, de Hoche, qui nous écoute et chez qui on a vécu une grande finale. Voilà.
2: Juste, il faut quand même préciser que Philippe Sanguero a été très bon sur le pronostic aujourd'hui quand même.
6: Ah non, mais en fait c'est pour c'est ça vrai. Que je venais à l'antenne au départ, oui. j'attendais quand même quelque chose.
1: Ben non, mais t'as pas eu bon, t'as dit 28-19, t'as eu 28-20, c'est presque bien.
6: Dans tout le concours de pronos de notre groupe WhatsApp, de tous les consultants et journalistes Sud Radio, j'ai le meilleur score quand même.
1: Ouais, mais c'est pas le bon. Il y a un roi des pronos, c'est Nicolas Delage qui est le dernier à avoir eu le parfait.
2: Tu es le seul. Tu es le seul sur 5 ans à avoir le parfait.
6: Jusqu'à la fin.
1: Je sais pas quoi te dire. Je suis désolé. Hein.
6: Ok. Bon, mais on règle ça sur le dernier qui je suis. Vous oublierez pas de couper le micro à François pour qu'on règle ça en tête à tête avec Jean-Bob.
1: François, merci Philippe. François, ça y est, le bouquet de Brennus va voyager.
2: Ça y est, c'est un surf
1: du côté de la Haute-Garonne.
2: Ça y est, c'est un surf, c'est celui de Saito.
0: Et il y a Cyprien Bétou qui m'a rejoint bien sûr pour vivre ces moments-là avant de descendre dans la zone interview. C'est vrai que l'image de Saito qui surfe sur le Brennus avec tous les gros qu'ils mettent dessus, elle est sympa. Et elle dit beaucoup quand même de ce groupe toulousain qui a encore fait une grande saison.
8: Ouais, Saito qui va quitter le club à la fin de la saison. Saito, c'est du 100% dans le championnat français. Il a à chaque fois gagné chaque saison. Et en effet, ça montre aussi le groupe que c'est. Ce n'est pas qu'une machine à battre ses adversaires et à gagner et à ramener des boucliers du côté du Capitole. C'est aussi un groupe qui vit bien et ça se voit par ces images. Et en effet, la fête commence. Ils sont encore auprès. Ils ne sont pas encore allés voir leurs supporters, les Toulousains. Ça va pas tarder. Et du côté Montpellierin, il n'y a plus personne. Ils sont rentrés, ils sont allés saluer leurs supporters, eux. Et en effet, je pense qu'il y a énormément de déception et de frustration du côté du MHR. Mais la joie de ce quatrième à la suite, le for sure pour le Stade Toulousain.
1: Ouais, back for back, on a vu sur les casquettes du Stade Toulousain. La zone mixte promet, hein, tout à l'heure pour vous messieurs. On amène sur Sud Radio Cédric d'Alsace qui a été notre grand témoin des phases finales pour suivre le Stade Toulousain. Cédric, c'est comme cela que l'on va conclure en fait cette saison avec toi. Cédric, tu étais notre grand témoin et au bout, bah, Saint-Brenus, hein. C'est pas mal, hein, Cédric.
3: Une deuxième mi-temps un peu plus compliquée que la première, mais au final, vivement l'année prochaine pour le cinquième. On attend ça.
1: Oh là là, c'est vrai que c'est dingue, ça va être. On va en parler toute l'année prochaine. Le mot quintuplé, on va l'entendre. Hein. Je peux vous le dire. Hein. Oh là là.
3: Alors, moi j'attends autre chose. Je crois que je vous l'avais déjà dit l'année dernière. J'attends le championnat du monde des clubs. J'ai envie qu'on définisse officiellement que le Stade Toulousain est le plus grand club du monde. Et que ce soit le premier qui soit officiellement décerné.
1: C'est ça votre problème, les Toulousains, vous arrêtez jamais.
9: Non, mais tu sais que bientôt il va réclamer.
1: Est-ce qu'on peut participer à la Coupe du Monde, s'il vous plaît?
9: C'est ce que j'allais dire. Est-ce que le Stade Toulousain peut rentrer dans le 6 Nations? On a 2-3 comptes à régler.
1: Vous arrêtez jamais, les Toulousains. C'est fou, c'est ça qui est dingue. François, je te vois sourire, mais c'est vrai que bon. On a beau ne pas être supporter du Stade Toulousain. Moi, personnellement, je ne le suis pas. Mais je m'incline devant. Avec plaisir d'ailleurs, devant une telle culture de la gagne. Ce côté insubmersible, parce que comme tu le dis fort justement, François, c'est pas la meilleure finale de Stade Toulousain. Mais pourtant, il n'y a même pas. Il n'y a pas tant de stress que ça. Il y a 8 points d'écart, il y a 2 marques. C'est bon, tranquille.
0: Ouais, effectivement, on se souvient que l'an dernier c'est passé près face à Bordeaux. Il y avait eu 33-33, puis ensuite des prolongations qui finalement avaient souri au bout du suspense aux Toulousains. Il y a 3 ans, face au Rochelet, il avait fallu un exploit incroyable, historique, magistral de Romain Tamac. Et là encore, ils sont passés près de la correctionnelle, parce qu'une finale, à part celle de 2024 qui a été exceptionnelle, où il y a eu ce 59-3 à Marseille, mais on va dire, à part celle-là, les finales sont serrées. Et là encore, on l'a vu aujourd'hui. Alors c'est vrai qu'on peut dire, oui, Toulouse reste Toulouse, effectivement, éternel Toulousain, notamment le jour d'une finale. Mais Montpellier quand même a pris date. Montpellier a regardé les Toulousains dans les yeux. Montpellier a gâché des occasions qui auraient pu inverser cette finale. Et donc le quintuplé sera l'objectif. Mais Montpellier, mais l'UBB, mais d'autres équipes auront encore en tête la possibilité, peut-être, en tout cas l'envie, la motivation de rivaliser. Ça donne encore plus d'enjeux et d'intérêt pour ce top 14.
1: Ouais, et dans les années 90, c'est le Stade français qui avait arrêté la route du quintuplé pour le Stade Toulousain. Et dans les années 1900, c'est le Stade français qui avait arrêté la quête du quintuplé pour les Bordelais béglais, enfin pour les Bordelais à l'époque. Est-ce que le Stade français sera encore une fois là pour se dresser contre ce quintuplé? On aura toutes les réponses la saison prochaine. François, demain, ce sera le dernier au cœur de la saison. Qu'est-ce que l'on peut imaginer au programme?
0: Bah, déjà toutes les réactions qu'on va récolter avec Cyprien ce soir, bien sûr l'analyse de Jean-Baptiste Elissal, et puis on parlera aussi de rugby féminin puisqu'il y a la finale, hein. A priori
1: oui.
0: j'ai
9: un Romagna contre les Lions bordelais.
0: Ouais, effectivement. Et puis bien sûr les supporters, les auditeurs sont les bienvenus au 0826 300 300 pour faire les prolongations. On essaiera de faire vivre aussi le retour des Toulousains au Capitole sur Sud Radio, la radio du rugby.
1: Merci François, très belle soirée et bon courage en zone mixte. Et attention, si t'as pas tes lunettes là de runner, tu risques d'avoir du champagne dans le visage ou de la bière ou autre chose. Attention. Attention, François.
9: Il va arriver dans la zone de presse juste après le champagne. C'est comme ça,
1: il va.
0: C'est l'expérience.
9: Bah oui, c'est le talent.
1: Oui. C'est au talent. Cédric, toujours dans la piscine ou c'est bon, c'est fini la piscine pour ce soir?
9: Il va y retourner.
3: Alors non, parce que comme à Paris, on a eu des orages, donc on a dû sortir à un moment. C'était un peu dangereux, mais...
9: Bon, pas courageux.
3: Ouais, bon, mais on a bien profité.
1: Bon, en tout cas, Cédric, on s'est régalé cette année. Hein. Oh, quelle saison on a vécu. Hein. On s'est régalé, franchement.
3: C'est ce, c'est ce qu'on se disait avec mon épouse. Les deux mois qui arrivent, 30 14, ça va être long. Heureusement qu'il y a
1: c'est
3: peu,
1: dur. Hein.
9: Un tu peu sais, de France, on t'inquiète pas, le rugby ça jamais. Hein.
1: Tu sais, je vais être très honnête, Cédric, parce que voilà, on commence à se connaître. On en bouffe hein, du rugby. Hein. Je vous le dis hein, sur Sud Radio, on en bouffe. Ça, il y a à boire et à manger avec Quentin. C'est 35 ou 40 week-ends par an où on est là au rendez-vous et avec toute l'équipe, avec Cyprien, avec tout le monde, avec François, tous les consultants, les journalistes.
9: C'est le 44e France, week-end si tu veux tout savoir.
1: Voilà, 44e week-end, on est une vingtaine hein, dans l'équipe Sud Radio Rugby. Et c'est vrai que généralement, la première semaine, deux semaines après le top 14, on souffle un peu. Et puis ça nous manque. C'est dingue, hein. Vite, ça nous manque, on commence à n'avoir envie de, que ça revienne, et ainsi de suite, et il arrive fin mi-août où on est là, bon, c'est quand? Quand est-ce que ça reprend? Et c'est ça la passion que l'on a sur Sud Radio, et c'est la passion que vous avez aussi, et c'est la passion que tu as, Cédric.
3: Ah oui, non, mais c'est tellement prenant. Même là, une finale comme ça, où on se dit à un moment, Toulouse, bon, je vais pas mentir, j'ai eu peu de doutes sur la victoire de Toulouse, mais, parce que j'ai l'impression que Montpellier, avait beaucoup de besoin de beaucoup d'action pour marquer le peu de points, mais là une finale comme ça, enfin entre la fête dans les tribunes à la maison là, là on n'a qu'une envie, c'est que ça recommence, en fait ça s'arrête jamais. Là on a hâte du Nouvelle-Zélande-France, de l'Australie-France, même le championnat du monde du 20 là cet après-midi, on regardait ça tout à l'heure. Voilà, c'est alors effectivement il faut que les joueurs se reposent, mais qu'est-ce que c'est prenant, qu'est-ce que ça nous donne envie, quoi. On n'a qu'une envie, c'est de jouer au ballon, hein.
1: C'est clair.
9: Mais après, il n'y a pas que le rugby, hein. Et puis sur Sud Radio, il y a
1: le Tour de France.
9: Mais ouais, non, puis il y a la Coupe du Monde avec les tontons du Mondial aussi. Ouais.
1: C'est vrai que dès lundi, on bascule en totale Coupe du Monde plus le Tour de France jusqu'à fin juillet, voilà, avec toute l'équipe. Ça va être exceptionnel. Merci Cédric, merci Quentin pour cette magnifique saison.
9: Avec plaisir.
1: Et puis on se retrouve dès la semaine prochaine pour le Tour de France et demain pour le dernier au cœur de la
9: Et il y aura un dernier podcast aussi de la troisième mi-temps lundi. Avec François. Exceptionnel. François sera là avec nous. Et a priori, il y a un homme qui va devoir s'arraser la moustache aussi.
1: Ouais,
9: un certain Marius.
1: François, évidemment.
9: Exactement.
1: Bonne soirée. Et dans un instant, c'est Michel Lavigne qui est avec Jean-Luc Averroes.
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12: Salut l'ancien, cette chronique qui salue et rend hommage à tous ceux qui ont façonné notre équipe nationale de rugby tout au long de nombreuses années et qui fait qu'aujourd'hui, le 15 de France est devenu une nation majeure du rugby dans le monde. Oui, en effet, je voudrais vous parler d'une équipe légendaire. 1977, il y avait Jean-Michel Arguire, Dominique Harris, Roland Bertrand, François Sangali, Jean-Pierre Romeu, Jacques Fauroux, Jean-Pierre Bastia, Jean-Claude Scrella, Jean-Pierre Rive, Michel Palmier, Jean-François Imbernon, Gérard Chollet, Alain Paco et un certain Robert Papin-Rimbord, mais aussi celui que je vais vous présenter aujourd'hui et que j'appelle l'ancien. Il s'agit de Jean-Luc Averroes. Salut Jean-Luc.
13: Bonjour.
12: Écoute Jean-Luc, on est ravis parce que en 1977, pourquoi cette équipe est devenue légendaire? C'est parce que vous avez fait 4 matchs du tournoi des 5 nations et vous avez encaissé aucun essai. Ça c'était remarquable et ça a été la même équipe, c'est-à-dire sur les 4 matchs, on a changé aucun joueur et donc tu as fait partie de cette équipe légendaire dont on dit que c'est une légende finalement et c'est un peu grâce à vous que le 15 de France rayonne dans le monde. La première question que je voudrais te poser, Jean-Luc, c'est à savoir que tu es né à La Voulte, bien sûr.
13: Non,
12: tu es né à Béziers. Oui, tu es né à Béziers, exactement. Et tu as joué à La Voulte, voilà.
13: Je n'ai fait qu'un club en tant que joueur, c'est La Voulte, oui.
12: Ouais, voilà. Alors, tu étais déjà un ailier qui aurait pu jouer actuellement, puisque tu pesais pratiquement 90 kilos. Tu mesurais pratiquement 1m90 et on t'appelait Caramel Dur. Tu peux nous en parler?
13: Oui, c'est Roger Coudert qui m'avait donné ce surnom parce que j'avais, en toute modestie, des plaquages un peu destructeurs. C'était ma réputation et c'était aussi ce qui me permettait de prendre le pas sur les adversaires qui évitaient trop de me rencontrer, quoi. Voilà, ça m'a servi.
12: D'accord, ok. Et donc tu étais déjà un ailier physique et tu préfigures d'ailleurs certains ailiers d'aujourd'hui, hein, il faut le dire. En 1977, un certain Guy Novès déclare forfait et tout naturellement on te sélectionne pour le tournoi des Cinq Nations. Quel a été ton ressenti à ce moment-là, à l'instant où tu sais que tu es sélectionné et que normalement c'était Guy Novès qui devait être présent sur la composition de l'équipe?
13: Mon ressenti, c'est que bon, dans un premier temps, ça a été une déception puisque j'étais déjà en équipe de France depuis 1975. Et pour ce premier match de 1977, je ne suis pas pris. Donc la déception. Et dans la foulée, quelques jours après, au moment de l'entraînement, c'est Guy qui se blesse. Et on me rappelle. Et voilà, c'est l'aventure 1977. Voilà, c'est un coup du sort pour Guy, mais une bien meilleure aventure pour moi.
12: D'accord. Et donc, on est obligé de parler d'un match dont tout le monde se souvient, puisque c'est en 14 juillet. Alors, le 14 juillet, tu es titulaire et tu inscris un essai lors du premier succès de l'équipe de France à Eden Park face au All Black, au fameux All Black. Raconte-nous un peu comment tu es allé marquer cet essai. Raconte-nous, refais-nous vivre un petit peu ce moment exceptionnel.
13: Oh, ben disons que bon, cet essai, oui, il a été un peu symbolique de par la façon dont il a été marqué, parce que je jongle un peu avec le ballon sur une relance. C'est vrai que cette victoire, elle était importante dans le sens où, après la première défaite, on s'est tous parlé, regardé entre quatre yeux, et on avait conscience qu'on pouvait faire un grand truc. Et finalement, de conscience, ça l'a payé, puisqu'il y a eu cette victoire le 14 juillet, symbolique en plus, hein, pour la France. Commenté par Roger Coudert, tous les ingrédients étaient réunis.
12: D'accord, très très bien. Alors, tu es lié, je le sais, avec un ami qui s'appelle Jean-Louis Reyes, et vous avez un jour décidé de faire une équipe, puisque tu es dans la région, et tu dis, voilà, on va faire une équipe qui va s'appeler Valence Roman, et aujourd'hui d'ailleurs, qui est une très bonne équipe, qui est en Pro D2. Et je voudrais que tu nous... Donc tu es administrateur et actionnaire du club. Tu pourrais nous parler, parce que je pense que tu dois être satisfait du parcours de ce club, non?
13: Bien sûr, c'est d'abord une belle réussite. On va pas trop s'enflammer non plus, mais c'est vrai que le club vient juste d'avoir ses 10 ans. Et on a créé ça avec mon ami Jean-Louis en créant le Rock d'abord, hein, la première fusion, hein, qui a été la Wood Valence. Et après, on a proposé aux Romanais de venir nous rejoindre. Et in fine, on a créé le VRDR, qui symbolise, disons, le rugby de Romar Deschois, même si ça se passe à Valence, même si c'est les maillots à damier, mais ça, on va passer outre tous ces heures de choses qui ont fait parler à un moment donné. Aujourd'hui, la véritable identité, c'est un club Romar Desch, et avec un joli public, et pour l'instant, on fait honneur au rugby régional, oui, je crois.
12: Bon, ça c'est super bien, super. Et ça c'est vraiment bien, oui. Et ce que je voudrais aussi te demander, c'est que pour terminer, il y a le rugby d'aujourd'hui et le rugby des années 70 que tu as connu. Est-ce que tu ferais une préférence? Est-ce que tu aurais une préférence? Est-ce que tu préférerais jouer aujourd'hui qu'à ton époque?
13: Ah ben, comme tu l'as dit au début de l'interview, bon, j'avais un physique qui me permettait de jouer un petit peu à tous les postes, puisque j'ai même été remplaçant en troisième ligne en équipe de France.
12: Oui.
13: Bon, donc j'avais ce profil-là, et le rugby d'aujourd'hui m'aurait parfaitement convenu aussi. Ceci étant, le rugby, je n'aime pas parler de mon époque, parce qu'elle fait parler vraiment comme un vieux, mais le rugby d'un peu d'avant avait aussi ses valeurs. Et aujourd'hui, c'est un peu un autre sport à certains moments, mais qui, je pense, m'aurait parfaitement convenu, oui.
12: Voilà, et puis la dernière question, évidemment, tu sais que en 2027, on va en Australie. On a une équipe de France qui est plutôt, on va dire, remarquée, remarquable. Et qu'est-ce que tu penses? Est-ce que tu crois qu'on va la gagner, finalement, cette Coupe du Monde auquel on court depuis de nombreuses années?
13: Je crois qu'on a tous les atouts. On a tous les atouts, quels que soient les postes, pour la remporter. Maintenant, la vérité en sport, c'est pas une évidence, loin de là. Mais c'est sûr qu'on a tous les ingrédients pour faire une grande Coupe du Monde, et je leur souhaite de la remporter, oui.
12: Ben écoute, l'ancien, je te remercie. Ça a été un plaisir d'échanger avec toi. Je rappelle que tu as été dans cette équipe légendaire de 1977, parce que on en parle encore. Et je te remercie. Et puis j'espère te voir au bord du pré un jour ou l'autre, quand on se croise toujours dans l'amitié que nous avons dans le monde du rugby. Tu fais partie de la dernière de la saison pour Salut l'ancien, qu'on reprendra vraisemblablement en septembre. Et j'ai été heureux de conclure avec toi ce Salut l'ancien. Salut Jean-Luc.
13: C'est très gentil, amitié, à plus. Au revoir.
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16: Bonjour à tous, bienvenue dans votre émission C'est votre avenir sur Sud Radio. Alors aujourd'hui encore, vous êtes nombreux à nous confier vos doutes, vos espoirs et vos grandes questions de vie, comme une séparation brutale, un amour qui hésite, un nouveau départ professionnel ou encore un projet familial qui attend de se concrétiser. Et pendant une heure avec Damien, nous allons essayer ensemble de mettre de la lumière sur votre avenir et sur les chemins qui s'ouvrent devant vous. Bonjour Damien.
17: Bonjour Alexandre, bonjour à toutes les auditrices, auditeurs, bienvenue sur les ondes de Sud Radio pour décrypter les messages subtils de l'univers. Toujours heureux de vous retrouver.
16: Tu es en forme malgré cette canicule?
17: Oui, on peut dire qu'il fait chaud, à Genève aussi d'ailleurs.
16: Oui.
17: Mais il faut faire avec, on va pas se plaindre. Quand il fait froid, on se plaint, quand il fait chaud, on se plaint. On fait que se plaindre.
16: Exactement. Et je redoutais que tu sois pas là, que tu aies eu un empêchement ou autre, parce que c'est vrai qu'en ce moment, pour se déplacer, c'est un peu moins évident.
17: Un petit peu avec les
16: mais
17: retards.
16: Voilà, tu as eu du retard, mais tu es là. Et comme quoi, nous sommes en direct.
17: Il est hors de question que je loupe cette émission.
16: Bon, très bien. Allez, si vous souhaitez passer à l'antenne, appelez-nous au 0826-300-300 ou si vous préférez rester discret, envoyez le mot à venir au 7-20-18 suivi de votre prénom, votre date de naissance et bien sûr votre question.
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16: 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Et à présent, on a le plaisir d'accueillir Léa. Mais avant d'accueillir Léa, peut-être que je vais prendre un petit SMS. Allez, hein, parce que il y a beaucoup de monde qui nous laisse des SMS au 7-20-18. Et c'est celui d'Isabelle. Depuis plusieurs mois, je pense à reprendre des études pour changer de métier. Cette reconversion semble-t-elle favorable à mon épanouissement futur, oui ou non? Et selon toi, Damien, est-ce que tu ressens un changement favorable?
17: Alors aujourd'hui, je vous ai réservé une petite surprise.
16: Très bien, une boule de cristal. Je rappelle que nous sommes en direct aussi sur la chaîne YouTube. Donc pour ceux qui peuvent nous regarder, n'hésitez pas à regarder Damien qui aujourd'hui est avec sa boule de cristal.
17: Effectivement, donc j'ai ramené la boule de cristal. Cette technique s'appelle la cristallomancie. Mm-hmm. Faut pas oublier que le cristal c'est une pierre, donc c'est aussi à quelque part la lithothérapie. Donc je vais essayer aujourd'hui de me... J'ai pas pris de support, j'ai pas pris de carte. Mon seul support, ça va être ma boule de cristal, et je vais voir quel message à travers peut ressortir. En tout cas, j'ai une bonne vibration par rapport à la question d'Isabelle. Oui, je pense qu'il faut qu'elle fonce dans cette direction. Donc, pas mal de choses peuvent s'ouvrir de positives. Donc, go, on y va, on fonce, on se fait confiance.
16: Pour moi aussi. Je sens qu'il y a une ouverture, il y a quelque chose de possible. Et justement, il faut s'échapper du passé qui a été pour vous, Isabelle, un peu lourd. Allez, vous aussi, si vous vous posez des questions ou si vous souhaitez envisager une reconversion, n'hésitez pas à envoyer un SMS au 7 7-20-18, suivi de votre date de naissance, prénom, et bien sûr votre message et avec le mot à venir. Et à présent, on accueille bien Léa. Bonjour Léa.
18: Bonjour Alexandre, bonjour Damien.
17: Bonjour.
16: Bienvenue à l'antenne de Sud Radio, Léa.
18: Merci.
16: Vous nous avez contacté par le biais du répondeur de Sud Radio, c'est bien
18: tout
16: ça.
18: Tout à fait.
16: Attention Léa, parce que aujourd'hui Damien sort avec ses armes. Hein. Il a avec lui sa boule de cristal. C'est une première quand même. Hein.
18: J'espère qu'il va m'éclairer.
16: Ah oui, alors je vais vous dire très sincèrement, depuis toutes ces années que je fais l'émission, c'est la première fois que quelqu'un utilise la boule de cristal en émission.
17: Oui, la boule de cristal, c'est quelque chose qui est très connu. C'est marqué un petit peu, tout le monde voit l'image d'un médium d'en voyant une boule de cristal. Alors, c'est pas évident parce qu'il faut un contexte, il faut un endroit, en général, une bougie, en général, il faut une lumière pas trop forte. Mais si on se concentre, pour ceux qui ont ces facultés, ce pouvoir-là, on arrive à avoir des messages, à avoir des symboles, parfois même un peu comme certaines fumées de certaines couleurs. Et toi, je sais que tu aimes beaucoup la colorimétrie, enfin tout ce qui est couleur. Oui. Je sais que tu l'as eu pratiqué un petit peu, la boule de cristal, une période. Hein. Ne me cache pas les choses.
16: Oui, on ne peut pas te cacher, c'est vrai. Alors, vous voulez tenter l'expérience, Léa ?
18: Ah oui, avec plaisir.
16: Allez, très bien. Alors, qu'est-ce qui vous arrive et qu'est-ce qui vous amène à nous ?
18: Après 26 ans de vie commune, j'ai eu une séparation très brusque, très brutale. Mmh. Et je sais que mon mari est parti avec une autre femme, me laissant sa nouvelle.
16: D'accord. Il est parti il y a combien de temps ?
18: Moi, ça va faire un mois.
16: Ah oui, c'est donc tout récent. Ben, et auparavant, vous n'aviez pas connaissance de cette double vie ?
18: Du tout.
16: J'imagine que c'est un choc pour vous ?
18: Complètement.
16: Un sentiment de déception, de trahison, évidemment. Hein.
18: Complètement.
16: Alors, moi je vais, évidemment que je vais vous dire comment je ressens les choses et je peux pas me mettre à votre place parce que émotionnellement je sais très bien et ça se ressent au son de votre voix, hein, vous êtes fragilisé, mais je dirais que aujourd'hui vous êtes dans un nouveau cycle de vie. Alors, peut-être que vous n'avez pas le choix, hein, vous êtes obligé d'affronter un nouveau cycle, mais je crois vraiment que vous êtes obligé d'accuser le coup, donc il y a un moment et une période chez vous où vous êtes en train de vous effondrer, mais je vous sens vouloir réagir. Je vous sens vouloir peut-être dans un premier temps vouloir essayer de le récupérer ou de faire en sorte de trouver un compromis. J'ai pas l'impression que ça fonctionne beaucoup. Hein, je veux pas être pessimiste face à la situation, mais je vous sens remonter. Je vous sens reprendre de la force. Je vous sens affronter les choses avec détermination. Et j'ai l'impression que vous avez un avenir meilleur qui vous attend. Bien entendu, il faut passer cette étape de séparation, d'acceptation. Et ça, c'est très difficile. Et surtout, de ne pas être dans cette notion de ressenti d'abandon ou autre. Mais pour moi, je suis persuadé, Léa, que vous allez très vite à nouveau réfléchir, rebondir, prendre conscience que ce que vous avez vécu aujourd'hui ne doit pas être subi, mais justement entrepris autrement et différemment. Et je vous vois un autre avenir bien meilleur que celui que vous avez aujourd'hui et depuis ces derniers temps. Mais quand même, je vais laisser la place à Damien. Et qu'est-ce que tu vois dans ta boule de cristal ?
17: Alors, déjà, je vais juste faire part des messages qui me viennent. Je vais donner un conseil à toutes celles et ceux qui nous écoutent, puis qui ont de la peine à faire le deuil. Ça s'appelle en mantra de libération. Je vous donne un tout petit conseil. J'accepte ce qui est, je laisse aller ce que je ne peux pas contrôler. J'accepte ce qui est, je laisse aller ce que je ne peux pas contrôler. À répéter 3 fois, 4 fois de suite si nécessaire. Je vous le dis parce que je vois une grande rencontre début 2027. Je vois une présence, je vois une silhouette. Mais là, aujourd'hui, c'est compliqué parce que vous êtes encore beaucoup dans cette souffrance, beaucoup dans cette incompréhension, cette frustration et encore dans cette forme de colère. Pour écrire un nouveau chapitre, il faut tourner une page, comme je dis toujours. Donc, il y a un processus. Faites ce petit essai avec le mantra. Accompagnez-vous d'une petite couleur, d'une bougie, une couleur blanche, qui est la lumière, la prière, les protections. Faites ça, essayez pendant 21 jours. Vous allez voir, quelque chose va se libérer en vous. Voilà le message que j'ai pour vous.
16: D'accord.
18: C'est très gentil.
16: Et d'autant plus, et pardonnez-moi, mais ce que je voudrais rajouter, c'est qu'il y a quelque chose au niveau de l'immobilier où il va falloir ne pas céder sur ce partage et sur cette partie-là, où ça va être un petit peu compliqué, mais je vous sens être bien soutenu, bien conseillé auprès peut-être d'un avocat ou d'une avocate pour justement défendre vos droits. D'accord ?
18: D'accord. D'accord.
16: Merci beaucoup, à vous, Léa.
18: Merci.
16: Allez, on va aller sur les SMS, on va prendre celui de David qui nous dit « Une personne de mon entourage me propose un partenariat financier. Puis-je envisager ce projet avec confiance ou dois-je rester prudent ?» Moi, je sens une prudence. Une prudence. Damien, que ressens-tu ?
17: On va faire un petit test en direct. Est-ce que tu arrives à voir une couleur ? Est-ce qu'il y a, allez, alors, spontanément, est-ce qu'il y a une couleur qui ressort de ce tout ? On va voir si on voit la même chose.
16: Écoute, ça m'est déjà arrivé de voir dans une boule de cristal, effectivement, rarement. La couleur, là, bon, effectivement, je vois les reflets de rouge et de noir de, ouais, Sud Radio. Mais moi, j'aurais tendance à... Je vois deux couleurs, du orange et du bleu.
17: Ah, j'ai le bleu.
16: Oui.
17: On est d'accord sur ça. Donc, qu'est-ce que ça évoque souvent, le bleu? Alors, je sais qu'Alexandre aime beaucoup travailler aussi avec les couleurs. Moi, j'aime beaucoup travailler avec la couleur des bougies. C'est effectivement la notion professionnelle. Ça touche beaucoup le professionnel. Donc, oui, prudence, vigilance, étudiez vraiment la chose. Prenez votre temps, allez pas trop vite. Assurez-vous d'avoir des garanties. Je serai quand même prudent. Je me lancerai pas tête baissée. J'accorderai quand même un petit délai de réflexion avant de foncer.
16: Bon, très bien. Et puis, si vous aussi, vous êtes face à un projet ou peut-être à une autre idée, n'hésitez pas à envoyer un SMS au 72018 avec le mot « Avenir » suivi de votre prénom, de votre date de naissance et bien sûr de votre message. On est jusqu'à 17h avec vous pour répondre à tous vos SMS. Et à présent, on a le plaisir d'accueillir Clémence. Bonjour Clémence.
19: Bonjour Clément. Oh, bonjour Alexandre.
16: Non, bonjour, oui, Damien. Vous pouvez m'appeler Clément.
17: Bonjour Clémence.
19: Bonjour, c'est le
16: voilà, pack. Le temps est plutôt clément aujourd'hui, donc pour ne pas dire caniculeux, mais bon, ça va. Alors, qu'est-ce qui vous arrive et quelle est votre question?
19: Alors moi, je voudrais savoir, je me questionne beaucoup sur les sentiments de mon compagnon. Voilà, et je voudrais connaître notre avenir
16: sentimental.
19: Oui.
16: Bon, très bien. Alors Clémence, on va se donner quelques petites minutes pour réfléchir. Et en plus, très aujourd'hui, bien, on a quand même un invité de qualité, puisque je veux pas dire que les autres fois c'est pas de qualité, mais aujourd'hui il est venu avec sa boule de cristal. On va voir ce qui se passe hein, pour votre futur. Et puis vous aussi, chers auditeurs et auditrices, si vous voulez profiter de la boule de cristal de Damien.
17: On peut demander juste une petite couleur à Clémence.
16: Allez. Oui, Clémence, vous avez une couleur à nous donner ?
19: Le vert.
16: Le vert. Merci. Un plutôt vert foncé ou clair ?
19: Clair.
16: Bon, très bien. Et puis voilà, donc si vous aussi, vous souhaitez nous contacter au standard 0826 300 300, tout de suite.
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2: Et de retour dans votre émission, c'est votre avenir. Si vous souhaitez participer à l'émission, n'hésitez pas à le faire dès à présent. 0826 300 300. Aujourd'hui, jusqu'à 17h, je suis accompagné de Damien qui est venu avec sa boule de cristal. Damien.
3: Oui, mais c'est un outil très très important, un support qui est un des supports les plus anciens qui existent d'ailleurs.
2: Exactement. Et d'ailleurs, je vais peut-être te demander de voir ce que tu vois pour moi avec cette boule de cristal.
3: Avec plaisir. Pour toi ?
2: Oui, pour moi, personnellement. On sait jamais.
3: Je ne vais pas révéler ce que je vois pour toi, je pense que c'est pas une bonne idée.
2: Allez, on retrouve Clémence. Vous êtes là, Clémence ?
4: Oui, je suis là.
2: Bon, alors Clémence, vous avez vous contacté par SMS ?
4: Oui, tout à fait.
2: Et vous avez une histoire avec un homme depuis combien de temps ?
4: Ça fait 2 ans et demi.
2: 2 ans et demi. Et vous voulez savoir si votre relation va pouvoir évoluer, c'est bien ça ?
4: Beaucoup de
2: doutes sur son engagement ?
4: Beaucoup, non, mais quelques-uns.
2: Quelques-uns, d'accord. Donc Damien, concentre-toi bien. Pour moi, de ce que je ressens et en ce qui concerne votre histoire, Clémence, je sens quand même une sincérité dans les sentiments. Je sens que c'est quelqu'un qui a une certaine forme de pudeur. Alors peut-être par rapport à ce qu'il a vécu auparavant, hein, mais je sens pas quelqu'un qui a envie d'avoir de cumuler des relations ou qui semble être instable psychologiquement et aussi d'un point de vue affectif. Donc je dirais que il peut à l'avenir exprimer plus par des actes que par des mots, hein, mais c'est une manière pour lui d'exprimer ses sentiments. Donc je sens qu'il y aura un engagement ensemble, peut-être avec même la possibilité d'une installation. Ça va prendre un peu de temps, il n'a pas envie de se précipiter, mais j'ai l'impression que ce n'est pas fermé. Vous en parlez ensemble d'une installation, d'une future installation?
4: Pour l'instant, non, on ne vit pas ensemble et on est très bien comme ça, en fait.
2: Oui, voilà, c'est ça.
4: On verra, on se pose pas trop la question pour ça. Non.
2: D'accord. Donc, c'est pour ça qu'il n'y a pas de précipitation, mais à l'avenir, peut-être qu'il y a une certaine forme d'évidence qui se dit, pourquoi pas continuer ensemble. Mais Damien, il me regarde là avec son regard médiumnique.
3: N'oublions pas que vous pouvez tous nous retrouver sur YouTube. Il y a des jolis visuels à voir, plein de conseils aussi qui se passent visuellement. Par rapport à la couleur verte, d'ailleurs, couleur verte comme le polo d'Alexandre aujourd'hui, bien vu Clémence, c'est une notion matérielle. Il y a une notion matérielle. Est-ce que, et c'est ce que je peux ressentir en termes de message, est-ce qu'il y a un paramètre financier, un paramètre professionnel, est-ce qu'il y a un paramètre d'argent entre vous deux? Ça ne veut pas dire négatif, mais il peut y avoir des enjeux, il peut y avoir des formes de projets, une forme de déséquilibre peut-être au niveau financier. Ce qui est sûr, c'est qu'il y a une notion d'argent qui ressort. Ça vous dit quelque chose, ça, ou pas?
4: Alors, pas du tout.
3: D'accord.
4: Au contraire, enfin, il est effectivement, je gagne beaucoup moins bien ma vie que lui, et il est très à ce niveau-là, il est généreux.
3: D'accord, très bien. Parce que je vois faire un pas en avant, deux pas en arrière. Les sentiments sont là. Je vois le cœur à gauche, la tête à droite. Bon. Son cœur est à vous. Il vous aime. Franchement, très honnêtement, d'après ce que je peux voir, il est sincère de ses sentiments, mais il y a sa tête qui lui dit autre chose. Comme si un truc qui le retenait, comme si quelque chose qui l'empêchait de dire, allez, go, j'avance, je fonce. Et c'est pas une notion ni spirituelle, ni affective, c'est une notion matérielle à creuser. Peut-être ça travaillera, vous reviendrez à nous pour leur faire un retour. Je ferai une vérification de mon côté éventuellement. Mais il y a cette notion matérielle qui ressort attachée au verre, que j'ai pu aussi voir en reflet par rapport à la boule de cristal, à creuser, à voir.
2: Oui, et peut-être d'un futur projet ensemble où effectivement il est peut-être là pour vous aider, pour vous soutenir, et il y a une affaire ou en tous les cas un sujet matériel qui pourrait se poser à l'avenir. Dans tous les cas, un couple, hein, c'est toujours amené à s'entraider et aussi à apporter des solutions.
3: Et si j'apporte une dernière précision, pensez à vous pensez beaucoup aux autres, vous, hein. Vous êtes beaucoup dans l'altruisme, les autres, lui, pensez à vous, c'est très important, vous êtes beaucoup en demande, pas mal en attente, laissez-le venir, prenez du recul, il va revenir tout seul, vous allez voir. Faites ce petit test, vous mettez un petit peu en retrait quelques temps, et vous verrez son attitude, son comportement va changer, va être lui-même un petit peu plus en demande. Faites ce petit essai.
2: Pour nous, c'est positif, il y a de l'espoir.
4: Super.
2: Oui, d'accord.
4: Super. Merci beaucoup.
2: Merci à vous, Clémence. Prenez soin de
4: Une
2: vous.
4: Belle journée.
2: Merci. Allez, on va répondre à Philippe par SMS qui nous dit « J'envisage de vendre un bien immobilier hérité de ma famille. Cette décision semble-t-elle bénéfique pour mon avenir matériel ? Oui ou non ?» Pour moi, c'est un grand oui. Vraiment.
3: Voilà. Oui, avec juste une toute petite, un tout petit warning, peut-être sur un des membres de la famille, je ne sais pas si c'est dans la fratrie ou autre, mais sinon, bien sûr que oui, ça permettrait d'avoir une belle bulle d'oxygène, je pense que
2: Très bien. Et vous aussi, hein, si vous avez des décisions à prendre concernant un bien immobilier, n'hésitez pas à envoyer un SMS au 7 20 18 avec le mot avenir, votre prénom, votre date de naissance et bien sûr votre message. Et à présent, on a le plaisir d'accueillir Esther. Bonjour Esther.
5: Bonjour Alexandre et bonjour Damien.
3: Bonjour.
5: Je suis enchantée de vous entendre.
2: Bienvenue à l'antenne de Sud Radio, merci. Esther. Vous nous avez contacté par le biais du standard.
5: Tout à fait.
2: C'est bien ça. Et vous êtes de Toulouse.
5: Tout à fait, oui.
2: Apparemment, Toulouse, il fait très très chaud. Hein.
5: Oui, c'est une fournaise.
2: C'est une fournaise, oui. Hier, on a vu un reportage où le bitume fondait à Toulouse. Wow. Donc, c'est compliqué.
5: C'est horrible.
2: Effectivement. Allez, en tous les cas, je profite de dire à tout le monde de vous hydrater. C'est très, très important et de prendre soin aussi des personnes âgées, des petits animaux aussi, hein, qui ont besoin de soins. Et ça, n'oubliez pas qu'eux aussi, ils ont besoin d'aide, d'une grande aide précieuse. Pour vous, Esther, qu'est-ce qui vous amène ?
5: Alors, j'ai eu une rupture sentimentale il y a un an et demi et j'aimerais un petit peu savoir quel est mon avenir affectif dans les mois ou années à venir, voilà.
2: D'accord. C'était il y a deux ans, un an et demi, votre rupture
5: Un an et demi, oui.
2: D'accord,
5: exactement.
2: Ok. Parce qu'il y a une séparation, il y a quelque chose qui a été marqué sur cette période-là. Moi, de ce que je sens que vous êtes beaucoup, beaucoup plus apaisé que ce que vous le pensez. Le plus difficile est derrière vous et faites confiance à votre capacité à aimer autrement et différemment. Et pour moi, sur courant de cette fin d'année, je vois une réalisation sentimentale. Je vois quelque chose de bon, de positif qui vous est peut-être proposé. Enfin, une personne, on vous propose de rencontrer une personne par le biais d'un entourage peut-être amical ou peut-être un peu de connaissance, mais vous avez une nouvelle réalisation sentimentale sur cette fin d'année, début d'année prochaine. Et Damien, que ressens-tu ?
3: Alors, normalement, vous imaginez bien, quand je consulte la boule de cristal, je la lève volontiers pour qu'on puisse y avoir un petit visuel sur ce qui se passe. Je vois une silhouette qui se présente. J'ai une silhouette. Est-ce que vous avez quelqu'un dans le viseur ? Est-ce qu'il y a quelqu'un qui vous intéresse ?
5: Absolument pas.
3: Ça va pas tarder.
2: Oui.
3: Je pense qu'on est sur quelque chose d'assez intéressant parce que je vois fin septembre, début octobre, de grande vigilance, ouvrez les yeux, soyez attentifs parce que vous êtes encore pas mal dans le passé un petit peu, même si vous faites de votre mieux. Hein. Je vois bien que vous faites de votre mieux. Mais il y a cette silhouette et cette présence que je vois fin septembre, octobre, je la vois, elle ressort. Donc c'est quelque chose de sympa, de positif. Donc soyez à l'affût, soyez prête. Vous avez de quoi rendre un homme heureux, vous avez le droit d'être heureuse.
2: Donc selon toi, pour cette fin d'année, Esther ne passe pas la fin d'année toute seule.
3: Non, je vois une présence, il faut faire attention, il va le dire, mais il y a une présence, donc grande vigilance.
2: Vous nous tiendrez au courant, Esther, d'accord ?
5: Merci beaucoup.
2: Merci, prenez soin de vous, merci. Allez, dans quelques instants, on va retrouver Elisabeth, elle sera avec nous. Pour Elisabeth, c'est une histoire d'amour construite dans la discrétion qu'elle traverse aujourd'hui. Et avec une période de doute et de distance. Alors, leur relation peut-elle encore retrouver son équilibre ? La réponse est dans quelques minutes. Et puis vous aussi, hein, si vous avez plein de questions à nous poser, on est là. Profitez-en, Damien est là avec sa boule de cristal. 0826-300-300. À tout de suite.
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2: Et de retour dans votre émission, c'est votre avenir. Bienvenue à tous ceux qui nous rejoignent. Je rappelle, nous sommes en direct jusqu'à 17h. Je suis accompagné de Damien et de sa boule de cristal. Alors si vous souhaitez avoir des réponses à vos questions, n'hésitez pas, 0826 300 300. Apparemment, Damien a de véritables flashs au travers de cette boule de cristal, n'est-ce pas Damien?
3: Oui, pas mal de messages, de symboles.
2: Qu'est-ce que tu vois là?
3: Je vois quelqu'un qui porte un t-shirt plutôt de mauvais goût, vert. Ah, c'est toi Alexandre, pardon. Attends, je suis méchant, je suis mauvaise.
2: Je
3: précise juste une chose, on prend un petit peu, c'est un petit peu folklore, un petit peu la boule de cristal, mais c'est une utilisation précise, il faut l'utiliser correctement et en contexte. Il y a pas mal de... Il y a un nettoyage qu'on fait souvent, la sauge également. La lumière, on a eu une bougie derrière, là, on ne veut pas trop le faire dans le studio. Donc je fais avec... je fais en fonction du contexte aussi actuel de la radio.
2: Bien sûr. Et la prochaine fois que tu viens avec ta boule de cristal, je voudrais que tu sois habillé en conséquence aussi, hein, un peu à la Madame Irma, hein. Ça serait pas mal aussi.
3: Avec plaisir.
2: Allez, je rappelle, Aude est au standard 0826 300 300, et puis on va aller aussi sur les SMS. On va prendre celui de Céline qui nous dit: je ressens le besoin de m'éloigner de certaines relations qui me pèsent. Cette prise de distance sera-t-elle positive pour mon équilibre personnel? Céline, oui, je pense qu'il y a un besoin, hein. Déjà, si vous témoignez cette envie-là, donc c'est effectivement, vous avez un besoin de vous écarter. Je crois, oui, pour moi, ça s'oppose pas. J'ai bien l'impression que c'est un équilibre personnel. Attention de ne pas trop vous isoler ou de ne pas trop vous enfermer dans quelque chose. Essayez à nouveau de reconstruire un nouveau réseau pour vous permettre de vous socialiser. Aussi, hein, toujours. Pour toi, Damien?
3: Oui, comme tu le dis, il faut pas se renfermer sur soi-même, mais prendre du recul, prendre la distance, ça fait du bien, prendre un peu de hauteur, ça permet de voir et d'apprendre les choses un petit peu différemment. Et puis les gens qui nous entourent sont très importants. Moi, je dis toujours, c'est des énergies qu'on consomme. Mmh. Quelqu'un négatif, on les consomme. Donc oui, quand vous le sentez, écoutez votre cœur, écoutez votre petite voix, prenez un peu de distance des fois.
2: Parfait. Vous aussi, envoyez à venir au 7 20 18, suivi de votre prénom, de votre date de naissance et bien sûr de votre message. Et à présent, on a le plaisir d'accueillir Elisabeth. Bonjour Elisabeth.
4: Oui, bonjour.
2: Bienvenue à l'antenne de Sud Radio, Elisabeth.
4: Oui, moi aussi, enchantée.
2: Alors, vous nous appelez de l'Isère.
4: C'est ça.
2: Et qu'est-ce qui vous arrive, ma chère Elisabeth?
4: Je voudrais savoir si c'était possible de refaire ma vie avec...
2: Beaucoup de déceptions.
4: On a eu une aventure qui a duré quelques temps, mais j'étais veuve et j'avais du mal au grand jour.
2: D'accord.
4: Et donc, j'avais du mal, et puis après mon père est décédé aussi, il a préféré arrêter, celui qui m'a dit qu'il voulait arrêter. Et là, on travaille ensemble, là, on s'entend super bien, et j'aimerais savoir si c'est possible de...
2: Pardonnez-moi Elisabeth, si je résume bien, vous avez été mariée auparavant, vous êtes malheureusement veuve. Vous avez rencontré un autre homme depuis combien de temps?
4: Tout de suite après le décès de mon mari.
2: Oui, c'était il y a combien de temps?
4: Mon mari est décédé il y a 9 ans.
2: D'accord. Donc depuis 8-9 ans, vous avez rencontré cet homme. À la suite de ça, votre papa est parti.
4: Oui.
2: Et aujourd'hui, cet homme prend du recul vis-à-vis de vous. Il a demandé à faire un break, c'est ça?
4: Oui.
2: D'accord, ok. Et votre question, c'est de savoir si la relation pourrait reprendre, c'est bien ça?
4: Oui, ça.
2: D'accord. Et qu'est-ce que tu ressens pour Elisabeth?
3: J'ai deux messages importants. Vous avez les pieds bien à plat, Elisabeth, bien ancrés au sol, superbe. Déjà, je vais vous donner un petit mantra qui est très important aussi à faire. L'amour que nous avons partagé reste en moi, tu es libre, je suis

0: qui va donner quelque chose à très long terme. Peut-être qu'il va revenir, peut-être qu'il a revu des moments forts, parce que je vois que c'est fort, c'est fusionnel. Hein. Je vois que c'est très puissant entre vous. Hein. Mais je vois pas, alors peut-être je me trompe, je souhaite me tromper, parfois, ça, j'ai envie de me tromper des fois, mais je vois pas qu'une relation, quelque chose qui va durer vraiment, avec qui vous allez éventuellement finir vos jours. Mmh. Prenez ce qu'il y a à prendre avec lui, ça fait peut-être partie du processus de deuil, du processus de tournage, même si c'est pas du français, tournage de page, pour tourner la page. Prenez ce qu'il y a à prendre, mettez pas beaucoup, beaucoup d'attentes autour de cette relation, c'est le conseil que je peux vous donner.
1: Mmh. D'accord. Parce que lui, il ne tient pas à moi, quoi. Il n'est pas amoureux de moi.
0: C'est pas tout à fait ça. Il y a des sentiments qui sont forts. Sauf que ce qu'il a proposé aujourd'hui, d'après ce que je peux voir, c'est pas je m'engage, je m'investis, je me projette et je veux une relation réellement établie. En tout cas, pas maintenant, pas dans le timing actuel.
1: D'accord.
2: Et pour moi, de ce que je ressens, Elisabeth, c'est que il a besoin de temps aussi pour retrouver ou pour trouver ses repères. J'ai l'impression que dans cette relation que vous avez vécue auparavant, il s'est senti un peu asphyxié. Alors, je dis pas que vous êtes responsable, hein, et je me permettrai pas, mais à la fois, il y a une responsabilité de par aussi les événements hein, qui vous sont malheureusement arrivés, qui l'a amené à une certaine forme de peur, de fuite. Et c'est pour ça qu'il a demandé aussi peut-être à faire un break. Est-ce que vous avez ressenti ça, vous?
1: Moi, j'ai ressenti parce qu'il me l'a dit qu'en fait, qu'il se sentait pas à la hauteur, rabaissé.
2: C'est ça.
1: Que je ne voulais pas le présenter à part ma fille. Hein. Ma fille, la connaît très bien, ils font des choses ensemble. Hein. Mmh. Hormis qu'on est séparés. Et... il s'est senti rabaissé, pas à la hauteur.
2: Oui. Mais peut-être que lui-même hein, n'a pas donné suffisamment d'investissement pour justement faire sa place. Mais bon, en tous les cas, même si cette relation me paraît difficile à une véritable construction dans l'avenir, peut-être qu'il y a un moment donné, il y aura peut-être un petit retour. Mais soyez prudente, comme vient de le dire Damien, parce que la relation reste fragile. Et pensez à vous.
0: Hein, aujourd'hui. Une toute petite chose, pardon.
2: Vous allez avoir une réalisation sentimentale, mais il faut laisser encore un petit peu de temps. Mais dans les mois à venir, il y a une véritable réalisation sentimentale pour vous. D'accord? Merci, n'hésitez pas.
1: Je vous remercie, c'est très gentil.
0: Merci. N'oubliez pas le petit mantra, bisous.
1: Oui.
2: À très bientôt, merci. Allez, on va prendre le SMS de Marc. Il dit « Une opportunité professionnelle inattendue pourrait se présenter prochainement. Ce changement représente-t-il une véritable avancée pour ma carrière ?» Damien, tu regardes dans ta boule de cristal. Pour moi, oui, je pense que ça peut être un véritable changement. Il faut peut-être justement profiter de cette opportunité-là. Donc, j'aurais tendance à vous dire oui. Allez-y prudemment, mais oui. Damien, tu confirmes ou pas ?
0: J'ai un feu de circulation là dans la boule de cristal qui apparaît, un feu qui est ouvert, donc il faut foncer. Non, c'était une métaphore, c'est pour dire oui, on y va, on fonce.
2: C'est mon t-shirt qui reflète dans la boule, c'est ça.
0: De nouveau le t-shirt, et puis j'aurais précisé une chose.
2: Je te jure, ce t-shirt, je vais te le donner.
0: Avec plaisir.
2: Il n'a aucune valeur pour faire
0: le ménage à la maison. Je précise une chose par rapport à la boule de cristal. On voit pas toujours comme dans un 16/9, on voit pas forcément comme dans un écran de télévision. C'est des symboles, des messages, des couleurs. Donc c'est un petit peu abstrait et compliqué parfois.
2: Très bien, allez, envoyez un petit SMS pour savoir quelle est la couleur du futur t-shirt de Damien. Ou alors si vous avez des questions sur votre futur, n'hésitez pas à envoyer ce SMS au 7-20-18 accompagné de votre prénom, date de naissance, votre message et bien sûr du mot « à venir ». Et à présent, on a le plaisir d'accueillir Christelle. Bonjour Christelle.
3: Bonjour Alexandre. Bonjour Damien.
0: Bonjour Christelle.
2: Bienvenue à l'antenne de Sud Radio. Aidez-moi Christelle, parce qu'aujourd'hui je me sens attaquée par Damien avec cette histoire de t-shirt là.
3: Il nous va très bien ce polo vert.
2: C'est même pas un t-shirt, c'est un polo en plus. Tu vois, merci. Merci Christelle de m'aider dans ce sens-là. Il me va bien sûr qu'il me va bien. Il n'y a que Damien qui peut penser ça.
0: Les couleurs.
3: Damien donne un peu chaud avec son costume.
2: Ah, très bien. On voit que vous nous suivez. Sur YouTube, hein. C'est parfait, Christelle. Vous nous appelez des Landes.
3: Oui, tout à fait. Pour mon compagnon Grégory.
2: Pour votre compagnon Grégory. Est-ce que Grégory nous écoute?
3: Exactement.
2: Très bien.
3: Moi, je vous ai eu la semaine dernière, Alexandre, et en fait, voilà, c'est pour ça qu'on m'a rappelé pour Greg, parce que lui, il ne peut pas appeler, donc c'est moi qui vais faire écho pour lui.
2: Pourquoi il ne peut pas appeler? Il a peur?
3: Mais parce qu'il est en plein travail, en fait, il n'est pas disponible, en fait, tout simplement.
2: D'accord, oui. C'est un horaire, effectivement.

0: Beaucoup de gens travaillent, hein. Oui. Alors, racontez-nous.
1: Alors, Greg a donc une question sur son orientation professionnelle. Mm-hmm. Donc, après plus de 20 ans dans le secteur automobile, il a changé il y a 2 ans de travail. Un travail qui ne lui convient pas, pour plein de raisons. 2 ans qu'il recherche activement sur les réseaux, de façon vraiment active, et qu'il n'a aucune réponse positive. Donc, il cherche un job un peu plus épanouissant. Il postule en vain, il pratique les rituels, les bougies, les mantras de Damien, mais pour l'instant, rien n'opère. Il se demande s'il faudrait peut-être déménager, changer de région ou changer de secteur.
0: Damien, donne les rituels et ça tarde à venir.
2: C'est inadmissible. Alors, bonjour à Grégory. Et puis, autre chose, excuse-moi, c'est un prénom que j'adore, que j'aime beaucoup, Grégory.
0: Oui, je crois que c'est ton deuxième prénom, hein.
2: Il en a trop dit. Oui. Bon, bref, avec vous, effectivement, on peut le dire, c'est mon deuxième prénom. J'aime beaucoup ce prénom parce que c'est mon deuxième prénom. Mais alors, je vais rajouter un petit quelque chose. Déjà, je vois un projet par rapport à Grégory. Est-ce qu'il a un projet, quelque chose qu'il envie, il y a quelques temps derrière, qu'il a envie de monter, un petit business, en quelque chose? Parce que je vois une notion de projet autour de lui. Est-ce que ça vous dit quelque chose?
1: Alors, moi, je suis vraiment en projet, donc j'espère que c'est pas moi qui viens contaminer ceci. Lui, pour l'instant, non, je ne pense pas.
2: Bon, il y a un
1: projet de changer d'orientation professionnelle, de s'épanouir, oui, mais pas un projet particulier.
2: Je vais donner un dernier mantra puissant. Si ce mantra-là, il fonctionne pas, tu m'excuses, il fonctionne pas. Alors là, franchement, je n'en reviens plus jamais. Donc, les défis sont des escaliers vers le succès. Je suis compétent, je vais trouver les solutions. Les défis sont des escaliers vers le succès. Je suis compétent, je vais trouver les solutions. Il essaye ça pendant 21 jours avec une bougie de couleur verte, bien évidemment, parce que je viens d'en vert. C'est la réussite, hein, professionnelle. Je suis persuadé que quelque chose va se dessiner. Mais l'idée du projet, peut-être en commun, je ne sais pas, mais il y a une histoire de projet derrière. Affaire à suivre. Bon.
0: Christelle, et tant qu'à moi, je sens que votre compagnon va retrouver un travail. Hein. Aujourd'hui, ça sent complètement... il est lassé du travail actuellement. Il n'est pas du tout en phase avec la politique de l'entreprise. Il est plus du tout dans le truc. Hein. Donc, il a vraiment besoin de partir. Et malheureusement, je pense qu'il y a ce qu'il retient, c'est la situation matérielle. Il ne peut pas lâcher son travail comme ça. Maintenant, on dirait qu'il a eu quelqu'un dans son travail avec qui il a travaillé auparavant, qui est peut-être parti de l'entreprise, qui pourrait lui donner peut-être un filon ou une l'aider à l'orienter vers une entreprise qui rechercherait des personnes avec une possibilité de changement d'activité professionnelle, peut-être même d'un métier, mais je sens pas un changement de métier radical non plus, mais ça s'oriente vers autre chose. D'accord. Mais il faut qu'il communique avec son entourage, avec son réseau, parce que je sens qu'il y a quelque chose. Voilà, mais qu'il continue, parce qu'il y a quelqu'un avec qui il a travaillé auparavant, où là, je sens, et j'ai vraiment cette perception, même si je n'utilise pas la boule de cristal, quoique la boule de cristal est en train de...
2: Elle
0: se colore un peu.
2: Octobre-novembre, j'ai quelque chose de très intéressant par rapport à Grégory. Octobre-novembre, très intéressant.
1: Octobre-novembre.
2: Donc, à surveiller, vraiment.
1: Merci beaucoup.
0: Alors,
1: on se
0: donne rendez-vous prochainement. D'accord ?
1: Très bien. Merci beaucoup. Merci. Bonne fin de journée.
0: Merci à vous. Allez, dans un instant, on va retrouver Karine. Elle souhaite vendre sa maison pour se rapprocher de sa fille, de ses petits-enfants. C'est pas Karine, mais c'est Corinne. Pourtant, j'ai les lunettes aujourd'hui. Et ce projet familial va-t-il se concrétiser rapidement ? La réponse est juste dans quelques instants. Et 0826 300 300.
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2: Et de retour dans votre émission pour cette dernière partie, avant de retrouver Les Vraies Voix, présentées par Cécile de Minibus et Philippe David. Et oui, Damien, ça passe vite, hein?
3: Oui, c'est vrai on ferme les yeux, on est déjà quasiment à la fin de ce voyage énergétique, spirituel, à découvrir plein de secrets, plein de messages, mais c'est que partie remise.
2: Parfait, et puis je tiens à te remercier pour ta bonne humeur aussi. Hein.
3: Moi je te tiens à te remercier pour ton accueil, mais on va arrêter de se congratuler, puis on va avancer, mais c'est vrai que c'est toujours un plaisir de venir vous retrouver ici.
2: Allez, on va répondre par SMS au message de Bernard qui nous dit « Je remarque régulièrement des heures miroirs et des signes qui attirent mon attention. Ces manifestations ont-elles une signification particulière pour moi ?» Alors, tu connais bien l'histoire des heures miroirs, on en parle souvent en émission. Selon toi, est-ce que ça a une signification particulière? Moi, je ne vais pas te dire non, évidemment, mais est-ce que tu aurais une explication à donner sur les heures miroirs?
3: Alors, ça s'appelle la synchronicité, donc c'est pas du hasard, hein. C'est qu'il y a un moment précis où on est attiré à regarder ou à voir certaines choses qui se répètent. Quand c'est beaucoup répété, c'est peut-être lié à quelqu'un qui a lui-même peut-être une forme de potentiel, une sorte d'acuité, une forme de sensibilité énergétique spirituelle. Et puis après, donc chaque heure miroir a une signification que je vais pas décrire maintenant parce que mon cerveau n'est pas encore en ordinateur, mais c'est la synchronicité, il n'y a pas de hasard.
2: Et comme je dis souvent, quand ce sont des heures miroirs qui ne sont jamais les mêmes, très différentes des unes des autres, c'est souvent aussi une question d'impatience. On a envie que les choses bougent et évoluent, donc il y a des petits messages derrière ça. Et quand c'est une heure miroir répétitive, toujours de la même heure, là, il s'agirait peut-être au-delà de la synchronicité, peut-être d'un guide spirituel qui veut tout simplement vous envoyer un message. Allez, vous aussi, hein, vous pouvez envoyer un message par SMS 72018 avec le mot « avenir » et votre prénom, votre date de naissance et bien sûr votre message. Et à présent, on a le plaisir d'accueillir Corinne. Bonjour Corinne.
4: Oui, bonjour Alexandre.
2: Bienvenue à l'antenne de Sud Radio, Corinne. Vous nous appelez de l'Hérault.
4: Oui, c'est ça.
2: Et qu'est-ce qui vous arrive, Corinne?
4: Ben voilà, je souhaiterais vendre ma maison pour acheter une autre maison à 30 minutes de chez moi pour me rapprocher de ma fille qui a des problèmes de santé. Et voilà.
2: D'accord.
4: Donc, je voulais savoir si vous voyez le délai pour la vente, est-ce que ça va pouvoir se faire, est-ce que la vente et l'achat.
2: En tous les cas, c'est une décision que vous avez, vous, prise, qui a mûri, qui est vraiment déterminée, hein, de votre côté.
4: Oui.
2: Oui, c'est ça. Donc, je ne vous vois pas renoncer, je vous sens vouloir partir, et même je vous sens un peu précipitée, hein, impatiente, hein, de partir. Oui, pour moi, ça va se faire. Il y a un changement, il y a quelque chose de bon et de positif. Soyez attentive à toutes les offres qui se présentent, mais surtout, un conseil que je pourrais vous donner, faites attention de bien vous faire conseiller sur un nouvel investissement que vous pourriez faire, parce que j'ai l'impression que vous pouvez, je ne veux pas dire tomber sur une arnaque, mais il y aura peut-être un vice caché ou autre qui sera à déjouer, vous voyez. Et sur la vente de votre maison, moi, pour moi, fin de l'été, il y a une proposition, il y a une signature. Et pour toi, Damien?
3: Oui, surtout d'autant plus qu'il n'y a pas longtemps qu'elle est mise en vente, cette maison.
4: Non, pas du tout, ça fait 15 jours.
3: Ah hein, voilà, donc je vois que c'est, voilà,
4: oui, c'est
3: donc.
4: Oui, c'est en cours.
3: Et je vois que c'était assez frais. Oui, ça va se faire. On peut accélérer un petit peu la vente. Je veux juste rappeler une toute petite chose que j'avais évoquée la semaine dernière. Faut pas oublier, on a tous un ange gardien. Je veux juste en parler. Il y a 72 anges gardiens rattachés à la date de naissance. Le vôtre, c'est Yehuya. Y-H-U-I-A-H. Yehuya. Et vous pouvez vous adresser à lui. En demandant, Yehuya, en prononçant son prénom trois fois suite à haute voix, je veux vendre cette maison à la bonne personne et je vais vendre la maison à cette bonne personne, s'il te plaît, donne-moi un coup de pouce. On peut essayer de faire cette invocation à l'ange gardien, accompagné d'une bougie verte parce qu'on est toujours un petit peu dans l'immobilier, la vente et autres. Fais cet essai et je suis très confiant, comme dit Alexandre, dans une vente très prochaine.
2: Selon toi, fin d'été, il y a une signature?
3: Fin d'été,
2: automne.
3: Peut-être, voilà, exactement, premier trimestre, dans cette zone-là, ou en tout cas, quelqu'un de très intéressé, éventuellement une signature. Donc ça se présente très bien.
2: Restez confiante et puis vous allez pouvoir enfin vous rapprocher de votre fille et de vos petits-enfants.
4: C'est ça, oui,
2: petits-enfants.
4: Merci
2: à vous. Merci
4: beaucoup.
3: Bisous.
4: Merci.
2: Et pour finir, on va aller sur les SMS. On va prendre celui de Laurent qui nous dit une proposition de changement de poste pourrait m'être faite prochainement. Cette évolution semble-t-elle avantageuse sur le long terme? Oui, pour moi, c'est plutôt positif. Oui, il faut le faire. Laurent, il y a une belle proposition là qui s'annonce. Tu confirmes ou tu as autre chose à rajouter?
3: Ouais, non, un peu plutôt. Alors, je mettrais juste une toute petite vigilance sur de peut-être certaines conditions les conditions de cette embauche à ce nouveau poste, mais. Le changement est bon, général Go.
2: Parfait. L'émission touche à sa fin. Merci à toi, Damien. Nous, on se retrouve dans 3 semaines, c'est
3: on
2: ça?
3: On se retrouve dans trois semaines.
2: Et puis, vous, chers auditeurs, auditrices, si vous souhaitez rejoindre Damien, vous pouvez aussi voyanceauféminin.fr.
3: Exactement.
2: Et puis, bon retour avec ta boule de cristal.
3: Tu fais une petite pensée pour qu'il n'y ait pas de retard pour mon train, mais ça va aller.
2: ça va le faire. Allez, merci pour votre confiance. N'oubliez jamais que chaque épreuve peut devenir le point de départ d'un nouveau chapitre. Nous, on se retrouve demain à la même heure.
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1: La vie ressemble au jazz, elle est bien plus belle quand on improvise. George Gershwin. Mesdames, messieurs, heureux d'être avec vous, ça calme hein, ce genre de citation, mais ça nous met directement dans le propos et dans le sujet. On est heureux de vous retrouver pour ce Loft Music qu'on vous propose toutes les semaines sur Sud Radio et qui réunit ici autour de cette table des gens qui aiment la musique, qui la partagent, quelquefois qui la pratiquent pas, mais qui l'aiment depuis longtemps en plus. Et c'est l'occasion de se rencontrer, d'avoir du live, enfin d'être heureux finalement. On peut résumer ça comme ça. Nous recevons un groupe...
2: Oui, c'est ça.
3: Ça donne envie.
1: Hein. C'est vrai. Non, pardon, c'est parce que je voulais vous qualifier. Alors, je disais, comment je pourrais dire dans un groupe pop rap.
4: Ouais, c'est ça.
1: Intergénérationnel.
4: Oui, voilà, très bien, ça.
1: Qui a fait un petit break de quelques années pour revenir avec un nouvel album.
4: Exactement.
1: Qui est peut-être l'album de la maturité,
4: C'est-à-dire
1: qu'on regarde ce qui s'est passé derrière et ce qui va arriver après. Et puis, on fait un petit bilan. Et puis, on constate qu'on prend de l'âge quand même. Même si on est encore très jeune de visage, mais quand même les années tournent.
4: On devient des vieux fusils, comme on dit dans le jargon.
1: C'est ça. Donc il faut faire avec, en fait.
4: Exactement.
1: C'est un peu ça l'idée. Il s'appelle 47 Terres. Et ouais.

0: Salut les garçons, merci d'être avec nous.
1: Bonjour, merci beaucoup.
0: Pierre-Paul, Blaise et Miguel.
1: Tout à fait.
0: Avec cette écriture justement sur cet album, un peu plus consciente, je le disais, du temps qui passe, et puis peut-être plus intime, peut-être plus émotionnel que les autres albums.
2: Plus intime cette fois-ci, ouais.
0: Ouais,
2: on s'est dit que ces années, c'était pas forcément les plus faciles. On s'est dit, bah pourquoi pas les mettre sur un album, truc qu'on a
0: pourquoi
2: pas
0: c'était
2: trop
0: pas
2: fait.
0: Les plus faciles.
2: Je sais pas, il y a un mélange de nous, ça a toujours été très facile. 20 piges, des copains, tout va bien, la vie est belle. Et tout. Et d'un coup, il y a eu un mélange de 25 ans, petite prise de conscience dans la gueule, notre groupe de copains qui se pète la gueule, tout le monde commence à travailler, personne n'aime son job. Nous, on se pose des questions
0: sur la grande catastrophe.
2: Tu sais, genre, la remise en question existentielle, quoi.
0: Non, mais voilà, bah, exactement.
2: Rien à voir.
0: Ah ouais, carrément, quoi.
2: Genre, vraiment, la remise en question, quoi, existentielle, quoi, de la vie, finalement.
0: Bah, exactement.
2: Et ça donc, n'est que la vie. Donc, voilà.
0: C'est ça, exactement. L'album s'appelle, et c'est le quatrième, La vie continue. Également avec nous un duo magnifique qui va nous proposer tout à l'heure en live une espèce de moment de swing qu'on aime, à la Django notamment, et c'est un peu la thématique de leur album, cet album qui s'appelle, je l'ai là, Les deux pieds dans le plat, San Severino et Liz Cabaret.
3: Pour remettre les pendules à l'heure, on l'a fait voir par un auteur spécialiste en surréalisme, en ouragan, en cataclysme. Il a fini pile au marteau avec sa sacoche.
0: Merci beaucoup d'être là, Stéphane San Severino et Liz Cabaret.
4: De rien.
0: Et alors vous vous retrouvez sur cette idée, sur cet amour du swing finalement, de la guitare aussi, parce qu'on ne peut pas dissocier la guitare, mais avec une volonté vraiment d'être dans le swing assez traditionnel sur cet album et sur cette intention
5: musicale.
0: Je crois
5: qu'avec San Severino, on n'est jamais dans le traditionnel, mais effectivement, on revient un peu aux sources.
0: Oui, mais en fait, il s'est baladé quand même dans plein de styles musicaux en s'éloignant de ce swing pur et dur. Quoi.
6: Mais c'était l'époque où j'avais 20 ans, et puis après, tout s'est cassé la gueule.
0: Je me demande si c'est pas un peu résumé la vie, tu vois, de dire à un moment donné tout s'est cassé.
6: Non, mais c'est bien de que vous disiez ça, parce que c'est des trucs qui arrivent et c'est bien de le dire plutôt que de faire genre ouais, nous ça baigne, on est à Ibiza et toutes ces conneries.
7: Exactement.
0: Y a pas vous n'êtes pas à Ibiza.
2: Ah non, on aimerait bien, par contre.
0: Pas déconner non plus. La vie, c'est pas toujours Ibiza. Ça peut être aussi plein de choses. Ça peut être aussi Narbonne, la vie. Ça peut se passer à plein d'endroits. Parce que notre troisième invité a un lien avec Narbonne, dont il va nous parler tout à l'heure. Lui, ça fait 16 ans quand même qu'il est marié.
8: Ma plus grande histoire.
0: Sa plus grande histoire d'amour.
8: De fidélité aussi.
0: C'est The Voice.
8: Ouais.
0: Ça fait 16 ans. Il s'appelle Bruno Berberès.
8: Salut, Lisa.
0: Bruno Berberès, directeur de casting pour The Voice, depuis le début, même avant que ça commence, on le disait tout à l'heure, mais bien plus que ça, voilà, directeur artistique plus généralement. Comment on repère, quand ça s'appelle Bruno Berberès, les talents, on écoute, on détecte les voix. On détecte quoi? On repère quoi? Comment on résume ça, en fait?
8: L'unicité, on va dire ça, le fait d'être unique,
0: de pas
8: avoir vu la personne avant. Voilà, c'est aussi simple que ça, pas d'imitation, évidemment.
0: Ouais, c'est ça.
8: Et puis, c'est des rencontres, c'est comme en amour. Ça n'arrive qu'une fois.
0: mais
8: c'est vrai.
0: Mais c'est une lourde
6: responsabilité. Si tu sors, ça peut arriver plusieurs fois.
8: Non, mais je peux avoir plusieurs petits San Severino, par exemple.
0: Ouais, c'est ça.
8: Mais il y en aura un parmi les petits qui adoreront ce que vous faites et qui le feront à leur manière.
0: Ouais, c'est ça.
8: Tout d'un coup, on sort de la trajectoire, comme pour le rap, comme pour tout. Ouais. Et ce qui est bien à The Voice, c'est qu'on n'est pas sectaire. Je déteste ça. Le sectarisme dans l'art, tout à sa place, le classique, la world music, le rock, tout.
0: Alors, ça dépassait demain, et c'est ton rôle de directeur de casting, pour le Roi Soleil, par exemple, pour plein d'autres choses. Donc, c'est la même façon.
8: Tu sais combien? 32 comédies musicales. On dirait pas comme ça.
0: Ouais. C'est une usine, quoi, en fait.
8: J'aime pas qu'on me parle comme ça. Je suis un artiste.
0: C'est bien pour ça.
8: Que tous les gens que tu reçois qui ont vendu beaucoup d'albums, t'as qu'à leur dire c'est une usine.
0: Je le fais exprès, évidemment. En tout cas, c'est une grande responsabilité parce qu'un programme comme The Voice est vraiment basé sur ton travail, en fait, parce qu'il y a pas les bons repérages, il y a pas de programme.
8: Ouais,
0: quoi.
8: Mais la réussite de l'émission, 16 ans, on n'a jamais vu un télécrochet durer 16 ans à la suite.
0: Ouais.
8: C'est un tiers de prod, un tiers de casting et un tiers de coach dans les fauteuils. Et savoir se renouveler à chacun des postes, et c'est ce qui fait que cette saison-là, la 15 qui est actuellement diffusée, fonctionne plutôt pas mal.
0: Ouais, c'est
8: même très bien.
0: Ouais. Et puis on va aussi te retrouver sur la scène d'Albi le 21 juin prochain, dans quelques jours, pour faire un casting en fait que tu délocalises, tu vas dans une ville, dans une région, pour aller chercher les talents du coin.
8: Mais on, oui, parce qu'on fait ça depuis des années. Il y a des artistes qu'il faut aller chercher, loin, très loin, parce que il y a évidemment, même s'il y a 60 000 personnes qui s'inscrivent chaque année, et on regarde tout, il y a aussi des artistes que nous, on va chercher. Il y en a plein, on va les chercher à Bourges, on va les chercher dans tous les festivals, dans la rue, dans le métro et tout. Et
0: il y a des casteurs, comment ça se fait? Comment on trouve quelqu'un dans le métro? Il y a des gens qui vont exprès dans le métro pour recruter?
8: Il y a des gens qui chantent dans les couloirs, on s'arrête.
0: Non mais il y a des gens de votre équipe qui vont recruter exprès dans le métro.
8: Tu vois, Albi, Albi, c'est le jour de la fête de la musique, le 21 juin. En général, ça porte bonheur. Il va y avoir une grande annonce.
0: Oui, c'est la ville d'Albi qui organise tout ça.
8: Radio participe évidemment. À ce casting. Je crois même qu'il y a un monsieur qui joue de la trompette aussi.
0: Ah bah oui, on va aider.
8: Et je compte vraiment sur tous les artistes du Grand Sud-Ouest, de Toulouse, de toute la région, pour venir nous voir. Et puis ceux qui n'ont pas envie de venir parce qu'ils se disent « Ah, The Voice, la compétition, c'est pas pour moi », et ben on va aller les apprivoiser.
0: Absolument, absolument.
8: À l'arrivée, c'est une scène, c'est une scène avec Yvan et quelques milliers de personnes.
0: Oui,
8: donc
0: c'est ça,
8: ça devrait le faire.
0: Allez, on est content de te recevoir, Bruno Berberès. Nous sommes avec les 47 Terres pour leur nouvel album, La Vie Continue. On écoute tout de suite Superstar.

0: Superstar, extrait du nouvel album La vie continue des 47 Terres qui sont avec nous aujourd'hui également en compagnie de San Severino et Liz Cabaret et puis de Bruno Bermerès. Nous revenons juste après ça, ne bougez pas.
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1: Je suis un superstar,
2: le titre qui annonce cette sortie de quatrième album, qui le défend en tout cas, qui le représente, qui en est extrait, La Vie Continue, c'est le quatrième du groupe 47R qui sont avec nous aujourd'hui, qui seront notamment en tournée à partir de la rentrée, le 2 octobre par exemple à Nantes, ou les 18, 19, 20 octobre à La Cigale à Paris, et le Bikini à Toulouse le 21 novembre, qui est quand même le meilleur catering de France.
3: Fois qu'on y va, c'est beaucoup de viande, mais on adore.
2: Ouais. Hervé Sansonetto, qui fait le directeur du Bikini, qui fait lui-même griller la viande.
4: Ça, c'est un régal,
2: absolument. San Severino, tu connais le Bikini?
5: Le jambon dans le catering, là. Le jambon, il y a un grand jambon sur le bar, et tu te coupes des bouts de jambon. Dès que tu passes devant, tu prends du jambon.
2: C'est magnifique, parce que quand on goûte à ces tournées, et qu'on a les repères en France récurrents, où tu reviens régulièrement, c'est magnifique, parce que c'est très addictif, en fait. Tu sais qui tu vas retrouver, tu sais à quel moment, à quel endroit sont les choses, et quand tu sais que tu vas jouer par exemple au Bikini de Toulouse,
5: oui, tu manges des légumes avant, quoi. Le poireau vinaigrette pendant 3 jours.
2: Bruno Berberès également avec nous, et cet album de 47R dont on parlait tout à l'heure, on va écouter quelques extraits évidemment, mais ce titre Superstar avec un cœur d'enfant dans cette ambiance ludique, en même temps nostalgique et puis très réaliste, très lucide. Voilà, on a des rêves de gosse et puis quelquefois tout tourne pas exactement comme on veut, mais quand même la vie continue. C'est un peu ça le message. Dans cet album La Vie Continue, il y a également le cap.

0: Est-ce que
1: vous avez eu... À un moment donné, quand on est un groupe, il y a évidemment l'idée des concessions qu'on peut faire et qu'on doit faire, ne serait-ce que pour trouver la thématique de l'album qu'on va écrire. C'est-à-dire qu'il y en a peut-être un qui a envie d'écrire un truc qui est très différent des autres. Alors comment on arrive à ce consensus? Comment on fait?
2: Déjà, au début, t'as dit qu'on avait fait une petite pause avant de sortir l'album et tout. C'est pas forcément vrai. En fait, ouais. C'est juste qu'on a pris le temps justement de chercher où est-ce qu'on voulait aller. Ouais. Les premiers trucs qu'on sortait, c'était un peu plus léger, c'était un peu plus.
3: Bah, parler d'Ibiza là, typiquement, on s'est dit on va revenir avec des sons un peu genre pas Ibiza, mais un peu comme au début, un peu c'est la teuf, tout va bien dans nos vies et tout. On les a montrés à nos potes et ils nous ont dit en fait ça c'est catastrophique, genre jamais on va écouter ça, c'est pas du tout vous, on vit pas du tout ça en ce moment et tout, enfin tu vois ça sert à rien de refaire des trucs que vous avez fait et tout. Donc en fait ça a pris beaucoup de temps, on a tout jeté et on s'est dit bah ok, là en ce moment on vit ça, en ce moment c'est un peu cata à cause de ça, à cause de ci et tout, donc on va parler un peu de ce qui se passe
1: et ça vous a parlé à tous les trois, vous aviez envie de vous inscrire dans cette thématique là sans aucun
4: pas
1: doute en fait.
4: C'était très naturel en fait.
1: Par chanson, on s'est retrouvé là-dedans. Et alors après pour écrire, comment ça s'est passé après pour
3: moi, c'est moi qui écris les textes et après on compose tous les trois.
1: D'accord. Donc il y a une mécanique assez réglée, qui n'est pas de doute quoi.
3: Voilà. Ouais. Donc au début les textes, bah ça dégageait, et puis donc j'ai dû retourner. C'est pour ça que ça fait 3 ans qu'on n'a pas sorti l'album.
1: C'est bien cata.
3: Et puis après on a trouvé le bon filon et puis on s'est mis d'accord et c'est voilà.
1: Vous êtes potes depuis longtemps tous les trois, parce que vous êtes originaire de Bailly dans les Yvelines, c'est ça?
4: Exactement.
1: Et vous êtes rencontrés là-bas?
4: Ouais, en 6e avec Pierre au collège, donc.
1: Ah ouais.
4: Et on a toujours fait de la musique, un peu le groupe du mercredi après, bon, on faisait du rock, du métal avec les grands frères, machin. Ouais. Et on a redoublé notre seconde et on a retrouvé Blaise parce qu'il a un an de moins que nous.
1: Vous avez redoublé la seconde. Dans quoi ça gazait pas en seconde? Qu'est-ce qui s'est passé?
4: Tout, cata.
1: En ce moment, t'es beaucoup dans la cata.
4: Ouais, c'est très bien la cata.
3: Non, ça va mieux là.
1: Vous l'aidez là, mais il a besoin d'aide.
3: Vous voyez pas, mais ça va pas du tout.
1: En fait, et après, il y a eu on vient gâcher tes classiques. Cette idée de reprise à comme ça venait quoi. Faire attention en fait forcément mais avec le cœur quoi.
3: C'est ça, l'idée c'était de faire un concept où on dit plein de conneries pour rassembler un peu de monde pour après leur montrer nos vraies chansons qu'on avait derrière. Mais on savait que si on les lançait comme ça, il fallait un public, donc on s'est dit en ce moment il y avait les freestyles, j'aimais bien rapper, dire des conneries et on avait trouvé ce petit concept pour avoir rameuté un peu de monde quoi.
1: Pour avoir une communauté, créer une communauté, puis il y a l'adresse après qui cartonne,
4: après,
1: ça c'est en 2019, l'album disque de platine, ce côté hybride justement dont on parlait tout à l'heure entre chansons, pop, rap, etc. qui vous met vraiment sous les feu de la rampe quoi. Et qui change quoi en fait alors? Blaise, raconte-moi, parce que tu pars pas beaucoup, Blaise, je pars.
3: C'est sûr que
1: t'es très timide, Blaise.
2: Ah non, c'est pas de la timidité, je les écoute parler, on est trois, du coup, c'est pratique.
1: Ouais, mais tu t'effaces, t'es le mec, toi, qui laisse les autres, parce que.
2: C'est ça.
1: C'est ça?
2: Ouais.
1: T'es le mec qui est très consensuel dans le groupe, par exemple, quand il y a une tension,
3: non,
1: c'est toi qui répare.
3: Tu rigoles,
1: non, c'est juste. Qu'est-ce que tu fais, toi? Ah non, tu fous le feu, en fait, toi.
3: Exactement, tu fous la merde.
2: C'est ce qu'il disait tout à l'heure, donc ils ont redoublé leur seconde. Moi, j'étais un peu un directeur de casting, j'ai vu qu'il y avait un potentiel avec eux, donc je suis allé mettre.
3: C'est un professionnel, voilà.
4: Il s'est autocasté.
1: Il s'est autocasté. Dans cet album, il y a également Étoile filante. 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

mais voilà, aussi mélancolique, voilà, parce qu'on parle vraiment de cette vie qu'on apprend à, voilà, à, comment dirais-je, à apprivoiser, et puis qui fait que voilà, il faut être prêt à tout dans la vie, à tout comprendre et à tout recevoir, les choses belles et les choses plus compliquées. Il y a également Don't Lie.

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2: Avec beaucoup d'espoir, et on le dit pas, on a parlé des choses un peu négatives, mais il y a quand même tout cet espoir au fil de l'album et cette envie, voilà, de dire, de délivrer un message positif.
3: Bien sûr,
4: évidemment,
2: évidemment. Et vous serez, je le dis encore une fois, à la Cigale de Paris les 18, 19 et 20 octobre.
3: Yes.
2: Et au Catherine du Bikini.
3: Toute la semaine.
2: C'est ça. Nous sommes également en compagnie de San Severino et Lise Camaret. Elle vient d'où cette rencontre entre vos deux univers, en fait, qui sont très très compatibles, j'allais dire? C'est sur la route que vous vous rencontrez, Lise Camaret et San Severino, ou...
5: Bah, finalement, le milieu de la chanson, c'est un petit milieu, donc traîne souvent dans les mêmes bars.
2: Ah, c'est dans les bars.
6: Nous, on n'est pas au bikini, on est plutôt à Ménilmontant.
2: Oui, c'est ça. Et il y a cette passion pour la guitare qui vous réunit aussi. C'est-à-dire que c'est vraiment, on peut résumer ça comme ça, c'est avant tout une passion pour la guitare, au-delà de tout, j'allais dire.
6: Non, au tout début, c'est une passion l'un pour l'autre. Et en fait, je me suis aperçu très vite que Lise, elle connaissait mes chansons.
5: On a quand même un point commun, c'est peut-être Django Reinhardt.
2: Oui, c'est ça.
5: Que moi, j'ai dû découvrir à 17 ans, quelque chose comme ça. Donc, goût pour le swing manouche, ça c'est sûr.
2: Ouais.
5: Après, j'avoue que depuis que j'ai rencontré Stéphane, mon niveau a largement évolué.
2: Ouais,
5: avant,
2: je
5: faisais à peine la rythmique.
2: Tous les gens qui sont passionnés, comment dire, qui aiment Django Reinhardt et qui en parlent, c'est jamais en demi-mesure. C'est-à-dire qu'il y a une passion. Quand on aime Django Reinhardt, on l'aime d'une façon passionnée, passionnelle, quoi. Comment on explique ça, en fait, qu'il y a cette relation si forte avec un mec comme ça?
5: Moi, je vais être un peu infidèle à ce que tu viens de dire. C'est-à-dire que moi, je crois que j'avais une vraie passion pour Grappelli, en fait.
2: Ah, Stéphane Grappelli. Violoniste, évidemment.
6: Oui, c'est un oiseau, Grappelli, dans le duo Django
2: Grappelli.
6: Et il serait qu'avec lui, tout est genre aérien et tout. D'où le nom oiseau.
2: Ouais, c'est ça.
6: Il y a une époque où ils sont plus là pendant la guerre, quand Grappelli part en Angleterre et que Django, il reste en France, là.
2: Ouais.
6: Donc, il y a dans l'histoire de Django, il y a un moment où ils sont plus ensemble. Et après, ils se retrouvent. Et après, Grappelli fait sa carrière aussi solo.
2: Ouais.
6: Mais oui. Puis c'est très, le swing de Django, c'est un truc excessivement large, quoi. Il y a un truc que disent les manouches souvent, c'est que Django, il joue moderne. C'est-à-dire, dès qu'il fait un triton, dès qu'il fait un truc qui a l'air comme ça, un peu faux, parce que c'est pas dans les cases.
2: Ouais,
6: alors directement, on dit qu'il fait de la musique contemporaine, quoi.
2: Ouais, c'est ça. Tu veux bien prendre la guitare juste deux secondes, mon Steph, parce que j'aimerais que tu nous illustres ce que tu dis avec ce son manouche qui est quand même si caractéristique. En même temps, vous, dans votre approche, vous amenez aussi quand même un esprit très rock. C'est-à-dire que c'est pas du manouche stricto sensu, quoi. Il y a un côté, vous êtes rocker aussi, quoi. Il était rocker, Django Reinhardt aussi,
6: bon.
2: Dans l'âme, tu crois?
6: Non,
5: il était punk aussi.
2: Oui, c'est ça.
6: Manouche, ils ont pas vraiment d'autres significations, qualifications que celle-ci. Le truc de Django, c'est alors que
2: approche-toi un peu juste.
3: Parfait.
6: Ouais. Après, je peux pas expliquer moi Django en 5 minutes.
2: Non, c'est juste montrer 2-3 trucs. Quoi.
6: C'était au lieu de faire ça, d'accord, genre, lui déjà il fait ce truc-là.
2: Ouais, on reconnaît le son direct.
6: Au lieu de faire. Il va faire. Avec énormément d'énergie dans la main droite.
2: C'est ça.
6: Voilà. Ouais.
2: C'est intéressant d'entendre ces sons. Qu'est-ce qu'on va écouter dans quelques secondes en duo et en live, les amis? Parce qu'il y a des reprises de chansons de San Severino, évidemment, sur cet album.
6: Oui, il fallait que les gens soient repérés un peu.
2: Voilà. L'enterrement de ma grand-mère.
6: Ouais,
2: mais qu'est-ce que vous allez nous jouer tous les deux?
6: On va vous jouer, vas-y, dis-le, Lise, moi j'ose pas.
5: Un morceau écrit à quatre mains, la tante Hortense.
2: Ah oui, super. Il y a aussi quelque chose de très codifié dans cette musique manouche, c'est-à-dire que ça me fait penser toujours au rugby. Je sais que Bruno Berberes, qui vient de Narbonne...
6: C'est la troisième mi-temps, c'est ça.
2: Il y a un truc très codifié, c'est que quand il y a plusieurs guitares, il y a la guitare qu'on appelle la guitare pompe, quoi,
6: qui fait
2: la rythmique, et il y a le gars qui chorus, quoi,
6: qui
2: improvise.
6: Oui. Exact. Ouais.
2: Et on va l'entendre. Voilà. C'est Lise qui va faire la rythmique.
6: Ouais, elle va faire la pompe.
2: Et toi qui vas.
6: Et puis moi je fais la pompe et je la lâche. Des fois je lâche la pompe pour jouer des petits traits.
2: Chacun s'y reconnaîtra. C'est une rhétorique un peu technique. On va s'en sortir. Il s'appelle San Severino et Lise Cabari sont en live dans quelques secondes dans le Loft de Musique. Ne bougez pas.
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2: Les deux pieds dans le plat, c'est le nouvel album de San Severino et Lise Cabaret qui sont avec nous aujourd'hui et qui seront en concert aux Zèbres de Belleville à Paris les 10 et 11 juin. Le 10 étant complet, on a rajouté une date le 11 juin.
3: Exactement.
2: C'est ça. Merci également 47 Terre d'être avec nous et Bruno Berberès avec qui on va papoter dans quelques secondes. Pour l'instant, on écoute un extrait de votre album. Qui s'appelle donc...
4: Les deux pieds dans le plat.
2: Les deux pieds dans le plat. Et l'extrait qu'on va écouter, donc, San Severino, dis-nous.
4: C'est les deux pieds dans le plat. Le live qu'on fait, c'est la tente Hortense. Non, parce qu'on a plusieurs titres dans notre album, nous. Et alors, faut nous dire lequel on doit faire.
2: Alors, c'est la tente Hortense et on pratique ici l'applaudissement de confiance avec les... avant les lives.
4: Bien sûr, on saute la tête du...

0: Hortense.
1: La tante Hortense, Lise Cabaret. Stéphane Sanseverino, extrait de cet album Les deux pieds dans le plat. Et alors vous, du coup, pour composer, quand vous écrivez,
2: on se fait un peu un couplet chacun, des fois.
1: Ah, d'accord.
2: On dit, vas-y, toi, celui-là, moi, j'arrive pas, fais-le.
1: Ouais.
3: Après, Steph, il est assez fort aussi quand on a des idées pour le faire partir un petit peu dans la folie et recadrer un peu le texte.
1: Ouais, donc il faut le recadrer un peu quand même, Steph, c'est ça.
3: Moi, je le recadre et lui, il recadre mes textes. Non, je rigole, c'est pas vrai.
1: C'est du recadrage.
2: Non, mais c'est, oui, on se fait des trucs ensemble. Après, Lise, elle fait un autre travail. C'est que Lise, c'est carrément la productrice de notre groupe. Là, c'est elle, community manager, et c'est elle qui fait tous les trucs, les demandes de trucs au bureau, etc. Et je te rends hommage, Lise, à l'instant même.
3: Ouais, c'est gentil, merci.
1: C'est beau,
3: c'est bien quand tu prends ton mafieux.
2: Oui, et puis je fais un peu mon tour, un peu genre. Après, ça veut dire. Un peu Lionel Jospin, tu vois.
3: C'est un petit mélange.
1: Ça veut dire que vous êtes dans une démarche d'autoproduction, en fait, vous faites tout seul. Vous avez un label à vous.
3: C'est un label à nous qui s'appelle Label Enragé.
1: Ouais, ouais.
3: Et c'est grâce à ce label qu'on peut être autoproduit sur cet album.
1: Ouais, ouais, ouais. Bruno, en fait, est-ce qu'il arrive que tu aies des artistes vraiment avec un univers extrêmement marqué comme ça?
4: Bien sûr.
1: Qui peuvent correspondre à The Voice? C'est-à-dire qu'il faut les enlever de leur univers pour leur proposer autre chose? Ça se passe comme ça?
4: Non, pas du tout. Au contraire, cette année, pour la saison, je suppose que vous avez tous regardé les épisodes.
1: Ah, bien sûr.
4: Il y avait justement une Manouche.
2: Ouais.
4: Qui est Marcella.
2: Ouais. Enfin, ah oui, je connais Marcella.
4: Bah voilà. Ouais. Et puis il y a eu beaucoup de gitans, il y a eu beaucoup de gens avec un univers très marqué, des rappeurs, MB14 aussi qui est beatbox, etc., qui fait une énorme carrière depuis.
1: Paloma Pradal aussi qui est passé, voilà, qui est une flamenco.
4: Enfin donc, ce que les gens aiment, alors même les gens qui n'aiment pas trop la télé aiment bien The Voice, parce qu'à The Voice ça se regarde comme un spectacle. C'est-à-dire si tu as envie de savoir tout ce qui se passe dans le monde de la musique, tu regardes un épisode. Mmh. Et on est, comme je disais tout à l'heure, on est passé. Donc Marcella côtoie une gamine qui chante du Elena de la Starac, et puis 5 minutes après tu te retrouves avec des rockers, et puis 10 minutes après avec un chanteur lyrique, et j'adore ça parce que c'est je rêve d'un festival où on voit tous ces artistes là, enfin pas ceux là mais vous tous,
1: oui, c'est vrai,
4: au même endroit et tout, parce que alors, c'est pour moi la culture,
1: c'est assez
4: je suis pas loin de pleurer là,
1: non mais
2: c'est bien. Pour le public c'est absolument génial ce que tu viens de décrire, parce que tu viens voir un artiste, puis t'en découvres 10 autres.
4: Bien sûr, exactement. Puis ça donne le goût de. Marcella, vraiment, elle a été très forte. Mmh. Et pour l'année prochaine, j'ai deux, trois idées sur du jazz manouche avec une personne qui, que je drague depuis longtemps et qui va accepter de le faire, parce que je fais, ta musique, on l'entend pas vraiment, en fin de compte. Si vous regardez
1: le jazz manouche aujourd'hui, à la radio.
4: Il faut faire une démarche
1: très,
4: très énergique de la part du public pour aller rencontrer cette musique. Parce que je suis pas sûr que tous les médias vous la proposent tous les matins.
1: Tu as raison, mais c'est aussi le problème des festivals. Peut-être, Stéphane, c'est que t'as des festivals qui sont très, très axés sur des thèmes musicaux, et qui ne permettent pas d'avoir une palette très large. Et donc, c'est compliqué de.
4: Moi, je rêve d'un festival qui s'appellerait Mesitou, un peu comme la salade.
2: Oh, mais dites-moi un peu.

0: un titre coécrit aussi celui-là. Hein,
1: non, c'est Lise qui avait fait les paroles. Et moi j'ai fait le truc qui est bien, c'est la musique.
0: Ah, voilà.
2: Mais c'est vraiment grâce. En fait, Stéphane m'a envoyé la musique et les paroles sont sorties ça. C'est donc aussi grâce à sa musique.
0: On se rattache forcément à une époque qu'on connaît, qui revient en tête, très marquée par exemple par les années d'Henri Salvador, Henri Cording à l'époque, même Charles Trenet, etc. C'est très lié à une époque, ce style de musique en France, en tout cas dans l'écriture. Et les textes sont souvent quand même, Boris Vian par exemple, dans une espèce de légèreté, d'humour. Il y a quand même une façon d'écrire des textes pour la musique swing manouche, non?
1: Ça implique quand même une forme de légèreté dans laquelle on peut mettre des trucs un peu plus réels, mais ouais. C'est le truc de faire donc chop comme ça là, c'est
2: ça fait croire à une certaine légèreté. Après, ouais. Peut-être que si tu retranscris les paroles dans un autre style, tu les entends différemment, ou l'interprétation.
0: Ouais, peut-être. Mais ça amène quand même une espèce de truc très ludique en fait, et très. Vas-y, je t'ai coupé, Steph. Dis-moi, un truc super.
1: Ben, j'allais dire que ça implique la joie, ce truc-là. De toute façon, ça a été un peu inventé et importé dans les années 30, après la guerre et tout. Donc, on avait envie, à ce moment-là, d'un truc léger, quoi.
0: Ouais, c'est ça.
1: On n'avait pas envie d'une rythmique qui je vais bientôt crever. Un nuage nucléaire. Je suis malade. J'ai 20 ans.
0: Oh, mais ça
1: fait pas ça, quoi.
0: Ça, on va l'isoler, on va le reprendre sur les réseaux, là, ce passage est merveilleux. Il a également Dédé.
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0: dans les deux pieds dans le plat de San Severino, Lise Cabaret, il y a un long enterrement de ma grand-mère.

0: Les deux pieds dans le plat, San Severino et Lise Cabaret qui sont en tournée et qui seront, je vous le redis, aux Zèbres de Belleville le 10 juin et le 11 juin prochain. Merci d'être passé nous voir les amis, merci beaucoup. On est ensemble encore quelques minutes, on va parler encore avec Bruno Berberès, parler de ce casting qui se profile le 21 juin à Albi et puis de cette 16e saison de The Voice, c'est ça et, voilà, et de cette aventure qui continue pour toi avec ce programme sur TF1 que vous connaissez forcément. Et puis même, puisque vous êtes gentil, il va y avoir un petit quiz trompette pour voir si vous retrouvez les chansons que je vais vous jouer à la trompette. C'est juste après ça.
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1: Un titre voilà, qui reste dans la tête entre les oreilles.
2: C'est la quatrième fois qu'on entend l'intro là. Ça, après, ça, ça, ça va repartir. En fait, moi, je croyais que vous étiez des gosses, que j'ai regardé le clip, je sais plus quand. Et en fait, dans le clip, on voit une bande d'enfants au tout début. Ouais, je me suis dit, mais ça, c'est les Poppies, quoi.
3: Mais tu sais que c'est vraiment, là, c'est vraiment les Poppies.
4: C'est les descendants des Poppies.
3: Les mecs qui entourent, exactement. Ceux qui entourent les enfants, c'est des anciens Poppies. Perdurer le truc.
2: C'était ma référence en enfant.
5: Parce que les Poppies, ils ont 65-70
6: ans. Ouais, ils ont récupéré les Poppies.
7: J'ai oublié que t'étais vedette dans les années 66.
1: Bonjour, je joue dans les Poppies. C'est ça. En tout cas, voilà, bravo pour ce titre qui fait son effet et qui est une jolie réussite et qui va envers les ondes de toute façon et vous emmener notamment à la Cigale de Paris les 18, 19, 20 octobre, les 47 Terres, Lise Cabaret et San Severino. Eux seront dans quelques jours les 10 et 11 juin aux Zèbres de Belleville et nous sommes en compagnie de notre Bruno Berberès National qui sera lui-même sur la scène le 21 juin d'Albi pour le casting régional du Sud-Ouest de The Voice à l'occasion de la fête de la musique et puis qu'on retrouve sur la 16e saison de The Voice qui, je vous le rappelle, est diffusée sur TF1 le samedi avec dans le jury Lara Fabian, Florent Pagny, Amel Bent.
2: Florent Pagny, c'est qui ça?
1: Non, t'es méchant de te moquer.
2: C'est un nouveau
5: très vite. Hein.
1: Florent Pagny. Et Taïsé.
5: Normalement, c'est Taïk, c'est pas Taïk.
1: Tu vois, je suis pas encore à la totale. On va le refaire. Et Taïk.
5: Taïsé, je vais lui dire. Tiens, oui,
1: tu es directeur de casting de The Voice et de The Voice Kids aussi, on en parlait tout à l'heure. Et il y a dans le programme aussi une façon de transmettre des répertoires parce qu'on ne parle que de reprises, on ne fait que des reprises dans ce programme de The Voice. Ça veut dire que tu vois les artistes qui sont très repris, peut-être, et ceux qui disparaissent un peu des écrans.
5: Exactement,
1: aussi.
5: Exactement, on essaye de les remettre au goût du jour, ouais.
1: Je pense, par exemple, à quelqu'un qui vient très souvent ici, qui s'appelle Anne Silla, et qui a repris une chanson de Beko, Je reviens te chercher, que les gens ne connaissaient pas, et qui a remis, j'allais dire, un peu Beko, devant les écrans, quoi.
5: C'est incroyable parce que le répertoire français est tellement vaste, et il y a des millions, des milliards de chansons, et on reste toujours sur les mêmes, à chaque fois, les Je suis malade. Enfin bon, les Ne me quitte pas, génial hein, comme chanson, mais bon.
1: Ouais.
5: Et notre travail, c'est de faire découvrir aux jeunes générations que Véronique Sanson, Jonas, Brassens a complètement disparu.
1: Il est plus repris, pas souvent.
5: Mais s'il n'y a pas Brassens, il y a plein de gens qui ne chantent pas aujourd'hui. Enfin, c'est
1: oui,
5: c'est
1: enfin, ça fait partie de la
5: lignée, quoi.
1: De l'arbre généalogique.
5: Et Beko aussi, évidemment, parce qu'apparaît maintenant, les gens connaissaient pas d'autres chansons et ce sont des. Donc, on aime bien remettre ça au goût du jour et on fait découvrir, quoi. C'est un peu de l'archéologie, quoi. C'est bizarre, mais c'est comme ça.
1: Oui, mais c'est la transmission, en fait. C'est un patrimoine qui doit
5: être transmis. Mais tu vois, par exemple, dans l'épisode 2, que vous avez tous regardé, évidemment,
2: il y a un moment excuse.
5: Non, mais depuis que vous me connaissez, vous allez le regarder.
1: J'ai un mot du médecin.
5: Si vous... Et si vous voulez que vos chansons soient reprises un jour dans cette émission, et c'est quand ça arrive, c'est non mais c'est une super bonne nouvelle au niveau de la promo, c'est énorme.
3: Il y a un
5: jeune Breton de 19 ans que j'adore qui s'appelle Yuen, qui vient vraiment de la Bretagne dite profonde et qui a repris Les Oubliés de Covins avec sa petite guitare et tout, et il a fait un buzz, un tabac.
1: De Covins Cers.
5: Oui. Et cette chanson, Les Oubliés, tout d'un coup, elle a pris une nouvelle jeunesse.
1: Ah oui, bah oui, bien sûr.
5: Parce qu'un gamin l'a chanté, quoi. Donc moi j'adore ça, ça m'émeut à chaque fois. Et puis c'est vrai avec du répertoire récent aussi. Hein, il y a pas de règle. L'essentiel, c'est d'être soi-même et de se dire, tiens, qu'est-ce que j'apporte à cet édifice de la musique.
1: Voilà. Le 21 juin, comment on fait quand on écoute cette radio et cette émission pour candidater au casting du Sud-Ouest qui aura lieu à Albi avec Sud Radio?
5: De nos jours, c'est simple, hein, vidéo même filmée avec son smartphone.
1: D'accord.
5: Avec une bande son ou avec de préférence, mais bon, on n'a pas toujours les moyens d'avoir Stéphane San Severino à côté de soi avec un guitariste.
2: C'est pas tous les jours facile.
5: Ou un pianiste, enfin quelque chose, ou un trompettiste, va aller savoir. On envoie cette vidéo sur le titre. On cherche pas à plaire, surtout on cherche à à transmettre un message, le sien, oui. à raconter une histoire. On envoie cette vidéo à castingbbo@gmail.com.
1: Castingbbo tout attaché.
5: Ouais.
1: Comme
5: je suis un garçon attachant.
1: Bruno Berberes Organisation. C'est ça?
5: C'est ça, vous me gênez.
1: @gmail.com.
5: Castingbbo.
1: Mais y tout.
5: Vous envoyez cette vidéo, puis de l'autre côté, il y a énormément de monde qui va regarder vos vidéos. Mais pas que. Ouais. On va contacter aussi tous les conservatoires, les écoles, partout où ça chante dans la région. Et puis, il n'y a pas que le sud-ouest, hein, qui est concerné. Il peut y avoir, on peut être ch'ti et venir à Albi, hein. C'est pas.
1: Bien sûr, évidemment,
2: Ça se passe le Maghreb n'est pas obligatoire.
1: Non, c'est ça.
5: Puis on va bien s'amuser. Quoi.
1: Oui, absolument. Le 21 juin, et vous retrouverez Bruno Berberes sur scène qui participera à cette soirée pour animer ce casting donc de The Voice Région Sud-Ouest.
5: C'est toi qui vas animer.
1: Oui, moi je vais réanimer peut-être. premier titre. N'importe quoi. Il faut dire des conneries énormes.
2: Alors, profite c'est que c'est le moment où il y a des conneries pour annoncer qu'il y a un groupe qui s'appelle Brassens Is Not Dead.
1: Oui, voilà, exactement.
2: Voilà, je voulais pas te couper tout à l'heure, Bruno, mais il y a des gens qui se servent de Brassens.
1: Qui est un groupe génial. De punk, quasiment.
2: Ouais,
1: hein.
2: Oui.
1: Mais de métal ou. Ouais.
2: Non, c'est des punk acoustiques.
1: Punk. Ouais, je suis d'accord. Oui, parce que Brassens est un des artistes les plus repris dans l'histoire de la chanson française.
2: Oui, à la fois, on ne le connaît pas et il est très repris. C'est là le gros mystère Brassens.
1: Ouais, exactement, je suis d'accord. Allez, le mystère du quiz trompette arrive.
2: Attention.
1: Il faut que vous trouviez les chansons que je vais vous évoquer à la trompette. Donc, hors harmonie, c'est plus dur. Ceci, ça va parler peut-être à quelqu'un. Vous tapez sur la table quand vous avez...
2: Il y a de la joie.
8: Bonjour les hirondelles. Il y a de la joie.
5: Je l'avais, mais pas la bouche. Je l'avais dans le cerveau.
8: 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Il y a de la joie.
1: C'est bien parce que j'ai pas à jouer beaucoup. Ceci. J'en fais.
5: Oui. Voilà, c'est ça. Les problèmes, je sais pas quoi.
2: C'est Balavoine.
4: Je dois être putain.
1: Oui, tu l'as.
4: La chambre musicale.
2: Oui,
4: la chambre
2: musicale.
4: Oui, c'est ça.
1: Voilà. Bonne réponse collégiale.
5: C'est
4: quoi la comédie musicale?
1: Initié par Bruno Berberes.
2: J'aurais voulu être un anarchiste.
5: C'est pas la mienne.
4: Non, mais c'est toi qui l'a produit.
5: Starmania.
4: Starmania, c'est exceptionnel.
1: Oui, c'est ça, mais donc c'est réponse collégiale.
5: Bien vu.
1: Moi, je donnerai le point à 47 terres.
4: Ah, voilà, moi aussi, je ferais ça.
2: Ça, c'est Pabondon
1: et Michel Berger.
5: Et Michel Berger.
4: Exceptionnel.
1: Dernier, ceci.
2: J'avais un rock, bon copain.
1: C'est pas le bon texte. Bah,
5: qu'est-ce que c'est?
1: Oui, non.
4: Encore.
1: Oui, non. Ça.
4: Plus.
5: Ouais.
2: Ah oui.
5: C'est Carmen?
1: Non.
4: C'est Louane. Quoi? C'est pas Louane, je vole.
1: Oui,
2: je vole. Yeah.
1: Oui, je vole.
2: C'est Michel Sardou, Michael? Michael Doussard.
4: Michael Sardou.
1: C'est Michael Sardou. Mais ça, c'est un bon exemple parce que cette chanson, elle est revenue quand même
5: avec Louane.
4: Ah oui, puis d'ailleurs, j'ai dit Louane, tu vois, comme quoi.
1: Bah ouais. C'est vrai, tu as dit. Donc, alors, deux points pour 47.
4: Yes!
1: Ouais. Et ça, c'est un exemple aussi, voilà, de quelque chose qui est revenu et qui n'était pas très connu, je parle de Michel Sardou.
2: Je vole, surtout là, c'est vieux ça.
1: Parce que toi, t'aimes beaucoup Michel Sardou.
2: Moi, j'étais obligé d'écouter quand j'étais petit parce que j'étais avec mes parents, on habitait en Tchécoslovaquie pour des raisons que je dirai plus tard.
1: Dis-le tout de suite parce qu'on va arrêter l'émission.
2: Parce que mon père, il travaillait là-bas, donc nous, on était toute la famille là-bas. Et on n'avait pas amené beaucoup de cassettes. Et il y avait celle-là.
1: Oh merde.
2: Et on l'écoutait. comme tu as fait tout à l'heure.
9: Et moi, quand j'étais petit, on écoutait beaucoup Sanseverino. Et donc, en arrivant, je savais pas à quoi vous ressembliez. Et du coup, je suis très honoré d'être là avec
10: et
9: vous.
10: Et tu es pas déçu?
9: Bah, je suis pas déçu. Non, non, pas déconné.
2: Merci, des gentils.
9: Mais du coup, voilà, très content.
2: C'est, c'est plus gentil des trois.
1: C'est très gentil que tu le dises parce que c'est vrai que c'est un, un artiste
9: dans la bagnole, cassette, CD, tout ça.
1: Tes parents ont du goût, en fait.
2: Aussi.
9: Ah, ils ont beaucoup de goût. Ouais.
1: Sanseverino et Lise Cabaret qui seront sur la scène du Zèbre de Belleville les 10 et 11 juin prochains. L'album s'appelle Les deux pieds dans le plat. Applaudissements pour Lise et Sanseverino. Merci, merci d'être venu. Il y avait également les 47 Terres, Pierre, Paul, Blaise et Miguel pour cet album La vie continue, le quatrième. La Cigale, ce sera les 18, 19, 20 octobre prochains. Applaudissements, les garçons. Merci d'être venu.
9: Merci beaucoup.
1: Et puis notre ami Bruno Berberès qui sera sur la scène Albi, le 21 juin, du casting organisé par la ville d'Albi de la région sud-ouest pour The Voice et qui est évidemment aux commandes de ce casting de l'émission que vous connaissez bien, la 16e saison, est diffusée tous les samedis avec Lara Fabian, Florent Pagny, Amel Bent et Taïk.
7: Yes,
1: le jury, merci à vous. Maître, merci d'être passé nous voir, merci à toute l'équipe du Loft Music. Rendez-vous même heure, même endroit semaine prochaine. Salut, soyez heureux, bye bye.

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1: Les clés d'une vie, celle de mon invité. On dit que dans l'ombre d'un homme célèbre, il y a toujours une femme. Il peut s'agir d'une épouse, mais aussi parfois d'une mère. C'est le cas de nos présidents, dont vous montrez la face cachée et très humaine dans un livre. Bonjour Béatrix de l'Aulnoir.
2: Bonjour Jacques.
1: Alors ce livre, c'est « Ils les ont tant aimés, les présidents et leurs mères » chez Plon. C'est vrai qu'on ne parle jamais des mères des présidents.
2: Ça n'avait jamais été fait.
1: Voilà, donc on va en parler tout à l'heure, mais le principe des clés d'une vie, c'est d'évoquer votre parcours journalistique,